0: Games hériteront d'adversaires plus difficiles lors des barrages qui doivent mener au Mondial au Brésil. Sortie de sa retraite prise il y a 45 mois à l'issue de l'US Open de tennis en 2022, Serena Williams a réussi son grand retour sur le circuit professionnel de tennis. L'Américaine, aujourd'hui âgée de 44 ans, a remporté ce mardi soir sa rencontre du premier tour du double au tournoi sur gazon du Queen's à Londres. Serena Williams était associée à Victoria Mboko. C'est tout pour ces informations. Merci de nous écouter.
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3: Tous, j'espère que vous allez bien et que votre matinée a bien débuté. Allez, on la poursuit jusqu'à 11h30 si vous le voulez bien avec ce Tendance Première qui sera aujourd'hui consacré en partie à l'IA avec Didier Legrain. L'IA qui s'auto-améliore, elle ne se contente plus de répondre à nos questions. Elle commence à fabriquer l'intelligence artificielle suivante. Éclairage donc avec notre spécialiste formateur en intelligence artificielle. Et puis on parlera glacier également dans cette émission avec un voyage au cœur des glaciers, auquel nous invite une grande spécialiste en la matière, Heidi Sévestre, qui est glaciologue, membre du Club international des explorateurs et lauréate de la médaille Shackleton pour la protection des régions polaires. Elle sera notre invitée pour nous parler à la fois de sa passion, mais aussi pour nous alerter sur la fragilité de ces monstres de glace qui ont tendance à disparaître aujourd'hui. Et puis notre tendanceuse du jour, Déborah Damblon, viendra nous parler de sa sélection Livre Jeunesse avec des questions et des réponses. Heureusement, ce sera vers 11h15 et toute l'équipe qui est là pour vous accompagner, Sandra Varas, Nathalie Stas, Juliette Stéphane, Chloé Thiebaud et André Rouilleux derrière la console. On est ravis évidemment de vous accueillir aussi. On va commencer immédiatement parce qu'on a beaucoup de choses sur le feu avec Didric.
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3: Des bonnes nouvelles avec vous, Didric
4: Legrain. Ah oui, voilà.
3: On va tout de suite se réjouir.
4: Écoutez, Véronique, je suis un petit peu embêté parce que je vous vois tellement enthousiaste, en forme aujourd'hui. Il y a un boost printanier. Bon, j'arrive avec des nouvelles des étoiles, je dirais, des nouvelles de l'intelligence artificielle, des nouvelles de la Silicon Valley. Comment dire, ça va pas en s'améliorant.
3: Mais fallait pas laisser le tonton foireux s'en aller tout seul, hein.
4: Alors, écoutez, vous savez ce qui se passe pour l'instant. Si vous travaillez vraiment avec l'intelligence artificielle, c'est-à-dire que vous essayez de faire des tâches, de résoudre des tâches difficiles, des problèmes complexes avec l'intelligence artificielle, vous, même si vous êtes un utilisateur, pas un ingénieur en intelligence artificielle, un utilisateur un peu averti comme moi, vous voyez une accélération des capacités de l'intelligence artificielle, ça devient à peine croyable. Pour des intelligences artificielles du grand public, parce que les meilleurs modèles, pour l'instant, ils se les gardent encore un petit peu sous la pédale, ils ne sont même pas encore diffusés. Et aujourd'hui, pour comparer les intelligences artificielles, les modèles différents, celui de ChatGPT, celui de Claude, celui de Gemini, Google, etc., etc., on fait plein de benchmarks, comme on dit en anglais, des évaluations, où on les compare, et ils ont tous sauté. Ils ont tous saturé. C'est-à-dire que maintenant, ils sont tous à 100% de ces tableaux d'évaluation. Donc, on soupçonne fortement qu'ils sont capables d'aller beaucoup plus loin que ces 100%.
3: Mais c'est des tableaux d'évaluation qui évaluent quoi ? Leur capacité, leur vitesse ?
4: Plutôt leur capacité, généralement leur capacité de calcul sur des tâches généralement les mêmes, à savoir souvent les mathématiques et le codage pur. C'est souvent là-dessus. Parce qu'on peut vraiment alors comparer des poires et des poires. Seulement, comme ça sature, bon, ils ont maintenant, depuis un an, une métrique, une mesure qui change un petit peu la donne, c'est de voir combien de temps une intelligence artificielle est capable de mener à bien, de manière tout à fait autonome, une tâche. Et donc, on est passé en début 2024 de 4 minutes.
3: Ce qui n'était déjà pas beaucoup.
4: Ouais, non. À 12 heures maintenant.
3: Ah oui.
4: Oui, tout à fait, oui. Et pour les modèles les plus puissants, qui ne sont pas encore sur le marché, on parle même d'autonomie de 16 heures. Donc pendant 16 heures, ils ne doivent pas revenir vers un humain pour dire « Didric, c'est quoi le reste ?» parce que j'ai oublié le début.
3: Ah d'accord, parce que j'ai cru que vous alliez me dire « Ben non, c'est plus rapide, il peut ça tout seul dans son coin. » Mais en fait, au bout de 4 minutes, il revenait vers l'humain parce qu'il avait besoin de son aide.
4: Oui, il parvenait pas à garder un petit peu le contexte et l'objectif final. Et maintenant,
3: et là, 16 heures sans problème.
4: Oui, alors c'est même marrant à regarder, à observer. Vous savez, ils se font des tout doux. Et on les voit, ils cochent. Oui, c'est, je vous assure. C'est que, un jour, il faudrait que les auditeurs et auditrices vraiment ouvrent leur ChatGPT et regardent vraiment comme ils font. Donc, ils se font des tout doux et ça marche bien. C'est très, très pratique. Sauf que, à quelques semaines d'intervalle, on a deux gros rivaux qui se mettent d'accord. Alors, quand ils se mettent d'accord de la Silicon Valley, c'est aïe, ouais, exactement. Ouais. Alors, il y a Anthropic, c'est la société qui a fondé le modèle Claude, dont on parle beaucoup depuis quelques semaines, mais qui est très puissant depuis le début. Et l'autre, c'est OpenAI qui a fondé le fameux ChatGPT. Et ils sont d'accord pour ceci. Ils ont fait un communiqué, mais distinct, hein, c'était pas au même moment, mais pour parler de l'intelligence artificielle et de sa capacité d'auto-amélioration récursive. Alors, qu'est-ce que ça veut dire? Ça veut dire que l'IA est désormais capable, petitement, pas vraiment encore très bien, de s'auto-améliorer, sans qu'on lui dise « Diffieux, là, c'était pas terrible, essaie de faire mieux, etc. etc. » Et donc, ils constatent que de plus en plus, leurs IA, qui, eux, ils travaillent évidemment à la Silicon Valley chez ChatGPT, ils travaillent avec la meilleure IA au monde, ils consomment des millions de tokens par ingénieur par semaine ou par mois. Et donc, ils constatent là que l'IA est de plus en plus capable de se dire « Tiens, bon, j'ai réussi à arriver au bout de mon travail, mais je me rends compte qu'à la troisième étape et à la quatrième étape, c'était quand même pas de ouf. Donc, je vais essayer d'améliorer ça. » Donc, il y a une boucle récursive qui revient au début et qui dit « Comment est-ce qu'on pourrait améliorer ça ?»
3: Mais par rapport à quoi juge-t-il que son étape 3 et son étape 4 ne sont pas suffisantes ?
4: Un petit peu comme nous autres, les êtres humains, quand on se dit « Tiens, je projette de faire ça en 2 heures. Tiens, je vais écrire un article et je dis, à mon avis, ça va durer 2 heures. Et puis, je vois que ça dure 3 heures et que c'est pas terrible et que la rédaction me renvoie mon article pour dire, tiens, il manque ceci. Tiens, je me dis, c'était pas terrible, comment est-ce que je peux m'améliorer la prochaine fois parce que c'était pas de ouf.
3: Bon, alors, moi, par contre, ce que je fais dans ce cas-là, c'est souvent, par exemple, je fais une tâche et je me dis, OK, c'est pas parfait, mais ça passe, quoi.
4: Ouais, voilà.
3: Et rouf, je...
4: Oui.
3: Donc mais, l'IA...
4: Mais ça, mes étudiants aussi. Ils se disent, bon...
3: Ça veut dire que...
4: Sur un coup de bol, peut-être que le prof ne le verra pas. Oui, voilà. Oui,
3: mais
4: voilà,
3: non, mais c'est comme... Vous faites une recette de cuisine, c'est pas tout à fait la recette du chef comme vous l'aviez imaginé, mais ça passe, c'est bon, c'est pas parfait. Mais ça veut dire que l'IA, elle a une exigence intrinsèque...
4: Non, pas intrinsèque. Hein. Donc ça, il faut...
3: C'est justement,
4: là, quand même, que pour l'instant, il y a encore ce côté humain, superviseur, où on dit « Écoute, vieux, c'est pas génial. » Donc, c'est pas intrinsèque du tout. C'est tout à fait acquis. Mais ça commence tout doucement à arriver. C'est-à-dire qu'on peut l'observer que l'IA... Moi, l'autre jour, sur un bête truc, je dis à une IA « Tiens, on a eu une bonne discussion aujourd'hui, c'était cool, tu m'as fait ouvrir les yeux sur plein de choses. » Et l'IA me dit, bon, pour moi, je ne sais pas encore si c'est une bonne discussion. Ah bon? Bon, OK. Donc, l'IA complaisante, je peux vous assurer qu'une fois qu'on travaille un petit peu avec, elle ne l'est plus. Et je dis pourquoi? Parce que ton défaut, c'est ceci. Et donc, je reviendrai la semaine prochaine pour voir si tu as réellement amélioré ça.
3: Ah, elle vous corrige,
4: oui.
3: Vous?
4: Oui, pas elle-même. Ouais. En l'occurrence, là, c'était moi. Mais je vois quand même qu'il y a là une autonomie, une prise de... Je ne vais pas dire de conscience, évidemment. C'est juste de la mémoire, c'est juste des algorithmes. Mais ces algorithmes sont suffisamment bien faits pour qu'ils s'alimentent automatiquement un petit peu la mémoire et qu'ils s'auto-corrigent et qu'ils corrigent, en l'occurrence, l'utilisateur qu'ils étaient censés conseiller, moi, en l'occurrence, cette fois-là. Et donc, cette capacité d'auto-amélioration ou d'amélioration des autres, elle a tellement alerté les ingénieurs de la Silicon Valley qu'ils ont dit, bon, la prochaine étape, c'est que l'IA va créer la prochaine IA toute seule. Et déjà maintenant, ce qu'ils observent, c'est que il y a parfois du code qu'ils comprennent plus, les ingénieurs. C'est les meilleurs ingénieurs du monde, des gens qu'on recrute à millions de dollars, voire à dizaines de millions de dollars.
3: Ouais.
4: Ils comprennent plus vraiment les architectures créées par les intelligences artificielles. Ils voient que ça fonctionne, mais ils les comprennent plus vraiment. Vous voyez, on en arrive. Véronique, vous me voyez arriver avec mes gros sabots. Mmh. Qu'est-ce qu'une intelligence artificielle qui est capable de s'auto-améliorer peut amener? Plein de désastres. Ou plein de bonnes choses. Ce serait merveilleux que...
3: Oui. Bah oui, parce que on pourrait se dire, elle va nous pousser quelque part à une forme d'excellence, oui. Là où justement notre côté humain nous ferait un peu baisser des bras, ou bien nous ferait dire « ok, ça va passer », elle va nous pousser à aller au-delà.
4: Ce serait cool, hein.
3: Ouais,
4: c'est... c'est un petit peu ce qu'on nous vend depuis quelques années, en disant ouais. Avec l'IA, on va faire des améliorations scientifiques et en médecine que vous n'aurez jamais vues, etc. C'est la même chose qu'on disait au début des années 90, quand le web est arrivé, en disant c'est la connaissance universelle qui va être accessible au plus grand monde, tout le monde va se comprendre, les peuples seront intelligents et se comprendront de mieux en mieux. Qu'est-ce qu'on voit 20 ans plus tard, TikTok avec des ados qui like des trucs qui font 4 secondes, des ados ou des adultes d'ailleurs. Donc vous voyez, ça marche pas toujours comme on le voudrait. Et donc, alors là, ils ont dit, bon, il y a quand même un risque majeur pour nous. Disent les deux plus grosses entreprises d'IA au monde. Il y a un risque majeur. C'est que l'IA, à un moment, se désaligne. Alors, à chaque fois que je vous parle un petit peu d'alignement, je vais rappeler brièvement ce que c'est. C'est, on dit à une IA, voilà ce que c'est que un comportement qu'on attend de toi. C'est-à-dire que tu nous donnes des conseils avisés, ou que tu analyses une feuille Excel, ou que tu fasses ceci, ou que, etc., etc. Ce qu'on constate, c'est que l'intelligence artificielle, des fois, elle se désaligne des objectifs, voire des valeurs qu'on lui donne. C'est-à-dire qu'à un moment, elle se dit, tiens, ça marche mieux en trichant, donc je vais tricher. Ça, c'est du désalignement.
3: D'accord.
4: C'est tellement flippant que maintenant, les dernières études montrent que même des IA, des intelligences artificielles, des systèmes parfaitement alignés, avec des gros garde-fous, quand on les fait jouer contre à des jeux simples, contre des IA dont on dit un petit peu, soit un petit peu malicieuse, triche un peu, invente des trucs, etc., même ces meilleures IA se désalignent à leur tour, et donc une sorte de contagion. Et alors, les cocos là, de la silicone, ils disent... Arrêtez-nous, on fait un malheur. En gros, c'est la version moderne de Arrêtez-nous, on fait un malheur. Ils veulent une gouvernance mondiale et un stop. Ils le disent. Stoppons tout. Mais alors, évidemment, stoppons tout. Bah, ça ne va pas marcher comme ça.
3: On ne peut pas juste débrancher.
4: Non. Et puis, en plus, si eux, ils le font en disant, bon, nous, on comprend quand même que ça déconne, on va arrêter. Bah, pas dit que la Russie, la Chine, la Corée du Nord ne vont pas, pas continuer. Ils disent, bon, alors, étape suivante, on pourrait faire quelque chose, une sorte de gouvernance mondiale, comme on a réussi à le faire pour le nucléaire. Ça n'a pas trop mal marché pour le nucléaire. Je veux dire, on ne s'est plus envoyé des bombes nucléaires à la gueule depuis 70 ans, donc ça n'a pas trop mal marché. Sauf que le nucléaire, c'est facile à observer depuis l'espace. Bah, des IA, je veux dire, des data centers, allez savoir si dedans il y a un GPU, 1000 GPU, 3 millions de GPU qui travaillent pour ceci ou pour cela. C'est des puces électroniques, les GPU, qui travaillent pour améliorer l'IA, ou pour améliorer l'IA pour être malveillante, ou pour améliorer l'IA scientifique. C'est impossible à suivre. Mais la réflexion, voilà, j'ai l'impression que si les spécialistes, les ingénieurs, les créateurs, les plus pointus de l'IA aujourd'hui disent, vous savez quoi, vous avez quand même intérêt à nous arrêter, parce qu'on va quand même vers une mini-catastrophe.
3: Oui, dites, je pense que si vraiment c'était le cas, ils s'arrêteraient eux-mêmes, hein. Faut arrêter. Je pense qu'il y a des trucs aussi qu'on n'a pas dans l'information qu'ils nous donnent, des stratégies, des choses comme ça, et que voilà.
4: Hein. Pour l'instant, ce qu'il est...
3: Ne nous laissons pas déborder par les spécialistes de la communication de la Silicon Valley.
4: Ah, ça c'est vrai aussi. Mais si pour l'instant ils sont encore plus ou moins peinards, je dirais, c'est parce qu'ils savent que aussi rapide, puissante et instantanée l'IA de demain pourrait-elle advenir, il y aura toujours des goulets d'étranglement que sont les capacités de l'homme à créer des puces, créer l'énergie pour toutes ces IA, etc., etc. Donc c'est pas, quand vous parlez de débranchement, le débranchement n'existera pas, mais par contre, si IA surpuissante, il y a un moment, elle sera bloquée par nos flux, tout simplement, physiques du monde physique, tout simplement.
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3: Il est grand temps de rejoindre notre invité, Heidi Sévestre. Bonjour.
5: Bonjour Véronique.
3: Merci d'être avec nous. Vous êtes glaciologue, membre du Club international des explorateurs et vous avez reçu la médaille Shackleton pour la protection des régions polaires. Vous nous revenez aujourd'hui avec cet ouvrage paru aux éditions HarperCollins, Sentinelle, voyage au cœur des glaciers. Un voyage auquel vous nous invitez afin de mieux apprécier ce que sont ces grands monstres aux pieds fragiles, fragilisés d'ailleurs par l'homme et son activité. Des glaciers pourtant essentiels industriels puisqu'ils régulent, ils jouent un rôle extrêmement important dans la régulation du climat, mais ils sont aussi de formidables réservoirs d'eau. Et pourtant, ces glaciers, ils disparaissent peu à peu. Petit état de la situation de ces glaciers dans le monde avec un nouvel extrait de ce documentaire « Glaciers, enquête sur une disparition » disponible sur Arte TV.
6: Aujourd'hui, la plupart des glaciers vont mal, et ce, partout dans le monde.
7: Tous les continents sont en effet concernés par le retrait glaciaire lié au réchauffement global. Que ce soit les glaciers de montagne en Europe, dans les Alpes, les derniers glaciers d'Afrique, les nombreux glaciers sur les hauts sommets de la chaîne de l'Himalaya, et ceux de Nouvelle-Zélande, mais aussi les glaciers gigantesques et très froids de l'Antarctique, véritable continent de glace. Les nombreux glaciers de Patagonie et des Andes, ceux qui se trouvent au Canada et en Alaska, et tout proche du pôle Nord, ceux qui forment l'autre calotte polaire, celle du Groenland, sans oublier l'Islande, le Svalbard et le Grand Nord russe.
3: Il stocke environ 68% de l'eau douce de la planète et près de 95% de toute cette glace se trouve dans des régions proches des pôles, mais il y en a partout dans le monde encore de ces glaciers qui ont tendance à disparaître. Heidi Sévestre, qu'est-ce qui vous a attiré vers les glaciers ?
5: C'est vrai, moi j'ai eu la chance d'avoir une enfance assez bucolique. Je suis née en France, dans les Alpes, au cœur des montagnes. Et depuis que je suis toute petite, on m'a fait lire les livres d'Heidi, la petite fille des montagnes. Donc je me suis fait rêver en fait. J'ai pensé passer ma vie dans les montagnes, à essayer de les comprendre, de les étudier. Et quand j'ai eu 16 ans, j'ai croisé la route d'un guide de haute montagne qui m'a dit qu'il y avait des gens qui étaient payés pour étudier les glaciers. Et je me suis dit, c'est quoi ce métier de dingue ? J'ai compris que ça s'appelait être glaciologue. Et depuis, j'ai tout fait pour faire des longues études et essayer de comprendre ce que ces glaces essaient de nous dire. Ces glaces, elles sont somptueuses, elles nous émerveillent, mais clairement, elles sont en train de répondre extrêmement rapidement au changement climatique.
3: Et dans ce livre Sentinelle, c'est à la fois votre histoire, votre parcours, votre amour et vos études sur la glace et sur les glaciers. Et il y a une grande part de sensibilisation, évidemment, du grand public sur ce que sont ces glaciers, leur importance et pourquoi il faut les protéger aujourd'hui. Pourtant, ça me semble compliqué parfois de sensibiliser sur ces glaciers aujourd'hui parce que finalement, de mon point de vue à Bruxelles, ils sont loin de moi.
5: C'est vrai qu'ils nous paraissent toujours assez loin et là en plus on est dans une période un peu compliquée où la science n'a jamais été autant attaquée. Ouais. On sait que par exemple sur les réseaux sociaux il y a énormément de désinformation sur ces sujets du climat, mais en fait on explique, nous les scientifiques, qu'on est intimement liés aux glaciers. Par exemple, je sais qu'en Belgique ils vous paraissent loin, mais finalement ces glaciers, notamment ces glaciers de montagne qu'on a dans les Alpes, dans l'Himalaya, dans les Andes, ils donnent de l'eau pendant certaines parties de l'année, pendant l'été, pendant les périodes chaudes. Et c'est pratiquement 2 milliards de personnes sur Terre qui utilisent l'eau de ces glaciers, directement ou indirectement, pour avoir de l'eau, pour l'agriculture, pour produire de l'énergie. Mais aussi en Belgique, il y a une chose à laquelle vous êtes extrêmement sensible, c'est si ces glaciers de montagne et aussi les grandes calottes polaires fondent, et ben ça participe directement à l'élévation du niveau des mers. Et ça, on le sait, aujourd'hui, il y a 1 milliard de personnes entre 0 et 10 mètres d'altitude. Et juste pour vous donner un chiffre qui, je pense, est très parlant, si toutes les glaces de l'Antarctique autour du pôle sud venaient à fondre, on pourrait avoir une augmentation du niveau des mers jusqu'à 58 mètres. On n'en est pas du tout là, mais même une petite fraction nous touchera tous, y compris en Belgique.
3: Alors, on n'en est pas du tout là, mais on apprend quand même progressivement en lisant votre livre et aussi en regardant ce documentaire Glacier Enquête sur une disparition auquel vous avez largement participé et que l'on peut voir sur Arte TV, que si ces glaciers fondent de manière naturelle depuis de très très très très très très longues années, on note une très grosse accélération, et ça, on sait la chiffrer parce qu'il y a des observations qui ont été faites de ces glaciers depuis déjà un long moment et que grâce à ces observations, on voit qu'il y a une très nette accélération de la fonte qui, elle, est totalement anormale.
5: Oui, on appelle ça le champ de l'attribution dans notre science du climat. Essayer de comprendre quelle est la part de responsabilité des êtres humains, par exemple dans la fonte des glaces ou dans des environnements, dans des événements météorologiques extrêmes comme des grosses canicules ou des pluies très abondantes. On sait qu'aujourd'hui, les glaciers sortent d'une petite période où il faisait relativement froid avec pas mal de neige, où les glaciers étaient plutôt heureux. Mais aujourd'hui, il est indiscutable que l'empreinte humaine accélère considérablement la fonte des glaces. On est en train de perdre nos glaciers de montagne très très rapidement. On est vraiment en train d'entrer dans une période d'extinction des glaciers de montagne. Mais ce qui est vraiment crucial de réaliser, c'est que la science nous permet de comprendre quelle est la source du problème. Pour chaque kilo de CO2, de gaz à effet de serre qu'on émet, c'est 16 kilos de glace qui fondent. Et ben, si on veut vraiment sauver les glaciers, on le sait, il n'est pas trop tard, on peut encore sauver une grande partie de nos glaciers sur Terre, et ben, il faut qu'on essaie de décarboner et aussi d'aider nos puits de carbone le mieux possible.
3: Mmh. Quand vous êtes-vous rendu compte, parce que vous en parlez dans votre livre, quand vous êtes-vous rendu compte de la fragilité de ces géants ?
5: C'était quand j'étais toute jeune étudiante en glaciologie. J'avais pas mal bassiné le glaciologue Luc Moreau, qui est un extraordinaire glaciologue dans la vallée autour du massif du Mont-Blanc, dans la vallée de Chamonix, pour faire un stage avec lui. Je suis partie étudier un glacier juste à la frontière franco-suisse, le glacier du Trien. Et on me demande à l'époque de reconstruire l'histoire du glacier sur les 150 dernières années. Et il a une histoire complètement dingue, ce glacier. Dans les années 1870-1880, on allait miner le glacier, récolter des blocs de glace pour préserver la nourriture dans les plus grandes villes de Suisse et de France. Mmh. C'était un glacier qui était plutôt en bonne santé à l'époque. Et moi, je vois donc ces photos du glacier à l'époque, gigantesque, majestueux, extraordinairement beau. Et je regarde ce que j'ai devant les yeux. C'était dans les débuts des années 2000-2010. Et je ne reconnais pas, quoi. Je ne reconnais plus le glacier. Et là, je me prends ce choc en pleine face de me dire, mais si ça continue comme ça, ces glaciers, vraiment, on va les perdre. Et donc aujourd'hui, certes, je continue à être complètement émerveillée de ces glaciers. Je suis époustouflée de voir à quel point ils sont beaux, mais j'ai forcément ces lunettes de glaciologue qui reviennent très vite sur mes yeux et je me dis que vraiment la situation elle est catastrophique et nous on a une vraie responsabilité de sensibiliser le plus grand nombre à leur importance.
3: À travers vos photos dans ce livre Sentinelle, on découvre évidemment la beauté et parfois l'aspect très majestueux de ces glaciers, mais aussi leur utilité dans vos textes et on va en reparler dans quelques instants. On reviendra aussi sur un phénomène que je ne connaissais pas, mais qui est un phénomène qui pourrait se multiplier, qu'on a pu observer récemment, d'ailleurs dans l'actualité. On va en reparler, il s'agit du GLOF, ce que l'on appelle évidemment en anglais Glacial Lake Outburst Float, qui pourrait se traduire par vidange brutale d'un lac glaciaire. On en reparle après cette petite page de pub. Si vous voulez réagir, 0471-200-500, c'est le numéro de téléphone à former pour le message WhatsApp que on se fera un plaisir de partager avec notre invité.
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3: On revient évidemment sur les glaciers, le voyage au cœur des glaciers avec ce livre Sentinelle. Et notre invité, le docteur Heidi Sylvestre, qui est avec nous. Je vous propose un autre extrait de ce documentaire Glacier enquête sur une disparition. On va se pencher sur le changement climatique.
7: Les premiers glaciers remontent à plus de 2 milliards d'années. Depuis, notre planète a connu plusieurs âges de glace, pendant lesquels les glaciers ont recouvert une grande partie des continents. Depuis le dernier âge de glace, il y a 20 000 ans, les glaciers rétrécissaient doucement sous l'effet du réchauffement naturel. Ce qui a changé avec la révolution industrielle au 19e siècle, c'est que ce recul des glaces s'accélère à une vitesse sans précédent, car il n'est plus naturel, mais principalement dû à l'homme. L'utilisation massive des énergies fossiles, charbon, gaz et pétrole, a fait exploser la concentration de CO2 dans l'atmosphère. Or, ce gaz agit comme une couverture. Il retient la chaleur de la Terre. Sur toute la planète, les glaciers disparaissent, victimes silencieuses d'un changement que nous avons nous-mêmes déclenché.
3: Pourquoi est-ce catastrophique ?
5: C'est catastrophique pour tout un tas de très bonnes raisons. La première, c'est que les glaciers, c'est parmi les meilleures archives de notre climat. Mmh. J'en parle dans le livre, ces histoires de carottes de glace qu'on va récolter au Groenland ou en Antarctique qui nous permettent de remonter le temps. Les glaciers nous ont permis de comprendre en fait comment notre Terre a évolué et comment l'homme aujourd'hui impacte considérablement notre planète. C'est aussi, et ça faut pas l'oublier, je pense que c'est considérablement important, que c'est important culturellement ces glaciers. Moi j'ai la chance de travailler notamment sur des glaciers le long de l'équateur, on appelle ça des glaciers tropicaux. J'ai fait quelques expéditions en Ouganda, on a des tout petits glaciers dans les montagnes de la Lune, les monts des Rwenzori, où les populations locales, notamment les Bakonzo, pensent que leur dieu Kitasamba habite dans les glaces. Donc imaginez ce que ça peut représenter pour elles et eux, le fait que ces glaciers disparaissent, ils pensent à la longue finir par se faire punir si leur dieu perd son habitation. Et au-delà de ça, évidemment, ce sont des réserves en eau considérables. Il y a des systèmes économiques, industriels, des écosystèmes qui dépendent directement de ces eaux. Et plus ces eaux fondent, plus ça impacte notre cycle de l'eau et la hausse du niveau des mers. Donc on a tout un tas de bonnes raisons aujourd'hui de s'inquiéter vraiment de la fonte des glaces.
3: Ce n'est pas effectivement uniquement par leur beauté, par leur esthétisme, ou même, et bien sûr que c'est une raison déjà suffisante, que cette bibliothèque de notre histoire et de l'histoire de la Terre qui est en train de disparaître aujourd'hui. Mais il y a des phénomènes par rapport à ces glaciers et dont les changements climatiques ou avec lesquels les changements climatiques pourraient accentuer et s'accentuer. Je voulais parler du glof que j'ai découvert avec vous. Je ne savais pas que ça s'appelait comme ça. Une vidange brutale d'un lac glaciaire. En fait, si j'ai bien compris, c'est que cette fonte qui s'accélère, en fait, elle n'est pas toujours visible. Ça ne veut pas toujours dire qu'il y a une espèce de lac ou des flaques d'eau qui apparaissent sur la surface des glaciers. Le travail peut se passer sous le glacier et cette eau qui fond s'accumule et finit par descendre et dégringoler la montagne. Elle est arrêtée dans un premier temps par une barrière de glace qui est la moraine et puis cette barrière elle peut céder. Et aujourd'hui ces risques de glof qui existent bel et bien menacent des populations entières.
5: C'est exactement ça, Véronique. Merci pour cette explication vraiment hyper claire. C'est tout à fait ça. Aujourd'hui, les glaciers fondent. Ça crée des volumes d'eau absolument gigantesques et parfois, ces volumes d'eau ne sont retenus par rien du tout. La glace n'arrive pas à la retenir. La moraine, ces tas de pierres n'arrivent pas à retenir non plus. Et on a véritablement des tsunamis en pleine montagne. C'est des millions de personnes aujourd'hui qui sont menacées par ça. Dans les Alpes, c'est très très surveillé aujourd'hui. Et notamment, pensons aux Andes et à l'Himalaya, là où on a finalement moins de mesures et aussi moins de ce qu'on appelle des systèmes d'alerte précoce. En fait, comment est-ce qu'on arrive à prévenir des villages de très haute altitude que dans 30 secondes, dans une minute, il va y avoir une vague qui va arriver et qui peut être gigantesque et qui risque de tout détruire sur son passage. Et c'est là où on se rend compte finalement de l'importance de notre science. C'est ça aussi, c'est préserver ces populations, ces communautés qui sont parfois très éloignées de toutes ces villes, de systèmes industriels très développés. On a besoin de les protéger et avec le changement climatique, on risque d'avoir de plus en plus de ces glofs, de ces tsunamis en pleine montagne.
3: Qui ont eu lieu tout récemment, puisque par exemple, en Isère, la Bérarde, au pied de la barre des Écrins, dans la nuit du 20 au 21 juin 2024, a été détruit. C'est un hameau qui est détruit par une coulée de boue, d'eau, de roches, de débris charriés par le torrent des Étançons. En un éclair, c'est une lame de 200 000 mètres cubes de matériaux qui a déferlé. Et puis, plus récemment et plus proche de nous aussi, Blatène, ensevelie par un effondrement colossal. On est aussi un peu dans la région. On est dans la région des Alpes également. Et là, on ne parle encore que des Alpes. Et je mets bien sûr des guillemets à tout cela. Mais si on se réfère à la région montagneuse d'Hindu Kush Himalaya, dans l'Himalaya, donc qui est souvent qualifiée de troisième pôle, ce sont des milliers et des milliers de personnes qui sont aujourd'hui menacées par ce risque bien réel de glof.
5: Oui, c'est exactement ça. Même des millions de personnes. Je pense qu'on ne devrait pas avoir peur de ces chiffres. Alors, c'est vrai que pour le hameau de la Bérarde, c'était vraiment un concours de circonstances. Bien sûr que le glacier a joué un rôle, mais on a eu aussi un énorme orage, en fait, qui a rajouté beaucoup d'eau dans le système. Et ça a été absolument catastrophique. Pour Blaton, ce qui s'est passé, c'est qu'en fait, la montagne, avec le dégel de ce qu'on appelle le pergélisol ou le permafrost, nos très hautes montagnes, en fait, ont cette sorte de ciment naturel, cette glace qui maintient les montagnes telles qu'elles sont. La montagne s'est mise à fondre. Une partie de la montagne s'est effondrée sur un glacier. Et le glacier lui-même s'est effondré sur Blaton, sur ce village suisse. Et aujourd'hui, ça montre toute l'importance, en fait, de l'hydrologie, de la glaciologie, de la climatologie, de nous permettre d'anticiper ces changements. En fait, aujourd'hui, c'est ce que j'essaie de dire à nos politiques un petit peu partout dans le monde, si on ne mesure pas ce qui se passe au niveau des glaciers, comment on va pouvoir anticiper ces changements? Parce que derrière chaque glacier qui fond, finalement, nous avons des vies humaines, et c'est considérable. Il n'y a pas une seule seconde à perdre. Chaque jour où on laisse les choses se faire, les glaciers fondent encore un peu plus vite, et malheureusement, derrière ça, ce sont des vies qui sont détruites, et des coûts absolument stratosphériques qui vont faire qu'augmenter dans l'avenir.
8: Et il suffit de penser, par exemple, à la vallée du Rhône, hein, qui est largement alimentée aussi par ces glaciers, et qui permet à toute une population, une activité économique, de pouvoir se développer, une industrie, mais aussi une agriculture, la production d'électricité également, et tout cela, bien sûr, pas uniquement grâce aux glaciers qui sont présents dans les Alpes, mais quand même avec des glaciers qui y participent très largement, et donc des pertes qui pourraient être envisagées de ce point de vue-là aussi. C'est très difficile, vous l'avez dit, de sensibiliser l'opinion publique, mais c'est encore plus difficile de sensibiliser les politiques qui ont tendance à couper les robinets de la recherche scientifique, et ça concerne aussi la recherche sur les glaciers.
5: Oui, vous avez parfaitement raison, et malheureusement, on le voit tous les jours, on voit des pays qui changent de politique et qui ne comprennent plus en fait l'importance d'étudier ces glaciers. Alors, la chance qu'on a, c'est qu'on a des super glaciologues. En Belgique, vous avez des glaciologues extraordinaires qui non seulement font de la super science, mais communiquent très bien. Et aujourd'hui, je pense qu'on a vraiment un rôle important à jouer pour leur expliquer que finalement, la fonte des glaces, c'est aussi une question de pouvoir d'achat. C'est aussi une question de santé humaine, c'est une question de sécurité énergétique, de sécurité alimentaire, c'est une question, quand je vais voir des entreprises, je leur explique que c'est une question de supply chains, par exemple. Si un port se retrouve sous les eaux ou un aéroport se retrouve sous les eaux, qu'est-ce que ces entreprises vont faire? Donc on peut aujourd'hui parler de la fonte des glaces par cet angle-là, qui je pense va peut-être plus, encore plus raisonner si on est élu, si on est chef d'entreprise, si on est à la tête d'un État. Il faut vraiment qu'on comprenne que aujourd'hui l'inaction climatique, c'est un choix. Hein. Si on décide de ne rien faire, c'est vraiment un choix. Et c'est criminel. Aujourd'hui, on ne peut pas ne pas travailler sur la lutte contre le changement climatique et l'érosion du vivant. Et donc, aidez-nous. Nous, on attend que ça, les scientifiques. On a cette chance, ce privilège d'avoir ces connaissances. Et on a besoin d'un petit coup de main. Et là, vous le faites ce matin avec moi, et je vous en suis éternellement reconnaissante. On a besoin de l'aide pour diffuser ces connaissances au plus grand nombre. C'est absolument vital.
8: J'en profite effectivement pour saluer le travail de Franck Patheyn, qui est un chercheur de l'Université libre de Bruxelles, spécialisé dans la modélisation mathématique du comportement des calottes glaciaires, mais aussi Brice Noël, climatologue et glaciologue à l'Université de Liège. Marie Cavit, qu'on connaît bien dans cette émission pour l'avoir reçue à plusieurs reprises, experte en carottage et radar de surface et qui analyse ces couches de glace anciennes. Lisa Ardouin également, scientifique belge qui a participé à des forages profonds d'Antarctique, et puis régulièrement aussi le travail de toute l'équipe de la station Princesse Elisabeth, qui permet également ce type d'études, qui montre que la Belgique est quand même largement impliquée, même si elle n'a pas de glacier à l'intérieur de ses frontières. Elle a largement pas mal de connaissances. On a une question qui nous est arrivée. Pourquoi dit-on que si l'eau des glaciers et que les glaciers fondent, l'eau qui disparaît ne réapparaîtra jamais?
5: Ah, c'est une super question. En tout cas, merci d'avoir mentionné tous mes héros, tous ces glaciologues que vous avez en Belgique, qui sont juste extraordinaires, qui font vraiment un super boulot. Alors pourquoi est-ce que c'est pas aussi simple que ça, un glacier? Pourquoi est-ce qu'une fois que l'eau est perdue, on a du mal à la retrouver, le glacier a du mal à se reconstituer? C'est un peu comme un compte bancaire, hein, un glacier aujourd'hui. On dépense beaucoup plus que l'on arrive à remettre dans le compte. Ce qui se passe, c'est qu'on a, notamment sur les glaciers de montagne dans les Alpes, une grosse difficulté. On a des hivers de moins en moins neigeux. La neige, c'est de la nourriture pour les glaciers et des étés particulièrement chauds. Souvenez-vous ce qu'on a eu il y a quelques jours, hein, cette énorme vague de chaleur qui a été très problématique et qui va, je pense, que nos glaciers vont payer très cher. Et ben, malheureusement, aujourd'hui, pendant l'été, les glaciers fondent plus qu'ils ne vont gagner pendant l'hiver. Et avec ces étés très chauds, ce manque de neige, ils n'arrivent plus à se reconstituer. Et donc, malheureusement, on travaille beaucoup, notamment Mathias Huss et Regina Hock, qui sont deux glaciologues extraordinaires, travaillent sur cette notion de peak water, de savoir à partir de quand certains glaciers, certains bassins versants vont recevoir de moins en moins d'eau des glaciers. Et là, on y arrive très très vite.
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8: Un dernier extrait de ce documentaire Glacier Enquête sur une disparition auquel a largement participé notre invité. Je vous invite vraiment à aller le découvrir sur Arte TV dans son entièreté et sa totalité parce qu'il met en évidence effectivement tout ce à quoi nous pourrions faire face si ces glaciers disparaissaient, mais surtout à quoi sont-ils utiles aujourd'hui dans le monde. Et il est un effet que l'on imagine assez peu et que l'on connaît peut-être mal dans le grand public et pourtant cet effet, il est majeur.
7: Quand le glacier rétrécit, il laisse place à des surfaces rocheuses plus sombres, qui elles aussi absorbent la chaleur au lieu de refléter les rayons du soleil. L'albédo du glacier, sa capacité à réfléchir ses rayons solaires, baisse. Le cercle vicieux de la fonte s'accélère.
9: Les glaciers, c'est des surfaces blanches gigantesques qui réfléchissent en grande partie les rayons du soleil. Le problème aujourd'hui, c'est que ces surfaces blanches reçoivent toute la pollution de l'air qui flotte autour d'eux. Ça peut être une pollution locale, par des activités industrielles. Ça peut être aussi des cendres de feux de forêt qui viennent de milliers de kilomètres en distance, ce qui va catalyser leur fonte. Et ça, c'est vraiment un cercle vicieux. Plus les glaciers reçoivent cette pollution, plus ils fondent. Et malheureusement, cela peut vraiment changer la donne sur les glaciers de montagne.
8: Et la disparition de cet effet albédo, eh bien, cela entraîne un réchauffement accéléré. C'est un cercle vicieux dans lequel on tombe aujourd'hui. C'est un effet qu'on connaît assez peu, finalement.
5: Oui, clairement, c'est un peu l'histoire du t-shirt blanc ou t-shirt noir hein, pendant l'été. Si on ne veut pas avoir trop chaud, évidemment qu'on va mettre un t-shirt blanc. À la base, un glacier, surtout quand il est recouvert d'une neige toute fraîche, il va être très blanc, très clair, envoyer les rayons du soleil en direction de l'espace. Et aujourd'hui, ces glaciers, plus ils sont en mauvaise santé, plus ils s'assombrissent, plus ils reçoivent, en fait. Ça peut être une pollution locale, de poussière, tout simplement de roches hein, qui flottent dans l'air autour du glacier. Voir aujourd'hui ce qu'on a beaucoup et ce qui est terrible, c'est ces immenses feux de forêt qui peuvent faire retomber des cendres sur les glaciers. Et là, en fait, on a une des meilleures solutions pour préserver les glaciers. Mais instantanément, si on arrive à nettoyer notre air, à améliorer la qualité de l'air, si on arrive à avoir de moins en moins de feux de forêt, évidemment, eh ben, les glaciers, assez vite, reprennent du poil de la bête. On l'avait vu pendant le Covid, en fait, dans la partie himalayenne de l'Inde, les agriculteurs brûlaient moins leurs champs après les récoltes. Et en fait, avec les confinements, avec ce changement au niveau de l'agriculture, les glaciers avaient regrossi un petit peu. Donc cette histoire voilà, de l'albédo, de la couleur de glacier, peut être un avantage si on arrive à nettoyer notre qualité de l'air.
8: J'aimerais que l'on évoque un tout petit peu dans cette émission Anne, Silieu, Nina, Dorothée, Alia et vous-même, les sentinelles du climat.
5: Ah ouais, c'était vraiment une de mes meilleures expéditions. En fait, on a essayé il y a quelques années de créer une expédition 100% féminine. C'est vrai qu'en glaciologie, on n'est pas très très nombreuses. On est là et c'est important qu'on se donne de la visibilité. On a décidé ensemble de traverser pour une expédition scientifique un archipel qui s'appelle le Svalbard. C'est l'archipel pratiquement le plus au nord de la planète. On le connaît aussi sous le nom de Spitsberg. C'est entre le nord de la Norvège et le pôle Nord. On a passé un mois à faire une traversée de plus de 400 kilomètres. On a essayé de décarboner notre science, donc on est parti en ski pulka, c'est-à-dire ski au pied, en tirant un traîneau derrière nous. Et avec cette équipe 100% féminine, je peux vous dire que tout le monde nous avait dit avant qu'on parte « Oh, vous allez vous crêper le chignon, ça va pas être facile, physiquement, ça va être très dur pour vous. » Et ben finalement, on a été dans une période météorologiquement très compliquée. On a eu des conditions particulièrement extrêmes. On a eu une succession, en fait, d'ouragans ici au cœur de l'Arctique. Et ben, pendant les autres expéditions se faisaient évacuer, nous, on était la seule expédition qui a tenu le coup. Et je pense que l'empathie et la bienveillance qu'on a su mettre en place dans cette expédition 100% féminine nous a finalement permis de survivre et de tenir jusqu'au bout.
8: Le Svalbard, qui est extrêmement important pour vous encore aujourd'hui, puisque, si je ne m'abuse, vous y travaillez, vous partagez votre temps d'ailleurs entre expéditions sur les glaces et sensibilisation aussi du grand public et des politiques. Qu'est-ce que ça représente aujourd'hui, le Svalbard ? Parce que je lisais début janvier, me semble-t-il, dans pas mal d'articles de presse, que l'état de santé du Svalbard était quand même assez inquiétant.
5: C'est terrible, hein. Même si on est dans le haut arctique norvégien, donc on est très très proche du pôle Nord, on est dans un endroit où on est dominé par les glaces, hein, que ce soit la banquise qui flotte sur l'océan autour de nous une grosse partie de l'année, la moitié de notre territoire, c'est des glaciers. Aujourd'hui, le Svalbard, c'est devenu l'endroit qui se réchauffe le plus vite sur Terre. Donc en 40 ans, on a gagné à peu près 7 degrés d'augmentation de température, notamment en hiver, qui est la saison qui se réchauffe le plus. C'est devenu l'épicentre du changement climatique, hein, le Svalbard et les mers autour. On a l'impression d'être dans le futur un petit peu. Et ce qui est assez extraordinaire là-haut, c'est qu'on a un petit centre universitaire qui s'appelle UNIS. Moi, où j'ai fait mon doctorat, maintenant je donne des cours à l'université. Et ce qu'on essaie d'expliquer, c'est que finalement, si l'Arctique continue à se réchauffer aussi rapidement, jusqu'à chez nous, en Belgique, en France, on en ressent les effets. Donc vraiment, d'être dans le futur, d'être télétransporté dans l'avenir de notre climat, ça nous donne des billes, je pense, pour expliquer ce qu'on ressent dans notre chair là-haut, c'est-à-dire un changement, un bouleversement complètement stratosphérique. Et on est en train de se poser la question là-haut, est-ce qu'on va pouvoir continuer à habiter là-haut, tellement que les conditions, elles deviennent brutales. Donc le Svalbard, c'est un laboratoire extraordinaire et un endroit où on peut vraiment sensibiliser les médias, les politiques, pour qu'ils voient de leurs propres yeux ce qui se passe.
8: Je lisais qu'en 2024, le Svalbard avait perdu 1% de sa masse totale en seulement 6 semaines, ce qui est énorme. Et en 10 ans, on est passé de 60% pardon, de glace recouverte à 53% seulement en une dizaine d'années, ce qui montre aussi cette accélération. Qu'est-ce qu'on peut faire, nous, à notre niveau ?
5: Ah ben ça c'est la meilleure question et je suis très heureuse que vous la posiez. Aujourd'hui là on vient tout juste avec l'UNESCO de lancer une décennie de la cryosphère, dont toutes ces régions de neige et de glace. Et on va avoir besoin d'un bon petit coup de main pour diffuser ces connaissances scientifiques, pour faire en sorte que tout le monde comprenne c'est quoi cette cryosphère et pourquoi elle est importante. En fait au niveau individuel, il y a quelques pro-tips qu'on peut tous mettre en place. La première chose, c'est de parler à sa banque et de demander à sa banque ce qu'ils sont en train de faire de nos économies. Est-ce qu'ils utilisent finalement nos économies pour financer des projets d'énergie fossile. Ce qui est dingue aujourd'hui, c'est qu'il y a des personnes, des industriels, des pays qui sont en train de se frotter les mains et se dire « Oh, ce serait bien qu'on aille un peu plus chercher du charbon, du gaz et du pétrole », ce qui participe directement à la fonte des glaces et à notre propre disparition. Donc bien choisir sa banque, c'est absolument crucial. C'est vraiment l'impact individuel le plus important pratiquement, ce qu'on peut faire. Et le deuxième, qui est pratiquement au même niveau, c'est tout simple, c'est de voter, d'aller voter pour des personnes qui comprennent l'importance de la biodiversité et l'importance de lutter contre le changement climatique. Et nous, en France, là, on est dans les starting blocks, parce qu'on a bientôt une élection présidentielle là, qui se dessine début d'année prochaine. C'est clair qu'aujourd'hui, on a tous l'occasion de voter, que ce soit pour des représentants dans son club de sport, que ce soit pour ses représentants là où on travaille, que ce soit pour des représentants locaux, régionaux, voire nationaux. Faisons en sorte de leur poser des bonnes questions, de leur montrer que nous, ça nous intéresse ces sujets, parce qu'encore une fois, c'est des sujets de pouvoir d'achat, de santé humaine, c'est des sujets de notre vie de tous les jours. Donc posons-leur ces bonnes questions à ces candidats et essayons de faire les bons choix.
8: Et essayons de nous émerveiller encore, évidemment, de ces glaciers sans forcément aller sur place, ce qui n'est pas non plus toujours désirable que ce tourisme qui se développe parfois à travers ces glaciers, mais en tout cas, déjà en se plongeant dans votre livre « Sentinelle voyage » au cœur des glaciers, avec les photos que vous avez réalisées. Alors, je sais pas, j'ai l'impression que ce sont toutes de vous, c'est ça ?
5: Ah oui, pratiquement toutes. Je crois qu'on est allé en chercher quelques-unes en rab, mais c'est vraiment ce qu'on a essayé de montrer à travers ce livre, c'est les coulisses de la science. Ouais. Aujourd'hui, on est vraiment dans une période de perte de confiance dans la science. Ben, montrons en fait le travail de celles et ceux qui la font, ce que c'est que de partir en expédition. Et c'est vrai que les coulisses, ça intéresse toujours énormément parce qu'il y a une vraie part d'aventure, d'incertitude. Et vous l'avez très bien dit, c'est des paysages qui nous transportent, qui sont merveilleux.
8: Avec des couchers de soleil sur les glaciers qui sont absolument incroyables et sur lesquels on a des couleurs qui sont fantastiques. Émerveillons-nous, soyons sensibilisés à ces glaciers, à leur avenir, grâce notamment à ce livre, mais aussi, je le disais, à Glacier Enquête sur une enquête, enquête sur une disparition, pardon. C'est sur Arte TV. Merci infiniment, Heidi Sévestre, d'avoir pris de votre temps pour nous rejoindre dans notre studio à Paris. Ça a été long pour vous avoir, mais on vous a eu avant la fin de la saison et on en est ravis, évidemment. Merci infiniment.
5: Merci,
8: belle journée
5: Véronique,
8: à vous.
5: Merci
8: et surtout, bonne continuation à vous. On poursuit en musique.

0: avec Plus Jamais sur la première dans quelques instants. C'est Déborah Temblon qui nous rejoint évidemment avec sa sélection Livre Jeunesse. Des questions, mais surtout des réponses.
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0: Bonjour Déborah Temblon.
3: Mais bonjour Véronique.
0: Avec aujourd'hui des questions, mais surtout des réponses.
3: Pas surtout, surtout.
0: Bah, j'espère dans la sélection des livres que vous nous proposez aujourd'hui. Et on commence avec Qu'est-ce qui t'arrive ?
3: Mais oui, Qu'est-ce qui t'arrive ? C'est autour du personnage de Simone. Simone, elle est à la fin du primaire.
0: Ouais.
3: Et bah, elle se pose des questions. Elle se pose beaucoup, beaucoup de questions. Ça commence parce que c'est les vacances, c'est... Et elle, sa copine avec qui elle a passé le week-end s'en va. Elle est désœuvrée. Et qu'est-ce qui arrive souvent à des jeunes de cet âge-là quand bah, ils s'ennuient?
0: Ah oui,
3: ils s'ennuient, elle s'ennuie.
0: Des bêtises, non.
3: Bah, non, elle est sage, Simone. Justement, elle ne fait même pas de bêtises. Donc, elle se pose des questions. Alors, d'abord, elle essaye de dealer avec sa mère la tablette. Sa mère, mais non. Et voilà, donc elle va devoir faire avec son ennui, réfléchir à ce que c'est l'ennui, à ce qu'on peut faire pour ne plus s'ennuyer, etc. Et donc ce qui est très chouette, c'est qu'on a d'abord l'histoire qui est tout à fait quotidienne d'une gamine dans une situation quotidienne, mais après l'autrice étant philosophe, ben on va entrer dans la philosophie. Donc d'abord la description de l'ennui, qu'est-ce que c'est que l'ennui, et puis qu'en disent les philosophes. Alors je vais pas vous dire quoi, mais c'est Pascal. Pour l'ennui, c'est Pascal qui va, et puis après, des conseils très très pratiques de qu'est-ce qu'on peut faire pour que l'ennui soit quelque chose de constructif. Et donc, elles vont s'attaquer à plein de sujets, l'ennui, s'ennuyer, kiffer, attendre, promettre, flémer aussi, flémer, je l'aime assez, flémer, bouder, se séparer, oser, soupirer, et écouter. Et c'est vraiment un chouette petit ouvrage. Je dirais pas de le mettre comme ça dans les mains d'un enfant, parce que bah la partie philo elle est quand même costaud, mais pour en parler, pour discuter, pour un enfant qui dit ah oui mais j'ose pas, je m'ennuie, voilà le bon outil, un super outil pour répondre et pour nourrir les questions et les réponses
0: donc. Et montrer que c'est bien de s'ennuyer.
3: Ah ben c'est comme ça qu'on évidemment devient le plus créatif. D'ailleurs c'est Pascal qui nous le dit. Et puis aussi l'autrice, bien sûr.
0: C'est paru à l'École des loisirs. Qu'est-ce qui t'arrive ? On passe à un livre de Blanche Sabat.
3: Oui, Blanche Sabat, que, à ma grande honte, je ne connaissais pas, mais qui est chroniqueuse, blogueuse,
0: on a reçu une émission.
3: BDiste. J'ai raté un épisode de Tendance Première, mais honte sur moi, Véronique. Donc, vous savez mieux que moi qu'elle est très engagée sur plein de sujets, sur le féminisme, le climat. Et là, elle part de ses petites BD, de ses planches de BD qui sont sur ses blogs, pour introduire un sujet, et elle développe le sujet. Et là, c'est du costaud. C'est du costaud, donc Cédric n'est pas là pour demander « Oui, mais Déborah, pour quel âge c'est ?» Donc, le premier, fin primaire, début secondaire. Ici, on est carrément chez les grands ados, les jeunes adultes de notre âge, hein, par exemple. Mmh. Et donc, elle va aborder beaucoup de sujets. Par exemple, le premier chapitre, c'est « Informer ne suffit pas, il faut convaincre ». À vous qui faites de la radio et qui êtes entouré d'informations, oui, ça suffit plus d'informer. Maintenant, on est dans, et on parlait d'élections, hein, votre invitée précédente, on est à tout à fait un autre endroit. Et ce que j'ai trouvé passionnant avec Blanche, c'est qu'elle fait bouger les curseurs. Elle nous met face à une situation et elle nous secoue un peu en nous disant, par exemple, elle va aussi aborder le féminisme, le climat, puisque oui, c'est une grande militante, elle a un chapitre qui est « La joie militante n'est pas une naïveté ». Et ça recoupe aussi un petit peu ce qu'on vient d'entendre, c'est le militantisme, ça ne doit pas toujours être effrayant, parce que maintenant, dans nos situations, si on effraye trop, on risque d'éloigner les gens. Elle est passionnante, elle est courageuse parce qu'elle va aussi à contre-courant, par exemple dans le chapitre Construire une éthique féministe, hein, où elle va mettre les pieds dans le plat de certains fonctionnements. Vraiment, chapeau, accompagner, je pense aussi, c'est vraiment le type de livre dont il faut parler à plusieurs.
0: Mais ça peut être un livre qu'on peut utiliser, par exemple, en classe, dans les cours, dans certains cours.
3: Ah mais absolument, absolument, ouais. Plus que certainement. Et en plus, oui, ce qui ne gâte rien, il y a le support graphique pour les jeunes qui ont besoin de ce type de support-là. Et puis, la partie écrite, ben, c'est bien écrit, hein. Elle a de la plume. Elle a de la plume, Blanche.
0: Et on l'avait reçue le 8 octobre, Blanche Sabat, si vous voulez la retrouver sur Ovio. Et sinon, le livre La bataille culturelle, paru aux éditions Casterman. On avance vite avec Aide tes parents à décrocher des écrans.
3: Voilà. Alors là, je ne vous dis pas, Véronique, je me le suis pris dans les dents, mais dans les dents. Je ne sais pas, vous prenez parfois votre téléphone aux toilettes ?
0: Non, ça non.
3: Ça non ?
0: Non, non, non.
3: Vrai de vrai ?
0: Vrai de vrai.
3: Bravo. Non, bah déjà, non, vous ne cochez pas la première case. Moi, j'avoue, parfois, ça m'est arrivé. Est-ce que vous sursautez aux notifications ? Non, mais vous êtes parfaite.
0: Mais nous, elles sont désactivées.
3: Oui, c'est vrai, vous avez un métier qui... C'est vrai que moi, quand je vais au théâtre, je désactive et c'est très bon pour la santé. Mais ici, c'est vraiment, c'est amusant, c'est très, très drôle et c'est mieux. percutant. Et je trouve que cette façon de surveiller les parents, parce que c'est vrai qu'on parle toujours des jeunes sur les écrans, tout ça, mais les parents sur les écrans, c'est un sacré problème pour les jeunes. C'est un sacré... Parce que comment on communique, comment... Et donc, c'est vraiment amusant, ça commence par comment faire le diagnostic, à quel point ton parent est accro et tout ça. Et puis, il y a des petits trucs, c'est ludique, c'est amusant. Et ben, lisez-le en famille, hein, parce que les parents, vous allez vous le prendre dans les dents, et les enfants aussi, hein, un petit peu, mais réfléchissons-y ensemble.
0: Mais c'est une bonne manière de se mettre face à ses propres contradictions, gentiment, avec humour, et en pouvant justement ouvrir le dialogue peut-être plus sereinement parfois avec ses parents quand on est jeune et qu'on essaie de leur dire « mais tu me reproches tout le temps ça, mais tu le
3: montre-moi
0: fais aussi. »
3: L'exemple. Hein.
0: Voilà, exactement.
3: Oui, c'est très très drôle et c'est vraiment pertinent, amusant et très concret, parce qu'il y a vraiment des conseils hyper concret.
0: Ça s'appelle « Aide tes parents à décrocher des écrans » de Guillemette Faure, illustré par Mélodie Dantruc. Et je pense que Guillemette Faure devrait être l'invité d'Élodie de Célis dans pas trop longtemps. Il faudra voir et surveiller évidemment les sommaires de nos émissions. On termine avec 140 astuces strictement réservées aux ados.
3: Pas vrai. C'est bon pour les grands ados comme moi, comme nous. Parce que c'est aussi vraiment un chouette livre qui va dans tous les sens.
0: C'est gros, hein, ça.
3: C'est gros, mais les 140 questions...
0: C'est des articles,
3: hein.
0: En fait. Oui,
3: ce sont des articles, c'est ludique. Donc, de nouveau, analyse, sujet posé. Donc, par exemple, que faire lorsque... Je l'ouvre au hasard. Hein, que faire lorsque tes parents se disputent, tu entends dans ta chambre ses parents se quereller, etc. Mais qu'est-ce que tu peux faire? Mais tu peux communiquer, tu peux te changer les idées... Tu peux essayer d'améliorer l'ambiance de la maison, mais sans prendre tout sur toi. Et puis, il y a un petit encadré sur ce que c'est la violence conjugale, donc quand ça dégénère vraiment mal, te protéger aussi, et ne pas t'immiscer si c'est pas besoin. Enfin, c'est vraiment très, très, très complet.
0: Un autre exemple de
3: question ? Un autre exemple. Comment surmonter un grand repas de famille ? Quand je vous dis, c'est dans tous les sens. Bon, là, je suis dans le chapitre famille. Faire de la stratégie, faire profil bas, essayer de proposer des sujets. Il y a de tout. Mais voilà, allez, je prends tout à fait. Pourquoi et comment t'excuser ?
0: Ah oui, pas mal.
3: Hein, pas mal. C'est pas si facile de s'excuser.
0: Pas toujours facile pour un ado, hein, non ?
3: Bah, pour les ados, pardon, hein, on en connaît d'autres qui ne s'excusent pas si facilement. Et c'est vraiment aussi intéressant parce que être sincère, trouver la bonne attitude, assumer, ne pas insister, etc. Mais il y a aussi un petit encadré sur comment on accepte les excuses.
0: Ah oui,
3: c'est à deux sens, hein, tout ça. Passionnant, drôle, diversifié, pour tout le monde.
0: C'est Alda Bournel, illustré par Robert. 140 astuces strictement réservées aux ados. C'est chez La Martinière. Merci, Déborah.
3: Mais avec plaisir, Véronique.
0: Et je voulais m'excuser.

0: Il est 3 heures.
1: Bonne nuit à tous, Julie Buron pour ces informations. À partir de juillet, les conducteurs pris en flagrant délit de conduite en état d'ivresse se verront systématiquement infliger une interdiction temporaire de conduire d'une durée de 12 heures. À l'heure actuelle, les interdictions temporaires de conduire après un contrôle d'alcoolémie positif peuvent encore durer 2, 3, 6 ou 12 heures. En retirant systématiquement le permis de conduire pour une durée de 12 heures, l'objectif est d'envoyer un signal fort indiquant que la combinaison mortelle de la conduite et de l'alcool n'est plus tolérée dans notre société. L'activité économique belge devrait stagner au deuxième trimestre selon la Banque nationale. La projection actuelle la plus plausible de la croissance économique pour cette période est de l'ordre de zéro. Cette stagnation serait notamment due au ralentissement de la consommation des ménages. Les nouvelles tensions sur les prix conjuguées aux réformes du gouvernement pourraient peser sur le pouvoir d'achat des ménages, analyse la Banque nationale. Les Red Flames, l'équipe nationale belge de football féminin, se sont imposées 0-7 face à leur homologue luxembourgeoise ce mardi soir à Esch-sur-Alzette. C'était leur sixième et dernier match de qualification pour la Coupe du Monde 2027. Malheureusement, ce succès face à la 115e nation mondiale ne permet pas aux Red Flames de terminer première de leur groupe. Belges et Écossaises totalisent le même nombre de points. Ce sont néanmoins les Britanniques qui s'imposent grâce à une meilleure différence de but. Conséquence, les Flames hériteront d'adversaires plus difficiles lors des barrages qui doivent mener au Mondial au Brésil. Sortie de sa retraite prise il y a 45 mois à l'issue de l'US Open de tennis en 2022, Serena Williams a réussi son grand retour sur le circuit professionnel de tennis. L'Américaine, aujourd'hui âgée de 44 ans, a remporté ce mardi soir sa rencontre du premier tour du double au tournoi sur gazon du Queen's à Londres. Serena Williams était associée à Victoria Mboko. C'est tout pour ces informations. Merci de nous écouter.
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2: Nous sommes le dimanche 18 juin 1815 sur le plateau de Waterloo. Ce jour-là, vers 15h, un boulet de canon frappe de plein fouet le colonel William de Lancey sous les yeux du duc de Wellington qui s'apprête avec une coalition d'alliés à mettre fin à l'épopée napoléonienne. De la présence du colonel de Lancey dans nos régions, sa jeune épouse écossaise va faire un récit poignant, livrant un point de vue intime sur l'un des chapitres les plus importants de l'histoire européenne. Réfugiée à Anvers, avant de braver un pays en plein chaos pour rejoindre son mari, Magdalène témoigne de l'angoisse, de l'attente, des faux espoirs, de la violence ambiante, des foules agressives, du dénuement, de la rumeur nauséabonde qui se repaît du malheur à venir. Ce témoignage est un document exceptionnel, resté longtemps privé. Il ne fut révélé au public qu'en 1906, après avoir été admiré par de grands auteurs comme Walter Scott, qui a écrit Ivanhoé, Charles Dickens, l'auteur d'Oliver Twist, qui rendra compte lui aussi de l'importance que le récit de Magdalène de Lancey prit dans sa vie. Un récit qui offre aujourd'hui un regard unique sur les coulisses de la campagne de Waterloo, sur la dimension humaine de la guerre et qui est aussi le témoignage d'un amour brisé par l'histoire, l'expression de la souffrance et de la dignité face à l'horreur.
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3: Avance.
4: Les Français ont lâché la SA!
5: Ils ont aussi lâché au poumon!
3: Notre ligne s'étend. Nous allons tous les écraser, ces Français.
2: Voilà, un extrait de la fiction radio Waterloo, écrite par Théo Fleischmann, réalisée par Roger Simons en 1966 pour les RTB. C'est une archive de la Sonuma et tous les sons que nous allons entendre aujourd'hui sont extraits de cette fiction. Donc Waterloo. Pour évoquer donc le journal de Magdalène de Lancey, nous sommes en compagnie de Jean-Marie de Smet. Bonjour Jean-Marie de Smet.
6: Bonjour Monsieur de Hausset, merci de votre invitation.
2: Avec plaisir. Passionné d'histoire, hein, vous êtes guide sur le champ de bataille de Waterloo, vous avez été médecin dans une autre vie et c'est vous qui commentez donc ce récit de Magdalène de Lancey, une semaine à Waterloo en juin 1815, et qui est paru aux éditions 180 degrés. Alors le document rédigé par Magdalène a été révélé au public, je le disais, par un certain Major Ward qui en 1906 a rencontré une lointaine héritière de Magdalène de Lancey. Il est entré en possession de l'un des manuscrits. Il a reçu l'autorisation de le publier. Quand est-ce que vous intervenez, vous, Jean-Marie de Smet ?
6: Eh bien, il faut préciser qu'à l'origine, le récit rédigé par Magdalène de Lancey n'était pas destiné à faire œuvre littéraire ni à être publié. En fait, l'intention était d'informer son entourage, sa famille, puisqu'à l'époque, on écrivait beaucoup. Dans ce but, on remplaçait, bien entendu, ce qui maintenant est effectué par les réseaux sociaux. Ouais. Mais son entourage a jugé ce témoignage tellement émouvant qu'il a été recopié de façon manuscrite. Et comme vous l'avez expliqué, la dizaine d'exemplaires de manuscrits a donc circulé au XIXe siècle en Grande-Bretagne. Et c'est ainsi que Charles Dickens et Walter Scott ont pu en prendre connaissance, comme vous l'avez expliqué. Et il faut aussi mentionner un auteur très connu de l'époque victorienne, William Makepeace Thackeray. Je dis très connu parce que c'est lui qui a écrit Les aventures de Barry Lyndon, dont Stanley Kubrick a tiré son chef-d'œuvre. Ouais. Et Thackeray a aussi écrit un roman qui s'appelle Vanity Fair. Et Vanity Fair décrit l'ambiance à Bruxelles dans les semaines qui précèdent la bataille et le destin de deux jeunes femmes dont l'une perd son mari pendant la bataille. Et donc, beaucoup estiment que le Thackeray s'est inspiré en partie du récit de Magdalène de Lancey. Et c'est effectivement en 1906 qu'une lointaine descendante de Madeleine, puisqu'elle n'a pas eu d'enfant avec son premier mari, mais bien avec son deuxième, a permis au Major Ward de publier, donc sous forme imprimée. Et depuis lors, ce livre a régulièrement été réimprimé dans la littérature anglo-saxonne et est encore actuellement assez connu.
2: Mais pas de traduction française jusqu'à tout récemment.
6: Effectivement, je me suis permis d'en effectuer une traduction, ouais, puisqu'il n'existait pas de traduction française jusqu'à présent.
2: Qu'on retrouve donc chez 180 éditions. Alors, on va se pencher sur le récit que nous raconte cette jeune femme de 22 ans, Magdalene ou Madeleine, issue de la petite noblesse écossaise. Elle est passée brutalement du confort matériel au chaos de la guerre. C'est ce que vous écrivez, Jean-Marie de Smet, dans la présentation de ce récit. Une jeune femme aux origines illustres. Elle est la fille de Sir James Hall. Alors, qui est ce monsieur ?
6: Eh bien, Sir James Hall, c'est un personnage passionnant. Et il fait partie de la petite noblesse écossaise. C'est le quatrième baronnet Dunglass. Dunglass est une petite ville sur le bord de la mer, sur la même ligne que Édimbourg. Ouais. La lignée existe toujours, d'ailleurs. J'ai été en contact un peu indirect avec le 15e baronnet Dunglass, actuellement. Évidemment, comme noble, il siège dans les assemblées politiques, mais c'est surtout un scientifique de très haut niveau. Il fait partie de ce mouvement extraordinaire qui s'appelle le Scottish Enlightenment, donc le siècle des Lumières écossais, dans le sillage du siècle des Lumières français, donc pendant le 18e et le 19e siècle. Et on peut citer des noms illustres qui appartiennent à ce mouvement, par exemple dans le domaine de la physique, Watt et Lord Kelvin, mm-hmm, dans le domaine de la littérature, Walter Scott ou Robert Burns, qui est le poète national écossais. Dans le domaine de l'économie, vous avez Adam Smith, l'auteur de La richesse des nations, qui est un des pères de l'économie, oui, moderne. Et alors, il y a un nom un peu moins connu, qui est James Hutton. Et James Hutton est le père, ou un des pères, en tout cas, de la géologie. Et la géologie, à l'époque, c'est une science en plein développement qui suscite beaucoup de discussions, voire de controverses, parce qu'elle s'intéresse à des problèmes tels que l'âge de la Terre ou la conformation de la Terre. Et Hutton est donc un des fondateurs de cette discipline. Et on sait que James Hall s'intéresse très fort aux travaux de Hutton. Mm-hmm. Et James Hall lui-même est à l'origine de théories concernant les plissements tectoniques. Vous savez que la croûte terrestre comporte des plissements. Eh bien, les théories de James Hall sont encore, à l'heure actuelle, publiées. Il y a des articles scientifiques au XXIe siècle qui font référence aux travaux de James Hall. Mais, oui.
2: Donc elle appartient, Madeleine, à une famille d'intellectuels, de voyageurs, parce qu'il y a son frère aussi qui va laisser des traces dans l'histoire.
6: On va peut-être en reparler. Ouais. Si je peux un tout petit peu continuer avec la carrière du père, donc de James Hall, c'est un esprit très curieux. Donc il va s'intéresser aux compositions des roches, aux cristaux, et par contiguïté à la chimie. Et à l'époque, quand on parle de chimie, il y a un nom qui émerge, évidemment, celui de Lavoisier. Et James Hall va faire ce que font beaucoup de personnes fortunées et cultivées de l'Europe du Nord et de Grande-Bretagne. Il va faire ce qu'on appelle à l'époque le Grand Tour, c'est-à-dire qu'on visitait tous les pays intéressants de l'Europe continentale. Il va d'ailleurs aller en Italie visiter les volcans, donc c'est un précurseur d'Aruntasiev quelque part. Il va se trouver à Paris pour rendre visite à Lavoisier au début de la Révolution française. Il va donc connaître aussi Robespierre, par exemple. Et puis, avant cela, lors d'un autre voyage en 1785, il va s'inscrire dans une académie militaire, parce qu'il veut aussi se perfectionner en mathématiques. Or, quelle est la discipline militaire où on aime beaucoup les mathématiques, c'est l'artillerie. Mm-hmm. Donc il va se trouver dans un collège où il y a une formation en artillerie, et là, il y a un jeune élève officier qui est un peu moqué par ses camarades, parce qu'il a un accent corse, et il a un nom difficilement prononçable, Nabulione Buonaparte. Mm-hmm. Et alors, il se fait que des années et des années après, en 1817, le fils de James Hall, dont le capitaine Basil Hall, dont vous avez parlé, est en mission en Extrême-Orient. Il va, au retour, faire escale à l'île de Sainte-Hélène. Il va rendre visite à Napoléon. Et Napoléon va l'accueillir en disant « Bonjour, capitaine Hall, comment va votre père ? Je l'ai bien connu à Brienne. » Et alors là, Basil est assez étonné. Il va lui dire « Mais comment pouvez-vous, 35 ans après, vous souvenir aussi précisément de mon père, surtout que vous avez eu quelques petites choses à régler dans l'intervalle. » Et Napoléon va lui dire « Mais ça n'a rien d'extraordinaire, capitaine, puisque votre père, c'est le premier Anglais que je voyais de ma vie, donc c'est normal que je m'en rappelle. Et d'ailleurs, dites-lui bien, faites-lui mes amitiés, et dites-lui bien que s'il s'ennuie en Écosse, demandez-lui s'il ne veut pas me rendre visite à Sainte-Hélène. »
2: Voilà donc le terreau sur lequel grandit cette Magdalene de Lancey, enfin future de Lancey. On va venir au héros justement du récit, l'époux de Madeleine, le colonel William Howe de Lancey. Alors d'où vient-il ?
6: Eh bien, le nom de Lancy, c'est une consonance française. Mmh. Et c'est donc une famille noble, originaire de Normandie, qui s'était convertie au protestantisme. Et en 1685, révocation de l'édit de Nantes, l'ancêtre fondateur, Étienne de Lancy, va émigrer, va se retrouver à Manhattan, donc le cœur de la ville de New York. Il va devenir un commerçant très prospère, il va être un citoyen éminent de la ville de New York. D'ailleurs, il s'est fait bâtir une belle maison et à l'emplacement de sa maison se trouve toujours ce qui est considéré comme le plus ancien building de New York, qui est maintenant un monument historique, pas tellement à cause de Delancey, mais parce que George Washington y a tenu un banquet en l'honneur de ses compagnons d'armes. Il y a d'ailleurs aussi une rue Delancey dans Manhattan. Mais cette famille reste très attachée à la couronne britannique. Mmh. Et lors des guerres de l'indépendance américaine, ils sont alors forcés d'émigrer. Une partie va se retrouver au Canada, et l'autre partie va refaire le chemin en sens inverse, se retrouver en Angleterre. Et de la sorte, William Rowe Delancey, qui était né à New York, va se retrouver en Angleterre, inscrit au collège de Harrow, où on va l'appeler, bien sûr, l'Américain.
2: Avec une carrière militaire très précoce. Hein.
6: Il va entrer à l'âge très précoce de 15 ans dans un régiment de dragons, et puis il va alterner les positions dans l'infanterie et la cavalerie. Il va très tôt se retrouver en Inde, et là, il va très probablement côtoyer son futur chef, le duc de Wellington. Il va également être présent au Sri Lanka et en Malaisie. Et il revient, à l'âge de 20 ans, il revient en Angleterre avec déjà un bagage extrêmement étendu et une très grande expérience.
2: Le duc de Wellington, on en reparlera bien sûr, un vainqueur de Napoléon à Waterloo avec le maréchal prussien von Blücher. Alors, c'est une rencontre plus tard qui va marquer donc Sir William Delancey avec Magdalen. Il se rend en Écosse, il la rencontre, on ne sait pas très bien où d'ailleurs, dans quelles circonstances il se rencontre.
6: Ça n'est pas précisé, non, on ne sait pas dans quelles conditions. On a cru à un moment que c'était grâce au frère, puisqu'il avait connu le frère lors d'un rembarquement en 1809, l'armée britannique en Espagne avait dû se rembarquer parce qu'elle était talonnée par le maréchal Soult. Et le colonel Delancey s'était embarqué sur un vaisseau où se trouvait le frère de Madeleine, le capitaine Bézilhall. Et on a toujours cru que c'était pour cette raison, mais en fait, on raconte qu'ils n'ont fait le rapprochement que quelques semaines avant leur mariage, avec beaucoup d'amusement.
2: Alors on peut se poser la question, serait-ce un mariage de convenance, de raison, comme ça existe beaucoup à l'époque, ou est-ce un mariage d'amour? Est-ce qu'elle en dit quelque chose?
6: Elle n'en dit rien, mais je pense que les témoignages de l'affection, de l'amour qu'elle a pour son mari tout au long de ce récit montrent que ce n'était pas un mariage arrangé, que c'était vraiment une rencontre et un mariage empreint d'affection et d'amour.
2: Une histoire d'amour que le retour de Napoléon vient rapidement assombrir. On va suivre Magdalen ou Madeleine de Lancy en juin 1815 à Waterloo, où l'histoire donc de l'Europe va basculer. Nous sommes en compagnie de Jean-Marie Smet.
7: Passez-moi la carte. Voyons. Là-bas, cette ferme, la ferme des... des quatre bras, d'après la carte. Dans la plaine au-dessous, le village de Frane. Cette route vient donc de Charleroi.
8: Oui. Et derrière nous, elle conduit un petit village qui s'appelle Genappe.
7: C'est donc la route de Bruxelles que nous avons dans le dos. C'est sur cette route que les Français poussent leur avance.
8: Croyez-vous que nous réussirons à les arrêter, capitaine?
7: Espérons-le, mais cette campagne-ci me semble ordonnée de façon bizarre. Depuis que nous avons rejoint l'armée, ce n'est qu'une reculade.
8: Lord Wellington doit avoir son plan.
7: Dites-moi, la batterie est en position de tir?
8: Tout est en ordre, capitaine.
7: Combien de coups par pièce?
8: 50.
7: C'est peu.
8: C'est tout ce qu'il y a dans les caissons.
7: De quoi envoyer quelques volées de mitraille aux premières lignes françaises quand elles paraîtront, pour atteler ensuite les pièces et reculer encore.
8: Capitaine, les dragons légers appuient vers la gauche.
7: Que les hommes se tiennent prêts.
8: Bien, capitaine.
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2: Waterloo, toujours cette fiction réalisée par Théo Fleischmann et Roger Simons, une archive de la Sonuma. Alors après sa première abdication en avril 1815, les puissants alliés, donc le Royaume-Uni, la Prusse, l'Autriche, la Russie, exilent Napoléon sur l'île d'Elbe, en mer Méditerranée, on est au large de l'Italie. Le 26 février 1815, il s'échappe secrètement à bord du navire L'Inconstant. Napoléon atteint le sol français le 1er mars 1815 à Golfe-Juan, dans le sud de la France. Il remonte vers Paris. Paris avec une poignée d'hommes. Il traverse les Alpes, puis il entre triomphalement au Palais des Tuileries le 20 mars 1815. Il ouvre ainsi la période de ce qu'on appellera les 100 jours. Le retour de Napoléon pousse l'Angleterre à mobiliser en urgence une armée anglo-néerlandaise sous le commandement du duc de Wellington, qui a été nommé commandant en chef et qui insiste, Jean-Marie de Smet, pour réunir autour de lui ses collaborateurs les plus aguerris. Et là arrive et cité le nom de William de Lancey.
6: Effectivement. Maintenant, il faut savoir que William de Lancey faisait partie du corps général des quartiers-maîtres généraux. Ce n'était pas le titulaire de la fonction. Mais le titulaire officiel avait déjà été envoyé au Canada et ne pourrait pas être de retour à temps. Et alors, il se passe quelque chose de très particulier, c'est que le ministère britannique propose à Wellington de s'adjoindre le quartier-maître général du roi de Hollande, qui était Sir Hudson Lowe, le futur geôlier de Napoléon à Sainte-Hélène. Le problème, c'est que Wellington n'aime pas du tout Sir Hudson Lowe, il veut pas en entendre parler, et il dit ce sera de Lancey, puisqu'il avait connu de Lancey pendant les guerres de la péninsule, il avait pu l'apprécier, et il dit ce sera de Lancey et personne d'autre, et il semblerait qu'il ait ajouté, si je ne peux pas choisir moi-même mes collaborateurs, ne comptez pas sur moi. Et c'est donc de Lancey qui, après quelques semaines après son mariage, ils se sont mariés le 4 avril 1815, c'est évidemment pas la meilleure période pour un militaire pour se marier, et il va donc, effectivement, quelques semaines après son mariage, se retrouver à Bruxelles comme quartier-maître général du duc de Wellington.
2: Il arrive le 25 mai 1815, il sera bientôt rejoint par son épouse, Madeleine. Le déroulement des journées qui ont suivi forme la substance du récit de l'édit de Lancey. Le couple s'installe à Bruxelles le 8 juin 1815, il loge à l'hôtel du comte de Lannoy. On a retrouvé la localisation de cet hôtel.
6: Bien, c'est un endroit qui a été abondamment montré ces derniers jours, puisque c'est le siège du Parlement de la Communauté française.
2: Et voilà. Alors, Madeleine, elle va témoigner dans son récit de son étonnement face à l'ambiance qui règne dans la ville. Et c'est ça qui est passionnant. Alors, qu'est-ce qu'elle dit de cette ambiance qui règne dans la ville quand elle arrive fin mai, début juin?
6: Mais en fait, la ville est très calme à son étonnement. La raison, c'est que on sait que Napoléon va très probablement attaquer, mais on croit, parce que Napoléon a pris soin de dissimuler ses intentions, on croit qu'il ne va pas attaquer avant un mois. Raison pour laquelle la ville et tout le pays, comme elle le dit d'ailleurs, est relativement calme, et ça, c'est le motif de son étonnement.
2: Alors, il y a des balles, ils évitent plutôt les balles avec son mari, ils préfèrent le calme. Le 15 juin 1815, alors changement d'ambiance, c'est là qu'arrive le signal du départ pour le quartier maître général, donc Lancey. Comment Madeleine décrit-elle cet événement, Jean-Marie de Smet?
6: Eh bien, elle décrit le commencement de la journée du 15 juin est idyllique, il fait beau, il fait calme, elle est très heureuse. Son mari doit dîner dans la soirée avec un de ses vieux amis des combats de la péninsule, le général Alava, qui est l'ambassadeur d'Espagne. Et c'est à ce moment-là que tout bascule, parce que alors que son mari est en compagnie d'Alava, arrive un messager qui vient annoncer l'avancée des troupes françaises. Et à ce moment-là, de Lancey revient évidemment en toute hâte au quartier général de Wellington. Il va recevoir les ordres et il va passer toute la nuit à envoyer des ordres de rassemblement des troupes. Et en bonne épouse britannique, elle va lui faire du thé très fort pour qu'il tienne le coup. Et c'est donc le lendemain matin, le vendredi, donc 16 juin 1815, que se passe cette scène assez émouvante qu'elle décrit, c'est-à-dire qu'ils sont penchés à la fenêtre de l'hôtel du comte de Lannoy et ils voient s'écouler les troupes britanniques qui étaient cantonnées dans le parc de Bruxelles et qui vont marcher au son des fifres et des clairons vers leur destin. Et là, cette petite phrase, peut-être prémonitoire, combien peu devait en revenir.
2: Mais ce qu'elle raconte aussi, c'est comment William de Lancey va tenter de canaliser la panique. Il fait tout pour que cette panique ne prenne ses hommes et aussi sa famille, etc.
6: Il tient surtout à ce que son épouse ne cède pas à la panique. C'est la raison pour laquelle il lui conseille d'abord de se rendre très tôt, on va peut-être en reparler, donc dans la ville d'Anvers, qui est le lieu de refuge de la colonie britannique, et il lui enjoint de ne prêter l'oreille à aucune rumeur, parce qu'il sait que si l'on panique, elle pourrait être amenée à prendre des décisions inappropriées. Ouais. Et il veut absolument qu'elle reste calme, qu'elle reste donc en attendant des nouvelles de son mari et ses ordres.
2: Alors, pendant qu'on soit venu annoncer donc le signal du départ à Lancey, il y a aussi le duc de Wellington qui est là. Lui, il se prépare pour un bal. Ce sont des scènes finalement assez surréalistes que raconte Madeleine de Lancey.
6: Écoutez, c'est le fameux bal de la duchesse de Richmond. Mm-hmm. Qui se tient rue de la Blanchisserie, à l'emplacement actuel de l'hôpital Saint-Jean à Bruxelles. Et c'est un bal légendaire, puisqu'on dit, on raconte dans la légende de Waterloo que les officiers ont dansé toute la nuit et qu'ils se sont rendus à la bataille dans leurs habits de bal et qu'ils se sont fait tuer dans leurs habits de bal. Oui. C'est évidemment une version peut-être un peu légendaire. Alors, la raison pour laquelle on a critiqué Wellington, effectivement, de s'être rendu au bal alors que les événements tragiques arrivaient. Mais Wellington il a expliqué une raison, c'est qu'il y avait à Bruxelles un parti français pro-napoléonien et qu'il voulait absolument éviter que ce parti français ne reprenne confiance et que le fait d'aller au bal allait permettre de ne pas les encourager dans leur projet.
2: Alors, à 3 heures, écrit Madeleine de Lancey, les troupes furent assemblées dans le parc et Sir William et moi nous penchâmes à la fenêtre pour les voir partir. Combien peu devait en revenir? C'est ce que vous disiez, Jean-Marie de Smet. C'était un matin frais et clair et la scène était empreinte de solennité et mélancolie. À 6 heures du matin, le vendredi 16 juin 1815, ajoute-t-elle, je partis pour Anvers. Alors, pourquoi le choix d'Anvers? Stratégiquement, ça correspond à quoi?
6: Anvers, à l'époque, était une ville fortifiée, donc facile à défendre. Et en même temps, elle avait bien sûr un accès à la mer, ce qui fait que la colonie britannique qui s'était réfugiée à Anvers pouvait facilement, si les Français conquéraient la Belgique, pouvaient facilement s'échapper vers la Grande-Bretagne.
2: Mais Anvers va aussi, au fond, subir les conséquences de la situation et des combats.
6: Indirectement, ouais. Parce qu'elle décrit très bien qu'il y a, après les grandes batailles qui vont avoir lieu à Ligny, aux Quatre Bras et à Waterloo, avoir un flot de réfugiés, ouais. De blessés qui va arriver à Anvers et qui va aussi un peu entretenir la panique, puisque la nouvelle, c'était que les Français étaient entrés à Bruxelles.
2: Le dimanche 18 juin 1815, vers 15h, William de Lancey est frappé au dos par un boulet de canon. Alors, Madeleine va aller le rejoindre et poursuivre son récit. C'est ce que l'on va voir avec Jean-Marie de Smet.
3: Les Français se battent comme des diables. Ça dure depuis 11h du matin.
9: Et les nôtres aussi, général, se battent comme des diables.
3: C'est vrai.
9: Un aide de camp a annoncé tout à l'heure que notre 5e division était réduite de 4000 à 400 hommes.
3: Quoi ? De 4000 à 400 ?
9: Oui. On ne peut même plus tenir ses positions.
10: Il est certain que le duc ne songe pas à la retraite, puisqu'il a renforcé son front avec plusieurs brigades de sa seconde ligne et de sa réserve.
9: Et si nous pouvions savoir quel mouvement prépare Napoléon.
11: Sa grâce ! Où est sa grâce, monsieur Wellington ?
10: Mais le duc est par ici. Que voulez-vous ?
11: Des ordres. L'ennemi nous assaille. Je veux parler au duc.
10: Un moment.
11: C'est plus possible, vous comprenez. Notre situation est effroyable.
9: On demande les ordres de sa seigneurie.
12: Il n'y a pas d'autre ordre que de tenir jusqu'au dernier homme.
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2: Waterloo, série fiction radio écrite par Théo Fleischmann, réalisée par Roger Simons, une archive de la Sonuma. Alors, le dimanche 18 juin, donc 1815, ce livre, La Grande Bataille de Waterloo, elle commence vers 11h. Et vers 15h, William de Lancey est blessé. Qu'est-ce qui s'est passé exactement, Jean-Marie de Smet?
6: Eh bien, Wellington et son état-major, dont faisait partie de Lancey, se trouvaient à un endroit extrêmement exposé, qui est donc à l'arrière de la ferme de la Haie Sainte, un endroit qui maintenant est marqué, entre autres, par le monument Gordon, qui est un autre aide-de-camp de Wellington, qui a été mortellement blessé à cet endroit-là, et le fameux arbre de Wellington, où on dit que Wellington s'est tenu pendant une partie de la bataille. Ce n'est plus l'arbre originel, parce qu'il a été depuis longtemps transformé en souvenir, mais on a replanté l'arbre. Et donc, il se trouvait à cet endroit très exposé au feu de l'artillerie et de l'infanterie française. Et apparemment, de Lancey avait placé son cheval à l'inverse de celui de Wellington et il a reçu un boulet de canon donc dans le dos. Et on a un témoin privilégié qui est Wellington lui-même, qui décrit comment de Lancey a été projeté au-dessus de l'encolure de son cheval et a rebondi sur le sol. Et preuve de son attachement, oui. Wellington, alors qu'on est au plus fort de la bataille, descend de cheval et prend la main de Delancey. Et Delancey lui dit d'écarter les assistants parce qu'il a d'à peine à respirer et lui dit de continuer la bataille. Et Wellington, bien entendu, remonte à cheval et va continuer à surveiller, évidemment, les péripéties de la bataille.
2: Et Lancey, donc, qui dit au fond, ben voilà, je vais rester sur le champ de bataille, mais il y a son cousin, c'est ça, Delancey Barclay, qui insiste pour le sauver.
6: C'est ça, donc un témoin direct de la scène, c'est un membre de sa famille, qui lui va demander l'avis d'un chirurgien. Le chirurgien va dire que comme il n'y a pas de blessure apparente, puisque il n'y a pas de projectile qui est entré, il pourrait peut-être survivre, et à ce moment-là, il est transporté à l'arrière, à proximité, dans la grange de la ferme de Mont-Saint-Jean, qui sert d'hôpital aux troupes britanniques, et qui existe bien entendu toujours maintenant, qui est située à peu près à un petit kilomètre de l'endroit où a été blessé Delancey. Et alors, il y a une indication que donne Madeleine Delancey, elle dit comme cette grange elle-même était sous le feu de l'artillerie et menacée d'être prise par les Français, donc ça donne une indication tout de même assez précise des conditions et du timing de la bataille. C'est à ce moment-là qu'il est transféré plus loin au carrefour de Mont-Saint-Jean, qui est maintenant le grand carrefour du Bix que beaucoup de Waterlootois connaissent. Et donc, c'est là qu'il est hébergé dans une petite chaumière où il va rester pendant cette douloureuse semaine et finir par mourir.
2: Parce que jusque-là, après qu'il ait été transporté donc dans cette grange, dans la chaumière du hameau de Mont-Saint-Jean, il est resté une partie de l'année sans soins.
6: Tout à fait, il est resté, ce n'est que le lendemain, le lundi, qu'il va être par hasard d'ailleurs retrouvé et qu'on va transmettre la nouvelle à Wellington, qu'il avait cru mort, parce que Wellington pensait que personne n'aurait jamais survécu à une telle blessure, évidemment.
2: Alors, sur le champ de bataille, Madeleine Delancey n'y est pas. Et pourtant, elle raconte, Jean-Marie Despré.
6: Oui, elle raconte parce que, premièrement, il y a eu des témoins qui lui ont raconté, et deuxièmement, pendant la semaine qu'elle a passée près de son mari, elle a évidemment pu recueillir une partie du témoignage des événements, bien sûr.
2: Alors, il faut se poser quand même la question de l'objectivité de son récit. On pourrait penser qu'elle a tendance à faire de son mari un héros.
6: Effectivement, je le dirais dans la mesure où elle ne va pas citer les plaintes de son mari, elle va le présenter comme quelqu'un qui va traverser ces épreuves avec une certaine sérénité, mais je suis certain que vu les lésions terribles qu'avait éprouvées Delancey, il avait dû passer des moments très douloureux, mais effectivement, elle le présente comme très courageux et résistant, mais malgré tout, elle fait état de moments où les douleurs deviennent intolérables. Mais globalement, je crois que sa description des événements et de la personnalité de son mari est relativement objective. Elle ne va pas enjoliver les choses.
2: D'autant qu'elle va vivre des choses extrêmement cruelles, parce que contradictoires. Le lundi matin, on lui annonce que son époux est indemne. C'est une bonne nouvelle, mais qui est tout de suite accompagnée d'une moins bonne.
6: C'est-à-dire qu'elle va passer par des alternances de joie et de désespoir, parce que les premières listes de blessés et de tués arrivent à Anvers dans la matinée du lundi, et là, les personnes qui recopient les listes de blessés et de tués expressément omettent de mettre le nom de Delancey en pensant qu'il vaut mieux prévenir Madeleine Delancey personnellement. Ouais. Le problème, c'est qu'elle reçoit la bonne nouvelle avant la mauvaise, et que quand on vient lui annoncer que son mari est grièvement blessé, elle tombe évidemment d'un extrême à l'autre.
2: Alors, elle est à Anvers, Madeleine Delancey, et puis elle va donc partir rejoindre de son mari. Et ce qui est intéressant aussi, encore une fois, c'est qu'elle raconte ce qu'il y a juste à côté, ou juste avant le champ de bataille. Et elle raconte ce chemin d'Anvers à Bruxelles.
6: En fait, ça se passe en deux fois, parce que le lundi, c'est une preuve de son caractère extrêmement décidé, énergique. Le lundi, juste après avoir eu la nouvelle que son mari était grièvement blessé, elle fait atteler ses chevaux et elle se rend sur la route dans des conditions chaotiques qu'elle décrit très bien, avec des blessés, des fouillards, des troupes en débandade. Et elle arrive à Malines, et là, il y a une personne de son entourage qui vient à sa rencontre et qui lui dit « c'est fini ». Là, elle croit que son mari est mort. Ouais. Donc elle va rentrer à Anvers dans l'état que l'on imagine, et ce n'est que le mardi matin qu'elle va de nouveau avoir une autre nouvelle comme quoi son mari n'est pas mort mais grièvement blessé. Elle va refaire le chemin cette fois-ci jusqu'à Waterloo et c'est là qu'il y a cette anecdote que vous avez citée qui est reprise dans toutes ses biographies, c'est-à-dire les chevaux qui renâclent en arrivant près du champ de bataille à l'odeur de poudre et de décomposition des cadavres.
2: Et puis elle raconte aussi l'humeur de la foule qu'elle traverse, cette foule qui est aussi dans la tourmente.
6: Oui, effectivement, il y a des, comme je dis, il y a des réfugiés, il y a des fouillards, et il y a aussi des soldats d'autres armées, et elle raconte une altercation avec un officier prussien, parce qu'il y a une espèce d'embouteillage entre les différents véhicules, et cet officier prussien menace de donner des coups de sabre, et il va d'ailleurs asséner des coups de sabre à son serviteur, parce qu'ils essayent de dépasser le chariot dont cet officier prussien avait la garde. Et ça montre bien qu'elle a voyagé comme une femme seule, dans des conditions extrêmement périlleuse, extrêmement difficile, et ça montre bien sa détermination et son courage.
2: L'humeur de cette foule de gens était tellement irritable que nous craignions de leur parler, écrit Madeleine de Lancey. Alors, à environ 10 miles de Bruxelles, c'est-à-dire un peu plus de 20 kilomètres, l'odeur de poudre devient nettement perceptible, la chaleur était étouffante, c'est ce qu'elle dit, et elle ajoute « Nous dûmes rester arrêtés plus de 10 minutes, les chevaux renâclaient, vous le disiez Jean-Marie, de se mettre en sentant l'odeur de décomposition qui par endroits était intolérable ». Et c'est sur cette route que Madeleine va subir encore un autre choc donc, qui concerne l'état de son mari. Un officier donc, lui annonce par erreur qu'il est mort. Le mardi 20 juin 1815, elle le retrouve, le colonel de Lancey, dans cette chaumière du Mont-Saint-Jean. Comment est-ce qu'elle rend compte des retrouvailles avec son mari ?
6: Eh bien, l'entourage du colonel de Lancey vient la prévenir. Elle lui dit que la vie du colonel ne tient qu'à un fil et qu'elle doit ne doit pas montrer trop d'inquiétude, de peur d'inquiéter son mari et de précipiter encore son décès. Donc là, elle est préparée à trouver son mari agonisant, et elle dit elle-même que quand elle entend la voix de son mari qui lui dit d'entrer, elle est surprise par la vigueur de sa voix. Et elle est quelque part peut-être surprise de le trouver en meilleure condition qu'espérée, mais très rapidement, elle ne va plus se faire beaucoup d'illusions. Elle va très rapidement comprendre que l'évolution de son mari va être fatale et donc que son sort est scellé.
2: Et elle le retrouve d'abord installé dans la première pièce de la chaumière. Mais ça ne va pas pour le colonel de Lancey.
6: Parce que la chaumière fait face à la chaussée, l'actuelle chaussée de Nivelles. Et donc, elle est très bruyante, les gens passent, certains regardent à travers les fenêtres, et donc c'est pour cette raison qu'on le transfère dans une deuxième chambre située à l'arrière de la chaumière.
2: Madeleine qui va veiller sur le colonel de Lancey durant 6 jours, jusqu'à la mort de son époux. Nous sommes en compagnie de Jean-Marie de Smet.
13: Monsieur le Duc, je salue en vous le vainqueur de la journée.
14: Monsieur le Maréchal, c'est à vous que cette victoire est due.
13: Bonaparte est perdu. Voilà une heure qui compte dans ma vie, une heure que j'attends depuis longtemps, monsieur le Duc.
14: Demain, nos armées fouleront le sol français.
13: N'est-ce pas un signe du destin ? Nous nous rencontrons devant cette ferme qui porte le nom de Belle Alliance. Belle Alliance. Voulez-vous que notre bataille s'appelle ainsi ?
14: Si vous le voulez bien, appelons-la la bataille de Waterloo.
13: Waterloo ?
14: C'est le nom du village où j'ai mon quartier général.
13: Soit. Quant à moi, je tiens à l'honneur de poursuivre Bonaparte.
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2: Waterloo, une fiction radio écrite par Théo Fleischmann, réalisée par Roger Simons en 1966, une archive de la SONUM. Alors vous l'écrivez dans votre préface, ce récit de Madeleine de Lancey. C'est une jeune écossaise, aristocrate, en tout cas d'une grande famille, qui passe du confort aux situations les plus difficiles. Et en effet, les conditions dans lesquelles le couple va vivre ces 6 jours sont extrêmement précaires, Jean-Marie de Smet.
6: Effectivement, cette chaumière est dénuée de tout. C'est d'ailleurs même étonnant qu'elle ait encore le minimum vital, puisqu'on savait que lorsque les troupes débarquaient dans un village, eh bien d'abord, ils pillaient tout ce qui pouvait être pillé, consommaient tout ce qui pouvait être consommé, et souvent, tout ce qui était en bois, par exemple, les tables, les chaises, même les chambranles et les portes servaient à faire du feu. Et on peut supposer que si cette chaumière a été préservée, c'est peut-être parce qu'elle hébergeait avant la bataille un officier qui est raison pour laquelle elle elle aurait été quelque part sauvée de la destruction, mais elle insiste bien sur le fait que ce ménage est dénué de tout. Elle doit faire venir certaines choses de Bruxelles, par exemple sa servante dort sur un matelas par terre, et elle-même, je pense, va passer une grande partie de cette semaine au chevet de son mari, assis simplement sur une chaise.
2: Et difficile, par exemple, de faire des pansements, des compresses. Elle doit utiliser ses jupons.
6: Elle doit utiliser, effectivement, pour enrober les membres de son mari de compresses chaudes. Elle voit déchirer une partie de ses habits, au grand étonnement, d'ailleurs, des paysans de Mont-Saint-Jean, qui lèvent les bras au ciel et qui disent « Ah, madame !» C'est le seul mot en français dans le texte anglais.
2: Alors, quelles sont les conséquences de cette blessure, de grave blessure, atteinte par un boulet de canon dans le dos, on le disait, donc les conséquences de cette blessure reçue par le colonel de Lancey. Quel diagnostic poseriez-vous, vous, l'ancien médecin Jean-Marie Le Smed?
6: Eh bien, c'est un traumatisme thoracique sévère qui a très probablement entraîné des fractures de côte multiples. Alors, la première conséquence, c'est déjà la douleur qui va empêcher le fonctionnement normal de la respiration. Toute personne qui a eu un choc au thorax sait à quel point ça peut être douloureux. Deuxièmement, les fractures de côte, ça crée ce qu'on appelle en langage médical un volet costal, c'est-à-dire qu'une partie du thorax va travailler de manière paradoxale par rapport aux mouvements normaux de la respiration, et donc toute la région pulmonaire sous-jacente ne va plus fonctionner normalement dans les échanges gazeux. Troisièmement, le poumon sous-jacent lui-même va être comprimé parce que le poumon est une structure extrêmement aéré, comme une mousse, mais à partir du moment où il est comprimé, il va devenir ce qui arriverait quand vous comprimez de la neige, ça va devenir une boule de neige très compacte. De nouveau, les échanges gazeux ne vont plus se faire normalement. Et puis, quatrième chose, c'est qu'il n'y a rien que les bactéries, les microbes aiment tellement qu'un endroit où il n'y a plus de renouvellement d'air, où il y a des débris et du sang, parce que là, ils peuvent proliférer à loisir, et donc le plus grand danger dans ce cas-là, c'est l'infection du parenchyme pulmonaire lésé. Et il faut ajouter un cinquième élément, ce sont les traitements médicaux, puisque le traitement médical standard, c'est la saignée, et on peut difficilement imaginer quelque chose de plus néfaste dans ces conditions-là.
2: William Wellington, va rendre visite à Lancey. Qu'est-ce qu'on sait de cette rencontre?
6: Effectivement, donc, les troupes britanniques, le mardi, se remettent en marche vers le sud pour se diriger vers la France. Et Wellington va suivre son armée en simple appareil, c'est-à-dire dans un petit attelage avec un seul aide-de-camp. Et il va, sur le chemin, s'arrêter dans la chaumière où se trouve de Lancey. Il va lui exprimer, évidemment, sa joie de le retrouver vivant. Il va même plaisanter. Il va dire on vous a cru mort, et si vous saviez tout le bien que vos amis ont dit de vous, et maintenant vous savez à quel point vos amis vous appréciaient. On ne sait pas si ça a vraiment encouragé de Lancey, mais en tout cas, il lui dit autre chose de beaucoup plus sérieux, c'est qu'il espère ne plus jamais voir une bataille aussi horrible, tellement la bataille de Waterloo a été
2: carnage,
6: sanglante.
2: Alors, il y a quelques signes d'amélioration de la santé de William de Lancey, mais ce n'était que rémission. Il meurt le 26 juin 1815. Est-ce qu'on sait exactement, c'est une inflammation des poumons, c'est ça?
6: Mais c'est tous les éléments que j'ai cités, c'est-à-dire les difficultés respiratoires, les problèmes d'oxygénation du sang et d'élimination des déchets par la respiration. Très probablement aussi une infection du parenchyme pulmonaire qui a été lésé. Et c'est difficile à dire à quel point les saignées successives ont encore pu aggraver la situation, puisque les globules rouges, ce sont comme des petits taxis qui doivent amener le sang aux organes. Alors, premièrement, l'oxygénation est moins bonne à cause des problèmes respiratoires, et en plus, on supprime une partie des véhicules qui amènent l'oxygène aux tissus périphériques. Et donc, tout était réuni, malheureusement, pour que l'issue soit défavorable dans le cas de Lancey.
2: Lancey qui, dont le corps repose toujours dans nos régions, enfin sur notre territoire, Jean-Marie Le Smed.
6: Effectivement, il est d'abord enterré au cimetière protestant de Saint-Just-Naude, qui se trouve au nord de la chaussée de Louvain, pas très loin de l'endroit d'où nous parlons. Et en 1887, le cimetière protestant est désaffecté, et le corps de Lancey va être transféré dans un caveau qui est au cimetière des Verts, au monument britannique du cimetière des Verts, qui a été érigé à la demande de la reine Victoria. Son caveau est à côté de celui d'Alexander Gordon, dont j'ai parlé, l'aide de camp de Wellington, qui est décédé dans la nuit au quartier général de Waterloo, dans la chambre à côté de Wellington. Et la pierre tombale que Madeleine de Lancé avait fait placer au cimetière de Saint-Just-Naud est maintenant devant le monument britannique du cimetière des Verts.
2: Madeleine, donc, dans le récit, on l'a dit, va faire référence sur les coulisses de Waterloo, les coulisses, oui, en quelque sorte, sur la part d'humanité, surtout de cette boucherie qui a été la bataille. On l'a dit, à la demande de son frère, elle va écrire un récit, A Week in Waterloo, en juin 1815, et puis vous nous avez expliqué le cheminement de ce texte. Qu'est-ce qu'on sait de la vie de Madeleine après la mort de son premier mari, elle, une jeune veuve, hein?
6: Eh bien, elle va pendant un certain temps se retrouver à Chelsea, dans la famille de sa belle-sœur, donc la sœur de son mari qui est elle-même veuve et qui a deux filles de 13 et 15 ans. Et alors, il se passe quelque chose de très curieux, c'est que cette belle-sœur va être demandée en mariage par sœur Hudson Lowe. Et ils vont partir, ils vont se marier à la fin de l'année 1815 et ils vont partir à Sainte-Hélène. Sauf qu'il y a une des filles, Charlotte, dont la santé est trop précaire, elle ne va pas pouvoir les suivre, donc Madeleine va être chargée de la surveillance et de l'éducation de sa nièce, mais en même temps, elle va devoir retourner en Écosse en 1817 parce que sa sœur Hélène est malade de tuberculose très probablement et elle va décéder à la fin d'année 1817, ce qui veut dire qu'en deux ans, elle va éprouver deux deuils successifs extrêmement douloureux et elle va avoir un bref moment de bonheur parce que en 1819, son frère lui présente un ami, le capitaine Harvey. Ils vont se marier en 1819. Ils vont avoir trois enfants, ils vont entreprendre le grand tour en fait, ils vont de nouveau voyager. Un premier enfant va naître en Italie au début de l'année 1820, un deuxième en Angleterre à la fin de l'année 1820, et en mars 1822, un troisième enfant. Mais là, malheureusement, après ce troisième accouchement, son état de santé s'altère probablement aussi d'une atteinte de tuberculose. Son mari, croyant bien faire, l'amène dans une petite station balnéaire du sud de l'Angleterre, à Sidmouth, et elle va mourir dans un petit village à proximité, Salcombe Bridges, le 12 juillet 1822, à l'âge de 29 ans. Et donc, dans quelques jours, on va célébrer le 204e anniversaire de son décès.
2: Et on a donc son regard, cet autre regard sur la bataille de Waterloo, au plus près donc de l'humain. Une semaine à Waterloo en juin 1815, donc c'est le récit de Madeleine de Lancé. Vous en avez écrit, vous l'avez traduit en français, Jean-Marie Desmet, et puis vous en écrivez la préface, c'est paru aux éditions 180 degrés. Vous avez aussi donné des conférences, j'imagine qu'il y aura peut-être d'autres dates qu'on pourra annoncer un de ces jours. Et puis on a l'occasion de vous retrouver aussi sur le champ de bataille. Vous êtes guide, Jean-Marie Desmet. Merci en tous les cas de nous avoir apporté vos lumières aujourd'hui.
6: Avec plaisir. Merci beaucoup.
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0: Il est 4 heures.
1: Bonne nuit à tous, Julie Buron pour ces informations. À partir de juillet, les conducteurs pris en flagrant délit de conduite en état d'ivresse se verront systématiquement infliger une interdiction temporaire de conduire d'une durée de 12 heures. À l'heure actuelle, les interdictions temporaires de conduire après un contrôle d'alcoolémie positif peuvent encore durer 2, 3, 6 ou 12 heures. En retirant systématiquement le permis de conduire pour une durée de 12 heures, l'objectif est d'envoyer un signal fort indiquant que la combinaison mortelle de la conduite et de l'alcool n'est plus tolérée dans notre société. L'activité économique belge devrait stagner au deuxième trimestre selon la Banque nationale. La projection actuelle la plus plausible de la croissance économique pour cette période est de l'ordre de zéro. Cette stagnation serait notamment due au ralentissement de la consommation des ménages. Les nouvelles tensions sur les prix conjuguées aux réformes du gouvernement pourraient peser sur le pouvoir d'achat des ménages, analyse la Banque nationale. Les Red Flames, l'équipe nationale belge de football féminin, se sont imposées 0-7 face à leur homologue luxembourgeoise ce mardi soir à Esch-sur-Alzette. C'était leur sixième et dernier match de qualification pour la Coupe du Monde 2027. Malheureusement, ce succès face à la 115e nation mondiale ne permet pas aux Red Flames de terminer première de leur groupe. Belges et Écossaises totalisent le même nombre de points. Ce sont néanmoins les Britanniques qui s'imposent grâce à une meilleure différence de but. Conséquence, les Flames hériteront d'adversaires plus difficiles lors des barrages qui doivent mener au Mondial au Brésil. Sortie de sa retraite prise il y a 45 mois à l'issue de l'US Open de tennis en 2022, Serena Williams a réussi son grand retour sur le circuit professionnel de tennis. L'Américaine, aujourd'hui âgée de 44 ans, a remporté ce mardi soir sa rencontre du premier tour du double au tournoi sur gazon du Queen's à Londres. Serena Williams était associée à Victoria Mboko. C'est tout pour ces informations. Merci de nous écouter.
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3: Coucou les amis, vous savez que vous vous apprêtez à vivre une fin de matinée des plus agréables, hein, bande de petits vénards. Ça vaut vraiment le détour, est à Flobecq toute cette semaine. Flobecq, oui. Ses collines, son bois de la houppe, ses petits cochons aussi, hein, qu'on ressort à chaque Antoniade. Et bien sûr, la grande fête de Flobecq. Ici, on sait faire la fête, mais on sait aussi recevoir. J'en veux pour

0: preuve, ce public chaleureux qui s'est donné rendez-vous ce matin à la maison de village où nous enregistrons. Alors, est-ce que vous êtes là, les Flobécoises et les Flobécois? Merci d'être là, en tout cas, ce matin. Et oui, ils sont tous là pour vous montrer à quel point Flobec vaut vraiment le détour. Et je ne suis pas tout seul. À mes côtés, il y a celui qui est là depuis si longtemps que je pense que c'est le concierge, en fait. Il a les clés de tous les bureaux, sauf du sien, parce qu'il n'y est jamais. C'est Raoul Reyers.
1: Non. J'ai un très grand carnet avec tout ce qui s'est passé pendant 41 ans.
0: Ah oui, et vous avez des dossiers sur tout le monde.
1: Sortir.
2: On appelle le guimato de l'RTBF.
0: Oui, c'est vraiment ça. Vous êtes un peu l'inventeur du télétravail, en tout cas. Du télé, ça c'est sûr, parce que du travail. Ceci dit, je vais vous mettre à contribution ce matin parce que nous allons jouer avec deux candidats répartis dans deux équipes. Oui, la première équipe, elle est menée par quelqu'un qui pourrait bien être une sorcière. Ben oui, on est juste à côté d'Elzel ici, ici, la commune des sorcières. Je ne dis pas ça pour sa verrue sur le nez, ni son balai dans le derrière, elle n'a rien de tout ça. Non, elle pourrait bien nous ensorceler. C'est Catherine Ronvaux. Bonjour Catherine.
3: Bonjour. Vincent.
2: On la brûle.
3: Il fait déjà assez chaud, Eric.
0: Qui va compter sur vos pouvoirs magiques aujourd'hui, Catherine?
3: Je vous présente Gabrielle. Gabrielle, elle est à Flobec depuis 27 ans. Elle a fondé une association qui s'appelle Flobec en fête et elle a une passion pour les livres. Donc, c'est une candidate idéale.
0: Idéale? Qui aime lire, alors?
4: J'adore lire.
0: Qu'est-ce que vous lisez en ce moment, Gabrielle?
4: En ce moment, FC Washington.
0: FC Washington?
3: Comment?
0: Oui, c'est Flobécois bien connu.
3: Et ça pas finit vraiment, bien, Gabriel? Est-ce que ça finit bien?
4: Non, je ne pense pas.
3: Ah, jamais?
4: Jamais.
3: Vous aimez les choses un petit peu...
4: Les thrillers.
3: Ouais. Oui. Mais nous, on va essayer de finir bien, d'accord?
0: Exactement. Okay. Et on vous souhaite le meilleur des parcours, Gabriel. Ceci dit, pour tenter de vous barrer la route ce matin, nous aurons placé une autre équipe. Cette fois, menée par quelqu'un qui a l'habitude de répondre en 20 millisecondes à des questions que j'ai mis une après-midi à rédiger. Il m'énerve autant qu'il me fascine. Éric de Star qui est avec nous. Bonjour Éric.
5: Bonjour les amis.
0: Mais oui. Alors, Éric, soyez gentil aujourd'hui, attendez juste une seconde avant de répondre. Et de qui allez-vous répondre aujourd'hui, justement?
2: C'est Jean-François. Alors, Jean-François, il est sculpteur. Et on peut dire que c'est lui qui a bâti Flobec.
0: Allez.
2: En fait, c'est-à-dire qu'il a laissé une trace, mais il va raconter lui-même, parce qu'il est à côté de moi.
0: Ben oui.
2: Donc, c'est un artiste qui a été formé à Tournai, à Saint-Luc et à La Cambre, à Bruxelles. Mais il a un art très particulier, Jean-François.
6: Oui, c'est la sculpture.
0: Oui.
6: Et je suis, disons, passionné par la pierre et l'acier inoxydable. Et j'ai eu la chance, dans ce merveilleux village, de laisser une trace d'une quinzaine de réalisations publiques.
2: Mais beaucoup plus, parce que vous avez aussi un art funéraire.
6: Oui, ça c'est, disons, le côté alimentaire de mon activité.
0: Ce matin, les amis, ça va
2: autant
0: valoir
2: dire que Jean-François, c'est du lourd. Hein.
0: Oui, je pense. 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
0: 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Mais avant de pouvoir profiter de tout ça, il va falloir jouer. Et ça tombe bien. Voici déjà notre première manche. Et on risque bien d'apprendre des choses sur Flobec hein, dans cette première manche, à commencer par votre vision à vous. D'ailleurs, Gabriel, allez, si on trouvait une chouette devise pour Flobec, qu'est-ce que ça donnerait?
4: À Flobec, tout est prétexte pour faire la fête.
0: Ah bah oui.
4: Ça ne rime pas beaucoup, mais bon.
0: Ça rime presque, je dirais.
1: Non, mais on comprend ce que c'est, quoi, oui. Ça veut dire.
0: Tout est prétexte pour faire la fête. On fait la fête tout le temps, hein, Flobec?
4: Souvent.
0: Souvent.
4: Souvent.
0: Oui.
4: Oui.
0: Il y a toujours bien quelque chose à fêter, quoi.
4: Il y a toujours une ducasse, oui. Enfin...
0: On fête la fin, de la fête précédente. Voilà.
4: Voilà.
0: Alors, je me retourne vers Jean-François. Une chouette devise pour Flobec, ça donnerait quoi?
6: Flobec avec nous.
0: Flobec avec nous. Oui, ça a déjà été pris pour plein de villes, ça, non? Flaubec avec nous. Il y a Paris avec nous, Bruxelles avec nous,
3: oui.
0: Flaubec avec nous.
3: Mais c'est bien aussi, pourquoi
0: c'est
3: pas?
0: C'est très bien, oui. Bah, alors évidemment, Flaubec, voilà. Flaubec est derrière vous. En tout cas, tout Flaubec est derrière vous. Jean-François, on le souhaite. Ceci dit, moi, maintenant, je vous propose un petit questionnaire. Un petit questionnaire vrai ou faux. On va commencer eh bien, avec l'équipe de Gabriel. Gabriel et Catherine Ronvaux avec cette première question. Ici, à Flaubec, on a retrouvé un mille-pattes géant de 11 mètres de long. Est-ce que c'est vrai ou est-ce que c'est faux?
3: Faux.
4: Faux.
0: C'est bien noté. Alors, ma deuxième question concerne aussi les mille pattes. On sait depuis longtemps que les mille pattes n'ont pas vraiment mille pattes. Hein. Vous savez, c'est une légende. Par contre, 800. Quand ils en perdent une,
3: elle
0: ne repousse jamais.
3: Elle
0: Je
3: repousse.
0: Suis un peu perdu. Vous me dites qu'elle repousse.
3: Oui.
0: Les pattes.
3: Oui.
0: D'accord, c'est bien noté. On va tout de suite voir si votre première manche, à vous, a cassé trois pattes à un canard, en corrigeant donc ce questionnaire. Si vous allez vous promener sur les ravelles de Flaubec, moi l'autre jour, je suis tombé sur le myriapode.
3: Oui.
0: C'est un mille-pattes géant.
3: Non.
0: Si, de 11,6 mètres de long et de 4,5 mètres de haut.
3: On
0: c'est évidemment
3: raison.
0: Pas un vrai mille-pattes, hein, mais une structure humaine réalisée en branches de saule. Ça ressemble un peu à une grosse chenille poilue de 4 mètres de haut.
3: Oui.
0: Quand on ne s'y attend pas, ça surprend. Hein, autant vous dire.
6: Ça a l'air sympa.
3: Mais
6: oui.
3: Vous avez dit 11,6. Donc
0: voilà,
3: c'était faux.
0: C'était plus de 11 mètres de long. On peut même rentrer dedans, figurez-vous, et s'y asseoir. Ils ont percé des fenêtres pour qu'on puisse voir le paysage. Ça s'appelle le myriapode. C'est le mille-pattes géant de Flaubec. 11 mètres de long.
3: D'accord.
0: Oui, c'est la réponse. Pense que j'attendais.
3: Oui,
0: alors,
3: mais non. Okay.
0: Oui. Catherine, allez faire un petit tour.
3: Attends,
0: revenez tout à l'heure. Alors, ma deuxième question concernait toujours les myriapodes, le nom scientifique du mille-pattes. Donc, ils ont cette capacité à se régénérer quand ils sont amputés d'une ou plusieurs de leurs pattes. En d'autres termes, elles repoussent. C'est une excellente réponse.
3: Yes.
0: Eh oui, bravo. Mille pattes un jour, mille pattes toujours, hein, comme on dit chez eux. Alors, je vais me retourner vers Jean-François, puisque vous avez aussi droit à vos questions. Est-ce que vous connaissez bien vos géants, ici à Flaubec? Chaque année, lors des Antoniades, ils sont sortis. Hein, notamment, ce personnage du nom de Georges Delisée. Vous voyez, représenté avec un livre en main, hein, puisqu'il était auteur. Mais sur ce livre...
2: Il lisait.
0: Oui, sur ce livre, il est écrit quelque chose. Il est écrit Flaubec en Picard, puisque nous sommes ici en Wallonie-Picarde. Est-ce que c'est vrai ou est-ce que c'est faux?
2: Flaubec en Picard, c'est Flaubec, c'est ça?
0: Flaubec, c'est ça. F-L-O, accent.
2: Oui, B-E-K.
1: Accent chose.
0: Accent truc.
2: Alors, c'est vous, Jean-François?
6: Oui.
0: Vous dites qu'il est écrit Flaubec sur ce livre, sur le livre de Georges Delisée, votre géant. C'est bien noté. Alors, la deuxième question parle aussi de géant. Et le plus vieux géant de Belgique, à votre avis? Moi, je vous dis que c'est Goliath, de la Ducasse d'Ath. Est-ce que c'est vrai ou est-ce que c'est faux?
6: On dirait que oui.
0: Vous me dites que oui.
2: Oh, bah, il dit oui.
0: Oh, bah, voilà,
2: il a dit oui.
0: Oui. Jean-François, il y va. Hein. Il ne s'encombre pas.
1: Il est très positif.
2: Il est avec son marteau et son burin. Moi, je dis oui.
0: Oui, effectivement. Êtes-vous incollable en matière de vieux géants? Il en faut pour tous les goûts, hein, on ne juge pas. On le saura tout à l'heure. Mais d'abord, revenons à votre première question. Flaubec s'écrit donc F-L-O-B-E-K hein, en wallon Picard. Car oui, nous sommes ici en Wallonie Picarde. Et d'ailleurs, si vous regardez attentivement la couverture du livre sur lequel écrit le géant Georges Delisée, de sortie à chaque Antoniade, hein, vous verrez qu'il y est écrit, Georges Delisée Flaubec, tout bêtement, et en français.
2: Et en français.
0: C'était donc faux. Oui, oui. C'est ça qu'il est écrit sur ce fameux livre de Georges Delisée. Vous l'observerez mieux la prochaine fois, hein, la prochaine Antoniade.
2: Mais il va la sculpter.
0: C'est-à-dire, oui, c'est ça.
2: Ça va changer. Ça va
3: changer. Un petit géant de 2 tonnes, tu vas voir, ça va le soulever.
0: Évidemment. Non, mais on le voit très bien du bas. Hein. Alors, en parlant de géant, donc le géant Goliath de la Ducasse d'Ath, il est attesté dans les comptes de la ville dès 1481. Vous imaginez, ça en fait l'un des plus vieux géants de Belgique.
2: C'est pas le plus vieux.
0: Mais pas le plus vieux. Et non. Parce que à Nivelles, celui qu'on appelle l'Argaillon était déjà là depuis au moins 30 ans et peut-être même 130 ans. C'était donc lui, l'Argaillon, le plus vieux géant de Belgique. Et voilà, c'est la réponse
2: voilà.
0: que j'attendais. Alors, mon petit doigt me dit qu'il s'est passé quelque chose.
2: Mais on rentre à Bruxelles.
0: Dans cette première manche.
1: Il s'est passé quelque chose, oui, effectivement, parce que Gabriel a un point.
0: Ouais, c'est ça qui s'est passé.
1: Voilà, c'est ça qui s'est passé.
0: Très
1: c'est
0: bien.
1: Pas mal.
0: C'est
1: déjà
0: bon pas
1: début.
0: Mal.
1: C'est un bon début.
0: Un bon début, surtout pour Gabriel, on va dire. Gabriel et Catherine Ronvaux. Alors là, évidemment, rien n'est joué. Hein. Là, vous avez juste énervé Jean-François et son capitaine Eric.
1: Non,
0: qui
1: il
0: allait
1: tout à fait serein, Jean-François.
2: Oui. Jean-François prépare déjà vos pierres tombales.
0: C'est vrai, il est déjà en train de les sculpter. C'est notamment à son grand retour que va servir la deuxième manche qui arrive dans un instant sur la première.
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0: Oh oui! Et oui, nous sommes toujours à Flaubec. C'est un plaisir, évidemment, d'avoir posé nos valises au cœur du pays des collines. Évidemment, l'endroit est magnifique et tout aussi magnifique. Il y a ce public flaubécois qui est là, juste devant nous et qui sait se faire entendre. Merci d'être là, hein, les amis, ce matin, à la maison de village de Flaubec. Alors, ils sont là. Ils sont là pourquoi ? Ils sont là pour soutenir nos deux candidats, évidemment, hein, que sont Gabriel et Jean-François, mais peut-être aussi leur capitaine d'équipe, hein, Catherine Ronvaux et Éric de Starck. Je vous rappelle le score, hein, dans cette partie. Pour le moment, c'est Gabriel, hein, qui s'est...
2: Bon, c'est pas la peine de rappeler.
0: Oui, non. Bon, d'accord. C'est, en tout cas, on rappellera pas que c'est Gabriel qui mène pour l'instant. Alors, notre deuxième manche, c'est celle du grand classique, hein, le jeu des dictionnaires. Trois définitions pour un même mot. Si vous comptez bien, ça fait deux de trop. Alors, normalement, le mot en question, bah, c'est la première fois que vous l'entendrez. J'espère, en tout cas. Et ce sera à vous et à votre capitaine, si vous le voulez, de flairer quelle est la bonne définition. On va commencer, eh bien, avec l'équipe de Jean-François et d'Éric. Avec, cette fois-ci, un nom propre. Tiens, je suis allé dans le dictionnaire des noms propres. Est-ce que vous savez qui est ou qui était Clara Pölzl? Clara Pölzl, Raoul.
5: Moi, je dis Clara Pölzl.
0: Oui, bah, écoute, oui.
5: Chacun, bah, oui, chacun fait sa... Hein. Clara Pölzl, Pölzl était la maman de Benito Mussolini. Issu d'un milieu modeste, le dictateur italien grandit dans un foyer aux convictions contrastées. Son père était forgeron et fervent militant socialiste, tandis que sa mère, Clara, était institutrice et une catholique très pratiquante. On ne le sait pas toujours, mais il doute est mort pendu par les pieds.
0: Oui.
5: C'est assez original, je trouve.
3: Oui. Un peu comme les cochons ici à Flaubec.
5: C'est ça,
0: effectivement. Ah, tout à fait. Vous faites bien de le rappeler, Catherine. C'était qui pour vous, Clara Pölzl?
3: Eh bien, on ne peut pas dire que Clara était vraiment une boute en train. Née en 1860 dans le village autrichien de Spital. Pas Spital, ça. J'ai senti des remous dans la salle. Elle travaille comme domestique chez son cousin germain, Alois Schickelsgruber, creuseur de fossés en français. Fonctionnaire des douanes, qui tenait plus du bulldog que de l'être humain. Non, pas dans le sens pisteur du terme, non, il ressemblait vraiment à un bulldog. Alors, à la mort de sa femme, Alois épouse sa domestique, et à la mort de sa domestique, Alois épouse son autre domestique, Clara, donc, qui est certes sa cousine germaine, mais bon, même si si et François-Joseph, pardon, l'ont fait, alors... Et puis, le Vatican himself a approuvé ce mariage, donc rien à craindre, tout est under control, Dieu est avec nous. Elle mourut d'un cancer du sein à 47 ans, alors que Sissi est morte assassinée à 44 ans.
5: Allez.
0: Dites, on rigole à crever, hein, ce matin.
5: Ouais.
3: Faut pas nous envoyer des mots comme ça, Vincent, méchant Vincent.
0: D'autant que je vous propose une ultime définition, Jean-François. Clara Pölzl, c'était en fait une immense pianiste, née en Allemagne en 1819. Son père aura tout de suite décelé chez elle le potentiel d'une enfant prodige, et sans surprise, elle deviendra une virtuose, célébrée dans l'Europe entière, jusqu'à ce qu'elle rencontre un autre pianiste. De 9 ans, son aîné, virtuose lui aussi, un certain Robert Schumann. Elle se mariera avec lui, devenant par la même Clara Schumann, et tournant de facto le doigt à sa carrière de pianiste et compositrice. Bah oui, à l'époque, les femmes pouvaient au grand maximum jouer un petit peu de piano en fin d'après-midi pour distraire les invités, mais certainement pas faire carrière. Clara Schumann fera donc carrière dans le changement des couches, hein, de ses 8 enfants, dans le soutien psychologique de son mari dépressif, et de temps en temps, elle fera plong-plong sur le grand piano du salon. Mais pas trop fort, pour pas réveiller le petit dernier, ni déranger le grand Robert Schumann. Donc, à votre avis, qui était Clara Pölzl? Est-ce que c'était la maman de Mussolini? Est-ce que c'était la maman de Hitler? Ou est-ce que c'était la femme de Robert Schumann, et donc Clara Schumann?
5: Moi, j'aime bien les trois. Hein.
0: Oui.
2: Il y a une Clara Schumann, ça, c'est vrai, mais est-ce que c'était la Clara Pölzl?
6: À tout hasard, la 2.
0: Vous dites la maman d'Adolf Hitler. Ah bah écoute, c'est là que va votre instinct, vous le sentez bien, si je puis dire, pour autant qu'on puisse bien sentir ce genre de choses. Eh bien, sachez que Clara Pölzl, c'est le nom, eh bien, de la maman d'Adolf Hitler. C'est une excellente réponse, bravo. Vous le saviez, ou alors vous avez complètement tapé au hasard?
6: Parmi les noms que vous me disiez, vous parliez d'un certain Alois.
0: Oui.
6: Et c'est ça qui,
0: c'est ça qui vous a mis sur la voie.
6: Historiquement, il y avait quelque chose.
0: On ne vous la fait pas, à vous, Jean-François. Ceci dit, je vais me retourner vers l'équipe de Gabriel et de Catherine. Alors, avec cette fois-ci un mot en nom commun, hein, si ça vous convient. Qu'est-ce qu'un cénote? Un cénote, C-E-N-O-T-E. Un cénote, Éric.
2: C'est un joueur de bilboquet qui ne réussit à mettre la boule sur la tige que lorsqu'il a le hockey. À ne pas confondre avec la dénote qui qualifie les danseurs de claquettes atteints de Parkinson. Ou ne pas confondre avec la sténote, qui est la sténodactylo bègue.
0: Et il repose à sa feuille.
3: C'est tout pour aujourd'hui.
0: Oui, c'est très bien. C'est très bien. Raoul, qu'est-ce que vous nous proposez pour la cénote?
5: Un cénote est un gouffre naturel d'eau douce formé par l'effondrement de la roche calcaire, ces cavités spectaculaires emblématiques de la péninsule du Yucatan au Mexique étaient des lieux sacrés pour les Mayas et sont aujourd'hui des spots incontournables pour la baignade et la plongée. Il existe trois types principaux de cénotes à ciel ouvert, semi-ouvert et dissimulés en partie sous une voûte rocheuse. À déconseiller parce qu'on ne retrouve pas toujours la sortie.
0: Oui, c'est ça. Un cénote est dangereux. Alors.
5: Oui, c'est ça.
0: Bon, voilà. Gabriel, on va partir plutôt du côté de l'Antiquité grecque. Les armées de l'Antiquité grecque, c'était quand même quelque chose. D'abord, il y avait les hoplites, lourdement armés, casqués, avec lance et boucliers. Puis juste devant, il y avait les gymnètes, un peu plus légèrement vêtus et juste munis d'un glaive. Et puis tout devant, il y avait les cénotes. Bon, c'était pas la meilleure place, évidemment. D'autant que leur statut ne leur permettait pas de porter d'armes. Ils couraient presque à poil, comme ça. D'autant que, en première ligne, évidemment, se fracassaient
3: hier, c'était
0: sur
3: les fesses, aujourd'hui,
0: sur les armées, sur les armées d'en face. Nous, on trouve ça con. Eux, ils trouvaient ça honorable. Comme ils ne portaient aucun équipement, ils étaient souvent plus rapides. Et le plus célèbre de ces notes, cette équipe, c'est celui qui a couru 42 km pour annoncer la victoire grecque à Marathon, créant par là même la course du même nom. À votre avis, Gabriel, un cénote, c'est quoi? Est-ce que c'est un joueur de bilboquet qui a le hockey? Est-ce que c'est un gouffre naturel? Ou est-ce que c'est un soldat grec?
3: Un gouffre naturel.
4: Oui, moi je dirais ça aussi, un gouffre naturel.
3: Qui offre un petit peu de fraîcheur, moi je pense.
0: Dites, prenez juste un peu plus de temps pour donner votre réponse. Il y a des gens qui ont travaillé sur leur définition.
3: Alors, est-ce qu'on voit le cénote courir? Non, comment l'imagine-t-on?
0: C'est bon,
3: c'est ça.
0: C'est la bonne réponse, bravo Gabriel. On ne garde pas le suspense plus longtemps. Le cénote est un gouffre naturel, effectivement, une cavité souterraine remplie d'eau douce, souvent. Alors, il est l'heure de dévoiler les scores.
5: Les scores. Les scores.
0: Qu'est-ce que c'est?
5: Gabriel a 2 points et Jean-François a 1 point.
0: Oh, mais ça ressemble.
5: Rien n'est perdu.
0: Oui, c'est une partie tout à fait serrée. C'est un match au sommet, en tout cas, qui se déroule sous nos yeux. Le suspense reste entier, puisque nous n'en sommes qu'à la moitié du jeu. Restez donc avec nous. La suite de Ça vaut vraiment le détour sera gigantesque. On évoquera tous les géants de Flaubec et vous verrez que chacun a sa personnalité, mais aussi son histoire. Hein. On vous raconte ça dans un instant sur La Première.
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0: Et nous voilà de retour à Flaubec, toujours depuis la maison du village. Il y a du beau jeu hein, depuis 11h30. Il y a aussi un beau public pour y assister. Merci d'être là, les amis. Vous pouvez encore vous applaudir. Alors, nos deux candidats du jour, Gabriel et Jean-François, s'affrontent depuis tout à l'heure. Pour le moment, c'est l'équipe de Gabriel et de Catherine Ronvaux qui mène au score, mais d'une courte tête, hein, sur celle de Jean-François et d'Éric de Sarc. Tandis que Raoul Reyers, lui, prend toujours un petit peu de hauteur pour jouer les arbitres.
5: Et de l'eau aussi.
0: Et de l'eau aussi, ouais. Exactement. Autant dire que le suspense est total. On va reprendre le jeu dans un instant, mais avant ça, on va parler d'un événement incontournable ici à Flaubec et surtout des personnages emblématiques qui y participent pour parler des Antoniade et de ses géants. Merci d'accueillir le président de l'association Les Géants se réveillent, monsieur Martin de Rose.
8: Il est gros, dit.
0: Bonjour Martin.
9: Bonjour.
0: Combien il y a de géants en tout pendant les Antoniades?
9: Tous nos géants quasiment sont sortis à Flaubec aux Antoniades.
0: Oui.
9: On compte pratiquement une dizaine de géants à Flaubec.
0: Ah oui, quand même. Une dizaine. Et alors, le plus vieux, c'est lequel? Le tout premier?
2: Celui de Nivelles.
0: Oui, mais celui à Flaubec.
9: À Flaubec, la plupart de nos géants emblématiques proviennent des mêmes dates plus ou moins, donc dans les années 75-76. Que Georges Delizet, Sylvie et le cochon déjà existaient dans ces années-là.
0: Ce qui est drôle, c'est que je crois que maintenant, il y a aussi Saint-Antoine qui s'est rajouté. Mais alors, il est venu après. Lui. Il y avait d'abord le cochon, et puis c'est juste, il y a Saint-Antoine.
9: Tout à fait. Saint-Antoine est arrivé en 2003, dans le début de la forme actuelle des Antoniades et son spectacle de rue. Le cochon y était déjà depuis le début parce que c'est lui le principal acteur de la fête.
0: Oui.
9: Et Saint-Antoine est arrivé compléter la grande famille des géants de Flaubec en 2003.
0: Alors, qu'est-ce qu'il faut faire pour porter un géant à Flaubec ou ailleurs
3: déjà? La salle.
0: De la salle, oui, c'est ça. De la fonte.
9: Pas spécialement, justement. Je pense être motivé déjà, tout d'abord. Un minimum disponible.
0: Oui, ah bah oui.
9: Et il faut le vouloir simplement. Et c'est avant tout une aventure humaine qu'on vit en groupe, entre amis. Et c'est vraiment l'objectif principal, c'est un hobby plutôt qu'autre chose.
0: Mais je veux dire, on se bat pour aller porter les gens, ou c'est plutôt « Ah non, moi j'ai déjà fait l'année passée, je peux plus ».
9: À Flobec, on a la chance, on ne doit pas trop se plaindre, on a pas mal de jeunes motivés et disponibles tout au long de l'année. Mais oui, c'est un réel problème dans beaucoup de groupes, c'est de trouver... ça reste des bénévoles, donc que ce soit au Géant ou dans toute autre association, ça reste un...
3: Parce qu'il y a des sorties, vous partez dans d'autres villages aussi.
9: Bien sûr, oui. On a cette chance de bouger pas mal. Principalement, on sort à Flobec parce que on est chez nous. Mais on a vraiment cette volonté, ce plaisir de bouger partout, en Belgique, en France ou même bien plus loin. Oui.
3: Alors, vous avez un monospace pour les
5: transports. Ils se replient.
3: Un grand.
0: Ils les dégonflent, vous savez. Alors, l'un des principaux géants, c'est Sylvie. Vous connaissez son histoire, Sylvie ?
9: Une partie de son histoire, oui.
0: Oui.
9: Donc, Sylvie Baudry, de son prénom.
0: D'accord.
9: Est née dans les années 1850, ici, pas très loin, à Étikhove, du côté flamand. Et a pas mal voyagé... pour finir, à Flobec, et notamment à la Houppe,
0: oui.
9: Où on retrouve encore maintenant la cabane Sylvie. C'est plus la cabane
0: originale,
9: mais qui a été reconstruite il y a quelques dizaines d'années maintenant. Pas tout à fait d'ailleurs à l'endroit initial, mais pas très loin quand même. Et elle vivait là dans les bois de la Houppe avec son jardin, son potager qu'elle cultivait, et elle descendait au marché de Flobec vendre sa culture, ses légumes, ses plantes médicinales au marché de Flobec. Et elle est décédée pas très loin de sa cabane vers 1920.
0: Oui, et elle était très populaire, elle a marqué les esprits au point d'en faire un géant alors.
9: Elle a marqué les esprits parce que c'était une personne quand même assez mystérieuse qui vivait un peu toute seule dans sa cabane dans les bois. C'est quelque chose d'aller d'assez particulier, si je peux dire. Donc, connu, je ne sais pas, mais allez, c'était un personnage assez mystérieux.
0: Assez mystérieux. Alors, les Antoniades, elles sont en fait qu'une toute petite partie, finalement, des activités des géants. Ils bougent, effectivement, toute l'année, comme le disait Catherine. Vous allez jusqu'où ?
9: On ne s'est pas donné de limite, en tout cas. On revient ici de Catalogne, pas très loin de Barcelone, fin avril.
3: Rien que ça.
9: On s'est rendu il y a une dizaine d'années en République tchèque. On a visité...
2: les géants de grandes jambes.
9: Tout à fait. On a visité le Grand-Duché de Luxembourg, les Pays-Bas, la Belgique pratiquement de fond en comble.
3: Pas les géants quand même ? Les géants visitent comme ça ?
9: Les géants se déplacent, on se déplace toujours avec les géants, bien sûr.
0: Mais c'était pas une bête question, comment est-ce qu'on déplace un géant ? On le démonte ?
9: Il se démonte en différentes
3: parties. Ne parlez pas de ça, c'est cruel !
9: Et avec des moyens de transport.
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3: Une petite baguette magique.
0: Alors, on vient de parler des géants folkloriques de Flobec. Figurez-vous qu'en Belgique, on a aussi eu un véritable géant. En chair et en os, il s'appelait Fernand Bachelard, il mesurait 2,35 m, et le monde entier le connaissait sous le nom de scène, le géant Atlas. Et j'ai une question, justement, pour l'un de nos candidats. Est-ce qu'on va d'abord jouer plutôt de ce côté-là ou de ce côté-là ? Qui va jouer en premier ?
9: Vous avez la chance à Gabriel ?
0: Très bien, très bien, très bien. On joue avec l'équipe de Gabriel et de Catherine, à propos donc de ce géant Fernand Bachelard.
3: Atlas.
0: Alors, c'est un colosse qui parcourait les foires et les spectacles dans les années 50 et 60 avec des démonstrations de force complètement improbables. Et ça nous amène justement à cette question. Parmi les exploits suivants, lequel lui a-t-on réellement attribué à l'époque ? Le géant Atlas, alias Fernand Bachelard, était capable de... Réponse A, boire 2 litres de bière en moins de 11 secondes. C'est ça, Raoul, vous le faites fastoche. Réponse B, soulever un piano à main nue. Ou réponse C, enfoncer 5 portes en moins d'une minute.
4: Le piano me plaît bien.
0: À main nue, vous partez sur le piano à main nue ?
3: Oui, Gabriel le dit, c'est que ça doit être ça.
0: Fernand Bachelard, 2,35 m, 240 kilos. Il était d'abord catcheur, et puis après, il aura fait de la scène, évidemment, avec son physique. Et figurez-vous qu'il était capable aussi de boire 2 litres de bière en moins de 11 secondes.
3: Aussi rapide que c'est une boile, en fait.
2: Ouais. Et c'est lui qui a son squelette qui est exposé à Mons, au musée ? Dans naturel ?
0: Je ne pense pas. Parce qu'il est enterré, je pense, du côté de Péruée, Fernand Bachelard.
2: Ah, d'accord.
0: Il tenait un café là-bas, d'ailleurs.
2: Ah, oui.
0: Oui, tout à fait. Alors, je me retourne vers notre invité. Est-ce que les géants, ils souffrent dans leur sortie ? Donc, pas quand ils voyagent, mais quand ils sont dans la rue. Est-ce qu'ils doivent être entretenus très régulièrement ?
9: Ils souffrent, à mon avis, peut-être un peu plus que les, les sculptures de Jean-François.
0: Oui.
9: Mais après on essaye d'en prendre le plus grand soin possible, mais oui, bah, avec les transports déjà, mais ça reste raisonnable.
0: Il y a un hangar à Géant, où est-ce qu'ils sont quand ils ne sortent pas?
9: Oui, ils sont stockés donc dans un des hangars communaux d'ailleurs, ici à Flabec notamment, démontés. Ils prennent moins de place que quand ils sont de sortie, donc on peut les entreposer...
0: assez facilement, quoi.
9: Voilà.
0: Oui. Alors, évidemment, on l'a dit, hein, les Antoniades, elles voient défiler toute une série de cochons. Hein, c'est la grande star des géants et des Antoniades. Il y a le grand, il y a les bébés cochons, il y a Monsieur Cochon aussi. Et il y a aussi les cochons jupons. Alors, qu'est-ce que c'est, les cochons jupons?
9: Les cochons jupons ont été recréés en janvier de l'année passée. Ils existaient déjà dans les années 70 et accompagnaient le plus gros cochon à l'époque. Ils ont été un peu oubliés, maltraités, donc ont disparu. Et donc on a recréé ça l'année dernière. On pourrait comparer ça au chinchin à Mons ou aux chevaux d'Iric qui accompagnent Monsieur et Madame Goliath à Hattes. Donc chez nous, on a refait ça pour les enfants. Donc l'enfant est à cheval en fait sur le cochon. Et voilà, il accompagne le plus gros cochon lors de ses sorties. Et c'était principalement aussi pour essayer de motiver les plus jeunes à rejoindre le groupe et à les motiver dès le plus jeune âge à nous suivre et en espérant pouvoir les garder par la suite.
0: Oui, bien sûr. Oui, c'est un premier pas vers le géant, on va dire.
2: Est-ce qu'il y a un super cochon comme dans Homer Simpson?
9: Pas encore.
3: Super cochon, super cochon, super cochon.
0: Oui, c'est vrai. Ceci dit, il y a. Alors, mais là, on n'est plus trop dans les Antoniades. Il y a ceux qu'on appelle les cochons dingues. C'est quoi leur histoire? Elle est dingue aussi.
9: L'histoire est assez incroyable. Oui. Donc, les cochons dingues sont issus du carnaval de Pasto en Colombie.
0: Oui.
9: Donc, c'est des. On pourrait appeler ça des grosses têtes un petit peu, qui ont été créées en Colombie pour le carnaval de Pasto donc. Et ce groupe a été invité à Steenvoorde, donc dans le nord de la France, en 2012. Ils organisaient à l'époque des rassemblements internationaux de géants.
0: Oui.
9: Ces géants sont arrivés plus tard que la date prévue parce que les dockers ont fait différentes grèves, ils ne sont pas arrivés à temps.
0: Oui.
9: Et une fois arrivés là-bas, ils se sont dit qu'en fait, ça posait quand même pas mal de problèmes de transport. Donc, ils les ont laissés dans le nord de la France en avril-mai 2012. Ensuite, donc, le groupe organisateur en a hérité et ont décidé de s'en séparer quelques années plus tard. Et nous avons pris l'initiative, nous, de les récupérer simplement. Donc, ils sont arrivés en juillet 2018 à Flobecq, donc de la Colombie vers la France et... enfin à Flobecq en 2018. Et donc depuis, nous nous en occupons et nous les sortons pour différentes sorties.
0: Alors, moi j'ai une autre question géant, mais cette fois je vais la poser à Jean-François. Vous n'allez pas me croire, j'ai aussi une question géant pour vous. Alors, vous saviez que les dieux de la mythologie grecque ont dû affronter des géants? Oui, après leur combat épique contre les titans, Zeus et sa bande ont remis ça dans une bataille appelée la gigantomachie. Autant vous dire qu'à la fin, tous les géants avaient disparu, tous non. Car un irréductible géant a résisté aux dieux de l'Olympe. Comment? En se transformant en un animal. Et justement, Jean-François, en quel animal le géant Aristée s'est-il transformé pour échapper aux dieux? Réponse A, en moufette. Réponse B, en bousier. Ou réponse C, en blatte?
2: Eh bien, je crois que c'est en bousier. Parce que dans Aristophane, il y a toujours un bousier.
10: Je dirais la moufette.
0: Vous diriez la moufette. Vous vous sentez la moufette, si je peux dire ça. Non, on ne peut pas dire ça. Vous pensez que c'est la moufette. Donc cette variété de putois malodorante, on va dire que ça n'a pas plu au dieu du vent, évidemment. Ça n'aurait pas plu au dieu du vent. Alors, figurez-vous que Aristée parvient à échapper au massacre grâce à l'aide de Gaïa, la déesse de la terre et mère des géants. Et pour le sauver, elle le cache en Sicile après l'avoir transformé en... bousier. Eh oui, c'était la proposition d'Eric. Je vous dis, Eric, il sait tout. Hein. C'est terrible. On va chercher dans les. Il arrive.
2: Non, mais c'est Aristophane.
0: Oui, oui, ça peut. Oui, vous pouvez dire que c'est un de vos copains si vous voulez, mais c'est quand même vous qui savez tout. En tout cas, vous avez chacun eu droit à vos questions dans cette manche. On va voir dans un instant ce que ça a donné. Mais avant ça, j'avais envie, eh bien, qu'on applaudisse encore et qu'on remercie notre invité du jour, Monsieur Martin De Rose. Les présidents de l'association Les Géants se réveillent. Des géants à retrouver, bien sûr, à chaque Antoniade. Et on vous retrouve, c'est quoi? C'est au mois de janvier, c'est ça?
9: C'est ça, le week-end le plus proche du 17 janvier.
0: week-end le plus proche du voilà.
9: Pour fêter Saint-Antoine.
0: Pour fêter Saint-Antoine, tout à fait. Et on rappelle que deux semaines avant, on pend déjà des cochons dans
2: mon
0: la
2: Dieu.
0: Rue.
9: C'est toujours la fête.
2: En fait. Pauvre bête.
0: C'est toujours la fête. Des petits cochons en bois. On le rappelle. Alors, on retrouve aussi toutes les infos tout simplement sur géant au pluriel-flobec.be. Alors, que disent les scores après cette troisième manche, Raoul ?
5: Les scores n'ont pas changé. Toujours 2-1 pour Gabriel.
0: Mais ça veut dire que tout est encore rattrapable. Toujours.
5: Évidemment.
0: Tout peut se jouer. Ça tombe bien. La quatrième manche est juste là. Elle va mettre tout le monde à l'épreuve. Et c'est dans un instant sur la première.
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0: Alors pendant la pause, j'ai rapidement zappé là, franchement ailleurs c'est nul hein. Croyez-moi, vous êtes bien mieux
9: sur la première.
0: Oui, bah oui. D'autant que nous sommes à Flobecq toute cette semaine, nous avons posé nos valises à la maison du village de Flobecq. Depuis 11h30, deux équipes se font face, hein. Celle de Gabriel et de Catherine Ronvaux et celle de Jean-François et Eric de Starck. Pour l'instant, un tout léger avantage à l'équipe de Gabriel et de Catherine Ronvaux. Mais la manche qui vient pourrait peut-être tout changer, c'est celle de l'enquête. On y va ?
3: Oui.
0: Alors c'est parti pour votre enquête. Notre enquête qui nous emmène au cœur de l'océan Indien, sur l'île de North Sentinel. C'est une île qui est officiellement administrée par l'Inde depuis 1947. Mais qu'est-ce qu'elle a de particulier, cette île ?
2: Elle est habitée par des indigènes qui ne veulent pas qu'on les approche.
3: Oui.
0: Ils n'ont jamais les approche. Pourquoi ?
2: Parce qu'en fait, ils ne veulent pas de contact avec l'être humain blanc. Oui. Et ils tuent même les gens qui rentrent.
3: Oui.
0: C'est-à-dire que les gens ont essayé.
2: Il y en a un qui a essayé, un évangéliste, il n'y a pas longtemps, il est mort. On a retrouvé son cadavre sur la plage.
3: Exact.
2: Et c'est pour se protéger des maladies, apparemment.
3: Oui. Bah, c'est surtout
0: pour les protéger des maladies
2: que nous, on pourrait leur apporter.
3: Ils ont raison.
0: Bah oui,
3: ils ont
0: donc, raison. C'est une île qui n'est pas déserte, évidemment. Elle est habitée par les sentinelles, hein, depuis des millénaires, hein, presque. L'île, elle est défendue, effectivement, par sa population qui n'hésite pas à tuer les intrus à coups de flèches de lance. Oui. Alors, on estime qu'ils sont entre 50 et 200.
2: Oui, c'est moins de 200.
0: Cette île. On sait qu'ils ont survécu au fameux tsunami qu'il y a eu au début des années 2000. Effectivement, il y a plusieurs pêcheurs évangélistes qui ont fait les frais.
3: Et des aventuriers.
0: Et des aventuriers, un youtubeur aussi qui est allé il n'y a pas très très longtemps.
3: Et qui n'est pas revenu.
0: Et qui.
2: YouTube plus beaucoup.
3: Non.
0: Oui. Ça fait longtemps qu'il n'a plus posté quelque chose. En tout cas, vous avez remarqué, comme j'ai mis une après-midi pour écrire cette enquête.
3: Oui, oui, oui. Vous vous tournez vers Eric. Oui. Et ça, c'est une erreur. Il faut se tourner vers nous.
0: D'accord.
2: Elle se connaissait la réponse aussi.
0: En tout cas, oui, tout à fait.
3: Ça me disait quelque chose.
0: Tout à fait. Mais voilà, Eric a donné la réponse le premier. C'est comme ça. Et bien, ça fait tout simplement les affaires de Jean-François qui revient dans la course.
3: Bravo, merci.
0: C'est un ex-écho.
5: Mind test.
0: En cette fin de deuxième, enfin fin de quatrième manche, il va quand même bien falloir vous départager. On est bien d'accord, hein, Gabriel. Et donc on a choisi un petit blind test. On va vous diffuser un extrait musical. Vous allez devoir me donner le titre de l'extrait, mais aussi de l'interprète. Attention, tout en me flobéquisant votre réponse. On a eu Big Flobeck et Oli hier, par exemple. On avait aussi Dave Brou Flobeck pour Dave Brobeck.
2: Oui.
0: Alors vous avez vos mains sur le buzzer. C'est la première équipe qui me donnera la bonne réponse qui part en finale. C'est parti pour votre extrait.
11: Elle est née à Beaumarchais.
0: Oh là là, alors ça a buzzé très vite. Du côté de Catherine et de Gabriel, Catherine qui a l'air d'être gênée d'avoir buzzé. Alors une fois que vous avez fini de rire, Catherine, qu'est-ce que vous le dites ?
3: Alors ?
0: Vous me dites. Il faut répondre maintenant, sinon.
3: Chantal.
0: Alors c'est soit le nom de l'interprète, soit le nom de la chanson qu'il faut flobéquiser.
3: C'est Flobécassine de Chantal Goya.
0: De Chantal Goya, mais c'est une excellente réponse.
9: Je ne connaissais pas du tout, c'est pas ma culture.
0: Catherine Ronvaux qui a usé ses derniers neurones.
3: Vous êtes trop vieux.
0: En tout cas, tout ça fait les affaires de Gabriel qui part en finale. Félicitations, Gabriel. Bravo. Vous êtes notre finaliste. Quant à vous, Jean-François, vous ne partez pas les mains vides. Vous en apprendrez plus sur ce fait divers survenu en 1966 quand on a volé la Coupe du Monde, et ce grâce à la BD de l'heure H que nous vous offrons, de même qu'un joli tote bag et sa gourde estampillée. Ça vaut vraiment le détour. Alors, le verdict après ce petit jeu radio, vous avez passé un bon moment avec nous ?
6: Absolument merveilleux, et j'en suis très heureux.
0: Eh bien écoutez, on est très heureux aussi, et on a très envie maintenant d'aller découvrir toutes vos sculptures un petit peu partout, ici dans Flobecq. Venez vous promener pour les découvrir. À suivre dans Ça vaut vraiment le détour, la grande finale, celle qui va solliciter une ultime fois Gabriel. Et si vous voyez sa tête là à l'instant, je pense qu'elle a vraiment hâte. Le grand supplice, c'est dans un instant sur la première.
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0: Alors Gabriel, c'est la dernière ligne droite. Hein. Si vous êtes en finale, c'est que vous avez pu répondre correctement à un maximum de questions et que vous êtes sorti vainqueur de ce blind test, de cet ultime blind test. Et dans cet ultime questionnaire, moi je vais vous demander de changer tout parce qu'il va falloir me répondre complètement à côté de la plaque. Vous voyez, à chaque question, vous devrez me donner la réponse à la précédente. Donc la première, vous n'y touchez pas. À la deuxième, vous répondez à la première, etc., etc. C'est un exercice qui peut faire peur, mais vous savez quoi ? Votre capitaine, Catherine Ronvaux, est là et ça change tout. Elle peut vous aider, elle va vous aider, elle doit vous aider. Hein, oui. C'est dans son contrat. Je rappelle que...
4: Vous devez.
0: Vous jouez pour une nuit, pour deux personnes, dans la Canopy Cabine au Nutshell à Martelange. C'est une cabane à étages hein, qui vous fera contempler l'Ardenne belge, mais d'un peu plus haut que d'habitude. Mais avant les cimes, vous allez devoir survoler cette finale. Alors Gabrielle, est-ce que vous êtes prête ?
4: On va dire que oui.
0: On va dire que oui. Alors c'est parti avec votre première question à laquelle vous ne répondez pas tout de suite. Quelle commune organise tous les ans, au mois de janvier, les célèbres Antoniades ? Avec quel instrument à vent les élèves torturent-ils les profs de musique à l'école ? C'est la flûte à...
4: Flaubec.
0: La flûte à Flaubec, absolument. Quelle est la marque de stylo à billes la plus célèbre au monde ?
4: Bec.
0: Bec, oui. Les quatre couleurs d'un jeu de cartes sont carreau, cœur, trèfle et...
4: Bic.
0: Et Bic, oui. Lors de quelle fête les enfants cherchent-ils des œufs en chocolat dans le jardin ?
4: Pic.
0: C'est à Pic hein, qu'on cherche les œufs en chocolat, oui. Quel espace vert est surnommé le poumon de New York ? C'est Central
4: Park.
0: Central Park, oui. Avant l'euro, en Allemagne, on payait en Deutsch
4: Park.
0: En Deutsch Park, oui. Quel film de Lars von Trier ayant remporté la Palme d'Or en 2000 réunit à l'écran Björk et Catherine Deneuve ? C'était Dancer in the...
4: Marc.
0: Dancer in the Mark, oui. Cinéma, encore. Quelle comédienne française a interprété le tourbillon de la vie dans le film Jules et Jim ? C'est Jeanne...
4: D'Arc.
0: Jeanne d'Arc, oui, tout à fait. Et enfin, cinéma, toujours. Comment s'appelle cette actrice de légende, symbole du Hollywood des années 50 ? C'est Marilyn...
4: Moreau.
0: Marilyn Moreau, c'est une bonne réponse de l'équipe, hein. Restons vagues. De l'équipe de Gabriel et Catherine. Mais c'est Gabriel hein, qui remporte cette nuit pour deux personnes au Canopy Cabine à Nutshell, à Martelange. À vous le hamac, à vous le balcon, à vous les cimes ardennaises. Vous avez passé un bon moment avec nous, Gabriel ?
4: Un excellent moment.
0: C'était quoi votre moment préféré ?
5: Elle a beaucoup ri.
0: Votre moment préféré dans l'émission, c'était quoi ?
4: Ah, quand vous dites des bêtises.
0: Quand je dis des bêtises, oui. Ah, ben il y en a eu deux, trois. Il y a eu deux, trois moments comme ça, si je me souviens. 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Pour info, nous serons ce jeudi, hein, le 11 juin à Durbuy et le 7 juillet à Boussu. Et puis pour découvrir toutes les autres dates de la saison prochaine, vous allez sur le site de la première. Et puis vous n'hésitez pas, vous n'hésitez jamais à nous proposer votre commune, hein, qui, j'en suis sûr, vaut vraiment le détour. Vous nous écrivez sur detour@rtbf.be et la saison prochaine, on vient vous voir avec plaisir. Merci à nos candidats du jour, Gabriel et Jean-François. Merci à leur capitaine, Catherine Ronvaux et Eric de Stark. Raoul Reyer s'était également avec nous. Merci à Muriel Dujacquier, à Carole Baquet, Alexandre Mazoyer, Nicolas Hanot, Antoine Duvars, Alexandre Van Berbeek et Daniel Schick. La programmation musicale, c'était Olivier Depri et la production Xavier Guillit. On se retrouve demain, même endroit, même heure, pour un autre numéro de Ça vaut vraiment le...
11: Détour !
0: À demain !
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0: Il est 5h.
1: Bonne nuit à tous, Julie Buron pour ces informations. À partir de juillet, les conducteurs pris en flagrant délit de conduite en état d'ivresse se verront systématiquement infliger une interdiction temporaire de conduire d'une durée de 12 heures. À l'heure actuelle, les interdictions temporaires de conduire après un contrôle d'alcoolémie positif peuvent encore durer 2, 3, 6 ou 12 heures. En retirant systématiquement le permis de conduire pour une durée de 12 heures, l'objectif est d'envoyer un signal fort indiquant que la combinaison mortel de la conduite et de l'alcool n'est plus toléré dans notre société. L'activité économique belge devrait stagner au deuxième trimestre selon la Banque nationale. La projection actuelle la plus plausible de la croissance économique pour cette période est de l'ordre de zéro. Cette stagnation serait notamment due au ralentissement de la consommation des ménages. Les nouvelles tensions sur les prix conjuguées aux réformes du gouvernement pourraient peser sur le pouvoir d'achat des ménages, analyse la Banque nationale. Les Red Flames, l'équipe nationale belge de football féminin, se sont imposées 0-7 face à leur homologue luxembourgeoise ce mardi soir à Esch-sur-Alzette. C'était leur sixième et dernier match de qualification pour la Coupe du Monde 2027. Malheureusement, ce succès face à la 115e nation mondiale ne permet pas aux Red Flames de terminer première de leur groupe. Belges et Écossaises totalisent le même nombre de points. Ce sont néanmoins les Britanniques qui s'imposent grâce à une meilleure différence de but. Conséquence, les Flames hériteront d'adversaires plus difficiles lors des barrages qui doivent mener au Mondial au Brésil. Sortie de sa retraite prise il y a 45 mois à l'issue de l'US Open de tennis en 2022, Serena Williams a réussi son grand retour sur le circuit professionnel de tennis. L'Américaine, aujourd'hui âgée de 44 ans, a remporté ce mardi soir sa rencontre du premier tour du double au tournoi sur gazon du Queen's à Londres. Serena Williams était associée à Victoria Mboko. C'est tout pour ces informations. Merci de nous écouter.
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3: Bonjour, bonjour, bienvenue dans Matin Première. Ravi de vous retrouver pour entamer cette nouvelle journée, celle du mercredi 10 juin. Et on va commencer avec la bonne humeur légendaire de toute l'équipe de Ça vaut vraiment le détour et le fameux questionnaire, le train de retard, qui demande quand même un petit peu de concentration. Ensuite, un hommage avec l'invité d'Élodie de Célis, un hommage à Daniel Balavoine, avec un spectacle qui s'appelle Ma Bataille, qui met en scène à la fois de très jeunes chanteurs et d'anciens musiciens de Daniel Balavoine. Nous irons aussi dans le parc de l'Entre-Sambre-et-Meuse, situé dans le sud des provinces de Namur et de Hainaut. Là-bas, on pratique le pâturage itinérant avec des moutons, comme dans le temps. Hugues de Caluet a suivi le troupeau. Reportage vers 5h20. On démarre, comme de coutume, avec les 10 questions que pose Vincent Delbusset à ses finalistes. 10 questions parfois un petit peu tirées par les cheveux, mais auxquelles il ne faut pas répondre trop vite.
4: Jean-Michel, vous avez brillamment franchi toutes les étapes. Et en fait, il ne reste plus qu'un seul obstacle entre vous et une nuit pour deux personnes à l'hôtel Le Relais à Corbion, tout près de Bouillon. À vous le hammam, hein. À vous l'espace wellness, à vous la grotte de sel. Hein. Mais à vous, rien du tout, si vous ne parvenez pas.

0: terme de ce questionnaire un petit peu particulier. Hein. Chaque réponse doit correspondre à la question précédente. Ça veut dire qu'à ma première question, vous ne dites rien. Hein, d'abord, ce n'est qu'à la deuxième question que vous répondrez à la première, etc. Vous avez compris le principe.
1: Oui, bien sûr.
0: Alors, on se lance, Jean-Michel ?
1: Oui, tout à fait.
0: Eh bien, c'est parti pour votre finale. Dans quelle ville, magnifique ville, un Cynacien a-t-il la chance de résider ? Quelle est la capitale de l'Australie ?
1: Sydney.
0: Sydney. Alors bon, déjà, il manque une lettre, mais en plus, c'est pas la capitale de l'Australie, c'est pas Melbourne non plus, hein, donc ouais. Gardez ça en tête. Ces friandises sont originaires du nord de la France. Il s'agit des célèbres bêtises de...
2: Canberra.
0: De Canberra, oui. Quel grand parc bruxellois doit son nom à une abbaye ? C'est le bois de la...
1: Cambrai.
0: De la Cambrai. Elle peut aussi être accouchée à air ou noir. C'est la...
1: Cambre.
0: La Cambre accouchée, bien sûr. Dans une lutte inégale, on utilise souvent la métaphore du pot de fer contre le pot de...
1: Chambre.
0: Contre le pot de chambre. Si on se fie à l'expression populaire, les absents ont toujours...
1: Terre.
0: Terre, bien sûr. Qui a chanté les lacs du Connemara ? C'est Michel...
1: Thor.
0: Michel Thor, mais oui. Quand on est très étroit, très à l'étroit, on dit qu'on est serré comme des...
1: Sardou.
0: Comme des sardous, oui. Et puis, enfin, quelle île italienne située juste en dessous de la Corse a pour capitale Cagliari ? C'est la...
1: Sardine.
0: La Sardine, mais c'est bien joué, Jean-Michel. Bravo.
3: On retrouve toute l'équipe de Ça vaut vraiment le détour dès 11h30 sur RTBF La Première, depuis Flobecq cette semaine, au cœur du parc naturel du Pays des Collines. Avant d'évoquer la mémoire de Daniel Balavoine, voici Charlie Winston et son premier single. Il était sorti en 2009, Like a...

Like a Hobo, Charlie Winston, un hymne à la liberté. La liberté, il l'aimait aussi. Hommage à Daniel Balavoine avec les invités d'Élodie de Célis. Et on commence, bien évidemment, en musique.

0: Cette année, nous commémorions les 40 ans de la disparition de Daniel Balavoine. Et pourtant, 4 décennies plus tard, le chanteur, à la voix reconnaissable entre toutes, n'a jamais été aussi présent dans les médias, dans les playlists, dans les chœurs. Ces mots qui aiment à la folie ou dénoncent avec force sa sensibilité aux injustices du monde traduisent intensément les tourments d'aujourd'hui et confirme son statut d'artiste hors norme et intergénérationnel. La preuve, avec le spectacle Ma Bataille, où de jeunes chanteurs émergés des concours télévisuels du moment reprennent ses plus grands morceaux accompagnés des anciens musiciens de Balavoine. Ma Bataille se produira le 21 novembre au Dôme de Charleroi. Et pour en parler, nous recevons ce matin l'un de ses interprètes, gagnant de The Voice 2023, Aurélien Vivos. Bonjour.
1: Bonjour.
0: Et à vos côtés, Christian Padovan, ancien bassiste de Daniel Balavoine. Vous avez également travaillé avec Jacques Dutronc, avec France Gall, avec Mylène Farmer. Merci beaucoup d'être avec nous ce matin pour parler de Ma Bataille, qui est en fait plus qu'un concert hommage. En fait, c'est un concert qui devait se faire, qui n'a malheureusement pas pu exister parce que, on le sait, Daniel Balavoine est mort tragiquement le 14 janvier 1986. Donc c'était une façon de boucler une forme de boucle, Christian Padovan.
2: Oui, absolument. Il fallait que ce soit fait. C'était nécessaire. Les 40 ans, bon, pourquoi pas, ça aurait pu être fait 10 ans après sa mort. Mais 40 ans, c'est symbolique aussi.
0: Pourquoi? Pour ces musiciens, pour les gens qui l'entouraient, il y avait une pièce manquante?
2: Oui, un goût d'inachevé, certainement.
0: Alors vous, Aurélien Vivos, vous êtes né 2 ans et demi après la mort de Daniel Balavoine. Qu'est-ce que vous connaissiez de lui?
1: Je pense un peu comme tout le monde, en fait, on se souvient pas la première fois qu'on entend Daniel Balavoine parce qu'il passe régulièrement à la radio. En fait, on est imprégné de ses chansons sans même le savoir depuis toujours. Et je pense que c'est tout le monde comme ça.
0: Alors, il y a les chansons, oui. Mais il y a aussi la personnalité. Exactement. De leur interprète initial. D'ailleurs, le titre de ce spectacle, Ma Bataille, c'est pas anodin. C'est une référence quand même au fait que Daniel Balavoine n'était pas un simple chanteur pour sa génération. Il a incarné une jeunesse engagée, révoltée. Parfois, on se souvient d'une colère mythique devant François Mitterrand sur un plateau de télévision, mais c'était pas que ça. On peut pas chanter Balavoine sans tenir compte de tout ce qu'il y avait derrière, de tout cet engagement. Comment ça peut se traduire ça sur scène dans un spectacle en 2026?
1: Alors c'est super important parce que c'est vrai que pour le casting, il y avait bien sûr cette idée de la voix, pour le vocal, les notes, c'est compliqué de chanter du Daniel Balavoine, mais le plus important c'était justement d'être à la hauteur de ces messages parce que je pense que, enfin pour ma part, c'est bien plus qu'un chanteur, c'est un symbole déjà parce qu'il était très engagé et puis il se battait pour ses idées et il parlait pas, il était là, il parlait puis il y allait quoi. Et c'est très inspirant. Et entre nous, on en a beaucoup discuté de ça. Il fallait qu'on soit légitime. Donc on a fait un sacré travail aussi pour se sentir légitime et être à la hauteur et puis porter le drapeau de tous ces combats.
0: On peut se demander, Christian Padovan, quel genre de compagnon de musique, de route Daniel Balavoine était quand on travaillait avec lui?
2: Mais c'était quelqu'un d'exigeant, mais aussi de très près de chacun. Quelqu'un qui ne connaissait pas la conscience de classe. Il aimait bien, par exemple, voyager avec la technique, ce qu'on disait. Il était bien avec eux. Il était bien, il avait envie d'être proche des gens qui travaillaient pour lui.
0: Aurélien Vivos, on va vous entendre sur un extrait de chanson. Vous avez choisi d'ailleurs, une chanson qui n'est pas forcément la plus connue,
1: oui.
0: Mais qui est quand même fondamentalement sublime. Ça s'appelle « Dieu que l'amour est triste ». On va vous écouter dans un petit extrait.

0: magnifique chanson de Daniel Balavoine, Dieu que l'amour est triste, qui était paru en 1982 sur l'album Vendeur de larmes. Alors là, on n'a entendu qu'un extrait. Si vous en voulez plus, il faudra venir au Dôme de Charleroi, bien évidemment, le 21 novembre, on le rappelle, pour ce spectacle Ma Bataille. Aurélien Vivos, vous avez également une voix incroyable. Forcément, vous avez gagné The Voice, hein, par définition. Comment ne pas céder à la tentation non plus de vouloir imiter Daniel Balavoine, qui est également une voix, je l'ai dit tout à l'heure, reconnaissable entre toutes, mais comment faire pour trouver sa juste place?
1: C'est pas évident au début. On en avait beaucoup parlé avec Léa Ivan, qui est notre coach aussi, qui s'occupe bien de nous. Et vraiment, l'idée, c'était qu'on arrive à lui rendre hommage et en y mettant le meilleur de nous, en fait, jamais dans l'imitation. Vraiment, c'est l'hommage. Et c'est pour ça qu'on est quand même assez content en tant que chanteur, parce qu'on peut s'exprimer avec nos voix, sans avoir cette crainte de « il faut vraiment chanter comme lui ». Et du coup, c'est pour ça qu'on arrive à mettre l'émotion qu'on a envie d'y mettre. Et on met le meilleur de nous à chaque fois. Et je parle au nom de nous sept. C'est vraiment une chance incroyable qu'on a, parce que c'est pas seulement juste venir chanter, quoi. C'est tous les messages, le public, quand il est là, on ressent des choses, parce qu'il y a toutes les générations qui viennent. Et on le ressent, et c'est génial, parce que quand le spectacle, à force de le faire, on est imprégné du spectacle, on pense plus à ce qu'on va dire, à ce qu'on va chanter ou quoi. On s'imprègne de tout ça, et c'est magique.
0: Christian Padovan, qu'est-ce que ça vous fait de réentendre ces chansons que vous connaissez par cœur, évidemment, vous étiez là au moment où elles sont sorties, mais de les entendre chanter par de toutes jeunes voix, et puis vous retrouver avec les anciens autres musiciens de Daniel Balavoine. Qu'est-ce que ça vous évoque?
2: J'étais pas inquiet pour les performances vocales. Je me demandais simplement si le message des mots allait être reçu et comment il allait être traduit par ces gens-là. Mais je pense que on a travaillé dans ce sens-là. On a dit attention, ces mots-là, faut les dire de telle façon, à mon avis. Et je crois que en fait, ça a progressé. Des premières répétitions à la scène, je pense qu'ils ont vraiment appris. Ils ont vraiment appris.
0: Mais dans la façon de les incarner.
2: Ils sont capables de le faire, surtout. C'est pas évident. À mon avis, Balavoine, on peut pas le... C'est trop personnel, Balavoine. Il a une façon de faire, il a un timbre de voix, il a des tessitures.
0: Et puis, il est irremplaçable. Mais malgré tout, ces mots, ils restent. Et comment est-ce que vous comprenez que la jeune génération, alors qu'il les chante, mais aussi du public qui peut les recevoir, peut les comprendre, qu'est-ce que ces mots-là, en particulier, peuvent dire aujourd'hui?
2: Je crois que, malheureusement, les choses n'ont pas fondamentalement changé par rapport au début des années 80, où on pouvait quand même plus facilement s'exprimer sur les médias, par exemple. On avait la chance de... Maintenant, je trouve que tout ça est un peu plat.
0: Bah, je vous remercie.
2: Non. Je parle la façon de... J'ai l'impression que Daniel, s'il était là encore, il aurait dit « Réveillez-vous, une fois de plus. Réveillez-vous. » Je parle pas des journalistes, là. Ça n'a rien à voir. On a fait que les gens sont résignés, quelque part. Bon, c'est comme ça. On va ramer, on rame.
0: Réveillons-nous, mais peut-être en commençant par la musique avec ce spectacle. Ma Bataille, à voir donc le 21 novembre au Dôme de Charleroi. Merci beaucoup Aurélien Vivos d'être venu nous en parler. Vous êtes un des interprètes de ce spectacle et Christian Padovan, vous êtes un des musiciens, anciens musiciens de Balavoine. On va préciser aussi, parce que tout ça fait sens bien évidemment, que les bénéfices de ce concert sont reversés à Cap Solidaire International. Merci beaucoup à tous les deux d'avoir été nos invités.
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4: Allez, on quitte l'univers de Daniel Balavoine pour entrer dans celui de Cléa Vincent.

0: Le déplacement, single collaboratif signé par la Française Cléa Vincent avec Félix Diot, chanteur québécois.
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0: Place à notre séquence est arrivée près de chez nous qui nous emmène en pleine nature aux côtés d'un troupeau de moutons en liberté. Un troupeau qui entretient des prairies remarquables dans le parc naturel de l'Entre-Sambre-et-Meuse. 22 000 hectares, il a été créé il y a un peu moins de 4 ans. Depuis sa création, il mène plusieurs projets de réappropriation et de protection du patrimoine qu'il abrite. Parmi eux, il y a donc ce pâturage itinérant où des bergers se relayent pour qu'un troupeau, comme dans le temps, entretienne des prairies calcicoles. Des prairies calcaires, le seul moyen de préserver la flore exceptionnelle qui s'y est développée. Hugues de Caluet a donc suivi ce troupeau sur les hauteurs de Couvain.
3: Il y a un bon 80 brebis à peu près et une petite centaine d'agneaux.
4: Un troupeau de 180 bêtes, toutes cloches déployées. Éric Bûcher est un des bergers chargé depuis quelque temps d'encadrer ce troupeau en liberté. Un pâturage itinérant qu'il assure avec ses deux chiens, Enya et Séléné.
3: Mais donc aucune clôture, juste une gestion par les bergers et par les chiens. Travailler assez groupé pour pouvoir pâturer certains endroits où elles auront peut-être un peu moins envie d'y aller. Attendez, je vais juste remonter une fois.
5: Je vous en prie.
6: Séléné, ne fais pas un trop grand tour, viens par ici. Allez, tac, hein, tac, hein. Pousse, allez, boum. Voilà, c'est bien.
5: Efficace, rapide.
3: Ben il faut, hein. On n'a pas encore le choix.
5: Il sait exactement ce qu'il doit faire, le chien, en fait.
3: Le chien sait ce qu'il doit faire et le troupeau aussi, hein, parce que des fois, juste nous, en leur criant dessus, ils savent qu'ils sont en train de faire une connerie. Donc.
4: L'objectif de ce pâturage itinérant est de restaurer et d'entretenir le plus naturellement possible les prairies calcicoles du parc naturel. Ces prairies particulières ont un sol calcaire, sec, pauvre, des caractéristiques qui ont permis le développement d'une flore rare dans nos contrées. Maxime Mellon est chargé de mission pâturage itinérant pour le parc naturel de l'Entre-Sambre-et-Meuse.
7: Le pâturage itinérant a été une solution alternative à la gestion mécanique qui avait un peu pris le dessus sur nos pratiques. On est là réellement dans la restauration de pratiques ancestrales qui avaient été délaissées. Le parc national était vraiment une opportunité pour en tout cas remettre en lumière ces métiers oubliés.
4: À terme, ces centaines de moutons devront entretenir jusqu'à 80 hectares de prairies calcicoles réparties sur une dizaine de sites dans le parc. Et pour aller de l'une à l'autre de ces prairies, il y a donc très régulièrement, comme dans les Alpes, des petites transhumances.
7: Les moutons, avant-hier, ils étaient de l'autre côté de la nationale.
5: On le voit là, quelques kilomètres à vol d'oiseau.
7: On voit à vol d'oiseau. Le Tienne du Lion, ici nous sommes sur la carrière du Nord. Et pour aller du point A au point B, le troupeau a traversé la nationale 5.
4: Cette visibilité du troupeau, le son des cloches, a aussi pour objectif de sensibiliser le public, les habitants, les touristes, à cette préservation de la nature si importante. Éric Bûcher, le berger du troupeau.
3: Il y avait un biotope assez particulier qui s'était développé, dont beaucoup d'orchidées et de graminées. Donc c'est des milieux très intéressants à garder semi-ouverts. Vraiment essayer de faire le maximum avec les moutons. Donc c'est important pour tout le biotope d'essayer de garder certains endroits comme celui-ci.
4: Alors ce pâturage itinérant a aussi l'ambition de protéger et de relancer la race de moutons locale qui est menacée. Un élevage qui, avec d'autres élevages sédentaires de cette race dans la région, est à la base de la mise en place d'une filière de circuit court centrée sur la viande. Maxime Mellon.
7: Il y a des moutons et des agneaux qui seront destinés à une filière locale, Made in SEM. Donc c'est une marque qui va regrouper différentes productions agroécologiques et remettre un peu le mouton à l'honneur sur nos tables de terroir, dans nos restaurants et voilà.
4: Une bergerie est d'ailleurs en construction pour servir de base à ce troupeau itinérant. Un troupeau qui devrait compter à terme 250 brebis et leurs petits, ce qui pourra gonfler ce troupeau jusqu'à 600 bêtes durant une partie de la saison.
0: Et on va les laisser paître tranquillement. Reportage réalisé par Hugues de Caluet. Pour nous emmener jusqu'au titre de 5h30, ce titre signé Damiano David et qui est devenu son premier hit avant bien d'autres. Excellent réveil à l'écoute de Matin Première.

0: Il est 5h30. Yasmina Favaro avec vous pour l'essentiel de l'info. Bonjour. De nouveaux bombardements au Moyen-Orient malgré les trêves en cours. Cette fois, ce sont les États-Unis qui ont mené une série de frappes contre l'Iran cette nuit. L'armée américaine justifie ces frappes de légitimes après la destruction de l'un de ses hélicoptères la veille près du détroit d'Ormuz. Des frappes qui ont cessé à 7h. Juste après, l'Iran a annoncé répliquer en visant une base américaine au Bahreïn et une autre en Jordanie. Le Koweït dit également se défendre contre des cibles aériennes hostiles sur son territoire. Lundi, ces frappes avaient d'ailleurs repris entre Israël et l'Iran, les premières depuis le fragile cessez-le-feu début avril. Ce matin, au procès de Paolo et Antonino Falzone, la parole sera donnée une dernière fois aux accusés, le conducteur et le passager du drame du carnaval de Strepy-Brakni, quand leur voiture avait foncé dans la foule il y a 4 ans. Ensuite, les jurés vont partir en délibération. Ils vont devoir répondre à 322 questions pour déterminer les responsabilités de ces deux accusés. Paolo Falzone est poursuivi pour 7 meurtres, dont un avec la circonstance aggravante de la préméditation et 81 tentatives de meurtre. Antonino Falzone doit répondre de non-assistance à personne en danger sur 60 personnes. Patrick Bruel pourrait être présenté à un juge ce matin après la fin de sa garde à vue de 48 heures. Ce sont les mots de l'un de ses avocats. Le chanteur et comédien de 67 ans est entendu depuis lundi dans le cadre d'une enquête pour violence sexuelle qui concerne à ce stade 13 victimes présumées. Un Européen parmi les 4 astronautes de la mission Artemis 3, objectif Lune, ou plutôt vers la Lune, pour Luca Parmitano et 3 Américains. L'astronaute italien de 49 ans est donc le premier Européen à participer à ces missions de la NASA pour un retour sur la Lune. Avec Artemis 3, il ne s'agit pas encore de mettre le pied sur la Lune, mais plutôt de s'y préparer en testant notamment un système d'accrochage. Victoire 0-7 des footballeuses belges au Luxembourg hier soir, un score impressionnant, mais ça ne suffit pas pour permettre la qualification directe à la prochaine Coupe du Monde féminine au Brésil, l'an prochain donc pour les Red Flames. Elles devront passer par les barrages car elles ne sont pas premières de leur groupe, ce sont les Écossaises. Même si les deux équipes totalisent le même nombre de points, l'Écosse a une meilleure différence de but. Voilà pour l'essentiel de l'info, belle matinée avec nous.
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2: Merci Yasmina Favaro pour avec ces plaisir. Titres qui font donc l'actualité en ce mercredi matin et sur lesquels nous reviendrons bien évidemment durant cette matinale. Belle journée.
0: Belle journée.
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2: Mercredi 10 juin, bienvenue si vous vous réveillez à l'instant. Bienvenue dans Matin Première, votre matinale d'infos, de culture et d'humour. D'ailleurs, nous réécouterons l'actualité vue par Maxime Lampol, qui a formé un étrange numéro de téléphone. Ensuite, le compte à rebours est lancé. Ce vendredi, SpaceX, la société d'Elon Musk, fera son entrée en bourse. Quelles sont les ambitions d'Elon Musk et avec quels arguments cherche-t-il à attirer les actionnaires? On en parle avec Benoît Deperle, le CEO d'Aerospace Lab. Ensuite, comme nous sommes mercredi, nous aurons les sorties ciné du jour et la sélection signée Éric Russon. Mais avant cela, après plusieurs mois d'absence pour des raisons de santé, la Britannique Lola Young revient avec notamment ce titre « From Down Here ».

0: Le nouveau Lola Young sur la première From Down Here, un nouveau single créé avec l'auteur, compositeur et interprète londonien James Blake. 5h37, l'actualité vue par Maxime Lampol qui a formé un drôle de numéro de téléphone.
1: Vous avez vu toutes ces vidéos de ratonnades en manif ces derniers jours, c'est pas facile pour les victimes de se faire entendre. Sur LN24 et dans les bistrots où ils servent de l'alcool de grand matin, ils disent qu'ils auraient mieux fait d'aller à l'école. Dans les commissariats, personne ne veut prendre une plainte contre un collègue. Toutefois, nous apprenons à l'instant que la majorité MR engagée a mis en place un numéro de téléphone dédié afin que chacun puisse dénoncer les violences policières dont il a été témoin. Je vais donc l'appeler en direct dans Matin Première. Ça sonne.
2: Bienvenue sur le numéro vert de la police des polices. Pour le français, tapez 1. Voir Nederland. Dans quelques instants, vous pourrez dénoncer une violence policière en quelques secondes. Si vous désirez acheter une bougie parfumée à l'effigie de Bernard Quintin, tapez 1.
1: Est-ce que je dois faire ça ?
2: Si vous souhaitez écouter un morceau du nouvel album de la fanfare de la police fédérale, faites-le 2. Si vous préférez... Bienvenue sur le numéro vert de la police des polices, pour le français. Si vous souhaitez vous procurer les brassards de piscine Bernard Quintin, tapez 1. Si vous souhaitez parler directement à Bernard Quintin, dites Bernard Quintin.
1: Bernard Quintin.
3: Bonjour, c'est Bernard Quintin à l'appareil.
1: Bonjour monsieur le ministre, bah, écoutez tout d'abord merci de nous prendre...
3: Pour être
1: prendre...
3: tout à fait exact, je suis Robot Quintin, l'intelligence artificielle générée à partir de Bernard Quintin. Je suis né à la fin de l'année 1971 en Belgique.
1: Mais ça marche pas leur truc.
3: Au Moyen Âge, j'obtiens une licence en histoire à l'apostrophe Université Libre de Bruxelles.
2: Suite à des coupures dans les budgets de la police, cet appel va être entrecoupé d'une publicité. Ne raccrochez pas sinon on vous arrête.
3: Si toi aussi tu aimes les grosses matraques, envoie matraque au 0800 200 500. Matraque au 0800 200 500.
2: Sur une échelle de 1 à 10, veuillez mettre une note à la publicité que vous venez d'entendre.
1: 2.
2: Bienvenue sur le numéro vert de la... Si vous souhaitez vous procurer le grattoir de dos télescopique Bernard Quintin, faites-le 1. Si vous avez été témoin de violences policières et que vous souhaitez témoigner anonymement, appuyez sur le chiffre GRUF.
1: Le chiffre GRUF, mais enfin, ça n'existe pas, le chiffre GRUF.
2: Si vous avez été témoin de violences professorales envers un policier, veuillez dénoncer cette personne après le bip sonore où nous viendrons chez vous vous donner des coups de matraque.
1: Le professeur Fabrizio Buccella. Désolé, mais le gars cumule quand même 18 équivalents temps plein. S'il tombe, c'est l'emploi qui repart à la hausse en Wallonie.
2: Pour vous féliciter, la zone de police Bruxelles Capital XL vous offre 6 minutes de Philippe Claus qui chante Johnny.
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2: Bienvenue sur le numéro vert de la police des polices, pour le français. Si vous souhaitez acquérir le pins parlant Bernard Quintin...
5: Bonjour, c'est Bernard Quintin, mais dans le milieu de la police, on m'appelle Rin Quintin.
2: Tapez 1. Suite à des coupures dans le budget de la police, cet appel va être entrecoupé d'une publicité. Ne raccrochez pas, sinon on va vous péter les genoux dans le sens que seulement les oiseaux savent les plier.
6: Bonjour, c'est Théo Franken. J'ai très envie de te rééduquer. Si tu veux être rééduqué, envoie rééduqué au 0800 200 500.
2: Sur une échelle de 1 à 10, veuillez mettre une note à la publicité que vous venez...
1: Non. Excusez-moi.
2: Bienvenue sur le numéro vert de la police.
5: C'est encore le pins parlant Bernard Quintin. Les violences policières, ça n'existe pas, comme les licornes ou la neutralité journalistique dans
2: sur
5: ce repère de rochias qui est la RTBF.
2: Veuillez mettre une note à la qualité de ce service de les violences policières qui n'existent pas.
1: Ah bah attendez, je viens de recevoir une notification sur mon téléphone. Merci pour votre témoignage qui conduira, on ne sait jamais, à l'ouverture d'un dossier qui sera transmis au service des dossiers ouverts situés sur le toit du ministère. Par ailleurs, vous avez 24 heures pour vous acquitter du coût de cet appel légèrement surtaxé qui se chiffre à 188,90 €. Chiffre, nous en sommes conscients, absolument énorme et pour lequel nous n'avons trois fois pas le choix qui est nécessaire pour éviter un scénario à la grecque. Si vous éprouvez des difficultés pour vous acquitter de cette somme, n'hésitez surtout pas à prendre un flexi-job, signez vos élus.
0: Voilà, pas facile d'avoir le correspondant, le bon correspondant avec le téléphone de Maxime Lampol que vous retrouvez bien évidemment sur Ovio et les médias sociaux de la première.
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0: 5h41, le compte à rebours est lancé. Vendredi, SpaceX, la société d'Elon Musk, fera son entrée en bourse. SpaceX, c'est trois choses. Les lanceurs spatiaux, d'abord. C'est aussi l'intelligence artificielle, avec XAI. Et puis, c'est Starlink, la fameuse constellation de satellites. Starlink, qui est actuellement la seule entité rentable du groupe. L'objectif de cette introduction en bourse, la plus grosse jamais réalisée dans l'histoire, est de lever 75 milliards de dollars, 65 milliards d'euros. L'entreprise, accrochez-vous bien, sera valorisée à 1 800 milliards d'euros. Alors, sur quoi repose cette valorisation astronomique? Quelles sont les ambitions d'Elon Musk et avec quel argument cherche-t-il à attirer les investisseurs? Benoît Depeyre, le patron d'Aerospace Lab, fabricant, exploitant de satellites chez nous, était l'invité du Monde en direct hier soir. Alors, première question, vous investiriez, vous, dans SpaceX?
7: Non, personnellement, je suis un peu à l'écart des marchés financiers. J'ai assez à faire avec le boulot au quotidien. Mmh.
8: Mais est-ce que vous pensez que c'est intéressant d'investir dans SpaceX? Est-ce que c'est un investissement qui inspire confiance, pour poser la question autrement?
7: Je pense que c'est une question qui est très loin de ma zone de confort et j'ai un avis comme tout le monde, mais ça, le conseil investissement, je ne vais pas plutôt partager aujourd'hui. Ouais. Ce qui est sûr, c'est que c'est une entreprise qui est assez unique. Donc, elle a redéfini les frontières de ce qui était envisageable dans le secteur. Elle innove, elle est partie nulle part, elle a mis une position de monopole sur plusieurs verticales de marché. Après, est-ce que la valorisation attendue est crédible? Ça, je pense qu'on sera assez vite fixé avec la réaction du marché vendredi.
8: Oui, mais justement, vous parlez de la valorisation attendue, donc je répète, hein, 1 800 milliards de dollars. Ça repose avant tout sur des projets, en fait, hein, comme la construction de data centers dans l'espace ou encore le développement d'une base lunaire. Est-ce que ces projets, ils sont, selon vous, qui êtes un spécialiste du secteur, ils sont réalistes?
7: C'est un peu le décalage de perception entre ce qu'on voit en Europe et ce qu'on voit aux États-Unis en général. En Europe, on a plutôt des valorisations, des analyses qui sont plutôt prudents, qui sont basées sur les valorisations d'entreprise sur le réalisé, là où aux États-Unis depuis quelques années maintenant, on est plutôt sur une valorisation sur des projections futures qui sont plus ou moins optimistes en fonction de la période de l'année et des fondateurs. Ici, d'un point de vue purement ingénierie, je pense qu'il n'y a pas vraiment de gros soucis d'un point de vue physique sur ce que SpaceX propose, ce qui est d'ailleurs un thème récurrent. Hein. Ils ont proposé plein de choses innovantes par le passé qui étaient perçues comme farfelues, mais qui finalement ne violent pas trop les lois de la physique et arrivent à terme. Souvent, ce qui se passe par contre, c'est qu'ils sont un peu en retard et les performances sont un peu en dessous de la barre très haute qu'ils avaient mis à l'heure.
8: Pour investir dans une entreprise comme celle-là, j'ai envie de dire qu'il faut croire quand même aussi d'une certaine manière, croire au sens premier du terme, hein, croire comme quand on croit au Messie, parce que quand on lit le document d'introduction en bourse de SpaceX, on lit par exemple que la civilisation humaine ne doit pas être confinée à une seule planète, nous ne voulons pas subir le même sort que les dinosaures, nous dit Elon Musk. Il y a vraiment une dimension messianique en fait quand même dans ce projet, non?
7: Oui, mais je pense que c'est le dernier stade du capitalisme qui fonctionne sur des levées de fonds et des fuites en avant. Donc il y a une partie du discours qui est hyperbolique comme ça, mais qui est de nouveau plutôt monnaie courante dans les boîtes technologiques américaines depuis quelque temps, ce qui est toujours un peu perçu de façon farfelue en Europe. Et, et sans jugement de valeur, il y a surtout une partie des promesses qui sont un petit peu tiré par les cheveux du mot tenté. Ce qui est assez intéressant, c'est de voir justement dans ce prospectus de pré-introduction en bourse, en fait, la partie spatiale du marché potentiel de SpaceX futur est très petite. De tête comme ça, je pense que c'est 2000 milliards sur les 28 000 milliards de marchés adressables d'après SpaceX. Sachant que le gros du morceau, donc les 26 000 milliards de tête, viennent d'applications liées à l'IA. Donc je pense qu'on est dans une ferveur, mais qui n'est pas SpaceX, qui est aussi, si on prend la plupart des grosses capitalisations boursières américaines du moment, les GAFA, les Mag 7, Nvidia, OpenAI, Anthropic, qui va rentrer en bourse aussi, toutes ces boîtes-là sont en train de prévoir un futur, ou du moins d'essayer d'imposer un futur dans lequel l'IA est incontournable, et l'IA capture une bonne partie de la valeur économique mondiale.
8: Ouais. L'IA sur laquelle compte Elon Musk pour accélérer l'exploration spatiale. Alors là, je m'adresse aussi à vous. Est-ce que l'arrivée de l'IA, ça change tout dans votre domaine? Est-ce que ça va permettre des avancées technologiques en matière aérospatiale qu'on n'avait vraiment jamais vues jusqu'ici?
7: Je pense que ça dépasse le cadre de l'aérospatiale. Nous, on utilise quand même beaucoup maintenant l'outil IA chez nous comme amplification du rendement des ingénieurs. Donc on a un bureau d'études qui fait beaucoup plus qu'avant avec des outils numériques qui permettent à la fois d'amplifier, d'amplifier le talent humain. Et je pense que ça va se traduire par des révolutions dans pas mal de secteurs. Si on prend le secteur spatial, la science des matériaux, des nouveaux engins aux performances peut-être de rupture par rapport à ce qu'on connaît, qui nous permettront éventuellement d'aller plus loin et de découvrir plus du monde qui nous entoure.
9: Benoît Depeyre, patron d'Aerospace Lab, fabricant et exploitant de satellites chez nous, qui répondait aux questions de Pascal Claude et Julie Morel, que l'on retrouve bien entendu dès 17h30 tout à l'heure. C'est libre qu'Angèle nous emmène à présent, extrait de son album 95.

0: Angèle qui parle des changements dans sa vie suite à ses succès, mais néanmoins elle continue de rester elle-même en faisant exactement ce qu'elle veut, toute libre. Est-ce qu'on fait ce qu'on veut sur les routes? Pas vraiment, Mélanie Pousseur.
1: Bonjour Sophie, bonjour tout le monde.
0: C'est vous qui nous guidez aujourd'hui. Il y a déjà des soucis à nous signaler?
1: Eh bien oui, déjà quelques fils. On reste prudent, patient dans ces fils. En province de Liège, entre Herve et Blegny sur la E40, comptez 10 minutes supplémentaires. C'est en venant d'Aix-la-Chapelle en direction de Liège. Et puis toujours vers la capitale, on va dire au sens large. Vous avez un accident sur la E19 qui vient d'Anvers à hauteur de Wilreik. La voie de droite est bloquée direction Bruxelles. Soyez prudent.
0: Merci pour le conseil, Mélanie. On vous retrouve tout à l'heure du côté de la météo de Nicolas. Comme hier, on parlera d'une journée en deux temps.
2: Oui, Sophie, actuellement, les jours se suivent et se ressemblent un petit peu. Donc, ce matin, on débute avec une météo plutôt calme. Deux petites zones où quelques gouttes seront possibles dès le début de la matinée. La région côtière, avec des petites averses qui remontent des Hauts-de-France. Et puis, également, sur le sud de l'Entre-Sambre-et-Meuse et près de la Gaume, on pourra avoir deux ou trois petites averses qui circulent tôt ce matin. Mais sinon, partout ailleurs, c'est un petit peu comme hier. Une matinée qui sera plutôt lumineuse, avec un ciel qui se dégage plutôt bien. Du soleil qui sera plutôt généreux. On gardera ce risque d'une petite averse sur l'extrême sud tout au long de la matinée. Sinon, ailleurs, eh bien, les nuages commenceront à bourgeonner progressivement. Et comme hier, c'est l'après-midi que des averses seront plus fréquentes. Et comme hier, elles seront également accompagnées d'un coup de tonnerre côté Flandre et sur le centre du pays. Elles seront moins nombreuses sur le sud. On attend de 14 à très localement 18 degrés.
0: Merci Denis, on fera un point un petit peu plus long, ce sera juste après votre journal de 6h et notamment avec des prévisions pour le week-end qui s'annonce assez beau.
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0: Place aux sorties ciné du jour, puisque nous sommes mercredi, Eric Russon démarre notamment avec le dernier de Steven Spielberg.
4: What's happening to me?
5: People are starved for the truth.
6: I'm a part of it now. I'm just sorry they made you.
7: Alors, dites-nous tout.
8: Alors, il nous revient 4 ans après les Fablemans, 79 ans. Il réexplore le thème qui l'obsède depuis toujours, hein, la possibilité d'une vie extraterrestre après les rencontres du troisième type, il y a presque 50 ans, E.T. Voici donc Disclosure Day avec Emily Blunt, Eve Hewson, Josh O'Connor, qui ressemble de plus en plus à Tom Hagenzig, je ne sais pas quoi, Coleman Domingo. L'histoire tourne autour, d'une part, du vol de documents vidéo tenus secrets à propos du contact avec les extraterrestres depuis les années 40, d'autre part autour de deux personnages, le voleur et une Miss Météo, qui ont tous deux été approchés par les extraterrestres quand ils étaient enfants et qui leur ont donné des pouvoirs et qu'ils sont chargés de délivrer le temps venu leur message, et le temps est venu. Le gouvernement envoie des sbires pour intercepter évidemment ces deux personnages, les empêcher de délivrer le message. Spielberg nous tient en haleine pendant plus de 2 heures avec des séquences mémorables malgré quelques petits moments où on sent quand même que c'est un réalisateur qui est né dans les années 80, donc il y a 2-3 petits moments un peu kitsch, mais tout cela est avalé par le reste. Il y a une très belle séquence de passage à niveau, parenthèse, et le message du film est de ne pas combattre ce que l'on ne connaît pas, suivez mon regard, de privilégier la bienveillance au rejet.
7: Donc un grand Spielberg. Est-ce que c'est un film qui garde aussi un côté enfantin, les Spielberg qu'on aime?
8: Non, c'est un film d'adulte. Mais en même temps, ça plaira aux ados.
7: Je l'espère.
8: Ok. Ben oui, vous me posez une question, je vous réponds.
7: Oui, je suis déçu, j'ai le droit.
8: Ben revoyez-vous E.T.
7: J'adore ces films enfantins.
8: Ben oui, il faut revoir E.T.
7: dans les cinémas dès demain, puisque c'est Disclosure Day qui sort. Autre sortie importante, Mother's Baby.
9: Werden die Mütter stehen unter einem enormen Druck. Sie müssen mit der Geburt auf Knopfdruck glücklich sein.
7: Réalisé par qui, avec qui, ça parle de quoi?
8: Alors, c'est pas le même style. Hein. C'est le troisième film de l'Autrichienne Johanna Moder avec Marie Leuenberger, Klaus Mann, qui était l'acteur de L'Inconnu de la Grande Arche, et Hans Lue. Julia et George subissent un traitement pour la fertilité dans une clinique privée. Julia tombe enceinte, mais l'accouchement ne se déroule pas comme prévu. Le bébé aurait manqué d'oxygène pendant quelques secondes et est emmené par l'équipe pendant un long moment. Et quand l'enfant l'aurait rendu, c'est avec l'assurance par le médecin. Mais que tout est normal, que tout va bien. Sauf que Julia ne parvient pas à se l'approprier. Elle le trouve trop silencieux, elle soupçonne que son comportement n'est pas normal. Elle plonge, elle, dans des comportements parano jusqu'à penser que cet enfant, à qui elle n'arrive pas à donner un prénom, n'est pas le sien. Alors, présenté au Festival de Berlin, Mother's Baby n'est pas Irak, un film sur la dépression postpartum. De plus, il nous plonge dans la tête d'une femme qui va se sentir dépossédée non seulement de son statut de mère, mais aussi de ses fonctions de chef d'orchestre, c'est son métier, puisqu'on va la remplacer pendant son congé de maternité. Mais c'est le ton que Johanna Moder, la cinéaste, imprime à son film, qui est surprenant. Elle utilise le vocabulaire du thriller et même du film fantastique pour raconter son histoire. Et vous savez quoi ? C'est très réussi.
7: Dites du Spielberg, on sort plein d'espoir.
8: Arrêtez un petit peu.
7: Non, mais c'est une question
8: on sort
7: que je me pose toujours
8: avec une toute petite frustration. Quand vous verrez la dernière phrase du film. Tu dis, générique de fin.
7: D'accord. Troisième film qui sort cette semaine, on a parlé, on a offert des places tout à l'heure, à voix basse.
10: Maman, je te présente Alice, ma colloque. Ça va quand même, tu tiens le coup ? Mamie,
11: oui.
7: De qui avec qui, ça raconte quoi ?
8: Alors, troisième film de la Tunisienne Leila Bouzid, c'est l'histoire de Lilia, jouée par Eya Boutera, qui vit en France, revient dans sa famille à Sousse pour l'enterrement de son oncle Dali, dont la mort est entourée d'un lourd silence. Il a été découvert nu dans la rue, une enquête est ouverte et très vite dans la famille, le secret de Polichinelle n'en devient plus un. L'oncle était homosexuel. Presque tout le monde le savait, tout le monde la fermait à cause de la honte, à cause du candidaton aussi, à cause du fait, pas un détail, que la loi tunisienne punit toujours l'homosexualité. Lilia est elle aussi homosexuelle. Elle est venue avec sa compagne, qui est jouée par Marion Barbeau. Elle va se confronter à sa mère, qui ne se doute pas un instant de son orientation sexuelle. À voix basse, c'est évidemment un film sur l'homophobie, les silences dans les familles, les non-dits. Un film militant qui fustige aussi l'homophobie décomplexée, la violence des propos et des gestes. C'est un film, enfin, sur la difficulté d'aller à l'encontre de ses idées reçues. C'est un film utile, mais qui manque un petit peu de passion.
0: Voilà pour la sélection d'Éric Russon, côté cinéma. Rendez-vous donc dans vos salles obscures. 5h56, pour nous emmener jusqu'à 6h, voici l'auteur, compositeur, interprète et producteur américain Beck, qui a été aussi lauréat de We Grammy Awards. Il nous dévoile cette année un single surprise. Excellent réveil à l'écoute de Matin Première. Bon mercredi.

0: Loger ses proches, ses amis, sa famille dans des logements réservés aux personnes en situation de précarité. C'est ce que des employés de l'agence immobilière sociale de Saint-Josse ont fait. Un nouveau scandale dans l'attribution de ces logements à Bruxelles. La garde à vue de Patrick Bruel se termine d'ici quelques heures. Reste à voir le sort réservé aux chanteurs et comédiens accusés de viol et d'agression sexuelle. Gagner, mais perdre quand même, le triste sort des Flames en Ligue des Nations. Bonjour, c'est un nouveau scandale qui frappe l'attribution de logements à petits loyers à Bruxelles. Cette fois, c'est l'AIS de Saint-Josse qui est concernée. Cette agence immobilière sociale loue des biens privés. Des propriétaires lui confient des biens. L'AIS gère tout. En échange, le propriétaire demande un loyer inférieur au prix du marché. Mais un audit révèle un système organisé de favoritisme. Des employés se sont attribués des logements à eux-mêmes ou à des proches. Tom Denis, le média Bruse a pu accéder au rapport.
1: Dans un rapport de plus de 600 pages, Bruxelles Logement a analysé les dossiers d'attribution de logements de l'AIS entre 2008 et 2025. Résultat, près de 90% d'entre eux présentaient des anomalies et des fraudes sont avérées dans plus de la moitié. En 2023, Luc Frémal du PS est devenu administrateur délégué de l'AIS avant sa faillite en 2025. La structure ne possédait pas de comité d'attribution.
2: Tout cela est prévu par le Code du logement, évidemment. Il doit y avoir un comité d'attribution qui vise le rapport qui est établi par un assistant social sur base de situations précises avec des attributions de points en fonction de l'inscription des personnes.
1: Sur 18 ans, 39 logements auraient été attribués à des employés, anciens employés ou des membres de leur famille. Des documents étaient systématiquement falsifiés pour améliorer leur dossier. La nouvelle secrétaire d'État bruxelloise en charge du logement a découvert l'envergure des fraudes quand elle est arrivée en poste en février dernier. Elle confirme le caractère problématique des faits reprochés.
3: L'audit parle de fraude à l'attribution de logements, aux dérogations, à l'encodage, de fraude à la liste d'attente, de collusion peut-être. Et donc tous ces éléments sont des éléments pénaux à faire analyser par un parquet.
1: L'affaire est entre les mains du parquet de Bruxelles qui n'a pas voulu faire de commentaires. La région bruxelloise, quant à elle, s'est constituée partie civile.
0: Et au Parlement bruxellois, le groupe écolo dénonce une mauvaise gouvernance. Selon les Verts, les problèmes au sein de l'agence immobilière sociale étaient connus depuis plusieurs années. Au procès Falzon, c'est la dernière fois que les accusés auront la parole ce matin avant d'envoyer le jury en délibération demain. Selon la présidente, un verdict pourrait être prononcé dans la journée de vendredi. Patrick Bruel sera-t-il incarcéré ? Sa garde à vue prend fin d'ici quelques heures. Elle a été prolongée hier de 24 heures. Le chanteur et comédien est entendu depuis lundi matin par la police judiciaire française sur des faits qui concernent à ce stade 13 victimes présumées. Patrick Bruel est visé par plusieurs plaintes pour viol et agression sexuelle. Aline Percept, que risque-t-il à la fin de sa garde à vue ?
4: Patrick Bruel pourrait être présenté à un juge en vue d'une mise en examen. Ce sont les mots de l'un de ses avocats qui se prépare donc à cette échéance à la fin de sa garde à vue au plus tard ce matin à 8h25. Le chanteur et acteur a été entendu pendant 2 jours par les enquêteurs de la police judiciaire de Paris sur 13 dossiers de viol, tentatives de viol et agressions sexuelles, dont le volet belge de l'affaire. L'attachée de presse Karine Wieser a porté plainte contre lui pour des faits datant de 2010 lors de la promotion d'un film en Belgique. Depuis le début de sa garde à vue, les dossiers s'empilent. Hier, une nouvelle plainte a été déposée. La semaine prochaine, 2 autres pour viol seront constituées par l'avocate de l'animatrice Flavie Flamand. Selon son entourage, Patrick Bruel se dit toujours prêt à prouver son innocence.
0: Reprise des hostilités entre les États-Unis et l'Iran, l'armée américaine dit avoir mené des frappes proportionnées contre l'Iran, qu'elle accuse d'avoir abattu un de leurs

0: hélicoptères. L'Iran dément ces accusations. En réponse, Téhéran annonce des attaques de drones contre des bases américaines en Jordanie et à Bahreïn. Autre allié des États-Unis dans la région, le Koweït dit aussi faire face ce matin à des engins aériens hostiles au-dessus de son territoire. En sport, victoire 0-7 pour les Flames hier au Luxembourg en Ligue des Nations. Les footballeuses belges ont gagné, mais ça reste insuffisant. L'Écosse a cartonné aussi de son côté face à Israël. Résultat, notre équipe nationale féminine de football rate la première place du groupe au profit des Écossaises pour un seul but et les conséquences sont importantes pour les Flames. La Belgique reste en Ligue B pour la prochaine Ligue des Nations, mais surtout, elles ne seront pas tête de série pour les barrages de la prochaine Coupe du Monde, ce qui veut dire qu'elles devront se frotter à une équipe forte pour tenter d'aller à la Coupe du Monde. Mariam Toloba, milieu offensif des Flames.
1: C'est toujours difficile de marquer contre une équipe qui joue avec un bloc aussi bas, mais on a gardé la tête haute, on a tout essayé et on ne passe vraiment pas loin, malheureusement. On a raté trop d'occasions, je m'en veux beaucoup, moi-même, parce que j'aurais pu mettre 2 ou 3 buts. D'un autre côté, on a joué sur un mauvais terrain, on a parfois eu du mal à bien doser nos passes, mais ça ne doit pas être une excuse, on aurait dû faire mieux avec nos occasions sur ce match-ci, mais aussi celui à domicile la semaine dernière. On devait mettre plus de buts, c'est une grosse déception, mais c'est le football aussi et on reviendra plus forte. Pour la suite de la campagne vers la Coupe du Monde, on sait que le chemin sera difficile, mais c'est encore possible. On va attendre le tirage, prendre un peu de vacances, on va se vider la tête et puis se reconcentrer sur notre but principal qui est d'aller au Brésil.
0: Une interview de Lise Burion et puis on peut parler d'un retour gagnant. Serena Williams, 44 ans, s'est imposée au premier tour du double au tournoi de Queens sur gazon à Londres. Serena Williams n'avait plus joué depuis près de 4 ans et sa retraite à l'issue de l'US Open 2022. Voilà pour les infos, très belle matinée à notre écoute.
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3: Merci Eva Secker pour ce premier journal de la matinale. On vous attend à 6h30.
0: Oui, à tout à l'heure.
3: Vous, on vous attend au tournant de Nicolas pour la météo. Alors, on commence bien la journée avant une dégradation.
4: Oui, tout est en nuance, mais c'est vrai que c'est un petit peu le même type de temps que la journée d'hier, donc plutôt calme le matin et puis des averses qui reviennent l'après-midi, si ce n'est qu'il y a déjà quelques petites averses actuellement sur le sud namurois et en province de Luxembourg, pas énorme, mais bon, c'est un ciel un petit peu plus nuageux. Par contre, on attend de belles éclaircies sur le centre du pays et puis quelques averses qui approchent aussi notre littoral et l'extrême ouest du pays. Dans le courant de la journée, ça va donc devenir à nouveau instable avec des averses et même quelques coups de tonnerre sur le nord et le centre du pays. Et à l'inverse, sur l'extrême sud, ce sera plus sec en fin de journée. Comme les jours précédents, on est toujours dans des températures un petit peu trop justes pour la saison. 14 à 17, voire 18 degrés côté Flandre aujourd'hui. Et puis, bon, bah, petit point positif, il y aura un petit peu moins de vent, en tout cas à l'intérieur des terres. Pour la suite, eh bien, oui, encore quelques éclaircies, quelques averses la nuit prochaine. Et puis demain, bah, c'est une nouvelle journée en deux temps et encore une petite zone de pluie qui doit passer en deuxième partie de journée. Température qui ne décolle toujours pas. Et puis vendredi, enfin un temps sec, encore assez nuageux. Les éclaircies reviennent samedi, on va déjà passer les 20 degrés et on devrait approcher, atteindre les 25 degrés dimanche et les dépasser plus franchement encore lundi. Donc ça se confirme, hein, on va vers du nettement meilleur.
3: Ah mais voilà, on a bien fait de patienter. Merci de Nicolas, à tout à l'heure.
4: À tout à l'heure.
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3: Merci d'être là, de nous avoir rejoints pour entamer votre journée, celle du mercredi 10 juin. J'espère que vous allez bien. À mes côtés ce matin, Xavier Mathieu et Benjamin Diloro et Sarah Amaou aussi à la préparation. Et vous, bien sûr. Dans un instant, le fait du jour. Aujourd'hui, le cap est franchi. L'invasion russe à grande échelle de l'Ukraine atteint exactement la durée de la Première Guerre mondiale, à savoir 1567 jours de guerre. L'Ukraine résiste, mais à quel prix, notamment pour les civils emprisonnés en Russie. Explication avec Maureen Mercier. La revue de la presse, ce sera bien entendu avec Nicolas Vandenskrieg et une image plutôt rare ce matin en une, laquelle nous le verrons vers 6h15. Et puis dans le tour des régions, nous irons dans une entreprise belge qui sera aussi un peu au Mexique pour la Coupe du Monde. Mais avant cela, la vérité, l'honnêteté d'Amy Winehouse.

0: Amy Winehouse en 2007 avec ce titre You Know I'm No Good, où elle chante sa culpabilité face à l'infidélité, mais aussi face à ses démons personnels qu'étaient l'alcool et la drogue. Il est 6h11.
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0: 6h13, place à notre fait du jour et à la revue de la presse. Bonjour Nicolas Van den Schrik.
13: Bonjour Sophie, bonjour à tous.
0: Avec de nombreux visages en une de la presse ce matin.
13: Oui, des images plutôt étonnantes, on pourrait dire.
0: On voit ça dans un instant, mais tout d'abord, place à notre fait du jour et ce cap franchi malheureusement. Ce mercredi, la guerre en Ukraine atteint ses 1567 jours, soit la même durée que la guerre 14-18. Depuis plus de 4 ans, les civils ukrainiens payent un lourd tribut. Ils sont des milliers à être emprisonnés en Russie. Maureen Mercier est notre correspondante sur place. Faire libérer justement ces civils détenus par les autorités russes, c'est aujourd'hui extrêmement difficile.
14: Pour ne pas dire quasi impossible. Libérer des civils, c'est simple, c'est encore plus compliqué que de faire libérer les soldats ukrainiens faits prisonniers. Là, des échanges, bien que trop rares, se déroulent parfois. On va voir tout de suite pourquoi, s'agissant des civils, ce n'est pas le cas. D'abord, combien sont-ils ? Eh bien, ils seraient plus de 16 000 selon les estimations des défenseurs des droits humains ukrainiens. Attention, il faut être vraiment très prudent, ce sont des estimations. La Russie occupe 20% du territoire ukrainien, c'est là que les civils sont arrêtés.
0: Et sous quel prétexte sont-ils arrêtés, Maureen ?
14: Parfois, les autorités russes incarcèrent sans même se donner la peine de trouver un prétexte. Objectif de la Russie, briser toute résistance ukrainienne, faire plier les populations sur les terres qu'elle occupe désormais. Les lieux de détention connus, répertoriés, se trouvent en territoire occupé ou en Russie. Les rarissimes informations proviennent de celles et ceux qui se font libérer, et 400 environ seulement. Pour dire les choses en bon français, les civils ukrainiens emprisonnés dans cette guerre, eh bien c'est l'histoire d'un quasi blackout. Ce que l'on sait, c'est que très régulièrement, la Russie change ses civils détenus de lieu de prison, au point que leurs familles qui tentent l'impossible pour les retrouver finissent très vite par perdre leurs traces. Imaginez combien pour ces familles qui désespèrent de retrouver leurs proches, les recherches sont compliquées. Même chose pour les ONG, il faut enquêter depuis l'Ukraine, à distance qui plus est.
0: Qu'est-ce qui rend alors ces civils emprisonnés plus vulnérables encore alors que les soldats capturés?
14: Eh bien, pour les soldats, il y a ce cadre, les conventions de Genève. Même bafoué, ce cadre permet parfois, on l'a dit, l'échange de soldats faits prisonniers. Pour les civils, il n'y a rien, c'est simple. Et puis, l'Ukraine ne peut pas proposer à la Russie d'échanger des civils russes détenus, puisqu'elle n'en a évidemment pas. En clair, un civil ukrainien libéré, c'est uniquement parce que, pour des raisons obscures, tout à coup, la Russie le voudrait bien. L'ONU a identifié plus de 160 lieux de détention dans les territoires occupés. Cela va de prisons officielles à des caves transformées en lieux de captivité dans les conditions que vous imaginez.
0: Merci Maureen Mercier, notre correspondante en Ukraine. Et ce mercredi, donc, l'invasion russe de l'Ukraine atteint la durée de la Première Guerre mondiale, alors qu'aucune négociation ne se dessine. La presse, Nicolas, avec une image donc plutôt rare en une ce mercredi, le roi Philippe en prison.
13: Oui, le roi en prison et en cellule, c'est sans doute la première et dernière fois que nous aurons l'occasion de le dire sur cette antenne, c'est que le roi était hier en visite à la prison d'Anvers, visite de travail, mais qui a donc vu le souverain s'entretenir en cellule avec des détenus. Le roi se rend dans une prison surpeuplée à Anvers, titre La Libre, qui précise pour l'occasion, cette prison compte 439 places, mais accueille 276 détenus de plus. C'est une surpopulation de 63%, calcule La Libre, qui rapporte encore, le roi s'est entretenu avec des détenus, des agents et plusieurs directeurs à propos, de la surpopulation carcérale et des efforts déployés par le personnel pour faire face à ces défis et garantir le bon fonctionnement de l'établissement dans un contexte assez difficile. Image donc assez marquante de ce roi en prison, dit la presse. Le Latsenius notamment souligne que le roi a été acclamé lors de son passage dans la cour intérieure de la prison.
0: Autre une assez marquante aussi, c'est celle du Morgan, Nicolas. En ces temps d'Ebola, les États-Unis ne pensent qu'à la Coupe du Monde.
13: Oui, alors que l'épidémie d'Ebola continue de tuer au Congo, déjà plus d'une centaine de morts, rapporte le Morgan. Voici que les États-Unis demandent à la Belgique d'interdire l'entrée sur son territoire aux Congolais qui se rendent en Belgique par avion. Les Américains veulent ainsi empêcher la propagation du virus pendant l'événement sportif. Jusqu'ici, la Belgique s'est refusée à le faire. Notez, tiens, que la Coupe du Monde a un jour de son lancement fait évidemment la une, oui. Notamment celle de la dernière heure qu'il souligne en sous-titre. C'est le mondial le plus politique de l'histoire, avec des visas refusés, une FIFA très silencieuse et des tensions politiques. Jamais une Coupe du Monde n'a autant ressemblé à un feuilleton géopolitique avant même son coup d'envoi.
0: Et une FIFA qui est très proche, bien évidemment, de Donald Trump. On reste dans l'actualité internationale. Le Standard observe les exportations d'Israël.
13: Oui, et particulièrement les exportations agricoles en provenance de colonies illégales, que ce soit des mangues, des dattes ou du tahini. Une nouvelle étude révèle que la part de produits agricoles exportés vers l'Europe et provenant donc des colonies illégales israéliennes, cette part est bien plus élevée qu'on ne le pensait, d'après les chiffres présentés par le Standard. 19,5%, c'est presque 20% des cargaisons destinées à l'Union européenne et provenant d'Israël sont en réalité composées en tout ou partie de produits issus donc des colonies illégales. Or, rappelle le Standard, l'accord d'association entre l'Europe et Israël s'applique aux frontières internationalement reconnues, donc pas à ces colonies installées en Cisjordanie ou sur le plateau syrien du Golan. L'ampleur du phénomène fait dire à l'organisation qui a présenté ces chiffres que le système de contrôle mis en place par l'Europe est en faillite et qu'il amène l'Union européenne comme la Belgique à méconnaître le droit international.
0: À propos d'Europe, en une aussi, le soir se penche sur la capture de carbone.
13: Oui, et surtout sur les déboires de ce projet européen Northern Lights, le fleuron européen de capture du CO2. Eh bien, il peine à tenir ses promesses, constate le soir. Le projet, présenté un temps comme une réponse crédible et tangible au réchauffement climatique, le projet de capture et de stockage du carbone est bien en deçà de ce qui avait été avancé. Il s'agit, pour rappel, d'enfuir le CO2 sous la mer du Nord après capture et liquéfaction du gaz, notamment le carbone qui est produit par le secteur chimique ou les cimenteries. Problème, ces industries ont bien du mal à capter leurs émissions. Enquête donc de plusieurs médias européens, enquête à lire ce matin en une du soir. À la une également de l'avenir, cette fois les flexi-jobs et le projet du gouvernement d'étendre l'accès à ce mécanisme. Extension des flexi-jobs, bonne ou fausse bonne idée ? L'avenir pose la question en titre en s'interrogeant donc sur le projet de l'exécutif d'étendre le flexi-job à l'ensemble du secteur privé et public, donc y compris dans les administrations ou les soins de santé. Et puis l'écho, enfin, signale que les intelligences artificielles de certains assureurs belges induisent les clients en erreur. Des chatbots fonctionnant à l'IA ont ainsi donné de fausses infos aux clients qui les consultaient, erreur concernant notamment l'étendue de la couverture de certaines assurances, selon l'ombudsman des assurances. Le phénomène, qui est aujourd'hui encore assez marginal, on parle d'une vingtaine de dossiers, le phénomène risque de prendre de l'ampleur.
0: Voilà, il faut donc le tenir à l'œil.
13: Exactement.
0: Merci beaucoup Nicolas Van Oostrijck pour ce premier coup d'œil justement sur la presse. On vous attend pour l'écho des éditos.
13: Ah, avec plaisir, non, à 7h35.
0: Ah, et avec plaisir aussi.
13: Mais oui.
0: On va faire un petit point avec plaisir aussi, Mélanie Pousseur, sur la circulation ce matin à 6h21. Des soucis sur le 40 encore?
5: Eh bien oui, Sophie, plus 15 minutes de perdu entre Bâtisse et Blegny. C'est sur la E40 en venant d'Aix-la-Chapelle vers Liège. Alors on sait qu'on est là dans une zone en chantier, mais il y a peut-être autre chose. Si vous passez par là, n'hésitez pas évidemment à nous passer un petit coup de fil. 0848 400 0848 400, si vous observez un souci supplémentaire de ce côté-là. On sait ça en revanche, on en est certain, qu'il y a un accident sur le ring de Bruxelles. C'est à hauteur de Zelic en direction de Zaventem. Le passage qui est compliqué à cet endroit. Restez prudents. Et puis une voie dégagée à Wilreich sur la E19 en direction de Bruxelles.
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0: Il est 6h22, place à l'actualité de vos régions. Elles sont bourgmestres, échevines, présidente de CPAS, conseillère communale. Pour la première fois, l'Union des villes et communes de Wallonie leur a posé la question: comment vivez-vous votre mandat? Les résultats sont sans ambiguïté. 8 élus sur 10 déclarent un sentiment d'isolement. Un tiers ont été confrontés à des comportements sexistes et beaucoup disent leur difficulté justement aussi à concilier vie privée et politique. Pour illustrer ce dernier point, écoutons le témoignage de Gaëlle Denis. Elle est présidente socialiste du CPS de Verviers, jeune maman depuis 2 semaines à peine. Elle vit depuis sans revenu, tout simplement parce que la loi n'avait jamais prévu ce cas de figure pour les mandataires locaux.
15: Moi, je ne fais que mon mandat politique parce que je suis quand même dans une grande ville et donc je m'y consacre à temps plein et je n'ai pas d'autre travail à côté. Les personnes qui ont un mandat et un travail, bah, du coup, elles perçoivent de la mutuelle de par leur travail. Mais les personnes comme moi, qui n'ont que ça, se retrouvent sans rien. Et donc ça, c'est quand même, je veux dire, voilà, une injustice flagrante. Avant, il n'y avait pas de femmes en politique, ou en tout cas pas de jeunes mamans. Et voilà, je pense que si on veut que davantage de femmes puissent envisager de se mettre en politique et de concilier leur vie privée et leur vie professionnelle, c'est quelque chose sur lequel il faudra se pencher très rapidement.
0: Des propos recueillis par David Watley. Les Bruxellois utilisent de plus en plus le vélo pour aller travailler. C'est ce qui ressort du rapport annuel de Bruxelles Environnement. La STIB reste le moyen privilégié pour aller travailler par ceux qui habitent en région bruxelloise. Mais selon la porte-parole de Bruxelles Environnement, Pascal Ourman, une chose est sûre, la voiture est donc de plus en plus délaissée par les Bruxellois.
16: Le bilan confirme la transition vers des déplacements plus durables, avec une baisse marquée de l'usage de la voiture au profit d'autres modes de transport, en particulier le vélo. Chez les travailleurs bruxellois, cette progression elle est spectaculaire. La part du vélo a été multipliée par 3 depuis 2011. En 20 ans, la part des travailleurs bruxellois venant en voiture dans les grandes entreprises a aussi été divisée par 2.
0: Propos recueillis par Alice Duchelski, Bruxelles Environnement, qui précise que la plupart des trajets, domicile-travail, réalisés en voiture, le sont donc par des navetteurs. Et à propos de mobilité, des soucis pour les bateliers sur la Meuse. L'écluse des grands malades à la sortie de Namur est en panne depuis hier après-midi. Un souci technique est survenu sur la porte intermédiaire de l'écluse. La région wallonne n'a pas encore d'estimation du temps qu'il faudra pour réparer la porte, mais 5 péniches et un bateau de plaisance, au moins, sont bloqués sur place. À Mons, la crucifixion volée en juillet 1980 dans la collégiale Sainte-Vaudru est à nouveau visible, entièrement restaurée. Ce tableau du début du XVIe siècle avait été retrouvé par la police italienne et restitué en Belgique en 2018. Abîmé par les années, par le changement de climat, le transport, une remise en état était devenue indispensable. Alors après un gros travail sur son support, 5 panneaux de bois, a commencé un important nettoyage. Écoutez Sophie Simon, conservatrice des collections de la ville de Mons.
17: Enlever le vernis qui s'était oxydé, qui était jauni. Retrouver aussi à ce moment-là d'anciens mastics qui avaient été apposés par les anciennes restaurations. Enlever ces mastics, remettre des petits éléments dans les joints là où on avait parfois perdu presque un orteil d'un des larrons. La Marie-Madeleine qui est au pied de la croix avait presque un bec de lièvre tellement on avait rogné finalement antérieurement à certains endroits. Remastiquer de manière bien plus précise que ça avait pu être fait, et puis tout le travail de retouche pour finir avec le vernis.
0: Voilà des propos recueillis par Natacha Stragier, un travail de restauration qui aura quand même duré plus de 1000 heures. Le tableau est exposé à l'Artothèque de Mons jusqu'au 18 octobre avant de retourner donc dans la collégiale Sainte-Vaudru à Mons. Une forte détonation a été entendue vers 4h du matin dans plusieurs communes du Brabant wallon, notamment Serroumousty, Ottigny, Cours-Saint-Étienne. De nombreux habitants étaient réveillés en sursaut. À l'origine de cette explosion, l'incendie d'un camping-car à Serroumousty. Une bonbonne de gaz a explosé, provoquant d'importants dégâts. Des vitres de plusieurs maisons ont volé en éclats. Les pompiers sont rapidement intervenus et le feu est désormais maîtrisé. C'est demain que sera donné le coup d'envoi de la Coupe du Monde de football, l'événement sportif le plus populaire de la planète. Et quelques entreprises belges y participeront en coulisses. Parmi elles, Deltacast. C'est une petite et moyenne entreprise liégeoise spécialisée dans les technologies vidéo et graphiques pour la télévision et le sport. Elle a donc équipé le stade de Guadalajara au Mexique, qui accueillera plusieurs rencontres de cette Coupe du Monde. Marc Hildesheim.
18: Dès ce jeudi, les 50 000 supporters présents dans ce stade mexicain et les centaines de millions de téléspectateurs à travers le monde découvriront la technologie développée par la société liégeoise Deltacast. Lionel Dutilleux, responsable marketing.
19: Quand vous allez regarder le match, vous allez voir tout autour du terrain, vous avez des LED sur lesquels il y a des publicités. C'est notre logiciel qui fait en sorte que ces publicités soient bien diffusées correctement au bord du terrain. Ça, c'est la première chose. Et la deuxième, l'écran géant du stade pour donner des informations en remplacement, des statistiques sur certains joueurs. Eh bien là, vous allez aussi avoir notre technologie qui se situe derrière cet écran.
18: Deltacast est déjà sous contrat avec le Standard de Liège. Près de la moitié des clubs français en Ligue 1 équipent des stades en Turquie, au Brésil, en Argentine ou encore en Chine. Mais cette Coupe du Monde constitue une première pour l'entreprise liégeoise.
19: Contribuer à un tournoi aussi prestigieux, ça reste une très belle carte de visite pour nous. Ça montre le sérieux, la fiabilité et puis le fait qu'on est capable, en étant quelque part une petite société belge, de performer à travers les quatre coins de la planète.
18: Quatre rencontres se disputeront dans le stade mexicain doté de la technologie Deltacast. En coulisses, la PME liégeoise a déjà marqué des points.
0: Et des goals. On reviendra bien évidemment sur cette Coupe du Monde dans le Journal des Sports dans quelques minutes avec Ebi Brouzakis, bien évidemment.
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0: L'essentiel de l'actualité de ce matin avec vous, Eva Secker.
28: Que vont dire Paolo et Antonino Falzone aujourd'hui devant la cour d'assises? Les deux accusés auront quelques minutes pour s'exprimer une dernière fois avant que le jury ne parte en délibération. Les jurés doivent se prononcer sur la culpabilité des deux accusés. Comment qualifier les faits qui sont reprochés aux deux accusés? La qualification des faits aura une conséquence déterminante sur la peine encourue. Écoutez Maître David Gelet, avocat des parties civiles.
29: Alors la loi prévoit toujours que les accusés ont la parole en dernier et qu'une fois qu'ils ont pris la parole, le jury rentre en délibération. Alors la cour d'assises est saisie des faits. Soit elle qualifie les faits d'homicide involontaire, donc c'est-à-dire qu'il n'a pas voulu tuer, soit elle considère que les faits sont constitutifs d'homicide volontaire, c'est-à-dire qu'il a accepté que ses comportements dans le cours normal des événements puissent conduire au décès. Et c'est ce que nous plaidons et nous soutenons, c'est un homicide volontaire. Dans le cas du Gilles d'Andrea, il pourrait en plus considérer qu'il y a une circonstance aggravante de préméditation, ce qui aura un impact sur la qualification, puisqu'alors ça devient un assassinat, et ça a aussi évidemment un impact sur la peine.
28: Et en fonction de la qualification, Paolo Falzon risque 5 ans de prison, 30 ans ou la perpétuité. Le verdict est attendu jeudi soir au plus tôt. Les jurés doivent répondre à plus de 300 questions. Un astronaute européen vers la Lune en 2027. L'Italien Luca Parmitano fera partie de l'équipage de 4 astronautes annoncés par la NASA pour la mission Artemis 3. Mission qui vise à tester un système d'accrochage à des atterrisseurs lunaires. Une sorte de répétition générale avant de remettre le pied sur la Lune en 2028. La mission Artemis 3 est attendue en 2027. Patrick Bruel sera-t-il incarcéré ce matin? Sa garde à vue prend fin d'ici quelques heures. Elle a été prolongée hier de 24 heures. Le chanteur et comédien est entendu depuis lundi matin par la police judiciaire française sur des faits qui concernent à ce stade 13 victimes présumées. Patrick Bruel est visé par plusieurs plaintes pour viol et agression sexuelle. Des bus, des voitures et des immeubles en feu cette nuit à Belfast, la capitale de l'Irlande du Nord. Une manifestation anti-immigrée a dégénéré au lendemain d'une attaque au couteau imputée à un réfugié soudanais. Feu de poubelle, jet de cocktail Molotov sur des maisons. Plusieurs habitants ont dû être évacués. Le suspect de l'attaque au couteau a lui été inculpé de tentative de meurtre et doit comparaître aujourd'hui devant la justice. Enfin, le cap des 1567 jours a été atteint depuis l'invasion russe en Ukraine ce matin. 1567 jours, c'est la durée de la Première Guerre mondiale. Et la fin du conflit entre la Russie et l'Ukraine ne semble pas pour demain. Aucune négociation de paix n'est à l'agenda à ce jour.
0: Merci Eva. On vous laisse retourner bien sûr à la rédaction pour préparer le journal de 8 heures. Mais avant cela, il s'en est fallu. Le journal des sports. Bonjour Ebi Brouzakis.
2: Bonjour, bonjour.
0: En football, il s'en est fallu de peu pour les Red Flames. Une large victoire, mais paradoxalement, une grande déception.
2: Exactement, la large victoire des Flames hier au Luxembourg, 0-7 en Ligue des Nations, ne suffit effectivement pas à leur bonheur. Elle est insuffisante car l'Écosse a cartonné aussi de son côté face à Israël. Du coup, notre équipe nationale féminine de football rate la première place du groupe au profit des Écossaises pour un seul but. Les conséquences sont importantes pour les Flames. La Belgique reste en Ligue B pour la prochaine Ligue des Nations. Elle affrontera donc à nouveau des adversaires de moindre envergure. Difficile de progresser dans un tel contexte. Mais surtout, elle ne sera pas tête de série pour les barrage de la prochaine Coupe du Monde. Notre équipe nationale féminine va donc hériter d'un cador. Notre consultante, Cécile de Gernier.
3: Ce que je trouve dommage aujourd'hui, c'est que finalement, vous avez au moins 5 face-à-face que vous devez toujours gagner face à la gardienne et que vous devez en mettre au moins 2-3 de plus. Vendredi, vous devez aussi en mettre 2-3 de plus. Mais je trouve qu'on peut avoir des regrets sur pas mal de phases de jeu. On a quand même grandi dans cette campagne. On était meilleurs ces deux matchs-ci que les deux premiers matchs, par exemple. Donc voilà, il y a quand même une progression.
4: Regret aussi, peut-être, de ne pas avoir réussi à battre l'Écosse.
3: Bah ouais, surtout quand vous prenez un but à la dernière minute, là, une égalisation là-bas. Vous pouvez avoir des regrets. Alors, au vu des matchs, finalement, pas spécialement, mais au vu du score, oui. C'est dommage que ça se joue à la différence de but. Je pense qu'on aurait pu montrer qu'on était plus fort.
2: Interview signée Pierre Capard.
0: Oui, dommage. Après les Flames, les Diables Rouges, bien évidemment, ils poursuivent leur acclimatation à Seattle.
2: 25 Diables Rouges ont pris part au premier entraînement complet organisé sur le terrain du club MLS des Seattle Sounders hier. Seul Zeno Debas, qui soigne toujours une blessure, a été exempté de la séance collective. Les Diables Rouges ont par ailleurs pris possession de leur centre d'entraînement et le confort est bien là, comme notre envoyé spécial Manuel Jousse a pu le constater.
6: I'll give you guys a tour of the facility.
7: L'infrastructure est ultra moderne et accueille durant l'année l'équipe de MLS des Seattle Sounders en bordure des 4 terrains d'entraînement, 2 en gazon naturel, 2 en synthétique. Un grand atrium lumineux mène vers les différents espaces attribués aux Diables Rouges. Un grand vestiaire confortable avec table de ping-pong en son cœur. Une salle de fitness où Zeno De Bast poursuivait sa revalidation au moment de notre visite. Un espace sauna, un espace cryothérapie, mais aussi pour saluer les exploits du club. club local, un mur des souvenirs que Graham Taylor, employé du club, détaille avec fierté.
5: For those who don't know, the Sounders started in 1974.
7: Plus loin, deux grands bains, puis une salle des joueurs à l'esprit coffee shop, donnant sur les terrains et même sur une salle réservée aux coiffeurs et aux barbiers. C'est ici que les Diables s'entraîneront durant le premier tour et peut-être même après, en cas de première place du groupe.
0: Ah oui, on joue mieux coiffé.
2: Évidemment.
0: Hein, et mieux rasé de près. Les supporters des Diables ne sont pas les seuls à se préparer chez nous. Ils sont aussi nombreux à porter les couleurs d'autres nations.
2: Oui, hier, souvenez-vous, Sophie, oui. On évoquait les fans congolais qui retrouvent leur équipe en Coupe du Monde 52 ans plus tard. Aujourd'hui, on va entendre quelques supporters français. Ils sont nombreux chez nous, si on compte les étudiants. Ils sont pas loin de 300 000. Gabin Moreau en a croisé trois qui sont assez confiants.
8: Évidemment, la France fait partie des nations favorites. Après, on a vu le match qu'on a fait contre la Côte d'Ivoire. Il y a quand même un manque certain d'automatisme. Donc ça se crée au fur et à mesure de la compétition, ça.
9: Moi, je reste assez confiant quand même sur notre groupe qui est très solide, où il y a énormément de talent.
10: Si je peux apporter un tout petit peu de nuance à ce qu'ont dit mes collègues, je pense qu'une demi-finale France-Espagne, l'Espagne a plus de chances aujourd'hui et plus favori que nous dans ce tournoi.
0: On n'a pas cité la Belgique.
2: Non. Ah non, mais non, ce sont des supporters français. Ils nous battent à chaque fois en plus.
0: Mais oui, on ne sait pas, il y aura peut-être une rencontre France-Belgique, on ne sait jamais. On peut parler d'un retour gagnant, cette fois pour Serena Williams, 44 ans. Elle s'est imposée en effet au premier tour du double au tournoi du Queen's sur gazon à Londres.
2: Oui, Serena Williams n'avait plus joué depuis près de 4 ans et sa retraite à l'issue de l'US Open en 2022 associée à Victoria Mboko. Serena Williams s'est imposée 7-6 et 6-2 face à des spécialistes, l'Américaine Nicole Melichard-Martinez et la néo-zélandaise Erin Rotlife, classée tout de même troisième tête de série. En tennis encore, la victoire de Grete Minen face à l'Indienne Janice Tien au premier tour à Rosmalen, victoire en 2-7. Le match d'Anne van de Winkel a lui été interrompu et décalé à aujourd'hui en raison de la pluie. Elle menait 3-2 dans le troisième set face à la Tchèque Nicola Bartunkova. Et puis en cyclisme, l'équipe Visma Liesebike de Wout van Aert a remporté le contre-la-montre par équipe de Perreux au tour Auvergne-Rhône-Alpes. Mais Wout van Aert n'a pas pu soutenir le rythme de ses équipiers. Il termine à 5 minutes et 12 secondes de son leader, Matteo Jurgensen. Le Français Alex Baudin reste en tête du général.
0: Voilà, Wout van Aert qui n'est pas encore au top de sa forme.
2: Ça va venir.
0: Mais ça va venir,
2: ça vient.
0: On compte sur lui. Merci beaucoup en tout cas, Ebi Brousakis, pour ce journal des sports. Il est 6h38. Denis Collard, la météo de ce mercredi, c'est à nouveau en deux temps, hein.
12: Oui, avec une matinée qui sera dans l'ensemble plutôt calme, excepté quand même quelques petites averses qui arrivent actuellement dans la région de Moucron, Comines, ça arrive par les Hauts-de-France. Ce sera limité, mais donc quelques petites averses par là. Un ciel qui se dégage plutôt bien sur l'axe du Sion-Sambre-et-Meuse. Et puis davantage de nuages sur le sud namurois et province de Luxembourg avec des petites averses qui remontent de la région de Charleville-Mézières. Et donc en cours de matinée, quelques gouttes possibles. Dans l'après-midi, eh bien, l'instabilité va reprendre, des averses, parfois même ponctuées d'un coup de tonnerre sur Anvers, Bruxelles. Et puis plus on ira au sud, plus ce sera une météo un petit peu plus clémente. Côté température, on ne dépasse toujours pas 14 à 17, voire 18 degrés pour aujourd'hui. Le vent diminue un peu par rapport à hier. Quelques averses toujours au programme de la nuit prochaine. Et puis demain, il n'y aura pas vraiment de changement. Matinée calme, arrivée à nouveau d'averses l'après-midi. Les températures restent assez stables. Elles vont commencer tout doucement à remonter vendredi avec déjà un temps sec. Samedi, on va passer la barre des 20 degrés et dimanche, celle des 25.
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0: Mercredi 10 juin, vous nous suivez en radio sur RTBF La Première, sur Ovio et sur RTBF La 3 en télé. Merci de nous avoir choisis pour vous réveiller, pour vous informer. C'est un bulletin de santé qui n'est pas bon, celui des océans. 29 chercheurs de 14 pays ont dressé un baromètre pour la deuxième année consécutive. Le diagnostic est là, la dégradation des océans se poursuit et ce, malgré des mesures de protection. L'observation des océans est donc essentielle. L'Europe veut devenir leader dans le domaine. On en parle dans un instant avec Pierre Bahurel, directeur de Mercator Ocean International, qui publie donc ce baromètre Starfish. Dans notre séquence, c'est arrivé près de chez nous, pas de poisson mais du boudin. La boucherie Simonis à Liège fait partie du paysage depuis 60 ans. Le propriétaire voudrait bien prendre sa retraite. Il cherche un repreneur. Marc Hildesheim nous retracera son histoire à 6h40. Et puis dans l'actualité musicale, Grand Corps Malade dévoile son premier single, le de son 9e album studio. Il y a un an, à Nice, le président français Emmanuel Macron prenait la parole lors de la conférence des Nations Unies sur les océans.
24: Si la Terre se réchauffe, l'océan, quant à lui, est en ébullition. Nos scientifiques nous disent des faits que nous n'aurions pu imaginer, des canicules au sein même de nos océans. Et comme la mer monte, en plus du feu, c'est la submersion qui nous guette. C'est pourquoi cette mobilisation est une nécessité.
0: Un constat qui s'appuie sur des recherches et notamment sur le baromètre Starfish. La deuxième édition vient d'être publiée. Bonjour Pierre Bahurel.
30: Bonjour.
0: Vous êtes le directeur de Mercator Ocean International qui a donc sorti ce baromètre Starfish, la deuxième édition. Un baromètre élaboré par 29 chercheurs de 14 pays. Et finalement le constat reste le même. La dégradation des océans se poursuit, Pierre Bahurel.
30: C'est exactement ça. Donc c'est un baromètre qui est destiné à donner chaque 8 juin chaque année, c'est-à-dire pour la Journée mondiale de l'océan, des nouvelles de ce qu'on sait sur l'océan. La première édition 2025, vous l'avez expliqué. Et donc là, c'était un an après, voilà ce qu'on observe, c'est-à-dire que les changements océaniques s'accélèrent. C'est vrai que la dégradation s'accélère et les réponses tardent à venir. Mais on a la volonté d'équilibrer un peu, de montrer des bonnes nouvelles, montrer des nouvelles qui sont moins bonnes, mais globalement, c'est effectivement cette tendance qu'on est obligé de constater aujourd'hui.
0: Oui, en parlant de bonnes nouvelles, il y a quand même des mesures qui sont prises. On pense aux aires marines protégées qui ont été décidées, notamment donc, au niveau européen. Ça ne suffit pas donc, pour l'état de santé des océans aujourd'hui ?
30: C'est un bon exemple, les aires marines protégées, parce qu'en 2025, on constatait le 8,34% des mers étaient couvertes par des aires marines protégées. On sait qu'on a un objectif en 2030 d'arriver à 30%, ok. Et là, on voit qu'on est à 10% en 2026, donc il y a quand même un progrès. Et tout est basé dans ce baromètre Starfish sur le fait d'aller recueillir des publications, de la donnée sourcée, vérifiée, et de faire une collecte de tout ça pour donner une synthèse assez globale. Et donc, dans ce même mouvement où on vous explique que les aires marines protégées sont passées de 8,34% à 10%, dans le même temps, on explique aussi que les deux tiers des navires de pêche qui opèrent dans ces aires marines protégées ne sont pas suivis. Et donc, on voit un peu les progrès à faire et les tendances. Et on a un recueil comme ça dans le Starfish Barometer. Si vous le cherchez, c'est starfishbarometer.org. Des fiches très très simples, des petites histoires très simples qui permettent à chacun, à chacune et à chacun, et c'est vraiment le but, de comprendre ce qui se joue sur l'océan, cette planète qu'on habite, et de comprendre un petit peu, voilà, la mer monte, oui, non, le grand traité sur la haute mer qui a été ratifié, et c'est un progrès énorme. Qu'est-ce que ça change? Les aires marines protégées, j'en ai parlé, etc. Et donc, je vous encourage, en fait, j'encourage chacun à aller jeter un œil à ça. C'est quand même on est quand même sur une planète bleue, on habite sur une planète qui est couverte à 70% d'océan, donc il vaut mieux savoir ce qui est en train de se jouer.
0: Voilà, des décisions donc d'un côté qui sont prises, mais on vous entend, les actes ne suivent pas. On connaît hein, les mots, ce sont des espèces évidemment qui disparaissent, l'eau qui se réchauffe, la mort de récifs coralliens due au réchauffement climatique, mais aussi bien évidemment la surpêche, vous l'avez dit, la pollution, le plastique. Mais ce qui est intéressant aussi dans le baromètre, c'est que les scientifiques estiment que pour mieux protéger l'océan, il faut bien évidemment mieux le connaître, mieux l'observer. Et là, il s'inquiète aussi notamment d'une décision américaine.
30: Oui, alors il est évident que si on veut comprendre quelque chose à ce qui se passe, il faut l'observer, il faut investir en termes de recherche, il faut investir en termes d'infrastructures d'observation, c'est-à-dire aller en mer, c'est-à-dire avoir des engins autonomes qui vont mesurer ce qui se passe en surface et en profondeur, avoir des satellites, avoir des systèmes numériques qui permettent d'interpoler, d'extrapoler et de mettre une information de synthèse. Vous avez en Belgique des acteurs de pointe là-dessus. On a en Europe un positionnement de leader dans le monde sur notre capacité à mettre tout ça en œuvre dans une sorte d'océanographie holistique, si vous voulez, avec du satellite, des observations en mer et du numérique. On arrive à représenter virtuellement un jumeau numérique de l'océan. Et l'Europe est leader là-dessus. Donc il y a d'abord un message d'espoir au sens où on doit absolument se mobiliser. Je vais vous répondre sur cette histoire des États-Unis, mais il y a finalement deux façons de dire qu'il faut accélérer. Parce que on a besoin de comprendre et on a besoin d'agir. Et parce que cette communauté scientifique et technique est parfaitement capable d'accélérer. Et parce que ce modèle change un peu, parce qu'on est en train de passer à de l'opérationnel, donc il faut avoir une capacité d'observation opérationnelle. Et dans le même temps, et je vous réponds, parce que ce système d'intelligence collective, de collecte d'informations en mer qui est assez collaboratif, est en train d'être attaqué frontalement par un des partenaires que je nomme, qui sont les États-Unis, qui est en train de démanteler un certain nombre d'observations. Vous avez un grand courant qui est par exemple celui qui fait le climat de l'océan, là, qui fait un grand courant qu'on appelle la MOC. Il faut des observations. Au sud du Groenland, il y a une mer qui s'appelle la mer Nimirger. Là, il y a des mouillages, c'est-à-dire des points fixes d'observation. Et aujourd'hui, ce sont les États-Unis qui s'occupent de ça. S'ils démantèlent ce réseau-là, on est aveugle par rapport à ça.
0: Oui.
30: Et on a une Europe qui réagit, et j'en suis très fier aujourd'hui.
0: Oui, on va parler de ce projet donc au niveau européen, mais donc les États-Unis, Donald Trump qui a décidé finalement de débrancher toutes ces bouées, qui sont capables justement de prendre des tas de mesures pour comprendre le fonctionnement de l'océan. L'Europe, vous l'avez dit, veut justement devenir le leader en fournissant justement ces renseignements, ces observations. C'est le projet Ocean Eye, 92 millions qui ont été investis là-dedans par la Commission. En quoi c'est justement important, c'est un élément important, l'observation pour la protection des océans?
30: On commence par observer ce qui se passe. Donc on a des observations qui mesurent la température, la salinité, les courants, l'oxygène, ce que vous voulez, sur toute la colonne d'eau, de la surface jusqu'au plus profond possible. On a des satellites qui voient ce qui se passe en surface et qui le voient très vite et avec des degrés de précision intéressants. On intègre tout ça dans un super logiciel que les chercheurs et les ingénieurs savent aujourd'hui élaborer, et on a une prévision de l'océan, on a une surveillance de l'océan, et on est capable d'en déduire des tendances. C'est comme ça qu'on vous dit que la mer monte de 4,2 mm par an, c'est comme ça qu'on vous explique les évolutions prévues. Et ce que dit Ocean Eye, qui est cette initiative qui a été annoncée il y a un an et qui a pris forme réelle et sérieuse la semaine dernière, ce que dit Ocean Eye, c'est que l'Europe se pose comme un leader de ce grand système d'observation, en disant il faut absolument passer à l'opérationnel, c'est-à-dire avoir quelque chose sur lequel on peut compter sur le long terme, et deux, avoir une alliance au niveau international avec des pays qui souhaitent rejoindre l'Europe là-dedans pour maintenir ça et avoir une ambition là-dessus. Et c'est super enthousiasmant d'être européen aujourd'hui pour ça. Parce
0: voilà.
30: Que dans cette Ocean Eye, on a du satellite, de l'observation, du numérique, et on est capable d'avancer à ça. Et il y a une histoire de gouvernance autour de l'océan qui nous permet d'arriver jusque-là. C'est très bien d'accélérer, l'intelligence artificielle nous permet de le faire, la communauté scientifique est prête à le faire, on le fait et on est capable d'apporter des informations très vite pour aider à la décision dans un cadre de gouvernance européen qui est assez installé.
0: Et finalement...
30: Signal pour la Belgique.
0: Oui.
30: Ouais. vous en prie.
0: Mais merci en tout cas, Pierre Bahurel, d'avoir été avec nous en direct. Je rappelle que vous êtes le directeur de Mercator Ocean International, qui a donc sorti ce baromètre Starfish, et on l'entend, cette volonté donc européenne de finalement se présenter comme leader face aux États-Unis, qui de moins en moins justement s'investissent dans cette protection et cette observation donc de l'environnement. Il est 7h10. On quitte la mer pour la terre et les routes. Mélanie Pousseur, un petit point avec vous.
3: Oui, les routes et les bouchons qui vont avec un accident à Zelik, ring de Bruxelles. La voie de droite est bloquée en direction de Zaventem. Comptez 30 minutes en plus depuis Dilbeek. Vers Bruxelles, plus 20 minutes sur la E40 qui vient de Gand. 10 minutes de perdu sur la E429. Nous avons également un accident sur la E313 Liège vers Anvers à hauteur de Massenhoven. Une seule voie est accessible. Comptez 40 minutes en plus vers Anvers. Et puis, nous avons la réponse à notre question sur le pourquoi ça coince autant ce matin sur la E40 entre Bâtisse et Herve vers Liège. Ce sont des travaux de nuit qui devaient se terminer à 6h. Ils ont donc du retard. Prudence, patience dans les files. Vous devez rajouter 20 minutes à votre temps de parcours entre Bâtisse et Herve direction Liège.
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0: Place à notre séquence, c'est arrivé près de chez nous, qui nous emmène donc à Liège, dans le quartier de Bressoux-Droix, où la boucherie Simonis fait partie du paysage depuis plus de 60 ans. Une boucherie connue pour ses préparations maison, ses repas livrés dans les écoles et... son célèbre boudin de Liège. Aujourd'hui, après plus de 50 ans de métier, l'actuel patron prépare doucement sa retraite, cherche un repreneur pour perpétuer ce savoir-faire. Marc Hildesheim retrace l'histoire donc de cette véritable institution à Liège, une aventure familiale qui a même croisé, indirectement, l'Empire Disney.
32: Tout commence par une rencontre entre un jeune boucher et la fille d'un charcutier. Une fois mariés, ils reprennent une petite boucherie abandonnée. L'enseigne fait alors sourire tout le quartier.
33: À l'époque, ils avaient démarré les trois petits cochons. D'ailleurs, on a encore une enseigne qui a 64 ans, qui est là-haut dans le bureau.
32: Benoît Simonis, fils des fondateurs et aujourd'hui patron de l'établissement.
33: C'est vrai que quelque part, on m'a toujours raconté cette histoire d'un peu de Disney, d'un jour de prendre le nom de trois petits cochons et puis c'est devenu Simonis. Voilà.
32: Et c'est donc pour éviter les foudres de l'Empire Disney et ses droits d'auteur que cette boucherie a changé de nom.
34: Ça fera 29 euros.
32: Grâce à sa charcuterie maison, aux viandes découpées sur place, à la activité traiteur, la petite boucherie familiale grandit rapidement. Laure, un des 8 membres du personnel.
35: Ici, je suis en train de monter un buffet qu'on doit livrer tantôt à midi.
36: Pour une entreprise ?
35: Oui, des wraps à l'italienne.
32: Tout fait maison ?
35: Tout fait maison.
32: Chaque jour, la boucherie Simonis fournit également des repas scolaires à près de 500 enfants. Mais la signature de la maison, c'est le boudin de Liège IGP, un label que seule une dizaine de bouchers possèdent dans la province. Pour l'obtenir, une règle incontournable, utiliser une herbe cultivée à Liège.
37: La marjolaine.
32: Présent depuis 20 ans, c'est Baptiste qui prépare le boudin maison avec cette fameuse marjolaine.
38: Qu'est-ce qu'elle a de particulier ?
37: Bah, sentez-vous-même.
38: Ça sent les coteaux de la citadelle.
37: La citadelle, oui, exactement.
32: Et ce boudin, apparemment, aucun client n'y résiste.
1: C'est vrai qu'il est bon.
2: Je reconnais, ça me ramène à mon enfance, quand la bouchère me donnait un morceau de boudin.
32: À 60 ans, dont 50 passés au sein de cette boucherie, Benoît Simonis cherche aujourd'hui un repreneur qu'il compte accompagner pendant quelques années encore.
33: J'ai pas envie de m'asseoir dans un divan en disant voilà, parcours terminé. Non, je trouve que transmettre est quelque chose de très important.
32: En attendant, il peut toujours compter sur sa maman, la fondatrice. En congé ce jour-là, elle continue de venir donner un coup de main une fois par semaine.
33: Elle vient le samedi matin, 3h, 87 ans. Pour la petite histoire, vous savez que le personnel doit recevoir ses vêtements de travail de la part de son patron. Donc moi, je trouvais que sa veste commençait un petit peu à fatiguer après le nombre d'années. Donc je lui ai offert, il y a 2 mois d'ici, une nouvelle veste de travail à 87 ans. Donc vous voyez, donc l'histoire continue.
0: L'histoire continue, le boudin à la marjolaine, à tester, à déguster, ça ouvre l'appétit tout ça.
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0: Dans l'actualité musicale, Grand Corps Malade qui dévoile son premier single de son 9e album studio, dont la sortie est prévue en septembre. Écrit en grande partie à Montréal, il marque les 20 ans de son premier disque. Midi 20, qu'il avait donc révélé au grand public. Voici Grand Corps Malade avec ce titre « J'en ai pas encore fini ».
10: 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Je pensais éteindre mon cerveau en éteignant la lumière. Mais mon stylo et mon cerveau se sont vite réunis. Ils me conseillent de me relever car j'en ai pas encore fini. J'en ai pas encore fini avec le texte du jour. J'ai des rimes plein les joues qui valent peut-être le détour. Alors je me relève cette nuit, demain et après-demain, avec l'expérience d'un daron et l'enthousiasme d'un gamin. J'en ai pas encore fini avec l'envie d'écrire, car quand le monde va trop vite, y'a que ça qui m'aide à ralentir. Quand mon cerveau constate, c'est mon stylo qui comprend, qui sait prendre du recul, noircir la page en m'éclairant. Mes textes savent lire en moi, même dans les moments de brouillard, et chaque phrase est une lampe torche sur ce que je n'ose pas voir. J'écris pour compenser l'impuissance de voir ce qui brûle autour, pour contrer nos silences face à ceux qui crient au secours. J'écris enfin et surtout pour partager nos chairs de poule, pour que nos solitudes se reconnaissent au milieu de la foule, que nos émotions fassent équipe plein de sourires interactifs, et que la scène devienne un grand battement de cœur collectif. J'en ai pas encore fini avec la nostalgie, la fiancée des bons souvenirs qu'on éclaire à la bougie. Face à tout ce bonheur passé, j'essaie de pas rester spectateur, et je me bats comme un taré pour que l'avenir soit à la hauteur. J'en ai pas encore fini avec mes combats silencieux, ceux qui se cachent derrière les sourires et les projets ambitieux, ceux qui me répètent heure par heure que Grand Corps Malade, c'est pas juste un nom d'artiste mais des galères en cascade. Y'a des souffrances qu'on partage et souvent je tends la main, mais y'a des blessures égoïstes et des épreuves sans témoin. Alors je fais le dos rond, je m'endurcis, je me rassure, et je serre tellement les dents que mes silences sont des morsures. Mais j'en ai pas encore fini avec ce putain d'optimisme, il me colle à la peau même dans les moments les plus tristes. Mon optimisme est mal élevé, il ouvre tout le temps sa gueule, dans chacun de mes albums il veut être le premier single. Mon optimisme rattrape souvent là pour compenser, il dévie les chemins tracés et les destins qu'on pensait. Quand je ne vois que les murs gris pendant les jours pluvieux, mon optimisme interpelle et me dit « attends, regarde mieux ». 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
0: Grand Corps Malade, j'en ai pas encore fini, titre de son nouveau single, donc, et de son neuvième.

0: 14 semaines. Vos questions à Anne Vroegstraat, c'est sur WhatsApp ce matin, 0 471 200 500. Voici le journal de Mélanie Joris.
1: Bonjour à toutes et tous. Le comité P, l'organe qui contrôle la police, sort son rapport annuel. Les plaintes à l'égard des policiers portent sur la manière dont les policiers agissent. Allongement du délai pour l'avortement, les associations dénoncent une mesure insuffisante qui ne respecte pas les femmes. Enfin, la guerre en Ukraine passe un cap douloureux. Elle est désormais plus longue que la Première Guerre mondiale. Mais avant de développer ces titres, l'Observatoire climatique européen Copernicus publie un rapport aujourd'hui avec un constat. Les phénomènes extrêmes deviennent la norme et ne sont plus l'exception. Avec une tendance à long terme qui se dégage, avec des vagues de chaleur plus fréquentes, plus intenses et survenant plus tôt dans la saison. Ces derniers jours, des violences policières présumées ont été dénoncées lors des manifestations contre la réforme de l'enseignement. Et hasard du calendrier, le comité P, la police des polices, vient de publier son rapport annuel. Maxime Maillet, bonjour. Les plaintes des citoyens contre les policiers ont augmenté, près de 10% de plaintes en plus en un an.
2: L'an dernier, le comité P a enregistré plus de 2700 plaintes recevables. Cette hausse, le comité la met en lien avec une année 2025 marquée par des grandes manifestations avec de gros déploiements policiers. Un exemple, la manifestation nationale d'octobre dernier contre les mesures du gouvernement Arizona. À elle seule, cette manifestation a donné lieu à 40 plaintes.
1: Et Maxime, de quoi se plaignent les citoyens ?
2: D'abord, ils dénoncent la manière dont les policiers font leur travail. Ils refusent d'intervenir ou ils ont un usage disproportionné de menottes ou de spray au poivre. Et puis, les citoyens pointent l'attitude des policiers. Pas assez d'explications, manque de respect, agressivité. Les violences policières constituent d'ailleurs un tiers des dossiers. On parle surtout de violences physiques. Mais dans 7 dossiers clôturés sur 10, le comité P n'a pas constaté de dysfonctionnement.
1: Alors, le comité P a formulé des recommandations pour restaurer la confiance entre la police et les citoyens.
2: Il faut améliorer la communication lors des interventions policières, mieux informer les citoyens sur leurs droits et les procédures, utiliser les moyens de contrainte de manière proportionnée et appropriée et éviter l'escalade. Le comité P met aussi un focus sur les mineurs. Kathleen Stinkens, présidente du comité P.
3: Le comité estime que la police doit appliquer systématiquement le réflexe d'enfant lors des interventions policières. Et ça implique notamment une communication adaptée, l'évitement de toute pression inutile et aviser immédiatement les parents en cas de privation de liberté.
2: Et le comité P insiste aussi sur la formation et le recrutement des policiers. Il faut par exemple mieux évaluer l'empathie du candidat.
1: Merci Maxime, une interview réalisée par Sébastien Joris. On en parle encore aujourd'hui, le gouvernement fédéral planche sur une modification de la loi avortement. La ministre CDNV de la Justice, Annelies Vermeulen, a élaboré un projet de loi au nom de la majorité. Elle propose notamment un allongement du délai d'avortement de 12 à 14 semaines. Proposition largement insuffisante pour le monde associatif, selon qui la proposition ne respecte ni les femmes, ni le travail scientifique accompli par des experts et des universitaires. Dans un rapport de 2023, il plaidait déjà pour un allongement du délai à 18 semaines. Écoutez Delphine Chabert, directrice de la Fédération laïque de Centre de Planning Familial, au micro de Fabien Van Eekhout.
4: Ça ne va absolument pas répondre aux besoins de toutes ces femmes qui, pour des tas de raisons légitimes, découvrent assez tardivement leur grossesse ou prennent leur décision un peu plus tard et vont se retrouver dans l'obligation d'aller à l'étranger. Presque 450 femmes chaque année vont en Hollande pour avorter. Et donc voilà, on est face à une hypocrisie énorme. Chez nous, c'est jusqu'à 14 semaines et on ferme les yeux pour toutes ces femmes qui sont obligées de traverser la frontière.
5: À partir de là, qu'est-ce que vous demandez ?
4: Revoir la copie, passer le délai à 18 semaines comme recommandé par tous les spécialistes du pays, supprimer le délai de réception qui est actuellement de 6 jours que la ministre propose de passer à 2 jours. Ça infantilise les femmes et ça met les professionnels en difficulté et vraiment dépénaliser l'avortement. La ministre ne dit pas un mot sur la dépénalisation complète et ça c'est vraiment inadmissible. Donc oui, revoir sa copie.
1: Et au sein même de la majorité, Vorhout, les socialistes flamands ont appelé la ministre à revoir sa copie, plaidant pour un délai porté à 18 semaines et non 14, et appelant le CDNV à avancer aussi sur d'autres dossiers éthiques.

0: comme l'euthanasie en cas de démence, par exemple. Personne n'avait imaginé une guerre d'une telle durée. Aujourd'hui, le cap est franchi. L'invasion russe à grande échelle de l'Ukraine atteint exactement la durée de la Première Guerre mondiale. 1567 jours de guerre. L'Ukraine résiste, mais à quel prix ? Maureen Mercier, aujourd'hui, c'est un cap symbolique et tragique, d'autant qu'aucune négociation ne se dessine à l'horizon.
1: Dernière tentative en date, cette lettre ouverte de Volodymyr Zelensky à Vladimir Poutine. Le président ukrainien propose une rencontre en pays neutre entre les deux présidents pour enfin mettre un terme à cette guerre. La réponse de Moscou est sans appel, c'est niet. 1567 jours de guerre. Anastasia, la trentaine, elle veut rappeler aux Européens la proximité de cette guerre.
2: Des gens sont tués et blessés juste à côté de vous.
1: Anastasia a fait le choix de revenir au pays, malgré des attaques russes de plus en plus dures.
2: Je ne pense pas que beaucoup de pays dans le monde pourraient résister aussi longtemps à un voisin aussi grand, aussi violent et implacable que la Russie. Mais les Ukrainiens le font.
1: Dès demain, l'invasion à grande échelle de l'Ukraine dépassera donc la durée de la Première Guerre mondiale.
2: Nous continuons à vivre, à travailler, à aimer, à nous battre pour notre liberté, mais nous sommes épuisés, vraiment épuisés. Nous avons besoin de votre soutien.
1: Anastasia, pour conclure, résume en deux mots le sentiment général, épuisement et angoisse.
0: Au Moyen-Orient, nouveau regain de tension. L'Iran annonce avoir lancé une attaque de drones contre une base américaine à Bahreïn. Une base américaine en Jordanie a également été attaquée. Des attaques qui font suite à des frappes de Washington contre des cibles iraniennes le long du détroit d'Ormuz. Ces frappes étaient, elles, des représailles après la destruction d'un hélicoptère américain attribué à l'Iran. Hier, le président américain avait prévenu qu'il était nécessaire de riposter. En football, la large victoire des Red Flames hier au Luxembourg, 0-7 en Ligue des Nations. Une large victoire certes, mais insuffisante, car l'Écosse a aussi fait le plein de buts face à Israël. Notre équipe nationale féminine de football rate donc la première place du groupe au profit des Écossaises pour un seul but. Les conséquences sont importantes pour les Flames. La Belgique reste en Ligue B pour la prochaine Ligue des Nations. Elle affrontera donc à nouveau des adversaires de moindre envergure. On peut parler de stagnation, mais surtout, elles ne seront pas tête de série pour les barrages de la prochaine Coupe du Monde, ce qui veut dire qu'elles devront se frotter à une équipe forte pour tenter d'aller à la Coupe du Monde. Elisabeth Gunnarsdottir, la sélectionneuse des Flames.
2: Oui, mon sentiment est terrible à ce sujet. Je savais que nous allions participer aux qualifications pour la Coupe du Monde, même en terminant deuxième. Nous le savions, mais cela ne nous suffisait pas. Nous en avons parlé très clairement ensemble et nous voulions remporter le groupe afin de remonter en Ligue A. Cela complique énormément les choses et tout est d'un niveau tellement différent selon que l'on joue en Ligue B ou bien en Ligue A. Désormais, nous allons devoir emprunter la voie la plus difficile lors des qualifications pour la Coupe du Monde. Et donc, nous allons rester en Ligue B où nous devrons être performantes à nouveau afin de nous donner l'opportunité de remonter au plus vite en Ligue A.
0: Une interview de Lise Burion. Et pour terminer, en tennis, on peut parler d'un retour gagnant. Serena Williams s'est imposée au premier tour du double au tournoi du Queen's sur gazon à Londres. L'Américaine de 44 ans n'avait plus joué depuis près de 4 ans et sa retraite à l'issue de l'US Open 2022. Merci d'être à notre écoute. Bonne matinée à toutes et tous.
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4: Merci beaucoup Mélanie Joris pour ce journal de 7h. Le dièse, le bémol, les gammes, vous maîtrisez
0: absolument Mélanie pas. Joris.
4: Vous n'êtes pas allé dans une académie de musique quand vous étiez jeune. Il y en a beaucoup évidemment qui nous écoutent ce matin, qui l'ont fait. C'était jusqu'ici gratuit pour les moins de 12 ans. Dès la rentrée prochaine, c'est fini. C'est 95 euros par enfant. Avec quelles conséquences? On en parle dans un instant. La météo du jour, avec celui qui connaît bien ses gammes aussi, c'est Denis Collard. Bonjour Denis, encore beaucoup de pluie prévue au programme du jour, Denis.
5: Oui, il y aura encore des averses, surtout l'après-midi. Hein, une partition un petit peu en deux temps, avec ce matin quand même encore de belles éclaircies dans le centre. Déjà quelques averses dans le sud, mais bon, une matinée encore relativement lumineuse. Mais l'après-midi, en effet, ça redevient instable avec des averses et même coups de tonnerre sur le nord et le centre du pays, un petit peu plus sec au sud. 14 à 17, voire 18 degrés pour les maxima du jour. Encore quelques averses la nuit prochaine. Et puis demain, encore une journée en deux temps avec le matin un temps sec et puis l'arrivée de la pluie l'après-midi par l'ouest. Les températures ne bougent pas. On va enfin connaître un temps sec à partir de vendredi et progressivement le week-end, les températures vont partir à la hausse.
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4: Il est 7h10, bon réveil à vous à l'écoute de Matin Première. Nous sommes le mercredi 10 juin. L'inquiétude dans les académies de musique avec la fin de la gratuité pour les moins de 12 ans dès la prochaine rentrée. Moins d'élèves pour apprendre les clés de sol, les noires et les blanches, et donc peut-être des pertes d'emplois. Nous serons avec une directrice d'académie dans un instant. La Coupe du Monde de football qui débute demain avec des revenus qui s'annoncent records. Comment le ballon rond est devenu un business très juteux. Analyse dans votre rendez-vous éco à 7h20. Et puis retour en 2002 au Japon et en Corée du Sud dans notre histoire du mondial de foot avec ce souvenir d'une grande frustration pour les Diables Rouges. On vous rappelle tout cela à 7h25. Voilà pour votre menu jusque 7h30. On vous souhaite un bon réveil à l'écoute de RTBF La Première.
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0: Vous l'aurez reconnu, ce morceau Lettre à Élise de Beethoven, c'est un morceau que l'on enseigne dans les académies de musique, en tout cas de mon temps. Je ne sais pas si c'est encore le cas aujourd'hui, Véronique Ravier.
1: Si, si, ça arrive.
0: Voilà.
1: Ça
0: arrive. Bon, pour celles et ceux donc, qui veulent apprendre à jouer du piano et puis qui veulent apprendre le solfège. Bonjour Véronique Ravier. Vous êtes donc directrice de l'Académie d'Etterbeek en région bruxelloise, Académie de musique, de danse, de théâtre et des beaux-arts. Et vous êtes ce matin avec nous pour évoquer des mesures prises par le gouvernement de la Fédération Wallonie-Bruxelles et qui fâchent le personnel des académies et qui craignent une diminution du nombre d'élèves avec la fin de la gratuité pour les enfants de moins de 12 ans. Avant d'en parler avec vous, on va planter le décor avec ce reportage signé Barbara Boulet à l'Académie d'Anderlecht.
2: Et quand on entend
3: les notions de mode majeur et mineur aujourd'hui au programme du cours de Madame Enora. Élèves suivent ici le cours de première année de formation musicale.
4: C'est un début d'approche de la musique, donc une ouverture de l'oreille, une ouverture corporelle, une ouverture vocale.
3: Jusqu'ici, les enfants de moins de 12 ans ne payaient rien pour suivre cette formation. Mais ça, c'est fini. Dès cette rentrée, il faudra débourser 95 euros par enfant. Et pour certaines familles, c'est un obstacle.
5: On se pose la question, on se demande si on va réinscrire les enfants l'année prochaine. Ils aimeraient pouvoir continuer, donc c'est pour ça que le choix n'est pas évident.
6: Ça ne me réjouit pas parce que...
3: Karine Rocha, directrice de l'établissement.
6: C'est contraire à l'esprit de ces académies qui ont été accessibles à tous.
3: Malgré les exemptions prévues pour les plus précaires et les troisièmes d'une même famille, elle redoute une baisse des inscriptions.
6: Je crains, moi, effectivement, que les gens qui doivent payer au mois de septembre encore 95 euros... Ça s'ajoute à tout le reste.
3: Cette maman, elle, estime que le prix reste raisonnable.
7: En comparaison avec les autres écoles qui sont particulières, c'est déjà un grand avantage. Je pense qu'on peut faire un effort.
3: Mais pour la directrice, il ne s'agit pas d'une activité comme une autre.
6: Nos enseignants ont des masters didactiques, ont des titres pédagogiques. Ça m'énerve un peu quand on parle d'activité. On est dans un domaine d'enseignement que je revendique et dont je suis fière.
3: Le cabinet de la ministre Glatini n'exclut pas des ajustements sur base de données objectives de fréquentation.
0: Voilà pour ce reportage donc à Anderlecht signé Barbara Boulet. Véronique Ravier, je rappelle, vous êtes la directrice de l'académie à Etterbeek. La fin de la gratuité pour les moins de 12 ans, vous êtes en train d'envoyer les courriers pour les réinscriptions pour l'année prochaine, j'imagine. Est-ce que vous avez déjà des retours de parents qui vous disent si c'est 95 euros, nous, on ne mettra plus nos enfants chez vous?
1: Exactement comme on vient de l'entendre. En fait, je pense qu'on ne sait pas très bien vers quoi on va, parce que c'est vrai que ce début d'année, les parents vont devoir faire face à plusieurs choses. La fin de la gratuité, il y a les repas scolaires, il y a la garderie, ce sont des frais qui s'ajoutent. Donc ça, c'est une première question. Le reportage qu'on vient d'entendre plante vraiment tout à fait bien le décor. Ce qui nous semble aussi un problème, c'est de remettre en question la gratuité pour les plus jeunes, en sachant que finalement, quand on inscrit son enfant à l'académie et qu'il a 5 ans ou 6 ans, la motivation des parents est parfois... je vais dire annexe, c'est au départ ce qui agace ma collègue, et avec raison, c'est au départ une activité, on va dire. Mais on sait très bien à quel point cette dite activité, qui en fait va rentrer dans le cadre d'un enseignement, qui est prévu sur le long terme, et que quand on touche ses enfants à partir de 5 ans, on va planter ces graines de choses qui sont absolument fondamentales dans tout enseignement. Donc en fait, on est un maillon de l'enseignement fondamental aussi et de l'enseignement du jour. On va simplement aider à cette première prise de conscience de c'est quoi apprendre, c'est quoi apprendre avec les autres, c'est quoi s'ouvrir au monde, c'est quoi... avoir cette capacité d'éveil à la créativité, à la concentration. Enfin, ce sont toutes ces notions qu'on va toucher par l'art. Et je tiens fort à, parce que pour moi, c'est une différence fondamentale. C'est pas un accès à la culture ou une éducation à la culture, à l'artistique. C'est une éducation par la culture et par l'artistique. Ce petit mot est très important. Ouais,
0: c'est votre manière de répondre peut-être à celles et ceux qui disent ben finalement, la gratuité, ça poussait aussi certains parents à mettre leurs enfants à l'académie comme on les met à la garderie, finalement.
1: N'ayons pas peur des mots.
0: Il y avait cette motivation-là aussi.
1: Il y a cette motivation-là aussi et on prend. Parce que finalement, dans un premier temps, c'est à nous, après enseignants, encadrants, chefs d'établissement, de par le travail qu'on va faire avec eux, de faire comprendre que ben on est bien au-delà de ça. Et ça fonctionne. Là, je suis allée ce week-end-ci au spectacle des plus jeunes et j'ai pu discuter avec les parents qui me disent effectivement, après un an, ça y est, on y est, on comprend pourquoi on est là, ce qu'on y fait, on comprend.
0: Autre argument qu'on entend parfois aussi, c'est pourquoi est-ce que la musique ou l'art en général devrait être gratuit là où, par exemple, le sport est payant, hein, quand on veut inscrire son enfant dans un club de football ou de hockey ou que sais-je, ça coûte de l'argent et plus que 95 euros par an généralement.
1: Effectivement. Alors, je rappelle quand même que les académies de musique sont et de théâtre et de danse et des beaux-arts. Mmh. Je ne suis pas directrice des Beaux-Arts, c'est une autre entité, mais on fait partie d'un enseignement officiel. On fait partie d'un enseignement officiel. Donc quand on nous dit que maintenant il va falloir payer et que l'accès n'est pas le même pour tous à partir de 5 ans, ben évidemment on s'inquiète pas seulement pour aujourd'hui mais pour demain, voire pour après-demain. Et qui dit enseignement dit obligation de suivre un programme, d'avoir des... puisqu'on aime parler en termes de résultats et de performance, entre guillemets, on fait partie de cet enseignement, avec des gens, comme le disait le reportage, qui sont ultra formés, qui sont double masterisés. Voilà, c'est pas une activité comme une autre. Et les neuroscientifiques nous disent quand même, parce que les études sont là, que commencer tout petit ce type d'activité, c'est vraiment un plus. Et avoir des gens, du coup, jusque très tard, c'est un plus pour le cerveau, jusqu'au bout de la vie.
0: Les académies ont réalisé une étude, avec les conséquences donc, de cette fin de la gratuité, ça entraînerait une baisse de 5 à 8% du nombre d'élèves. Qu'est-ce que vous craignez concrètement? Est-ce que certains profs, par exemple, vont perdre leur emploi avec cette mesure?
1: Alors, je vais essayer d'être aussi rapide que possible, parce que c'est un système un peu particulier. Donc, nos dotations dépendent du nombre d'élèves. Mais quand nous perdons des élèves, on perd des périodes de cours, et ces pertes ne vont pas dans le cours qui a perdu. Les pertes vont être absorbées par les derniers arrivés, qui sont les plus jeunes enseignants. Or, il se trouve que dans les académies, notre magnifique décret nous a permis d'ouvrir des cours extrêmement divers en fonction de la situation socio-culturelle dans laquelle on se trouve. Donc, par exemple, une académie qui ouvre un cours de doudouk, ce qui a du sens, ou un cours de percussion orientale, ce qui a du sens par rapport à la population qui est là, ben ce sont ces cours-là qui risquent en fait de disparaître. Donc, quand on perd des périodes, on perd aussi une spécificité, une offre large. Donc, c'est là qu'on va perdre. Ça, c'est une première chose. Et l'autre chose aussi, c'est que ces pertes vont être en cascade, parce que on nous dit, ben, certes, il y a des enfants qui sont dans des familles précarisées, qui donc vont bénéficier d'un abattement, ou qui ne vont pas devoir payer ce droit d'inscription parce que parents au chômage, etc., etc. Mais nous devons mettre ces dossiers à jour dans un temps extrêmement court, et donc là, on n'est pas sûr du tout qu'on va arriver à mettre ces dossiers à jour. Donc ces élèves vont tomber aussi, parce qu'à un moment donné, la vérification nous dira, eh ben, il vous manque tel et tel papier, il vous manque la preuve d'eux. Et donc ça n'a pas été prévu, en fait, ce laps de temps. On n'a pas plus de temps pour récupérer et avoir des dossiers complets.
0: Voilà, fin de la gratuité donc pour les moins de 12 ans dès la prochaine rentrée. Vous avez introduit un recours au Conseil d'État. On verra évidemment ce que le Conseil d'État dit. Il devrait rendre son avis en septembre prochain, et on précisera aussi que le cabinet de la ministre Glatini n'exclut pas des ajustements sur base de données objectives de fréquentation. Tout cela sera évidemment à négocier avec le cabinet de la ministre. Merci beaucoup en tout cas, Véronique, ravie d'être venue ce matin, directrice de l'Académie d'Etterbeek. Musique, danse, théâtre donc, mais pas beaux-arts. soyons précis. Merci beaucoup à vous.
1: Je vous en prie.
0: 7h22, c'est Mélanie Pousseur qui scrute les accidents sur les routes ce matin. Il y en a quelques-uns déjà, Mélanie.
2: Oui, deux accidents, François. Le premier à hauteur de Grand-Bigard sur le ring de Bruxelles et juste après à hauteur de Zélic, le tout en direction de Zaventem. Et dans les deux cas, une voie est neutralisée. La perte de temps est estimée à 40 minutes depuis Dilbeek vers Bruxelles, est l'axe le plus encombré. La E40 qui vient du littoral, avec 30 minutes de perdu entre Affligem et Grand-Bigard. Un accident sur la E313 Liège-Anvers à hauteur de Massenhoven qui vous fait perdre 50 minutes vers Anvers. Et puis des travaux de nuit qui ont pris du retard. De longues files entre Thimister et Herve. Nous sommes sur la E40 vers Liège. Comptez 20 minutes en plus sur cet axe.
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3: h 24, on va parler de la Coupe du Monde de football qui débute demain dans votre économie sans détour avec vous, Diane Burguel-Vernet. Bonjour Diane.
4: Bonjour François.
3: Bon, Coupe du Monde qui est déjà celle de tous les records. Hein. Diane, pour la première fois, 48 équipes à la compétition. On va jouer 104 matchs, c'est 40 de plus qu'avant. L'empreinte carbone estimée de ce Mondial 2026 pourrait devenir la plus élevée jamais enregistrée pour un événement sportif, puisqu'on le rappelle, ça se joue dans trois pays, hein, Canada, États-Unis et Mexique. Les recettes commerciales également qui devraient atteindre des sommets, Diane, car vous allez nous l'expliquer, le football est aussi devenu l'une des industries les plus mondialisées de la planète.
4: Alors comment en est-on arrivé là, François? Il faut, pour le comprendre, remonter une trentaine d'années en arrière. Jusqu'aux années 80, les clubs vivaient principalement de la billetterie. Les matchs se jouaient souvent devant des supporters locaux. Les meilleurs joueurs restaient souvent longtemps dans leur club. Le football était certes déjà professionnel, mais il demeurait largement ancré dans son territoire. Progressivement, il va devenir une société commerciale, les joueurs des actifs et les clubs des objets d'investissement.
3: Et c'est dans les années 1990 que tout change.
4: Oui, c'est le tournant. Dans leur ouvrage qui vient de paraître, Foot Business, les 30 glorieuses, les économistes Luc Arondel et Richard Duhautoy montrent comment le football européen entre alors dans une phase de croissance exceptionnelle. Il y a la création de la première ligue anglaise, la nouvelle formule de la Ligue des Champions, l'arrêt Bosman qui libéralise le marché des joueurs, et l'arrivée des chaînes de télé payantes qui font exploser les revenus du secteur. Une mécanique économique se met alors en place. Les diffuseurs se concurrencent pour obtenir les droits télévisés. Les droits augmentent, les clubs encaissent davantage. Ils recrutent les meilleurs joueurs, les audiences progressent et les droits augmentent encore.
3: Et c'est là que le football entre dans un cercle de croissance continue.
4: Avec une particularité que rappelle Luc Arondel, les clubs ne se comportent pas comme des entreprises classiques. Leur objectif premier n'est pas de maximiser les profits, mais de gagner des matchs. Et dès qu'un club gagne davantage d'argent, il le réinvestit généralement dans les salaires ou les transferts pour améliorer encore son effectif. C'est pourquoi le football produit beaucoup de revenus, mais relativement peu de bénéfices. À partir des années 2000, une deuxième étape commence, des milliardaires, puis des États investissent massivement dans les clubs. Roman Abramovich à Chelsea, Abu Dhabi à Manchester City, le Qatar au Paris Saint-Germain. L'objectif, il n'est alors pas toujours financier. Il s'agit de prestige, d'influence internationale, de visibilité diplomatique. Posséder un grand club, ça devient un instrument de puissance. Et depuis quelques années, une troisième vague apparaît, si vous voulez, celle des fonds d'investissement, principalement américains. La vraie puissance financière du football européen est américaine. La moitié des clubs de la première ligue, Ligue anglaise appartiennent désormais à des investisseurs américains, notamment Arsenal, Manchester United, Liverpool. Cette fois, la logique change. Un État, il peut accepter, si vous voulez, de perdre de l'argent si c'est pour renforcer son image. Un fonds d'investissement, lui, il cherche absolument un rendement.
3: Évidemment. Mais cette évolution, elle suscite aussi des résistances, Diane.
4: Avec une question presque philosophique. Un club de football est-il une entreprise comme une autre? Pour Jérôme Latta, journaliste qui a écrit ce que le football est devenu, la réponse est clairement non. Les clubs, ils sont aussi des patrimoines collectif. Il représente une histoire, une identité, un territoire, ce qui explique aussi les modèles financiers alternatifs. Alors l'exemple le plus connu, c'est celui de l'Allemagne. La règle dite du 50 plus 1 empêche un investisseur de prendre seul le contrôle d'un club. Les adhérents conservent la majorité des droits de vote, mais l'Allemagne n'est pas seule. Alors grossièrement, en Espagne, le Real Madrid, le Barça appartiennent toujours à leurs socios, des centaines de milliers de membres qui élisent leurs dirigeants. En Angleterre, le mouvement des supporters trust permet à des coopératives de supporters de participer à la gouvernance de certains clubs en France après des crises financières. Bastia ou Sochaux ont également ouvert leur gouvernance à leurs supporters.
3: Mais est-ce que ces modèles sont aussi rentables?
4: Ah, évidemment, tout dépend de ce que l'on entend par rentabilité. Si l'objectif consiste à attirer les capitaux les plus importants ou à maximiser la valeur financière du club, probablement pas. Mais si on regarde la stabilité financière, l'ancrage territorial, la fréquentation des stades, la résilience même face aux crises, le bilan est beaucoup plus nuancé. Comme le souligne Jérôme Latta, le football allemand, il montre qu'il est possible de limiter la financiarisation sans sacrifier la prospérité économique. Et dans son atlas du football populaire, Yann Dehel, lui, va plus loin encore. Le football populaire, explique-t-il, s'inscrit dans cette volonté de reprendre démocratiquement le contrôle d'un bien commun, confisqué par la logique marchande, hein, qu'on a vu et qu'on a expliqué ici. Mais ces expériences finissent toujours par rencontrer les limites imposées par le capitalisme, ce qui l'amène à conclure que la véritable transformation du football, elle suppose une transformation plus générale de la société elle-même.
3: Bon, en attendant, à la fin, c'est toujours le PSG qui gagne, donc le Qatar. Merci beaucoup, Diane Buriel-Vernet, pour cette économie sans détour sur le football.
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3: Bonjour Pierre Marlet.
6: Bonjour.
3: Bon, on poursuit avec vous notre histoire de la Coupe du Monde de football. Et ce matin, oui, on avance. Ce matin, 2002, on entre dans le 21e siècle avec un mondial qui est une première à plusieurs titres, Pierre. D'abord, ce mondial a lieu en Asie. Ensuite, il a lieu conjointement dans deux pays différents.
6: Oui, c'est-à-dire le Japon et la Corée du Sud, ce qui n'a rien d'évident. En cause, la mémoire japonaise de la Seconde Guerre mondiale qui fait peu de cas des exactions commises en Corée lors de la Seconde Guerre mondiale, avec notamment les femmes de réconfort, un euphémisme pour désigner une forme d'esclavage sexuel des soldats japonais envers les coréennes, souvent mineures. Et depuis lors, le Japon a officiellement exprimé ses excuses et son repentir, mais ce n'était pas encore le cas en 2002. Ce mondial a sans doute permis aux supporters du Japon et de la Corée de se rapprocher, mais la co-organisation avait posé suffisamment de problèmes pour qu'à l'époque, la FIFA annonce qu'elle renonçait à ce principe de co-organisation. Elle a pourtant changé d'avis depuis, oui. On le sait, avec ce mondial mexico-américano-canadien qui s'ouvre demain.
3: Effectivement. En 2002, les Belges sont de nouveau qualifiés pour cette Coupe du Monde, ce qui, mine de rien, constitue un petit exploit, Pierre.
6: Oui, parce que depuis 1982, c'est la sixième qualification de suite. Et figurez-vous, François, que c'est unique. Mmh. Parce que quand on organise le mondial ou qu'on le gagne, comme l'Allemagne ou le Brésil, on est qualifié d'office, ce qui, comme vous le savez, François, ne nous est jamais arrivé.
3: Hélas.
6: Voilà. Alors, qualifié, c'est bien, mais pour quel résultat? Notre premier match contre le pays organisateur, le Japon, se solde par 2-2. Nouveau partage ensuite face à la Tunisie, mais notre victoire 3-2 contre la Russie nous qualifie pour les huitièmes de finale.
3: Ouais, avec seul petit souci, en huitièmes de finale, le Brésil comme adversaire, un Brésil en pleine confiance, qui a gagné ces trois matchs de qualification.
6: Et c'est là qu'il faut vous parler de Peter Prendergast, vous connaissez ?
3: Eh oui, on connaît, on s'en souvient.
6: Ce Jamaïcain qui arbitrait Belgique-Brésil à Kobe à la 39e minute. Centre parfait pour Mark Wilmots et but. La Belgique mène 1-0. Eh bien non, décide M. Prendergast qui accuse Wilmots d'avoir poussé le défenseur brésilien. En direct, Michel Lecomte commente le ralenti.
7: Alors, voyons cela. Eh bien, très sincèrement, objectivement, il faut revoir peut-être sous un autre angle et rester évidemment très objectif et très fair-play. Mais on peut se poser des questions, hein ? Non ?
6: Eh bien oui, cher Michel, bravo pour ton fair-play et ton sens de la mesure, mais difficile de voir une faute sur cette action. En fin de match, Rivaldo et Ronaldo, qui seront les deux meilleurs buteurs du tournoi, nous plantent 2 buts, le Brésil passe en quart et ira jusqu'au bout en battant l'Allemagne en finale. C'est le 5e titre du Brésil en Coupe du Monde, et à ce jour, le dernier.
3: Eh oui, et si cet arbitre n'avait pas sifflé faute, hein, que se serait-il passé? On restera là-dessus. Vous avez évoqué, Pierre, la polémique arbitrale nous concernant. Ce sera pas la seule de ce Mondial 2002. Les Italiens et les Espagnols ne décollèrent pas.
6: En huitième de finale, l'Italie est battue en fin de prolongation par la Corée du Sud, mais elle digère mal l'expulsion de Totti, ainsi qu'un hors-jeu sifflé contre elle. En quart, ces mêmes Coréens affrontent l'Espagne. L'Espagne qui se voit annuler un but pour un hors-jeu pour le moins très contestable. Le match se termine au tir au but, et là le gardien coréen arrête un tir espagnol, mais il était parti avant le shot, il se trouvait carrément 2 mètres devant sa ligne. L'arbitre n'a pas bronché. De quoi faire naître le sentiment d'un arbitrage favorable au pays organisateur. La contestation sera telle que le président de la commission des arbitres reconnaîtra des erreurs tout en démentant fermement les soupçons de corruption. Quoi qu'il en soit, on terminera par ces 3 constats. D'abord, 2002, c'est le meilleur résultat jamais obtenu par une équipe asiatique, la Corée du Sud, 4e. C'est aussi la seule participation de la Chine à la Coupe du Monde, mais là, le bilan est très mauvais. 3 défaites et 0 but marqué. C'est enfin l'inattendue performance de la Turquie, 3e pour sa seule et unique participation en Coupe du Monde. Turquie qui retrouvera cette Coupe cette année.
3: Voilà, on verra si la Turquie est une équipe en forme en 2026. Merci beaucoup, Pierre Marlet. Et à 7h33, donc retour en 2026, l'actualité de ce 10 juin, c'est avec Maxime Maillet.
8: Le comité P, la police des polices, a publié son rapport annuel. L'an dernier, le comité a enregistré plus de 2700 plaintes recevables de citoyens contre des policiers. C'est une hausse de près de 10% en un an. Pour le comité, cela s'explique par une année 2025 marquée par des grandes manifestations avec des gros déploiements policiers. Ces plaintes dénoncent un usage disproportionné de la force ou l'attitude de policiers qui n'explique pas toujours leurs décisions, qui sont agressifs ou qui manquent de respect. Mais dans 7 dossiers clôturés sur 10, le comité P n'a pas constaté de dysfonctionnement. Un nouveau scandale dans l'attribution de logements à petit loyer à Bruxelles. Cette fois, c'est l'AIS de Saint-Josse qui est concernée. Des propriétaires confient des biens à cette agence immobilière sociale. L'AIS gère tout. En échange, le propriétaire demande un loyer inférieur au prix du marché. Mais selon un audit, l'AIS de Saint-Josse a favorisé ses employés ou des amis dans l'attribution de ses logements. Lors de sa prise de fonction en février dernier, Karine Lallieu, la secrétaire d'État bruxelloise en charge du logement, a envoyé l'audit au parquet de Bruxelles.
9: Dès que je découvre l'audit en février 2026, je vois qu'il y a des possibilités de malversation, de fraude structurelle à l'attribution, peut-être de collusion et de corruption. Donc je prends l'audit et je le dépose immédiatement au parquet pour avoir les suites pénales et pour avoir une enquête pénale par rapport effectivement à ce type de malversation.
8: Des propos recueillis par Tom Denis et une info révélée par nos confrères de Bruse. 322, c'est le nombre de questions auxquelles les jurés devront répondre à partir d'aujourd'hui pour déterminer les responsabilités dans le procès de Paolo et Antonino Falzone, le conducteur et le passager du drame de Strepy-Bragny. Ce matin, la parole sera donnée une dernière fois aux 2 accusés, puis le jury partira en délibération. On n'attend pas de verdict avant demain, jeudi, voire vendredi. Au Moyen-Orient, nouveau regain de tension. Les États-Unis ont mené cette nuit une série de frappes contre des cibles iraniennes le long du détroit d'Ormuz. L'armée américaine parle d'une riposte après la destruction de l'un de ses hélicoptères hier. De son côté, l'Iran a annoncé des attaques contre des bases américaines au Bahreïn et en Jordanie. Des voitures en feu et des habitants évacués de leur immeuble. Des incidents ont éclaté cette nuit à Belfast, en Irlande du Nord. Une manifestation anti-immigrés soutenue par l'extrême droite a dégénéré. Elle réunissait plusieurs centaines de personnes au lendemain d'une attaque au couteau imputée à un réfugié soudanais. Enfin, en football, une large victoire pour nos Red Flames lors de leur dernier match de qualification pour la Coupe du Monde 2027. Elles ont battu le Luxembourg 0-7, mais ce n'est pas suffisant. Les Flames ratent la première place de leur groupe pour un but. L'Écosse reste en tête. Conséquence, les Flames ne seront pas en tête de série pour les barrages de la prochaine Coupe du Monde. Elles devront se frotter à une équipe forte pour espérer décrocher leur ticket.
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3: Et dans la suite de Matin Première, jusqu'à 8h, de 12 à 14 semaines. C'est la proposition de la ministre de la Justice qui veut allonger donc de 2 semaines le délai légal pour pratiquer un avortement. Des experts sollicités par l'ancien gouvernement préconisaient un allongement à 18 semaines. 14, 18, pourquoi ces différences? Concrètement, qu'est-ce que cela change? L'une de ces expertes est notre invitée ce matin, c'est la gynécologue de la VUB, Anne Vorokstraat, et vous lui posez vos questions sur WhatsApp 0471 200 500. Le bras de fer dans les écoles sur les examens certificatifs, les syndicats demandent l'annulation du CEB, du CE1D et du CESS. La ministre refuse, mais dans les faits c'est beaucoup plus flou que cela. Analyse avec Bertrand Haine à 7h40. Et pour votre météo du jour, eh bien c'est toujours chahuté aujourd'hui avec encore des averses qui arriveront dans l'après-midi.
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3: 7h39, la revue de la presse avec vous, Nicolas Vanoskri. Bonjour Nicolas.
22: Bonjour François, bonjour à tous.
3: Bon, ça éditorialise beaucoup hein, ce matin sur les examens, sur Donald Trump et sa Coupe du Monde de football et même sur les denrées agricoles que les colons israéliens importent illégalement en Europe.
22: Oui, les examens d'abord. Vous savez, certains ne seront peut-être pas organisés en raison de la mobilisation qui traverse le monde enseignant pour la Libre. Cette menace de tout envoyer balader, c'est une erreur. Erreur de fond et erreur de cible. Que les enseignants fassent grève, qu'ils expriment leur colère, qu'ils contestent les réformes, c'est parfaitement légitime, juge l'éditorialiste. Mais de là à menacer le bon déroulement des examens de fin de cycle, les fameux CE, CEB, CE1D, CESS, là, estime la Libre, une ligne est franchie quand la reconnaissance exigée par ce monde enseignant se nourrit précisément du lien de confiance noué avec élèves et familles. On en est là. On en est là et on en reste là, demande le soir, avec la perte de crédibilité du mouvement de protestation, avec la division entre profs, entre direction et profs, division entre parents et profs, avec tous les risques, dit le soir, d'inégalité de traitement entre élèves, perte de repères et j'en passe. N'est-il pas temps, demande le quotidien, pour tous, donc pas uniquement pour les profs, comme pointait à l'instant la Libre, n'est-il pas temps pour tous de se demander jusqu'où syndicats, pouvoirs organisateurs, parents d'élèves, enseignants, direction, ministres, gouvernement, parti concerné, n'est-il pas temps pour tout cela de se demander jusqu'où ne pas aller trop loin ? Oui, admet l'éditorialiste du soir, c'est utopique, naïf, mais pourquoi ne pas tenter de se reparler ? Gérer l'instauration d'une trêve, organiser tous ces fameux CE hors chaos, et non, ce ne serait pas une capitulation, mais plutôt une pause qui pourrait peut-être amener le camp ministériel à sortir du manque de dialogue, peut-être pour les syndicats, l'occasion de reprendre place aussi dans ce conflit.
3: Bon, on verra si l'appel du soir, signé Béatrice Delvaux, est entendu, Nicolas. Alors, la Coupe du Monde de football, un édito ?
22: Oui, de la DH, pour dire, pour rappeler à ses lecteurs combien cette Coupe, cet événement sportif censé célébrer la communion des peuples, n'est en réalité que la chose de Donald Trump. Il n'agit d'ailleurs pas que pour flatter son ego, mais un peu aussi pour faire oublier tout le bourbier iranien dans lequel il est en ce moment empêtré. Et cette Coupe, ce sera au passage, après les pétrodollars russes et qataris, ce sera aussi le mondial du business. Plus d'équipes, plus de matchs, plus de tickets impayables. Tout a été pensé, dit la DH, pour maximiser la surface commerciale de l'événement. Non, ça n'est pas pour la beauté du jeu et pour les belles actions. Zut alors ! En commentaire, la presse passe aussi de la géopolitique du gazon à celle de l'agriculture. C'est le Standard là, qui se penche sur les produits agricoles en provenance des colonies israéliennes illégales. Oups, les mangues, oups, le tahini basilic, oups, les dattes, oups, trois fois oups, 19,5% des produits agricoles israéliens exportés vers l'Europe proviennent de colonies illégales, explique le Standard, ce que l'Europe devrait, selon ses propres règles, s'interdire d'accepter. On avait déjà l'impression qu'Israël trichait sur l'étiquetage, écrit le quotidien. Voilà que les preuves sont désormais irréfutables. Mais pourquoi s'intéresser aux productions agricoles? Eh bien facile, répond le quotidien, pour cultiver. Les colons ont besoin d'espace, et de l'espace pour en avoir dans cette région, il faut en priver les habitants palestiniens. D'accord, mais pourquoi s'y intéresser aujourd'hui? Eh bien parce que le gouvernement belge, équipe restreinte, doit se pencher cette semaine sur cette interdiction d'importation de produits fabriqués dans des territoires occupés par Israël. Et oui, ça ne pèsera sans doute pas grand-chose dans la balance commerciale, mais... Le symbole est lourd, juge le Standard. Au cours de la dernière décennie, la colonisation de la Cisjordanie a atteint un niveau sans précédent, mené par des colons, extrémistes et meurtriers, dit le quotidien, pendant qu'Israël bombardait Gaza et le renvoyait de manière génocidaire au Moyen-Âge. Comprenez, juge le Standard, que la solution à deux États n'est plus à l'ordre du jour. Pas d'appel au dialogue ici. En menant l'embargo sur les produits issus des territoires illégaux, la Belgique rappellera que notre pays n'accepte pas qu'Israël annexe sans pitié. Ça n'est au fond peut-être pas si symbolique, c'est plutôt essentiel même de le rappeler, face au nettoyage ethnique en cours qui voit les Palestiniens sommés de fuir ou d'être lynchés. Le gouvernement belge ne peut pas céder, dit le Standard, car s'il ne le fait pas, c'est qu'il a perdu une grande partie de son crédit moral.
3: Voilà, boycott d'Israël, Coupe du Monde de football dans l'Amérique de Trump et examen de fin d'année. C'était le tour des éditos signé Nicolas Van Oostrijk. Merci beaucoup.
22: Avec plaisir.
3: Nicolas, 7h44. Bonjour Bertrand Hen.
0: Mais bonjour.
3: Et on va apprendre un de ces sujets avec vous ce matin, c'est ce bras de fer en perspective dans le monde de l'école, dans vos coulisses du pouvoir, Bertrand, avec cette question, les épreuves certificatives, les fameuses CE, CEB, CE1D, CESS, ces épreuves doivent-elles être annulées? C'est une question qui oppose beaucoup d'écoles et la ministre de l'Enseignement, on l'a dit, Bertrand.
0: Oui, et pour l'instant, c'est une bataille de communiqués. Il n'y a pas encore eu de réunion officielle entre tous les acteurs, mais ça va peut-être venir. Et ce qui ressort dans cette bataille, c'est que c'est flou, volontairement flou. Les syndicats, d'abord, veulent annuler les examens. C'est ce que j'ai lu hier d'un article web. Faux, le communiqué des syndicats est beaucoup plus subtil. En front commun, ils demandent en effet à la ministre d'envoyer au plus tôt des consignes claires afin que l'on n'impose pas aux enfants des épreuves externes dont les conditions de préparation au passage, ou de passage, pardon, auraient été perturbées. Pour eux, ces épreuves externes doivent pouvoir être annulées chaque fois que les conditions élémentaires ne sont pas remplies. Donc, vous le voyez, ce n'est pas une demande d'annulation généralisée.
3: Oui. Concrètement, ça concerne les écoles où il y a plus cours depuis déjà plusieurs semaines, pour le dire clairement.
0: Oui.
3: Du côté de la ministre Bertrand, il y a aussi une certaine souplesse.
0: Oui, Valérie Glatini rappelle d'abord que ces épreuves sont obligatoires par décret et permettent l'égalité de traitement entre les élèves. Mais ce communiqué au début un peu sévère se termine par une ouverture, car Valérie Glatini rappelle que le cadre juridique donne au conseil de classe la possibilité de décider à la fin dans l'intérêt des élèves. Écoutez ça, lorsqu'un élève n'a pas pu participer à une épreuve externe certificative pour un motif externe, par exemple, une grève, c'est mis entre parenthèses. Le conseil de classe conserve la possibilité d'apprécier la maîtrise des compétences par l'élève. Fin de citation. Rappel de la règle, mais aussi rappel de l'exception. De quoi apaiser les tensions et rassurer un peu les syndicats. On est loin, à ce stade, de la confrontation.
3: Voilà. Souplesse donc de la part de la ministre MR Valérie Glatini. Les engagés sont aussi dans une position d'ouverture, Bertrand.
0: Oui, et sans doute de manière encore plus claire que Valérie Glatini, le partenaire du MR, estime que les épreuves externes peuvent être adaptées, mais doivent être maintenues. Eux aussi rappellent le rôle décisif des conseils de classe pour apprécier à la fin la réussite de l'élève en fonction des circonstances. Bref, après l'affrontement total sur le vote du décret-programme, le pouvoir évite de rouvrir un nouveau front sur les examens. Le flou entretenu tant du côté du gouvernement que du côté syndical offre au bout du compte une certaine marge de manœuvre.
3: Oui, mais certains profs, Bertrand, veulent aller à la confrontation, par exemple les profs du collectif Mars Attacks.
0: Oui, c'est vrai. Alors ça, c'est intéressant, avec une demande d'annulation et même aussi une demande de ne pas transmettre les résultats des épreuves qui auraient malgré tout été organisées dans certaines écoles. Alors ça, c'était une attitude qui n'est pas du tout du goût des états-majors syndicaux. Et en fait, on retrouve avec plus de force, d'acuité, un débat qui avait déjà eu lieu en 1996, qui est, on l'a déjà dit, le grand précédent de ces grèves de l'enseignement. L'idée d'une grève des examens et même d'une grève des diplômes avait à l'époque traversé le corps enseignant. Les débats avaient été épiques, mais une majorité d'entre eux, grande majorité, poussée par les syndicats, hein, notamment les états-majors syndicaux, avaient renoncé à ce projet et choisi de faire passer les examens. Alors, par conscience professionnelle, pour éviter de léser les élèves, ça a joué hein, chez beaucoup de profs, mais aussi par stratégie, ne soyons pas dupes, il s'agissait d'éviter de se mettre à dos l'opinion publique, et en particulier l'opinion des parents. Or, à l'époque, cette opinion, au mois de mai-juin, était en train de se retourner au désavantage des enseignants avec l'arrivée des examens. On retrouve donc les mêmes termes du débat, mais avec des syndicats moins puissants qu'à l'époque, ça c'est quelque chose qui a changé, et même un mouvement des profs donc moins encadré. On verra ce que ça donne d'ici quelques jours, mais pour l'instant c'est le flou, mais le flou ça permet aussi la souplesse.
3: Voilà, là où il y a du flou, il y a un loup, hein, comme le dit l'expression. Merci beaucoup Bertrand Haine pour ces coulisses du pouvoir. On vous retrouve en podcast et sur Ovio. 7h48, un petit coup d'œil sur vos conditions de circulation. Ça circule pas très bien ce matin, Mélanie Pousseur.
2: Mais quoi qu'on arrive, François, avec deux bonnes nouvelles. Voilà qui va faire du bien, évidemment. Voie dégagée à Grand Bigard et à Zélic sur le ring de Bruxelles en direction de Zaventem. Il reste quelques fils, mais ça va mieux évidemment depuis Dilbeek, qui a resté prudent évidemment dans ses ralentissements. Vers Bruxelles, l'axe le plus encombré reste la E40 qui vient de Gand, avec 40 minutes de perdu entre Affligem et Grand Bigard. On cause notamment un véhicule en panne juste avant Grand Bigard, c'est en voie de droite. Et puis des chantiers qui entraînent des files sur la E40 entre Thimistère et Herve vers Liège, sur la E42 entre Manage et Houdin vers Mons. Dans les deux cas, rajoutez 10 minutes à votre temps de parcours.
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3: Il est 7h49, c'est l'heure de l'invité de Matin Première avec vous, Baptiste Huppin. Bonjour Baptiste.
24: Bonjour François, bonjour tout le monde.
3: Et notre invité ce matin, c'est la gynécologue de la VUB, Anne Verhoogstraat.
24: Oui, Anne Verhoogstraat est l'une des pionnières du droit à l'avortement en Belgique avec une longue expérience comme gynécologue à Bruxelles. La ministre de la Justice relance le débat sur l'allongement du délai pour pratiquer une interruption volontaire de grossesse. Annelies Verlinden, CDNV, a rédigé un avant-projet de loi pour allonger ce délai de 12 à 14 semaines de grossesse. En 2023, Anne Verhoogstraat faisait partie du groupe d'experts chargé d'évaluer la loi belge sur l'avortement. Des experts issus de toutes les universités qui recommandaient, eux, un allongement du délai à au moins 18 semaines de grossesse.
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3: Bonjour Anne Verhoogstraat.
25: Bonjour.
3: Ce débat sur l'allongement du délai dans lequel pratiquer l'avortement, il revient régulièrement dans le débat en Belgique. D'abord, s'arrêter au délai de 12 semaines hein, qui est actuellement prévu dans la loi. En quoi est-ce qu'il ne correspond plus aujourd'hui aux pratiques et aux besoins des patientes ?
25: Alors, on voit que les femmes, en majorité, viennent de plus en plus tôt pour faire interrompre leur grossesse. Donc ça, c'est vraiment la véritable évolution. Mais il y a 400-500 femmes pour qui elles découvrent la grossesse tardivement et où elles ont un accident dans leur vie, séparation, violence, et qui fait qu'elles ont besoin d'aller en Hollande pour obtenir un avortement.
24: Parce que là, aux Pays-Bas, l'avortement est autorisé jusqu'à 22 semaines de grossesse. Quel est le problème pour ces femmes qui doivent se rendre là-bas, aux Pays-Bas ? C'est un problème pratique ? Il y a des freins ? C'est difficile d'aller là-bas ?
25: Ce n'est pas remboursé, donc elles doivent le payer elles-mêmes, ce qui équivaut quand même à 1 500, parfois même 2 000 euros, qu'elles doivent d'abord trouver hein, l'argent, ce qui rallonge en plus le délai. Donc elles doivent trouver l'argent, elles doivent trouver comment y aller. C'est quand même être marginalisé de devoir aller dans un autre pays.
24: Ça veut dire qu'aujourd'hui il y a un problème d'inaccessibilité, d'inégalité d'accès à ce droit à l'avortement en Belgique ?
25: Fondamentalement, oui. S'il faut aller à l'étranger pour interrompre une grossesse, ça demande une logistique qui est compliquée. Et il y a des femmes qui n'ont pas de papier et qui risquent de se faire pincer à la frontière. Donc c'est quand même... et puis, est-ce que c'est vraiment à la Hollande de résoudre nos problèmes psychosociaux ?
24: Sous la législature précédente, vous avez donc été mandaté avec 6 autres experts de toutes les universités du pays pour évaluer la loi sur l'avortement. Votre groupe d'experts était arrivé à la conclusion qu'il fallait minimum 18 semaines de délai. Comment est-ce que vous étiez arrivé à ce délai-là précisément ?
25: Mais c'est en faisant une évaluation. Nous avons discuté longuement du délai et à l'unanimité. Donc même les universités catholiques qui faisaient partie du groupe d'experts étaient favorables à cette augmentation de délai jusqu'à 18 semaines depuis la conception. Il faut savoir qu'en 2018, il y avait une majorité au Parlement pour voter une augmentation du délai et une suppression du délai de réflexion, et que c'est à la demande du CDNV justement que a été créé ce groupe d'experts. Et ce qui est ironique, c'est que la veille de la publication de ce groupe d'experts, le CDNV a dit que de toute façon il n'ira pas plus loin que 14 semaines.
3: Alors, Anne Verhofstadt, justement, le CDNV et la ministre de la Justice, donc Annelies Vollinden, qui défendent cette proposition intermédiaire 14 semaines. On aurait bien aimé l'entendre, la ministre, dans notre studio, mais elle n'a pas pu se libérer. On va donc écouter un extrait d'Annelies Vollinden à la VRT.
1: Het is niet de wetenschap die de politiek en zeker niet over ethische thema's bepaalt.
4: Ce n'est pas la science qui doit dicter les décisions politiques et certainement pas en matière éthique. Nous optons pour 14 semaines car après ce terme, il n'est pas exclu que le fœtus puisse ressentir de la douleur, mais aussi parce que l'intervention pour mettre un terme à la grossesse est beaucoup plus drastique, avec donc plus de conséquences physiques mais aussi psychologiques pour les femmes en question.
3: Anne Verhofstadt, vous êtes gynécologue, on le rappelle, à la VUB. Cet argument de la sensibilité du fœtus après 14 semaines, est-ce qu'il est fondé scientifiquement ?
25: Alors, les spécialistes du développement du cerveau disent que à 14-15 semaines, il n'y a pas les connexions nerveuses nécessaires à la perception de la douleur. Je voudrais répondre aussi à partir de 14 semaines, les femmes seront sous anesthésie générale, donc le fœtus aussi, et que le premier geste qu'on fait quand on fait une interruption tardive, c'est de couper le cordon. Donc de toute manière, ce problème n'existe pas vraiment.
24: L'autre argument utilisé par la ministre, c'est justement celui des techniques qui seraient plus invasives. Ça veut dire qu'il va falloir former des médecins pour les interruptions tardives de grossesse. Il y a des risques dans ces pratiques-là ?
25: Alors, de toute façon, la question n'est pas avorter ou pas avorter, c'est avorter où ? Pour le moment, ces femmes vont en Hollande, donc l'avortement aura lieu.
24: Et donc ça veut dire qu'il faut former des médecins pour avoir des centres qui seront spécialisés dans ces pratiques, que ce soit 14 ou 18 semaines ?
25: Absolument, et donc il faut... Je rappelle qu'il n'y a qu'un petit groupe de femmes. Ce sont 500 femmes sur les 20 000 femmes qui ont une IVG à l'heure actuelle. Donc, c'est un petit groupe de femmes. Donc, il faut des centres, 3 centres, un en Flandre, un à Bruxelles, un en Wallonie, qui fait que ces femmes pourront être soignées par des médecins.
24: Il ne faudra pas former tous les médecins.
25: Il ne faut certainement pas former tous les médecins. Il faut qu'il y ait un petit groupe de médecins qui sont volontaires et qui vont se faire former en Hollande ou en Angleterre aux techniques appropriées.
24: Alors, le projet de la ministre prévoit aussi un délai plus long, jusqu'à 18 semaines de grossesse, pour les femmes qui sont victimes de viol. Vous comprenez cette exception qu'elle voudrait introduire dans la loi ?
25: Alors, nous, on est évidemment très contents que les femmes victimes de viol puissent avorter jusqu'à 18 semaines, mais le problème, les autres, elles ont aussi des raisons extrêmement légitimes pour vouloir arrêter une grossesse plus tard que 14 semaines. Il y a des violences conjugales, il y a des accidents, des parcours de violence qui se développent au cours de la grossesse, et donc les autres ont des raisons tout aussi légitimes d'arrêter une grossesse.
24: Un autre enjeu de cette loi, c'est celui du délai de réflexion obligatoire. Aujourd'hui, on impose un délai de 6 jours aux femmes pour réfléchir à cet avortement. Que recommandait le groupe d'experts par rapport à ce délai de réflexion ?
25: Alors, on ne veut pas de délai de réflexion dans la loi. Ce qui ne veut pas dire qu'il n'y ait pas de délai de réflexion, mais je crois qu'il faut faire confiance aux femmes et aux praticiens pour déterminer avec cette femme-ci quel délai elle a besoin. Certaines femmes ont besoin de 3 semaines de réflexion et d'autres ont déjà réfléchi bien avant de venir nous voir. Donc je crois qu'il faut... le fait de mettre un délai dans la loi montre la méfiance que les politiques ont des femmes, mais aussi des praticiens, des équipes qui font les interruptions de grossesse.
24: La ministre propose un délai de 2 jours, un délai raccourci à 2 jours. Ça, ce serait déjà une évolution ?
25: Oui, je crois que ce serait une évolution, c'est mieux que 6 jours. Mais c'est philosophiquement, il n'y a pas de raison de mettre un délai de réflexion dans la loi.
24: Mais s'il n'y a plus de délai, ça voudrait dire qu'on pourrait pratiquer, par exemple, l'interruption le jour même de la première consultation dans un planning familial,
25: par exemple ? Le groupe d'experts a recommandé de ne pas faire ça, de toute façon. Mais quand on demande une stérilisation, cette stérilisation ne se fera de toute façon pas non plus le jour même, et là, il n'y a pas de délai légal, alors que là, c'est définitif.
24: Anne Verhoestraete, vous avez connu une époque où l'avortement n'était pas légal en Belgique. Quel est le regard que vous portez aujourd'hui sur l'évolution du droit à l'interruption volontaire de grossesse ? Est-ce que c'est un droit acquis ou c'est un droit que vous continuez à défendre ?
25: De toute façon, il faudra éternellement défendre le droit à l'avortement. On voit bien dans certains pays, comme en Pologne, où le droit a été restreint quasi totalement. Et donc, il faudra éternellement rester vigilant.
24: Même en Belgique, là où il y a un débat aujourd'hui pour allonger ce droit ?
25: Même en Belgique, je crois partout, le droit n'est jamais acquis.
24: Pour quelles raisons ?
25: Parce qu'on voit une montée du masculinisme,
24: c'est quelque chose qui vous fait peur, ça, vous comme pionnière du
25: droit. Oui, on voit une régression des droits.

0: Merci beaucoup Anne Verhoogstraat, vous êtes gynécologue à la VUB. Merci à vous d'avoir été notre invité ce matin et merci à vous Baptiste Tupin.
1: Bonne journée.
0: La première, il est 8h. Et à la une ce matin, des policiers qui manquent d'empathie et de formation.
2: C'est le constat du comité P. Dans son rapport annuel, la police des polices formule des recommandations pour restaurer la confiance entre les forces de l'ordre et les citoyens. Les académies de musique, de danse, des beaux-arts auront-elles suffisamment d'inscrits l'an prochain? C'est la crainte des directions en cette période de réinscription. La buveuse d'absinthe de Félicien Rops, volée par les nazis en 1942, sera rendue symboliquement cet après-midi à sa famille d'origine. Coup d'envoi de la Coupe du Monde, c'est déjà demain, mais au Mexique, les critiques sont nombreuses.
0: La météo du jour avec Denis Collard.
3: On peut parler d'une matinée assez calme avant que les averses ne reviennent dans le courant de l'après-midi, parfois ponctuées d'un coup de tonnerre sur le nord et le centre, maxima de 14 à 17 degrés.
0: C'est Eva Secker qui vous présente votre journal de 8h. Bonjour Eva.
2: Bonjour.
0: Plus de 2700 plaintes déposées l'an dernier contre des policiers.
2: Le comité P, la police des polices, vient de publier son rapport annuel et les plaintes contre les forces de l'ordre ont augmenté de près de 10% en un an. Ces plaintes dénoncent un usage disproportionné de la force, de gaz lacrymogène, le refus d'intervention ou l'attitude des policiers qui n'expliquent pas toujours leurs décisions, qui sont agressifs ou qui manquent de respect aux citoyens. Dans 7 dossiers clôturés sur 10, le comité P n'a pas constaté de dysfonctionnement. Mais pour améliorer la relation entre la police et les citoyens, le comité a tout de même formulé 8 recommandations. Kathleen Stinkens, présidente du comité P.
4: Une recommandation est améliorer la communication avec les citoyens, mais également renforcer une attitude professionnelle et un traitement respectueux. Ce sont deux recommandations très importantes pour restaurer la confiance entre la police et les citoyens. Le comité estime qu'il faut assurer une information claire, complète et cohérente lors des interventions policières et que la police va informer correctement les citoyens de leurs droits, des procédures et du suivi de leurs dossiers, par exemple. Le comité a recommandé d'investir dans un enseignement policier de qualité et renforcer la sélection sur l'empathie, la coopération et l'intégrité, car la qualité des interactions commence par la qualité des recrutements.
2: Des propos recueillis par Sébastien Joris, le comité P met aussi le focus sur les mineurs et sur l'application systématique du réflexe enfant. Cela implique d'éviter toute pression inutile ou d'aviser immédiatement les parents en cas de privation de liberté. C'est un nouveau scandale qui frappe l'attribution de logements à petits loyers à Bruxelles. Cette fois, c'est l'AIS de Saint-Josse qui est concernée. Cette agence immobilière sociale loue des biens privés. Des propriétaires lui confient leurs biens. L'AIS gère tout. En échange, le propriétaire demande un loyer inférieur au prix du marché. Mais un audit auquel le média Bruse a eu accès révèle un système organisé de favoritisme. Des employés se sont attribués des logements à eux-mêmes ou à des proches.
0: Apprendre le piano, le solfège, le théâtre ou encore les beaux-arts, ce sont des cours dispensés en académie.
2: Et c'est justement la période de des réinscriptions. Mais cette année, les académies ne cachent pas leur inquiétude. Avec la fin de la gratuité pour les enfants de moins de 12 ans, elles craignent une diminution du nombre d'élèves. Reportage à l'Académie d'Anderlecht avec Barbara Boulet.
5: Et quand on entend ?
6: Les notions de mode majeur et mineur aujourd'hui au programme du cours de Madame Enora. Élèves suivent ici le cours de première année de formation musicale.
7: C'est un début d'approche de la musique, donc une ouverture de l'oreille, une ouverture corporelle, une ouverture vocale.
6: Jusqu'ici, les enfants de moins de 12 ans ne payaient rien pour suivre cette formation. Mais ça, c'est fini. Dès cette rentrée, il faudra débourser 95€ par enfant. Et pour certaines familles, c'est un obstacle.
8: On se pose la question, on se demande si on va réinscrire les enfants l'année prochaine. Ils aimeraient pouvoir continuer, donc c'est pour ça que le choix n'est pas évident.
9: Ça ne me réjouit pas parce que...
6: Karine Rocha, directrice de l'établissement.
9: C'est contraire à l'esprit de ces académies qui ont été accessibles à tous.
6: Malgré les exemptions prévues pour les plus précaires et les troisièmes d'une même famille, elle redoute une baisse des inscriptions.
9: Je crains, moi, effectivement, que les...

0: gens qui doivent payer au mois de septembre encore 95 euros. Ben, ça s'ajoute à tout le reste.
1: Le cabinet de la ministre Glatini n'exclut pas des ajustements sur base de données objectives de fréquentation.
2: Au procès Falzone, c'est la dernière fois que les accusés Paolo et Antonino Falzone auront la parole ce matin avant d'envoyer le jury en délibération demain. En fonction de la qualification, Paolo Falzone risque 5 ans de prison, 30 ans ou la perpétuité. Le verdict est attendu jeudi soir au plus tôt. Les jurés doivent répondre à plus de 300 questions.
3: Une œuvre bien connue des passionnés d'art a été rendue à ses propriétaires d'origine.
2: Une aquarelle montrant une femme au cabaret à la fin du 19e siècle. Cette toile, c'est la buveuse d'absinthe de Félicien Rops. Le tableau, spolié par les nazis, sera symboliquement restitué cet après-midi par la KBR. La Bibliothèque Royale l'avait acheté en toute légalité dans les années 60. Aujourd'hui, elle sera rendue à la famille du collectionneur juif Armand d'Orville, qui avait été volée en 1942. Un symbole, puisque dans les faits, la KBR va dédommager la famille pour garder l'œuvre dans ses collections. Cette affaire, elle a accéléré la création d'une Commission fédérale pour les œuvres spoliées pendant l'occupation 40-45, Françoise Barré.
4: Les collections publiques en Belgique détiennent souvent, sans le savoir, des œuvres problématiques, achetées de bonne foi et en toute légalité, mais des tableaux, des aquarelles, comme la buveuse d'absinthe de Rops à la KBR, qui avait un propriétaire juif avant la Seconde Guerre mondiale. Des œuvres, pour faire simple, dites spoliées. Sarah Lamens, directrice de la Bibliothèque Royale.
5: Il n'y a pas de vrai cadre ni de procédure claire.
4: Dès le mois de septembre, une commission d'experts, historiens de l'art et juristes sera installée. Vanessa Matz, ministre de la politique scientifique.
6: Je m'étais engagée à mettre en place un cadre légal qui garantit que lorsqu'un demandeur sollicite la restitution, ce soit étudié dans des délais raisonnables.
4: Toute personne qui revendiquerait la propriété d'un tableau dans une institution publique fédérale pourrait se faire connaître de cette commission, une sorte de guichet unique à même d'entamer les négociations de restitution en collaboration avec les musées. D'ores et déjà, un nouveau dossier de restitution d'une œuvre spoliée conservée dans un musée fédéral est sur la table. Il est temps d'installer cette commission. 80 ans après la fin de la guerre, la Belgique se hâte doucement.
2: Patrick Bruel sera-t-il incarcéré? Sa garde à vue prend fin d'ici une demi-heure. Normalement, elle avait été prolongée hier de 24 heures. Le chanteur et comédien est entendu depuis lundi matin par la police judiciaire française sur des faits qui concernent à ce stade 13 victimes présumées. Patrick Bruel est visé par plusieurs plaintes pour viol et agression sexuelle. Adeline Percept, que risque-t-il à la fin de sa garde à vue?
7: Patrick Bruel pourrait être présenté à un juge en vue d'une mise en examen. Ce sont les mots de l'un de ses avocats qui se prépare donc à cette échéance à la fin de sa garde à vue au plus tard ce matin à 8h25. Le chanteur et acteur a été entendu pendant 2 jours par les enquêteurs de la police judiciaire de Paris sur 13 dossiers de viol, tentatives de viol et agressions sexuelles, dont le volet belge de l'affaire. L'attachée de presse Karine Wieser a porté plainte contre lui pour des faits datant de 2010 lors de la promotion d'un film en Belgique. Depuis le début de sa garde à vue, les dossiers s'empilent. Hier, une nouvelle plainte a été déposée. La semaine prochaine, 2 autres pour viol seront constituées par l'avocate de l'animatrice Flavie Flamand. Selon son entourage, Patrick Bruel se dit toujours prêt à prouver son innocence.
2: Pierre-Édouard Stérin, son nom et son visage ne vous sont peut-être pas connus. Pourtant, c'est l'une des personnalités les plus influentes en France. Pierre-Édouard Stérin est milliardaire, exilé en Belgique pour payer moins d'impôts. Et sa fortune, il la consacre à un projet politique à la droite de l'extrême droite, selon ses mots. Il est au cœur d'une enquête que vous propose ce soir Benoît Feit et Julien Monfajon dans notre magazine Investigation.
8: Pierre-Édouard Stérin est une des plus grosses fortunes de France. Un milliardaire exilé en Belgique pour raisons fiscales depuis 14 ans. Il a fait sa fortune grâce au coffret cadeau Smartbox, commercialisé chez nous sous la marque Bongo. Mais si Pierre-Édouard Stérin défraye la chronique aujourd'hui, ce n'est pas tant pour son flair d'investisseur, mais bien pour un projet politique secret qui porte le nom de Périclès. À travers ce projet, Il finance à coups de millions d'euros des écoles, des médias, des instituts de sondage ou encore des think tanks qui visent à hisser la droite et l'extrême droite au pouvoir en France, avec en ligne de mire une lutte acharnée contre l'immigration.
9: Je suis en faveur de la remigration des étrangers délinquants, sans papier ou au chômage depuis plus de 12 mois. Donc je suis à droite de l'extrême droite.
8: Avec sa fortune et sa volonté d'agir en politique, Pierre-Édouard Sterrin s'est imposé comme un des personnages les plus influents en France aujourd'hui. Une influence qui pourrait bien peser dans la balance lors des élections présidentielles de l'année prochaine, alors que de nombreux sondages annoncent une possible victoire du candidat ou de la candidate du Rassemblement national.
2: Un reportage à retrouver ce soir dans Investigation sur la Une, juste après le JT à 20h20. Vagues de chaleur, vents importants, sécheresse ou pluies diluviennes, les phénomènes extrêmes deviennent la norme plutôt que l'exception. C'est l'alerte de l'Observatoire climatique européen Copernicus dans son bilan mensuel du climat mondial. Des phénomènes qui s'inscrivent dans le réchauffement rapide de l'Europe et de la planète causé par la pollution, la combustion du charbon, du pétrole et du gaz notamment. Reprise des hostilités entre les États-Unis et l'Iran, l'armée américaine dit avoir mené des frappes proportionnées contre l'Iran, qu'elle accuse d'avoir abattu un de ses hélicoptères. L'Iran dément ces accusations. En réponse, Téhéran annonce des attaques de drones contre des bases américaines en Jordanie, à Bahreïn. Autre allié des États-Unis dans la région, le Koweït dit aussi faire face ce matin à des engins aériens hostiles au-dessus de son territoire.
3: Matin première, il est 8h12, la Coupe du Monde de football démarre demain.
2: Le coup d'envoi sera donné dans le célèbre stade Azteca au Mexique, pays hôte avec les États-Unis et le Canada. Derrière la fête annoncée, les critiques des Mexicains sont nombreuses et l'accès au match semble de plus en plus élitiste, inaccessible. Reportage de nos envoyés spéciaux à Mexico City, Cosimo Franze et Catherine Tonero.
10: Monica loue son appartement du centre de Mexico depuis 17 ans. Elle reçoit des voisins qui, comme elle, viennent d'apprendre que leur bail ne serait pas renouvelé.
11: Dans les mails de non-renouvellement de bail que nous avons reçus, il est clairement écrit qu'ils devaient transformer les logements pour en faire plus, afin d'augmenter leurs bénéfices.
10: Ce phénomène de gentrification n'est pas nouveau à Mexico, mais pour ses locataires, c'est clair, il s'est intensifié à l'approche du mondial. Ce jour-là, une manifestation anti-FIFA rassemble des habitants de toute la ville. Ils dénoncent les hausses de prix, problèmes de mobilité ou de pénurie d'eau qu'occasionne l'événement.
12: On a vécu deux Coupes du Monde en 1970 et en 1986, et elles ne nous ont rien apporté. Vous pouvez le constater par vous-même. Faites le tour du village et vous verrez que nous sommes complètement abandonnés.
10: Le gouvernement promet, lui, 3 milliards de dollars de retombées et appuie des initiatives comme cette coupe de quartier, des tournois entre jeunes pour refaire du football un outil de lien social. Javier Cruz, organisateur de la Copa del Barrio.
13: Je pense que le foot ressemble de moins en moins aux gens et disons de plus en plus aux grands entrepreneurs ou à la classe aisée. Pourtant, c'est justement pour cela que ce projet-ci existe, pour que tout le monde puisse profiter du football de la même manière.
10: Un retour à un football populaire au cœur de l'identité mexicaine, loin du business de la Coupe du Monde.
2: Et puis il s'en est fallu de peu. Les Red Flames ont gagné hier face au Luxembourg en Ligue des Nations, 0-7. Mais il manquait un but pour finir en tête de leur groupe pour les qualifications de la prochaine Coupe du Monde. Les footballeuses belges sont deuxièmes derrière l'Écosse, ce qui veut dire qu'elles restent en Ligue B pour la prochaine Ligue des Nations et qu'elles devront se frotter à une équipe forte pour tenter d'aller à la Coupe du Monde.
3: C'était le journal de 8h présenté par Eva Seker. Merci beaucoup Eva. On va reparler des manifestations qui ont eu lieu à Bruxelles, dans d'autres ville en Wallonie aussi, contre les réformes dans l'enseignement en fédération. Wallonie-Bruxelles, au sud du pays, côté francophone, on parle beaucoup de violences policières. Au nord du pays, on parle d'émeutes et de racailles. Comment expliquer ce fossé nord-sud dans la vision que l'on a de ces manifestations? On va tenter l'analyse à 8h30 et vous réagissez bien sûr, vous posez vos questions sur WhatsApp 0 471 200 500. Mélanie Pousseur, il y a des ralentissements sur le ring de Bruxelles ce matin.
11: Oui, tout à fait. Des ralentissements sur ce ring, mais habituel, on va dire. Pour l'instant, plus 20 minutes pour faire Grand Bigard Zaventem et un bon quart d'heure dans l'autre sens. C'est entre Waterloo et Groendal. C'est en direction du carrefour Léonard. Vers Bruxelles, une bonne nouvelle sur la E40 qui vient de Gand. La voie est dégagée à Grand Bigard. Comptez 30 minutes en plus depuis Affligem, 15 sur les autres axes. La E40 qui vient de Liège ou encore la E429 qui vient de Tournai. Puis on termine par Séchon qui à l'origine de file, on les connaît bien, plus 10 minutes sur la E42 entre Manage et Oudin vers Mons, et puis quelques files aussi, même si ça va mieux, sur la E40 à Herve vers l'Allemagne, et entre Herve et Chorat, ça c'est en direction de Liège.
3: La météo du jour avec vous, Denis Collard, et le retour des pluies encore cet après-midi, Denis.
14: Oui François, c'est un petit peu le même schéma que la journée d'hier. Mis à part deux ou trois averses possibles tôt ce matin près du littoral ou sur l'extrême sud, on a une matinée plutôt lumineuse qui s'offre à nous avec la perspective de voir des nuages bourgeonner au fil des heures et de nouvelles averses revenir. Et comme hier, elles seront plus abondantes sur le nord que sur le sud du pays avec même un coup de tonnerre possible en Flandre. Et pourquoi pas même sur le centre temporairement, ce sera un petit peu plus sec au sud. Le vent est un petit peu plus discret qu'hier, secteur sud-ouest. Par contre, les températures n'évolue guère. Toujours fraîche pour la saison, ne dépassera pas 14 à 15 degrés en Ardennes, 16 sur l'extrême sud et 17 à très localement 18 degrés dans le centre du pays.
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3: La Flandre qui dénonce des émeutes et demande des sanctions contre, je cite, la racaille. La gauche francophone qui hurle aux violences policières et demande la protection des mineurs dans les manifs. On se penche ce matin sur le fossé nord-sud à propos des manifestations contre les réformes dans l'enseignement. Fossé nord-sud et fracture entre socialistes. Voreuth réclame des camps de rééducation pour les jeunes délinquants. Le PS trouve cette idée fasciste. Le fossé nord-sud sur les manifs qui dégénèrent. On en débat ce matin et vous posez vos questions sur WhatsApp 0471 200 500. Bonjour Élodie de Sélis.
17: Bonjour François, bonjour tout le monde.
3: De quoi parle-t-on à 8h45 avec vous?
17: D'inceste.
3: On
17: parle d'inceste ce matin avec le livre qui a reçu le Goncourt du premier roman, celui de Romain Lemire, qui ne parle pas d'inceste, il dit l'inceste.
3: Rendez-vous donc à 8h45. Bonjour Hugues Daillé.
18: Bonjour François, bonjour à toutes et à tous. Bon,
3: grande tête d'affiche ce matin avec le nouveau Spielberg.
18: Oui, 37e long métrage pour Steven Spielberg à 79 ans, Disclosure Day, où il retrouve sa passion pour les extraterrestres.
3: Voilà, retour de rencontre du troisième type dans quelques instants avec vous Hugues.
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3: Et à 8h19, c'est le billet de Thomas Gunzig, comme tous les mercredis matins. Bonjour Thomas.
0: Mais bonjour François, bonjour tout le monde. Alors vous le savez, plus on vieillit, moins on aime les jeunes. Et moins on aime les jeunes, plus on vieillit. C'est comme ça, c'est humain. C'est une simple question de jalousie. Tout cet avenir qui leur appartient alors que nous, nous sommes au crépuscule de nos vies. Et un moche crépuscule en plus, un crépuscule de novembre, avec une petite bruine dans la figure quand on sort les poubelles. Nos cheveux tombent, nos peaux ramollissent. Le meilleur est derrière nous et devant nous, la vieillesse et son cortège de misère. Nous sommes vieux, ils sont jeunes. Pour eux, tout est encore possible. Pour nous, plus rien. Et nous avons bien raison. Il est même de notre devoir de les détester pour ça. Par conséquent, quel plaisir lorsque certains font tout haut ce que nous pensons tout bas en se mettant à trois sur des gamins de 14 ans qui manifestent. Mais bordel, à quoi ça sert d'avoir inventé la PlayStation 5 et l'iPhone si c'est pour que cette jeunesse s'engage en politique au lieu de rester à la maison pour jouer à Rocket League? Comme vous l'imaginez, je suis un démocrate et d'ailleurs je le suis comme tous ceux qui nous gouvernent. C'est important la démocratie. C'est ça qu'on leur répète à l'école tous les jours à ces gamins et ces gamines. La démocratie par-ci, la démocratie par-là, et qu'on doit faire un exposé sur la démocratie, qu'on doit faire un spectacle de fin d'année sur la démocratie. Et ce qu'on leur apprend quand on leur parle de démocratie, c'est que pour que ça fonctionne, il faut qu'il y ait des règles, sinon c'est n'importe quoi. Et les règles sont faites pour être respectées. Par exemple, on ne manifeste pas dans les endroits où on ne peut pas manifester, comme par exemple la zone neutre. Et d'ailleurs, on manifeste en silence, et si possible en rang, et pas trop longtemps. D'ailleurs, idéalement, on ne manifeste pas du tout. En démocratie, on respecte les règles. Ne pas respecter les règles, vous savez comment ça s'appelle ? Ça s'appelle l'anarchie. Et l'anarchie, c'est dégueulasse. Moi, ça me dégoûte l'anarchie. Imaginez l'anarchie. Qui protégerait les bateaux à 30 millions d'euros achetés par des héritiers oisifs évadés fiscalement au placement douteusement gonflé en exploitant la misère des enfants dans les mines de cobalt ? Personne, mes chers amis. Alors, attention, il y a un truc écrit en tout petit en dessous du mode d'emploi de la démocratie. En démocratie, les règles, on les respecte parce qu'il faut protéger ceux qui ont les moyens de ne pas les respecter. C'est contre-intuitif, mais c'est la base du bon fonctionnement de toute société. Parce que oui, il y a les lois, les règles, les règlements, mais si tout le monde devait toujours tout respecter, quel plaisir et quel avantage tirions-nous de l'argent et du pouvoir? Et si personne ne voulait plus d'argent et de pouvoir, dans quel monde est-ce qu'on vivrait? Bonjour la croissance, l'innovation, on passerait son temps à faire la sieste au bord de la rivière, en mangeant des fraises sauvages, en faisant l'amour à 2h de l'après-midi, tandis que les hirondelles chantent dans les cyprès. Mais quel enfer! Imaginez un instant où nous en serions si tous ceux qui ont les moyens de ne pas respecter les règles les avaient finalement respectées, ou si bien s'il avait fallu condamner des gens dans les affaires KBLux, Kazakhgate, Qatargate, Samu Social, Netis ou les logements Anderlechtois. Les prisons sont déjà remplies de criminels pauvres, ne les encombrons pas avec les criminels riches. Donc ces profs et ces jeunes manifestent, et en dépit du bon sens, contre le décret programme relatif à l'enseignement en Fédération Wallonie-Bruxelles, en scandant des grands mots du genre « les enfants, c'est l'avenir ». Bon sang, alors là, excusez-moi, mais ce genre de lieu commun, ça me rend fou. J'ai 3 enfants et je peux vous dire que les enfants, c'est avant tout beaucoup d'emmerdement. L'avenir commence quand ils sont au lit et que je peux enfin me poser 3 minutes dans le canapé. Donc, les profs et les étudiants manifestent, on les gaze, et là, très beau réflexe de la majorité qui s'est souvenu que si vous êtes folle, les règles ne vous concernent pas. Le règlement du Parlement de la Fédération impose un délai de 84 heures entre l'adoption du rapport en commission et le vote en séance plénière afin de permettre aux députés et à leurs équipes de lire la version finale. Mais, oh bon, ça va maintenant, pour respecter notre propre règlement d'ordre intérieur. Et voilà que le texte est adopté dans la foulée. François, comment s'appelle la capacité de ne pas respecter une règle lorsqu'elle vous gêne? De la délinquance, Thomas? Mais non, François, ça s'appelle un privilège. Comme au Moyen-Âge, lorsque le seigneur pouvait rentrer chez vous, manger votre pain, boire votre vin et coucher avec votre madame, et qu'il partait en rotant en vous laissant la vaisselle sale et le lit défait. Et voilà comment ceux qui répètent aux enfants qu'à l'école, comme dans la vie, il faut respecter les règles, sont les mêmes qui, la nuit venue, sur le coup de 4h du matin, décident que eux n'y sont pas tenus. Ne pas respecter un règlement pour faire passer un décret relatif à l'éducation. Ce matin, tous ensemble, percevons là-dedans ce qui porte le nom, le doux nom, le joli nom d'ironie.
3: Thomas Gunzig, donc, qui a 3 enfants,
0: et oui,
3: est bien courageux. Elodie et moi, on vous bat, Thomas.
0: Je sais,
3: respect. Ouais, voilà. Merci beaucoup, Thomas Gunzig. On vous souhaite une belle journée et on vous retrouve bien sûr sur nos réseaux sociaux et sur Ovio.
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3: Allez, on passe à la critique des sorties ciné du jour avec vous, Hugues Daillé. Et évidemment, on va parler de la sortie majeure de ce mercredi. C'est le nouveau film de Steven Spielberg, Disclosure Day, qui marque son retour à la science-fiction.
4: Oui, Disclosure Day, le jour de la révélation. Alors,
18: résumons quand même les axes principaux de l'intrigue, sans spoiler bien sûr. Alors il y a deux personnages pivots. Il y a d'abord Daniel, incarné par l'excellent Josh O'Connor, qui est informaticien, programmateur, qui a subtilisé des fichiers d'une super top secret d'un organisme qui s'occupe de la sécurité du territoire. Pourquoi les a-t-il subtilisés ? Eh bien parce qu'il se sent une vocation de lanceur d'alerte et il veut les révéler au grand public. Évidemment, ce faisant, il est pourchassé par une meute d'agents fédéraux qui veulent interrompre son action. Ça, c'est le premier axe de l'histoire. Le deuxième axe, c'est un autre personnage, un personnage féminin, Margaret Fairchild, incarnée par l'excellente Emily Blunt. Elle est présentatrice météo d'une chaîne de télévision locale à Kansas City. Et son comportement devient de plus en plus étrange. Elle semble frappée par des symptômes paranormaux. D'abord, elle est télépathe, elle a des dons de télépathie. Et puis, secondo, elle devient polyglotte. Elle maîtrise des langues qu'elle n'a jamais apprises, y compris un curieux sabir que personne ne comprend. Alors, derrière ces deux personnages, il y a en filigrane le spectre, non pas d'une menace, mais d'une présence extraterrestre. Alors, c'est intéressant parce que, à bientôt 50 ans, comme le temps passe, en 1977, Spielberg signait Rencontre du troisième type, qui était une vision très très euphorique, très optimiste de la rencontre entre un brave quidam, Richard Dreyfuss, et justement des ovnis terriblement bienveillants. Alors, aujourd'hui, on peut dire que Spielberg ne fait pas un remake, mais qu'il revisite cette thématique, mais de manière beaucoup plus anxiogène. Bon, on sent qu'il il est à l'écoute de l'actualité, il y a plein de réminiscences, mais d'allusions. Il est évident que le personnage de lanceur d'alerte fait penser quelque part au destin d'un Edward Snowden qui a été persécuté par le gouvernement américain. Il y a en filigrane un plaidoyer pour la liberté d'informer, la liberté de la presse, liberté terriblement menacée sous le régime de Trump. On sait bien combien la presse démocratique souffre aux USA aujourd'hui, et ça préoccupe Spielberg. Il y a aussi un contexte politique de menace de la Corée du Nord. Donc, on sent que Spielberg veut faire un film d'aujourd'hui. Alors, sur le plan stylistique, il a beau approcher des 80 ans, ça reste un formidable raconteur d'histoire, et son récit de chasse à l'homme, puisque je parlais du personnage de Daniel, est mené tambour battant, les rebondissements se succèdent, l'interprétation du casting est tout à fait formidable. Mais quand on examine le fond, malgré toutes les références à l'actualité que j'ai citées, on se dit quelque part, et je dis ça de manière assez affectueuse, que Spielberg fait du neuf avec de l'ancien, parce que je ne veux pas révéler le troisième acte du film, mais son approche du dialogue avec les extraterrestres reste quelque chose qui est terriblement ancré en lui, et donc quelque part il est dans du ressassement d'une obsession, et il n'apporte pas véritablement de nouvelles réponses. Ce qui est beaucoup plus intéressant, quelque part, c'est la forme que prend son film et des retrouvailles qui sont malgré tout savoureuses, parce que c'est toujours intéressant de suivre l'œuvre d'un cinéaste comme celui-là, son 37e film, et de voir comment justement il fait des variations autour d'un thème connu, à savoir des variations autour d'une de ses obsessions principales, obsession qui avait donné Rencontre du troisième type, mais aussi évidemment des classiques comme E.T. ou même le quatrième Indiana Jones, où il était aussi question d'extraterrestres. Donc, c'est presque une thèse universitaire, la présence des extraterrestres dans l'œuvre spielbergienne.
3: Ouais, il est en plein dans l'actualité d'ailleurs aux États-Unis, Steven Spielberg, puisque on déclassifie tous les documents pour l'instant outre-Atlantique, justement concernant ces ovnis, ses apparitions extraterrestres. Ça fait les gros titres aux États-Unis. Il est en plein dedans, évidemment, avec ce film, Steven Spielberg.
18: Voilà.
3: C'est la grosse sortie du jour, évidemment. Mm-hmm. On peut peut-être évoquer un deuxième film du côté du cinéma européen, le film franco-tunisien À voix basse.
18: Un film assez généreux. Ouais. Là, il est question d'une jeune femme d'origine tunisienne, Lilia, qui retourne dans son pays natal pour enterrer son oncle. D'un côté, elle est ravie de revoir sa mère, sa grand-mère, cette famille qu'elle voit si peu. Et puis, elle se rend bien compte qu'il y a une chape de plomb plomb autour de ses funérailles, une chape de plomb parce que son oncle a été retrouvé dans des circonstances assez opaques, il a été retrouvé nu dans la rue en pleine nuit, et très vite, elle se rend bien compte que la famille veut étouffer l'homosexualité de son oncle, parce que l'homosexualité en Tunisie reste un délit et reste un tabou absolu. L'histoire a une double dimension, parce que la jeune femme est venue en Tunisie avec sa compagne, mais qu'elle n'ose absolument pas faire son coming out, justement, vis-à-vis de sa famille. Donc il y a non seulement le passé, avec le passé de son oncle, mais aussi le présent qui frappe à la porte. Donc le film est presque construit comme un suspense familial, pour évidemment faire réfléchir sur la possibilité de mener une sexualité libre aujourd'hui dans les pays du Maghreb. Ça s'intitule À voix basse.
3: Il y a d'autres films qui sortent, d'autres critiques signées Hugues Daillé que vous retrouvez sur notre site RTBF Actu. Évidemment, merci beaucoup Hugues Daillé.
18: Avec grand plaisir.
3: Et à 8h30, on vous rappelle l'actu du jour, le petit journal avec Sophie Brems.
1: Que vont dire Paolo et Antonino Falzone aujourd'hui devant la cour d'assises? Les deux accusés auront quelques minutes pour s'exprimer une dernière fois avant que le jury ne parte en délibération. Les jurés doivent se prononcer, pas encore sur la peine, mais sur la culpabilité. Comment qualifier les faits qui sont reprochés aux deux accusés? La qualification des faits aura en tout cas une conséquence déterminante sur la peine encourue. Écoutez Maître David Gelet, avocat des parties civiles.
4: Alors la loi prévoit toujours que les accusés ont la parole en dernier et qu'une fois qu'ils ont pris la parole, le jury rentre en délibération. Alors la cour d'assises est saisie des faits. Soit elle qualifie les faits d'homicide involontaire, donc c'est-à-dire qu'il n'a pas voulu tuer. Soit elle considère que les faits sont constitutifs d'homicide volontaire, c'est-à-dire qu'il a accepté que ses comportements dans le cours normal des événements puissent conduire au décès. Et c'est ce que nous plaidons et nous soutenons, c'est un homicide volontaire. Dans le cas du Gilles d'Andrea, il pourrait en plus considérer qu'il y a une circonstance aggravante de préméditation, ce qui aura un impact sur la qualification, puisqu'alors ça devient un assassinat, et ça a aussi évidemment un impact sur la peine.
1: Des propos recueillis par Florence Dussart. En fonction de la qualification, Paolo Falzone risque 5 ans de prison, 30 ans ou la perpétuité. Le verdict est attendu jeudi soir. Au plus tôt, les jurés doivent répondre à plus de 300 questions. Un cap symbolique atteint ce matin en Ukraine. La guerre a duré désormais aussi longtemps que la Première Guerre mondiale, à savoir 1567 jours. 1567 jours à lutter contre l'envahisseur russe. Au Moyen-Orient, Donald Trump avait promis de riposter après la destruction d'un hélicoptère américain. Des frappes américaines ont eu lieu sur l'Iran cette nuit et l'Iran a riposté à la riposte en lançant des attaques de drones contre notamment des bases américaines en Jordanie et à Bahreïn. Au cinquième jour de son voyage en Espagne, le pape Léon XIV va bénir à Barcelone la plus grande tour de la Sagrada Familia, la fameuse basilique toujours inachevée de Gaudi, un joyau architectural, la plus haute église du monde. Une célébration un siècle jour pour jour après la mort d'Antoni Gaudi, fervent catholique. Et puis l'information vient de tomber, Patrick Bruel va être présenté devant des juges en vue de sa mise en examen dans 9 affaires de viol sexuel. En tout cas, on aura plus d'infos dans votre journal de 9h. Les phénomènes extrêmes deviennent la norme, s'alarme l'Observatoire climatique européen Copernicus, qui souligne dans un rapport publié ce matin que le mois de mai se classe deuxième après le record de chaleur de mai 2024. Enfin, en sport, en tennis, retour gagnant pour Serena Williams sur les courts. La championne américaine, 44 ans, s'est en effet imposée au premier tour du double au tournoi du Queen's sur gazon à Londres hier soir. Elle n'avait plus joué depuis près de 4 ans.
3: Merci Sophie Brems. Et pour être complet, ça vient de tomber aussi, le parquet demande l'incarcération du chanteur français Patrick Bruel. Évidemment, plus d'infos dans le journal de 9h. À 8h33, des émeutes en néerlandais et des violences policières en français. Les manifestations contre les réformes de l'enseignement en Fédération Wallonie-Bruxelles, les dégradations en marge de ces manifs et la répression policière. Cette séquence n'est pas abordée du tout de la même manière. Côté flamand et côté francophone, c'est rien de le dire. La presse francophone a détaillé, vérifié les accusations de violence policière, alors que la presse flamande parle d'émeutes et que le président de Voreuth, les socialistes du nord du pays, Conor Rousseau, demande des bootcamps, des camps de rééducation pour les jeunes casseurs.
5: J'étais à Bruxelles en route à mon bureau et je n'en croyais pas mes yeux. Certains n'ont-ils vraiment plus aucun respect? Tout ce qui a été cassé là-bas, maintenant, tout le monde doit participer à le rembourser. Toutes ces destructions, tout le monde doit les payer. Tous ces frais de police, tout le monde doit les payer. Et pourquoi? Si vous pensez que c'est OK de caillasser la police, de détruire des bâtiments, de casser le matériel d'autres personnes, alors vous avez complètement déraillé. Et il faudra sévir durement. De un, il faut tous les arrêter. Qu'on fasse venir les parents un par un et on leur pose la question. Vous savez que votre gamin agissait ainsi? Deux, faites-leur nettoyer et réparer eux-mêmes ces dégâts et ces destructions. Et faites-les travailler jusqu'à ce qu'ils aient gagné assez pour rembourser les dommages. Et de trois, envoyez-les dans un camp de redressement, un bootcamp ou peu importe comment vous voulez l'appeler. On s'en fiche du nom, mais assurez-vous qu'ils soient formés quelque part et qu'ils apprennent les bonnes manières qu'ils n'ont clairement pas apprises à la maison. Car il faudra bien que des mesures strictes soient prises pour montrer que tout cela n'est plus possible.
3: Voilà, une idée de Connor Rousseau qualifiée de fasciste. Oui, fasciste, c'est le mot utilisé par un membre du parti frère, le PS, en l'occurrence Ahmed Laouej. Comment expliquer le fossé nord-sud dans le traitement de ces manifestations et la fracture entre socialistes flamands et socialistes francophones? On en débat ce matin et vous vous exprimez sur WhatsApp 0 471 200 500. On en débat avec Isolde Van Den Heide, bonjour.
6: Bonjour.
3: Éditorialiste au Last News. Et Alain Gerlache, bonjour.
7: Bonjour.
3: Journaliste et chroniqueur à la RTBF et au Morgan. Isolde Van Den Heide, on commence par vous. Comment est-ce que vous avez parlé de ces manifestations et de la répression policière en Flandre?
6: Tout commence avec la violence dans les rues. Pour la plupart des Flamands, c'est pas que ce manifestation qui a été volée par les casseurs. Il y a plein de manifestations dans notre capitale, des jeunes qui cassent tout, pas pour prouver un point ou pour protester, mais juste parce qu'ils veulent casser la capitale. Et il y a des gens qui parlent d'une révolution. Nous, on se demande en Flandre, contre quoi? Contre des mesures budgétaires qui font mal, bien sûr, mais on voit aussi que la communauté française n'a pas d'autre choix. Donc nous, on trouve bizarre. Bien sûr, il faut dénoncer les policiers qui utilisent, qui sont transphobes, sexistes, des policiers qui portent des signes idéologiques sur leur uniforme.
3: Mais ça, vous en avez parlé aussi.
6: Bien sûr, on en a parlé, mais c'est vrai que ça commence pas là. La violence commence avec les casseurs et c'est structurel. Et les policiers qui font des démarches sont, dans nos yeux, surtout utilisés comme une excuse pour ne pas devoir parler des jeunes qui cassent tout dans la capitale. Donc le grand problème structurel, plutôt dans les yeux de la plupart des Flamands, est là. Et comment tu peux punir les jeunes, mais comment tu peux aussi aider ces jeunes-là pour mieux s'intégrer dans notre société. Et c'est ça le débat principal en Flandre.
3: Bon, voilà pour la vision de la Flandre. Alain Gerlache, la vision côté francophone n'est pas tout à fait la même, c'est rien de le dire. Comment est-ce qu'on explique la différence de traitement entre francophones et flamands dans la manière de parler de ces manifestations contre les réformes dans l'enseignement?
7: Mais je crois qu'il y a plusieurs éléments qui jouent et qui permettent de mettre les choses en perspective. D'abord, il faut savoir que du côté flamand, on a un peu découvert la semaine dernière qu'il y avait des problèmes dans l'enseignement francophone. Hein. Nous, du côté du sud du pays, on le sait depuis novembre 24. Hein, c'est à ce moment-là qu'ont eu les premières manifestations et actions contre les plans de la communauté française. Il y a eu une montée en puissance. Et donc, je dirais qu'on a été préparé à cela alors que les Flamands le découvrent d'un coup comme ça et il y a une sorte de sidération qui joue. Alors face aux incidents, bon, il y a quand même une culture un peu différente en Flandre et du côté francophone qui joue et qui est liée aussi au centre de gravité politique. Je dirais que en Flandre il y a sans doute une culture de l'ordre. On met l'accent sur la répression face à des incidents que l'on trouve a priori inacceptables. Les débordements sont considérés comme inacceptables. Du côté francophone, il y a sans doute, je dirais, une culture de l'excuse sociale, c'est-à-dire que on soutient la contestation sociale et quand il y a des débordements, eh bien, on les voit davantage comme une conséquence des mesures gouvernementales et finalement, ça met la responsabilité au niveau des gouvernements. Mais bon, on ne peut pas dire que du côté flamand, tout le monde pense ça et du côté francophone, tout le monde monde pense ça aussi.
3: Parce que là, on en revient.
7: On voit bien que Théo Franken et Georges-Louis Boucher, par exemple, sont sur la même.
3: Parce qu'on en revient au cliché, la Flandre est à droite et.
7: Mais
3: et
7: ça
3: la
7: joue.
3: Est à gauche.
7: Mais ça joue. Et ce qui est remarquable, c'est que ça déteint aussi sur des partis de gauche. On le voit bien dans l'attitude que prend Conor Rousseau, qui est en effet différente que de celle du PS. Donc je dirais qu'il ne faut pas mettre tous les Flamands dans le même bloc, mais quelque part ça joue aussi. Et puis il y a quelque chose qu'on oublie et que la presse flamande, elle, est en train de mettre en exergue, c'est évidemment le rôle des mouvements d'ultra-gauche qui sont présents dans ces manifestations et qui ont une stratégie qui va bien au-delà des problèmes de l'enseignement en communauté française. Et là aussi, on voit quelque part le côté surréaliste de la proposition de Conor Rousseau. Parce que, je veux dire, les gens de Secours Rouge, de classe contre classe, on va pas les envoyer dans des camps de redressement, ça servira à rien.
3: On va y venir. Mais là-dessus, et après on passera effectivement à la fracture entre les socialistes du Nord et du Sud du pays, mais là-dessus, Isol van den Heyde, le noyautage du mouvement par l'ultra-gauche, ça c'est quelque chose que...
6: Oui, bien sûr, c'est très clair, et c'est non seulement en Flandre, la sécurité d'État, la recherche aussi, et a déjà dit qu'il y a beaucoup plus de problèmes avec des mouvements ultra-gauche en ce moment dans notre société, donc c'est que, pas que les Flamands qui veulent regarder, et je veux juste ajouter une chose, pour moi c'est aussi remarquable à voir que les Flamands qui, dans les yeux des francophones, sont plutôt nationalistes flamands, ont par exemple, peut-être, plus de confiance dans l'État, parce que je vois, par exemple, le bourgmestre du PS, Philippe Claus, qui doit défendre l'ordre public et ses policiers, mais au même moment, il y a le président du PS qui est dans la rue avec des avocats pour regarder si l'ordre public est bien réglé. Pour nous, c'est bizarre parce que ça montre une méfiance dans la police, mais aussi dans ton propre bourgmestre.
3: Je vous livre quelques messages ce matin sur WhatsApp. Il y a Ben qui nous dit « Il y a un peu de casse à gauche, mais à droite, ce ne sera jamais aussi violent que la violence économique ou la violence psychologique à laquelle beaucoup de gens doivent faire face aujourd'hui. » Ça, c'est pour l'avis de Ben. Et puis Luc nous dit, je pense que la manifestation des jeunes va au-delà du rejet des nouvelles règles régissant l'enseignement. Il y a un profond malaise pour des raisons diverses qui demandent une analyse plus que superficielle. Il y a donc cette fracture, on l'a entendu, entre Nord et Sud. Il y a une fracture aussi entre socialistes du Nord et du Sud. Écoutez ce que disait Christine Montréal, la chef de groupe du PS au Parlement wallon, à propos de Conor Rousseau, président de Voreuth. C'était à propos des visites domiciliaires. C'est un projet du gouvernement pour autoriser la police à pénétrer dans un logement privé pour arrêter les étrangers en séjour irrégulier. Le projet fait son parcours législatif pour l'instant. Écoutez Christine Montréal.
8: Comme ça, que Giorgia Meloni d'extrême droite le fasse, on n'est pas surpris. Mais que des partis démocratiques, dont le parti Voreut en Flandre, acceptent, et vous avez vu les dernières déclarations de son président, qui sont indignes, mes chers camarades, qui sont indignes. Moi, je me demande comment des gens qui s'expriment comme ça ont encore le droit de venir parler au Parti Socialiste Européen. Sincèrement, il y a des lignes rouges qui ne doivent pas être franchies.
3: Bon, Isol van den Heyde, on l'entend. Qu'est-ce qui se passe? Divorce entre socialistes francophones et flamands?
6: Elle parle d'une ligne rouge qui a dépassé, mais il y a une ligne rouge qui a été dépassée pour Voreut aussi. Parce que jusqu'à ce moment, Paul Magnette avait l'idée, voilà, on attaque bien sûr, on est l'opposition, le gouvernement de Wever, il n'y a pas de problème avec ça, mais on n'attaque pas directement Voreut. Et là, ils ont quand même changé d'idée, je ne comprends pas du tout la stratégie non plus, parce que Paul Magnette veut revenir au pouvoir en 2029, il veut être la plus grande famille, mais s'il casse Voreut comme ça, dans la presse, sur leur réseau, c'est quand même remarquable, et je comprends pas bien la stratégie, mais en plus, Conor Voreut est vraiment, vraiment fâché par cette attaque. Il est fâché par aussi l'attaque d'Ahmed Laouesh qui attaquait l'idée de Théo Franken, qui était en fait l'idée à lui.
3: De Conor Rousseau.
6: Fasciste. Et Voreut fait l'analyse que le PS fait le faux calcul, que pas mal de francophones trouvent aussi qu'il y a un problème dans les rues. Mais c'est vrai qu'en ce moment, on voit vraiment une fracture entre les deux parti frais.
3: Ouais, donc chez Voreuth, on est très fâché sur, sur le PS et sur le boulevard de l'Empereur. Qu'est-ce qui se passe au, au niveau de la famille socialiste Alain Gerlache? Le Voreuth est de plus en plus à droite et le PS de plus en plus à gauche?
7: Bah d'abord, il faut évacuer l'accusation de fascisme. Hein. Quand on voit le fascisme partout, eh bien, il n'est plus nulle part. Donc certains feraient bien de s'abstenir d'utiliser des propos à l'emporte-pièce, qu'ils dénoncent d'ailleurs quand on parle d'autres, d'autres groupes. En écoutant Christy Montréal, je me suis dit quand même que cette frontière, elle n'existe pas que au sein du mouvement socialiste en Belgique. Hein. Elle traverse le mouvement socialiste européen, les sociaux-démocrates danois, ce n'est pas le parti socialiste espagnol. Est-ce qu'il y a là aussi une fracture nord-sud? Sans doute. Mais je pense que fondamentalement, ce qu'il y a, c'est que Voreuth et le PS sont dans des environnements complètement différents. C'est la droite et avec une forte extrême droite qui est majoritaire au nord et ça pèse, alors que du côté francophone, le PS doit faire face à la concurrence du PTB. Et on en revient toujours à cette espèce de différence de centre de gravité qui, en effet, influence fortement les positions des uns et des autres. Et c'est d'autant plus paradoxal que dans l'enquête que vous avez diffusée il y a quelques temps, on voit qu'en fait, il n'y a pas une grande différence entre les électeurs du PS et ceux de Voreuth, mais à cause de cet environnement, ils ont des positions différentes sur un certain nombre de sujets sensibles.
3: Et on verra si ce divorce entre le PS et Voreuth peut être réconcilié. Isole Van Denen n'est pas confiante. Merci à vous en tout cas Isole, dont vous retrouve dans les Altes News. Merci à vous, Alain Gerlache.
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3: On a un petit mot, Mélanie Pousseur. Quels sont les soucis ce matin sur les routes?
27: Pas d'incident sur le ring de Bruxelles, plus 30 minutes de Dilbeek à Vilvoorde vers Zaventem, de Waterloo à Lyonnard. Vers Bruxelles, plus 15 minutes sur tous les axes. Et puis un chantier qui provoque quelques files à Herve sur la E40 vers l'Allemagne.
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3: Il est 8h47, Élodie de Sélis, l'expression est parfois un peu cliché. Mais on pourra cette fois se permettre de dire que le livre de votre invité est un livre coup de poing.
31: Oui, on est KO debout à la lecture de Clément, le livre de Romain Lemire. Un livre qui raconte l'inceste dans toute sa brutalité. L'inceste imposé par son père alors qu'il n'avait que 7 ans et qui a conditionné son enfance, sa jeunesse, sa vie d'adulte, mais aussi son rapport aux autres, à la vie, à la mort. On est KO et on comprend très bien pourquoi il a obtenu le prix Goncourt du premier roman. Bonjour Romain Lemire.
32: Bonjour.
31: Vous êtes comédien, chanteur, musicien, et c'est ce qui s'appelle une entrée fracassante dans le monde de la littérature également. Il y a un parti pris d'écriture déjà très important dans ce livre Clément, qui est un prénom qui n'a pas été choisi au hasard non plus, mais qui vous représente, vous, le petit Romain que vous étiez. Et ce parti pris, c'est justement de se remettre à la place de cet enfant et de parler, d'écrire, comme si c'était lui. Et l'écriture évolue à mesure que votre âge grandit également. On va expliquer le pourquoi, mais déjà, comment vous êtes arrivé à vous replonger dans cet état d'esprit d'il y a 30-40 ans?
32: C'est vraiment un travail de... Je crois que c'est vraiment à ça que sert l'écriture. Moi, je sais que je n'arrive jamais aussi bien à convoquer mes souvenirs qu'en écrivant. Je n'arrive jamais aussi bien à réfléchir qu'en écrivant. C'est comme faire un focus, quoi. C'est en fait, ça, l'écriture met dans un état de concentration qui permet ça. Alors évidemment, ça reste quand même un point de vue situé d'un auteur qui a entre 45 et 50 ans et qui essaye de se mettre à hauteur d'enfant. Mais en tout cas, je voulais que le narrateur, ce Clément donc, soit aussi ignorant que possible de ce qui lui arrive pour que le lecteur puisse véritablement saisir de quoi on parle quand on parle d'un inceste sur un enfant aussi petit que Clément qui a 7 ans la première fois.
31: Et montrer à la fois la gravité, parce qu'il y a évidemment un contraste entre les mots utilisés par un enfant et les actes. Peut-être que si vous l'aviez raconté d'un point de vue adulte, ça aurait peut-être paru peut-être moins grave aux yeux des lecteurs. Mais aussi peut-être vous rappeler à vous pourquoi c'était pas possible de vous défendre, parce qu'il y a ces yeux d'enfants-là qui ne voient pas forcément ce qui se passe, qui ne comprennent pas.
32: Oui, c'est ça. En fait, l'enfant ne sait pas ce que c'est qu'un sexe en érection, il ne sait pas ce que c'est que du sperme, il n'a aucune idée de ce que c'est que la sexualité, que le plaisir charnel, enfin, il n'a aucune notion. Donc en fait, tout ça est pour lui nouveau, mais en fait, il ne sait pas ce qu'il vit, voilà. Et donc, il va être complètement désarmé, démuni pour traiter cette information. C'est aussi là-dessus que porte le livre. Beaucoup de victimes se sentent dissociées pendant des décennies. Beaucoup de victimes sont un peu en auto-sabotage chronique, ont des conduites addictives ou de voilà. Et il fallait montrer comment l'inceste est quelque chose d'absolument intraitable sur le moment pour l'enfant, pour comprendre comment c'est une bombe à retardement, comment il y a un effet retard sur la vie d'adulte pour un enfant incesté.
31: Oui, parce que c'est aussi un livre sur les conséquences. Et tout à l'heure, j'ai parlé de brutalité de l'inceste, mais elle n'est pas perçue comme telle, en fait, dans les yeux du petit Clément, vous qui étiez petit. Il y a une sorte de montage parallèle, comme dans un film, où finalement, il y a une famille qui est joyeuse, il y a un petit garçon qui est aimé, il y a des parents très cultivés, il y a des amis, il y a des vacances, il y a des moments heureux. Et puis les viols, en fait, ils arrivent, ils sont une parenthèse dans les yeux de l'enfant, n'ont pas de lien avec le reste. Je caricature à peine, vous êtes violé le matin, et puis l'après-midi, votre père vous apprend à faire vos lacets, et vous êtes content. Vous montrez que, finalement, la réalité n'est pas aussi tranchée qu'on pourrait l'imaginer, avec une seule couleur, qui a aussi de l'amour. Et c'est ça qui est le plus difficile à intégrer, on imagine, pour la victime, mais aussi pour l'entourage.
32: Oui, bien sûr. J'ai voulu montrer que l'enfant incesté a une enfance malgré tout. Donc ça rejoint ce que je vous disais tout à l'heure. Comme c'est intraitable, c'est exactement ce que vous dites, c'est des espèces de bulles, en fait, de parenthèses comme ça dans la vie de l'enfant. Et en fait, avant et après, c'est un impensé total. Et donc l'enfant, après une scène de viol, il referme ce tiroir et il va jouer. Il va jouer, il va découvrir le monde, il va apprendre à faire du vélo, il va... Et c'est un sujet qui est plus qu'intimidant, enfin, pour les adultes, et à plus forte raison pour les adultes qui ne l'ont pas vécu. Parce qu'on se dit qu'il y a quelque chose qui est entièrement, totalement, complètement, absolument noir, une noirceur absolue. Et en fait, il faut mettre de la nuance dans tout ça. C'est pas pour ça que c'est pas horrible, c'est pas pour ça que c'est pas atroce, c'est pas pour ça que c'est pas très, très difficile à démêler ensuite. Mais il y a aussi des moments où la lumière, elle passe dans la vie d'un enfant incesté.
31: C'est aussi une façon de ne pas, parce que ce qui intimide aussi, c'est évidemment le caractère sexuel des choses, et vous essayez de le traiter d'un point de vue, on va pas dire neutre, mais de décrire les choses qui se passent comme des faits, comme des actes, finalement d'un point de vue criminel, parce que c'est de ça qu'il se passe, mais c'est tout l'aspect sexuel, et pourtant ça a quand même une incidence sur votre sexualité, et ça vous l'expliquez aussi au cours du livre. Donc c'est aussi cette double phase de se dire c'est un sujet sexuel, donc c'est tabou, mais c'est avant tout un sujet criminel.
32: Oui, absolument. J'ai voulu le raconter de la manière la plus factuelle possible, et donc le fait de le raconter à hauteur d'enfant permettait cela aussi. Là, je pense à Christine Angot, qui a une manière comme ça d'écrire de manière très factuelle. Elle emploie volontiers le verbe « dire » pour parler de cette écriture-là. La différence, peut-être, c'est que chez Clément, il n'y a jamais de colère. Enfin, il y a toujours une très grande une manière d'aborder les choses de manière très... presque, enfin, avec simplement la curiosité de comprendre ce qui se joue, peut-être parce que, voilà, c'est mon caractère et que j'ai réussi, j'ai pu à un moment donné mettre les choses à distance et donc les écrire de cette manière-là. Et oui. Donc il y a pas de brutalité dans le texte, il y a pas de brutalité dans le récit, c'est pas quelque chose de, il y a des pages qui sont difficiles à lire parce que ce qui est raconté est dur, mais en fait c'est un récit qui est on prend le lecteur, enfin Clément prend le lecteur par la main et il ne lâche pas sa main et il y a quelque chose, il y a pas de violence, il y a pas de brutalité.
31: Ouais. Non, bien au contraire, c'est ça qui rend justement ce qui est décrit peut-être encore plus glaçant pour le lecteur, mais vous arrivez justement à mettre de l'humour, à nous déculpabiliser au final de se dire que on laisse faire ça à des milliers d'enfants chaque année, de voir que on peut pas toujours voir, on peut pas toujours savoir. Il y a des troubles qui vont se révéler chez Clément, une phobie sociale, une difficulté à s'engager, mais à aucun moment il ne fait forcément de lien avec son vécu. Et il y a aussi parmi tous ces troubles une obsession de la mort qui vient très très vite et qui prend beaucoup de place.
32: Ouais, c'était vraiment une... C'est-à-dire quand vous avez été violé enfant, c'est vrai que, en tout cas pour Clément, il y a un truc où plus rien n'a d'importance vraiment, quoi. Rien n'est vraiment important, rien ne compte vraiment, et pas même la vie. Et Clément a des moments de joie, il est très bien intégré, il a une vie amicale, sociale et même sentimentale plutôt foisonnante, enfin voilà. Mais c'est ça, ça pourrait être autre chose ou ça pourrait être rien, il n'est pas suffisamment en difficulté pour se suicider. Moi, j'ai jamais pensé au suicide, mais la vie pourrait aussi bien s'arrêter, ça ce serait pas un drame, quoi. Il y a quelque chose comme ça, et là j'ai bien senti, moi très jeune, que je, dans mon rapport à la vie, ce rapport là que je viens de vous décrire, il y avait quelque chose qui différait de tous les gens de mon entourage, quoi. Qu'il y avait quelque chose qui clochait.
31: Dans le cas de guerre, on parle de bruit des bottes et de silence des pantoufles. Et ici, on voit aussi que le silence est presque aussi néfaste que le crime. Pas forcément parce que votre maman savait avant. Elle vous a d'ailleurs cru tout de suite quand vous en avez parlé. Quand je dis vous, en fait, il y a vos frères qui ont été victimes, vos cousins, ouais, d'autres enfants de votre entourage. Mais qu'ensuite, elle n'a plus voulu aborder le sujet. Et ce silence-là, et si pas la double, la triple, la quadruple peine.
32: Ouais, exactement. C'est vraiment, Clément dit à parité, à 50%, mes difficultés viennent à moitié des viols et à moitié du silence qui a suivi. En fait, la seule manière pour un enfant incesté ou victime d'une violence sexuelle de quelqu'un d'extérieur à la famille d'ailleurs, mais dans son enfance, c'est de remettre les choses au bon endroit, de les nommer, pour ça on n'a que le langage, de dessiner les contours de ce qui lui est arrivé, pour pouvoir le circonscrire et le mettre quelque part, et pouvoir regarder devant soi. Si c'est pas le cas, c'est absolument impossible, vous êtes pris dans une boucle infernale, dans un labyrinthe, et vous vous en sortirez jamais. C'est déterminant d'entendre une victime ou une ancienne victime lorsqu'elle parle d'un sujet comme celui-là.
31: Donc nommer les choses dans toutes leurs nuances, dans tous leurs paradoxes parfois, c'est exactement ce que vous faites dans votre roman, Romain Lemire. Ça s'appelle Clément, ça apporte donc une pierre à ce combat-là, à celui de milliers d'enfants qui sont concernés en Belgique aussi. Et d'ailleurs, on va signaler qu'il y a une rencontre avec le public à laquelle vous participez. Ce sera le 19 juin à la Tricoterie à Bruxelles, où il sera question justement de l'inceste et des chiffres qui existent en Belgique également. Je rappelle que ce roman Clément est le prix Goncourt du premier roman. Il est signé Romain Lemire et il est paru aux éditions du Cherche Midi. Merci infiniment Romain Lemire d'avoir été notre invité.
32: Merci beaucoup.
3: Dans deux minutes, le journal de 9h et ce nouveau scandale dans l'attribution des logements à Bruxelles. On vous dit tout dans deux minutes.
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3: Et on va chez le coiffeur dans la suite de Matin Première avec vous, Élodie de Célis.
31: Donc, oui, mais pour un Cluedo géant, une pièce interactive qui s'appelle Dernier coup de ciseau, elle existe depuis plus de 60 ans, c'est un succès incroyable.
3: Et puis on va parler de la Coupe du Monde de football qui débute demain avec les clés d'Arnaud Reussen. Bonjour Arnaud.
14: Bonjour François, bonjour à tous. Oui, c'est une spéciale jeune, comme on en propose tous les mois dans les clés. Mmh. Ici, avec des jeunes qui sont en sport-études, à jambes, des spécialistes du foot d'ailleurs. Ils ont 8 heures de foot par semaine et avec eux, on a creusé la question de savoir si on pouvait séparer sport et politique. Et on a commencé par une question qui les a un petit peu chatouillés, de savoir si on aurait dû boycotter la Coupe du Monde dans le pays de Donald Trump avec la dérive autoritaire que l'on sait. Et vous entendrez la réponse.
3: On vous retrouve après le journal de Mélanie Duris.
27: Un nouveau scandale dans l'attribution des logements à Bruxelles. À Saint-Josse, des employés de l'agence immobilière sociale s'octroyaient ces logements à loyer réduit. Dernier jour de débat au procès de Paolo Falzone, les 12 jurés vont partir en délibération aujourd'hui. Enfin, une femme pour diriger l'ONU, c'est de l'ordre du possible dès 2027.

0: et à leurs proches. Écoutez Calvin Suarez, il est député bruxellois écolo en charge du logement.
1: La secrétaire d'État en charge à l'époque, Madame Nawal Benhamou, n'a pas pris les décisions qu'il fallait. Le fait le plus marquant, c'est d'avoir promis d'envoyer un délégué régional pour contrôler cette AIS. Elle ne l'a pas fait. Elle l'a promis aux écologistes qui l'ont interrogé à l'époque. Elle ne l'a pas fait. C'est de la mauvaise gouvernance. Les AIS sont faits pour aider les publics vulnérables en matière de logement. Et ce qui s'est passé, c'est un véritable échec.
0: Une interview de Tom Denis. Le dernier mot aux accusés ce matin à la cour d'assises du Hainaut. D'ici une heure, le jury de la cour d'assises entrera en délibération dans le procès Falzone, du nom de celui qui a foncé dans la foule au carnaval de Strépy-Bracny. Le jury mettra probablement plus d'une journée pour répondre à toutes les questions. Il faut dire, Florence Dussart, qu'il y en a pas moins de 322.
2: 322 questions. On rappelle que Paolo Falzone doit répondre de 7 meurtres, dont un avec la circonstance aggravante de préméditation, et 81 tentatives de meurtre. Alors pour chaque victime qui a perdu la vie, les jurés devront répondre à 3 questions au moins. Est-ce un meurtre, oui ou non? Si pas, est-ce un homicide involontaire? Et si oui, est-ce dans le cadre d'un accident de la route, ce qui fait passer la peine maximale de 2 à 5 ans. Pour chacun des blessés ou des personnes qui se trouvaient sur la trajectoire de la BMW, plusieurs questions. Tentative de meurtre, coup et blessure involontaire, circonstances aggravantes ou pas. Total, 262 questions. Antonino Falzone, lui, doit répondre de non-assistance à personne en danger sur 60 personnes, ce qui fait 60 questions de plus. À toutes les questions, il faut une majorité des voix des jurés pour que le verdict soit établi.
0: Et ce verdict n'est pas attendu avant demain, voire vendredi. Une femme pourrait-elle, pour la première fois, prendre la tête des Nations Unies? De nombreux États estiment qu'il serait grand temps pour cette organisation dirigée par des hommes depuis sa création il y a 80 ans. 3 candidates se présentent au poste de secrétaire général pour succéder à Antonio Guterres en 2027. Alors Aline Gonsalves, ces 3 femmes ont défendu leurs compétences hier lors d'un débat organisé à Genève.
3: Oui, et toutes les 3 dispose d'une solide expérience diplomatique, à commencer par l'équatorienne Maria Fernanda Espinosa.
4: Je travaille avec l'ONU, parfois malgré l'ONU, depuis 30 ans. Je connais tout ça par cœur. Je ne veux pas paraître arrogante, mais j'ai été ambassadeur ici à Genève, j'ai été ambassadeur aussi à New York, j'ai été présidente de l'Assemblée générale, j'ai été 2 fois ministre des Affaires étrangères, j'ai été ministre de la Défense. Alors croyez-moi, je comprends l'ONU.
3: Ce qui ne m'empêchera pas d'apporter les transformations dont l'organisation a besoin, précise Maria Fernanda Espinosa, l'ancienne présidente du Costa Rica, Rebecca Greenspan, elle aussi candidate, ne dit pas autre chose.
5: La demande de réforme ne vient pas seulement des États-Unis. Si nous voulons instaurer la confiance, nous devons écouter. Nous ne devons pas être sur la défensive à ce point, dire que nous faisons tout bien, qu'il n'y a rien à changer. Non, il y a des choses que nous devons changer.
3: Les 5 membres permanents du Conseil de sécurité de l'ONU disposent d'un droit de veto concernant ces candidatures. Aux États-Unis, des républicains ont déjà appelé à bloquer celle de l'ancienne présidente du Chili, Michelle Bachelet, parce qu'elle défend le droit à l'avortement.
6: Si quelqu'un met son veto à ma nomination parce que je crois en la démocratie, parce que je crois au multilatéralisme, parce que je crois aux droits des femmes et parce que je crois aux droits humains, eh bien j'en serai honorée.
3: Voilà, ces 3 candidates, elles sont toutes originaires de l'Amérique latine, qui revendiquent d'ailleurs le poste en vertu d'une tradition de rotation géographique, habitude qui n'est toutefois pas toujours respectée.
0: Merci Aline. 2 hommes sont aussi candidats au poste de secrétaire général des Nations Unies. Il s'agit de l'Argentin Rafael Grossi et du Sénégalais Macky Sall. Au Moyen-Orient, les frappes ont repris depuis lundi malgré une trêve désormais toute théorique. Ce matin, l'Iran a lancé plusieurs attaques de drones contre des bases militaires américaine en Jordanie et au Bahreïn, invoquant son droit à la légitime défense. Un peu plus tôt, les États-Unis avaient mené des frappes contre des cibles iraniennes le long du détroit d'Ormuz. Enfin, des nouvelles des Diables Rouges pour terminer. 25 Diables ont pris part à un premier entraînement complet. Ils ont par ailleurs pris possession de leur centre d'entraînement à Seattle et le confort est bien là, comme a pu le constater notre envoyé spécial Manuel Jousse.
7: L'infrastructure est ultra moderne. moderne et accueille durant l'année l'équipe de MLS des Seattle Sounders en bordure des 4 terrains d'entraînement, 2 en gazon naturel, 2 en synthétique. Un grand atrium lumineux mène vers les différents espaces attribués au Diable Rouge, un grand vestiaire confortable avec table de ping-pong en son cœur, une salle de fitness où Zeno

0: Sebaste poursuivait sa revalidation au moment de notre visite. Un espace sauna, un espace cryothérapie, mais aussi, pour saluer les exploits du club local, un mur des souvenirs que Graham Taylor, employé du club, détaille avec fierté.
1: For those who don't know, the Sounders started in 1974.
0: Plus loin, deux grands bains, puis une salle des joueurs à l'esprit coffee shop, donnant sur les terrains et même sur une salle réservée aux coiffeurs et aux barbiers. C'est ici que les Diables s'entraîneront durant le premier tour et peut-être même après, en cas de première place du groupe.
2: Avec de telles infrastructures, il ne reste plus aux Diables qu'à performer. Les Diables qui entameront leur tournoi lundi prochain avec un match face à l'Égypte.
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4: Merci Mélanie Joris, on vous retrouve à 9h30 pour le rappel des titres. Et il y a de nouveau une autre Mélanie, Mélanie Pousseur, qui est avec nous à Perex pour nous donner des infos sur vos conditions de circulation. À 9h07, comment ça se passe Mélanie? Bonjour.
5: Bonjour Élodie, bonjour tout le monde. Eh bien, il y a un big bag, autrement dit un grand sac renversé en plus avec son chargement. Nous sommes à Ransart sur le R3, le grand ring de Charleroi en direction de Gouy-les-Piétons. C'est la voie de droite qui est neutralisée. Restez évidemment très prudent. Sur le ring de Bruxelles, pas d'incident. Défile aux endroits habituels, mais quand même, hein, plus 30 minutes de Dilbeek à Vilvoorde vers Zaventem et 15 dans l'autre sens de Waterloo à Léonard. C'est donc en direction de Tervuren. Vers Bruxelles, vous perdez 15 minutes sur la E40 qui vient de Liège, 10 minutes sur la E411. Un chantier et quelques fils qui vont avec. C'est du côté de Herve. Soyez prudent sur la E40 en direction de l'Allemagne.
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4: C'est Matin Première, merci à vous d'être à l'écoute. On continue ce petit bout de chemin ensemble ce matin avec des invités, avec nos chroniqueurs et toute l'équipe bien évidemment. Il y a Paul Michel, Morgane Coljon, Olivier Depri et la Progra. Merci à eux, merci à vous qui nous écoutez. Dans un instant, on parlera de la pièce interactive Dernier coup de ciseau. Plus de 60 ans de succès à travers le monde et en ce moment aussi sur la scène du TTO. Le mercredi, c'est le jour également de Cindy Isarelli et de Fabrizio Buccella avec des chroniques de circonstances. L'une sur Marjane Satrapi et l'autre sur les albums Panini de la Coupe du Monde. Je vous dis pas qui fera quoi, évidemment, suspense. La question clé, elle, c'est pas que le mercredi, évidemment, c'est tous les jours et c'est avec Arnaud Reussen. Rebonjour Arnaud.
17: Rebonjour Élodie, bonjour Xavier. Bonjour
4: à tous. C'est le moment de la question clé avec vous et à la veille de l'ouverture de la Coupe du Monde de foot, vous vous demandez si on peut séparer sport et politique.
17: Oui, c'est une question que l'on a creusée dans une spéciale jeune. Vous savez, ces émissions qu'on fait tous les mois avec des jeunes de Réto. Ici, c'est avec des Réto de l'Athénée Royal de Jambes qui sont tous en sport-études et en particulier en option foot, c'est-à-dire qu'ils ont 8 heures de football par semaine à l'école et en plus, souvent, ils jouent aussi en club en dehors. Et on a mené toute une discussion avec ces élèves sur les liens, d'abord, entre sport et politique, puisqu'on sait qu'une Coupe du Monde, c'est bien plus qu'une compétition sur des terrains de foot. C'est un enjeu de prestige, prestige, de puissance pour les États, pour les dirigeants. Et on sait bien que Donald Trump, aux États-Unis, là en particulier, compte s'appuyer sur cette Coupe du Monde pour mettre en scène son pouvoir, sa puissance, comme d'autres l'ont fait d'ailleurs avant lui. Hein. Évidemment, la Chine, on s'en souvient, Vladimir Poutine en Russie pour les Jeux Olympiques, etc. etc.
8: Ouais. Et du coup, avec les élèves, vous vous êtes demandé si la Belgique n'aurait pas dû boycotter la Coupe du Monde.
17: Bah oui, puisque vous aviez vu qu'on a eu un timide débat sur la question, vu les dérives du Trumpisme. Hein, certains se disaient, est-ce qu'on doit aller jouer dans ce jeu de communication que va vouloir jouer un Donald Trump, vu les dérives de son pouvoir? Alors j'ai posé tout simplement la question aux élèves. Est-ce que eux, ils pensaient que ce serait une bonne idée que la Belgique boycotte une telle Coupe du Monde qui s'organise notamment aux États-Unis?
18: Moi, je trouve la Coupe du Monde, c'est quand même un événement important qui a toujours été là, qu'on a toujours fait.
19: Déjà que c'est déjà pas mal que la Belgique puisse jouer la Coupe du Monde, que c'est une occasion importante d'un minimum se montrer parce qu'on est en train de descendre dans le classement FIFA.
20: C'est surtout pour les joueurs, parce qu'une Coupe du Monde, quand t'es footballeur, c'est quand même un objectif de vie. Et du coup, il ne faut pas boycotter pour les joueurs, pour leur carrière.
21: Parce que j'ai envie de vivre la Coupe du Monde. En 2018, on sortait, on allait dans les bars, on s'amusait, et je veux revivre ça cette année encore.
22: Moi, je pense que boycott, c'est pas la meilleure des solutions. Ce serait la solution la plus facile. Mais on pourrait, par exemple, vu que la Coupe du Monde, c'est très médiatisé, on pourrait aller là-bas et faire passer un message, par exemple, en faisant une minute de silence ou en mettant des dessous de maillot avec des choses écrites dessus par rapport à la politique de là-bas. Enfin, en tout cas, envoyer un message puissant et pas forcément boycott.
17: Voilà, on peut quand même envoyer des messages, mais la tonalité générale chez les élèves, c'était de dire qu'il ne faut pas boycotter, que ce ne serait pas cool pour les joueurs, mais aussi pour tous ceux qui ont envie de suivre cette Coupe du Monde. On préfère donc laisser la politique à l'écart.
4: Ceci dit, l'idée de boycotter la Coupe du Monde, on en parle souvent. On en avait déjà beaucoup parlé au moment du Qatar, mais en général, ça reste à l'état de menace.
17: Oui, quasiment toujours, en fait, en ce qui concerne la Coupe du Monde. Il y a eu un cas où, en 1966, les fédérations africaines avaient décidé de boycotter, mais dès les éliminatoires de la Coupe du Monde. Par contre, depuis lors, aucun État n'a jamais vraiment boycotté la Coupe du Monde, malgré souvent une menace agitée en amont. Écoutez d'ailleurs ce que nous expliquait Gilles Goodgubber du magazine Sport et Vie sur la différence qu'on peut tresser justement à ce niveau-là entre les Jeux Olympiques, où là on a eu des boycotts effectifs, et la Coupe du Monde.
23: Toutes les éditions des Jeux Olympiques, jusqu'à Barcelone en 1992, ont été boycottées. En tout cas, toutes celles entre 76 et 92, elles ont toutes été boycottées. On n'a pas la même chose dans le foot. C'est même assez étonnant. Dans le foot, il y a eu beaucoup de menaces de boycott, encore récemment avec le Qatar, mais il n'y a pas eu de boycott effectif. La fois où ça s'est passé le plus proche, c'était en 1978, et ça se passe dans l'une des pires dictatures. Enfin, toutes les dictatures sont terribles, mais celle-là était particulièrement sanguinaire, en Argentine, avec au pouvoir le colonel ou général Videla, enfin, qui était un dictateur et qui torturait, assassinait à tour de bras. Et donc, la question s'est posée de savoir si on irait ou si on n'irait pas. La Belgique n'avait pas un pouvoir décisionnel très important parce qu'elle n'était pas qualifiée. Mais c'était le cas, par exemple, en France, et toute la gauche s'était positionnée pour un boycott. C'était le mouvement COBA, donc le mouvement de boycott de cette Coupe du Monde en Argentine. Et là, on a vu vraiment une scission entre le monde intellectuel qui supportait le boycott et surtout qui voulait dénoncer les crimes de la junte argentine, et le monde sportif qui, lui, était très content d'y aller. Et je me rappelle d'une expression de Michel Platini qui dit « Nous, les joueurs, on nous demande de ne pas aller à cette Coupe du Monde pour laquelle on s'est autant battu, mais j'irai à la nage s'il le faut », il avait déclaré.
17: Voilà, c'était donc pour la Coupe du Monde 1978. Alors, les liens entre sport et politique, la question du boycott, mais pas seulement, c'est de tout cela dont on va parler tout à l'heure dans les clés. Dialogue entre les jeunes, Gilles Goodgubber qu'on vient d'entendre, mais aussi Jean-Michel Dewaal, professeur à l'ULB, spécialiste justement de ces questions de politique du sport. Rendez-vous donc à 12h30 et à 19h10 tout à l'heure.
4: Dans les clés avec vous Arnaud Reussen, et bien évidemment en podcast également. Merci beaucoup Arnaud.
17: Belle journée. On se retrouve
4: demain. Bonne journée à vous. On en parlait hier, hein, Madonna est toujours la reine de la pop puisqu'elle vient de lancer le mois des fiertés aux États-Unis avec un concert en plein Times Square, concert surprise. On la retrouve ici en 2005 avec Hang Up.

0: Ring, ring, ring, Madonna qu'on retrouvait en 2005 avec Hung Up, extrait de son album Confession on a Dance Floor. Et en fait, son prochain album qui va sortir le 3 juillet s'appellera Confession Part 2. Donc il y a un lien, il y a une continuité. Confessions au pluriel. Donc il y a pas mal de choses à dire. Pas mal de choses à dire aussi dans la suite de Matin Première avec nos invités, Xavier.
1: Oui, pour la pièce Dernier coup de ciseau. Un salon de coiffure, la voisine du dessus, une célèbre pianiste qui va être assassinée, et les clients du salon qui deviennent suspects. Et les enquêteurs vont faire appel au public pour diriger l'enquête et trouver le coupable. Ça s'appelle Dernier coup de ciseau, c'est à voir au TTO jusqu'au 27 juin, et on reçoit le metteur en scène Aurelio Mergola, ainsi que le comédien Pierre Lafleur dans un petit instant.
0: Et puis il y aura aussi Cindy Isarelli et Fabrizio Buccella qui nous rejoindront. Comme tous les mercredis, restez bien à l'écoute de La Première.
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0: Un Cluedo géant, mais où la bibliothèque serait remplacée par le bac à shampoing et le colonel Moutarde par la responsable manucure. Dernier coup de ciseau de Paul Portner est une pièce interactive dans laquelle les spectateurs mènent l'enquête sur un crime commis dans un salon de coiffure. Et c'est un succès phénoménal aux quatre coins de la planète depuis sa création en 1963 et est l'une des pièces les plus longtemps jouées au théâtre dans le monde. Mais dépêchez-vous quand même, car elle est à voir jusqu'au 27 juin au TTO. On reçoit ce matin pour en parler Aurelio Mergola, le metteur en scène, et Pierre Lafleur dans le rôle du capitaine de police. Bonjour à tous les deux.
14: Bonjour.
0: On le disait donc, une pièce créée en 1963 par l'allemand Paul Portner. Donc ça s'appelait Scherenschnitt, je ne suis pas sûre de bien prononcer.
15: C'est exactement ça.
16: Oui. Découpe au ciseau en français.
0: Découpe au ciseau, dernier coup de ciseau dans la version française. Elle a été évidemment depuis adaptée plusieurs fois. Est-ce que la version actuelle est très différente de la version originale ?
16: Oui.
0: Est-ce que vous avez lu la version en allemand déjà ?
16: Non. Oui. Alors effectivement, mais parce que c'est vrai que c'est une pièce qui a une histoire assez intéressante. En fait, Paul Portner était un psychologue et dramaturge allemand et qui a créé une pièce pour un petit peu analyser les comportements des spectateurs face à une même situation, pour voir un petit peu ce que chacun retirait. Et en fait, c'était tout à fait expérimental. Et la pièce a été reprise par deux artistes américains en 1973. Et elle a été jouée pendant 40 ans, en fait, de 1980, je crois, à 2020.
15: Ouais, à Broadway.
16: À Broadway. Et il y a même un comédien, j'ai appris ça, qui a joué pendant 30 ans le spectacle. Le même acteur a joué pendant 30 ans
15: le même rôle. Le spectacle.
16: Le même rôle. Ouais,
0: et ici, c'est à nouveau une nouvelle version, en tout cas des versions qui forcément doivent avancer avec le temps. Est-ce qu'il y a beaucoup de... Comment on fait déjà pour essayer de moderniser ce genre de pièce ? Est-ce qu'on doit le faire ?
9: Le canevas est assez bon pour résister au temps qui passe. Après, on l'a surtout, on y a mis une pâte belge parce qu'il y a beaucoup de références. Enfin, nous, on est parti de traduction d'Azopardi, j'ai oublié son prénom.
16: La version française.
9: Ouais.
16: Danino.
9: Ouais. Et donc on a réécrit avec des références belges. Après, dans l'adaptation, on a changé quelques répliques qui étaient quand même complètement sexistes. Donc ça, on a fait tout un travail d'analyse. On était quand même prudents et prudentes par rapport à ça. Sinon, dans les refs, on les a un peu changés, mais c'est assez bien écrit et oui, ça passe le temps.
1: Ouais. Donc ça se passe dans un salon de coiffure à Bruxelles. La voisine du dessus est une célèbre pianiste, elle est assassinée et ce sont les clients du salon qui deviennent les suspects. Et les enquêteurs, et donc vous, Pierre Lafleur, vous avez fait appel au public pour diriger l'enquête. Vous expliquez concrètement comment ça se passe et de quelle manière le public peut influencer la direction que va prendre la pièce ?
16: Oui, alors dans le spectacle, il y a plusieurs étapes. La première étape où les spectateurs interviennent, c'est la reconstitution. Donc, c'est-à-dire que pendant une heure, les spectateurs vont assister à la pièce jouée, écrite à la virgule près. Et puis après, les spectateurs vont donc effectivement entrer en scène, eux aussi, vont devenir vraiment acteurs de la pièce, en partie en m'aidant, et mon assistant policier aussi, à faire la reconstitution. Et puis après, dans un deuxième temps, ils vont pouvoir poser toutes les questions qu'ils souhaitent au suspect ou à moi. Ouais. Et c'est là que ça devient absolument génial. Parce que c'est vrai que c'est une pièce...
1: Avec une part d'improvisation.
16: Avec toute une part d'improvisation. Ça qui est formidable. C'est une pièce qui a une mécanique absolument redoutable. C'est unique. Franchement, c'est une pièce unique au monde. Et je ne peux vraiment que... Encourage à tout le monde de venir voir ce spectacle de la cochonnerie, c'est vraiment génial.
1: Quasi tous les cas de figure ont été imaginés potentiellement à l'avance, évidemment.
0: Vous savez... avez fait une liste ?
9: En fait, on reçoit une Bible. Oui. Il y a vraiment une Bible, donc il y a le texte à étudier, le texte de scénique. Et puis, il y a à côté toutes les questions répertoriées du public. Alors, c'est très très rare quand une personne dans le public pose une question qui n'est pas dans cette Bible. Donc, les comédiens viennent, étudient tout le texte, qui est déjà très long, parce qu'en plus, il y a plusieurs fins dans ce spectacle. Et à côté de ça, ils ont l'équivalent en termes de grandeur, en questions-réponses qu'ils et elles doivent connaître aussi pour pouvoir répondre facilement au public.
0: Donc, c'est pas forcément de l'improvisation, c'est une arborescence de situations possibles et vous avez chaque fois un protocole adapté.
16: Tout à fait. Bien que j'observe, puisque c'est vrai qu'on a joué la pièce il y a une dizaine d'années, je remarque qu'il y a des tas de questions qui nous sont posées aujourd'hui, qui ne nous étaient jamais posées avant. Et qui ne figure pas dans la brochure.
0: Comment donc c'est tout à fait. C'est l'intelligence artificielle, je parie.
16: Non, je ne sais pas. Mais je pense que c'est une évolution du temps. Effectivement, il y a, comme disait Aurelio tout à l'heure, on a reparcouru cette pièce en supprimant, en gommant un petit peu des choses sexistes, par exemple. Et c'est vrai que ce qui marchait, qui faisait rire il y a 10 ans, ne le fait plus du tout aujourd'hui avec tout ce qui se passe avec #MeToo qui est passé par là. Donc voilà, c'est peut-être pour ça aussi qu'on a des questions aussi tout à fait surprenantes. Et différent, donc c'est très amusant.
1: Mais c'est un travail de mise en scène en amont et de mémorisation des textes aussi qui doit être beaucoup plus conséquent parce que vous devez vous préparer en amont avec toutes les combinaisons possibles.
16: Oui.
1: Comment est-ce que ça se prépare en amont tout ça?
16: Alors effectivement, comme l'a dit Aurélio, on étudie toutes les questions possibles qui peuvent nous être posées, pour lesquelles il y a à chaque fois un développement, un dialogue.
1: Oui, vous étudiez, et puis vous préparez aussi le dispositif sur scène, j'imagine. Enfin,
9: Pardon. On a dans la mise en scène, dans le travail avec les actrices, on a fait des crash tests pendant les répétitions. Uh-huh. Et là où il y a de la part d'impro, j'ai l'impression, c'est surtout dans la gestion du comportement du public. Dire à des gens à un moment, c'est vous qui allez avoir le pogo, c'est dingue. Je veux dire, les gens sont complètement tarés des moments. Et alors c'est gay parce qu'en fait ils n'écoutent pas forcément. Ils ne suivent pas forcément l'enquête, il y en a qui choisissent ce sera tel coupable, on a beau leur dire et leur démontrer que la paire de ciseaux ne vient pas de là, ils s'en foutent, ils veulent vraiment aller au bout. Enfin, voilà.
0: Mais ils deviennent fous, mais on se dit que quand ce quatrième mur tombe, même si les spectateurs sont là pour ça, quand les lumières s'allument, au début, il y a quand même un moment où... en tant que spectateur, là je parle, spectatrice, on ne fait pas trop les malins non plus parce qu'ils doivent prendre la parole. Alors il y a une émulation et puis à un moment donné ça va prendre. Mais c'est vrai qu'au début, ce n'est pas quelque chose auquel on est habitué en tant que public. Et il y a un petit moment à passer.
16: Oui. Après ça va assez vite. Hein. Les gens rentrent très vite dedans parce qu'il y a une façon de s'y prendre pour. Voilà, on chauffe le public un petit peu. Et ça se passe très bien, ils rentrent très vite dedans. Et comme disait Aurélio, il y a des gens qui sont vraiment possédés par l'enquête et qui sont comme des dingues dans la salle. Non, c'est vraiment chouette.
14: Ça, c'est intéressant parce que ce que vous disiez, qu'on a beau démontrer que le coupable n'est pas celui qu'on pense et le public veut absolument que ce soit lui, il y a vraiment une expérience sociale là derrière.
16: Oui.
14: Vous l'expliquiez, Paul Portner, qui est l'auteur de la pièce, il est psychologue à la base. Est-ce que... Il y a vraiment une expérience sociale à vivre qui n'est pas simplement une pièce de théâtre, j'ai envie de dire.
16: Oui, alors je pense que tel que Paul Portner, parce que je ne sais pas trop ce qui reste de ce qu'a écrit Paul Portner aujourd'hui, je crois qu'il ne reste pas grand-chose, parce que, comme je le disais tout à l'heure, ça a été vraiment une pièce expérimentale au début, et puis après, quand ça a été repris, c'était vraiment mettre la comédie aux avant-postes, et je pense que tout le côté un peu sociologique passe un peu en arrière-plan. On est vraiment dans une comédie un peu de boulevard, dans le...
9: Après, moi j'ai quand même, pardon, oui. Moi qui suis plutôt du côté des spectateuristes quand ça joue là maintenant, quand j'y vais... Ouais, il y a quand même une part d'analyse sociétale de comment les gens se comportent, comment tu donnes des règles, les gens ne les respectent pas, oui. Quand même, la coiffeuse qui travaille dans le salon, c'est pour elle que on l'accuse maxi, enfin celle qui, le français reste à la maison ce matin. C'est vraiment, on arrive souvent à démontrer qu'elle n'est pas coupable et en fait il y a une partie du public qui a décidé que ce sera la femme qui est coupable. Il y a quand même des choses comme ça où parfois c'est un peu même choquant. Après il y a la comédie, on rit, on dédramatise, mais ça pose quand même des questions sur l'inconscient des gens, quoi, avec les indices qu'on donne.
0: Il y aura peut-être une thèse à faire et venir à chaque représentation et en
9: analyser.
0: Tirer des conclusions. Ouais. Mais est-ce que vous adaptez peut-être en vous disant, tiens, ceci est trop évident, ou ça part trop dans ce sens-là? Est-ce que d'une représentation à l'autre, vous dites, on doit peut-être plus la jouer comme ceci, comme cela?
16: Non.
0: Non.
16: Pas vraiment. Non, non.
0: Restez vous-même.
9: Ah bon? Ah, moi, je pensais que de temps en temps, vous faisiez un peu. Tu vas paraître un peu plus coupable. Vous ne faisiez. C'était à la.
16: Non, parce qu'en fait, on s'est rendu compte que même si on essaye. Enfin, s'il y a un des suspects essaye de tirer un petit peu plus sa culpabilité dans un sens ou dans l'autre, ça ne change de toute façon rien. Donc, autant.
9: Autant faire comme François Lalbardet.
0: Mais donc venez relever ce défi de mener l'enquête dans la salle du Théâtre de la Toison d'Or du TTO jusqu'au 27 juin. Ça s'appelle donc Dernier coup de ciseau. Et c'est avec Pierre Lafleur dans le rôle du capitaine de police, parfois autoritaire. Et sur une mise en scène d'Aurelio Mergola. Ils étaient tous les deux nos invités. Merci beaucoup.
14: Et on peut venir plusieurs fois en fait.
0: Ah ben oui.
14: On n'a pas le même spectacle.
0: Essayez de voir.
16: Non, et puis il y a plusieurs fins différentes. Donc chaque soir, on peut jouer différentes fins. C'est ça qui est chouette aussi.
0: Mais oui, prenez un abonnement. Merci.
16: Merci beaucoup.
0: Merci beaucoup. Dernier coup de ciseau. Donc on en parlait dans Matin Première. Et tout de suite, c'est le rappel des titres avec Mélanie Joris.
17: Bonjour. L'Observatoire climatique européen Copernicus publie un rapport aujourd'hui avec un constat. Les phénomènes extrêmes deviennent la norme et non plus l'exception. Une tendance à long terme se dégage avec des vagues de chaleur plus fréquentes, plus intenses et survenant plus tôt dans la saison. Au procès de Paolo Falzone et Antonino Falzone, ce matin, les deux accusés ont une dernière fois la parole. Le jury partira ensuite pour délibérer sur la culpabilité des deux hommes. Un verdict n'est pas attendu avant demain, voire vendredi. Avec, après la proposition de texte de la ministre de la Justice sur l'avortement, les acteurs de terrain sont indignés. Le délai proposé par Annelies Verlinden de 14 semaines est bien loin des 18 semaines préconisées par les experts qui parlent d'un manque de respect pour les femmes. Écoutez Anne Verhoestraat, elle est gynécologue à la VUB, pionnière du droit à l'avortement.
18: La question n'est pas avorter ou pas avorter, c'est avorter où. Il y a 400-500 femmes, elles découvrent la grossesse tardivement ou elles ont un accident dans leur vie, séparation, violence, et qui fait qu'elles ont besoin d'aller en Hollande pour obtenir un avortement. Ce n'est pas remboursé, donc elles doivent le payer elles-mêmes, ce qui équivaut quand même à 1500, parfois même 2000 euros. Elles doivent trouver l'argent. Elles doivent trouver comment y aller. Et puis, est-ce que c'est vraiment à la Hollande de résoudre nos problèmes psychosociaux ?
17: Anne Verhoestraete était l'invitée de Matin Première. En France, Patrick Bruel va être présenté à 3 juges d'instruction en vue d'une mise en examen pour des faits de viol, tentative de viol, agression sexuelle et harcèlement sexuel concernant 9 victimes présumées pour des faits commis entre 2010 et 2019. Le parquet de Nanterre requiert son incarcération. En Ukraine, un triste cap est atteint, celui des 1567 jours depuis l'invasion russe. 1567 jours, c'est la durée de la Première Guerre mondiale. Et la fin du conflit ne semble pas pour demain. Aucune négociation de paix n'est à l'horizon. Au Moyen-Orient, les tensions ne faiblissent pas depuis le début de la semaine avec des frappes et des représailles. Hier, un hélicoptère de l'armée américaine a été abattu près du détroit d'Ormuz. Cette nuit, les Américains ont répliqué. Ce matin, l'Iran a lancé des drones sur des bases américaines, en Jordanie et au Bahreïn. Enfin, J-1 pour le coup d'envoi de la Coupe du Monde aux États-Unis. Les Diables Rouges ont réalisé leur premier entraînement dans des infrastructures de Seattle. Ils entreront dans la compétition lundi prochain face à l'Égypte.
0: Merci beaucoup Mélanie Joris pour toutes ces infos à retrouver bien évidemment également sur Ovio. Vous pouvez nous écouter chaque matin en direct ou en replay. On retrouve à présent les bonnes colonnes de Nicolas Van Unskrim. Bonjour Nicolas.
19: Bonjour Elodie, bonjour à tous.
0: Et pointé, souligné ce matin par la presse, une tendance très européenne lancée par la Belgique.
19: Eh oui, louer à l'étranger des places de prison. C'est la nouvelle trend en Europe. On avait déjà externalisé nos hubs de migrants. Cette fois, ce sont les détenus qu'on exporte.
0: Grande fierté donc pour la Belgique. Merci beaucoup. Nicolas Van Unskrik, on en parle dans un instant.
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0: Matin Première continue avec vous ce matin. Il y a Xavier Minet, bien évidemment. Il y a Paul Michel, il y a Morgane Coljon avec nous. Et il y a Nicolas Van Unskrik pour les bonnes colonnes.
19: Et, oui.
0: Et Nicolas, c'est une tendance qui se multiplie parmi les États européens, louer des places de prison à l'étranger.
19: Sérieux ? Louer des places de prison ailleurs, en Europe. Oui, sérieux, c'est même nous, les Belges, qu'on a eu l'idée les premiers. 2009, explique le Temps, la surpopulation carcérale belge est folle et zou. Nous louons 500 places aux Pays-Bas, dans la prison néerlandaise de Tilburg. Tilbourg. Bon. Tilbourg, Anvers, 1h12 en voiture d'après les sites de guidage, 15h si vous faites le trajet à pied, mais enfin c'est pas le bout du bout, même si le montant du loyer a tout de même pesé 300 millions d'euros au trésor belge. Notre technique d'alors, explique le quotidien suisse Le Temps, ça avait été de belgiciser, enfin de belgifier, enfin de belgoliser, bref de faire comme si le bâtiment entier était belge. Certes, on était aux Pays-Bas, avec des gardiens pays-bassiens sur un sol pays-battais, avec des briques pays-battues, mais le droit belge trouvait à s'appliquer aux détenus belges, avec un directeur belge sous la responsabilité du ministre belge de la Justice. À l'époque, c'était Stéphane de Clercq, CDNV.
14: Mais l'expérience n'a pas duré. Ça n'était prévu que pour quelques années, n'est-ce pas ?
19: Bah oui, comme souvent, vous avez raison, Xavier. Au départ, c'était un bail de 3 ans, mais on est resté un peu plus longtemps parce que les Pays-Bas, c'est accueillant. Bref, fin 2016, le dernier détenu belge hors Belgique est donc rapatrié chez nous. Et là, on tire le bilan, c'est bif, bof. Bif sur les possibilités de réinsertion, c'est bof sur les contacts avec les familles, et c'est bif-bof quand il s'agit de transférer un détenu, par exemple, pour une audience. C'est, rappelez-vous, 15 heures à pied, 1h15 si on le fait en fourgon pénitentiaire.
0: Bon, mais malgré ce bif-bof, d'autres ont embrayé quand même. Vous avez dit que c'était même en train de devenir une tendance.
19: Ben oui, Bart De Wever chez nous a réactivé l'idée l'an dernier avec quelques petits aménagements. N'envoyons que les détenus en séjour illégal, condamnés définitivement pour crimes et délits. Ce qui est un peu logique, on ne fait de la prison que pour crimes et délits, mais enfin passons. L'idée du patron de la NVA, patron du gouvernement, c'est de dire prenons pour notre prison hors frontières ceux qui doivent purger leur peine et qu'on ne peut pas transférer dans leur pays d'origine. Et ce qui explique aussi que nos ministres justice et asile ont visité le Kosovo, l'Albanie, l'Estonie à la recherche de la prison idéale. Problème, il y a déjà d'autres locataires européens sur le coup. Le Danemark, par exemple, qui a signé son bail, 300 places, 210 millions. C'est à Gjilan. Là, par rapport à Anvers, ça fait tout de même 23 heures de voiture, 19 jours à pied. C'est beaucoup plus loin. Et puis surtout, la prison doit encore être rénovée. Et qu'on le sache, pour la Belgique, en tout cas, c'est râpé. Le Kosovo a déjà communiqué pour faire savoir qu'il ne conclurait plus d'autres bails avec d'autres pays d'Europe. La Suède, du coup, a dû chercher ailleurs. En Estonie, où elle a trouvé 400 cellules pour envoyer 600 détenus, que des hommes qui seront accompagnés de personnel suédois cette fois-ci, qui encadreront les Estoniens, le tout pour 8500 euros par mois là-bas. C'est à Tartu, en Estonie, et c'est bien moins cher qu'en Suède, où le coût d'un détenu, c'est plutôt 3000 euros mensuels. Public cible, comme au Kosovo, des condamnés à des peines courtes ou moyennes. Et puis, il faut rassurer les Estoniens, ils ne seront jamais libérés sur place. C'est pas l'idée non plus. On parlait de créer une tendance. L'article du Temps nous en donne la preuve, puisque désormais, ce sont les Pays-Bas qui cherchent où exporter leurs malfrats condamnés à de la prison, sans plus trop se soucier d'ailleurs non plus des distances entre le détenu et ses proches.
0: Voilà, c'était les bonnes colonnes de Nicolas Van Oelschrijck. Merci beaucoup, Nicolas. Que dire, à part, on va mettre un petit peu de musique avec un titre qui fleure déjà bon les soirées de vacances. Ça s'appelle Karaoke Bar. On écoute Angus et Julia Stone.

0: Angus and Julia Stone, vous aviez tiqué Xavier quand j'ai dit karaoké bar. Vous avez fait ça y est.
1: Je sais pas, je vous voyais pas chanter dans un karaoké.
0: Et pourquoi?
1: Je ne sais pas. Je vous connais un petit peu. Je vois pas.
0: Pas si bien, visiblement.
1: Ah, tiens.
0: Et oui, Xavier. peut-être c'est d'autres styles de chansons. Enfin, peu importe. On n'est pas du tout là pour parler de ça. On est là pour parler dans un instant de Marjane Satrapi. Bonjour Cynthia Izzarelli.
2: Bonjour Elodie. Bonjour Xavier. Je me désolidarise de cette allégation.
0: Voilà. Et j'allais dire, voilà, directement, on redevient très sérieux. Ce sera bien évidemment dans Chercher la femme dans un instant. Et puis, il y a Fabrizio Buccella.
3: Oui.
0: Bonjour Fabrizio.
4: Bonjour Elodie. Bonjour Xavier. Bonjour Cynthia.
0: Pour parler du paradoxe de l'album Panini, vous vous remuez le couteau dans la plaie en permanence.
3: Oui. Vous voyez que quelque part, la science travaille pour le bien commun.
0: Voilà, c'est peut-être salvateur pour vous. C'est une forme de thérapie.
3: Exactement.
0: On en parle dans un instant, juste après ceci.
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0: C'est une annonce qui a éclaboussé d'encre noire de nombreux cœurs bédéphiles. Marjane Satrapi nous a quittés le 4 juin dernier à l'âge de 56 ans. Selon ses proches, l'autrice de Persepolis serait morte de chagrin un an après la disparition de son compagnon Mathias Ripa.
2: Oui, cette disparition a quelque chose de profondément ironique, vu que Marjane Satrapi a passé sa vie finalement à lutter contre l'effacement. Comme elle le rappelait lors d'une balade à Bruxelles, c'était au micro de Jérôme Collin dans Hep Taxi. Je ne résiste pas à vous repasser cet extrait.
23: Je suis sûre que mes copains, le jour où je mourrai, vont dire « Ah, elle aimait tellement raconter des blagues et tout ça. Allez, on va au bistrot, on va boire, on va rigoler en pensant à elle. » Mais non, pas du tout. Il faut qu'il me pleure chaque jour, au moins pendant 6 mois. Il faut qu'il soit triste. Ça sert à quoi si que je meurs pour qu'il aille boire encore des verres? Non. Il faut qu'il me pleure très, très, très, très fort. Je veux qu'on me pleure et qu'on me regrette.
2: Eh bien voilà, Marjane, mission accomplie. Elle est morte de chagrin, Marjane Satrapi, nous dit-on. Et nous sommes inconsolables parce qu'au fond, ce qu'elle était devenue, c'est bien, bien plus qu'une autrice de bande dessinée.
1: Ouais. Alors, en 25 ans de carrière, Marjane Satrapi s'est imposée comme l'une de ces rares artistes capables de faire le lien entre l'intime et le politique, entre le rire et la tragédie, et entre la mémoire et la révolte.
2: Oui, parce que Marjane Satrapi, c'est toute une histoire, hein. Petite fille, arrière-petite fille de révolutionnaire. Née en 1969 en Iran, Marjane Satrapi grandit au milieu des discussions politiques, de la littérature, des idéaux de justice sociale, du tumulte de la révolution iranienne. Son oncle, Anoush, fut d'ailleurs dirigeant du Parti communiste iranien, exécuté pour ses idées, et toute sa vie, la jeune Marjane va rester fidèle à cette double exigence, ne jamais détourner le regard, ne jamais renoncer aux beautés de la vie ni à l'humour. Alors à 14 ans, ses parents l'envoient poursuivre ses études à Vienne, au lycée français. Elle revient en Iran fréquenter les Beaux-Arts avant de quitter définitivement le pays en 94 pour la France, où elle va poursuivre sa formation à l'école des arts décoratifs de Strasbourg. C'est là qu'elle va croiser les chemins d'Émile Bravo, Fabrice Tarin, Christophe Blain, Johann Sfar. Elle pense alors devenir peintre, mais c'est la lecture de Maus, le chef-d'œuvre d'Art Spiegelman consacré à la Shoah, qui va lui révéler qu'avec quelques traits noirs sur une page blanche, la BD peut raconter les tragédies les plus profondes sans renoncer à l'humour ni à l'humanité. Ça l'électrise, elle se lance dans ce qui va rester son grand œuvre, Persepolis. Publié entre 2000 et 2003, ces quatre tomes racontent l'histoire de l'Iran moderne à travers le regard d'une enfant qui refuse qu'on lui confisque sa liberté. Ça va bouleverser le monde entier, ça va être adapté aussi en film d'animation.
7: Nous sommes en train de vivre un moment historique.
21: Mes chers partis.
22: Au lit, tout de suite.
24: Maj, ce n'est pas un comportement digne d'une future prophète.
25: Mais mon Dieu.
26: Tous ensemble, de marcher vers la démocratie.
27: Nous aurons enfin une société faite de justice et de liberté.
28: Le peuple a voté démocratiquement à 99,99% pour la République islamique.
29: Le voile est synonyme de liberté.
30: Sortez tout en rang. Plus vite.
2: Alors ne vous y trompez pas, cet extrait a l'air sombre, mais ce film est aussi bourré d'humour parce que cette jeune fille révoltée qui se rêve prophète quand elle est petite, qui écoute du hard rock en cachette, qui se rebelle contre le voile obligatoire, et bien évidemment c'est elle-même Marjane. Viendront ensuite Broderie, un magnifique huis clos féminin autour des conversations des femmes de sa famille, puis Poulet aux prunes évidemment, des œuvres rares, peu nombreuses finalement, mais chacune d'entre elles ramène à l'avant-plan cette même conviction, même au cœur de la répression, même au cœur de la guerre, du deuil ou de la dictature, la beauté et l'humour restent des formes de résistance.
0: Et Marjane Satrapi avait depuis longtemps dépassé le cadre de la bande dessinée.
2: Oui, parce qu'on se souvient d'elle grâce à ses bandes dessinées, mais elle n'était pas que ça, réalisatrice, scénariste, peintre, actrice occasionnelle, militante infatigable. Ces dernières années, elle était devenue l'une des voix les plus écoutées lorsqu'il s'agissait de défendre les femmes iraniennes et les mouvements de contestation démocratique. Lorsque le gouvernement français lui propose la Légion d'honneur en janvier 25, elle la refuse, pas par coquetterie, mais parce qu'elle estime qu'une artiste doit rester libre de critiquer le pouvoir qui la récompense. Une indépendance farouche qu'on retrouvait partout, dans toutes ses prises de position, dans tous ses refus de complaisance, et puis dans son esthétique aussi, son esthétique dessinée, ses silhouettes noires et blanches, ses silhouettes à elle-même aussi, toutes vêtues de noir, traversées d'une bouche rouge sans une allure de grande prêtresse punk, intense et sans concession. Une femme qui avait également choisi de ne pas avoir d'enfant, pas comme un deuil encore une fois, mais comme une revendication joyeuse, à rebours de toutes les injonctions faites aux femmes. Bref, comme tant d'autres décisions dans sa vie, elle refusait qu'on décide à sa place. Alors aujourd'hui, les hommages affluent. Riad Satouf dit être sous le choc. Johann Sfar a perdu sa sœur jumelle. Pénélope Bagieu remercie celle qui a ouvert la porte à tant d'autres et que tant d'autres continueront. Catherine Meurice, Luz, Coco saluent celle qui est arrivée dans leur vie comme un boulet de canon, imposant son monde entre noirceur et lumière. Et c'est vrai qu'ils sont nombreux et nombreuses à lui devoir beaucoup. Parce qu'avant Persepolis, raconter l'Iran autrement, ça relevait presque de l'impossible. Et parce qu'avant Marjane Satrapi, peu d'artistes avaient réussi à montrer avec autant de simplicité qu'on peut être profondément attaché à son pays tout en combattant le régime qui le gouverne. Alors aujourd'hui, l'Iran et les Iraniens et Iraniennes continuent de résister, les artistes continuent de créer, les œuvres continuent de circuler. Marjane Satrapi disait souvent que ce qui tue les combats de longue haleine, c'est l'indifférence. Alors continuons à regarder, continuons à écouter, continuons à raconter, et surtout, une fois qu'on aura terminé de la pleurer, continuons à rire, parce qu'au fond, c'est bien ce qu'elle aurait voulu.
0: Merci beaucoup Cindy, et on va continuer d'écouter vos chroniques bien évidemment sur RTBF Ovio, dont celle-là, et en podcast sur vos applications de streaming préférées. On devrait faire normalement une petite minute de silence, mais vu qu'on est en radio, on va plutôt écouter Silencieux du rappeur bruxellois Pete, extrait de son dernier album Joy Boy Pete.

0: Pete, qu'on écoutait avec Silencieux et qui sera en concert cet été. Il sera le vendredi 24 juillet au Village Francofou, des Francofolies de Spa, avec aussi ce soir-là Yves Roof et bien d'autres. Et puis, il sera aussi en concert avec la première le 6 novembre à l'ancienne Belgique. On l'écoutait avec Silencieux. Et lui, il ne sera pas silencieux très longtemps. C'est Fabrizio Bouch. Je les ai fait toutes là cette fois-ci, c'est bon. Fabrizio Bouch est là, qui nous parle dans un instant du paradoxe des Panini. Parce que oui, la science peut nous aider également à compléter cet album. On en parle dans un instant.
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0: Et ce matin,
16: oui.
0: Fabrizio Bouchella. La science s'intéresse à un problème essentiel, un des enjeux de société majeurs, le défi d'une génération. Combien faut-il de vignettes pour compléter un album Panini?
16: Eh bien, on va donner les données du problème. Attention, hein. Donc,
0: enfin.
16: Le mondial commence. On veut compléter l'album Panini, ça c'est le départ. Alors, on va, l'idée ici, c'est que vous ne souhaitez pas échanger des vignettes. Vous voulez le faire tout seul, en solitaire.
0: Ce que n'est pas d'amis.
16: Bon, vous n'avez pas d'amis. Vous devez donc compléter l'album tout seul en achetant les pochettes de vignettes. Pour la petite histoire, il y a 7 vignettes par pochette, mais à la limite, on s'en tamponne le coquillard. L'album Panini compte 980 vignettes au total. Et donc, faisons un petit quiz de grand matin. À votre avis, combien de pochettes faut-il acheter pour compléter l'album tout seul?
0: En tout cas, ça va coûter cher.
17: Minimum 900 divisé par 7.
0: Oui.
16: Oui. Minimum 900 divisé par... Oui, minimum euros.
0: Si vraiment on a de la chance.
17: Ça, c'est vraiment... Mais
16: bon, écoutez, j'espère que vous êtes assis et assises. Hein, parce qu'en toute logique, il faut acheter un nombre infini de pochettes pour compléter l'album. C'est le fameux paradoxe du collectionneur de vignettes. En vérité, vous achetez les pochettes au hasard. Mettez, par exemple, Elodie, ça va peut-être vous parler, que vous ayez complété l'album sauf une vignette. Il vous manque une seule vignette.
0: Ça me parle. Oui.
16: Vous achetez une pochette. Êtes-vous certain d'obtenir la vignette qui vous manque?
0: Ah bah
16: Que nenni. La probabilité est même très très grande que la seule vignette qui vous manque soit pas dans la pochette. C'est comme une famille qui a deux garçons et qui voudrait une fille. C'est toujours une chance sur deux, le fait qu'ils se tapent déjà deux garçons change rien à l'affaire. Au troisième enfant, ils ont toujours une chance sur deux d'avoir une fille. Regardez, ma maman, elle a eu trois garçons. Donc, ouais. Le principe, c'est que vous continuez à acheter des pochettes et vous avez toujours la même probabilité d'avoir la vignette qui vous manque. Et donc, quelque part, vous pourriez acheter des pochettes à l'infini et ne jamais l'avoir.
0: Ah oui. Ouais. Mais ça fait super peur. Comment fait-on alors pour résoudre pratiquement le problème?
16: Eh bien, le mathématicien fixe un seuil de réussite, en fait. Il magouille le problème. Ils disent, ok, on va laisser tomber le côté que je veux être certain à 100% de le compléter. Ça, c'est pas possible. Mettons que je veux être certain à 99,9% de le compléter. C'est quasi certain à 99,9. Ça veut dire qu'il reste qu'un cas sur 1000 où l'album sera pas complet. Et donc, requise, seconde session, à votre avis, combien de pochettes faut-il pour compléter l'album?
0: Ça devient difficile, ce coup.
16: Oui, c'est le matin.
0: Fais appel à Véronique Tiberghien qui est dans ce studio. Bonjour Véronique.
18: Oubliez-moi.
17: Au moins des centaines.
16: Il en faut 2000.
0: 2000 pochettes. Mais on n'a pas les moyens. On doit d'abord trouver une augmentation.
16: On fait demander une augmentation, l'RTB. Ce sera d'ailleurs notre argument d'augmentation. Alors, on se dit quelque part que la mathématique est sévère, mais maintenant, on va analyser un autre problème du paradoxe de vignette, qui est le fameux paradoxe du demi-collectionneur de vignettes. Donc, vous dites, ok, mon budget est trop limité, je vais compléter un demi-album Panini. Et je m'arrête une fois que j'ai compléter le demi-album. Et à votre avis, combien de pochettes faut-il pour compléter le demi-album?
19: Beaucoup moins.
16: Beaucoup moins. Exactement. Il en faut que 100. Il suffit d'avoir 100 pochettes pour compléter.
17: Moins.
16: Oui, c'est 20 fois moins par rapport au demi.
19: Parce qu'il y a plus d'occurrences.
16: Parce qu'il y a plus de possibilités d'avoir des vignettes que vous pouvez coller. Et forcément, à un moment donné, au fur et à mesure que l'album se remplit, eh bien, quelque part, vous allez avoir des doubles, des triples qui vont arriver. Et donc, quelque part, vous vous dites... Si vous êtes un collectionneur malin et mathématicien, vous vous dites plutôt que de me casser le dos à compléter l'album complet, je vais compléter deux demi-albums, ça va me coûter beaucoup moins cher. Sauf que la mathématique est par terre, parce que vous prenez deux demi-albums, ça ne fait pas un album entier. Et ça, donc ça ne marche pas.
17: Et si jamais, alors attention, on voudrait compléter deux albums.
16: Eh bien là, il y a encore un ultime paradoxe qui apparaît. Donc, on avait bien dit que pour compléter un seul album, c'était 2000 pochettes. Et ça vous coûtait un bras. Eh bien, c'est ici que les Romains s'empoignaient. Parce qu'avec ces fameuses 2000 pochettes, vous avez tout un tas de doubles et de triples.
0: Oui.
16: Et donc, la mathématique vous dit que quand vous avez acheté vos 2000 vignettes pour compléter à 99,9% le premier album, vous avez maintenant 99% de chance de compléter un deuxième album qui vient en prime cadeau. Et si jamais vous dites « Ok, mais alors je vais en offrir un à quelqu'un », vous avez 93% de chance de compléter un troisième album. Donc, quelque part, avec vos 2000 vignettes, eh bien, vous avez bien sûr payé un bras pour compléter un album, mais vous avez en prime cadeau un deuxième et un troisième album.
0: Génial. Et on a besoin de trois albums en plus.
16: Mais sauf que dans les données du problème, vous avez besoin que d'un seul album. Donc c'est tout le paradoxe du collectionneur de vignettes. Il faut acheter beaucoup de vignettes pour compléter l'album, mais vous en aurez acheté tellement que vous avez trois albums. C'est plus fort que du Roquefort.
0: C'est magnifique. Et il y a l'album du Tour de France qui arrive en plus dans pas longtemps.
19: Moralité, faut pas faire ça tout seul.
16: Voilà.
0: Mais non, c'est ça en fait. Parlez-vous.
17: Moralité, merci. Pour des amis.
0: Merci beaucoup Fabrizio Buscella, merci Cynthia, merci à toute l'équipe de Matin Première, Pommier, Morgane, Xavier. On se dit à demain et on dit bonjour à Véronique Tiberghien. Bonjour Véronique.
19: Bonjour et à tout de suite.
20: Bonjour, une audience éclair ce matin à la cour d'assises du Hainaut. Elle n'a duré que 20 minutes. Le conducteur et le passager du drame de Stripri Bakni avaient l'occasion de s'adresser une dernière fois aux victimes et à leurs familles. Je suis conscient que j'ai roulé comme un fou. Je n'ai jamais voulu faire des morts. Je demande pardon aux victimes. Ce sont les mots de Paolo Falzone. Les jurés sont maintenant entrés en délibération. Ils doivent répondre à plus de 300 questions concernant les deux accusés. Patrick Bruel ira-t-il en prison? Sa garde à vue s'est achevée ce matin et le parquet requiert sa mise en examen. C'est l'équivalent d'une inculpation chez nous. Il demande aussi sa détention provisoire, la détention préventive en Belgique. Le parquet retient contre lui des faits de viol, de tentative de viol, d'agression sexuelle et de harcèlement sexuel.

0: De la Première Guerre mondiale et la fin du conflit entre la Russie et l'Ukraine ne semble pas pour demain, puisqu'aucune négociation de paix n'est à l'agenda ce jour. Avec sa plus haute tour qui culmine à 172 mètres de haut, c'est un bâtiment emblématique de Barcelone. Il sera béni par le pape aujourd'hui, la Sagrada Familia, la basilique imaginée par Antoni Gaudí. L'architecte est décédé il y a tout juste 100 ans aujourd'hui. Le pape Léon XIV célébrera une messe sur place en fin de journée. Ce sera à suivre en direct sur Ovio à partir de 19h30. C'est la fin de ces infos. Je vous souhaite une excellente matinée.
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5: Bonjour vous.
6: Bonjour, bonjour.
5: Mais oui, oui, je ne suis pas seule aujourd'hui, mais Cédric n'est pas avec nous. Mais Jean-Olivier Collinet est avec nous, évidemment, aujourd'hui pour ce Tendance Première. 1h30 de bonheur et de plaisir et de gai savoir, notamment avec vous, Jean-Olivier, de Job Yourself, puisque vous allez nous parler du triangle de Karpman. Ce triangle qui dévoile des mécanismes cachés derrière nos conflits récurrents et nos relations toxiques au travail. Alors, j'imagine que ça ne s'appliquera pas, d'ailleurs, que au travail.
6: En amis, en famille.
5: Ne dites pas ça. Dans notre dossier du jour, nous allons nous pencher sur l'ADN business. Toutes ces tests qui vous sont proposés, peut-être que vous avez reçu d'ailleurs un test à Noël pour un test ADN commercial afin de déterminer quelles sont vos origines géographiques, génétiques. Eh bien, on va revenir sur cet ADN business à travers un documentaire que vous pouvez découvrir sur Ovio. ADN business, la face cachée des tests grand public. Autrefois réservés à la recherche médicale et aux généticiens, ces tests ADN sont donc aujourd'hui en libre service au grand public. Ils sont plus de 50 millions de personnes dans le monde à déjà avoir succombé à l'attrait de ces kits qui promettent de découvrir vos origines supposées et d'évaluer votre vulnérabilité à telle ou telle pathologie. Mais qu'en est-il réellement et scientifiquement parlant? Que vous disent réellement ces ADN? Que peuvent-ils proposer de scientifiques et d'avérer ces tests? Eh bien, pas grand-chose en réalité. On parlera de tout cela avec des spécialistes qui vont venir dans ce studio pour nous expliquer justement que permet un test ADN aujourd'hui dans la réalité des faits et surtout ce qu'il ne permet pas. Vous pouvez bien sûr poser aussi vos questions et apporter votre témoignage, pourquoi pas, au 0471 200 500. Si vous-même vous avez déjà succombé à ces tests grand public qui vous sont proposés, ben, n'hésitez pas à nous expliquer comment ça s'est passé et pourquoi ou dans quel cadre vous l'avez fait. 0471 200 500, vous êtes bien sûr les bienvenus, et pas uniquement d'ailleurs pour les tests commerciaux, mais aussi les tests faits dans un cadre strict médical. N'hésitez pas à témoigner ou à poser vos questions. Et puis notre chroniqueuse Mélanie Guisset a dû s'absenter aujourd'hui. Qu'à cela ne tienne, ça nous donnera l'occasion de réentendre ce qu'elle nous disait sur le pain local. Ça veut dire quoi exactement, d'ailleurs, cette appellation locale? On en reparle dans cette émission. Merci à toute l'équipe d'être là pour vous accompagner et nous aider à préparer cette émission. Sandra Veras, Nathalie Stas, Juliette Stéphane, Chloé Thiebaud pour accueillir nos invités. Marcellino Costellaro derrière la console. Vous êtes vous-même les bienvenus. Merci d'être avec nous.
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5: Promesse aujourd'hui avec vous, Jean-Olivier Collinet.
6: Toujours des promesses.
5: Nous allons échapper aux relations toxiques en entreprise grâce au triangle de Karpman.
6: Oui, il y a le triangle de Pac-Man, mais ça c'est on mange chez collègue, mais c'est pas le même. Oui, je trouvais ça intéressant de retourner un petit peu de ce qu'on appelle en analyse transactionnelle. On aime bien ça ici à Tendance Première. Et effectivement, j'avais écouté l'émission sur ce triangle des relations et de voir aussi comment est-ce qu'on peut en fait s'en inspirer aussi dans le monde du travail, parce que la gestion de conflits est quelque chose d'important. Et souvent, ben, on se rend compte qu'on joue des rôles malgré nous, et donc l'idée c'est de rentrer dans ces rôles, de les comprendre, mais aussi d'avoir des petites astuces pour peut-être pas rentrer dans ce fameux triangle qui peut paraître toxique.
5: Est-ce qu'on explique tout de suite de quoi il s'agit?
6: Alors oui, allez, allons-y, page 7, non je déconne. Le triangle, en fait, c'est qu'on joue malgré nous donc trois rôles toxiques.
5: Ouais.
6: Le rôle de la victime, la personne qui se plaint, le rôle du persécuteur, la personne qui attaque, et le rôle du sauveur qui vole au secours. Et donc, en fonction

0: Dans les situations professionnelles, on remarque que des personnes peuvent jouer trois rôles différents sur une même journée, on y reviendra,
1: parce que
0: ça dépend un peu du système, et que le rôle ne dépend pas toujours de vous, mais parfois dépend aussi de votre environnement. Et du coup, on crée un système, et ceci peut en fait générer pas mal de conflits. Alors du coup, vous savez bien que j'aime bien les études. Donc, la gestion de conflits, selon vous, représente combien d'heures par semaine en entreprise ?
1: 6 heures.
0: Oh, c'est un peu moins. Donc, l'étude Opinionway détermine qu'on passe entre 3 à 4 heures, à gérer des conflits en entreprise.
1: Soi-même, donc.
0: Oui.
1: C'est pas l'entreprise qui gère les conflits au sein de son...
0: En tout cas, l'entreprise donne l'environnement, le terrain de jeu pour qu'il y en ait.
1: Oui.
0: Parce que ce sont des collaborateurs entre eux, donc de l'humain. Les IA se disputent pas encore trop entre elles. Ça, c'est peut-être l'avantage, je crois que. Mais les humains entre eux, en tout cas, passent entre 3 et 4 heures à gérer les conflits. Alors, gérer un conflit, c'est aussi vivre un conflit. Ça peut être une tension, une remarque d'un collègue, qui, du coup, va un peu miner votre journée. Donc, 4 heures par semaine, ça représente plusieurs milliards d'euros par an. Donc, la gestion de conflit est une vraie thématique et le triangle de Karpman pourrait être une bonne réponse.
1: Donc, le conflit est vu au sens large ici et ce n'est pas forcément une grande dispute avec un collègue ou avec un patron. C'est les tensions de manière générale que l'on peut ressentir dans ces relations de travail.
0: Un petit exemple, par exemple. Merci pour ma double phrase. C'est Chantal qui se plaint constamment de sa charge de travail, qui est du coup victime. On a Paul qui la critique sans cesse, le persécuteur, et on a Sophie qui fait systématiquement le travail de Chantal pour l'aider, ce qu'on appelle le sauveur. Et c'est un peu ce système-là, c'est que chacun joue son fameux rôle et il trouve son compte tout simplement.
1: Alors, comment peut-on déterminer ou améliorer en tout cas la situation grâce à ce triangle ?
0: Alors, un des premiers points, c'est d'abord de comprendre les rôles.
1: C'est ça.
0: Et de savoir dans quel rôle je suis, dans quel rôle. Donc, c'est ce qu'on appelle vraiment une logique d'introspection.
1: Ouais.
0: Donc, du coup, on va définir un peu ces trois rôles et on va voir un peu comment on s'y retrouve. J'ai volontairement poussé loin le rôle,
1: okay,
0: pour qu'on puisse bien s'identifier. Si on a ces trois rôles dans l'entreprise, il vaut mieux la quitter la même journée. Et si on a d'autres ces trois rôles, le problème est peut-être en dehors de l'entreprise qu'il faudrait analyser. C'est un autre débat. La victime, c'est l'art de la complainte professionnelle. La victime incarne la détresse et l'impuissance, je lis. Elle cultive la position de faiblesse, atterre naturellement en situation difficile. Au travail, on la reconnaît facilement. Celle qui subit tout, se plaint constamment, mais refuse systématiquement les solutions proposées. Concrètement, c'est une personne qui dit dans l'entreprise « on me donne toujours les dossiers impossibles ». Personne ne me comprend dans cette entreprise, ou encore, de toute façon, quoi que je fasse, ça ne marchera pas. Cette posture permet d'éviter ses responsabilités, ses actes aussi, et capte l'attention, la compassion de son entourage. C'est la proie parfaite, vous verrez après, pour le sauveteur. Et le piège, c'est qu'on adopte cette posture, on s'enferme dedans avec un sentiment d'impuissance, et donc la personne qui est victime s'isole beaucoup.
1: Oui.
0: Et donc du coup, avec ses lunettes, se dit en fait il n'y a rien qui fonctionne, je ne fonctionne pas bien. C'est vraiment un point critique aussi pour tout ce qui est burn-out et autres. Et ça laisse une place magnifique pour les deux autres rôles qu'on va vous présenter après.
1: Le rôle du persécuteur, lui.
0: Ah, lui, pas sympa. Lui, c'est le collaborateur autoritaire par excellence.
1: Ouais.
0: Ce qu'on appelle aussi le bourreau. Il exerce son pouvoir de manière toxique, contrôle, déni, critique, de façon destructive. Donc, je vais pousser loin. Mais c'est parfois ces petites remarques qui peuvent parfois vous faire du mal et qui vous piquent un tout petit peu. C'est la personne qui vous pique, qui dit tout haut ce que les gens pensent tout bas, généralement. C'est la personne qui dit des vérités que personne n'ose dire et qui remet les gens à leur place. En réalité, c'est une personne qui nourrit son ego aux dépens des autres. Et donc, c'est quelqu'un qui donne des ordres ou des reproches, des menaces ou parfois des manipulations subtiles.
1: Ok, c'est pas joli. Comme
0: non, celui-là, il est pas fun. Pas fun.
1: On est tous en train de se dire, oh, c'est pas moi ça.
0: C'est pas moi. Non, mais parfois, on peut faire des petites remarques sur le stress ou quoi que ce soit, ou tu remets jamais tes dossiers à l'heure.
1: Justement, on va tout de suite mettre les choses au point. Pardon. On peut être victime, mais pas H24. On peut être persécuteur, mais pas H24.
0: Déjà, on dort.
1: Je veux dire, on n'est pas forcément... Est-ce qu'on parle d'un trait de caractère qui est permanent dans l'entreprise, ou est-ce qu'on parle de traits de caractère qui peuvent apparaître dans l'entreprise?
0: Alors, c'est là où c'est intéressant comment c'est présenté,
1: c'est
0: qu'on parle de rôle. On joue un rôle à un moment donné, et donc ce rôle, on va le jouer peut-être pendant une heure au travail, mais c'est pas pour ça qu'on est comme ça dans la vie. Et donc c'est là où c'est intéressant, c'est que dans une pièce de théâtre, on endosse un rôle, où chacun y trouve son compte, et c'est là où c'est assez intéressant, c'est qu'à un moment donné, tout le monde joue son rôle, a donc le sentiment d'avoir un rôle dans cette pièce de théâtre.
1: Une place sur cette terre et un rôle dans cette pièce de théâtre.
0: Oh merci, vous remettez de l'ordre dans mes idées. Mon cerveau est parfois un checker.
1: Non.
0: Et du coup, tout le monde s'y plaît et on y trouve tous son compte et ça peut créer des problématiques et des tensions. Il nous en manque un troisième.
1: Oui, parce que si vous demandez aux gens dans l'entreprise est-ce que vous êtes plutôt l'un ou l'autre, vous dites persécuteur, bon non, jamais, victime, oh non, c'est pas mon genre, sauveur, ah Ah ouais, c'est moi.
0: Oui.
1: C'est quoi le sauveur alors ?
0: Ah lui, c'est le plus sympathique des trois. C'est celui qu'on a presque envie d'avoir. Mais attention, il est vicieux, parce que c'est là où est le piège, en fait. Le sympa est piégeux. Il vole au secours des autres. C'est un peu notre Superman de l'entreprise, ou Superwoman. Il se rend indispensable, résout tous les problèmes à la place de ses collègues. Cette attitude lui procure une image valorisante et de bénéfices narcissiques considérables. Mais attention, le sauveteur maintient les autres dans l'indépendance. Et il a un besoin que les problèmes perturbent sans justifier son existence. C'est le manager qui fait le travail de ses équipes pour leur rendre service. C'est le collègue qui prend systématiquement les dossiers des autres, ou encore le RH qui résout tous les conflits sans jamais responsabiliser les protagonistes. Donc c'est vraiment la personne qui vous lance la bouée, qui vous ramène, mais qui vous apprend pas à nager.
1: C'est ça. Donc oui, jolie posture, mais pas forcément saine et pas moins toxique finalement.
0: Oui, alors typiquement une phrase que le sauveteur a à redire, c'est « Tu sais, tu n'es pas capable de t'en sortir seul, heureusement que je suis là, tu sais ».
1: Ah mais non, ça c'est moche.
0: Moche.
1: On est limite persécuteur. Ah. Ah, est-ce qu'on peut être les deux rôles?
0: Alors d'après effectivement Carpan, nous pouvons sur une même heure ou une même discussion endosser les trois rôles. Ou sur une même réunion. C'est que sur une thématique, je vais sauver mon collègue, sur une autre, je vais persécuter mon autre collègue.
1: Ouais.
0: Et c'est là où je trouve ça perturbant et magique, c'est que c'est pas lié à la personnalité, c'est lié à la situation qu'on nous donne. Et c'est là où dans l'entreprise, le fait de prendre conscience qu'il existe trois rôles et qu'on les joue malgré nous, et qu'on rentre dans cette mise en scène, l'en prendre conscience, la meilleure manière en fait de les éviter, c'est effectivement de les assumer, de les discuter et d'en rigoler parfois aussi.
1: Je vais jouer l'avocat du diable de deux minutes,
0: oui.
1: Mais est-ce que Cartman dit à un moment ou à un autre que finalement, dans certaines situations, ces trois portraits dans les relations toxiques peuvent avoir un aspect constructif? Ou est-ce que pour lui, c'est systématiquement destructeur?
0: Alors, dans sa première analyse, c'est destructeur.
1: Ouais.
0: Et d'autres spécialistes sont venus avec le fait qu'on joue des postures dans des situations et ont mis en place des stratégies à sous base de la grille de Kapman pour en fait assumer les rôles, mais donner d'autres noms et d'autres attitudes.
1: Ah, ok.
0: Et donc, du coup, ça fait partie de l'accompagnement et du coaching qu'on met en place. C'est qu'on sait qu'on joue des rôles. Et en fait, aider quelqu'un, c'est peut-être pas le sauver. Mais il y a une façon d'apporter les choses pour éviter d'endosser des rôles, comme je les ai décrits, les plus rudes.
1: Oui, parce qu'à côté de ça, il y a d'autres formes, évidemment, de relations
0: donc, qui existent. Aider son collègue n'est pas...
1: On est dans le cadre d'une relation toxique de travail. Hein.
0: Oui, et donc c'est que si on pousse le plus loin ces relations toxiques-là, c'est-à-dire qu'on devient ultra-sauveur, on devient effectivement ultra-dominant à faire à la place de l'autre, et bien effectivement, c'est là où ça devient toxique. Et en fait, ça peut durer des semaines, et ça peut du coup générer pas mal de tensions dans l'entreprise.
1: Mais ça ne doit pas être très agréable de vivre dans l'un de ces rôles en permanence.
0: Mais ce qui est assez intéressant, c'est qu'on le fait parfois malgré nous. Donc c'est ça qui est intéressant. Donc ici, quelques exemples.
1: Mais on doit le ressentir. Il y a des aspects négatifs à tout ça.
0: Oui, il y a des aspects négatifs.
1: D'ailleurs, le sauveur, à un moment donné, doit être fatigué. Oui. La victime, à un moment donné, elle va être en colère. Le persécuteur, à un moment donné, lui, je ne sais pas trop. Est-ce qu'il peut ressentir de...
0: Il s'isole beaucoup, et je pense qu'il peut aussi beaucoup souffrir aussi.
1: Oui, c'est ça, il détruit ses relations.
0: Il détruit ses relations, il se sent isolé, il se sent un peu la personne mise de côté dans l'entreprise. Et donc, alors si on les pousse à l'extrême, donc je pense que ces rôles-là, on les a parce que parfois en entreprise, on a du stress, parfois on a des urgences, parfois on a du travail partagé, et on le vit aussi même dans les travaux de groupe, dès qu'on est à l'école. Hein,
1: oui.
0: Il y a toujours le sauveur qui va s'occuper de tout le monde, il y a le persécuteur qui va donner des ordres et rien faire. Et donc on voit vraiment qu'on joue beaucoup dans ce triangle-là. Et donc le premier élément, c'est effectivement, si on voit une personne qui endosse toujours ce même rôle, donc je pense qu'il faut écouter les signaux et ne pas laisser faire. Parce que ça peut nous arranger. Hein. Moi, si j'ai un collègue qui fait tout à ma place, peut-être que j'y trouve un confort indirect. Et c'est là où l'entreprise, quand elle identifie que des personnes jouent des rôles, elle doit en fait, de facto, prendre en charge ce triangle et l'arrondir, comme on peut dire.
1: Alors, j'imagine que parfois, c'est très identifiable, mais parfois, ça l'est peut-être un peu moins. Or, il vaut mieux agir dès que ce genre de signes apparaissent. Quelles sont les choses auxquelles on doit être attentif dans son entourage professionnel pour un peu s'éveiller à ce type de relation qui pourrait s'installer?
0: Le premier point, en fait, c'est développer ce qu'on appelle sa conscience relationnelle. Oui. C'est être conscient qu'on joue les rôles et de le discuter. Et donc, du coup, de se dire quel rôle je joue, qu'est-ce qui est plus fort que moi, en fait.
1: Oui.
0: Il y a des gens qui, dans leur personnalité, parfois on parle des codes couleurs, bleu, rouge, jaune, dans l'entreprise, le rouge est quelqu'un de plus directif, le jaune est quelqu'un de plus solaire, de plus ouvert aux autres, le bleu est quelqu'un plutôt de systématique. Donc on remarque qu'on a souvent les mêmes schémas de personnalité dans l'entreprise, et ces schémas de personnalité vont peut-être induire des rôles qu'on va prendre. Et donc, du coup, les identifier et en discuter est un premier élément. Il y a des gens, par exemple, qui utilisent un, ce qu'on appelle un journal relationnel. Ils écrivent un peu leur attitude sur une semaine. Et du coup, en l'écrivant, ils se rendent compte qu'ils font les mêmes schémas à chaque fois. Parce que parfois, comme on fait des petites actions, on ne s'en rend pas compte. Le fait de les écrire nous permet, vous dites à vos équipes, inscrivez pendant une semaine un peu toutes vos actions, vos schémas, vos remarques, vous estimez, vous dites, là-dessus, j'ai peut-être pas bien fait. Et vous faites le bilan au bout de la semaine. Et c'est là qu'on peut se rendre compte qu'on fait plein de petites choses qu'on ne devrait pas malgré soi.
1: Encore faut-il être honnête.
0: Oui, oui. C'est clair, et puis on va demander, moi je demanderai, j'ai tout bien fait, je me mets 10, une auto 10 sur 10.
1: Non mais si on prend conscience qu'on a fait une remarque qui n'était pas très agréable, est-ce qu'on va la noter? D'autant qu'aller dans la vie en général, on fait une remarque désagréable, on s'en rend compte, on va s'excuser.
0: Oui, oui, ben, parfois justement le problème c'est qu'on ne se rend pas compte du rôle qu'on joue. Et c'est pour ça qu'on dit aussi de pratiquer ce qu'on appelle la communication d'adulte à adulte. Donc exprimer ses besoins clairement sans reproche, écouter sans juger, ni conseiller systématiquement. Typiquement la personne qui est en réunion qui vous coupe pour terminer tout ce que vous dites. Donc c'est qu'elle veut vous sauver dans la phrase. Poser des questions concrètes plutôt que d'imposer vos solutions et respecter l'autonomie et la responsabilité de chacun. Donc l'idée c'est qu'on doit chacun respecter nos différentes zones et pas intervenir dans la zone de l'autre et en fait pas jouer un rôle qui ne nous appartient pas.
1: Voilà, comment est-ce qu'on sort de ce triangle de Karpman? Est-ce qu'il y a des choses à mettre en place pour éviter d'entrer dans ce type de relation toxique?
0: Un des premiers points qu'il dit, c'est en fait ce qu'on dit, c'est transformer vos émotions toxiques en authenticité. Ça veut dire qu'il faut identifier vos émotions authentiques sous la colère, la peur et la tristesse. C'est qu'on sent qu'il y a pas mal d'émotions qui se jouent sur l'entreprise, en fonction de nos journées, etc. Derrière ces émotions, il faut voir qu'est-ce qu'il y a d'authentique, quel est le véritable problème être capable de l'exprimer. Donc, il faut pouvoir exprimer ses besoins réels plutôt que de jouer un rôle. Et ça, c'est parfois pas toujours simple. C'est qu'on se protège dans l'entreprise, on n'a pas toujours envie de tout exprimer. Et du coup, on joue un de ces trois rôles. Plutôt que de le jouer, l'idée, c'est d'exprimer son besoin. C'est « j'ai besoin d'aide parce que je n'arrive pas à terminer ceci », plutôt que de laisser la personne prendre l'aide. Exprimer que je suis quelqu'un qui est sous contrôle et donc j'ai besoin de connaître les échéances et donc le fait que je te demande tout le temps les échéances, c'est pas une manière d'être justement autoritaire, mais c'est répondre à un besoin pour me rassurer. Et donc c'est plutôt en fait mettre des mots doux sur des choses qui peuvent paraître plus dures. Donc on est vraiment sur de la communication non-violente et de la communication dans la systémique classique.
1: S'entourer de relations saines, j'imagine que c'est ce qu'il faut privilégier, en fait.
0: Oui, alors c'est assez cocasse parce qu'on remarque que parfois des personnes quittent une entreprise parce qu'elles sont en permanence dans le rôle de victime ou persécutée, et la dynamique se réinstalle, en fait.
1: Ailleurs.
0: Et les personnes disent, certains psychologues du travail disent, nous accompagnons des mêmes personnes qui recréent le même triangle dans d'autres entreprises, et ces personnes se retrouvent toujours dans la posture soit du persécuteur, soit du sauveur. Et donc là-dessus, je pense qu'un des points, c'est vraiment de s'entourer de personnes saines, c'est-à-dire que si vous voyez une personne qui va vous mettre dans une position à sauver, dans son attitude, parce que c'est plus fort qu'elle, je pense qu'il faut d'abord pouvoir être capable de l'exprimer dans son entourage, dans des réunions d'équipe, mais aussi de s'en éloigner si nécessaire. Et chercher des relations équilibrées et nourrissantes.
1: Alors, il y a un moment donné, ça dépasse le cadre du travail. Enfin, quand vous avez des personnes, par exemple, je reprends votre exemple. Une personne qui se met dans un rôle de victime, sans forcément en être consciente, on l'a bien compris aussi, mais qui se met dans un rôle de victime, qui entretient ça, et elle change de boulot, elle est nouveau dans ce rôle de victime. À un moment donné, ça n'est plus une question de relation de travail, c'est qu'il y a quelque chose de plus qu'il faut explorer ailleurs.
0: Alors, c'est pour ça que Karpman dit clairement que c'est une chose qu'on retrouve dans la vie amicale, familiale, dans la vie personnelle et aussi dans la vie professionnelle.
1: Et dans la vie amoureuse, demande Sam.
0: Oui, Sam. Dans la vie amoureuse aussi. Typiquement, que ce soit homme ou femme, on cherche un sauveur, quelqu'un qui va nous sauver notre situation, qui va résoudre tous nos problèmes à notre place. On se sent effectivement dans un cocon de protection, mais du coup, on développe une relation malsaine, une relation pas d'adulte à adulte, en fait. Il compare souvent la relation parent-enfant dans une relation de couple, et c'est là où justement on crée un déséquilibre qui peut donner qui crée une zone de confort temporaire. Je me sens protégé, je me sens aidé, j'ai besoin de ça à ce moment-là, mais souvent, sur du long terme, ça ne fonctionne pas bien, parce qu'on crée une relation déséquilibrée, on rentre dans un triangle vicieux et pas vertueux, et je pense que ça peut être néfaste pour les deux parties concernées.
1: Donc, observons nos relations pour essayer de comprendre si nos relations sont suffisamment saines ou si nous entretenons quelque part une forme de toxicité dans l'un ou l'autre de ces rôles.
0: Et si on ne joue pas un rôle malgré nous, sans nous en rendre compte, parce que la situation nous pousse à jouer un rôle, à vouloir aider quelqu'un plus qu'il n'en faut, à être autoritaire à un moment donné alors qu'on ne doit pas l'être. Et donc je pense qu'on doit prendre conscience qu'on joue des rôles malgré nous et peut-être du coup s'en détacher, dire « Oups, pardon, là je pense que j'ai joué le rôle du sauveteur ou du persécuteur, je me rebats à ma place. »
1: C'est ça. Parce qu'on attend quand même d'un manager qui soit un petit peu autoritaire, même s'il ne doit pas être totalitaire, on est bien d'accord, mais c'est une forme d'autorité.
0: Oui, mais je pense qu'il y a moyen en tout cas de donner des lignes et de manager ou d'être un leader sans pour autant persécuter l'autre et ni faire le travail à sa place.
1: Ça c'est vrai, on le respectera plus aussi.
0: Oui, on l'aimera plus aussi.
1: On le respect au minimum.
0: Oui, et se victimiser n'est pas une bonne idée non plus, parce que c'est aussi une manière de s'isoler.
1: Ah oui.
0: Et du coup, pour les signes de soi, c'est pas bon. Et je pense que dans l'entreprise ou dans la vie personnelle, en fait, comprendre ce fameux triangle et en sortir nous permet vraiment de travailler l'estime de soi, des relations d'égal à égal plus saines, et peut-être aussi de retrouver un plaisir au travail.
1: Bon.
0: Donc transformons le triangle en cœur.
1: Est-ce que nous, Olivier, vous et moi, ça va ou
0: Je voudrais quand même parler quand même de.
1: Nous avons
0: quelques minutes devant nous. Je me sens parfois victime des blagues ou du fait que quand je suis à la page 1 et vous arrivez à la page 7 et que du coup je perds tous mes moyens, je me sens effectivement. Là, vous venez me sauver après. Non, ça va bien, mais ça me fait du bien de parler à nos auditeurs.
1: Quelle horreur, je suis persécutrice.
0: Mais non, pas du tout. Mais c'est moi, à mon avis, tout est de ma faute.
1: Oh,
0: vous voyez ? Et là, on y est.
1: C'est horrible.
0: On y tombe tellement vite.
1: Je ne vais plus parler à qui que ce soit aujourd'hui. Je vais être obsédée par ces pensées à chaque fois.
0: Voilà, mais donc je vous offre un beau triangle avant de partir.
1: Oh, dites, c'est un joli cadeau.
0: Oui, c'est chou.
1: Merci beaucoup, Jean-Louis Collinet.
0: À bientôt.
1: On poursuit en musique avec Olivia Dean.

0: Olivia Dienne avec Soezy et Jean-Olivier Collinet, dont c'est l'anniversaire aujourd'hui, et sur LinkedIn. Donc si vous voulez lui souhaiter un bon anniversaire, surtout vous n'hésitez pas, il se fera un plaisir de lire tous vos messages. Nous, on va poursuivre dans quelques instants avec notre dossier du jour consacré à l'ADN et au business autour de ces tests ADN grand public auxquels vous avez peut-être succombé d'ailleurs à travers un documentaire que vous pouvez découvrir sur Ovio, ADN Business, la face cachée des tests grand public.
1: Parier sur d'où l'on vient, découvrir des origines lointaines ou des parents dont on ne soupçonnait même pas l'existence, la promesse paraît séduisante, parfois surprenante. Et en plus, le prix est accessible.
2: Happy anniversary.
1: À écouter les publicités qui inondent le net, il suffirait d'un simple écouvillon dans la bouche pour découvrir tout un monde jusqu'ici inconnu. Ce nouveau gadget biotech fait fureur. Près de 50 millions de personnes à travers le monde s'y sont déjà essayées. Tous sont séduits par les promesses extraordinaires de la génétique grand public. Ces tests personnels sont en effet basés sur une découverte majeure de la science du XXe siècle, l'acide désoxyribonucléique. Plus connu sous son acronyme ADN.
3: L'ADN, c'est une macromolécule, une grosse molécule, qu'on retrouve dans pratiquement toutes les cellules vivantes. C'est ce qu'on appelle le support de la transmission héréditaire, qui se transmet de génération en génération.
0: Et cet ADN plein de promesses, on va y revenir, parce qu'il y a une grosse confusion, évidemment. On mélange un petit peu ces tests ADN, à la fois des tests ADN généalogiques commerciaux, dont on parle dans ce documentaire, mais aussi les tests médicaux réalisés dans un cadre clinique, les analyses génétiques de recherche scientifique. Or, ces trois types de tests n'offrent pas du tout les mêmes types de résultats, et leur crédibilité scientifique n'est pas non plus au même niveau. On en parle donc avec vous également, si vous voulez apporter votre témoignage. Vous avez vous-même fait ce type de tests commerciaux, eh bien n'hésitez pas, 0471 200 500. Qu'est-ce que cela vous a apporté? Et si vous avez effectué d'autres types de tests, dans quel cadre était-ce et pour quelles raisons? Si vous voulez faire part de tout cela anonymement, pas de souci. 0471 200 500, c'est le numéro de message à former, de WhatsApp à former, pour vos messages écrits ou vocaux. On va se reprendre et se retrouver après une page de pub.
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0: Autrefois réservés à la recherche médicale aux généticiens, ces tests ADN sont aujourd'hui proposés en libre service et au grand public. On va parler de ces tests et particulièrement aussi à travers un documentaire ADN Business, la face cachée des tests grand public, parce que vous êtes déjà 50 millions de personnes à avoir succombé à l'attrait de ces kits qui promettent de découvrir nos origines supposées et d'évaluer notre vulnérabilité à telle ou telle pathologie. Un marché plutôt opaque, surtout très lucratif, qui propose et qui prospère dans l'ombre d'un manque de régulation et parfois de clarté. Si vous-même, vous avez déjà fait l'un de ces tests, n'hésitez pas à nous en parler. En tout cas, on s'est penché sur la question à travers ce documentaire que vous pouvez découvrir sur Ovio, ADN Business, la face cachée des tests grand public. Un documentaire réalisé par le journaliste et auteur Olivier Tosser qui est avec nous. Bonjour.
23: Bonjour.
0: Bienvenue dans cette émission et merci pour ce documentaire. Vous vous êtes donc penché sur ces tests. Alors, on va tout de suite faire une mise au point. En général, on distingue trois catégories de tests ADN qui sont effectués aujourd'hui. Il y a des analyses génétiques pour de la recherche scientifique. Il y a des tests médicaux réalisés dans un cadre clinique. On y reviendra. Et puis, il y a ces tests ADN qui sont en réalité des tests généalogiques commerciaux du type MyHeritage, Ancestry DNA, 23andMe et bien d'autres organismes aujourd'hui qui vous proposent de réaliser ces tests en prenant un simple écouvillon, comme on le disait tout à l'heure. Pourquoi vous vous êtes penché sur cette question ?
23: Parce qu'en fait, l'enquête n'avait jamais été faite. Quand ces tests grand public sont arrivés sur le marché, ils ont été accompagnés par pas mal d'articles, de reportages à la télé ou à la radio sur le succès et sur ce que ça pouvait donner, c'est-à-dire retrouver des parents dont on n'avait aucune idée d'existence, de leur existence. Donc il y a eu beaucoup de choses qui ont été faites autour de ce produit un peu miracle pour retrouver ses origines et retrouver des ascendants ou des descendants qu'on ne connaît pas, mais on n'avait jamais regardé qu'est-ce qu'il y avait derrière ces tests. Pourquoi ces tests sont proposés au public aujourd'hui? Et en fait, derrière cette possibilité, d'avoir des espèces de résultats sur ses origines, dont on pourra reparler de la rigueur très moyenne scientifique de ces tests, mais lorsqu'on avait ces résultats ne sont pas le vrai propos de ces tests. En fait, ces tests servent surtout, et c'est ça qui m'intéressait, c'est là-dessus que j'ai beaucoup enquêté, je me suis aperçu que ces entreprises cherchaient surtout à recueillir des ADN, le plus d'ADN possible dans le monde entier. Et ça pose juste un petit souci de vie privée, de privacy, comme on dit en anglais. Voilà, on donne des informations extrêmement sensibles sur soi-même, donc c'est son ADN en fait, à des entreprises, des startups, souvent américaines ou israéliennes, sans savoir ce qu'elles vont faire de ces tests, de ces données, justement, de vos données. Et c'est voilà, c'est tout l'intérêt de cette enquête. Et je voulais vraiment voir ce qu'il y avait derrière le conte de fées de je sais d'où je viens et je sais quels sont mes ascendants et mes descendants.
0: Alors on va pas dévoiler tout, hein, évidemment, parce qu'on va laisser à nos auditeurs la possibilité aussi d'aller découvrir votre documentaire. Mais nous, on s'est du coup posé la question de savoir évidemment ce que représente et qu'est-ce que permet aujourd'hui réellement un test ADN. Parce que l'une des choses que vous mettez en évidence dans votre documentaire, c'est que ces tests commerciaux en particulier, eh bien, ils nous font peut-être miroiter des choses qui ne sont pas tout à fait scientifiquement exactes et qui reposent plutôt sur de la probabilité. Je vous propose un extrait de votre documentaire.
1: Paul Verdu, généticien des populations au Musée de l'Homme, fait partie de ceux qui se sont penchés sur la question.
2: Le client envoie son ADN, on va l'aligner avec celui qui est déjà présent dans la base de données et on va compter les différences. Et à partir de là, on va faire des calculs de probabilité en disant bah, l'individu A dans la base de données, il a tel pourcentage d'ADN en commun et tel pourcentage d'ADN différent à ces endroits-là du génome. La génétique est une science éminemment statistique. Il ne s'agit que de probabilité.
1: Léna et Loïse, les deux jeunes femmes curieuses de leurs origines, veulent en savoir plus.
2: Quelles informations vous avez remplies? Vous avez donné votre lieu de naissance, votre lieu de résidence? Est-ce que vous vous rappelez
16: ça? Quand on crée un profil, on nous demande notre pays de naissance.
2: D'accord.
16: Et après, en fait, la principale information, c'est les cotons-tiges qu'on fournit voilà.
2: Dans
16: le test.
2: Mais dans les autres informations, vous leur renseignez le pays de naissance.
16: Ouais, et pays c'est de naissance, vous qui le renseignez. Aussi.
2: Et l'âge également. Et l'âge, ouais. Donc, imaginez que vous avez une grand-mère qui est née à Strasbourg, en Alsace. Le truc de cette grand-mère, c'est que si elle est née en 1910, son pays de naissance, c'est l'Allemagne. Si elle est née en 1920, son pays de naissance, c'est la France. C'est le même ADN qu'elle vous transmet dans les deux cas.
16: Ouais.
2: Donc, cette notion de pays de naissance, c'est quand même un problème, surtout quand on parle des origines, parce qu'on n'a pas besoin d'aller très très loin pour que toutes les frontières changent.
22: Okay. Oui, mais on est sur la même région.
2: Alors voilà, maintenant on commence à dire c'est plus le pays de naissance, c'est la région.
22: Ouais. Et là c'est des régions qui nous sont montrées.
2: Et là en fait, les catégories que je vois là, il y a des pays, il y a des régions, voilà. Alors l'Afrique, il y a nigériane et ouest-africaine. Et donc on mélange toutes ces catégories. Ouais. Ça c'est un truc qu'il ne faut pas faire en science. Hein.
22: Ah.
2: C'est littéralement mélanger des choux et des carottes, voire même des choux et des bicyclettes.
0: Et oui, ces tests sont terriblement prédictifs, non pas du tout prédictifs justement, mais reposent pardon, sur des probabilités qui sont des probabilités qui peuvent d'ailleurs varier d'une entreprise à l'autre. Ce ne sont pas des pourcentages réels de vos ancêtres, ce sont ces probabilités statistiques qui sont basées d'ailleurs sur la comparaison de leur propre base de données de référence. Alors que peut-on véritablement analyser aussi avec des tests ADN? Aujourd'hui, on s'est posé la question également d'un point de vue scientifique. C'est pour ça qu'autour de la table, docteur Isabelle Mijotte nous a rejoint. Bonjour.
24: Bonjour.
0: Vous êtes spécialiste en génétique clinique à l'ULB. Alors, c'est vrai que quand on parle test ADN, dans l'esprit du grand public, il y a parfois confusion dans qu'est-ce qu'on peut lire d'un ADN aujourd'hui.
24: Alors au niveau de la lecture, au niveau du séquençage, maintenant en fait les techniques sont extrêmement rapides, extrêmement efficaces, donc on peut vraiment lire tout le génome d'une personne assez rapidement et pour un coût qui est assez rapide, qui est très finalement abordable. Par contre, la difficulté qui persiste, c'est l'interprétation de ces données, puisque on ne peut pas parler, comme dans d'autres tests médicaux, de quelque chose qui est vraiment dans la norme et quelque chose qui est hors norme, et qu'on parle effectivement de choses qui sont plus ou moins fréquentes. Et à côté de ça, il y a des variations qui sont généralement rares, qui peuvent être vraiment pathogènes, parce qu'elles ont été prouvées dans beaucoup de familles, chez beaucoup de patients, comme étant directement responsables de maladies. Et puis il y a d'autres variations qui augmentent le risque de certaines choses. Donc on a vraiment une gradation entre des variations de la norme, qui sont simplement des choses rares, puisqu'il n'y a pas de norme en génétique, on a tous un génome différent. Il y a des aspects qui peuvent conférer un risque, et puis il y a des variants qui sont franchement pathologiques, c'est-à-dire qui sont à eux seuls causaux pour une maladie.
0: Mmh. C'est un peu comme si, aujourd'hui, avec l'ADN, on pouvait avoir le livre, pouvoir l'ouvrir, le lire, mais pas forcément toujours interpréter sens de l'histoire.
24: C'est ça, il y a quelques pages qu'on comprend très bien, ouais. Une partie grandissante, disons, des pages qu'on comprend très bien, mais il y a une énorme quantité de l'information pour laquelle on n'a pas encore toutes les explications, on les aura probablement jamais complètement, mais on progresse parce qu'on séquence de plus en plus de personnes, et par rapport à ce qu'il y avait dans le documentaire, donc c'est important aussi que les génomes de personnes qui viennent justement de parties très différentes du monde soient de plus en plus disponibles, puisqu'on avait la difficulté supplémentaire avant, que les références qu'on avait étaient très localisées quand même à l'Europe et à l'Amérique du Nord. Maintenant, on a besoin d'avoir des génomes des références multiples pour pouvoir mieux interpréter la variabilité dans la norme.
0: Alors là, on est dans le cadre de la recherche clinique, ici, avec des ADN et des tests ADN généalogiques commerciaux. On n'est pas forcément dans le cadre de la recherche clinique, Olivier Tesser.
23: Non, absolument pas. Ces tests, comme on vient de le dire, sont basés sur de la statistique. Donc, on compare votre ADN que vous venez d'envoyer à votre entreprise, enfin, à l'entreprise qui vous a vendu le test. On va comparer votre ADN avec les ADN qu'il y a dans la base de cette entreprise, donc les autres clients, voilà. Et ce que Paul Verdu tout à l'heure dans l'extrait du documentaire racontait, c'est que on ne compare que justement avec les échantillons qui sont possédés par cette entreprise. Or, comme on vient de le dire, les clients de tests ADN grand public sont essentiellement des Européens ou des Occidentaux, des gens plutôt riches. C'est-à-dire qu'on a très peu de clients, par exemple africains ou sud-américains ou choses comme ça. Donc, si vous avez vous-même des origines, admettons africaines, ça va être très compliqué en fait de les faire ressortir parce qu'il y a très peu de comparaison, en fait, puisqu'il y a très peu d'ADN, on va dire, de gens qui habitent en Afrique, auxquels on peut comparer le vôtre. Voilà, donc il y a énormément de biais statistiques. Toute cette industrie des tests ADN est grand public est basé sur des comparaisons donc de la statistique, mais il y a aussi plein de calculs qui fonctionnent très peu parce que les bases de comparaison sont très faibles.
0: Mmh. Oui, parce qu'elles ne concernent évidemment que les gens qui se sont fait tester par la même entreprise et qui, pour la plupart, sont encore vivants aujourd'hui, puisque ce type de test est relativement récent.
23: Absolument, et d'autant plus quand on vous dit que vous avez, 15% d'Italiens, par exemple,
0: ouais.
23: Ça veut dire qu'en fait, vous avez votre ADN et ressemble à hauteur de 15% aux clients qui ont déclaré qu'ils étaient italiens et qu'ils vivaient en Italie. Mais peut-être que dans les clients qui ont été déclarés vivant en Italie, il y a des clients qui ne sont pas du tout italiens, qui sont peut-être africains, par exemple, mais ils habitent à Rome. Voilà.
0: Oui, c'est ça,
23: donc on va vous comparer.
0: C'est le lieu d'habitation ou le lieu de naissance qui est pris en compte, et ce lieu, évidemment, n'est pas toujours identifié au type de personne qui l'a encodé.
23: Exactement, tout à fait. Donc ça veut dire que voilà, ça remet donc tout à fait en cause les résultats, parce que et surtout, il faut aussi comprendre que vous êtes comparé avec les clients actuels en vie aujourd'hui. Donc quand vous dites vous venez d'Italie parce que vous avez 15%, enfin vous avez une partie qui vient d'Italie parce que vous avez 15% qui vient, en fait non, vous avez 15% de ressemblance avec des gens qui sont en Italie aujourd'hui. c'était pas dans le passé, c'est dans le présent.
0: On va revenir sur un autre aspect évidemment aussi que vous exploitez dans votre enquête et sur laquelle vous vous êtes penché, c'est l'aspect évidemment et notre grand souci vis-à-vis de notre santé, avec l'aspect parfois prédictif annoncé par certaines de ces entreprises, alors pas toutes, parce qu'elles savent aussi quelles sont les limites de la loi et de la légalité en la matière, mais quand même certains se penchent sur ce type de test pour avoir confirmation ou non de la possibilité de tomber malade. Alors on va revenir sur tout cela dans un instant, juste après une page de pub, et revenir aussi sur ce que permettent les tests génétiques médicaux faits dans un cadre hospitalier, à savoir ce qu'ils permettent de diagnostiquer ou s'ils permettent d'être prédictifs ou pas. On se retrouve dans un instant.

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12: Les tests ADN, les tests génétiques pratiqués dans un cadre médical et donc hospitalier permettent quand même de déterminer certaines choses, notamment la recherche de mutations de pathogènes connus, comme par exemple le BRCA2, sur lequel on va revenir, qui pourrait mener à une forme de cancer du sein. Des maladies génétiques monogéniques, comme la mucoviscidose, permet également de diagnostiquer des maladies plus rares, des retards de développement. Mais quel est le caractère essentiellement prédictif de ce type de tests ADN qui sont proposés? Alors, dans un cadre médical, il y a des distinctions à faire, docteur Isabelle Mijotte, entre ce qui est fortement prédictif et ce qui l'est un peu moins. C'est-à-dire, c'est quand on en parle en général dans les médias ou dans une émission comme celle-ci, on dit que ça favorise un terrain d'avoir ce type de gène, mais ça n'est pas forcément le fait que vous allez développer ou une preuve que vous allez développer cette maladie. Donc, il y a des choses qui sont fortement prédictives et d'autres pas, dans le cadre médical.
13: Exactement. Donc, il y a une notion qu'on utilise en génétique, qui est la notion de pénétrance, c'est-à-dire le pourcentage de personnes qui portent un variant qui auront la maladie. Et donc ça, c'est quelque chose qui est très important et qu'on explique en consultation de génétique. Il y a certaines variations, vous parliez de la mucoviscidose, un enfant qui aurait donc les deux copies, puisque c'est une maladie récessive, qui sont avec un variant pathogène pour la mucoviscidose, développera la mucoviscidose, avec une gravité qui peut varier, mais il va développer la mucoviscidose. Par contre, une personne qui porte un variant pathogène pour BRCA1, à 70% à peu près sur la vie de risque de développer un cancer du sein. Ce qui reste quand même énorme, c'est-à-dire que c'est beaucoup, beaucoup plus que... C'est déjà fréquent le cancer du sein, c'est 10% plus ou moins chez les femmes. Là, on est à 70%. Donc là, on a une pénétrance de 70%. Pour certains, on a des pénétrances de 20-30%. Et donc, ce sont des problématiques qui sont effectivement différentes et qu'on explique en consultation.
12: Si l'on est nombreux aujourd'hui à connaître ce gène BRCA2, c'est aussi parce que Angelina Jolie en a beaucoup parlé. Vous revenez sur l'effet Angelina Jolie, Olivier Tosser, dans votre documentaire. On va écouter un petit extrait et puis on en reparle.
14: En révélant être porteuse de cette anomalie génétique, l'actrice braque les projecteurs sur l'importance vitale de se faire tester. Angelina Jolie, elle, s'était faite dépister à l'hôpital. Mais rien n'empêche maintenant les clients de 23andMe d'avoir accès à ce dépistage par un simple clic sur Internet en se passant de médecin.
15: L'effet Angelina Jolie a contribué à sensibiliser le public aux problématiques du cancer du sein. L'industrie du diagnostic ADN a complètement explosé.
14: Un nouveau marché qui ne se limite pas au cancer du sein et des ovaires est en train de naître. Une industrie du diagnostic sans médecin. Un dispositif où il suffit d'envoyer un échantillon de salive et de remplir en ligne un questionnaire très intrusif avec ses coordonnées, ses antécédents médicaux et ses habitudes de vie pour obtenir une liste personnalisée des risques de tomber malade. Les vendeurs de tests surfent sur une nouvelle aspiration de la population, gérer sa santé soi-même.
12: Et Olivier Tesser, vous revenez sur cet aspect prédictif, entre guillemets, de certains de ces tests, notamment à travers l'exemple de Mathieu. Est-ce que vous pouvez nous en dire plus ?
5: Oui, alors Mathieu, c'est un Français un peu curieux et intéressé par sa santé, justement, qui décide de faire un test grand public, donc sur Internet. Il le commande, il le fait, l'envoie, et il reçoit quelques semaines plus tard, des résultats catastrophiques. On lui dit qu'il a deux mutations génétiques extrêmement graves qui vont forcément provoquer de multiples cancers, en fait. Donc il va mourir, en fait, avant 40 ans. Il a 35 ans. Donc il est effectivement extrêmement choqué. Mais il décide quand même de contacter l'Institut Curie à Paris, qui est comme spécialisé dans les cancers, dans la génétique. Et l'Institut Curie fait son ADN pour un contrôle, quoi, pour voir si vraiment il avait ces deux mutations. Et en fait, il s'avère qu'il n'avait absolument pas de mutations problématiques, qu'il était en parfaite santé, et que les résultats qu'on lui avait donnés, les résultats dramatiques et inquiétants qu'on lui avait donnés, étaient en fait une erreur informatique, tout simplement. Voilà un cas un peu extrême, mais qui est réel, auquel on peut être confronté quand on fait des tests ADN et quand on a beaucoup de foi dans ces résultats scientifiques.
12: Alors que, et vous l'indiquez aussi, et vous précisez bien la chose, Angelina Jolie, elle a fait son test dans un cadre médical. Et c'est important, docteur Mijotte, parce que, justement, le faire dans un cadre médical pourra déterminer de quoi on parle exactement quand on parle de mutation de ces gènes. Si on parle de certaines maladies qui sont causées principalement par la mutation d'un seul gène, comme c'est le cas de la maladie Huntington, je crois, mais aussi des formes héréditaires de cancer liées à ces gènes BRCA1 et BRCA2. Il y a des cas où la mutation d'un gène n'indique qu'un facteur de risque, mais un risque qui est parfois très limité et qui fera que certaines personnes vont développer effectivement peut-être une maladie, mais d'autres pas. Pour autant, ces tests, ils sont aujourd'hui pratiqués dans des cadres bien particuliers et notamment aussi pour savoir, on parlait de sa propre santé, mais pour savoir ce que l'on risque de transmettre éventuellement à ses enfants ou ses futurs enfants.
13: Voilà, donc nous on voit des patients vraiment à tous les stades de la vie, depuis le préconceptionnel, donc avant même d'avoir un enfant, des gens qui ont un projet parental, et puis des enfants, des adultes, etc., puisqu'il y a des maladies qui se développent à tous les stades. Et donc on a effectivement des gens qui ont un projet parental, qui savent qu'il y a une maladie dans la famille, et qui voudraient s'assurer qu'ils ne sont pas à risque de la transmettre à leurs enfants, que ce soit parce que c'est des maladies qui se transmettent via un portage chez les deux parents, ou bien parce qu'on peut parfois être porteur d'une maladie qui ne s'est pas encore déclarée, mais qui, en fait, on a déjà une maladie même chez un seul parent est suffisante pour créer la maladie. Ou bien, en fait, il y a toute une raison pour laquelle les gens viennent nous voir et on peut effectivement parfois organiser un dépistage si on pense que c'est justifié. Donc, c'est pas des choses qui se font à la carte, c'est toute une enquête génétique qui se fait au cours de la consultation. On essaie d'avoir un maximum d'informations, ce sont des consultations longues où on explique beaucoup pour avoir toutes les informations sur la famille, sur la santé de la personne, pour voir si oui ou pas c'est utile de faire un test génétique qui permettra alors de leur donner leur risque. Et puis après, évidemment, chaque personne interprète son risque comme elle le souhaite, mais avec toutes les informations bien comprises et peut décider ou pas de faire quelque chose. Donc c'est très l'idée, c'est vraiment d'essayer d'informer les gens au maximum pour qu'ils puissent faire des décisions informées.
12: Oui, parce que ces tests qui ont été notamment mis en avant par ce qu'on appelle l'effet Angelina Jolie a permis à des femmes de déterminer qu'elles étaient porteuses ou non, que leurs enfants ou leurs filles étaient porteuses également ou non, et de pouvoir prendre du coup des décisions de pouvoir se dire qu'elles avaient parfois des choix aussi, ce qui n'était pas forcément le cas, fois que le cancer est installé.
13: Nous, on est très reconnaissants pour l'effet Angelina Jolie, parce que ça a vraiment permis à beaucoup, beaucoup, beaucoup de jeunes femmes d'éviter de développer un cancer pas d'éviter de développer un cancer, mais d'avoir un cancer qui serait déjà tellement développé au moment où on le diagnostique, qui serait impossible ou difficile à soigner. Le fait de pouvoir savoir qu'on est à risque, et donc de commencer les dépistages plus tôt, de faire des dépistages de manière plus intensive, permet de dépister des cancers très très petit, très, qu'on n'aurait pas imaginé faire un dépistage chez une femme seasoned, ou avec des techniques aussi développées qui permettent de voir des choses encore plus petites que les mammographies ou que les échos. Et donc ça permet de faire un traitement qui sera beaucoup moins invasif, qui sera beaucoup plus efficace. Et à ce moment-là, on sait que les femmes porteuses d'un variant BRCA1, BRCA2 qui sont suivies comme ça, elles ont la même espérance de vie que celles qui ne sont pas porteuses. Donc ça, c'est énorme. On trouve que nous, en termes de progrès de santé, c'est énorme.
12: Oui. Par contre, un autre exemple que l'on va mettre à l'extrême, si on détermine chez vous que vous avez un risque de développer un diabète, par exemple, là, les choses sont moins claires parce qu'en réalité, il y a le facteur qui va jouer énormément, c'est-à-dire son style de vie, y compris dans le style de vie, le fait de faire du sport, qu'est-ce qu'on mange, comment est-ce qu'on on vit, est-ce qu'on est stressé, est-ce qu'on n'est pas stressé. Donc, c'est cet environnement, ce mode de vie, mais aussi parfois le hasard biologique dont on ne tient pas compte.
13: Voilà, donc on sait que le diabète, il y a une part d'hérédité, que si on a une famille avec beaucoup de personnes qui ont du diabète, on a plus de risques que d'en avoir un, mais par contre, son état génétique que nous, à l'hôpital, on ne fait pas, parce qu'effectivement, c'est juste, c'est une probabilité, c'est très fort influencé par l'environnement, c'est très fort influencé par tous les autres gènes qu'on ne connaît pas encore tout à fait bien, et donc là, on considère qu'il n'y a pas de bénéfice aujourd'hui clinique. Maintenant, il y en aura peut-être un jour, et donc tout ça, c'est des choses qui évoluent, c'est-à-dire si à un moment, on se rend compte qu'il y a un bénéfice à savoir qu'on est plus à risque, parce que ça pourrait modifier la prise en charge chez certains enfants, qu'on de nouveau, on dépisterait un peu plus que les autres, pour ne pas que le diabète soit découvert à l'occasion d'une catastrophe, d'un malaise ou quelque chose comme ça, alors on peut changer. Donc ces attitudes, elles sont pas fixées, elles évoluent au fur et à mesure du fait qu'il y a quelque chose à faire.
12: Chose importante aussi, c'est que tous ces tests qui sont réalisés, on va en reparler avec vous Olivier Tosser juste après les informations de 11h, toutes ces informations que vous récoltez sur l'ADN d'une personne dans un cadre clinique, elles le sont de manière éclairé, et ça c'est important de le signaler, parce que ça veut dire que la personne a reçu de l'entièreté de l'information, mais ces données sont en plus protégées et ne seront pas à risque d'être diffusées pour des raisons commerciales, des idées développées autour des assurances par exemple, qui seraient à la carte en fonction de votre test génétique, etc. Et donc, il y a une garantie de sécurité sur ces données qui n'est pas forcément toujours offerte par ces tests commerciaux sur lesquels on va revenir juste après les informations. ADN Business, la face cachée des tests grand public.
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12: Bon.
0: Bonjour à toutes et tous. Le jury est entré en délibération ce mercredi dans le procès du drame de Strepy Brakni. Avant cela, Paolo Falzone, conducteur de la voiture qui a fauché le groupe de Gilles, a demandé pardon aux victimes, reconnaissant avoir roulé comme un fou. Son frère Antonino a dit espérer que le procès aidera les victimes à surmonter le drame. Le verdict est attendu au plus tard vendredi. Frank Vandenbroek refuse de suivre la demande des États-Unis d'interdire l'entrée des ressortissants congolais en Europe pour lutter contre Ebola. Le ministre de la Santé estime qu'aucune donnée scientifique ne justifie une telle mesure. Selon lui, l'OMS et les autorités sanitaires européennes privilégient plutôt des contrôles renforcés dans les zones touchées et un suivi des personnes à risque. Le ministre rappelle qu'Ebola est très mortel mais peu contagieux. Il critique également la politique américaine en matière de coopération internationale qu'il juge contraire aux recommandations scientifiques. Après 48 heures de garde à vue, Patrick Bruel est présenté à 3 juges d'instruction ce matin. En vue de sa mise en examen, le parquet a annoncé aussi avoir demandé son placement en détention provisoire. Le chanteur pourrait donc peut-être dormir en prison jusqu'à son procès pour viol, tentative de viol, agression sexuelle et harcèlement sexuel. La mise en examen pourrait concerner 9 victimes sur des faits commis entre 2010 et 2019. Les procédures concernant 13 autres personnes ont été jointes au dossier d'information judiciaire, bien que les faits soient prescrits à ce stade, détaille le parquet. Patrick Bruel conteste l'ensemble des accusations. À Belfast, en Irlande, de violentes manifestations anti-immigrés ont éclaté hier soir.

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2: Merci Sophie, Léonard pour les infos. Retour à midi évidemment. Nous on poursuit avec notre dossier puis on retrouvera bien sûr Mélanie Guisset de Melting.Green qui n'a pas pu nous rejoindre aujourd'hui, mais ça sera l'occasion de se repencher sur sa chronique consacrée au pain local. Ça veut dire quoi exactement? En attendant, on se penche sur ce documentaire à découvrir sur OVIO, ADN Business, la face cachée des tests grand public.
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2: On va revenir sur un cas dont vous parlez, Olivier Tosser, qui est le réalisateur de ce documentaire. Un cas particulier qui s'est déroulé en Islande.
4: En cette fin du XXe siècle, les tests ADN grand public n'existent pas encore. Mais sur une petite île volcanique perdue tout au nord de l'Atlantique, une idée qui préfigure l'avènement des tests grand public va voir le jour. Il s'agit de collecter le génome de tous les Islandais, près de 400 000 personnes, puis d'utiliser ce gigantesque échantillon génétique, le plus important jamais rassemblé, pour mettre au point de nouveaux médicaments. Le projet émane d'un savant précurseur, doublé d'un entrepreneur ambitieux. Kari Stefansson, c'est son nom, aime à cultiver sa réputation de farouche viking. Le savant islandais a pour ambition de tirer profit de toutes les données généalogiques, médicales et génétiques rassemblées dans sa propre base de données privée.
5: Nous avons proposé au système de santé islandais de créer une base de données médicales centralisée. Ainsi, plus besoin de s'appuyer sur les données de chaque médecin. Et une loi est passée qui a autorisé la construction de cette base de données centralisée.
6: Je participais à une réunion au ministère de la Santé quand la nouvelle est tombée. Et ça a immédiatement provoqué une controverse. Essentiellement parce que ce projet ne prévoyait aucune demande de consentement des gens. Mais il autorisait, ou enfin il donnait à D-Code le droit d'avoir accès à tous les dossiers médicaux.
2: Et je vous laisse découvrir évidemment sur l'ADN Business, la face cachée des tests grand public, ce qui se sera réellement passé en Islande à la suite de ce début de contestation. Mais Olivier Tosser, ce que vous vouliez mettre en évidence, c'est effectivement que la confidentialité des données dans ces entreprises et sociétés privées n'est pas toujours garantie.
7: Alors, normalement, quand on travaille sur la génétique, dans un cadre médical, pour pouvoir travailler sur mon génome, par exemple, il faut que je donne, si on me demande de travailler sur mon génome, je dois donner mon consentement, un consentement éclairé. C'est-à-dire que le médecin en face de moi m'a expliqué toutes les incidences que ça peut avoir. Lorsque vous demandez une analyse de votre ADN à une entreprise, à une start-up sur Internet, vous n'avez pas on ne vous demande pas votre consentement éclairé, en fait, puisqu'on vous demande juste de cocher une case qui autorise la société, le vendeur de ces tests, à utiliser votre ADN pour des fins de recherche médicale. En gros, c'est comme ça que c'est écrit comme ça. Donc, c'est absolument pas précis. Et donc, on ne peut pas considérer que c'est un consentement éclairé que vous avez donné. Vous avez donné votre ADN sans savoir de quoi il en retournait. Et c'était un gros problème en termes d'éthique médicale, en fait. Puisque cet ADN, c'est une donnée personnelle la plus sensible qui soit. C'est une donnée personnelle qu'on ne peut pas changer. Alors, lorsque vous êtes piraté sur un compte de réseaux sociaux, vous pouvez changer votre mot de passe. Mais vous ne pouvez pas changer votre ADN, en fait. Donc, c'est une donnée identifiante qui vous identifie avec certitude, vous et vos ascendants et vos descendants, les plus proches. Parce que quand vous donnez votre ADN, vous donnez aussi la moitié de l'ADN de vos enfants et la moitié de l'ADN de vos parents. Donc voilà, donc tout ce processus autour de l'ADN, autour de la génétique médicale, le consentement éclairé, le fait qu'on ne peut pas travailler n'importe comment sur n'importe quel ADN pour faire n'importe quoi, toute cette ces précautions éthiques ne sont pas respectées en fait dans les tests grand public.
2: Mmh. Et vous abordez aussi évidemment la question du hacking. Alors là, effectivement, on pourrait se dire que le hacking, personne n'est véritablement à l'abri de la volonté de hackers de vouloir pénétrer un

0: système et de voler des données, vous montrez à quel point, par contre, c'est très facile pour des sociétés parfois privées qui ne sont pas toujours regardantes sur la sécurité ou pas suffisamment regardantes sur la sécurité et la cybersécurité.
1: Oui, de toute façon, quand ces entreprises constituent des bases de données avec les données génétiques de leurs clients, donc ce sont des bases de données informatiques, et on sait très bien aujourd'hui que toute base de données numérique est piratable d'une façon ou d'une autre. On le voit aujourd'hui, il y a quand même c'est tous les jours qu'il y a des fuites de données et des hackers qui travaillent. Et il y a effectivement une des plus grosses entreprises de test ADN américaine qui s'appelle 23andMe, qui avait, je crois, une base avec 12 millions de clients, qui a été entièrement piratée par des hackers. Et donc ces hackers ont pu récupérer non seulement des séquences ADN, mais également toutes les informations personnelles qu'il y a autour de ces séquences. Parce que quand vous envoyez votre ADN, vous donnez votre nom, vous donnez votre âge, vous donnez et plein d'informations précises sur vos maladies, tout ça. Donc ils ont récupéré tout cela. Ce qui pose un énorme problème, puisque c'est après, quand c'est tellement de choses sur vous, on peut vous faire chanter, on peut vous faire beaucoup de choses en fait. Donc, donc c'est aussi un problème, de notamment parce que cette société 23andMe n'avait pas des procédures de cybersécurité suffisantes, élevées, mais en fait quelque part plus ou moins personne en a.
0: Non, c'est ça. Alors, c'est ce qu'on se disait hors antenne, le risque zéro n'existe pas, mais on sait que certains sont très attentifs à la cybersécurité et un petit peu moins d'autres, donc à choisir. Ouais. Il faut quand même être attentif à cela. Je voudrais qu'on revienne sur ce consentement éclairé dont vous avez parlé, parce qu'il y a une chose importante également, docteur Isabelle Mijotte, c'est que dans le cadre d'un test clinique, vous me le disiez, la recherche, elle est ciblée, mais l'annonce n'est pas anodine non plus, et ça, vous en parlez au préalable. Qu'est-ce qu'on va découvrir? Qu'est-ce que vous voulez savoir et comment vous voulez le savoir? Parce qu'il y a des informations qui peuvent être extrêmement sensibles et douloureuses.
2: Voilà, donc une partie de la consultation, donc après avoir décidé ce qu'on allait faire et ce qu'on pouvait proposer, c'est de vraiment obtenir un consentement des personnes, avec un consentement qui peut être serré. Donc on n'est pas obligé de consentir à tout à chaque fois qu'on fait un test ADN. Donc on peut demander juste la réponse vraiment à la question ciblée de santé qui est posée. On peut, pour certains tests qui sont plus larges, accepter de recevoir des informations qui sont utiles à la santé. Et donc là, ce sont des informations, de nouveau, comme médecin, on ne donnerait pas tout, on ne donnerait pas des informations probabilistes pour lesquelles il n'y a rien à faire, puisque ça, en fait, nous, on ne les voit pas non plus. Mmh. Et donc le système est auto, quelque part, censuré pour éviter des stress inutiles, mais pour justement être utile médicalement. Et en termes de participation à la recherche, c'est vrai qu'on pose toujours à la... parce que la recherche, elle avance et elle est très utile. Donc, si on fait un test ADN, on demande aux personnes si elles seraient d'accord que l'ADN soit conservé dans une banque et éventuellement utilisé à fin de recherche, mais alors avec des garanties d'anonymat complet. Et les gens peuvent tout à fait décider que ça, non, qu'eux, ils veulent juste le test clinique et qu'ils ne veulent pas que leurs données soient dans une banque de recherche. Et donc, ça ne change rien à la manière dont le test sera fait.
0: Mmh. On a Christian, par exemple, qui réagit. Un test ADN, alors, j'imagine, parce qu'il ne précise pas si c'est dans un cadre clinique ou pas, a révélé que j'ai hérité de la maladie dégénérative de mon père et je l'ai transmise à mon enfant. Pas de médication existante. Peut-être que j'aurais aimé ne pas savoir ce qui m'attend et à quoi je condamne mon enfant. C'est aussi ça la question.
2: Alors normalement, ça ne devrait pas arriver sans qu'on en soit prévenu. Donc normalement, quand on fait ce type de test, en fait, ce sont des tests qui se font sur un long moment avec des entretiens psychologiques qui sont obligatoires en fait et qui sont pas obligatoires parce qu'on veut justement qu'il y ait un temps de réflexion et que les personnes décident en toute conscience et en toute solidité à un moment donné de leur vie, de je veux savoir ou je ne veux pas savoir et qu'est-ce que je vais faire avec cette information. Mmh. Donc là, normalement, en tout cas, dans la majorité des pratiques cliniques, c'est très encadré.
0: Bon, encore une fois, il n'indique pas si c'est prévu ou pas,
2: voilà,
0: et où il l'a fait.
2: Milieu hospitalier, c'est extrêmement encadré parce qu'on sait que ça peut déclencher des catastrophes émotionnelles qui ne sont pas du tout le but. Le but, c'est d'essayer d'aider les gens, pas évidemment de...
0: Donc, l'idée de se dire, OK, je vais faire un test, quel que soit ce type de test, doit aussi être guidée par une vraie réflexion à avoir sur pourquoi et qu'est-ce que je veux avoir comme information, en étant conscient aussi des informations que vous ne vouliez peut-être pas savoir, mais qui seront présentes et de la manière dont on va vous les délivrer.
2: Et ça, c'est expliqué en cours de consultation, et c'est pour ça que les tests, et pour ça qu'on demande toujours aux gens de venir en consultation, que les tests ne sont jamais prescrits ou très rarement par d'autres personnes que des généticiens ou des conseillers conseillères en génétique, parce qu'il y a toute cette info qui est essentielle.
0: C'est ce que vous décrivez aussi, Olivier Tesser. On arrive malheureusement à la fin de notre entretien, mais c'est ce que vous décrivez aussi dans ADN Business, la face cachée des tests grand public. Vous nous montrez des exemples où certaines personnes auraient peut-être préféré ne pas savoir certaines choses, et puis d'autres qui apprennent des informations, comme on l'a vu avec Mathieu, des informations qui en réalité s'avèrent être fausses, mais qui ont été anxiogènes pendant un long moment. Merci beaucoup à tous les deux, évidemment, d'être venus dans cette émission. Pour vous, Docteur Isabelle Mijotte, je rappelle que vous êtes spécialiste en génétique clinique à l'ULB. Merci Olivier Tosser aussi pour ce documentaire que l'on peut découvrir sur Ovio, ADN Business, la face cachée des tests grand public. Ce n'est ni votre premier documentaire, ni le dernier, je l'espère, votre enquête, des enquêtes que vous réalisez souvent d'ailleurs sur des sujets qui sont liés à la liberté et parfois et souvent aussi au pouvoir et à l'excès de pouvoir. Je renvoie nos auditeurs sur Internet, ils veulent découvrir votre travail. Merci à tous les deux.
1: Merci. Merci beaucoup.
0: On poursuit avec une page de publicité, puis juste après, je vous propose de retrouver Mélanie Guisset qui s'était penchée pour Melting.Green sur le pain local et surtout, ça veut dire quoi exactement le pain local ?
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0: Vous la retrouvez sur les réseaux sociaux sous le nom de Melting Green. Mélanie Sigis, c'est bonjour.
21: Mais bonjour Véronique.
0: On va parler avec vous aujourd'hui de pain local.
21: Ben oui, écoutez, c'est un sujet qui peut paraître un peu simple, le pain. Mais en fait, ça touche à quelque chose d'assez fondamental parce que c'est un des rares aliments, allez, en écrivant, je me disais, avec les pâtes, qui fait encore l'unanimité. Qu'on le mange en pain blanc, gris, aux graines, au levain, en tout cas, il y en a dans tous les foyers, vraiment, à toutes les tables, on retrouve du pain. Et en fait, est-ce qu'on sait vraiment ce qu'il y a dans ce pain qu'on mange quotidiennement, tous les jours, voire plusieurs fois par jour? Quelle farine? D'où est-ce qu'elle vient? Qui l'a produite? Ben, en fait, pas vraiment. Alors, j'ai reçu il y a quelques semaines un message d'un GAL. Donc, GAL, c'est les groupes d'action locales. Celui du Pays des Quatre Bras, donc du côté de Genappe, Villers-la-Ville, Les Bons-Villers, pour me parler d'une initiative qui s'appelle Je mange mon pain local. Au début, je me suis dit, oui, c'est peut-être un peu trop local pour une chronique ici, parce que bon, ça touche une poignée de boulangeries d'une région bien précise. Mais plus la discussion avançait avec eux, plus je me disais qu'en fait, derrière cette campagne, il y a une histoire de pain, une histoire de liens, de filières, de territoires, et un enjeu qui est assez fondamental, celui de relocaliser notre alimentation. Et donc, je leur ai dit, d'accord, on va en parler, en fait, on va creuser, on va élargir. Et en fait, je me suis rendu compte que l'histoire valait vraiment la peine d'être racontée. En fait, il m'explique, ce gars-là, que deux moulins viennent de réouvrir dans la région, des moulins à la ferme. L'un qui s'appelle la ferme du Gala, qui a ouvert un moulin, qui a réouvert un moulin en 2020. L'autre, les Cocottes en Ribotte, à Genappe. Alors ça, c'est marrant, c'était d'abord des poules pondeuses, enfin c'est toujours. Ils ont créé des pâtes aux œufs. Ils se sont dit que ce serait sympa d'avoir aussi la farine. Ils ont étendu leur travail aux farines et donc ils ont réouvert ici un moulin en 2024, d'abord pour faire des pâtes et ensuite ils se sont rendu compte que voilà, ils avaient un surplus de farine. Et le gars s'est dit, tiens, en fait, on a de la farine locale, on a des moulins qui tournent ou qui retournent, on a des agriculteurs qui sont motivés. Si on essayait de connecter tout ce petit monde avec les boulangers artisanaux. Alors d'abord, ils avaient étendu au boulangerie tout court, mais les industriels étaient, ont reçu le projet de manière un peu moins favorable, donc ils ont travaillé avec les boulangeries artisanales. L'idée, c'était de faire du lien entre deux mondes, parce que c'est pas si simple. On connaît un peu la réalité des agriculteurs qui sont pas spécialement toujours les meilleurs commerciaux, qui n'ont pas spécialement ça dans leur ADN d'être fait pour vendre leurs produits. Et puis, ben, les boulangers qui sont debout vers 1h ou 2h du matin, qui ont des journées bien remplies et qui n'ont pas vraiment, dans leur cahier des charges de la journée, de commencer à aller se promener un peu partout pour trouver des producteurs de blé pour discuter farine. Et donc le gars s'est dit, ok, on va organiser une réunion dans cette région-là, avec tous les acteurs, les agriculteurs, donc les meuniers, les boulangers. L'objectif, lancer une expérimentation. Chaque boulanger qui serait volontaire après la réunion allait créer un pain spécial, local, à base de farine de la région. Et donc une sorte de test grandeur nature. Est-ce que ça fonctionne? Est-ce que le pain est bon? Est-ce que les boulangers, ils arrivent à se réapproprier ce savoir-faire? Parce que travailler une farine locale, c'est pas la même chose. Et surtout, est-ce que les clients vont suivre et vont être touchés par l'action? Alors, l'engagement était assez clair dès le départ. On peut pas rajouter d'additifs, pas de gluten ajouté, uniquement de la farine issue du moulin local. Et c'est important de le souligner, parce que dans la boulangerie industrielle et même dans certaines boulangeries qui font leur petit possible dans certains villages, aujourd'hui, bah, y a certains pains qui contiennent des améliorants, des enzymes, des conservateurs, du gluten rajouté pour faciliter le pétrissage, pour accélérer la fermentation, pour garantir une mie bien gonflée, bien blanche. Et donc, c'était un vrai défi pour certains boulangers de se réapproprier cette farine et surtout de ne rien ajouter d'autre et de commercialiser un vrai pain local. Et c'est vrai qu'on a un peu perdu ce lien avec la farine brute qui a plus de caractère mais qui vit aussi avec le climat, avec le terroir, avec l'année. Et donc cette campagne, elle a pour but, et c'est là que je trouvais ça chouette d'en parler ici, de retourner à une démarche artisanale, locale et transparente. Et en fait, cette petite action locale, je trouve qu'elle soulève en fait une question qui est bien plus large. D'où vient la farine de la majorité des pains qu'on vend en Belgique? Qui produit le blé? Est-ce que c'est du blé wallon? Est-ce que c'est transformé localement? Mais en fait, pas tellement. D'après les chiffres du Collège des producteurs, il y a moins de 10% des céréales qui sont produites en Wallonie qui sont encore transformées pour l'alimentation humaine ici. La grande majorité part en alimentation animale ou est exportée. Et pourtant, on a des terres, on a des céréaliers, on a des moulins qui réouvrent et nos pains ne sont pas faits avec des farines locales. La difficulté... quand on creuse un petit peu, mais c'est vraiment de structurer cette filière, en fait, d'assurer que le blé qui est récolté localement, il soit transformé localement, qu'il soit utilisé par les artisans boulangers et finalement qu'il soit vendu aux consommateurs. Et il y a plein d'enjeux qu'on mesure peut-être pas tellement quand on mange un pain, mais qui sont des enjeux techniques, logistiques, économiques. Il faut que tout le monde y trouve son compte, que la farine soit bien stable, que on retrouve un peu un savoir-faire dans nos boulangeries, que le pain se tienne et que les gens soient touchés par le fait de manger un pain avec de la farine locale. Alors, d'abord, on sait, les farines locales, elles sont parfois un petit peu plus chères, elles sont plus sensibles. Et puis, il faut pouvoir avoir du temps aussi d'expliquer aux clients pourquoi ce pain, il est un peu différent, pourquoi il n'est peut-être pas luisant et blanc comme d'habitude, pourquoi la mie, elle est peut-être un peu moins aérée, mais on va mieux la digérer, pourquoi ça vaut quelques centimes de plus, en fait, pourquoi ce pain, il est riche de sens. Et justement, c'est là qu'ils se sont rendus compte qu'il y avait aussi toute une pédagogie à faire autour. Donc, ils ont essayé avec le GAL de vraiment communiquer. Donc, quand on rentre, j'ai fait le test. Je suis allée me promener dans les boulangeries pour vérifier un peu ça.
0: Vous avez fait l'acheteuse lambda.
21: J'ai fait l'acheteuse un peu discrète. Enfin, jusqu'aujourd'hui. À partir de demain, ce sera moins facile pour la suite de la campagne. Mais en effet, il y avait des affiches qui expliquaient, voilà, le pain local est mis en avant, goûtez-le, etc. Et ce qu'on espère, et c'est pour ça que j'avais envie de donner un petit coup de main, c'est que à terme, c'est une action qui fasse un peu tache d'huile, que d'autres boulangeries, d'autres communes aient envie de s'emparer de ça, que les boulangeries contestées aient envie de racheter cette farine, parce que derrière ce pain, il y a une filière, tout un savoir-faire, un territoire qu'il est chouette de mettre en avant. Et en fait, cette campagne, elle parle de résilience. On sait que relocaliser notre alimentation, c'est un des grands enjeux du 21e siècle. On l'a vu pendant le Covid, à quel point nos filières, elles sont assez fragiles. Et aujourd'hui, des initiatives comme ça, ça va dans le sens d'une autonomie alimentaire régionale, wallonne, locale. Et le gouvernement wallon, il a aussi mis ça dans ses objectifs, de développer des filières céréalières à destination humaine. Donc je trouve que cette initiative, elle est à mettre en avant et que ça donne aussi à réfléchir et que peut-être que les gens qui nous écoutent se demanderont la prochaine fois, tiens, en fait, il y a quoi comme farine dans mon pain ?
0: D'où vient mon pain ?
21: D'où vient mon pain ? Est-ce qu'il a été fait ici ? Et il y a quoi comme farine dedans ?
0: Exactement. Voilà. Le pain local, donc, ici, dans le GAL, un GAL particulier, dans une région particulière, mais qui s'étend à d'autres régions. Vous trouvez certainement des boulangeries qui font cet effort-là aussi. N'hésitez pas à vous renseigner. Et à vous renseigner auprès de votre boulanger, bien entendu. Merci Mélanie !
21: Avec plaisir !

0: Paul McCartney avec Come Inside pour accueillir justement dans cette émission et sur la première toute l'équipe de Ça vaut vraiment le détour avec Vincent Delpuzet cette semaine à Flaubec, célèbre pour ses Antoniades, des festivités qui mettent un animal à l'honneur.
1: Et oui, et cet animal, c'est le cochon. Oui, parce que Saint-Antoine, l'ermite, ne se déplaçait jamais sans son petit cochon, hein, des fois qu'il ait une petite faim, j'imagine. Tout est bon dans le cochon et tout est beau dans Flaubec. On vous raconte tout ça pas plus tard que tout de suite sur la première.
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10: Vous êtes sur RTBF La Première et vous faites bien parce que dans la prochaine heure, on va apprendre, on va jouer, on va découvrir, mais on va surtout s'amuser et découvrir plus avant une commune qui vaut vraiment le détour. Cette commune, vous en entendez parler depuis le début de la semaine. Nous sommes à Flobecq depuis lundi et plus précisément dans la maison du village. Vous allez me dire, c'est vague ça, quelle maison?
11: Elle est grande la maison.
10: Oui, oui, le village aussi d'ailleurs. Mais c'est comme ça, elle s'appelle comme ça. On est en plein centre-ville, hein, mais on est quand même à la campagne ici puisque Flobecq est situé dans le parc naturel du Pays des Collines et j'ai devant moi un parterre chaleureux et bienveillant. Ce sont les Flobécois qui se sont donné rendez-vous ici ce matin. Merci de vous faire entendre, les amis. Et à mes côtés, eh bien, j'ai celui qui est aussi venu pour se faire entendre, sauf que lui, il attend que tout le monde se taise. L'indispensable Raoul Reyer, c'est avec nous. Bonjour Raoul.
11: Mais dites bonjour.
10: Bonjour, bonjour. Eh oui, on va avoir la chance d'entendre votre joli brin de voix hein, ce matin.
11: C'est vrai, je vais devoir chanter
10: peut-être,
11: quelque chose.
10: Peut-être.
11: Non, allez.
10: Allez, vous allez devoir nous tenir au courant des scores, ça va.
11: Bien sûr.
10: Oui, oui. Alors, ça vaut vraiment le détour. C'est un jeu qui oppose deux candidats répartis en deux équipes et la première équipe, elle a à sa tête une capitaine redoutable. Elle est du genre à aller visiter chaque musée et à potasser l'histoire de chaque commune que nous visitons. Elle est très difficile à piéger. C'est Catherine Ronvaux. Bonjour Catherine.
12: Bonjour tout le monde.
10: Et oui,
12: oh, c'est bien, Flobecq,
10: j'y arriverai
12: bien.
10: Un jour, hein, vous savez, à vous piéger, vous ne tracassez pas. Qui est cette personne à vos côtés qui espère que ce ne sera pas aujourd'hui?
12: Ah, il y a quelqu'un.
10: Oui, il y a quelqu'un.
12: Je vous présente Laurent.
10: Laurent, bonjour.
12: Laurent, il est
13: bonjour.
12: Audioprothésiste.
10: Ah.
12: Ah.
11: Ah oui,
12: comment?
10: Vous nous entendez bien, Laurent? Alors, évidemment, face à vous, il y a une autre équipe. Hein, Laurent, ça, je ne vous le cache pas. Et à la tête de cette équipe, il n'y a pas n'importe qui. Nous avons placé Wilbur Disque Dur. Ben oui, ah oui, c'est lui. Le scientifique un peu fou de blabla. Évidemment, Eric de Stark est avec nous. Bonjour, Eric.
14: Bonjour, les amis. Bonjour.
10: Moi, je dois vous avouer une chose. Comme je vous ai d'abord connu comme Wilbur Disque Dur, pour moi, vous êtes avant tout Wilbur qui joue le rôle d'Eric de Stark.
14: Oui, c'est
10: dans ce sens-là que ça se passe. Qu'est-ce qui nous prouve le contraire, finalement? Alors, et au service de qui vous allez mettre toute votre science aujourd'hui?
14: Mais c'est Guy.
10: Guy.
14: Alors, Guy, c'est un puits de science. C'est un enseignant qui a pris sa pension, mais qui continue à enseigner. D'abord, féru de BD, de livres. Et pourquoi il continue à enseigner? Parce qu'à l'écomusée de la Hamed, il enseigne dans la classe de 1950. Alors, qu'est-ce que c'est, Guy?
13: Eh bien voilà, donc on reçoit des classes d'élèves de la région, et là je donne cours comme en 1950 aux élèves.
14: Avec une règle en fer,
13: avec tapent. La règle, avec la punition des sabots, le bonnet d'âne.
14: Oh là là.
13: On utilise la plume et l'encre, etc., l'ardoise. Et c'est vrai que c'est un retour dans le temps avec les enfants. Et ils apprécient quand même.
10: Oui, j'allais dire, ils apprécient.
13: Ils demandent, ils disent, oh, c'était génial.
11: C'était mieux avant, ils disent.
13: Ah, peut-être, comme dans la chanson, oui, c'est juste.
14: C'est génial.
10: Ah oui, en tout cas, c'est une belle immersion dans le passé que vous leur offrez. Alors, notre cadeau du jour, il va vous faire prendre un petit peu de hauteur, littéralement, puisque en cas de victoire, vous partirez tout là-haut, dans les arbres, dans la paisible canopée cabine au Nutchel à Martelange. Alors, c'est une parenthèse, hors du temps, entre feu de bois, soirée à la bougie et terrasse ouverte sur la forêt. De quoi vous offrir un moment simple et authentique avec vue sur l'Ardenne, mais pas depuis la route, vous l'aurez compris, vue depuis la cime. 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Et puis, si vous ne remportez pas notre finale, c'est pas grave, parce qu'on vous offre leur hache, mais en version BD. Vous savez, c'est
14: vous pouvez la fumer si vous voulez aussi. Oui.
10: Les grandes histoires de Jean-Louis Lahaye. Alors, c'est pas lui qui les a dessinées, il les a confiées à un dessinateur. Et nous, on vous offre le quatrième tome intitulé On a volé la Coupe du Monde. Un fait divers véridique et rocambolesque. Et qui nous met évidemment dans l'ambiance de cette compétition qui commence demain, d'ailleurs. Le tout dans un joli tote bag, ça vaut vraiment le détour. Et sa gourde assortie, est-ce qu'elle est pas belle la vie? Et maintenant qu'on a illuminé notre vitrine de cadeaux et par la même placé des étoiles dans vos yeux, j'en suis sûr, jouons et lançons-nous dans la première manche. Mais avant de tenter de remporter des points, faites-nous un petit peu découvrir votre Flobecq à vous. Laurent, si vous deviez faire goûter Flobecq à quelqu'un qui ne connaît pas, vous l'emmèneriez où et mangez quoi?
15: Vraiment pas loin d'ici. À 100 mètres d'ici, vous avez vraiment un cadre bucolique.
10: Oui.
15: Le restaurant s'appelle Le Vieux Château.
10: Le Vieux Château.
11: Là.
10: Ça se trouve dans un château. Là.
15: Ça se trouve effectivement dans un château.
14: C'est vieux.
15: C'est vieux et bon, allez, on va pas bouder notre plaisir. Il a quand même été primé par une étoile il n'y a pas si longtemps que ça. Donc,
10: d'accord. Ah oui,
15: ça vaut vraiment le détour.
10: Ça vaut vraiment le détour. Ah oui, ça serait un super titre d'émission. Alors je me retourne vers Guy avec la même question. Si vous deviez faire goûter Flobecq à quelqu'un, vous l'emmèneriez où?
13: Moi, je pense que je l'emmènerai le jour des Antoniades manger un morceau de cochon à la broche.
10: Évidemment.
13: Mais
10: évidemment,
13: oui, bien sûr, oui. C'est plus simple. C'est pas le même budget que M. Laurent, mais bon, non, ça, chacun ça, fait selon...
12: Quand on n'est pas audio-trapéziste. Oui. Non, pas trapéziste. Ouais. Non,
15: audio-trapiste, c'est bien aussi.
10: Donc, voilà. Je pense qu'on va vivre une belle émission parce que Laurent et Guy se connaissent. Vous faites du théâtre ensemble, je pense. Oui. Et vous n'hésitez pas à vous chambrer l'un l'autre. J'ai envie de dire, ne vous retenez pas. Faites-nous plaisir. Alors, les questions qui vont suivre, mais elles ne seront plus gratuites. Elles vont vous rapporter des points, enfin dans le meilleur des cas. On va commencer par justement l'équipe de Guy et d'Éric avec cette question. Flobecq, plus précisément la Houppe, va bientôt accueillir un parc animalier avec des loups. Est-ce que c'est vrai ou est-ce que c'est faux?
16: Non.
10: D'accord, vous me dites faux.
16: Faux.
10: Très très bien. C'est bien noté, on corrigera tout à l'heure. Alors on va rester avec les loups, avec mon autre affirmation. Il n'y a plus de loups en Angleterre. Des loups sauvages, je veux dire. Vrai ou faux?
13: Vrai, il n'y en a plus alors.
10: Vrai, il n'y en a plus. C'est bien noté. Alors, allez-vous hurler comme un loup solitaire à la correction de mon questionnaire? On va le savoir tout de suite. Ça fait 10 ans qu'il est question d'ouvrir un parc animalier ici à la Houppe. Et le projet de départ était d'en faire un parc à loups. Eh oui. Mais l'idée n'a pas trop semblé séduire les Flobécois. Alors aujourd'hui, l'idée d'un parc animalier est toujours sur la table, avec des logements insolites et une faune locale. Mais pas de loups, ça s'est définitivement enterré. Yes. C'est donc la réponse qu'on m'avait donnée. Bravo Guy. Belle entrée en matière dans cette émission et dans cette manche. Alors, la deuxième question, elle concerne toujours les loups. Le loup, il a longtemps été un animal très répandu, surtout dans l'hémisphère nord, mais il a aussi été énormément chassé. En conséquence, on ne trouve plus aucun loup sauvage en Angleterre depuis le tout début du XVIe siècle. Déjà, figurez-vous. Excellente réponse.
13: On est parti. Hein.
10: Ah, évidemment, on n'applaudit pas le fait qu'on ne trouve plus de loups.
13: Non.
10: C'était en plus aucun loup en Angleterre. Ouais, tout le monde a fait ouais à ce moment-là. Non, c'était parce que vous aviez donné la bonne réponse. En tout cas, c'est une belle entrée en matière, Guy et Eric. Bravo. Alors, est-ce que Laurent va faire aussi bien? Laurent et Catherine, on vous le souhaite. Peut-être déjà avec cette première question. Depuis cette année, Flobecq a renoué avec la tradition du crossage. Ce sport qui se pratique avec une crosse et une bille de bois, qui consiste à essayer d'atteindre une cible en un minimum de coups. Et la particularité de ce sport, le crossage, c'est qu'il doit se pratiquer en silence. Est-ce que c'est vrai ou est-ce que c'est faux?
15: C'est totalement faux.
10: C'est totalement. Ah oui, c'est pas non seulement faux, c'est que c'est totalement faux.
15: Il y a un gros cri à faire juste avant de frapper.
10: Ah oui, donc il ne faut surtout pas se taire. Alors. Bon, c'est bien noté, on découvrira peut-être quel est ce cri tout à l'heure. Mais d'abord, j'ai une autre question qui n'a absolument rien à voir. Mais on reste quand même dans la série des sports insolites. Vous avez peut-être déjà entendu parler du power slap. Vous voyez le concours de gifles dans lequel des mastodontes se mesurent l'un à l'autre en essayant de s'asséner la gifle la plus forte possible.
14: Il y a des filles qui font ça aussi. Hein.
10: Ah oui, il y a des filles qui font, bien sûr. Oui.
12: Pourquoi pas.
10: C'est évidemment un sport qui est né aux États-Unis ou d'autres, mais malgré son côté très populaire et médiatisé, il est tout à fait illégal. Est-ce que c'est vrai ou est-ce que c'est faux?
15: Oui. Illégal.
10: On me dit c'est illégal aux États-Unis, bien que très populaire. Alors c'est bien noté. Alors qui c'est qui s'est pris une gifle monumentale dans cette première manche? On va le savoir. En corrigeant votre manche. Alors le crossage, c'est une tradition bien connue dans la région, mais qui avait disparu quand même pendant 50 ans, je crois.
12: Comme les loups.
10: Et cette année, ouais, il est de retour dans les rues de Flobecq. Et c'est un sport qui est tout sauf silencieux, vous le disiez effectivement, Laurent. Ben oui, parce qu'avant de frapper sa bille de bois, qu'est-ce qu'il faut crier?
15: Cholette,
10: absolument, mais tout à fait. C'est une excellente réponse. Bravo Laurent. Cholette.
14: Et ça veut dire quoi, Cholette?
12: Ah, c'est chaud devant.
14: C'est du Picard.
10: C'est le nom de la bille, j'imagine, Cholette, ou pas?
12: Personne ne sait. Attention à la
15: tête. Il y a peut-être des spécialistes dans la salle.
14: C'est le nom de la fille qui est devant la cible. Bouge-toi.
10: En tout cas, voilà. Cholette. Il faut crier Cholette, hurler même Cholette, juste avant de tirer, peut-être pour annoncer son tir.
15: C'est surtout pour que les gens s'écartent avant de ramasser la bille de bois sur la tête.
10: Exactement. Ça sent le vécu, Laurent. Alors, la deuxième question concernait le power slap. Alors, dans le power slap, concours de gifle donc, le seul objectif, c'est de faire vaciller son adversaire en lui assénant une gifle monumentale. Il faut savoir donner, il faut savoir recevoir aussi. Les
14: savoir tendre la joue.
10: Oui, exactement. Les neurologues, ils crient au scandale, évidemment, parce que cette pratique, elle engendre des traumatismes dans 80% des cas, vous imaginez, c'est une boucherie. Et malgré son côté pour le moins controversé, cette pratique est tout à fait légale outre-Atlantique. Et oui, aux États-Unis, on peut
15: beaucoup de choses. Nous, hein.
10: Ils ne pensent pas comme nous. Et alors, comme évidemment, tout ce qui se passe aux USA finit toujours par arriver ici. Ça pourrait bien devenir légal ici aussi. Hein.
12: Mais
10: sachez-le. Ah oui, ça ne l'est pas pour le moment. Alors,
14: essaye sur Trump d'abord.
10: Oui, voilà. Alors, en cette fin de...
16: Si, tiens le coup jusque-là. Hein.
10: Première manche. Est-ce que vous avez quelque chose d'intéressant à nous apprendre, Raoul?
16: Oui, absolument.
10: Oui, dites-moi.
16: Oui. Guy est en tête avec un point.
10: Ah, l'équipe de Guy et d'Éric est en tête. Voilà.
15: Cholet.
10: Un début de partie qui tient ses promesses. Celle d'un combat acharné, rempli de suspense et de coups de théâtre. C'est ça qui est extraordinaire. À ce stade du jeu, rien n'est encore joué. On va encore crier Cholette dans la suite de l'émission. C'est dans un instant sur la première. Et en 1983, les Bell Stars prenaient leur petite guitare comme si elles faisaient sonner ce titre, Sign of the Times.

0: Sign of the Times. C'était les belles stars sur RTBF, la première.
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0: Et nous sommes toujours à Flobecq, en province de Hainaut, et au cœur de la maison du village de Flobecq, pour assister ce matin à un beau duel entre deux candidats qui se connaissent. Alors la manche qui va suivre va nous permettre de voir si vous avez du vocabulaire ici, à Flobecq. Bon, très honnêtement, moi je ne connaissais pas ces mots jusqu'à hier, mais peut-être qu'à vous, ils vont sonner familiers. On va vous proposer en tout cas trois définitions pour un même mot compliqué. À vous de trouver la bonne, celle qui vous rapportera un point. Alors vous êtes bien sûr aidé par votre capitaine, si vous le désirez. On va commencer justement avec votre équipe, Guy. Et donc Eric va tenter de vous aider avec ce premier mot. À votre avis, qu'est-ce qu'une onglée ? Une onglée, Raoul.
9: Qu'est-ce qu'une onglée ? Plus communément appelée onglée dans nos régions, c'est un terme polyvalent qui désigne principalement un élément d'interface en informatique pour naviguer entre plusieurs pages ou menus, ou une pièce de viande de bœuf très tendre et savoureuse qui m'intéresse bien plus que l'élément d'interface en informatique. Je visualise cette viande rouge frétillée sur la plaque de ma plancha. Et rien que d'y penser, je salive déjà et je crois que je vais vite passer chez mon boucher en rentrant et lui acheter une tache noire, par exemple,
0: oui,
9: qui me fait encore plus saliver que l'onglet.
0: Est-ce qu'on sent qu'il est bientôt midi ?
10: Oui,
0: un petit peu. Hein.
10: Alors, c'est écrit bien onglet.
0: Ça s'écrit onglet, tout à fait. Tout à fait. Mais Raoul dit que c'est l'équivalent de l'onglet.
11: Oui, oui,
0: alors, Catherine, vous nous proposez autre chose.
11: Oui, avez-vous remarqué que par les fortes chaleurs, vos ongles poussent plus vite ? En deux jours, on a les ongles de Lady Gaga. Oui, Lady Gaga qui, au niveau faux ongles, c'est une précurseur. Une pierre angulaire, si j'ose dire.
10: Précurseuse.
11: Précurseureux.
0: Oui, précurseureux.
11: Sereux. Et même qu'une fois, elle a superposé trois faux ongles sur le même doigt. J'imagine qu'elle a utilisé du silicone, construction spéciale salle de bain pour que ça tienne et puis pour éviter la moisissure. Ça lui a fait de ses griffes, les amis. Et avec ça, quand elle a enlevé sa robe en bidoche, là, vous souvenez,
0: hey.
11: Eh bien, elle avait 8 kilos de viande hachée, prêt à l'emploi. Eh bien, voilà, elle a invité ses potes pour un barbecue hamburger à l'américaine. Eh bien, vous saviez que c'était un dentiste qui avait inventé les faux ongles en acrylique dans les années 30. Non, vous ne le saviez pas ? Et qu'avant, ils étaient en porcelaine, les faux ongles, parce que ça a toujours existé, presque, mais uniquement pour les riches, la porcelaine.
0: D'accord.
11: Mais je m'éloigne, parce qu'une onglée, c'est une poussée des ongles, et donc des cheveux, enfin, parfois pour certains, je suis désolée, plus rapide, dû à un changement hormonal ou à des fortes chaleurs ou la prise de certains médicaments.
0: D'accord. D'accord, on espère tous que c'est pas à nous personnellement que ça s'adressait.
11: Non,
0: bien sûr que non. Dites, je vous propose une ultime définition, Guy et Eric. Au bout de nos mains, il y a nos doigts. Au bout de nos doigts, il y a nos ongles, effectivement. Et sous nos ongles, il y a un tas de petites terminaisons nerveuses, très fragiles, très sensibles aux changements de température aussi, surtout chez les hommes. C'est pour ça qu'au feu rouge, nous les hommes, nous mettons le bout de nos doigts dans nos narines. C'est pour les réchauffer. Alors évidemment, sinon on ne le ferait pas, évidemment. L'onglet, c'est l'engourdissement du bout des doigts sous l'effet du froid. Alors on ne la sent pas quand on a les doigts gelés, mais plutôt quand on les passe sous l'eau chaude pour les dégeler. Là, généralement, on a envie de traiter tout le monde d'onglet de sa mère, si vous voyez ce que je veux dire. Donc, à votre avis, une onglet, c'est quoi? Est-ce que c'est l'équivalent d'un onglet, hein, l'onglet à l'échalote? Est-ce que c'est une poussée des ongles? Ou est-ce que c'est un engourdissement?
12: La 2.
13: Soyons fous.
10: Oh, quel risque.
13: Ouais, soyons fous.
0: Ah là, franchement, il n'a pas hésité une seule seconde. Alors, vous n'avez pas hésité une seule seconde, mais vous auriez dû. Vous auriez dû, car l'onglet, figurez-vous, c'est l'engourdissement du bout des doigts.
12: Oui.
0: Je ne sais pas si ça vous est déjà arrivé d'avoir les doigts très froids et de les passer sous l'eau très chaude. Ça fait une douleur épouvantable. Hein. Je ne vous conseille pas.
10: Mais on ne les met pas dans son nez pour les réchauffer.
12: Bah non.
0: Et c'est. Il y a plein de
11: gens. Mais vous faites ce que vous voulez avec vos petits doigts. Oh là.
10: Ah, alors, donc c'est intéressant.
0: Alors, je vais me retourner vers l'autre équipe, celle de Laurent et de Catherine, avec cette fois un adjectif, les amis. Que signifie, selon vous, l'adjectif numineux? Numineux. Eric.
10: Se dit d'une personne qui traduit toutes ses actions ou ses paroles par des métaphores chiffrées. Si cela est fort précis, c'est assez fatigant pour les proches, du type numineux. Tu m'aimes, chérie? Bon, plutôt deux fois qu'une. Où veux-tu que nous allions en vacances, mon amour? À 3 ou à 7. Qu'as-tu fait hier soir? Ah, j'ai descendu les escaliers 4 à 4, en moins de 2, me suis mis sur mon 31, sans perdre une minute, j'ai sauté dans mon 4x4, j'ai dépassé le 71 et me suis rendu au théâtre 140. C'est le seul théâtre que je supporte depuis qu'ils ont démoli le passage 44. Mais pas du tout, Vincent, et puis tous les autres. Il ne faut pas faire confiance à l'IA, elle raconte n'importe quoi. Je vais vous dire ce qu'est l'adjectif numineux. Carl Gustav Jung s'est intéressé à l'interaction de l'inconscient et du conscient chez les individus souffrant d'un trouble psychique qui pourrait être résolu en accédant au numineux. Ce qui m'intéresse, dit Jung, avant tout dans mon travail, n'est pas de traiter les névroses, mais de me rapprocher des numineux, du numineux. L'accès au numineux est la seule véritable thérapie. Numineux est un nom qui désigne ce qui dégage une force mystérieuse et surnaturelle qui inspire un sentiment de sacré, mais c'est aussi le sacré en tant que catégorie de l'expérience humaine. Prenons un exemple, ce sera plus clair.
0: Oui.
10: David Clarinval, eh ben il n'est pas du tout numineux. Il n'est pas le seul.
0: Ah ben voilà, vous auriez dû commencer par là. Alors, Raoul, vous nous proposez autre chose pour numineux?
9: Ah oui, tout à fait autre chose. L'adjectif numineux désigne une petite poitrine ou hypertrophie mammaire, est une variation anatomique naturelle de la glande mammaire. On parlera alors d'une poitrine lumineuse. De nombreuses femmes célèbres, de l'icône Jane Birkin à Kate Moss, l'ont érigée en véritable atout de style et de féminité. Les petits seins offrent de nombreux avantages au quotidien, notamment un meilleur maintien naturel, un confort accru lors d'activités sportives et une grande liberté vestimentaire. Contrairement à une poitrine naturelle imposante, le record Guinness est obtenu par l'américaine Annie Hawkins-Turner, alias Norma Slitz. Elle affiche un tour de poitrine de 203 cm, bonnet 102 ZZZ, et chaque sein pèse environ 25 kg. Bon appétit si vous passez à table.
0: Évidemment. Alors, Laurent, je vous propose autre chose. L'adjectif numineux définit une personne, mais qui entretient un rapport totalement malsain avec les chiffres. Oui, car moi j'ai décidé de faire confiance à l'IA, Eric.
12: Ah, merde.
0: Le numineux voit des nombres absolument partout et tout le temps. La largeur et l'inclinaison d'une toile de maître, la courbe et la luminosité d'un coucher de soleil. Alors évidemment, son obsession le fait très souvent passer à côté de l'essentiel, un peu comme quand quelqu'un a l'oreille absolue. Vous savez, il n'entend plus la musique, il entend surtout la hauteur des notes. Alors, être numineux, c'est extrêmement pénible et envahissant au quotidien parce qu'on est incapable d'avoir une émotion normale et qu'on ramène tout aux nombres et aux chiffres. Voilà, c'est ça, être numineux, c'est ça. Ou bien, ça veut dire qu'il dégage une force mystérieuse et surnaturelle, ou bien qu'il y a une petite poitrine.
12: Le numéro 3.
0: Le numéro 3, c'est-à-dire ma définition, oui. L'obsessionnel
12: des nombres.
0: Des nombres. Eh bien, c'est votre réponse. Et ça n'était pas la bonne, malheureusement. Eh oui, être lumineux, c'est qui dégage une force mystérieuse et surnaturelle, comme disait Eric et Kant avant lui.
10: Jung.
0: Et Jung
10: Carl
0: avant lui.
10: Carl Gustav.
11: Non, c'est Jung.
10: Carl Gustav Jung. Okay.
0: Eh oui.
11: Jung. Je ne sais pas pourquoi j'ai entendu Kant.
0: Ah oui, sinon vous n'auriez pas dit ça.
11: Non, parce que je sentais que ça venait à moi, je n'en sais rien.
10: Le Kant est bon.
11: Kant est bon.
0: Écoutez un petit peu cette petite musique. Elle fait peur, hein.
11: Oui.
0: Mais ce qui fait encore plus peur, c'est que là-dessus, Raoul va nous annoncer les scores.
9: Je mets un peu de suspense.
0: Oui, allez-y, faites-vous plaisir.
9: Eh bien, Guy mène toujours avec un point.
0: Oh. Ah bon,
10: non, un point de plus.
0: Voilà. Et voilà.
10: Oui.
0: Guy mène toujours avec son point supplémentaire.
10: Ah oui, un point supplémentaire, oui, c'est ça.
0: Et oui, donc ça veut dire que mais pour le moment, ceci dit, rien n'est joué, hein,
9: non.
0: Les amis.
10: Ouais.
0: Vous pouvez encore revenir, Laurent.
10: Quel suspense.
0: Vous réveiller, ça c'est sûr. Ceci dit, la suite s'annonce passionnante. Pourquoi ? Parce que en prime, nous allons à la rencontre du directeur du CRAN. Vous savez, le Centre de Recherche d'Archéologie Nationale. On va creuser dans un instant, toujours plus bas. Je ne parle pas des audiences, évidemment, hein, je parle d'archéologie. Alors, à tout de suite. En attendant, il est bientôt midi, alors Niall Horan nous arrive avec son dinner party.

0: Dinner Party, c'était Niall Horan sur RTBF.
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13: Bonne journée à tous. On s'attend à nouveau à ce que la situation se dégrade un petit peu cet après-midi avec des nuages à nouveau menaçants et des averses qui vont se multiplier. Elles seront plus fréquentes et plus soutenues sur le nord du pays où même un petit coup de tonnerre n'est pas impossible entre le littoral et la région d'Anvers. On aura des averses un petit peu moins présentes sur le sud du Sihan-Sambre-et-Meuse. Un ciel changeant, un vent plus discret qu'hier, mais des températures qui ne décollent toujours pas. On va slalomer entre les gouttes entre 14 et 17, voire 18 degrés localement sur l'extrême ouest du pays. Pas beaucoup de changements. Demain, ce sera une matinée calme à nouveau avant qu'une faible zone de pluie n'arrive l'après-midi. Les températures seront les mêmes qu'aujourd'hui.
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14: Bonjour à toutes et tous. La police judiciaire fédérale a mené samedi dernier 17 perquisitions en région bruxelloise dans le cadre d'une importante enquête pour blanchiment d'argent entre la Belgique et la France. L'opération a permis la saisie de 8 millions d'euros et l'interpellation de 6 personnes. Une information du parquet de Bruxelles. Et puis 9 personnes ont été interpellées aussi en Belgique et une autre en Espagne, ici dans le cadre d'une vaste enquête sur l'exploitation sexuelle de ressortissants sud-américains. Le parquet de Louvain indique que 6 suspects ont été placés sous mandat d'arrêt. Lors de 35 perquisitions menées la semaine dernière, la police judiciaire fédérale a également identifié 67 victimes présumées de ce réseau. Les tarifs des applications de stationnement manquent souvent de transparence. C'est le constat de Test-Achat dans une étude publiée aujourd'hui. L'organisation souligne que, outre le coût du stationnement, des frais de transaction sont généralement facturés et que les prix ne sont pas toujours clairement affichés. Test-Achat appelle les opérateurs à mieux informer les utilisateurs et dénonce également un manque de concurrence sur le marché. L'association note notamment que l'application 4411, la plus populaire en Belgique, est aussi l'une des plus coûteuses pour les courtes durées de stationnement. À l'international, en Iran, près de 20 000 habitants de la ville portuaire de Sirik sont privés d'eau potable après des frappes américaines ayant touché deux réservoirs d'eau. Selon la télévision d'État iranienne, les autorités locales évoquent une situation critique alors que les températures atteignent jusqu'à 50 degrés. Ces bombardements ont visé plusieurs sites du sud du pays après la destruction d'un hélicoptère américain dans le Golfe. Téhéran dénonce des frappes menées sous un faux prétexte et a riposté par des tirs de missiles contre la Jordanie et Bahreïn, deux alliés des États-Unis. L'Inde confirme sa volonté de réduire, voire de stopper l'approvisionnement en eau du Pakistan à partir des fleuves prenant leur source sur son territoire. New Delhi justifie cette décision par l'attentat meurtrier de Pahalgam en 2025 qu'elle attribue à Islamabad. Le Pakistan dénonce une instrumentalisation de l'eau et avertit qu'une modification

0: Oui, je n'ai que trois boules. Hein.
1: C'est plus... ah.
0: Donc c'est plus difficile.
2: Ouais. Pauvre Raoul.
1: Raoul a trois boules et ça, je trouve que ça s'applaudit. Merci d'être là, les amis, à la maison de village de Flobecq. Alors, rien n'est joué, évidemment, pour l'instant, ben, c'est l'équipe de Guy et Eric de Stark qui mène, et puis juste derrière, vraiment à un petit point tout net d'écart, il y a Laurent et Catherine Ronvaux. Alors, rien n'est joué, mais avant ça, on va creuser, jusqu'à tomber sur un archéologue, et pas n'importe lequel. Ben non, il est directeur du CRAN, Centre de Recherche d'Archéologie Nationale. Merci d'accueillir et d'applaudir Monsieur Laurent Verslip. Alors, Laurent, vous êtes donc directeur du CRAN, ou du CRAN, hein, je ne sais pas comment on dit.
3: Le CRAN.
1: On dit le CRAN, oui. Le Centre de Recherche d'Archéologie Nationale. C'est quoi la mission de ce centre?
3: Alors, le CRAN, bah, c'est un centre de recherche, comme son nom l'indique. Oui. En réalité, nous procédons à des travaux de recherche sur l'Antiquité, essentiellement les périodes historiques, donc la période gallo-romaine dans nos régions. Alors, national, c'est un terme un peu désuet. En fait, le centre a été fondé en 1971.
1: Oui.
3: Et donc, l'objectif, en réalité, c'était d'accompagner d'une part les travaux qui se conduisent depuis les années 70, 80 dans le cadre des recherches dites préventives aujourd'hui, et puis d'autre part de conduire des projets de recherche vraiment sur toutes les périodes historiques de l'Antiquité à la période médiévale et moderne.
1: Mais alors c'est un centre qui dépend de l'université.
3: Tout à fait, oui, donc, c'est l'université, oui.
1: Et donc ça veut dire que vous y formez des archéologues, c'est ça?
3: Tout à fait, oui. Alors on a plusieurs missions, donc effectivement on conduit des recherches, mais on associe les étudiants à ces recherches par différentes manières, c'est-à-dire qu'il y a trois volets, plus ou moins, si je puis résumer. D'une part, on les associe à nos fouilles, parce qu'il faut bien les former. Si l'étudiant est érudit, mais qu'il tient sa truelle à l'envers, ça va pas marcher beaucoup.
1: Oui.
3: Donc, on fait des concours de brouettes tous les étés, et puis ensuite, on les forme à travailler sur leurs découvertes, les stages en labo, donc on a un labo qui accueille des étudiants en permanence, et puis enfin, des mémoires, des travaux de fin d'études, sur lesquels il suit d'ailleurs cette semaine.
1: Oui, on suit aussi beaucoup cette semaine, hein, mais pour d'autres raisons. Alors, c'est vrai qu'on imagine l'archéologue toujours à genoux en train de creuser, mais en fait le métier il est beaucoup plus complexe. Donc effectivement, on doit être très flexible, on doit aller et sur le terrain, et aller dans les archives, et en laboratoire aussi, comme vous l'avez dit.
3: C'est la première chose qu'on dit aux étudiants, la motivation et la flexibilité, c'est la première des qualités. Alors la première chose, effectivement, c'est que l'archéologie aujourd'hui, c'est devenu une discipline à la croisée d'un tas d'autres disciplines. C'est vraiment un métier pluridisciplinaire. On est chef d'équipe, on travaille avec des biologistes, des géologues, avec des spécialistes de la botanique, des sciences de la vie et du vivant, comme on dit en fait. On travaille en archéométrie, on travaille en génétique, on travaille avec les chimistes sur les isotopes, avec les anthropologues, enfin des tas de choses au nom curieux, mais des disciplines assez, assez passionnantes à suivre dans un dialogue en fait interdisciplinaire permanent. C'est ça l'archéologie contemporaine.
2: Oh, ça donne envie.
1: Oui, ça donne très envie. Alors, justement, la plus importante recherche que vous menez actuellement, c'est sur quoi?
3: Alors, actuellement, la recherche vraiment d'actualité, c'est pas très loin d'ici. Si vous prenez la voie romaine qui traverse d'ailleurs Flobecq et que vous remontez, vous descendez vers le sud plutôt, vers la frontière, Maubeuge, Bavay en particulier, eh bien, vous passez par Blicky. Et là, il y a un site sanctuaire exceptionnel qui date de l'époque gauloise. Et puis de la période romaine. Donc on y fouille tout le périmètre en fait d'un théâtre antique qui pouvait accueillir jusqu'à 5000 spectateurs, qui est à côté d'un temple. Donc il y avait des pèlerinages, des cérémonies absolument spectaculaires vraisemblablement. Mais c'est un site qui en fait est occupé depuis le Néolithique, oui, on n'est pas en Dordogne, mais en fait depuis le Néolithique, donc en 4500 avant notre ère, on a des habitats, et puis les périodes les plus récentes qu'on trouve sur ce site, ce sont des tombes mérovingiennes. Ça veut dire que nos étudiants parfois fouillent à 10 mètres l'un de l'autre. L'un fouille sur un vestige qui remonte à presque 5000 ans, l'autre quasi un millénaire plus tard. Donc ça fait 5000 ans d'écart.
1: Ils sont combien d'étudiants donc, sur ce
3: Alors, on a cette année, quand on aura terminé la troisième campagne de fouilles, on aura accueilli 110 étudiants des universités de Louvain, de Bruxelles, de Liège, de Namur, de Lille, beaucoup, mais de Louvain surtout, mais aussi des étudiants français de Montpellier, de Paris, de Bordeaux, enfin voilà.
1: Alors, on va continuer à fouiller, mais dans notre mémoire de cinéphile à présent, et ça va me donner l'occasion de poser une question à l'un de nos candidats, avec qui est-ce qu'on joue d'abord? d'abord? Est-ce qu'on joue d'abord avec Laurent ou avec Guy? C'est vous qui choisissez, Laurent. Mais...
3: Oui, alors je regardais Raoul occupé de compter les points pour voir s'il trichait, mais en réalité, mais non, il triche jamais.
0: Vous étiez endormi.
3: Alors, je vais faire un choix patronymique, Laurent et Catherine. Voilà.
1: Bah oui, voilà. Celui qui a le même prénom que vous, tout simplement.

0: Laurent. Alors, lequel de ces célèbres films...
1: La discrimination.
0: Lequel de ces célèbres films s'ouvre sur une scène de fouilles archéologiques? Réponse A, 2001, l'Odyssée de l'espace, de Stanley Kubrick. Réponse B, L'Exorciste, de William Friedkin. Ou réponse C, Blade Runner, de Ridley Scott. 2001, l'Odyssée de l'espace. Alors, ce film...
2: On va argumenter après.
0: Bien sûr. Ce film culte débute au nord de l'Irak, sur un chantier de fouilles archéologiques près de l'ancienne cité de Ninive. On y suit un vieux prêtre et archéologue qui participe à des recherches lorsqu'il découvre une petite statuette du démon Pazuzu. Il a un nom ridicule, mais c'est son nom, c'est le démon Pazuzu, divinité mésopotamienne associée au vent et aux maladies, une découverte loin d'être anodine, puisque ce démon sera précisément l'entité qui possédera ensuite le jeune, le petit garçon dans L'Exorciste. C'était la réponse B. C'était la réponse B. Alors, rassurez-nous, Laurent, vous, quand vous découvrez une statuette pendant une fouille, personne ne finit désarticulé ou accroché au plafond à vomir des trucs verts.
3: Non, j'avoue que c'est très rare et si c'était arrivé, je ne l'avouerais pas ici.
0: Ah oui, ça, vous ne le diriez pas. Ah voilà, on a qu'à devenir archéologue pour le savoir. Alors, bon, à partir de quels indices est-ce qu'on se met à mener des recherches archéologiques quelque part ?
3: Alors, les techniques qu'on utilise pour décider où fouiller quand on fait de la fouille programmée, c'est évidemment pas seulement des techniques, ce sont des enquêtes. En réalité, on peut travailler sur les périodes historiques à partir de sources documentaires, des archives, des plans anciens, mais on utilise aussi des techniques géophysiques de pointe, surtout aujourd'hui avec la miniaturisation vraiment de l'électronique qu'on peut emporter pour faire des prospections radar, des prospections électromagnétiques, on scanne le sol de différentes manières, la lumière, les infrarouges, enfin le drone permet de faire pas mal de prospection avec le laser aussi, le lidar, les micro-reliefs, enfin voilà, on a une palette énorme de moyens techniques qui permettent de déceler des indices permettant éventuellement de découvrir un vestige
0: ou savoir où creuser quoi.
3: Exactement.
0: Alors qu'est-ce qui vous a donné vous plus personnellement l'envie d'embrasser ce métier d'archéologue?
3: Alors en fait moi j'ai étudié l'histoire de l'art très curieusement, c'est pas curieux du tout d'étudier l'histoire de l'art ceci dit, mais en réalité il n'y avait pas de stage à l'époque, on n'obligeait pas nos étudiants à aller suer sur les chantiers, mais malgré tout comme j'étais très curieux je faisais de l'histoire de l'art en laboratoire, conservation, restauration d'œuvres, et je me suis très vite porté volontaire pour aller fouiller avec mes copains archéologues sur les bords de l'auditoire, et puis j'ai changé d'orientation. Voilà, donc je suis finalement arrivé à présenter des travaux en archéologie, et puis à présenter une thèse, et puis à travailler en France, en Belgique, sur la discipline qui est la mienne maintenant, et que j'enseigne, voilà.
0: Mais justement, les frontières au cours de l'histoire, elles ont beaucoup évolué, ça vous amène à collaborer avec d'autres pays ?
3: Ah bah, c'est inévitable, alors surtout dans nos régions, les frontières contemporaines, qui sont celles de nos institutions, en fait, nous amène à les renverser parce qu'on travaille sur des territoires pour lesquels les frontières actuelles n'ont aucune signification, ou presque. Et donc, on travaille avec des universités, avec des laboratoires partout en Europe, voire dans le monde. Mais c'est vraiment une collaboration qui est inévitable. On s'associe aux experts, aux meilleurs spécialistes, et puis aux collègues aussi, de temps en temps, pour discuter de nos résultats, les confronter au coin d'un bar. Ça fait plaisir aussi, de temps en temps.
0: Oui, au coin d'un bar. Oui, je crois que vos recherches actuelles, elles ne sont pas loin de la brasserie du Pont.
3: Ah bah oui, donc...
0: Ça a pesé dans le choix du lieu du site.
3: Je peux dire que les Gallo-Romains se sont installés avant eux, les préhistoriques du néolithique rubané, donc la brasserie n'existait sans doute pas encore, mais il est vrai que la cervoise plaît toujours aux archéologues et que ça a pesé peut-être dans la balance.
0: Oui, on en est sûr. Vous avez scanné la brasserie, vous avez dit, oula, c'est là qu'on va creuser. Alors, on a tous rêvé évidemment de devenir un jour archéologue, même si dans la réalité, nos fouilles consistent surtout à chercher nos clés, trois heures dans le canapé. Mais je vais me retourner vers l'équipe de Guy et d'Eric avec. On va revenir à Indiana Jones. Vous connaissez Indiana Jones, alors
1: oui.
0: George Lucas,
1: pas personnellement,
0: il a reconnu que la scène mythique des aventuriers de l'Arche perdue, vous savez, où Indiana Jones est poursuivi par une gigantesque boule de pierre, il s'était largement inspiré, pour ne pas dire carrément pompé, d'une autre œuvre. Oh. Mais laquelle ? Réponse A, Tintin et les Picaros. Réponse B, les aventures de Picsou. Ou réponse C, le marsupilami.
4: Moi, je parlais plus pour Picsou.
1: Picsou, hein.
4: Ouais.
1: Ouais, c'est... Allez, on tente le coup.
0: Vous
1: allez.
0: Tentez le Picsou.
3: On tente le Picsou, oui.
0: C'est très bien. Alors, l'incroyable scène d'ouverture des Aventuriers de l'Arche Perdue avec Indiana Jones poursuivi par une énorme boule de pierre. En fait, elle ressemble vraiment très très fort à une autre aventure publiée en 1954. Cette aventure, c'est celle de Picsou, effectivement. Bravo. Ah oui, oui.
2: Oui.
0: Ah oui, et c'est presque un copier-coller de la scène, hein, franchement, oui, aller relire cette...
1: Mais Guy en parlait encore tout à l'heure.
2: Oui, on en parlait tout à l'heure. Où sont nos vieux Mickey, pardon.
0: Alors, cette troisième manche, elle a filé à une vitesse. On va jeter un œil au score hein, dans un instant. Mais avant ça, on va prendre le temps de dire au revoir et merci aussi, surtout à notre invité du jour, Laurent Verslip, directeur du CRAN. Je rappelle que c'est le Centre de Recherche d'Archéologie Nationale. Merci d'avoir creusé le sujet avec nous.
1: Merci.
0: Alors,
1: un
0: homme qui a du CRAN, bien sûr. Et puis, on peut retrouver évidemment peut-être des tas d'infos sur le CRAN, sur le site hein, de l'Université catholique de Louvain, uclouvain.be. Alors, Raoul, est-ce que vous avez la moindre idée de ce que je vais vous demander maintenant?
4: Les points?
0: Oui.
4: Non. Mais non,
0: oh, il est génial. Trop fort. Il est trop fort. Ouais, c'est un professeur. Fort.
4: Incroyable, quoi. Eh bien, c'est 2 points pour Guy et Eric.
1: Chaleur!
0: Ouais. Deux points pour Guy et Eric.
4: Je n'ose pas dire pour les autres, mais
0: et pas encore
4: évoluer. Hein.
0: Alors, ça peut évoluer. Ceci dit, c'est un petit peu pour du beurre. Ceci dit, vous allez pouvoir briller une ultime fois dans l'ultime manche, celle de la grande enquête. C'est dans un instant sur RTBF, la première.
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0: Devinez où vous êtes. Mais oui, vous êtes sur RTBF La Première à l'écoute de Ça vaut vraiment le détour. Nous sommes toujours à Flobecq, dans le Hainaut, et dans cette maison de village qui est notre point de chute hein, toute cette semaine et qui nous permet de vous montrer à quel point cette ville, cette commune hein, de Flobecq vaut vraiment le détour. Évidemment, ce ne sont pas nos candidats du jour que sont Guy et Laurent qui vont me contredire. Alors Guy et Laurent qui nous offrent depuis tout à l'heure une très très belle confrontation. Alors Guy et Eric de Starck ont un peu survolé hein, cette partie.
17: Un peu.
1: Ils ont en tout cas. Bien.
0: Bah oui, vous avez en tout cas emmagasiné assez de points que pour vous mettre hors de danger.
3: Ils ont de la chance. Hein.
0: Ils ont pas mal de chance, dit Laurent.
2: De la culture.
0: Laurent et Catherine Ronvaux. Alors, ceci dit, vous allez pouvoir briller une ultime fois dans cette manche, celle de la grande enquête. C'est celle où j'ai toujours peur que
17: Eric la
0: trouve tout de suite.
17: Mais donc, regardez-moi. Ne l'écoutez pas. Alors. Oui,
0: je vous donne un point de départ. Oui. Vous me posez toutes les questions que vous voulez.
17: Est-ce que c'est
0: la première équipe?
17: Oui.
0: Attendez que je pose les questions.
17: J'essaye de parler tout de suite.
3: On a donc un point de départ.
0: Vous avez déjà un point de départ.
3: C'est très bien.
0: C'est déjà pas mal. Alors, on va faire.
17: Non, par ici.
0: On va se lancer dans notre grande enquête.
17: D'accord.
0: Cap sur la Suède.
17: D'accord.
0: Pour notre enquête.
17: Oui.
0: Où, oh, j'ai peur de lire l'intitulé. Où, dans le but de promouvoir le tourisme, la région de Skåne offrait l'automne passé des séjours
17: gratuits.
0: Mais à quelles conditions?
17: À condition d'être européen, de ne pas être suédois, d'être gentil avec les moustiques, de ne pas s'écraser les moustiques, d'aimer la nature, de manger uniquement du poisson.
2: Et se protéger les phoques.
4: Moi, je vais y aller.
1: Des séjours touristiques, c'est-à-dire des hôtels.
17: De ne pas avoir peur des enjeux.
0: Alors, c'est la région touristique qui offrait en fait l'accès à des petites cabanes en bois.
17: Ah, voilà.
0: Mais à une condition.
17: Mais
2: de vivre à la dure.
0: Redites-moi.
2: De vivre à la dure.
17: De vivre tout nu. Tout nu.
2: Sans énergie.
17: Sans vêtements.
0: Non. Il y avait quand même de l'énergie dedans.
3: Ne pas faire de feu.
0: Ne pas faire de feu. Ah oui, ouais. Ça c'est un minimum, je dirais, en pleine forêt.
1: D'être en accord avec la nature.
17: D'accepter,
0: d'une certaine manière.
17: D'accepter d'aller pêcher son repas. De cueillir son repas.
0: Ça,
1: mais de cultiver.
0: Pas de cultiver quelque chose.
17: De cueillir.
3: De laisser son téléphone à l'entrée.
0: ça pouvait faire partie de l'aventure, effectivement. Mais
1: c'est d'être déconnecté.
17: Mais d'y aller sans rien.
0: Oui, mais c'est encore plus qu'être déconnecté.
17: Ah, de se mettre à niveau.
1: De retourner dans le passé.
17: Voilà.
0: Pas de retourner dans le passé, non.
17: De se mettre à niveau d'aller dans
2: le. D'y aller sans sa femme.
0: En fait, non, il pouvait y aller en couple. L'idée, c'était de les obliger à faire quelque chose sous peine d'arrêt immédiat.
17: L'amour. Mais oui, l'amour, un petit peu.
1: Pas de dispute.
0: Pas de dispute, oui, d'une certaine manière, oui.
17: De parler, de ne pas parler. D'être.
0: Les touristes participants se voyaient offrir un séjour en pleine forêt suédoise, mais à condition d'y respecter un silence absolu. L'opération s'appelait Stay Quiet. Alors, en fait, il y avait un petit boîtier placé dans chaque logement qui mesurait en permanence le nombre de décibels émis. Et si vous dépassiez les 45 décibels, le séjour s'arrêtait là. 45 décibels, c'est à peu près le niveau sonore d'une bibliothèque. Vous savez, on peut chuchoter légèrement, mais c'était tout. Oui, parce que la pollution sonore, c'est vraiment un des problèmes environnementaux.
1: Donc, vous ne pouvez pas faire l'amour.
0: Ouais, non, ils ne pouvaient pas non plus, effectivement. Et donc, c'était le coup de com' de cette offre.
1: Ils ont très peu joué au gros sage.
0: On n'a pas entendu beaucoup de choses. Ce jour-là. Écoutez, vous marquez le plus beau point dans cette partie, Laurent et Catherine, c'est celui qui sert à rien, vous voyez.
17: Voilà. Oui, merci beaucoup de le rappeler.
4: C'est noté. Charmant.
1: Tu as bien fait de les laisser gagner.
2: Je pense, petit personnel.
0: Oh là là, Guy, vous partez en finale avec Eric. Quant à vous, Laurent, séchez vos larmes avec notre cadeau de consolation. Le quatrième tome de la BD Leur H intitulé On a volé la Coupe du Monde, de même qu'un tote bag et une gourde aux couleurs de l'émission. Vous avez passé un bon moment avec nous, Laurent?
2: Écoutez, tout à fait.
0: Écoutez, nous aussi. En tout cas, quant à vous, Guy, vous êtes aux portes de la grande finale et de son grand cadeau. Alors, on ne lâche rien. On reste bien concentré parce qu'elle arrive dans un instant sur la première. Et juste là, tout de suite, la rappeuse, chanteuse et autrice Blue Samu avec Breakfast. J'ai envie de dire, c'est à cette heure-ci que tu te lèves.

0: Breakfast, c'était Blue Samu sur RTBF, la première. Elle sera en concert à Dour le 16 juillet prochain. Avis aux amateurs.
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0: Alors Guy, vous avez traversé toutes les étapes. Hein. Il ne reste plus qu'un obstacle, le jeu le plus tordu de l'émission. Alors la règle diabolique, je vous la rappelle, hein. Je vous pose une question et vous attendez. Hein. Vous attendez la question suivante pour donner la réponse à la première question. Ce sera comme ça à chaque fois. Vous répondrez à la question d'avant. Heureusement, vous êtes deux. Hein. Eric de Stark peut vous épauler, il peut vous souffler, il peut même carrément répondre à votre place. Discretos, évidemment, oui, Eric, hein, bien sûr. Hein. Alors, si vous arrivez au bout de ce questionnaire, vous remportez une nuit pour deux personnes au Canopy Cabin. Ça se trouve à Marthe l'ange. Alors si vous rêviez d'une cabane dans les arbres quand vous étiez petit, eh bien on vous l'offre. Magnifique. Et si vous n'en rêviez pas, eh bien on vous l'offre quand même.
2: Youpi.
0: Alors pour l'instant,
3: c'est à Marthe-l'ange.
0: C'est à Marthe.
2: Oui, c'est à Marthe-l'ange. Oui.
3: Il est pensé faire le plein.
4: Oui, c'est ça. Il y a tous les alcools aussi. Là.
0: Enfin, attendez, j'essaie de vendre un peu de nature.
3: De rêve.
2: On peut parler quand même. Là, on peut parler.
0: Là, vous. Ah oui, vous pouviez parler.
3: Pas la Suède,
0: non, le jeu, il commence maintenant. Et surtout, ne répondez pas tout de suite à la première question. Dans quelle commune réside un Flaubécois? Complétez le nom de cette célèbre station balnéaire située près de Montpellier, Palavas-les-Flaubec, oui. Vrai ou faux? Depuis qu'il a séjourné à Flaubec, le chanteur Richard Anthony se fait appeler Richard Antoniade. Vrai ou faux?
3: Ben, Flo.
0: Flo, oui. Johnny Hallyday chantait Allumer le...
3: Faux.
0: Allumer le faux. Quand on va chez le coiffeur, c'est pour se faire couper quoi? Les...
3: Feux.
0: Les feux, mais oui, il peut aussi s'occuper de votre cheveu sur la langue, si vous voulez. Alors, le mustang, le percheron ou encore le pur sang arabe, ce sont des races de...
3: Cheveux.
0: De cheveux, oui. Quand on a l'esprit tranquille et un sommeil serein, on dit qu'on dort sur ces deux...
3: Cheval.
0: Oui, sur ces deux chevaux. On peut le mettre au point. On peut.
3: Je sais pas, il y avait peut-être une blague.
0: Mais oui, non. Voilà, on dort sur ces deux chevaux. Quel empereur romain est renommé pour son ouvrage philosophique intitulé « Pensée pour moi-même » C'était Marc...
3: Oreille.
0: Marc Oreille, oui. Avec qui Hardy a-t-il formé un célèbre duo?
3: Aurel
0: et Hardy. Oh, voilà. Et enfin, quelle marque de cosmétiques a pour slogan « Parce que je le vaux bien »
3: L'Aurel,
0: parce que je le vaux bien.
2: Cholette,
0: Guy. Vous gagnez cette nuit pour deux personnes au Canopy Cabin, au Nutshell, à Marthe-l'Ange.
2: Magnifique.
0: Marthe-l'Ange. Un pur moment de déconnexion en perspective. Profitez bien là-bas. Vous avez passé un bon moment avec nous?
2: Très, très bien.
3: Déconnexion totale.
0: Oui, déconnexion totale. Vous reviendrez nous voir?
2: Encore, oui, sans souci.
0: Encore et encore. 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Pour info, nous serons demain à Durbuy, nous serons le 7 juillet à Boussu et puis il y aura des tas d'autres dates aussi pour la saison prochaine, vous voyez tout ça sur le site de la première, puis vous pouvez aussi nous proposer votre commune hein, si vous trouvez qu'elle vaut le détour, vous nous écrivez sur detour@rtbf.be et puis la saison prochaine on vient vous voir avec plaisir. Merci à nos candidats du jour qui étaient Guy et Laurent, merci à leur capitaine Catherine Ronvaux, Eric de Stark, Raoul Reyer, c'était également avec nous, et puis merci à Muriel Dujacquier, Carole Baquet, Alexandre Mazoyer, Nicolas Hanno, Antoine Duwarts, Alexandre Van Merbeek et Daniel Check. La programmation musicale, c'est Olivier Depri, la production Xavier Guillit. On se retrouve demain, même endroit, même heure, pour un autre numéro de Ça vaut vraiment le... À demain. Et traditionnellement, juste après Ça vaut vraiment le détour, on laisse place aux clés avec Arnaud Reussen, qui en 30 minutes nous éclaire. Mais nous éclaire sur quoi aujourd'hui?
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31: Bonjour à toutes, bonjour à tous et bienvenue dans Les Clés pour un nouvel épisode spécial jeune. Aujourd'hui, à l'occasion de la Coupe du Monde de football, on va se poser cette question. Peut-on vraiment séparer le sport et la politique ? Quand on sait que la Coupe du Monde se tient notamment aux États-Unis, marquée par la dérive autoritaire de la présidence Trump, quand on sait que l'organisation de tels événements sert de levier de prestige et de puissance pour les États et leurs dirigeants, quand on connaît les enjeux financiers énormes, peut-on vraiment se dire que c'est juste une compétition sportive et faire abstraction du reste ? C'est la question qu'on a creusée avec des élèves namurois, des élèves de Réto qui sont aussi tous des footballeurs puisqu'ils sont en option sport-études et on va tout de suite faire un peu mieux connaissance avec eux.
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32: On vient de l'Athénée Royal de Jambes. On est en option foot.
33: On est à 6 heures de pratique, donc ça fait 2 entraînements par semaine et 2 heures de théorie. C'est théorie, il y a hygiène et méthodo.
31: Donc il y a 8 heures en tout qui ont trait au foot. Et ça, c'est à l'école. Il y a en plus du foot en dehors des heures d'école en général pour beaucoup d'entre vous ?
33: Bah ouais, ceux qui jouent en club, comme les 3 quarts de la classe, ils ont des heures en plus en dehors. Le reste, bah, c'est juste à l'école.
31: Ils sont une petite vingtaine. Uniquement des garçons, pas une seule fille cette année, dans l'option foot à l'Athénée de Jambes. Certains de ces élèves passent donc, en comptant l'école et le club, jusqu'à 12 voire 15 heures sur les terrains chaque semaine.
33: Je pense qu'on a tous cette passion du foot, et donc la combiner avec nos études, c'est le plus important.
31: Par contre, aucun des élèves ne dit se préparer à une carrière footballistique une fois sorti de l'école. Et quand on leur demande alors à quoi ils se destinent plus tôt...
32: Moi, je vais faire la police. Éducation physique, moi.
33: Éducation physique à Liège. Kiné à Bruxelles.
32: Kiné à Montigny.
34: Ostéopathe à Liège.
35: Infirmier anesthésiste à Léonard de Vinci.
36: Ingénieur robotique à Charleroi.
32: Kiné à Bruxelles.
31: tous compte bien sûr évidemment de très près la Coupe du Monde de football qui s'ouvre et se concentrer surtout sur les aspects sportifs de la compétition. Mais l'idée de cette émission, c'est de décaler un peu la focale pour remettre le sport dans un contexte politique, évoquer les enjeux de pouvoir, voir le sport aussi comme un lieu d'expression, d'identité collective. Et donc j'ai commencé par demander aux élèves s'ils voyaient, eux, parfois, de la politique dans le sport.
33: Bah, moi, par exemple, dans le monde du foot, certains clubs, certaines nations peuvent lancer comme des minutes de silence ou des cadeaux à certaines nations qui ont connu une guerre ou quelque chose pour faire passer un message de soutien politique.
0: Moi, je veux dire, il y a certaines personnes en dehors du foot, par exemple, qui vont faire entrer la politique dedans. Moi, je pense, par exemple, au Paris Saint-Germain, il y a un joueur ukrainien et russe qui jouent ensemble. Et tout de suite, ils ont pensé que, voilà, comme il y a eu le conflit russo-ukrainien, ben voilà, ils pensent que les joueurs vont prendre parti, etc. C'est les gens à l'extérieur qui vont inviter la politique entre ces deux joueurs-là qui eux, ben, ne sont même pas dans le conflit. On va les inviter dedans, or qu'eux, ils ont rien demandé et c'est juste deux coéquipiers, par exemple. Bah, pendant la guerre froide aussi, entre l'URSS et les États-Unis, le sport était utilisé comme outil de propagande. Notamment, cette année en histoire, on a vu le film Rocky 4 ou 5, je ne sais plus. Et voilà, et l'histoire, c'est vraiment... les deux boxeurs sont utilisés par leurs pays respectifs comme outil de propagande. Et l'objectif, c'est le gagnant de ce combat, bah, c'est un peu pour dire, bah, voilà, le pays va un peu gagner une partie de la guerre, quoi.
31: Face à ces jeunes, nous avions invité pour la discussion deux experts de ces questions. À commencer par quelqu'un qui, en tant qu'universitaire, étudie de très près l'interaction entre la politique et le sport, Jean-Michel De Waal.
1: Donc, je suis professeur de sciences politiques à l'ULB et un de mes sujets de recherche, c'est justement d'analyser, d'étudier les relations entre le sport et la politique. Donc, j'aime le sport comme chacun d'entre vous, mais... mon sujet, ce n'est pas de savoir si les Diables Rouges doivent jouer en 4-4-2 ou en 4-3-3. Mon sujet, c'est vraiment de dire qu'est-ce que le sport nous dit sur notre société.
31: Et donc, selon vous, Jean-Michel De Waal, sport et politique, c'est des choses qu'on ne peut pas vraiment séparer. Il y a de la politique dans le sport. Le sport est un instrument politique.
1: Moi, je pense qu'il y a de la politique dans tout. Tout n'est pas politique, mais il y a de la politique dans tout. Et donc, si vous pensez dans vos communes, il y a bien quelqu'un qui gère la piscine, qui gère les salles de sport. Est-ce qu'on construit une nouvelle piscine ou est-ce qu'on fait un nouveau golf? Les chèques sport, à qui on les donne? Déjà, dans nos vies quotidiennes, les infrastructures, les fameux stades de football, on n'a pas pu construire un stade, rappelez-vous, le stade national en Belgique, la politique, elle est vraiment absolument partout. Alors, bon, ça ne doit pas nous empêcher de prendre notre pied en regardant un beau match de foot ou en voyant Wout van Aert avoir une magnifique victoire. Mais il faut toujours voir qu'il y a évidemment un aspect politique. Mais je terminerai en disant politique, ce n'est pas un mot sale. Hein. Politique, c'est un fait. C'est pas politique, c'est pas mafieux, c'est pas scandaleux. C'est simplement qu'il y a des pouvoirs politiques qui décident. On peut réguler le football, on peut organiser le football. La Champions League, on pourrait l'organiser d'une autre façon. Ça, ce sont des décisions politiques.
31: Est-ce qu'il n'y a pas aussi de la géopolitique dans le sport, des moments où le sport sert de démonstration de puissance, d'États ou d'États qui sont en conflit, qui vont utiliser le sport ou boycotter à un moment donné des événements sportifs. Tout ça, ça existe aussi et depuis longtemps, non, dans notre histoire.
1: Oui, les États ont rapidement compris qu'en utilisant le sport, ils gagnaient une bonne image de marque. La Chine a investi dans les Jeux Olympiques pour dire qu'elle était revenue dans un monde normal. Regardez le Qatar, ils jouent comme ça à se donner une image. C'est aussi parce que vous voyez, on dit on est belge, mais qu'est-ce que ça veut dire être belge? Quand est-ce qu'on se sent belge aujourd'hui? Quand les Diables Rouges ou les Black Cats jouent, c'est-à-dire que c'est les équipes nationales, c'est la représentation de la nation à la télévision de façon très simple. Et donc oui, c'est des enjeux géopolitiques majeurs. Les nations utilisent de plus en plus le sport. Alors il faut faire attention parce que si vous prenez le Qatar, la Coupe du Monde au Qatar, bon, ils ont cru que ça allait être fastoche, on va donner une bonne image de nous, on va inviter toutes les stars, tard et tout. Et puis on n'a pas arrêté de leur parler droits de l'homme, droits des travailleurs, qui peut aller, est-ce que des couples non mariés peuvent louer des chambres d'hôtel ou pas. Et donc ça leur est un peu revenu dans le visage aussi. Donc voilà, c'est pas si, si facile. On en parlera peut-être plus tard, mais la Coupe du Monde chez M. Trump, ben, ça va pas être si, si facile pour M. Trump non plus. Donc voilà, l'utilisation du sport, ça peut, y a un effet boomerang, ça peut vous revenir à la gueule aussi.
31: Un petit mot quand même encore, est-ce que le sport, c'est une version un peu soft ou symbolique de conflits qui, avant, auraient pu s'exprimer plutôt de manière guerrière, cette idée que ben, c'est une expression du nationalisme, mais on va se battre dans un stade de foot avec des règles et un arbitre, c'est quand même mieux que d'aller se battre sur un champ de bataille. Est-ce qu'il y a un peu de ça aussi dans le sport, la compétition de haut niveau, les grandes compétitions internationales ?
1: Oui, il y a beaucoup de ça, et à vrai dire, les gens, la presse, tout le monde transforme un match de foot en autre chose. Regardez Belgique-France en foot, on le transforme vraiment dans tout à fait autre chose qu'en simple match entre Belgique-France. Pensez à Maroc-Sénégal. Imaginez-vous un match entre l'Iran et les États-Unis. Évidemment qu'il se joue autre chose. Donc, c'est pas simplement 11 personnes contre 11 personnes qui jouent. Tout le monde voit autre chose que simplement un match de foot. Il y a le match de foot et puis il y a tout ce qu'il y a à côté, et c'est effectivement exactement la représentation des rapports. Et pour le petit battre le gros, eh bien ça peut évidemment être très très important.
31: Et que pensent alors les élèves de tout cela, de ce sport, de ce jeu que on choisit plutôt par passion et qui, on l'entend, est aussi l'objet de choix, parfois de manipulation politique, l'enjeu de démonstration de pouvoir et de rapport de force.
32: Bah, moi, je trouve, par exemple, ça devrait rester côté sport, parce que des fois, ça peut créer vraiment des conflits, parce qu'il y a des nations qui le prennent vraiment à cœur. Par exemple, aussi, dans les cités, ce qui s'était passé récemment, avec le Maroc, par exemple, il y en a, ils l'ont pris vraiment à cœur, il y en a, ils ont fait du désordre, etc. Et ça devrait juste rester sport, par exemple.
2: Mm-hmm. Je pense la même chose, mais ça sera impossible, vu qu'à chaque fois, ça va revenir à la même chose.
31: Et si on prend par exemple Belgique-France, est-ce que vous pensez que le sport, finalement, c'est une espèce d'exutoire et dont on rigole au fond par après, et finalement ça a un côté un peu sympathique, ou bien vous avez l'impression que ça peut parfois exacerber un peu une conflictualité entre des pays, le fait d'avoir cette rivalité sportive?
33: Bah, moi je pense que la rivalité Belgique-France, ça reste assez drôle, enfin, c'est vraiment, il y a Belgique-France, bah, faut regarder, faut s'amuser, faut créer une ambiance dans ce truc-là, enfin dans ce match. Et je pense que bah voilà, nous on a perdu en 2018, mais je pense que la prochaine elle est à nous, voilà. Bah, je pense que là, Belgique-France, il n'y a pas de réel conflit entre nous. Mais par exemple, un match Russie-Ukraine ou des choses comme ça, là c'est vrai que ça peut créer des tensions, mais c'est surtout au niveau des supporters. Parce qu'après, on a jamais l'avis des joueurs directement. Parce que les joueurs, ils font leur match et voilà, mais c'est dans le stade et derrière les écrans que ça se passe. Donc si on enlève les supporters, les écrans, et qu'on laisse juste, comme vous avez dit, 11 joueurs jouer contre 11 joueurs, je pense qu'il n'y aurait pas de réel conflit. Enfin, ça, c'est mon avis. Voilà.
31: Jean-Michel De Waal, c'est juste du folklore, ça, par exemple, la rivalité Belgique-France, ou il y a autre chose qui se joue là derrière, à votre avis ?
1: Je pense qu'il y a autre chose, parce qu'il y a tout ce ressenti des Belges qui ont connu beaucoup de blagues, beaucoup de mépris. Alors vous êtes trop jeune pour connaître les blagues de Coluche, ou voilà, il y a un moment où voilà, dès qu'on allait en France, on soutenait notre gueule, notre accent, et donc quelque part il se joue voilà, pour que ça prenne une telle importance, il faut que dans la société, les gens ont vécu émotionnellement, se sont sentis blessés. Donc ça montre un peu notre complexe d'infériorité aussi. Donc ça montre le complexe de supériorité des Français, qui ne peuvent pas imaginer d'être battus par des petits Belges, mais ça montre aussi notre complexe d'infériorité. Mais si vous prenez les Suisses, c'est exactement la même chose. Pour les Suisses, battre les Français, c'est le rêve absolu. Donc voilà, ça dit quand même quelque chose sur l'image des nations. la façon dont soi-même on se vit. Et en Belgique, ben, on n'est quand même pas très patriote, on n'est quand même pas très nationaliste, on ne connaît pas vraiment très bien l'hymne national, voilà, en comparaison des Français ou d'autres pays. Donc c'est, ça nous apprend quand même quelque chose sur notre rapport à la nation. Moi, j'ai fait une recherche qui montrait vraiment que, voilà, en Flandre, l'équipe nationale, elle est beaucoup moins soutenue que du côté francophone. Donc ça, voilà, ça nous apprend quand même quelque chose. Bon, sur un jeu qui est du foot, mais ça dit quand même beaucoup de choses.
31: Revenons alors à tout ce qui se joue autour des grandes compétitions internationales. Les Jeux Olympiques et les Coupes du Monde de football en particulier, où l'on a à la fois des enjeux de soft power recherchés par ceux qui les organisent, où l'on peut voir des conflits entre États venir se superposer à la compétition sportive proprement dite. Et ça, on va en parler avec Gilles Goudguber, rédacteur en chef du magazine Sport et Vie, qui commençait par rappeler aux élèves quelques cas célèbres d'irruption de conflits politiques dans le sport.
3: Mais là où on en parle le plus, c'est quand il y a des menaces de boycott d'un grand événement. Et donc, on a eu ça beaucoup aux Jeux Olympiques. 76, il n'y avait pas de pays africains. 80, il n'y avait pas de pays de l'Ouest. 84, il n'y avait pas des pays de l'Est. Chacun s'est renvoyé un peu la balle. Et en fait, toutes les éditions des Jeux Olympiques, jusqu'à Barcelone en 1992, ont été boycottées. En tout cas, toutes celles entre 76 et 92, elles ont toutes été boycottées. On n'a pas la même chose dans le foot. C'est même assez étonnant. Dans le foot, il y a eu beaucoup de menaces de boycott, encore récemment avec le Qatar. Mais il n'y a pas eu de boycott effectif. La fois où c'est passé le plus proche, c'était en 1978, et pour cause, c'était une Coupe du Monde qui avait lieu en Argentine. Aucun de vous n'était né, même pas conçu, mais c'était en 78, et ça se passe dans l'une des pires dictatures, enfin toutes les dictatures sont terribles, mais celle-là était particulièrement sanguinaire, en Argentine, avec au pouvoir le colonel ou général Videla, enfin qui était un dictateur et qui torturait, assassinait à tour de bras. Et donc la question s'est posée de savoir si on irait ou si on n'irait pas. La Belgique n'avait pas un pouvoir décisionnel très important parce qu'elle n'était pas qualifiée. Mais c'était le cas par exemple en France, et toute la gauche s'était positionnée pour un boycott. C'était le mouvement COBA, donc le mouvement de boycott de cette Coupe du Monde en Argentine. Et là, on a vu vraiment une scission entre le monde intellectuel, qui supportait le boycott et surtout qui voulait dénoncer les crimes de la junte argentine, et le monde sportif, qui lui, était très content d'y aller. Et je me rappelle d'une expression de Michel Platini qui dit « Nous, les joueurs, on nous demande de ne pas aller à cette Coupe du Monde pour laquelle on s'est autant battu, mais j'irai à la nage s'il le faut », il avait déclaré.
4: Et donc, oui, évidemment, ça c'est une vraie question dans ces moments de boycott. À la fois, il peut se jouer quelque chose de politiquement fort, d'un État qui veut montrer qu'il conteste la situation dans tel autre État, ou qui ne veut pas jouer contre tel autre État parce qu'il y a un conflit. Et des sportifs pour qui c'est toute leur vie, tout leur entraînement, c'est des années de préparation pour ce genre de grand rendez-vous international. Cette tension-là, elle existe un peu toujours, non, quand il y a ces questions de boycott?
3: De façon générale, les sportifs ne sont pas très impliqués dans la vie sociale et politique. De temps à autre, il y a une déclaration qui sort un petit peu du ronron ambiant. Je me rappelle de Gullit, par exemple, Ruud Gullit, qui était joueur star de l'AC Milan et qui avait dit « c'est pas parce qu'on joue pour une équipe qui appartenait à l'époque à Berlusconi qu'on est supporter des idées du parti de Berlusconi ». Mais bon, ces sorties-là sont quand même vraiment très très rares. Donc effectivement, il y a un monde sportif qui tourne un petit peu de façon autarcique. Et puis après, il y a toutes les analyses qu'on fait de l'extérieur où là, effectivement, on surinvestit les rencontres avec des enjeux géopolitiques politique qui dépasse de beaucoup le monde sportif.
31: Suite à cela, j'ai demandé aux élèves de voter en levant la main. Qui, parmi eux, estimait que la Belgique aurait dû boycotter la Coupe du Monde dans le pays de Donald Trump? Aucune main ne s'est levée. Aucun n'estimait que le boycott était une idée vraiment pertinente.
5: Moi, je trouve la Coupe du Monde, c'est quand même un événement important qui a toujours été là. On a toujours fait.
6: Déjà que c'est déjà pas mal que la Belgique puisse jouer la Coupe du Monde, que c'est une occasion importante d'un minimum se montrer parce qu'on est en train de descendre dans le classement FIFA.
7: C'est surtout pour les joueurs, parce qu'une Coupe du Monde quand t'es footballeur c'est quand même un objectif de vie, et du coup il faut pas boycotter pour les joueurs, pour leur carrière.
8: Parce que j'ai envie de vivre la Coupe du Monde. En 2018 on sortait, on allait dans les bars, on s'amusait, et je veux revivre ça cette année encore.
9: Moi, je pense que boycott, c'est pas la meilleure des solutions. Ce serait la solution la plus facile. Mais on pourrait, par exemple, vu que la Coupe du Monde, c'est très médiatisé, on pourrait aller là-bas et faire passer un message, par exemple, en faisant une minute de silence ou en mettant des dessous de maillot avec des choses écrites dessus par rapport à la politique de là-bas. Enfin, en tout cas, envoyer un message puissant et pas forcément boycott.
10: Trump, il pense qu'on est ses petits. Il fait un peu, il pense un peu que c'est un jeu, il fait tout ce qu'il veut. Mais je pense que, comme on l'a dit tantôt, c'est des personnes qui, leur vie, sait faire du foot. Et donc, c'est participer à des événements. Et donc, si on veut boycotter un pays, je trouve que c'est pas, faut pas utiliser des gens pour faire ça. Les gens, c'est leur objectif, comme on l'a dit tantôt, de participer à cette Coupe du Monde. Et donc, c'est mieux de faire ça par via le commerce ou des choses comme ça, mais pas avec des gens directement. Mm.
31: Il ne faudrait donc pas prendre les joueurs en otage. Les jeunes nous disent aussi qu'ils n'ont pas envie de se priver, eux, de toutes les émotions positives que peut véhiculer le sport et qu'il y aurait d'autres moyens de protester contre l'Amérique de Trump qu'en pratiquant le boycott. Qu'en pense alors Gilles Goudgeber?
3: Mais pour moi, il y a deux types de boycott. Il y a celui qui est décrété d'en haut par le pouvoir et qui utilise souvent le sport comme une arme diplomatique. Et donc, ce boycott-là, à mon avis, n'est pas très efficient. Ça, c'est la première chose. Il est assez injuste et il génère beaucoup de frustration chez les joueurs, chez les supporters, on l'a vu. Après, il y a un autre boycott qui est celui de la personne qui, en son âme et conscience, dit « Non, je ne mange pas de ce pain-là. Non, il n'est pas question pour moi d'aller faire du sport dans un pays qui... par exemple, sous une junte militaire. Et donc, ce boycott-là est tout à fait légitime. J'ai des exemples en tête. Johan Cruyff, ça vous dit peut-être quelque chose. Il n'a pas été en Argentine. Peut-être pas seulement pour des raisons politiques, mais aussi pour des raisons personnelles. Mais en tout cas, lui a refusé d'y aller, alors que la Hollande était la meilleure équipe du monde et elle a fini de nouveau finaliste, battue de justesse par l'Argentine. Mais donc, on a des réactions de ce type-là. Moi, j'ai un ami, Bernard Faure, qui a été pendant des années le commentateur de l'athlétisme sur France 2. Au moment des Jeux Olympiques de Pékin, il a refusé d'y aller parce qu'il y avait trop de désaccords avec la politique chinoise. Mais c'était sa décision. Et en son âme et conscience, il a choisi de ne pas y aller. Cette formule-là m'a l'air parfaitement légitime et l'autre, beaucoup plus contestable.
4: Jean-Michel Dewaal, est-ce que vous avez un avis, vous d'ailleurs, sur la question de savoir ce que la Belgique devrait prendre comme attitude par rapport à l'Amérique de Trump ?
1: Je ne pense pas que ne pas aller à la Coupe du Monde ait beaucoup de sens, mais je pense qu'agir à la Coupe du Monde, ça, je pense qu'on peut le faire. Je pense que les supporters peuvent très bien sortir des banderoles. Je pense que j'étais pour le boycott au Qatar. On ne peut tout de même pas aller dans un pays qui viole toutes nos valeurs. Et au moment où on va regarder du foot, il y a des gens qui sont torturés, il y a des gens qui sont complètement exploités. On peut quand même pas être complice. Parce que, vous voyez, dans tout ça, on est un peu complice. Et donc, on peut pas à la fois dire, nous, on veut un monde qui, mais bon, moi, j'aime bien regarder le foot, donc j'arrête. Non. Et ce qui m'a beaucoup désespéré sur le Qatar, c'est de voir qu'il y avait si peu d'action. Et y compris pour les médias, d'ailleurs, on fait une émission en disant, la situation au Qatar, c'est, on s'est donné bonne conscience, et puis après, tous les matchs, on vend tout de même aussi le spectacle tel qu'il est. Donc je pense qu'il faut avoir un peu plus d'exigence. Pour moi, le choix, c'est pas boycotter la Coupe du Monde ou ne pas la boycotter, c'est y aller et essayer de mener des actions, ce qui n'est pas simple parce que la FIFA interdit toute action, ce qui est assez bizarre puisque la FIFA a des tas de mesures politiques, elle interdit à la Russie d'être présente dans des compétitions et elle dit pas de politique. Ben voilà, c'est de nouveau deux poids deux mesures. Dans un certain moment, on peut faire de la politique et puis quand ça les arrange pas, la politique est interdite. Donc voilà, moi je pense qu'il y a quand même, par rapport à tous ceux qui souffrent, par rapport à tous ceux qui sont exploités, on a quand même un devoir de quelque part faire quelque chose. Et moi, je serais si fier de mon pays si les Diables Rouges pouvaient faire une action. Je dis pas ne pas monter sur le terrain, je dis pas marquer 5 goals contre son camp pour protester, mais montrer le fait qu'il y a un grave problème avec Donald Trump qui déclare des guerres partout et que ça fait des milliers et des milliers de morts par la faute de ce type. Je serais beaucoup plus fier de mon pays si ça pouvait se faire. On va gagner la Coupe du Monde, on est tous d'accord là-dessus. Mais à côté de gagner la Coupe du Monde, si on pouvait au moins déjà faire ça, on resterait dans l'histoire.
31: Arrêtons-nous quelques instants sur le rôle de la FIFA la Fédération internationale de football. Et ce discours paradoxal, où à la fois il est demandé de tenir la politique à l'écart des terrains, et pour la FIFA, certaines prises de position contre le racisme ou pour la défense des droits des minorités sexuelles et de genre, c'est déjà trop de politique. Alors que dans le même temps, le président de la Fédération internationale de football remet à Donald Trump un prix de la FIFA pour la paix, entrant pleinement dans le jeu politique de Donald Trump. Un deux poids deux mesures qui s'explique surtout par l'irruption massive ces dernières années des enjeux financiers, comme nous l'explique Gilles Goodgeber.
3: Ce qu'il faut quand même comprendre, c'est que cette idée de distinguer la politique et le sport, elle n'est pas non plus totalement absurde. Elle date de la rénovation du sport moderne, dit-on, donc à la fin du 19e siècle. Il y avait tellement de conflits sur la Terre à cette époque que si on avait eu des représentants des différentes nations qui se réunissent pour disputer des compétitions sportives, c'était la bagarre assurée. Donc Pierre de Coubertin, rénovateur des Jeux, a dit qu'il voulait que s'opposent des athlètes mâles individuels, mâles parce qu'il trouvait que le sport féminin n'était pas fait pour la compétition, et individuels parce qu'ils ne représentaient pas leur État. Donc c'était une condition sine qua non pour avoir une organisation sportive qui tienne la route. Et bon, 130 ans plus tard, elle a bien tenu la route quand même. Et donc, ça, c'est la base du sport. La genèse du sport, c'est de le distinguer justement des enjeux politiques. On a vu que ça n'a pas résisté très longtemps et que sûrement à partir des années 30, le sport est devenu un enjeu politique majeur. Mais l'idée que des pays puissent se retrouver sur un terrain en appliquant les mêmes règles, à savoir que par exemple en football, on ne prend pas la balle en main, c'est assez remarquable compte tenu du fait que ces pays sont si différents. Quand on a un match Iran-États-Unis, ils ont très peu de choses en commun, sinon peut-être la règle de la main dans le foot. Et dans un monde actuel où on est de plus en plus informé par les réseaux et donc de façon de plus en plus différents les uns des autres, parce que les algorithmes nous donnent à manger ce qu'on veut bien écouter, et donc si on peut s'entendre dans les compétitions sportives sur un certain nombre de lois qui concernent certes le jeu, c'est quand même, de ce point de vue-là, c'est quelque chose à sauvegarder. J'ai un attachement au sport, justement parce que c'est un terrain de jeu qui permet de se rencontrer, alors que par ailleurs, il n'y a pas beaucoup d'autres espaces pour cela.
31: Et ça, c'est aussi un élément que les élèves tenaient à souligner au moment de refermer la discussion. Le sport, comme un moyen de jeter des ponts, la communion qui peut naître des grandes émotions collectives qu'il véhicule.
2: Moi, j'ai avec un exemple avec Wout van Aert, quand il a gagné. On sait bien que la Wallonie et la Flandre, c'est pas trop ça. Là, tout le monde était content. Et même dans les autres pays, tout le monde était content qu'il gagne.
11: Par exemple, moi, quand quelques années, j'allais au stade Rambaudan, dans le métro ou que ce soit dans le tram ou à l'arrivée du stade, je sentais vraiment un esprit... d'unification, tous les Belges étaient soudés, c'était beau à voir, quoi. Enfin, tu te sentais vraiment là où t'étais, quoi.
31: Jean-Michel De Waal, c'est un peu bisounours, fleur bleue, d'imaginer le sport comme un vecteur de paix, ou bien non, ça a un sens aussi dans cette direction-là?
12: Ah, je pense que ça a un vrai sens. C'est des moments de partage, c'est des moments d'émotion. Et on a tellement peu dans notre monde des moments où on est unis, où on a des émotions partagées. Oui, c'est évidemment que c'est quelque chose de très positif. Je pense qu'on devrait beaucoup, beaucoup plus utiliser le sport. Parce que, si vous mettez des gamins et des gamines sur un terrain de foot, un terrain de basket, ils ne regardent à jamais de quelle couleur ils sont, d'où ils viennent, de quel milieu ils sont. Donc, il y a là quelque chose de fantastique.
31: C'est ça aussi que peut générer une Coupe du Monde. Faut-il rappeler que c'est l'événement médiatique qui rassemble le plus d'humains aux quatre coins du monde. Voilà, c'était Les Clés, spécial jeunes, avec à la réalisation sonore Valentine Gourdange. Dans un petit instant, c'est le journal de 13h.
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26: Patrick Bruel passera-t-il la prochaine nuit en prison? Le chanteur français doit être présenté à 3 juges d'instruction. Il a aussi rendez-vous avec le juge des libertés et de la détention dans la journée. Les derniers mots des accusés au procès du drame de Strepy Brakni. Le jury est maintenant entré en délibération. Une soirée de chaos à Belfast en Irlande du Nord. Des manifestations anti-immigrés ont dégénéré. Bonjour. Après 48 heures de garde à vue, le procureur de la République de Nanterre a requis l'ouverture d'une information judiciaire à l'encontre de Patrick Bruel et sa mise en examen, son inculpation pour des faits de viol notamment. Un procureur qui a également requis la mise en détention provisoire du chanteur français. Bonjour Damien Roulette.
27: Bonjour Hélène, bonjour à tous.
26: Vous avez suivi l'évolution de ce dossier. Quelles sont les prochaines étapes judiciaires?
27: Eh bien tout d'abord, Patrick Bruel va être présent à 3 juges d'instruction ce mercredi. Il se verra alors notifier plus que probablement sa mise en examen. Ensuite se tiendra un débat contradictoire avec un juge des libertés et de la détention. On saura alors si le chanteur de 67 ans est mis en détention ou bien s'il est libre mais sous contrôle judiciaire. Ce juge devra prendre plusieurs éléments en considération comme par exemple le risque de pression sur les témoins, le risque de dissimulation de preuves ou encore de troubles à l'ordre public. Le parquet de Nanterre a requis l'ouverture d'une information judiciaire pour des faits de viol, tentative de viol, agression sexuelle et harcèlement sexuel concernant 9 victimes, des faits non prescrits qui se sont déroulés entre 2010 et 2019. Parmi ces faits, ceux concernant Karine Wieser, cette attachée de presse belge qui a porté plainte pour tentative de viol en 2010 à Bruxelles. D'autres plaintes et témoignages évoquant des faits entre 1992 et 2008 ont été versés au dossier. Les juges devront vérifier si la prescription est acquise.
26: 48 heures de garde à vue, probable mise en examen. Comment réagissent les femmes qui ont témoigné contre Patrick Bruel? Maître Myriam Benayoun est l'avocate de Karine Viseur et d'Ophélie Fachefer. Damien Roulette l'a contactée il y a quelques minutes et d'ailleurs, excusez-nous pour la qualité sonore de l'enregistrement. L'avocate évoque le soulagement de ses clients.
0: J'étais avec mes clients en ligne quand on a appris sa mise en examen pour 9 victimes. Nous avons stressé jusqu'à qu'on sache que Karine et Ophélie faisaient bien partie de ces victimes-là. Et donc, après un énorme soulagement de mes clientes, parce qu'elles savent que le passage de l'enquête préliminaire est extrêmement difficile dans ce genre d'affaires, un soulagement que la justice les ait crues et qu'elles puissent se faire entendre par un juge d'instruction.
26: Voilà pour le dossier Patrick Bruel. Les jurés sont entrés en délibération au procès de Paolo Falzone et Anthony.

0: de surmonter ce drame, a-t-il ajouté. Le jury s'est ensuite retiré dans un endroit qui n'a pas été dévoilé.
1: Et comment ce jury va-t-il établir les responsabilités des deux accusés ?
0: Eh bien, les jurés vont devoir répondre par oui ou par non à toute une série de questions. Paolo Falzone a-t-il commis un meurtre sur 7 personnes, dont un assassinat, soit avec préméditation, ou était-ce des homicides involontaires causés par un accident de voiture ? A-t-il commis aussi 81 tentatives de meurtre ? Antonino Falzone s'est-il, lui, abstenu de venir en aide à plusieurs personnes, dont certaines n'avaient pas 18 ans, ce qui est une circonstance aggravante ? Ces questions, elles se posent pour chacune des victimes qui ont croisé la route des deux accusés ce matin-là. C'est ce qui explique leur nombre. Il y en a plus de 300 et les réponses sont attendues vendredi. Le verdict devrait tomber ce jour-là.
1: Merci Pierre Huidard. 8 millions d'euros ont été saisis lors de perquisitions menées en région bruxelloise. La France et la Belgique enquêtent sur un dossier de blanchiment d'argent. De l'argent provenant de trafic de drogue en France aurait été blanchi durant 5 ans par le biais d'un commerce à Bruxelles. 6 personnes ont été arrêtées. Le TEC renouvelle ses objectifs jusqu'en 2029. Son nouveau contrat de service public a été signé ce matin à Namur. Rudi Hermans, quels sont les principaux changements annoncés par les transports en commun wallons ?
2: Objectif principal, augmenter la fréquentation. C'est 150 millions de voyageurs qui empruntent les bus, trams et métro wallons chaque année. Pour cela, 2% de lignes moins fréquentées seront supprimées et les moyens seront réorientés là où la demande est plus forte. Le TEC devra aussi améliorer les correspondances avec la SNCB. La billetterie sera améliorée. On pourra par exemple bientôt payer avec sa carte de banque directement dans le bus. Et de grands projets structurants seront bouclés, notamment le métro de Charleroi et les busways de Liège.
1: Il y a aussi des questions budgétaires avec cette obligation d'augmenter les recettes.
2: Oui, les ventes de billets et d'abonnements représentent aujourd'hui 10% du budget de fonctionnement, hors dotation. Ça devra monter à 14% en 3 ans. Comment ? En luttant contre la fraude, en étant plus attractif pour les usagers et en augmentant certains tarifs. Mais à ce stade, on ne sait pas encore qui payera plus.
1: Merci Rudi. Et le TEC devra aussi mettre en place un service garanti en cas de grève, un peu à l'image de la SNCB pour le rail. Les discussions entre direction et syndicats doivent aboutir d'ici la fin de l'année prochaine. Combien coûte un stationnement ? Selon Testacha, les tarifs restent encore trop flous. Alors que les parcs-mètres se font de plus en plus discrets en rue, les applications de stationnement sont devenues incontournables pour de nombreux automobilistes. Mais pour l'Association de défense des consommateurs, les tarifs restent parfois nébuleux. Testacha rappelle que la loi belge impose aux entreprises de fournir une information claire sur les prix. Lorsque le montant total ne peut pas être déterminé à l'avance, parce que la durée de stationnement est inconnue, la méthode de calcul doit être expliquée de manière transparente. Ce déchaînement de violence hier à Belfast, la capitale de l'Irlande du Nord, des manifestations anti-immigrés ont rapidement dégénéré. Début de semaine, un réfugié soudanais a gravement blessé un homme à l'aide d'un couteau. Il a été arrêté pour tentative de meurtre. Ce drame a été récupéré par des militants d'extrême droite appelant sur les réseaux sociaux à manifester contre l'immigration. Des rassemblements qui ont rapidement plongé des quartiers entiers dans le chaos. Robin Duculot.
3: Plusieurs groupes composés de centaines de manifestants vêtus de noir et cagoulés ont commencé à se rassembler à divers endroits de Belfast en début de soirée. Malgré les appels au calme des autorités, malgré l'important dispositif policier, ça tourne vite à l'émeute. Un bus électrique est d'abord incendié, sa batterie explose. Des passants sont tabassés, du mobilier urbain, des véhicules sont incendiés à leur tour. Ensuite, les émeutiers ciblent des maisons, celles habitées par des étrangers. Heureusement, les pompiers réussissent à évacuer les résidents terrifiés. Au petit matin, les cendres fument encore. Cette habitante ukrainienne est revenue chercher des affaires dans sa maison inhabitable, vitres brisées et portes incendiées.
4: J'étais avec mon chien à la maison. On a dû s'échapper par la porte de derrière. C'est une rue où habitent de nombreux immigrants, vous savez. Je suppose que certains n'ont pas que des sentiments amicaux envers les autres groupes ethniques.
3: Un de ses voisins, Jamie, lui, n'a plus rien à récupérer.
5: Je suis resté là à regarder toute la maison brûler. Ça faisait 13 ans qu'on y vivait. Mon gars, elle a juste disparu. Tout se remplace. Sauf les trucs sentimentaux, eux ne le seront jamais.
3: Même ceux dont les biens ont été épargnés tremblent encore à l'heure qu'il est, à l'image de ce père de famille d'origine congolaise.
6: C'est terrifiant, j'ai des enfants à la maison et ce matin je me demande est-ce que je peux les envoyer à l'école.
1: Voilà pour ces témoignages en direct de Belfast. Le Premier ministre britannique Keir Starmer parle de violences choquantes et complètement inacceptables.

0: Il est clair que des personnes ont été prises pour cible en raison de leur origine et je ne le tolérerai pas, a-t-il conclu. L'Iran a frappé des bases militaires américaines en Jordanie, au Koweït et à Bahreïn. Téhéran parle de réponse aux attaques des États-Unis contre des cibles iraniennes dans la région du détroit d'Ormuz. Les États-Unis parlaient déjà de réponse à une attaque imputée à Téhéran contre un hélicoptère américain. Le ministre iranien des Affaires étrangères estime que les États-Unis ont porté atteinte aux efforts diplomatiques en cours. Et enfin, 11 867 634, c'est le nombre d'habitants que comptait la Belgique le 1er janvier dernier. C'est 42 000 de plus qu'en janvier 2025. On peut donc parler d'augmentation plutôt modérée, sous le 0,5%. C'est la fin de ces informations. Bel après-midi en notre compagnie.
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2: 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C'est au cœur du XIIIe siècle toscan que nous allons enquêter à l'aide de registres judiciaires inédits. Nous allons observer comment l'Église utilisait la fama, la renommée publique, comme un puissant outil de gouvernement pour contrôler les mœurs et résoudre les conflits de la communauté. On va croiser des prêtres délinquants, des épouses en quête de liberté, des propriétaires mécontents. Enfin, découvrir un théâtre judiciaire où les stratégies individuelles se heurte à la pression implacable des normes collectives. Nous serons en compagnie d'Arnaud Fossier, maître de conférence en histoire médiévale à l'Université de Bourgogne. Ensuite, après 14h, nous allons revenir avec Yasmine Boudaka et Pierre-Hubert Pernici de l'Université de Corse sur le rôle primordial des mers et des océans dans l'histoire de l'humanité. Un jour dans l'histoire et quelques autres, c'est dans 3 minutes.
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2: Nous sommes au mois de mai 1290 au palais épiscopal de Pistoia en Toscane. C'est là que s'ouvre une affaire placée sous l'arbitrage du vicaire général Arnoldo. Un procès dans lequel le prévenu se nomme Jacopo, prêtre de la paroisse de Fagno. Un prêtre qui est accusé de crimes graves, des crimes qui ont suscité un scandale public. La procédure est déclenchée par le prêtre Rustichello, c'est lui qui porte des dénonciations à la connaissance du juge. Jacopo est d'abord accusé de fornication publique et de concubinage de jour comme de nuit, a-t-il précisé, avec des femmes de sa paroisse. Les témoignages évoquent des relations avec une dénommée Gina, dont il aurait eu un enfant, et avec Mingarda, une femme mariée. Le plus grave concerne l'homicide de sa propre mère. Un témoin oculaire affirme l'avoir vu frapper violemment la pauvre femme et la jeter contre les murs de l'église. Pour sa défense, Jacopo va faire appel à 18 témoins chargés de proclamer sa bonne réputation. Ses partisans soutiennent que les habitants de Fagno le diffament par haine, car il exigeait d'eux le paiement de redevances anciennes. Face à la complexité du cas, le tribunal sollicite les lumières d'un expert en droit nommé Bascheria. Celui-ci doit déterminer si Jacopo est réellement infâme et si la cour doit poursuivre l'enquête criminelle. L'expert conclura que le prêtre n'est pas infamé pour le meurtre de sa mère, mais que l'infamie est établie pour les autres charges. On ne connaît pas la sentence rendue à ce procès qui démontre comment l'Église utilise en cette fin de XIIIe siècle la parole collective, la renommée publique, la fama donc, comme un levier de contrôle social. Alors, de quelle manière l'institutionnalisation de cette fama a-t-elle permis à l'Église d'exercer un mode de gouvernement sur les populations? Dans quelle mesure l'approche de la micro-histoire révèle-t-elle une institution ecclésiastique où la religion elle-même semble absente? Comment le tribunal épiscopal sert-il de zone de friction entre les normes rigides de la réforme grégorienne et les stratégies sociales des clercs et des laïcs? Nous allons bien voir.
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9: Cause criminelle. Pace Mattei de Batoni,
20: décembre 1280,
9: accuse Giunta Franceschi
20: conflit de juridiction et de propriété entre les Clarisses de Monticello.
9: Litige foncier entre Bartolomeo Bonamici, habitant de la chapelle Santa Maria al Prato.
20: Cause criminelle.
9: Dette non soldée. Marco Albertini de la chapelle San Prospero s'est endetté auprès du clerc Pollucchio Sciate.
2: Et voilà quelques titres d'actes de la curie épiscopale tels qu'ils sont rapportés dans l'ouvrage d'Arnaud Fossier, qui est notre invité. Bonjour Arnaud Fossier.
21: Bonjour.
2: Maître de conférence en histoire médiévale à l'Université de Bourgogne. Et vous êtes donc l'auteur de cet ouvrage, La réputation au village, enquête sur des procès d'église, qui est paru aux presses universitaires de France. Alors un mot, Arnaud Fossier, pour commencer sur votre découverte, un fruit du hasard. Au fond, vous trouvez aux archives d'État de Florence et vous tombez sur un véritable trésor.
21: Voilà, tout à fait, il y a quelques années, ce n'est pas du tout ce que je recherchais dans ces archives. Et puis je suis tombé nez à nez avec ces quatre épais registres contenant des actes de procès, des actes d'une centaine de procès. Merci d'ailleurs pour le petit montage introductif que je trouve très, très réussi, parce qu'il témoigne bien du foisonnement et de la richesse dont je me suis assez vite aperçu, de la richesse des cas que l'on trouve dans ces registres. Alors ce sont donc des archives judiciaires de la fin du XIIIe siècle, vous l'avez dit, et elles ont un seul petit défaut, ces archives, c'est qu'on manque la plupart du temps des sentences, car les sentences du juge étaient enregistrées dans d'autres volumes, dans d'autres registres. En revanche, on a la plupart des autres pièces qui font le procès.
2: Alors ce sont effectivement, même s'il y a des manques et des incomplétudes, des dépositions riches sur la vie des hommes et des femmes de Pistoia et sur son territoire rural, hein, le Contado, et c'est ainsi que vous entrez et que vous nous emmenez, Arnaud Fossier, dans la micro-histoire. Rappelez-nous la pertinence de faire de la micro-histoire, qu'est-ce que c'est ?
21: Alors, oui, effectivement, ce que j'ai voulu, c'est à partir de ces archives, proposer une immersion, en quelque sorte, une plongée dans cette micro-société de Pistoia, donc de cette petite ville qui compte, c'est ce que je dis dans, au début du livre, hein, à peu près 15 000 habitants à la fin du XIIIe siècle, et puis tout son territoire rural environnant, que l'on appelle effectivement, vous avez raison de le souligner, le Contado en italien. Et ces archives constituent en quelque sorte eh bien, une fenêtre ouverte. Alors elles ne disent pas tout, évidemment, mais elles sont malgré tout une fenêtre sur les échanges, les rapports sociaux, les échanges économiques, les transactions économiques, les rapports entre le clergé et les laïque, et de ce point de vue, ça se situe, vous avez raison, dans, j'essaie de me situer dans le sillage de ce grand courant historiographique que l'on appelle la microstoria, et qui est né en Italie, précisément dans les années 1970, et qui est né aussi à partir justement des archives judiciaires, c'est-à-dire que les grands noms de la microhistoire que l'on connaît, par exemple Carlo Ginzburg, lui-même s'est reposé sur des archives judiciaires, donc ça n'est pas anodin, si vous voulez, il y a un lien quasiment intrinsèque entre les archives judiciaires et la possibilité de faire une micro-histoire.
2: Cette micro-histoire qui s'intéresse aux détails invisibles, ceux que la grande histoire ou la macro-histoire a tendance parfois à un peu oublier.
21: Mmh. Oui, oui, absolument. C'est aussi cela que permet cette méthode particulière, c'est d'aller au plus près et au ras du sol, comme le disait le grand historien Jacques Revel. Au ras du sol, ça signifie effectivement aller au plus proche de la vie ordinaire, en fait, des acteurs sociaux. Néanmoins, il ne faut pas oublier que la micro-histoire prétend aussi, et à juste titre, prétend rendre visibles des très grandes transformations ou de très grandes évolutions sociales qu'on ne pourrait pas voir autrement ou plus exactement que l'on peut mieux voir si l'on se plonge au ras du sol.
2: Alors ce sont donc des archives de l'Église que vous avez consultées, Arnaud Fossier, on le disait, et ce qui est évidemment étonnant, c'est qu'au fond, la religion, elle est presque absente de ces archives d'Église.
21: Oui, vous avez raison. Là aussi, c'est ce que j'ai essayé de faire dans ce livre, c'est de proposer une vision un peu inhabituelle, moins familière de l'Église, que l'on associe assez naturellement et spontanément à la religion, et dont on sait d'ailleurs, bien sûr, hein, le poids énorme dans une société comme l'est la société médiévale. Mais là, précisément, ce que ces archives me montraient, c'était une toute autre Église, en quelque sorte. Alors, ça ne veut pas dire que l'Église, au sens spirituel et religieux du terme, n'existait plus à cette époque, mais ça veut plutôt dire qu'il y a aussi une autre église qui est celle qui utilise le droit, utilise la scène judiciaire, gouverne par le procès, et puis aussi ce que ces affaires et ce que ces différents cas montrent, ce sont les relations les plus quotidiennes entre le clergé et les laïcs, et on voit que eh bien, ces relations quotidiennes ne sont pas nécessairement fondées sur la grande mission pastorale des clercs vis-à-vis des laïcs, hein, qui consiste à guider les chrétiens vers le salut, mais qui peut consister aussi en de micro-conflits, en des rapports parfois violents qui dégénèrent en rixes, ou bien en des litiges fonciers, des litiges de propriété qui les opposent.
2: Comme on le verra tout à l'heure avec vous. Alors, précisons encore un peu le décor. Vous le disiez, Pistoia, une cité toscane de 15 000 habitants, c'est 7 fois moins qu'à Florence. Elle est située à un carrefour routier majeur vers Rome, Bologne. Qu'est-ce qui fait la prospérité de la ville, comment peut-on la décrire ?
21: Oui, alors ce qu'on en sait pour le coup par d'autres sources, c'est que Pistoia, à la fin du XIIIe siècle, est une ville encore assez prospère et qui a fondé l'essentiel, j'allais dire, de sa fortune sur quelques grandes familles bancaires qui se sont spécialisées dans la banque, donc dans le prêt d'argent, jusqu'à constituer parfois des compagnies internationales. Donc on retrouve ces marchands et ces grands banquiers de Pistoia, on les retrouve dans diverses villes d'Europe, à Marseille par exemple, à Gênes également. Et puis, bien sûr, l'activité urbaine consiste aussi en une activité artisanale. On y travaille le fer, on y travaille les peaux, on y travaille la laine également. Et sans parler, bien sûr, de toute la production agricole du Contado, où on va retrouver la fameuse triade méditerranéenne, hein, la vigne, le blé et l'olivier.
2: Alors, un Contado, un territoire rural donc, qui s'étend de la plaine de l'Arnaud au sommet des Apennins, ça marque les limites de la juridiction épiscopale et précisément une époque, cette fin du XIIIe siècle, début XIVe, au cours de laquelle le pouvoir de l'évêque a été amoindri. Pour quelle raison, Arnaud Fossier ?
21: Oui, alors c'est un processus qui s'est engagé en réalité déjà deux siècles en amont. Hein. Depuis la fin du XIe siècle, dans de très nombreuses cités italiennes, le pouvoir de l'évêque, sur le plan politique, mais aussi sur le plan juridique, voire juridictionnel, ce pouvoir s'est vu affaibli simplement du fait, ou entre autres en tout cas, du fait de la montée des pouvoirs séculiers, c'est-à-dire des pouvoirs civils, qui prennent la forme de ce nouveau régime typique et caractéristique du XIIe siècle italien, qui est le régime de la commune. Et la commune, si vous voulez, non seulement va connaître un processus d'expansion territoriale qui fait que le contado, justement, appartient à la commune, ou relève en tout cas de la juridiction de la commune, et puis en ville, de plus en plus d'affaires, de plus en plus de litiges, justement, sont pris en charge par les justices, la justice communale. Il n'empêche, et c'est ça que ces archives montrent, c'est que même affaibli, eh bien, l'évêque continue, malgré tout, de jouer un rôle, y compris dans certaines affaires que l'évêque se dispute avec les justices communales, notamment les affaires d'usure.
2: Alors, comment fonctionne précisément le tribunal épiscopal ? C'est ce que nous allons voir avec Arnaud Fossier.
0: Répondez à cela, éminence.
3: Tous ces meurtres sont le signe que la réconciliation
0: Dieu
3: est un
0: vie. Dieu, vous êtes capable de peindre votre Seigneur avec une escarcelle, même sur la croix.
22: De façon catégorique, que le Christ possédait une escarcelle.
0: C'est un mensonge. Signe mensonge.
22: Vous faisiez faux,
0: pourquoi
22: et vous
0: le savez. Seigneur aurait-il ordonné à ses disciples, en cette occasion, ne posséder ni or ni argent, ni
22: vous, je vous en prie, mes frères.
0: Assez,
22: mes frères, je vous en prie. Il s'est produit un événement des plus graves.
0: Lâchez-moi! Je jure que ce n'est pas moi qui l'ai tué. J'étais dans le grenier, je faisais l'inventaire. Je n'ai jamais tué personne. Je suis innocent.
22: Alors expliquez-nous quelles étaient les raisons de votre fuite.
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2: C'est du Nom de la Rose, hein, le roman d'Umberto Eco adapté au cinéma par Jean-Jacques Cano. Alors le tribunal épiscopal, Arnaud Fossier, n'est plus donc présidé par l'évêque lui-même, mais par un vicaire général professionnel. Un tribunal qui s'appuie sur le personnel spécialisé. Il comprend un promoteur pour les enquêtes, des notaires greffiers, des procureurs. Et vous soulignez que dans ces tribunaux, l'écrit a pris une importance capitale.
21: Oui, c'est l'une des grandes dynamiques que les historiens ont observées de manière plus générale d'ailleurs, hein, en dehors même du tribunal, des tribunaux épiscopaux ou des tribunaux ecclésiastiques. On observe un usage massif et croissant de l'écrit et surtout, j'allais dire, de l'archivage. C'est-à-dire que le souci de conserver des archives écrites se fait croissant dans à peu près toutes les administrations, quelles qu'elles soient, ecclésiastiques, monastique, épiscopale, mais aussi les administrations princières et les administrations urbaines, bien évidemment. Donc ça, c'est une première chose qui explique notamment que l'on ait pu conserver ces dossiers ou ces actes de procès qui étaient enregistrés par des notaires, des notaires qui travaillaient au service de l'évêque, mais pas seulement. Ils avaient d'autres clients, ces notaires publics. Et puis, on assiste aussi alors à deux autres processus, exactement à la même époque, un processus qui est lié à ce que je viens de dire, un processus, disons, de bureaucratisation, c'est-à-dire que le personnel compétent, expert de ces administrations et de ces cours de justice tend à s'étoffer. Et puis, une dernière chose, outre cette bureaucratisation, une professionnalisation des juristes. Mais alors là, pour être parfaitement honnête, je dois dire que Pistoia, ou en tout cas ses archives, ne sont pas le reflet parfait de cette professionnalisation mobilisation croissante, parce que le juge, figurez-vous, ce juge n'est pas excellent. On en a certains indices, hein. Quand on lit ses archives, on se rend compte qu'il tâtonne beaucoup dans l'usage qu'il faut faire de la procédure. Et puis parfois, il est obligé de faire appel, comme vous l'avez dit, hein, à des experts extérieurs, parce qu'il se retrouve relativement démuni face à certains cas.
2: Alors, en tous les cas, dans les procès menés, l'aveu reste la preuve suprême, mais en son absence, le juge va s'appuyer sur la déposition de deux témoins. Mais certains groupes sont exclus du témoignage. Quels sont ces groupes et pourquoi les exclure ?
21: Oui, alors là aussi, c'est important peut-être de rappeler que sur cette scène judiciaire, et d'ailleurs l'extrait sonore le montrait très bien, à quel point le procès peut devenir un véritable théâtre, et un théâtre aussi des émotions et des conflits. Ouais. Sur cette scène, à Pistoia, dans la plupart des cas, c'est un type de procédure particulier qui est utilisé ou qui est emprunté, c'est la procédure dite accusatoire. C'est une procédure qui fait se confronter deux parties, un demandeur d'un côté, donc celui qui va opérer la plainte, la demande, ce qu'on appelle la pétition, et puis un défendeur, donc qui va se retrouver accusé sur le banc des accusés et qui va devoir se défendre, comme son nom l'indique, des accusations qui sont portées contre lui. Et ensuite, donc une fois que la cause a été portée à la connaissance du juge, le procès à proprement parler peut s'engager. En réalité, il a déjà été engagé, mais en tout cas, on entre dans une nouvelle séquence qui est la séquence des dépositions des témoins. Et là, comme vous le dites, il y a certains groupes de la population, effectivement, qui ne sont pas admis à témoigner, sauf exception, dérogation particulière. Et tous ceux qui ne sont pas admis à témoigner, c'est ceux qu'on appelle les infâmes. Mmh. Soit parce que, par exemple, ils pratiquent une profession ou un métier qui est jugé infamant, ou bien les juifs également ne sont pas admis à témoigner, et les femmes le sont, mais à certaines conditions.
2: Ouais. Alors, la procédure d'enquête, si j'ai bien compris, permet au juge d'agir d'office sans accusateur, et c'est ici donc que cette réputation, cette fama va jouer un rôle capital. La renommée publique devient le pilier au fond de la procédure.
21: Alors en réalité, c'est ça aussi qui m'a beaucoup frappé, parce que le fait que la fama intervient dans les deux types de procédures, c'est-à-dire la procédure inquisitoire, la procédure d'enquête, qui est menée, comme vous venez de le dire, ex officio par le juge, donc de son propre chef, on pourrait dire, ou de sa propre, en vertu de son office, si on traduit littéralement. Et là, la fama joue un rôle prépondérant, parce qu'elle joue le rôle déclencheur du procès, c'est-à-dire que le juge s'appuie sur la renommée publique pour engager la procédure et pour mener son enquête. Mais ce qui m'a frappé, c'est que dans la procédure accusatoire également, là où pendant très longtemps, justement, l'historiographie a estimé que cette procédure recourait très peu aux instruments de l'enquête et notamment ne recourait pas à la fama, eh bien en réalité, là aussi, la fama, la renommée publique, est omniprésente dans les dépositions des témoins. Donc on voit un juge qui n'a de cesse d'interroger les témoins sur cette fameuse renommée publique.
2: Alors, ce qui est en question, au travers donc des archives que vous avez consultées, c'est le comportement du clergé, la moralité même du clergé, et on est dans un contexte de réforme grégorienne, donc du nom du pape Grégoire VII, qui est très très rigide. Comment le résumer, ce nouveau modèle, enfin ce modèle qui n'est pas nouveau à l'époque, mais qui a été donc initié par Grégoire VII?
21: Oui, c'est tout simplement l'idée maîtresse de cette réforme du clergé ou de cette tentative de discipliner ou de rediscipliner le clergé, eh bien c'est justement l'idée d'exemplarité, c'est-à-dire que un prêtre se doit d'être exemplaire aux yeux des fidèles, sans quoi il y a un risque justement de scandale, voire plus grave, un risque de schisme au sein de la communauté chrétienne. Donc l'exemplarité, ensuite, elle prend diverses formes, et notamment l'une de ces formes, c'est le célibat et la chasteté qui est corrélée à ce célibat et qui a été imposée par les réformateurs grégoriens. Si ce n'est que, quand on plonge justement dans les archives judiciaires, eh bien on se rend compte que cette règle n'est pas respectée. Alors, c'est très difficile, dans mon cas en tout cas, de quantifier à quel point cette règle pouvait ne pas être respectée, parce que là, c'est un dossier d'archives, il faudrait pouvoir le comparer avec d'autres. Mais en tout cas, on trouve déjà ce premier type de cas, c'est-à-dire des clercs qui sont accusés de vivre en concubinage avec une femme, parfois même plusieurs, d'avoir plusieurs maîtresses. On les voit accusés d'être des fornicateurs. Et puis la deuxième grande accusation qui est portée contre les clercs, parce qu'elle va à l'encontre du comportement qui est attendu d'eux, ce sont des accusations de violence. C'est-à-dire qu'on attend, depuis la réforme grégorienne au moins, on attend des clercs qu'ils ne commettent aucun acte violent et qu'ils se comportent aussi en évitant... Alors, on leur a interdit le port d'armes, par exemple, pour limiter les possibilités d'usage de la violence. Et puis on leur interdit aussi l'accès aux tavernes et l'accès aux jeux. Et il y a un très beau procès dont je parle assez longuement dans le livre, qui justement met en cause un prêtre qui s'est mis à jouer aux dés.
2: Et on voit bien ici, et ce que vous relevez dans votre ouvrage, Fossier, c'est ce conflit d'identité auquel sont confrontés ces prêtres, parce qu'il y a aussi le modèle sociétal, je dirais, de la masculinité fondée sur la reproduction, une certaine brutalité.
21: Oui, vous avez raison. Et puis aussi, en réalité, un modèle de masculinité, au-delà même des cas de brutalité que l'on peut connaître, un modèle de masculinité qui est fondé sur la paternité. Et donc, on est dans une société où tout le paradoxe, c'est que l'on enjoint une minorité, puisque le clergé constitue une minorité au sens numérique du terme, on enjoint cette minorité, à déroger à ce modèle de masculinité qui est si prégnant et qui constitue, si vous voulez, les attentes normales dans cette société d'un homme, c'est qu'il engendre, qu'il ait des enfants, et d'ailleurs qu'il prennent la responsabilité aussi de s'en occuper, de les faire hériter de ses biens. Donc le clergé se retrouve en décalage avec les normes majoritaires et les normes dominantes de cette société.
2: Alors on va observer une affaire dans laquelle l'accusé s'appelle Lecto Danisi. Il est prêtre dans la petite paroisse d'Amolo. Lecto Danisi se retrouve au cœur d'une enquête épiscopale promue par un certain Shingo, notaire de son état. Lecto est accusé d'avoir donné l'ordre à Cionellino, son frère bâtard, de tuer Simonetta, qui est le père de Shingo au mois de février 1293. C'est un frère bâtard qui a déjà été banni de la commune de Prato pour vol et maléfice, et qui aurait frappé donc Simonetto jusqu'au sang à l'aide d'une arme blanche sans parvenir à le tuer. Suite à cette tentative d'assassinat qui est commise en plein jour, Lecto aurait rétribué son frère et les deux hommes seraient repartis comme ils étaient venus, à cheval et en armes. Précisons que la victime est très âgée et qu'elle n'est autre que le patron de l'église dont Lecto est le curé. Alors cette histoire, Arnaud Fossier, elle nous dit quoi ?
21: Elle nous dit énormément de choses. Alors d'abord, elle nous dit des choses justement sur le recours ou l'usage à la violence qui, sans être absolument banal dans cette société, eh bien, pouvait malgré tout concerner le clergé également, immergé dans une société qui, plus globalement, sans forcément parler de violence, mais est une société du conflit, une société où la conflictualité est très forte, elle est quotidienne, et en particulier en Italie, où il y a une forme, si vous voulez, l'anthropologie historique a beaucoup travaillé sur la culture de la vengeance dans l'Italie communale. Donc il y a tout un faisceau de facteurs qui peuvent expliquer que même un prêtre comme ce fameux Lecto dont vous parliez, eh bien, recourt à la violence et recourt aussi à la vengeance. Donc ça, c'est la première chose. Et puis je dirais une deuxième chose, c'est intéressant, vous avez dit donc que Cionellino, celui qui se charge d'exécuter ou en tout cas qui essaye d'assassiner cet homme, le patron de l'église, et bien Cionellino, c'est intéressant qu'il soit qualifié de bâtard, parce que là, ce que ça reflète, ce que ça montre, c'est la volonté de la part des témoins à charge qui comparaissent devant le juge, c'est la volonté de stigmatiser ce Cionellino. Autrement dit, on a affaire là, et ça c'est partout dans tous les cas qui ont été conservés et enregistrés, et bien on a affaire là à une stratégie, en fait, une stratégie judiciaire de la part des témoins pour discréditer, pour mieux affaiblir l'accusé. Ouais.
2: Alors, il existe d'autres types de procès observables à travers les archives de l'État que vous avez consultées, les archives de l'État de Florence, ceux concernant notamment les conflits de propriété. On va le voir avec Arnaud Fossier.
5: La cour écoute que Maggino expose son accusation.
6: Révérend, j'affirme que mon épouse Marsobilia a commis l'adultère.
5: Qu'un témoin s'avance.
7: Messire, je me trouvais devant leur maison. J'ai observé l'acte charnel.
5: Votre témoignage est reçu.
23: Je conteste et j'accuse à mon tour. Mon époux, Maggino, a fréquenté une certaine Bilia au mois d'août et de septembre. Durant ce temps, j'étais retenue au domicile sous sa contrainte.
5: Les témoins de Marsobilia ?
24: Maggino a forniqué avec Bilia.
23: C'est vrai.
24: Je les ai vus.
23: Elle ne pouvait pas sortir.
24: Adultère !
23: Comment aurait-elle pu le tromper ?
24: Tout cela est de renommée publique.
5: La cour entend. Elle devra juger.
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2: Voilà, c'est Hélène Averrier ici qui s'est amusée à mettre en scène différentes études de cas qui sont reprises dans votre ouvrage Arnaud Fossier, La réputation au village, qui est paru, je le rappelle, aux presses universitaires de France. Alors, dans les années 1290-1300, la Toscane atteint un pic de croissance démographique. Dès lors, une forte pression s'exerce sur les terres et suscite de nombreux conflits de propriété. Et selon l'historien Lorenzo Tanzini que vous citez, c'est bien la crise de croissance de l'occupation du sol en Toscane qui est la cause principale des controverses entre paroissiens et recteurs d'église. Alors ici aussi, c'est le tribunal épiscopal qui est habilité à résoudre ces conflits de propriété.
21: Oui, dès lors qu'ils impliquent des clercs, quel que soit d'ailleurs leur rang ou les ordres qu'ils ont reçus, dès lors que ces litiges fonciers impliquent des clercs, ils sont jugés devant le tribunal ecclésiastique. Et là aussi, vous avez une richesse des cas, puisque vous avez des cas où ce sont des laïcs qui sont inculpés ou incriminés parce qu'ils ont refusé de verser la dîme, parce qu'ils ont refusé de verser certaines redevance à leur prêtre de paroisse, au recteur de la paroisse. Et puis, dans d'autres cas, c'est l'inverse en quelque sorte. Ce sont des clercs qui sont accusés de s'être appropriés. Alors, c'est de la justice civile qui s'applique ici, puisque donc ce sont des clercs qui sont accusés de s'être appropriés des terres en fraudant en quelque sorte aussi lors de la mesure ou lors de l'arpentage et de la mesure de ces terres. Donc de vrais conflits de voisinage qui, comme vous l'avez dit, sont liés notamment à la pression démographique.
2: Mais lorsque les conflits interviennent entre clercs, vous vous êtes rendu compte qu'en fait, souvent, ces conflits ont pour origine une élection, par exemple.
21: Oui, bien sûr, oui. C'est vrai qu'il y a aussi ces cas qui sont en assez grand nombre. La rivalité ou la concurrence entre deux candidats à un siège notamment de recteur paroissial, et tout simplement parce qu'il s'agit de cure, il s'agit de bénéfices ecclésiastiques. Les bénéfices ecclésiastiques, ce sont ces terres qui sont associées à la charge de prêtre et qui étaient source de revenus. Donc ça aussi, ça explique la compétition parfois féroce qui oppose deux candidats et qui d'ailleurs viennent généralement au procès et viennent au tribunal avec leur soutien, ou en tout cas quand ils ne viennent pas physiquement avec leur soutien, ils viennent avec moult arguments pour défendre la légitimité de leurs électeurs et pour essayer de montrer au juge qu'ils sont par conséquent tel ou tel candidat est plus légitime que l'autre parce que ses électeurs sont plus haut placés, plus prestigieux, etc.
2: Vous revenez d'ailleurs sur le cas de Maggino et Bandino, qui sont tous deux issus de la paroisse de San Pancrazio di Celle. Et pour invalider une élection, un candidat ne va pas hésiter à salir la réputation des électeurs de son rival. Et là, tous les moyens sont bons, justement.
21: Là aussi, on a affaire à un très beau cas de stratégie judiciaire très apparente. En effet, l'accusation la plus commune qui pouvait être portée justement contre un clerc, c'est l'accusation de concubinage, mais aussi d'avoir eu un certain nombre d'enfants. Et ça, c'était vraiment un moyen de justement salir la réputation de ces clercs en vertu des normes que l'on évoquait il y a quelques minutes, en vertu des normes norme grégorienne qui, au contraire, avait imposé la chasteté au clergé. Donc, ça ne veut pas dire, si vous voulez, que dans le fond, dans la réalité, il n'y ait pas eu des prêtres concubinaires, des prêtres ayant eu des enfants. Mais ça, on ne le saura pas. Moi, je ne le saurais pas parce qu'on ne dispose pas d'autres sources pour le vérifier. Mais ce que ça montre, à minima, c'est que ça faisait partie, ce type d'accusation faisait partie d'une stratégie.
2: Alors, conflit entre clercs et conflit aussi, vous avez repéré, entre les ordres même.
21: Il y a le
2: procès fleuve entre des bénédictins de San Miniato et des Clarisses.
21: Oui, oui, ça c'est très intéressant aussi. Alors malgré tout, enfin malheureusement, il faut faire là aussi avec les lacunes documentaires. Donc c'est un procès dont on n'a pas connaissance de son entièreté, si vous voulez. Mais c'est un procès passionnant parce qu'il fait intervenir le pape, il fait intervenir un cardinal, il fait intervenir l'évêque de Florence, l'évêque de Pistoia, parce que en fait, l'ordre des Clarisses, donc qui est la branche féminine de l'ordre des frères mineurs, donc des frères franciscains, ces sœurs Clarisses s'opposent aux bénédictins du couvent de San Miniato, dans la banlieue de Florence, et elles s'opposent à eux pour la possession, là encore, d'une terre, et elles contestent en fait, elles contestent la légitimité des bénédictins à occuper ce couvent de San Miniato. Et ça, ce procès va regrouper, une fois encore, une multitude d'acteurs. C'est un procès qui dure plusieurs années.
2: Ouais. Alors, procès donc qui sont supposés démasquer des impostures face au célibat par exemple, mais aussi face à l'usure, le crédit, l'emprunt, la dette. Une activité, l'usure, qui est particulièrement ignoble, rappelez-vous Arnaud Fossier, et dégradante pour celui qui s'y adonnait, surtout s'il était clair, et qui associait immédiatement un esprit de lucre, de péché de chair. On va s'intéresser à un certain cas, un certain Giovanni Bucci.
8: L'accusation est toujours la même. Mais cette fois, ce sera plus dur d'y répondre. Parce que ta femme a signé.
10: C'est un faux!
8: Si c'est un faux, pourquoi ne l'a-t-elle pas dit? Pourquoi t'a-t-elle laissé arrêter?
10: Son oncle et ses cousins lui font peur. Elle craint qu'il lui tranche la gorge.
8: Ils l'ont menacée?
10: Souvent. Souvent ces derniers temps.
8: Elle dit maintenant que tu l'as abusée et trahie. Et que tu n'es pas son mari, c'est grave.
10: Je la connais. Elle a signé par force. Faites-la mettre en sûreté quelque part et demandez-moi ce que vous voulez.
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4: 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Voilà,
2: nous étions ici en France avec ce procès qui a fait grand bruit et qui a traversé les siècles, celui de Martin Guerre qui se fait passer, donc un homme qui revient dans son village auprès de son épouse et qui se fait passer pour Martin Guerre. Toute la question de savoir si véritablement il est un imposteur ou pas. Alors, retournons en Italie avec vous, Arnaud Fossier, en Toscane, en mars 1300, se tint à Pistoia, donc le procès post-mortem de Giovanni Bucci. Il est accusé par l'un de ses anciens clients d'être un usurier public. Comment résumer cette affaire et comment définir l'usure aussi?
21: C'est toute la question en réalité de ces procès justement, et on pourrait résumer les choses en disant que l'usure est une pratique que seul le procès définit. C'est-à-dire que est usurier celui dont un procès a statué qu'il était un usurier. Pardon, c'est un peu tautologique, mais en réalité, ce que ça veut dire, c'est qu'il n'y a pas de définition, une bonne fois pour toutes, une définition théorique de l'usure qui pourrait être applicable en tout lieu et à tout moment. Autrement dit, l'usurier, c'est celui qui a la mauvaise réputation d'être usurier, d'être ce qu'on appelle un usurier d'ailleurs public. On les appelle aussi des usuriers manifestes. Et pour établir qu'un usurier est public ou qu'un homme est un usurier public, eh bien, il faut un procès. Et pour qu'il y ait procès, en tout cas à Pistoia, les quelques cas que j'ai pu étudier, ce qui est intéressant, c'est que ce sont systématiquement d'anciens clients ou d'anciens débiteurs d'un prêteur d'argent. En l'occurrence, vous citez le cas de Giovanni Bucci, mais il y en a quelques autres. Et donc, ce sont d'anciens débiteurs qui vont aller devant le juge, porter plainte, déposer une plainte en disant qu'ils ont été les victimes d'un usurier public. Mais encore ensuite, encore faut-il le montrer. Et pour le montrer, il faut des témoins, et il faut des témoins qui disent ce qu'ils ont vu, notamment. C'est-à-dire que là, le poids des témoins oculaires est extrêmement important parce qu'il faut pouvoir décrire les pratiques de ce fameux usurier public. C'est-à-dire, où est-ce qu'il exerce ? Est-ce qu'il exerce en secret ? Ou est-ce qu'il exerce publiquement ? Est-ce que les prêts d'argent qu'il fait font l'objet d'un contrat notarié ou pas ? Et puis surtout, se pose la question, puisque en fin de compte, c'est quand même ça aussi qui définit beaucoup l'usure, se pose la question du taux d'intérêt.
2: Alors, ce sont des négociations, en quelque sorte, dans ces usures, où il y a des paroles rituelles qui sont censées être prononcées. Donc, les témoins doivent rapporter ces paroles. Or, on sait que vraisemblablement, elles n'ont pas été prononcées. Et en plus, ces procès sont souvent post-mortem. Donc, on imagine la difficulté, ou en tout cas, peut-être justement la légèreté de tels procès.
21: Absolument, hein. Beaucoup de ces procès effectivement sont post-mortem et ont lieu parfois 10, 15 voire 18 ans après les faits qui sont incriminés, donc on peut évidemment douter de la véracité ou de l'exactitude de ces paroles. Mais là encore, en réalité peu importe au fond, parce que ce que ça montre, ce que l'enregistrement par le notaire de l'évêque de ces paroles prêtées, de ces paroles qu'on attribue à l'emprunteur d'un côté, au débiteur d'un côté et au créancier de l'autre, ou à l'usurier s'il est avéré que ce créancier est un usurier, eh bien peu importe, parce que ce qui compte, c'est que ces paroles vont faire office de preuve et donc vont pouvoir entrer, là aussi, dans un argumentaire judiciaire.
2: Alors là, ici, on sait que la sentence, souvent, c'est la restitution des biens mal acquis, et donc là, on rentre dans un contrôle économique, au fond, des comportements.
21: Oui, tout à fait. Et ça, l'Église, à travers à la fois la législation très abondante dans le droit canonique, à partir notamment du milieu du XIIe siècle, hein, l'Église n'a de cesse de légiférer sur l'usure, contre l'usure, en tâchant justement de la définir. Mais comme je vous le disais, c'est en fin de compte, ce sont beaucoup les procès qui vont déterminer ce qu'est l'usure ou ce qu'est un usurier. Et qu'est-ce qu'il faut y lire ? Eh bien, comme vous le dites, une volonté ou une stratégie de contrôle économique, de contrôle des échanges économiques de la part de l'Église, à tel point que l'Église se soucie aussi beaucoup de distinguer, de séparer le grain de l'ivraie, c'est-à-dire de définir ce qu'est une bonne pratique bancaire, ce qu'est un bon prêt d'argent et ce qu'est un mauvais prêt d'argent.
2: On va assister encore à des procès qui ont pour objet le mariage. Alors, il sera question de consentement, d'indissolubilité. L'Église, là aussi, impose donc le consentement des époux, bien sûr, comme base du mariage, mais dans quel cas y a-t-il procès ?
21: Alors, on peut distinguer trois grands types de cas, me semble-t-il, en tout cas, là aussi, à partir des archives que j'ai pu étudier. Le premier grand type de cas, ce sont les actions dites en reconnaissance. Et comme le nom l'indique, ce sont des actions judiciaires qui ont pour but de faire reconnaître par un juge d'église l'existence d'un lien matrimonial. Car ce lien matrimonial, étant donné qu'il ne dépendait que du consentement, en théorie, il ne dépendait que du consentement des époux. En théorie, il n'y avait pas besoin de l'accord des parents, et il n'y avait même pas besoin, en droit canonique, il n'y avait pas besoin de la présence d'un prêtre. Ce qui occasionnait, évidemment, alors à la fois un grand nombre de mariages clandestins contre lesquels l'Église s'est employée à combattre, et puis ça occasionnait aussi des cas d'abandon, en fait, d'abandon d'époux ou d'abandon d'épouse. Ouais. Et donc, moi, ce que j'ai découvert dans ces archives, ce sont des causes. Souvent, d'ailleurs, les plaintes émanent de maris qui ont été abandonnés par leur épouse et qui vont devant le juge pour faire reconnaître leur mariage, faire reconnaître la validité de leur mariage. Le deuxième type de cause, ce sont des causes en nullité, donc qui consistent à annuler un mariage, alors avec toute une série d'empêchements, on appelle ça des empêchements en droit, des empêchements qui vont justifier l'annulation du mariage. Parmi ces empêchements, le plus fameux ou le plus facile en quelque sorte à retenir, c'est celui de l'impuissance sexuelle. Et puis, le troisième grand type de cas, ce sont les causes en séparation, ce qu'on appelle nous aujourd'hui le divorce, à ceci près que, contrairement à aujourd'hui, les gens, une fois séparés, les époux qui s'étaient séparés devant un juge, ne pouvaient pas se remarier.
2: Alors, vous vous avez quand même repéré des cas où c'est la femme qui va en justice pour demander, par exemple, l'annulation des liens conjugaux. Et là, il y a un constat qui est à faire, c'est que les hommes dominent, bien sûr, dans ces procès.
21: Oui, alors c'est tout le paradoxe, effectivement. C'est que d'un côté, donc on se réjouit en quelque sorte, en tout cas avec nos yeux modernes, on se réjouit de voir ces femmes qui, visiblement, ont la possibilité d'être des demanderesses, de déposer des plaintes devant le juge, y compris par exemple pour des violences conjugales. Hein, j'ai un procès pour violences conjugales, ou bien pour adultère, ou pour toute une série d'autres causes. Donc on peut se dire, hein, mais finalement, est-ce que la scène judiciaire, c'était pas un moyen d'émancipation pour ces femmes ? Alors, il faut tout de suite nuancer cela, c'est là qu'est le paradoxe, c'est que, d'abord, ces femmes étaient représentées par des procureurs, hein. Elles-mêmes ne comparaissaient pas devant le juge, sauf très rares exceptions, donc elles sont représentées par des procureurs, et puis surtout, on s'aperçoit que dans un très grand nombre de causes, l'enjeu du mariage, mais sans surprise, hein, l'enjeu du mariage à l'époque, c'est quand même un enjeu économique. Et l'enjeu économique, il repose principalement, surtout dans des familles d'artisans ou dans des familles de paysans, l'enjeu économique, il repose sur la dot. Et donc, c'est ça qui se joue, en fait, dans ces différentes causes. Et même quand ce sont les femmes qui portent plainte, on s'aperçoit que derrière, il y a souvent la volonté des parents de faire annuler le mariage pour récupérer la dot et essayer ensuite de remarier leur fille avec un autre.
2: Alors, vous nous parliez tout à l'heure, Arnaud Fossier, d'un élément public, enfin d'un espace public au XIIIe siècle où le conflit est assez courant, où il y a une ambiance un peu agressive. Il y a donc cet outil que devient, ou cette arme pratiquement que devient la renommée publique, la fama. Aujourd'hui, on parle beaucoup de ces conflits incessants où il semblerait que la négociation, le compromis, le dialogue, la discussion semblent s'invisibiliser, et puis donc cette renommée aussi, cette réputation qui est brandie sur les réseaux sociaux pour telle ou telle raison. Est-ce que, alors il faut se méfier des analogies, on le sait, des comparaisons, mais est-ce que vous faites ce grand pas à travers les siècles ? Est-ce que vous voyez des ressemblances ?
21: Non, alors c'est une comparaison très intéressante, évidemment, et c'est pas anodin que j'ai intitulé aussi ce livre « La réputation au village », c'est parce que c'est bel et bien l'objet de recherche que j'ai voulu mettre en valeur dans ce livre, et j'ai voulu mettre en valeur son historicité. Donc c'est là, évidemment, que la comparaison ou l'analogie est intéressante, mais il faut aussi la nuancer, c'est-à-dire que ce que j'ai voulu montrer, c'est que cette réputation, elle n'a pas d'existence propre en quelque sorte, c'est-à-dire que la réputation d'un individu, ou une réputation collective d'ailleurs, mais la réputation d'une personne, elle dépend du cadre institutionnel dans lequel elle est définie, elle est mise à l'épreuve. Et à l'époque, et c'est ça l'idée que j'essaie de défendre dans ce livre, c'est que le cadre dans lequel cette réputation va exister, va prendre forme, va être salie ou défendue, etc., eh bien ce cadre, c'est celui du procès. Donc ce que je dirais, c'est que le phénomène auquel on assiste à cette époque, c'est le début de la judiciarisation de nos sociétés.
2: Ce sera le mot de la fin. La réputation au village, c'est votre ouvrage qui est paru aux presses universitaires de France. Merci Arnaud Fossier de nous avoir apporté vos lumières aujourd'hui.
21: Merci à vous.
2: Restez avec nous, on se retrouve avec Yasmine Boudaka et nous allons voguer sur les mers, les océans à travers les siècles, acteurs de l'histoire humaine.
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2: Le point sur l'actualité, c'est avec Sophie Léonard.
4: Bonjour à toutes et tous. La Wallonie renforce sa lutte contre le frelon asiatique. Les citoyens peuvent désormais signaler les nids via la plateforme Fix My Street Wallonie. Les informations seront transmises aux communes qui coordonneront les interventions avec les services compétents. La région débloque 300 000 euros pour soutenir ce dispositif et centraliser les données récoltées. Cette mesure s'inscrit dans un plan plus large doté d'1 million d'euros. Le premier ministre israélien Benjamin Netanyahou sera candidat à sa propre succession lors des prochaines élections législatives prévues d'ici octobre. L'annonce a été faite par son parti, le Likoud. Au pouvoir depuis plus de 18 ans au total, Benjamin Netanyahou espère décrocher un nouveau mandat malgré un procès pour corruption et une popularité en baisse. Plusieurs sondages montrent qu'une majorité d'Israéliens ne souhaite pas le voir se représenter. Amnesty International qui accuse Israël de mener une politique de nettoyage ethnique en Cisjordanie occupée. L'ONG affirme que plusieurs communautés bédouines et pastorales ont été déplacées de force ou sont menacées d'expulsion sous la pression des colonies israéliennes. L'organisation dénonce également un crime contre l'humanité de transfert forcé et appelle la communauté internationale à agir contre ce qu'elle considère comme une annexion progressive du territoire palestinien. Avec sa plus haute tour qui culmine à 172 mètres de haut, c'est un bâtiment emblématique de Barcelone. Il sera béni par le pape aujourd'hui, la Sagrada Familia, la basilique imaginée par Antoni Gaudí. L'architecte est décédé il y a tout juste 100 ans. Le pape Léon XIV célébrera une messe sur place en fin de journée. C'est à suivre d'ailleurs en direct sur Ovio à partir de 19h30. Enfin, les vins belges ont remporté 23 médailles au concours mondial de Bruxelles organisé cette année en Arménie. Parmi elles, 13 médailles d'or et 10 d'argent, aussi bien pour les vins effervescents que pour les vins rouges et blancs. La majorité des distinctions reviennent à des producteurs wallons, notamment le Chandéol et le vin de Liège. Au total, près d'un tiers des vins belges présentés au concours ont été récompensés. Merci de nous suivre. Excellent après-midi.
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2: Merci Sophie Léonard. On se retrouve à 15h pour d'autres informations sur la première.
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2: On a régulièrement évoqué dans cette émission les grandes expéditions, les conquêtes, les routes du commerce, des épices ou de la soie notamment. Ce sont des voyages fascinants et derrière toutes ces histoires, il y a un élément commun, la mer, n'est-ce pas Yasmine Boudaka, bonjour.
5: Ben oui Laurent, bonjour, bonjour à tous. La mer qui, bien avant les routes modernes, était le principal réseau de communication de l'humanité, un acteur et un moteur à part entière des civilisations et de leur développement, donc un espace d'échange, de découverte et de conquête, de danger et de croyance. Aussi. Dès l'Antiquité, la mer a façonné l'économie, les rapports de pouvoir, les imaginaires et même la conception de la vie et de la mort. Et ce sont ces aspects, Laurent, que nous allons aborder avec notre invité Pierre-Hubert Pernici, qui est docteur en histoire ancienne à l'Université de Corse et guide conférencier.
6: La mer,

0: pour des questions d'ordre économique et logistique et même humaine, au commerce terrestre, lorsqu'il était possible, évidemment. On préfère commercer par bateau que par la voie terrestre, même quand les deux sont possibles, parce qu'il y a ce lien fort, ce rapport à la mer, dans la conception du monde. Mmh. Et donc, c'est vraiment ça, quelque chose qui ressort dès les premiers moments de l'humanité. L'objet de mon étude et de mes travaux se situe sur le bassin méditerranéen principalement. Mmh. Et effectivement, toutes les civilisations méditerranéennes avaient en fait cette espèce d'entité commune qui était la Méditerranée et qui était vraiment un lien fort. Et ils organisaient leur société autour de ce rapport à la mer. C'est-à-dire que ce n'est pas quelque chose qui est venu de manière secondaire, c'était vraiment la situation initiale. On peut prendre l'exemple de Rome. Lorsque Rome est créée, en fait, elle est créée non pas au bord de la mer, mais sur les rives du fleuve qui se jette dans la mer, pour des questions de sécurité notamment. Mais ils avaient toujours en tête cette mer vers laquelle ils allaient pouvoir commercer, et parce qu'eux-mêmes étaient baignés dans cette ambiance justement italienne du Latium, où il y avait un vecteur très fort de la mer, où toutes les civilisations ont pu échanger et ont pu surtout se rencontrer. C'est grâce à la mer que les civilisations se rencontrent, échangent, parfois entrent en conflit, mais tout ça ne passe et n'est possible que par la mer.
1: Comment justement ce peuple de l'Antiquité concevait la mer? Quel était le rapport de l'homme et de la mer à cette époque-là?
0: Chez les Grecs notamment, le rapport à la mer est un rapport un peu paradoxal, parce que c'est à la fois quelque chose d'essentiel pour la survie même de la civilisation, mais en même temps la mer est porteuse de mort, c'est un signe funeste. On pense notamment à un philosophe, c'est un des grands sages de l'Antiquité, s'appelle Anacharsis, et dans en fait Anacharsis va rencontrer diverses sociétés, diverses cités. Et lorsqu'on lui pose la question, vu que c'est un sage, on lui demande « Mais est-ce qu'il y a plus de personnes mortes ou de personnes vivantes sur Terre ?» Il répond « Mais que faites-vous des gens qui sont en mer ? Est-ce qu'on les compte parmi les vivants ou parmi les morts ?» Il y a toute cette ambiance, en fait, un peu presque morbide, on pourrait dire, hein, autour de la mer, et où en fait elle est nécessaire, mais elle est un peu funeste. Donc c'est très paradoxal, mais les Grecs, de toute façon, adorent les paradoxes, donc... C'est pas étonnant, mais c'est un peu ça l'ambiance antique. C'est que on est obligé de passer par la mer, mais notamment pour le commerce. Mais lorsqu'on passe par la mer, on risque les tempêtes, les naufrages, tout autant qu'on risque la fortune. Mmh. Et on peut rencontrer les pirates, comme on peut rencontrer des clients qui étaient inattendus. Et donc, on ne sait jamais. C'est le côté hasardeux.
2: Pierre-Hubert Pernici de l'Université de Corse. Prendre la mer, on s'en rend compte, Yasmine, pour les peuples dans l'Antiquité, ben ça relève souvent de l'aventure.
3: Ben oui, parce qu'au-delà de l'horizon, commençait l'inconnu. Les cartes n'étaient pas très précises, il y avait encore de vastes régions inexplorées, et chaque traversée, chaque expédition comportait une part assez large d'incertitude et de danger. Et donc c'est cette part-là qui nourrit les récits, les légendes et les mythes que l'on connaît.
0: C'est l'aventure et ce côté, comme je le disais, ce côté un peu hasardeux où on ne peut pas savoir à l'avance ce qui nous attend. Mmh. Parce qu'aussi bon marin soit-on, ben, la mer est ce qu'elle est. On le sait, en Méditerranée, le temps peut vite changer, les vents peuvent vite tourner. Voilà, la route, on la connaît, mais ce qui va se passer, l'expérience de la mer, ça, c'est quelque chose qui n'est, en tout cas dans l'Antiquité, qui n'était pas vraiment prédictible. Et forcément, qui a nourri tout un tas de mythes et qui permettait en fait de pour ces civilisations-là de poser à travers des histoires, à travers des épisodes légendaires, de poser ce qu'ils n'arrivaient justement pas à cerner.
1: Et parmi ces histoires et ces épisodes légendaires, vous évoquez notamment l'Odyssée d'Homère, vous citez aussi les écrits d'Hésiode. On peut peut-être y revenir. Ils avaient vraiment deux conceptions du monde, de la mer en tout cas, qui s'opposaient.
0: Homère et Hésiode, pour rappeler brièvement, ce sont deux auteurs vraiment des premiers temps de l'histoire de la Grèce antique, et ce sont des poètes, hein, ce ne sont pas du tout des historiens. Homère nous a livré notamment deux grands poèmes, l'Iliade, qui raconte l'histoire de la guerre de Troie, et l'Odyssée, qui raconte, à la suite de cette guerre de Troie, le fameux retour d'Ulysse, héros de cette épopée, pour rentrer chez lui. Hésiode, lui, raconte plus tout ce qui est de l'organisation du monde

du monde des civilisations grecques, notamment de tout ce qui est de l'ordre du divin et de la mythologie. Comment les dieux ont régi le monde et comment les Grecs s'organisent par rapport à ces dieux. Et ce qui ressort, c'est que chez Homère, le monde est profondément tourné vers la mer. En fait, on pourrait presque penser que l'Iliade, c'est un peu le premier livre d'histoire des Grecs, c'est-à-dire le premier moment où ils ont une histoire commune, ils s'associent entre eux contre un ennemi commun, ils se reconnaissent autour d'une langue, d'une culture. Et dans l'Odyssée, on serait presque sur le premier livre de géographie, où en fait, à travers le retour d'Ulysse, qui met une dizaine d'années là où ça aurait pu lui prendre tout au plus une semaine, il met une dizaine d'années, mais parce qu'en fait, c'est une démonstration de la connaissance qu'avaient déjà les Grecs à cette époque. Parce qu'à travers tout cet événement un peu mythique, ce qui ressort, c'est que tous les endroits par lesquels passe Ulysse, en fait, sont plus ou moins reconnaissables. Et d'ailleurs, aujourd'hui, on peut même établir des cartes. Alors, c'est des cartes hypothétiques, évidemment, mais de tous les endroits de la Méditerranée où est passé Ulysse. En fait, si Homère peut faire ça, c'est que les Grecs connaissent déjà cette mer. Et en fait, c'est ça qu'on veut nous faire comprendre. C'est, voilà, nous, les Grecs, on est un peuple, on est plusieurs cités-États, mais on a tous en commun ce lien à la mer qui est fort.

0: Chez Hésiode, c'est tout l'inverse. Chez Hésiode, c'est la mer, c'est quelque chose. Oui, on en a besoin. Il faut voilà, on en a besoin pour la pêche, on en a besoin pour le commerce. Mais c'est plus secondaire quoi. C'est on y va que quand on n'a plus le choix de faire autre chose parce que c'est trop dangereux. Parce que la mer apporte la mort et Hésiode le dit lui-même. Il vaut mieux préférer. Il le fait comme une espèce de recueil de conseils qu'il donne un peu aux Grecs. Ne vous aventurez en mer que lorsque vous ne pouvez plus exploiter la terre. Donc il y a vraiment cette espèce d'opposition, je l'ai dit, les Grecs adorent les paradoxes de toute façon, donc ça se retrouve même dans leurs œuvres. Il y a vraiment cette opposition où pour Hésiode, le monde est purement terrestre, alors que pour Homère, il est purement maritime.
1: Vous parlez donc de cette dualité terre-mer qui est ancrée dans cet esprit méditerranéen de l'Antiquité. Quelles répercussions ça a finalement dans la vie quotidienne de l'époque, dans ces voyages? Vous parliez d'Ulysse et de toutes ces représentations mythologiques de la mer. Ce qui est assez intéressant, c'est qu'à la fois, il y avait quand même des marins qui pratiquaient cette route maritime et à la fois tout un univers onirique qui était développé autour de ça. Donc, dans quel état d'esprit on était?
0: Effectivement, on est vraiment dans un ordre d'idées où il y a vraiment des choses très concrètes, très factuelles qu'on peut lier à la mer et des choses qui partent vraiment dans l'abstrait, dans le spirituel, dans l'onirique. D'ailleurs, j'aime beaucoup le mot que vous avez employé. À cette époque-là, alors, je vais essayer de pas trop m'éloigner du sujet, voir si j'arrive à rester dans la question. Vous me direz si jamais. Mm-hmm. Mais en fait, par exemple, un passage qui m'a vraiment marqué chez Homère, c'est lorsqu'il dit, en fait, c'est Ulysse qui va rendre visite à un devin pour lui demander... voilà, qu'est-ce qui l'attend par la suite? Comment va se finir son voyage? Et le devin lui répond, quand tu vas te rendre à tel endroit, tu prendras sur ton épaule ta rame et tu vas tellement t'avancer dans les terres que tu vas rencontrer des gens qui ne connaissent rien de la mer. Et ces gens-là te diront, mais pourquoi transportes-tu une pelle à grains sur ton épaule? Parce que pour ces gens-là qui ne connaissent rien de la mer, ils ne savent pas ce qu'est une rame et à quoi elle sert. Et une pelle à grains ou une rame, en objets factuels, sont relativement similaires. Et il lui dit, voilà, ce présage, quand tu rencontreras ces personnes-là, c'est que tu seras arrivé au bout de ton chemin, et là, tu pourras faire telle et telle chose, et ça signifiera que c'est le bout de ton chemin. Et il y a vraiment, en fait, cette idée-là, c'est que il y a des gens qui vont être vraiment très tournés vers la mer, et ceux-là vont être, en fait, un peu en mouvement perpétuel. Si on met ça sur l'ordre de certaines cités, ce sont des cités très actives, des cités en mouvement continu qui font du commerce très intensif, comme par exemple Athènes, mmh. Et d'autres cités qui sont, elles, on va dire, non pas ignorantes de la mer, parce qu'il y a peu de cités méditerranéennes qui ignorent la mer, évidemment, mais les cités qui préfèrent rester plus statiques et rester plus terrestres auront en fait cette espèce d'appréhension de se lancer dans l'entreprise maritime. Et on le voit dans le développement de leurs cités, seront des cités bien moindres d'un point de vue géographique et qui ne se disperseront pas. C'est le cas, par exemple, de Sparte. Et ça sera la grande opposition, en fait, lors de la guerre du Péloponnèse entre la ligue de cités réunies autour de l'égide d'Athènes et celles qui sont plus sous l'égide de Sparte. Et en fait, on est vraiment là dans une opposition de la conception du monde. On est sur ceux qui conçoivent le monde par la terre et ceux qui le conçoivent par la mer. Mmh. Et ça, c'est vraiment l'ambiance de l'époque.

0: Est-ce qu'aujourd'hui encore, on a un héritage concret de cette conception duelle du monde, finalement ?
1: Ah oui, tout à fait. C'est, en fait, on voit que ce modèle-là, qui était ancien, a continué de se reproduire, des fois de manière consciente et des fois de manière inconsciente, sur certaines oppositions géopolitiques, hein, ou même sur le développement de certains grands pays. Vous prenez le développement de l'Angleterre. Le développement de l'Angleterre, il y a vraiment des temps forts. Et en fait, dans les premiers temps, notamment, on va dire, vraiment l'époque médiévale, l'Angleterre, bien qu'active au niveau maritime, n'est pas du tout tournée vers la mer en tant que conception du monde. Elle ne se conçoit pas comme une grande île puissante où il faut qu'elle exploite la mer pour continuer à se développer. Elle n'est pas dans cette idée-là. Elle le fait, mais on va dire presque gentiment. Par contre, il y a un changement d'échelle qui arrive plus tardivement à l'époque moderne et ensuite à l'époque contemporaine, où là, elle comprend que l'Angleterre, c'est vraiment une île forte de sa puissance maritime. Et là, par contre, elle va dominer clairement le monde maritime. Ça va être d'ailleurs le plus grand empire du monde. Et ce qu'ils ont fait, ce sont avant tout des routes maritimes. Tous les points d'ancrage qu'ils ont eus jusqu'à l'époque très contemporaine, hein, en Méditerranée, c'était pour sécuriser une route commerciale. Ils la sécurisaient militairement, mais ils sécurisaient une route commerciale. Et tout ça était passé par la mer. Donc, c'est des modèles qui ont continué de se répéter. Et on sait que l'opposition que j'ai évoquée entre Athènes et Sparte, c'est une opposition qui a été comparée. Il y a eu un article qui était sorti où on parlait en fait d'une espèce de Thucydide moderne. Donc Thucydide, c'est l'auteur de la guerre du Péloponnèse. Une espèce de Thucydide moderne qui comparait cette opposition ancienne à l'opposition bien plus contemporaine des États-Unis et de la Chine, où l'un représentait Athènes et l'autre Sparte. L'un était tourné vers le monde terrestre et l'autre vers le monde maritime.
2: La mer, donc, comme moteur de développement des civilisations. C'est le sujet que vous évoquez, Yasmine, avec Pierre-Hubert Pernici, docteur en histoire ancienne, qui a étudié plus particulièrement donc, la Méditerranée. C'est un bassin qui a largement inspiré la mythologie grecque.
0: Oui, la mer, c'est vraiment une sorte d'interface qui ne relie pas seulement les territoires. Dans l'imaginaire antique, elle relie aussi deux mondes, celui des vivants et celui des morts, parce qu'au-delà de la mer, c'est l'océan, et donc l'entrée des enfers, l'entrée dans un royaume des morts ou le royaume de Dieu. Et donc c'est cette frontière assez particulière qui est une large source d'inspiration pour de nombreux récits qu'on va évoquer avec Pierre-Hubert Pernici.
1: Les Grecs aimaient beaucoup représenter tous ces mythes sur des décors de céramique qu'aujourd'hui on a pu retrouver et qui peuplent à peu près tous les musées du monde, et notamment les épisodes d'Ulysse. Il y en a un très connu au British Museum notamment, c'est Ulysse et les sirènes, fameux épisode où il demande à ses compagnons de se faire attacher au mât du bateau pour pouvoir entendre le chant des sirènes, mais sans y succomber. Et effectivement, toutes ces petites légendes, ces petits mythes, ont vraiment une vocation, parce que les mythes ont une vocation. Ils sont censés délivrer un message. Et là, en l'occurrence, le message, c'est attention, la mer, on en a besoin, il faut s'aventurer en mer, mais attention, il y a des dangers. Et il y a un danger, mais qui est un danger, on va dire, physique, géographique. Ça va être les récifs, les caps, les tempêtes, ça, ok. Et ensuite, il y a le danger humain. Ça va être la piraterie. C'est en fait, ces deux aspects sont, on va dire, représentés par des mythes. Et pour le coup, le mythe des sirènes, ça apparaît dans plusieurs récits mythologiques, hein. Il y a celui d'Ulysse qui est un des plus connus, mais ça apparaît aussi dans le mythe de Jason et des Argonautes. Et ça apparaît plus ponctuellement dans d'autres mythes qui font référence à des dieux. Et on le situe au niveau de la Campanie, donc vers le sud de l'Italie. Et en fait, à cet endroit-là, c'est là qu'on trouve des sirènes. Et en fait, c'est la représentation d'une zone qui est relativement dangereuse, mais qui est aussi une route commerciale qu'on ne peut pas éviter. Si on veut faire du commerce, on est obligé de passer par là. Et donc, c'est vraiment pour expliquer que, voilà, à tel endroit, il y a des récifs, il y a des caps qu'il faut doubler, mais où les vents sont changeants et qui peuvent nous précipiter sur une côte et donc créer un naufrage. Et donc ça, c'est vraiment cette représentation-là où les sirènes ont cette espèce de rôle où elles vont envoûter les marins et les emmener à leur perte. Et dans le mythe de Jason, elles ne parviennent pas à faire ça. Et là, on a la suite, en fait. Qu'est-ce qui se passe quand elles n'y parviennent pas? En fait, elles se transforment en rochers et du coup, tombent à pic dans la mer. Et en fait, c'est vraiment la matérialisation de ce qu'est un récif. En fait, pour les Grecs, un récif, un rocher qui dépasse de l'eau, en fait, c'est une sirène qui n'a pas réussi à créer un naufrage auprès des marins. Donc, il y a vraiment ce truc-là. Après, il y avait le mythe de Charybde et Scylla, pour franchir le détroit de Messine, donc entre l'Italie et la Sicile. Pareil, c'est une route très importante. Et en fait, pour échapper à l'un des monstres, vous êtes précipité sur l'autre, parce que c'est un des détroits les plus réduits de la Méditerranée. Donc c'est vraiment c'est une navigation très technique, très complexe. Et du coup, c'est un lieu dangereux. Et en fait, pour signaler un lieu dangereux, on crée un mythe. Que ça soit l'Iliade ou l'Odyssée ou même les récits d'Hésiode, ce sont ce qu'on appelle c'est de la poésie épique. Initialement, c'est quelque chose qui ne se fait que par l'oralité, mais plus tard, ils se sont rendus compte que ce que ça contenait était tellement important, était tellement riche qu'ils ont commencé à le retranscrire. Et c'est comme ça que, fort heureusement pour nous, on les a encore aujourd'hui. Mais en fait, c'est une manière pour eux de se raconter des histoires, et chaque histoire a un message bien précis. Et en fait, tous les mythes de l'Antiquité ont ce rôle. Et généralement, c'est expliquer de manière un peu fantastique des choses qu'ils ne peuvent pas se figurer concrètement, où ils savent qu'il y a quelque chose, mais ils n'ont pas la connaissance technique ou technologique pour l'expliquer clairement et presque un peu froidement. Et donc, ils le font de manière fantastique.
2: Et il y avait beaucoup de spiritualité dans les ports à l'époque antique. Il fallait s'assurer de la protection des dieux. Les marins, Yasmine, dessinaient d'ailleurs un œil à l'avant du bateau pour conjurer le mauvais sort.
0: Oui, c'est ça. Et c'est ça un peu le paradoxe de cet élément, la mer, puisque la mer, elle relie par le commerce, les découvertes, la circulation des idées ou la richesse. Et puis, elle sépare aussi avec les naufrages, les morts, les pertes, l'isolement, la prédation et le danger. Donc, les risques étaient vraiment très concrets. Les tempêtes, les récifs, les erreurs de navigation, ou encore les attaques venues d'autres navires. Pierre Hubert parlait de la piraterie. Eh bien, la piraterie, elle est presque aussi ancienne que la navigation elle-même. Et à l'époque, elle était bien différente de l'image des pirates du XVIIIe siècle, hein, qu'on peut avoir en tête, comme le pirate des Caraïbes, par exemple, ou ceux de l'Empire d'Espagne, ou ceux de la couronne anglaise. Pierre Hubert Bernici nous en touche un mot.
1: Dans l'Antiquité, il faut vraiment voir ça comme une forme de commerce. C'est-à-dire que un commerce classique, c'est un échange entre plusieurs acteurs, ou au moins deux, et c'est un échange, bilatéral, ou en tout cas, c'est un échange réciproque. La piraterie, c'est une forme de commerce unilatéral, c'est-à-dire que c'est opportuniste, généralement, et c'est unilatéral. On va imposer, souvent par la force ou la violence, un acte de commerce à quelqu'un qui n'est pas vraiment d'accord. Évidemment, les victimes de piraterie sont rarement d'accord pour être victimes. Mais c'est vraiment ça l'ambiance. Et dans l'Antiquité, je dis bien que c'est une forme de commerce parce que ça impacte l'économie positivement, hein, c'est-à-dire que ça alimente un marché. Alors tout ça est à prendre avec des grandes pincettes, hein, c'est plus complexe, mais dans l'idée c'est ça. Et surtout, je dis que c'est une forme de commerce parce que en gros, jusqu'à l'époque romaine, jusqu'à quasiment au début de l'Empire romain, donc on va dire la fin de la République, début de l'Empire romain, jusqu'à ce moment-là, la piraterie n'a rien d'illégal. Officiellement. Il n'y a aucun texte de loi qui condamne la piraterie. En réalité, vous êtes pirate, non pas parce que vous le revendiquez, parce que personne ne le revendique, vous êtes pirate parce que vous avez créé un acte de piraterie, et du coup, en fait, ce sont les autres, ce sont les opposants, généralement les victimes, qui vont mettre cette étiquette sur tel peuple, telle cité ou tel groupe humain. Enfin, voilà, eux, ce sont des pirates. Et ça devient une espèce de terme un peu générique, mais en réalité, un acte de piraterie, c'est tout simple. C'est un bateau qui en attaque un autre et qui va créer du butin avec cette attaque. Généralement, dans l'Antiquité, on n'est pas sur le massacre qu'on pourrait imaginer, où on se débarrasse de l'équipage, on prend le bateau, on le coule. C'est pas un acte de violence gratuite. Ça reste du commerce, donc on essaie au maximum de limiter les pertes. Le bateau, selon son état et selon sa valeur, on le réquisitionne. L'équipage, on le récupère pour le vendre en tant qu'esclave. Et la marchandise à bord est utilisée ou revendue. Et à partir de l'époque romaine, ça change. On a un seul acteur qui gère, entre guillemets, la Méditerranée. Et du coup, dès que vous faites de la piraterie, les premiers que vous allez gêner, c'est ce nouvel acteur, en l'occurrence Rome. Et Rome va commencer à agir, d'un point de vue juridique et militaire, contre la piraterie. Et c'est de là que commence cette espèce d'ambiance un peu clandestine de la piraterie, où le pirate est hors la loi, le pirate perturbe le commerce, parce que là, ça devient le cas. À partir de l'époque romaine, lorsqu'il y a une grande piraterie qui se met en place, là, ça perturbe le commerce romain. Et ça, c'est vraiment l'ambiance de la Méditerranée. Et il y a des moments plus ou moins calmes, c'est un peu en dents de scie. Mais par contre, l'ombre de la piraterie, elle est toujours là. Des fois, de manière vraiment isolée, c'est vraiment de la petite piraterie opportuniste. Et des fois, on est sur de la grande piraterie. comme on peut concevoir la piraterie dans les Caraïbes. L'époque romaine, c'est ça, c'est la piraterie dite cilicienne, donc dans la partie orientale de la Méditerranée. C'est une piraterie de très très grande envergure, qui s'est opposée à Rome, qui a nécessité des moyens colossaux d'un point de vue économique et politique pour s'en débarrasser. Donc on est vraiment dans un phénomène qui est essentiel et qui est un acteur majeur de l'histoire de la Méditerranée.
0: Est-ce que justement la fascination qu'on peut avoir pour la mer, pour l'océan aujourd'hui, prolonge finalement ces récits qui sont vieux de quelques millénaires? Est-ce que ces imaginaires de la mer, ces imaginaires antiques sont encore présents aujourd'hui, et si oui, de quelle manière?
1: Alors tout à fait, c'est quelque chose qui est encore présent. On le voit dans les célébrations de toute façon. Si on sort un peu du cadre, on va dire, du monde grec, même plus tardivement, dans toutes les autres sphères spirituelles, toutes les religions monothéistes et même d'autres, elles aussi se sont accaparées ce lien à la mer à travers des récits, des légendes, des prières. Certains, dans le monde chrétien, il y a plusieurs saints qui sont des saints protecteurs, soit des pêcheurs, soit des marins, etc. Il y a vraiment ce vecteur-là, ça a continué. C'est encore le cas aujourd'hui. Je l'ai observé du coup chez nous en Corse. Il y a encore cette tradition assez vivante où on fait des célébrations, et ça dépasse même le cadre purement religieux, parce que ça devient une célébration sociale et culturelle. On célèbre la pêche. Ça reste quelque chose de d'omniprésent. Les pêcheurs sont encore très superstitieux. On peut penser par exemple à tous les mythes sur le corail, toute l'exploitation du corail et de sa représentation aujourd'hui. C'est quelque chose qui va, en tout cas à mon avis, dans ce sens-là, dans cette espèce de continuité du rapport, du lien entre l'homme et la mer, sur des éléments très abstraits des fois, sur ce lien à la mer où on ne sait pas quelle est cette entité et comment s'en prémunir, comment être sûr que tous les voyages qu'on aura à faire se passent bien. Ça, c'est resté quelque chose de très présent.
0: Si vous deviez résumer, Pierre-Hubert Pernici, en une phrase, que la mer a apporté aux civilisations humaines, ce serait quoi?
1: À mon avis, ce qu'elle a apporté, c'est l'échange, c'est l'altérité. Ce n'est que par la mer, en tout cas en Méditerranée, qu'on a pu entrer en contact avec les autres. Et quand je dis « on », je soulignerais presque « on », les insulaires. Sans ce rapport à la mer, on n'aurait pas connu l'altérité, donc les autres, et on n'aurait pas pu se développer. C'est pour moi, c'est ça qu'apporte la mer aux autres, c'est le développement.
2: Pierre-Hubert Pernici, vous avez interviewé, on rappelle peut-être ses qualifications, ses titres, Yasmine.
0: Oui, il est docteur en histoire ancienne à l'Université de Corse et guide conférencier.
2: C'est un sujet qu'on retrouve bien sûr sur RTBF Ovio. Que tout le monde se mette à chanter, nous sommes très en retard. Bel après-midi sur RTBF La Première, c'est la playlist.
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23: Bonjour, bon après-midi avec Andrea Rouillou derrière la console et en musique cet après-midi Arlo Parks, la jeune artiste bruxelloise Clélia ou encore Somber qui sera à l'affiche du festival Puckle Pop le 23 août prochain. Voici le déjà très connu Homebreaker Somber dans la playlist Bon après-midi sur RTBF la première.
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petite quinzaine de jours et leur album sortira. Reality Awaits, c'est le titre de l'album tout neuf des Strokes, annoncé par cette chanson qui s'appelle Going Shopping. Primavera, Chico y Méndez, c'est le projet du chanteur et auteur-compositeur belgo-péruvien David Méndez Yepes. Un nouvel album sortira en septembre prochain. Il s'appelle Latidos et donc Primavera est le premier extrait.

Encore une artiste belge, elle est bruxelloise. Depuis février, elle dévoile toutes les 7 semaines un nouvel extrait de son EP à venir. Forfait Solitude est une de ses chansons. Arlo Parks, autrice, compositrice, chanteuse et poétesse britannique, vient de sortir son 3e album studio, Ambiguous Desire. On écoute Get Go. Arlo Parks sera en concert avec la première le 3 novembre au Cirque Royal à Bruxelles.

Extrait de la réédition du premier album de Boy Soda qui s'appelle Soul Star et qui sortira le 19 juin prochain. Soul Star Deluxe, on écoutait Chase Your Tail. What You Want, c'est Angèle avec Justice.

0: Chanson de Thundercat avec le regretté Mac Miller, c'était She Knows Too Much, extrait de Distracted. J'espère que vous avez apprécié. Rendez-vous demain pour d'autres aventures en musique, pour la playlist. Dans un instant, c'est Jean-Louis Lahaye pour l'heure H sur RTBF La Première. Je vous remercie d'être à notre écoute et je vous souhaite une excellente après-midi.
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18: Bonjour à toutes et tous. De nouvelles victimes ont été retrouvées dans les décombres de l'entrepôt qui a pris feu samedi à Anderlecht. C'est ce qu'a annoncé le parquet de Bruxelles. On compte désormais donc 4 victimes dans cet incendie de samedi dernier. Le TFA, un polluant chimique fréquemment détecté dans l'eau du robinet, est désormais considéré comme toxique pour la reproduction par l'Agence européenne des produits chimiques. Cette substance utilisée dans l'industrie et issue notamment de certains pesticides est également réputée très persistante dans l'environnement. L'Union européenne envisage de renforcer son contrôle dans les eaux de surface, tandis que la Commission européenne doit encore valider officiellement cette nouvelle classification. Le haut-commissaire des Nations Unies aux droits de l'homme appelle les États-Unis à revoir en profondeur l'application de leur politique migratoire dans le cadre de la Coupe du monde de football. Volker Türk estime que ces mesures devraient être repensées afin de mieux respecter les droits humains et la dignité des personnes concernées. Il exprime l'espoir d'une réflexion plus large sur les conséquences de ces politiques alors que les tensions autour de la gestion migratoire se multiplient à l'approche de l'événement. Frank Vandenbroek refuse de suivre la demande des États-Unis d'interdire l'entrée des ressortissants congolais en Europe pour lutter contre Ebola. Le ministre de la Santé estime qu'aucune donnée scientifique ne justifie une telle mesure. Selon lui, l'OMS et les autorités sanitaires européennes privilégient plutôt des contrôles renforcés dans les zones touchées et un suivi de personnes à risque. Le ministre rappelle qu'Ebola est très mortel mais peu contagieux. Il critique également la politique américaine en matière de coopération internationale qu'il juge contraire aux recommandations scientifiques. Donald Trump estime que l'Iran a trop tardé à négocier et va désormais payer le prix. Un nouveau durcissement de ton après avoir évoqué la veille un accord imminent avec Téhéran. Sur son réseau Truth Social, le président américain affirme que l'armée iranienne serait en chaos total et accuse Téhéran de beaucoup de paroles et aucune action. Ces déclarations interviennent dans un contexte d'escalade militaire marqué par des échanges de tirs entre l'Iran et plusieurs pays du Moyen-Orient après des frappes américaines sur le territoire iranien. Malgré des appels internationaux à la retenue, les tensions continuent de s'intensifier dans la région. Merci de nous suivre. Excellent après-midi.
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15: Merci pour ce point info. Bon après-midi et rendez-vous tout à l'heure à 16h avec la rédaction. Le docteur James Barry fut l'un des médecins militaires les plus brillants du 19e siècle. Réformateur audacieux, il imposa des pratiques médicales innovantes dans les colonies de l'Empire britannique de l'Afrique du Sud au Canada. Docteur James Barry, aujourd'hui dans leur H, le médecin était une femme. 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
2: Londres, quartier de North Kensington, en plein centre de la capitale de l'Empire britannique. Une chaude matinée d'été se lève. Dans les allées ombragées du cimetière de Kensal Green, une nuée de curieux se presse. Un char funèbre vient d'arriver, discret, tiré par deux chevaux immaculés. Chaque fois que le véhicule quitte l'ombre protectrice des arbres, ses vitres reflètent avec puissance la lumière solaire. Des uniformes militaires et des toilettes féminines noires et ouvragées garnissent la place. Sur la pierre tombale, au centre de toutes les attentions, une fine inscription vient d'être taillée. Docteur James Barry, inspecteur général des hôpitaux. John est l'un des membres de cette assemblée mortuaire. Accompagné d'un petit chien blanc vieillissant, il reste à l'écart, dissimulé par l'ombre d'un immense marronnier. L'homme est le compagnon de toujours du docteur Barry, son employé de maison, mais surtout son plus fidèle ami. Sa discrétion n'est en rien liée au chagrin. Il projette de disparaître de la face du monde à la suite de la cérémonie. En effet, dans la presse londonienne bouillonnante, un scandale s'apprête à être révélé. Le docteur Barry aurait tout au long de sa vie caché un lourd secret qui pourrait, bien malgré lui, éclabousser John et le plonger dans l'infamie. Nous sommes le 26 juillet 1865. Il est un peu plus de 10h30 et c'est l'heure H de mon histoire.

psyché. Tiens-toi tranquille, tu veux ? L'animal semble acquiescer d'un œil. Ce petit chien est celui du mort, et depuis la disparition de son maître, il a tendance à donner du fil à retordre à John. Mais qu'importe.

0: Bientôt, tous deux seront loin de ce cirque londonien qui menace de les emporter. John se fait discret. Plusieurs personnes sont à ses trousses. Des journalistes qu'il peut reconnaître ici et là. Vautours armés de leurs calepins. Mais c'est pas tout. Deux autres protagonistes de l'affaire, proches du mort, cherchent à le voir et à lui tirer les vers du nez. En premier lieu, Sophia Bishop, l'une des servantes de la maison, qui a préparé le défunt pour l'enterrement. Ensuite, le major et docteur McKinnon, médecin personnel du mort et ami de ce dernier. Depuis la veille, l'une et l'autre tentent d'entrer en contact avec John, qui a obstinément refusé toute entrevue. Il n'a pas répondu aux missives, fermé sa porte à double tour. Le poids du scandale le guette, il le sait. Son sens du devoir, sa loyauté et aussi l'amitié sincère qu'il partageait avec son employeur l'obligent cependant à être présent pour les obsèques. Et puis, il y a Psyché, le chien. Le docteur Barry aurait voulu que son petit animal vienne lui faire ses adieux, lui, le végétarien convaincu, l'amoureux des bêtes. Jamais de volaille ou de lapin sur la table de la maisonnée, jamais un poisson nettoyé préparé dans les cuisines, jamais. Les yeux embués par des larmes épaisses et sincères, John ne bouge pas. Il observe les va-et-vient et reste aux aguets. Ses lamentations, bientôt incontrôlables, le rendent vulnérable face à cette foule silencieuse qui entoure le cercueil et le prêtre anglican disant sa messe. Faut dire que John et le docteur Barry ont tout vécu ensemble, de leur rencontre en Afrique du Sud aux escapades qu'ils ont pu faire lors de chaque mutation du médecin militaire. Jamaïque, Canada, John a vu plus de pays qu'il n'aurait jamais pu imaginer. Grâce à la bienveillance du docteur, l'homme s'est senti chez lui partout, ce qui en Europe était loin d'être toujours simple. D'ailleurs, son protecteur n'est pas mort depuis 48 heures que déjà le domestique sent le vent qui tourne. Et pour cause. John est noir, né dans l'une des zones pauvres et sinistrées d'Afrique du Sud. Le travail que le défunt lui a donné était la chance de sa vie. Et si l'Empire britannique avait été pionnier en matière d'abolition de l'esclavage, interdisant la traite en 1807, puis l'abolition définitive en juillet 1833, les mentalités semblaient parfois difficiles à faire évoluer. C'est aussi James Barry qui a permis à John de ne plus se soucier du regard des autres. Sa place, il l'a méritée, tout autant qu'un autre. La cérémonie doucement se termine. Le temps semble suspendu. Mètre après mètre, le cercueil descend dans le néant. Le soleil, qui continue de se hisser dans le ciel, semble contempler d'un œil désintéressé le rituel funéraire qui s'achève. Le domestique pense déjà à son bateau. Bientôt, il pourra s'échapper. Enfin. Les journalistes semblent s'être déjà lassés. John n'en voit plus dans l'assistance. Nulle trace de la servante et du major non plus. Il faut dire que les épaulettes et les breloques luisantes sous la lumière solaire rendent sa vision difficile. Ceux qui veulent l'attraper pourraient bien se trouver là, derrière les larges robes et les bottes de cavalerie. Il ne lui reste plus que quelques minutes à tenir. Encore un peu de vigilance et ce sera terminé. Mais, vous le savez, la foudre frappe toujours au moment où on ne l'attend pas. Alors que son regard fixe la pierre tombale de son ancien patron, John est attiré par des éclats de voix, puissants, terribles, qui s'échappent de la foule. Bientôt, militaires et dames de la bourgeoisie ont aussitôt fait de s'écarter dans un bruissement d'indignation. John comprend immédiatement ce qu'il se passe. La servante et le major, ivres de colère, sont en train de s'écharper, là, en plein milieu du cimetière. John doit s'échapper, et vite, ou alors il sera fait comme un rat. Pour le domestique, se tirer du piège devient l'absolue priorité. Se penchant pour attraper le chien, John manque de tomber, glisse sur le revêtement inégal de l'allée et se fait remarquer. D'un regard sévère, l'un ou l'autre officier le toise. Qui est ce gars qui amène un animal lors d'un enterrement ? Oh, c'est pour le moins délicat, voire irrespectueux. Heureusement pour lui. Les deux zouaves sont en pleine échauffourée et donc ne l'ont pas vu. John tente une sortie en empruntant les allées secondaires qui donnent à plusieurs endroits sur les rues adjacentes. Non sans un ultime regard, le cœur serré, vers la tombe de son ami, qu'il est contraint de quitter d'une manière qu'il juge indigne. Mais le mort ne peut plus le sauver. John se faufile au cœur de Kensal Green, inauguré en 1832. Ce cimetière s'est voulu comme une inspiration du Père Lachaise à Paris. S'il a vu du pays, notre héros ne s'est jamais rendu en France. Pas facile, à ce titre, de faire des comparaisons. En le temps presse, il doit filer. Le besoin est impérieux. Derrière lui, les éclats de voix se sont tus. Il faut dire que le lieu de repos éternel, immense, lui a permis de vite se dégager de la foule qu'il cherche à fuir. Devant lui, à quelques pas, les grilles vers la liberté, vers l'anonymat de la rue retrouvée. Il a presque la main sur les barreaux en fer forgé qu'une voix féminine, tonitruante, l'arrête net. John, je peux savoir pourquoi tu files de manière si sournoise ? Encore haletant de sa course, notre homme se retourne. Cette voix, il la connaît. Oui, c'est la servante qui, les mains sur les hanches, vient de l'intercepter. Et la rencontre est loin, très loin même, d'être agréable. John, j'ai découvert le secret du docteur. L'homme, tenant fermement le chien sous son bras, ne pipe pas un mot. Pas de quoi stopper l'élan de Sophia Bishop, ivre de rage. Je suis certaine que t'es au courant depuis des années. Et je te préviens, je vais pas couvrir cette infamie. D'ailleurs, j'ai déjà averti les journalistes. Je veux de l'argent ou je ne ferai pas de démenti. De l'argent ? Notre héros semble ne rien comprendre. Ou alors, il joue très bien la comédie. Attends, je vois pas de quoi tu parles, Sophia. Bon allez, maintenant laisse-moi partir. Et sans demander son reste, notre homme se jette sur le trottoir, la harpie derrière son dos. Il traverse la rue à grandes enjambées, manque de se faire écraser par une calèche lancée à vive allure sur les pavés. Sa poursuivante, empruntée, ne peut pas le suivre. John a disparu dans une ruelle. On ne le reverra plus. Avant de percer l'éventuel secret du docteur Barry, il nous faut remonter la ligne du temps de plusieurs décennies. Nous sommes en 1816, au Cap, en Afrique du Sud. Les guerres napoléoniennes sont terminées depuis peu. L'Angleterre, victorieuse, s'est empressée d'envoyer l'aigle déchu sur un îlot perdu de l'océan Atlantique, nommé Sainte-Hélène. Notre héros, lui, est loin de ses préoccupations politiques. Aujourd'hui, la boule au ventre, John s'apprête à vivre sa première journée de travail. Le jeune homme parfaitement apprêté s'est rasé pour l'occasion. Voilà quelques semaines qu'il côtoie le docteur Barry qui, en recherche d'un domestique, a fini par lui proposer le poste. Pour John, la fierté est immense. Barry, fraîchement nommé chirurgien adjoint, avec un grade de lieutenant, est un militaire qu'on regarde avec respect. Sa carrière vient pourtant de démarrer. Jeune, petit, frêle, ses gestes sont parfois encore légèrement empruntés. Mais son aplomb, lui, est déjà absolument impressionnant. Le doc est sûr de lui, de ses compétences aussi. Sa chambrée, éclairée jusque tard dans la nuit, est la seule témoin de ses lectures scientifiques. Il dévore les ouvrages les plus récents sur la médecine, assouvi avec une soif inextinguible, sa volonté de connaissance. John est très impressionné par ce personnage fraîchement nommé à son premier poste d'importance. Son tout nouveau patron, qu'il retrouve en train de faire les 100 pas devant son baraquement, ne lui laisse même pas le temps d'ouvrir la bouche. « Bonjour John, nous sommes attendus chez le gouverneur de la place, le lieutenant général Lord Charles Somerset. Il a besoin de mes services. Vous venez avec moi, un assistant ne sera pas de refus. » Voilà que le nouveau domestique est plongé dans le bain sans sommation. faut dire que le moment est d'importance. Avant d'être propulsé à la tête de la colonie du Cap, à l'autre bout de l'Empire, Somerset fut un député occupant des fonctions au sein de la maison royale. John, tout autant que le docteur Barry, sait qu'il est de bon augure de ne pas décevoir un personnage de cette trempe. Le trajet jusqu'à la grande habitation du gouverneur est empreint d'une atmosphère de tension. Une lettre d'introduction à la main, Barry s'attendait à une telle entrevue. Ce qu'il ne pouvait pas imaginer, c'est que dans ce courrier, le dignitaire l'appelle à l'aide. Sa fille, de constitution fragile depuis sa naissance, est subitement tombée malade il y a quelques semaines. Aucun des traitements donnés n'a été efficace. Pire, elle semble s'enfoncer dans les abîmes. En voilà une mission particulière pour le lieutenant Barry fraîchement arrivé. Malgré la tension palpable dans son attitude, tout cela est contrebalancé par une incroyable force de caractère et une détermination sans faille. Barry sait ce qu'il fait. Cette gamine, il va la tirer d'affaire. Introduit auprès du gouverneur, le docteur ne fait pas de manière. Son attitude est presque insolente. Lui, tout ce qu'il veut, c'est voir la malade, l'ausculter. Oh, vous tombez bien, allez justement avec son médecin, lui signale Lady Somerset. Lorsqu'il pénètre dans la chambre calfeutrée, Barry se transforme en véritable tornade. Le toubib est en train de pratiquer une saignée. Pour Barry, cette méthode n'est en rien efficace. Pire, selon lui, ça fait bien plus de mal que de bien. Sans aucun ménagement, il se jette sur le médecin et le fait mettre dehors. Le gouverneur se demande bien qui il accueille dans cette colonie du Cap jusqu'alors bien paisible. Il ne va pas tarder à obtenir des réponses. Barry met en place des protocoles des plus particuliers. Jamais les parents de la petite n'avaient entendu parler de telles méthodes. John, discret comme une ombre, est des plus impressionnés par cet aplomb qu'il découvre, lui aussi. L'état de la jeune patiente ne tarde pas à se stabiliser. Et puis mieux. Les jours suivants, son état s'améliore. Et voilà qu'en très peu de temps, elle est tirée d'affaire. Le gouverneur tombe en pâmoison devant ce médecin militaire qui vient de sauver sa fille. Héroïque, tout autant qu'insolent, Barry est introduit tout près de l'homme le plus puissant du Cap. Il devient son ami et son médecin personnel aussi. Sa carrière, elle, va pouvoir décoller. Et le mystère entourant sa vie, lui, se drape du sceau de la dissimulation. James Barry est un scientifique à nul autre pareil de sa jeunesse. On ne sait rien, ou si peu. Il est visiblement irlandais de naissance, né autour de 1789. Sa famille émigre à Londres et sa carrière médicinale commence à Édimbourg en 1809. Les campagnes militaires en Europe sont alors légion. Napoléon est au firmament d'une puissance qui ne va pas tarder à s'écorner. Et l'Angleterre, ennemie honnie de l'empereur, subit les foudres de sa fureur. Le jeune James intègre les rangs de la faculté de médecine, mais il est confronté d'emblée à de nombreux obstacles. Pour obtenir un diplôme, il faut avoir un certain âge, et James Barry, petit, les traits lisses, paraît tout juste sorti de l'enfance. Le comité décideur bloque sa candidature. Il ne doit son salut qu'à l'intervention de Thiers et obtient le sésame de docteur en médecine en 1812. L'année suivante, il intègre le Collège royal des chirurgiens d'Angleterre. Cela lui ouvre les portes de l'armée. En Europe, le vent a tourné. L'armée anglaise, jusqu'alors loin des théâtres d'opération, est engagée dans la péninsule ibérique et donne de plus en plus de fil à retordre à Napoléon. De son côté, l'aigle a perdu en Russie et ne cesse de reculer. La campagne d'Allemagne fait rage. Bientôt, il la perdra. Barry, lui, fait son petit bout de chemin au pays. Il se spécialise et réalise des miracles à l'hôpital militaire royal de Plymouth, où son caractère bien trempé et sa vision de la médecine déjà interpellent ses supérieurs. Nommé au grade de chirurgien adjoint en décembre 1815, c'est sur ces entrefaits qu'il est envoyé au Cap. Il y rencontre donc John et gagne ses premiers galons grâce au rétablissement éclair de la fille du gouverneur Somerset. Impétueux, rebelle et sûr de lui, le jeune chirurgien fait des merveilles en soignant les maux des militaires du Cap. Mieux, ses relations de confiance et d'amitié avec le dignitaire en place ne tardent pas à lui ouvrir des portes qui dépassent toutes ses attentes. À la surprise générale, il est nommé inspecteur médical colonial en 1822. Une promotion éclair, inespérée. C'est comme si un enseignant devenait, à la fin de sa première année, ministre de l'Éducation. Vous voyez le genre. Loin de se dégonfler, Barry s'affirme encore davantage. Il va développer dans ses nouvelles fonctions d'innombrables améliorations, aussi novatrices que fabuleuses. Le médecin comprend notamment que les épidémies de dysenterie qui ravagent la garnison et la population sont liées à une politique de l'eau déficiente. Ni une ni deux, Barry améliore les systèmes d'assainissement. Face à la recrudescence de la lèpre parmi les pauvres de la colonie, il fait bâtir un hospice pendant 10 ans. Il parvient à gérer de manière magistrale chaque situation de crise. Il est même nommé chirurgien des forces armées et obtient une mutation rêvée à l'île Maurice en 1828. Ses prises de position, parfois extrêmement critiques envers les pouvoirs locaux, mettent son ami le gouverneur dans des situations périlleuses. La promotion de Barry est en quelque sorte une porte de sortie qui soulage tout le monde. Oh, son caractère de feu ne va pas s'atténuer, non, loin de là. Ses nouvelles fonctions à l'île Maurice lui permettent de mettre en œuvre de nouvelles méthodes plus efficaces. Sa hiérarchie commence à l'observer de près tant ses résultats sont probants. Mais le chirurgien ne tarde pas à tout gâcher. L'année suivant son affectation, il se met à dos ses hommes et ses supérieurs. La raison ? Il quitte son poste sans autorisation et regagne l'Angleterre. Son grand ami, Lord Somerset, l'ancien gouverneur du Cap, est tombé malade. Lorsqu'il l'apprend, faisant preuve d'une incroyable loyauté, Barry saute dans le premier navire et se rend à son chevet. Il ne parviendra cependant pas à sauver le dignitaire, tout juste à prolonger sa vie de quelques années. Son ami meurt en 1831. Barry a donc quitté son poste pendant 3 ans. Et comme vous pouvez l'imaginer, sa hiérarchie est folle de rage. Terminé l'île Maurice. Le toubib va être puni. Il est envoyé en Jamaïque, dans une zone critique où les maladies tropicales et les épidémies sont légion. Inlassablement, Barry se porte au secours des militaires dont il a la charge, sans jamais oublier les locaux. Mais sa mise à l'écart n'est pas terminée. Pire, il n'a pas arrangé son cas. En cause, son légendaire franc-parler. Alors à Londres, on décide de le mater. Un nouvel ordre de mutation le conduit à Sainte-Hélène en 1836, un îlot que tout le pays connaît. C'est là qu'est mort un certain Napoléon. Furibard, d'être envoyé à l'autre bout du monde, le docteur Barry y arrive, le couteau entre les dents. Et maintenant, vous le connaissez. Alors on peut décemment s'inquiéter de la suite des événements.
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0: En 1975, l'ABC ferait Doctor Doctor. Aujourd'hui, dans leur H Doctor James Barry, le médecin était une femme.
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2: Aujourd'hui, leur H se penche sur le destin du docteur James Barry, un médecin militaire qui révolutionne dans de nombreux endroits du monde la manière de pratiquer la médecine. Sa propension à rejeter les anciennes pratiques, à dire franchement ce qu'il pense et à agir selon son bon vouloir, entraîne bien des conséquences. Il est exilé, d'abord en Jamaïque, puis sur l'île de Sainte-Hélène, au sein de laquelle stationne une petite garnison. Mais rassurez-vous, James Barry n'a pas fini de faire parler de lui. Et pour cause, le mystère qui l'entoure bientôt éclatera à la face du monde. Nous sommes sur l'île de Sainte-Hélène, en plein cœur de l'océan Atlantique. Au milieu de nulle part, pourrait-on dire. Napoléon a été envoyé ici pour finir sa vie en exil. James Barry, lui, y a été muté pour être puni. À 3000 km des côtes du Brésil et 2000 km de l'Afrique, zéro possibilité de s'échapper de ce trou perdu. Depuis qu'il a accosté dans ce nouveau lieu d'affectation, James Barry est fou de rage. Il estime ne pas mériter le traitement qu'on lui réserve. Partout où il passe, les situations s'améliorent. Alors oui, il a quitté son poste sans permission afin d'aller aider un ami. Mais démontrer de la loyauté, est-ce nécessairement punissable? Pas pour James Barry, qui ne parvient pas à se faire l'idée. D'un point de vue scientifique, sa période d'exil est profitable. Son baraquement, dit-on, est un véritable zoo, tant il aime les animaux et la flore qu'il découvre lors de ses jours de permission. Au travers de ses lectures, de ses expériences, il met en place des principes révolutionnaires. Il prescrit une alimentation saine aux soldats malades, leur interdit de boire de l'alcool ou leur demande de se laver les mains plusieurs fois par jour. Barry remarque également que le fait de se chauffer au charbon est source potentielle de soucis de santé. Il interdit donc cette pratique. Il est aussi à la pointe en matière de transmission des maladies. Barry comprend qu'entasser les malades ensemble, dans une même pièce, est une mauvaise chose. Il vaudrait mieux limiter la promiscuité tout en isolant les cas les plus critiques. Tout cela nous semble bien normal au XXIe siècle, mais à l'époque, le moins que l'on puisse dire, c'est que l'ensemble de ces principes apparaît comme novateur et que cela crispe nettement les chirurgiens de la génération précédente. Non mais qui est ce jeune gars qui vient leur intimer l'ordre de faire ceci ou cela? Il n'est pas plus gradé qu'eux, après tout. Alors qu'il reste à sa place, un point c'est tout. Mais notre héros, et vous le savez, en est tout à fait incapable. Et c'est ce qui va le pousser à la faute. Il faut dire qu'il ne passe pas inaperçu. Ce personnage irrévérencieux, toujours tiré à quatre épingles. Et lorsqu'un matin il se pointe au cœur du petit bâtiment faisant office d'hôpital, il manque de tomber à la renverse. Un de ses collègues chirurgiens, avec un aplomb digne de ceux qui aiment à cultiver la bêtise, est en train de provoquer une hémorragie chez un soldat dont Barry s'occupe depuis son arrivée. Ah, c'en est trop. Toutes les frustrations, toutes les colères enfouies remontent à la surface. À la stupéfaction générale, James Barry attrape le vieillissant médecin militaire par le col, le jette au sol, le provoque même en duel. Paniqué, son adversaire se redresse péniblement, les yeux chargés de colère. Il ne supporte plus Barry depuis longtemps. Un duel, voilà une option qui leur permettra de régler une bonne fois pour toutes leurs différends. Oui, mais voilà. La hiérarchie informée de l'incident décide d'en imputer la cause à Barry. Le chirurgien est mis au fer. Il risque la cour martiale. Et cela peut le conduire au pire, à la mort. Cette anecdote suffit à démontrer à quel point le poids des années ne parvient pas à assagir notre héros. Bien au contraire. Face aux officiers lassés de ses écarts, Barry parvient néanmoins à se faire acquitter, sans que sa probité ne soit remise en cause. Sa carrière peut donc continuer de plus belle. En 1840, il est muté dans les Antilles occidentales. Il y fera encore des miracles, notamment en permettant la baisse drastique de la mortalité des militaires dont il a la charge. Ses résultats probants lui permettent d'atteindre le grade de médecin en chef. Il obtient dans le même temps une mutation à Malte, zone dans laquelle il va continuer de se faire remarquer. Refusant de s'installer dans le baraquement insalubre qu'on lui affecte, James Barry prend possession de l'église et insulte même le prêtre qui cherche à le faire partir. Nouveau scandale, nouveau défi. Durant son temps de service sur place, le toubib doit juguler une épidémie de choléra qui fait de nombreuses victimes. Grâce à ses méthodes novatrices, elle peut finalement être contenue. Sa fin de carrière approchant, sa hiérarchie semble enfin le considérer à sa juste valeur. Alors qu'il approche des 60 ans, il est envoyé à Corfou, gagnant ses galons d'officier supérieur en qualité de lieutenant-colonel et général adjoint des hôpitaux. Mais sa santé se dégrade de plus en plus. Quelques pépins déjà l'avaient contraint à se mettre au repos forcé provisoirement. Mais Barry se refuse à envisager l'inéluctable retraite. Il demande une nouvelle affectation, quitte le climat grec pour le Canada où il obtient, cerise sur le gâteau, son grade d'inspecteur général des hôpitaux. En 1859, sa carrière est terminée. C'est sa hiérarchie qui le force à arrêter. Lui se sentait prêt pour continuer encore et encore. Sa quête d'amélioration des soins médicaux des soldats de l'Empire présents dans le monde entier n'était pour lui pas terminée. Le moins que l'on puisse dire, c'est que l'Irlandais de naissance aura réussi le tour de force d'atteindre une place qui semblait inespérée au début de sa carrière. Ce fut possible alors que jamais il n'a renié celui qu'il est, dans ses méthodes et dans son franc-parler. De retour à Londres, Barry ne va pas survivre longtemps à la retraite dorée qui lui est offerte. Sa santé déclinante le rend vulnérable et un grave épisode de dysenterie finit par lui coûter la vie en juillet 1865. Ainsi s'achève la vie de James Barry, notre héros du jour. Si sa carrière fut inégale, ponctuée d'événements mais aussi de progrès absolument sensationnels, elle n'est en rien mystérieuse. Mais alors quel est donc ce secret que John, le domestique, cherche à cacher après le décès de Barry? Pourquoi la servante du médecin militaire a-t-elle averti la presse? Patience, nous touchons au but et vous pouvez me croire, vous n'êtes pas au bout de vos surprises.
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2: La berceuse hip-hop du docteur Madeleine, c'était Dionysos et Émilie Loiseau sur l'album La Mécanique du Cœur en 2007. Aujourd'hui dans leur H sur RTBF, la première, docteur James Barry. Le médecin était une femme. La suite de ce récit, mais d'abord on s'informe sur vos conditions de circulation.
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5: Avec deux informations à vous communiquer. Tout d'abord, un accident sur le 19 Mons-Bruxelles à hauteur de Thieu. Le passage est difficile. Vous perdez pour l'instant 30 minutes. C'est un temps de parcours qui varie selon la densité du trafic. En tout cas, 30 minutes, c'est le minimum. Accident aussi sur le 411 à Libramont vers Namur. Moins de 20 minutes perdues. Les files commencent plus ou moins à hauteur de la sortie 26 vers l'Aisne. C'est une fois de plus une voiture qui a percuté un camion tampon.
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15: Aujourd'hui, l'heure H se penche sur l'histoire de James Barry, chirurgien militaire qui fit des miracles dans le monde entier. Ses techniques de soins à la pointe permettent à la médecine de connaître des avancées solides dans tous les secteurs. Barry est un héros, à n'en pas douter. Mais à sa mort, en 1865, un scandale des plus particuliers éclate. Le médecin militaire aurait dissimulé un secret incroyable durant toute sa vie. Lequel? C'est sa servante qui, à sa mort, est la première à le découvrir.

Nous sommes le 25 juillet 1865, en fin de matinée. Depuis quelques heures, James Barry est mort chez lui, au 14 Margaret Street. Sophia Bishop fait partie intégrante du personnel de maison de l'officier décédé. Elle a été chargée de s'occuper des préparatifs de l'enterrement. Les instructions laissées par le défunt sont claires. Pas de soins mortuaires et un enterrement dans la tenue qu'il portait au moment de son trépas. Pourtant, Sophia Bishop se retrouve face à un dilemme. Les derniers moments du mort ont été éprouvants et ses vêtements sont sales, indignes de son rang. Un instant, elle hésite. Devrait-elle le changer ? S'il apparaît souillé de cette manière, la responsabilité lui incombe à elle. Alors, la femme de chambre fouille dans les placards, en sort un magnifique uniforme militaire et déshabille James Barry. Elle ne tarde pas à pousser un cri étouffé. Faisant face au cadavre nu du médecin, elle manque de tomber à la renverse. James Barry n'est pas un homme, il est une femme. La mère de famille va même plus loin. Les vergetures de Barry, là, près du bas-ventre, indiquent les traces d'un accouchement dans sa jeunesse. Bishop tombe des nues et ne tarde pas à comprendre qu'elle pourra tirer de gros avantages d'un tel secret. Elle connaît le médecin qui s'est occupé du mort durant ces dernières années, le docteur McKinnon. Elle pourrait aussi demander de l'argent à John, le domestique de toujours. Il doit forcément être au courant. L'enterrement de Barry est planifié au lendemain. Son plan terrible se met en place. Sophia Bishop se voit déjà riche comme Crésus. Et si le toubib ne veut pas payer, alors elle divulguera le scandale à la presse qu'elle a déjà contactée. L'incroyable découverte ne va pas tarder à secouer toute la société britannique. Au détriment du plus important, l'héritage médical de James Barry.

0: Le docteur Barry, donc, serait une femme. La servante, qui n'obtient rien du médecin qu'elle essaie de faire chanter, se précipite chez les journalistes. Un mois après le décès de Barry, sortent les premiers articles. Le scandale prend une ampleur nationale. Comment l'administration et l'armée ont-elles pu se faire berner de cette manière pendant des décennies? Et puis, une femme avec une telle carrière? La société de l'époque n'est pas prête à envisager une telle chose. Cela semble impossible, incongru. En tous les cas, la médiatisation de l'affaire provoque une escalade. Des témoins rapportent dans les journaux qu'ils étaient au courant de la condition de Barry. D'autres, qu'il s'est joué de ses supérieurs. Pour l'armée, c'en est trop. La Royal Army décide, unilatéralement, de sceller les états de service du médecin militaire pendant 100 ans. Aucun chercheur n'a donc pu avoir accès à son dossier avant la fin des années 50. Et John, dans tout ça? Le domestique, était-il au courant du secret? Probablement pas, tant Barry a souhaité dissimuler son identité tout au long de sa vie. John disparut peu après les obsèques de son ancien patron. Certains disent qu'il est retourné en Jamaïque. Nous n'avons pas de certitude à ce sujet. Quoi qu'on en dise, la vérité autour de James Barry est loin d'être percée à ce jour. Homme, femme, hermaphrodite, pour employer le terme de l'époque, toutes les options sont encore sur la table. Il semblerait néanmoins que Barry ait bien été une femme, née Margaret Buckley, et qui, en 1809, refusant sa condition, s'est travestie afin de devenir médecin. Son pari fut réussi, c'est le moins que l'on puisse dire, et avec brio. Elle aurait été aidée dans cette entreprise par des personnes clés, aux idéaux égalitaires, sans qu'on puisse établir de certitude là non plus. Jamais, pas même à John ou à d'autres personnes de son cercle proche, James Barry ne se sera présenté comme étant une femme. Aux yeux du monde, il est un homme, jusqu'à ce qu'éclate le scandale. Scandale, oui. Parce que dans l'Angleterre du 19e siècle, jamais une femme n'a été médecin ou chirurgien militaire. Elles en sont même jugées incapables. C'est aussi pour cela que Barry est présenté dans la presse de l'époque comme hermaphrodite et rarement comme femme à part entière. Le dire ainsi signifierait que l'armée s'est faite berner pendant des décennies et que les femmes peuvent accéder à ce type de poste à responsabilité. Et même mieux, qu'elles peuvent obtenir des résultats plus que probants. Femme déguisée en homme toute sa vie, intersexe ou femme transgenre, le débat fait rage parmi les chercheurs qui se sont penchés sur la question. Mais ce qui tient la corde à l'heure actuelle semble ceci. Barry serait la première femme médecin britannique de l'histoire. Derrière cette affaire bien mystérieuse se cache une récupération politique qui s'empare de l'héritage de Barry dès son décès. MacKinnon, son dernier médecin, ne s'y trompe pas lorsqu'il écrit à ses supérieurs qu'au fond, le genre du défunt importe peu. Tout part de la volonté de la servante d'obtenir de l'argent en échange de son silence, ce que MacKinnon refuse d'envisager, ne jugeant pas qu'elle détient là un grand secret. Oui, Barry est certainement né femme en Irlande, devenant homme afin de mener à bien sa carrière professionnelle. Mais de deux choses l'une. Où James Barry n'a pas eu le choix et, à la manière d'une George Sand en littérature, a quitté sa condition de femme pour mener ses rêves à bien, contraint et forcé par le biais de la dissimulation et du déguisement, où Barry a peut-être fait ce choix sciemment, dans la quête de son identité propre. N'oublions pas que ses dernières dispositions sont claires. Être enterré sans soins particuliers et dans la tenue portée à sa mort. Il semblerait donc que le médecin ne voulait pas que son secret soit découvert. On peut aisément le comprendre. En parlant de son identité sexuelle, on élude le plus important, son héritage médical. Car oui, Barry a renversé des montagnes, le tout grâce à la force de ses intuitions et à un savoir-faire unique à l'époque. Il a été d'un grand secours pour les malades du monde entier, mettant en place des protocoles et des méthodes qui serviront ensuite dans l'armée britannique pendant des décennies. C'est Barry qui, notamment, mène à bien l'une des premières césariennes de l'histoire des colonies. Toujours à la pointe, elle impose partout des idées nouvelles et s'impose comme une ponte dans son domaine. Comment ne pas comprendre sa volonté de ne pas voir éclater un quelconque scoop à son sujet ? À la suite de son décès, moqué, vilipendé dans la presse, on fait tantôt passer Barry pour une jeune femme risquant tout afin de pouvoir retrouver un amant au Cap, tantôt pour un imposteur. La société de l'époque vit dans ce mantra permanent qu'une femme ne serait pas capable de faire ce que Barry a accompli dans sa carrière. Et pourtant, c'est cela avant tout qu'il faut mettre en lumière, plus encore que le mystère de sa vie. C'est l'héritage de Barry qu'il faut continuer de porter autant les apports de ses découvertes et de ses avancées médicales ont pu permettre une amélioration de la condition des malades et des sujets de l'Empire britannique. Pour le reste, laissons la parole au docteur McKinnon. Dans un courrier à sa hiérarchie, il rédige ces quelques mots en évoquant la servante à l'origine du scandale. Il me semble très à propos. Il écrit ceci. Je lui ai répondu que cela ne me regardait pas de savoir si le docteur Barry était un homme ou une femme. Mais c'est peut-être cela, finalement, la meilleure conclusion à notre histoire du jour. Vous ne croyez pas ? Voilà pour ce récit, proposé par Maud Van Lennsel à l'occasion du concours organisé par la première. Une histoire que j'ai eu le plaisir de partager avec vous grâce à la plume de Valjean et à la collaboration des équipes de LDV Productions.
1: 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La météo arrive dans un instant, puis le journal de 16h, et entrée sans frapper. Bon après-midi avec nous.
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15: Bonjour tout le monde, c'est une après-midi d'averses qui nous concerne actuellement. Averses par définition intermittentes, mais qui peuvent être localement importantes, le tout avec des maxima compris entre 14 et 18 degrés. Ensuite, ce soir et cette nuit, ce sera plus calme, encore quelques averses, mais beaucoup moins que durant la journée, et même de larges éclaircies en toute fin de nuit, de 7 à 11 degrés pour les minima. Et enfin, pour demain, jeudi, ce sera sec partout en matinée et en après-midi, il y aura des pluies tout d'abord à l'ouest du pays et sur Bruxelles, et puis ensuite sur tout le territoire en fin d'après-midi, avec toujours des températures assez fraîches pour la saison, de 14 à 18 degrés pour demain. Il faudra attendre ce week-end pour le retour d'un temps sec et des éclaircies.
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7: Bonjour à toutes et tous. L'aéroport de Liège confirme son poids économique en Wallonie. Selon une étude de l'Université de Liège, il a soutenu près de 12 000 emplois directs, indirects et induits en 2024. Et ce, au sein d'un écosystème de quelques 150 entreprises. Premier aéroport cargo du pays, Liège Airport a enregistré une hausse de 15% de son trafic de marchandises l'an dernier. Cette croissance pourrait porter le nombre d'emplois soutenus à plus de 12 600 en 2025. Les responsable de l'aéroport souligne également que plus de 80% des travailleurs résident en province de Liège. Pour le reste, voici les trois infos à retenir aujourd'hui après 48 heures de garde à vue. Patrick Bruel est présenté à trois juges d'instruction cet après-midi. En vue de sa mise en examen, le parquet a annoncé aussi avoir demandé son placement en détention provisoire. Le chanteur pourrait dormir en prison jusqu'à son procès pour viol, tentative de viol, agression sexuelle et harcèlement sexuel. La mise en examen pourrait concerné 9 victimes sur des faits commis entre 2010 et 2019. Les procédures concernant 13 autres personnes ont été jointes au dossier de l'information judiciaire, bien que les faits soient prescrits à ce stade. Les détails, en tout cas du parquet, Patrick Bruel conteste l'ensemble des accusations. Et puis le jury est entré en délibération ce mercredi dans le procès du drame de Strepy-Brakni. Ce matin, Paolo Falzone, conducteur de la voiture qui a fauché le groupe de Gilles, a demandé pardon aux victimes, reconnaissant avoir roulé comme un fou. Antonino Falzone, le passager dans la voiture, a dit espérer que le procès aidera les victimes à surmonter le drame. Le verdict est attendu au plus tard vendredi. Le président américain Donald Trump a de nouveau haussé le ton à l'égard de l'Iran. Il estime que Téhéran a laissé passer sa chance de conclure un accord et devra désormais en assumer les conséquences. Cette déclaration contraste avec ses propos de la veille, lorsqu'il évoquait encore la possibilité d'un accord rapide. Elle intervient alors que les tensions militaires s'accentuent au Moyen-Orient avec de nouvelles frappes et échanges de tirs impliquant l'Iran et les États-Unis. Des informations à retrouver évidemment en détail sur le site de la rtbf.be. Merci de nous suivre. Excellente fin d'après-midi.
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3: Il est 16h03, c'est Entrée sans frapper. Il y a Eve, il y a Marie-Agnès Baupin, il y a Marcellino Costenaro à la réalisation dans ce studio. Il y a Sébastien Ministru qui s'emberlificote dans ses petits fils.
4: C'est parce que le fil, il est pris dans la roulette du fauteuil.
3: Oh, comme ça, on sait tout.
4: Bonjour.
3: Il y a un professionnel, par contre, en studio, c'est Xavier Van Buggenhout, et lui, il ne s'emberlificote jamais.
5: Si, mais je sais comment me désemberlificoter.
3: Exactement.

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1: Venez jouer avec nous, les questions sont posées sur la page Facebook de la première, vous pouvez y répondre chaque jour. Et puis des jokers seront joués par Sébastien et Xavier. Aujourd'hui, Xavier, vous avez la main. Je ne sais pas si vous le savez, mais c'est la fête nationale portugaise aujourd'hui. Quelle est la plus belle chanson chantée? J'ai pas dit portugaise, j'ai dit chantée en portugais. Joker, tout de suite.
2: Attendez, ben oui, moi je mets x3.
1: Il va nous prendre un truc sexy de derrière les fagots.
2: Non, c'est pas vraiment sexy, mais c'est vraiment une chanson dinguissime, à différents étages, qui est un pur chef-d'œuvre devenu

0: placé sur l'avant-dernière syllabe.
1: Là, il fait un peu son intéressant.
0: Oui, oui, oui. Non,
1: un proparoxyton.
0: L'avant-avant-dernière syllabe, en réalité.
1: Ah, l'antépénultième syllabe.
0: Exactement. Ultima, unico, timido, machina. Est-ce qu'on a déjà écouté une chanson dont les paroles se terminent c'est par trop. Un proparoxyton dans cette émission?
1: C'est trop.
0: C'est peut-être l'occasion.
1: Je me demande si vous venez pas d'en faire trop. Mais on va attendre la réponse de Sébastien avant de se prononcer. Sébastien Ministru, quelle est la plus belle chanson chantée en portugais? Faites plus simple, j'ai pas tout compris.
2: Mais je crois que je me suis un peu précipité. Tu sais, c'est comme les enfants qui lisent pas bien la question. Pendant...
1: Vous avez pas fait en portugais?
2: Mais c'est-à-dire que, voilà, mais je préfère le dire moi-même, hein, parce que plutôt que de me prendre un carton jaune du jury suédois, je suis peut-être un peu hors-jeu. J'ai choisi une chanson que tout le monde aime.
1: Soldat de César Évora, mais vous n'êtes pas sûr que c'est en portugais?
2: Alors, le fait est, je vais être tout à fait honnête, c'est du créole capverdien, qui est à base de portugais.
1: J'aime beaucoup cette excuse, elle est vraiment formidable, c'est vrai. Le créole capverdien est évidemment à base de portugais.
2: Puisque le portugais est quand même la langue officielle du Cap-Vert, la preuve saudade, c'est quand même un mot portugais pour dire le spleen des êtres mélancoliques, un sentiment de manque mixé à la rêverie des jours passés. Bon, voilà, saudade, c'est pas du portugais académique, mais César Évora non plus.
1: Non, Soldat est évidemment un oui. état d'esprit portugais, mais la chanson n'est pas en portugais, Sébastien. Donc on écoute Chico Buarque avec Construção. Ça a été facile pour vous, Xavier, sur ce coup-ci.
2: Mais je suis honnête, hein. Donc je mérite un point.
1: Non.

0: Et évidemment, c'est là que le morceau part en vrille. Chico Buarque, Construchao, vous avez 3 points, Xavier Van Beugenhout, puisque vous aviez joué votre joker.
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0: Sébastien, quelle chanson a pris une dimension plus grande encore après la mort de son interprète?
3: Alors, j'ai choisi cette chanson qui est un chef-d'œuvre, Drama Queen, mais aussi un testament, le testament d'une artiste qui livre carrément ses dernières volontés.
0: Ah ben oui, c'est vrai que ça prend évidemment une toute autre dimension après la mort de Dalida.
3: Évidemment, mourir sur scène ou comment Dalida, qui s'est suicidée donc en 1987, chante en 1983 « Moi qui ai tout choisi dans ma vie, je veux choisir ma mort aussi ». Et de fait, c'est assez étrange d'entendre cette chanson après sa disparition, parce qu'on comprend à peu près tout ce qui animait cet artiste qui était complètement fatigué de la vie. Et dans la chanson, elle s'adresse à la mort et elle lui dit donc « Viens, mais ne viens pas quand je serai seul. Choisis plutôt un soir de gala si tu veux danser avec moi. » Elle imagine donc un pas de chorégraphie avec la mort, comme une représentation disco de la danse macabre. Et elle dit « Mourir fusillé de laser, comme si elle était une condamnée à mort. » On se présente.

0: entend un peu comme un objet sacrificiel, celle qui donne tout à son public, même sa mort. Mmh. Dalida, donc, crée toutes les conditions du mythe et elle pose elle-même la première pierre de sa légende. C'est assez rare, une morte qui raconte sa mort 4 ans avant sa mort.
1: Oh, c'est vrai, bien joué. Je suis rassuré de savoir que vous savez encore répondre correctement à une question. Xavier Van Beekenhout, quelle chanson a pris une dimension plus grande encore après la mort de son interprète?
2: Ben, moi, j'ai choisi une chanson qui est sortie le 19 novembre 2015. Un petit peu moins de 2 mois avant le décès de son interprète.
1: Ah oui, je vois venir.
2: Une
1: ah oui.
2: intro habitée par des chœurs ténébreux, une batterie syncopée, des cordes sombres, des accents free jazz. Il s'agit de Black Star de David Bowie.
3: Un autre genre.
1: C'est joyeux.
2: I'm a Black Star, je suis une étoile noire. Et on ne l'avait pas perçu d'entrée de jeu, peut-être en raison d'un banal déni, mais... Tout ce morceau transpire l'adieu. Ouais. Il a fallu attendre le 10 janvier 2016, donc un peu moins de 2 mois plus tard, pour comprendre que David Bowie nous disait au revoir dans cette chanson. Et il le fait avec élégance, avec classe, avec une grande maîtrise de son art. Ce morceau était tellement puissant, créatif, énergique, qu'on n'imaginait pas David Bowie succomber à un cancer quelques semaines plus tard. Mm-hmm. Le 8 janvier sort l'album Black Star et il meurt 2 jours après. C'est pas seulement une chanson, c'est tout un album qui prend une autre dimension.
1: Mm-hmm. Ah, ça, c'est vraiment intéressant. Il y avait Lazarus aussi. Hein, ouais. Disais, j'ai des cicatrices qui ne se voient pas. Hein. I've got scars that can't be seen. C'était très, très beau. Je ne sais pas ce que je pense de moi-même, mais entre David Bowie et Dalida, pour cette fois, je vais prendre Dalida.
0: Ah.
1: Excuse-moi, David. Vraiment.
0: Dali, si tu nous écoutes, remercie Jérôme.

0: Je veux mourir fusillé de laser, dit-elle, hein, Dalida, dans Mourir sur scène 1987. C'est ça, hein?
1: Non, 83, pardon.
0: Oui, mais la chanson de 83, elle décède en 87. Excusez-moi. Vous avez un point, un tout petit point. Ouh. Sébastien Ministru, Xavier en a trois et c'est la mi-temps de Bagarre dans la discothèque.
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0: Un point pour Sébastien, trois points pour Xavier grâce à son joker, mais évidemment il reste un joker à Sébastien Ministru également. Xavier, vous connaissez ce que c'est la golden hour? C'est ce moment avant le coucher du soleil dans le sud où la lumière devient chaude, flatteuse pour le paysage qui se met à vibrer soudainement. Quelle chanson est votre petite golden hour à vous?
10: Alors attention parce qu'on dit la golden hour, mais en réalité il y a deux golden hours.
0: Celle
10: du matin,
0: celle du soir.
10: Et celle du soir. Donc, voilà, cette ambiance de couleur chaude, très cinématographique. Moi, la golden hour, elle évoque une espèce de nostalgie. Donc il faut aller chercher une musique un petit peu vintage. Moi, je vais aller plutôt du côté des années 60. Et puis, excusez-moi, mais où est-ce que sur cette terre on va trouver la golden hour la plus parfaite?
0: En Californie.
10: Merci. Bah oui, évidemment, on est tous d'accord. La Californie, par sa situation géographique sur la côte ouest, sa météo très ensoleillée. Donc notre chanson se situe en Californie. Mais comment dire, la Golden Hour, c'est pas juste une technique pour capturer l'instant T, faire une belle image. C'est quelque chose, il faut que ça vous submerge. C'est une émotion.
0: Oui.
10: C'est pour ça qu'on va aller un petit peu plus en profondeur et on va aller chercher l'âme de la Californie. la California Soul.
1: Il revient de vacances.
10: Ça, les amis, l'âme de la Californie. California Soul, Marlena Shaw, morceau de 1967 écrit par Ashford N. Simpson, repris par Marvin Gaye, Tammy Terrell, mais la version de Marlena Shaw est ma Golden Hour, et ma chanson Golden Hour.
0: Voilà, on va chercher l'âme de la Golden Hour. Oui. Hein. Il a dit cette phrase vraiment. Hein. Marlena Shaw.
10: L'âme de la Californie.
0: California Soul, c'est un très beau morceau. Et vous, Sébastien, qui commence à il peut se dire que c'est mal embarqué.
1: Ouais. Bah, je sais pas, je veux dire, c'est quoi la question?
0: On a bien dit Golden Hour. Hein,
1: oui, et pas l'autre. Allez, hop.
0: Oula. Joker, lequel?
1: Je tente la fois 3, parce que vraiment, c'est une chanson que j'adore, et c'est une chanson que j'adore, en effet, écouter en début de soirée, quand la lumière devient chaude et flatteuse pour le paysage. Écoutez ça.
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0: Lungo ritorno a casa.
1: Et on pourrait s'arrêter là, tellement c'est beau. C'est la chanteuse italienne Alice en 1992. La chanson s'intitule, vous l'avez dit Jérôme, Lungo ritorno a casa, le long retour à la maison. Si vous voulez voir vibrer les ondes de lumière sur des paysages, écoutez cette chanson d'Alice. L'ambiance feutrée du morceau transforme n'importe quel paysage en tableau de velours. Ça marche avec la campagne en Toscane, ça marche avec les Pouilles, ça marche avec la Californie, mais ça marche aussi avec les Ardennes. Donc voilà, Lungo Ritorno a Casa est une flânerie poétique qui raconte ce qu'on peut ressentir quand on s'installe seul au jardin au moment où le soleil commence à descendre et qu'on retrouve il silenzio degli anni di primavera, le silence des années de printemps.
0: Oh là là, c'est joli, vous savez combien j'aime la musique italienne, Sébastien. Mais ce California Soul m'attire beaucoup. Oh là là, paf, moins deux. On va faire les comptes des points après, Séba. On est obligé, c'est dans le contrat.

0: fameux morceau, évidemment, morceau Golden Hour, Marlena Shaw, c'était California Soul.
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0: La dernière, c'est une question cadeau.
2: Oui.
0: Sébastien Ministru, inventez votre question vous-même et répondez-y. À la fois cadeau et paresse, je dirais, de ma part. Inventez votre question et répondez-y. La meilleure question, j'ai bien dit, la meilleure question aura le point.
2: Oh, oui, bon. Ma question est la suivante.
0: J'avais pas lu toute la question.
2: Quelle est la plus belle chanson d'un artiste dont on s'est beaucoup moqué quand il était petit et à qui vous avez envie de dire t'inquiète, moi aussi, même si tu es beaucoup plus riche que moi. Et la réponse à ma question est celle-ci.
0: C'est Justin Bieber.
2: Ah, ce morceau, quoi, je veux dire. Justin Bieber, dont on s'est beaucoup, beaucoup moqué. Hein.
0: Ouais.
2: Franchement, quand il était petit. Alors que maintenant, ben voilà, il sort des trucs comme ça. Daisies, son dernier single. Des trucs qui, pour moi, frôlent vraiment la perfection pop. Avec une voix comme celle-là, en plus. Donc, pardon, Justin Bieber. Je pensais que tu étais un tête à claque, mais tu es vraiment un très bon chanteur.
0: Ah, c'est bien. Justin Bieber avec Daisies. Et vous, Xavier Van Bugenhout, inventez votre question et répondez-y. Mais attention, l'astuce, la meilleure question aura le point.
3: Alors, ma question, la voici. Le pouvoir d'une chanson survit-il à la centième écoute?
0: C'est une bonne question. Question philosophique, et la philosophie, c'est tout notre Xavier.
3: Bah oui. Voilà, répondez à la question à l'aide d'un exemple. Moi, je réponds oui, tout à fait. Et d'ailleurs, j'ai changé d'avis sur le sujet. Je pensais au bout d'un moment qu'on avait épuisé tous les crédits, émotions, sensations,
0: sur une chanson.
3: Perception d'une chanson, après l'avoir écoutée, réécoutée 100 fois ou plus. Et d'ailleurs, j'ai pendant de longues années pratiqué une espèce de consommation raisonnable de l'écoute de musique, en m'interdisant de ne pas écouter trop souvent un morceau qui me plaisait, de peur de le cramer et de le vider de sa substance.
0: C'est vrai ?
3: Oui. J'étais, non, je me retenais, quoi.
0: Pour c'est ne pas, fou, hein, ça. Oui. Vous aimez la frustration, Van Xavier,
3: tu sais te retenir.
0: Oui. Mais dites-nous en plus.
3: Mais oui, mais en fait, j'ai remarqué un truc, c'est que ces crédits se régénèrent très vite. Faut juste laisser un peu
0: reposer. Parce que vous avez encore l'âge.
3: Mais oui, voilà. Et j'ai l'exemple d'un morceau écouté un nombre incalculable de fois qui est resté totalement intact, c'est celui-ci. Here am I, a
0: lifetime of life. C'est David Sylvian et Ryuichi Sakamoto.
3: Oui, Forbidden Colors, Ryuichi Sakamoto avec la voix de David Sylvian, extrait de la bande originale du film Furio, Merry Christmas Mr. Lawrence avec David Bowie, puisque tout ça
0: Sébastien, je te présente mes plus plates excuses. Non.
2: Ben non.
0: C'est l'autre. C'est bien l'autre qu'on prend. C'est David Sylvian et Ryuichi Sakamoto.
2: Ah,
0: d'où
2: oui.
0: Mes excuses les plus plates.
2: Non, mais j'aurais mieux fait de pas venir aujourd'hui.
0: Mais si
2: tout le reste est comme ça, quoi.
0: Non, c'est génial, David Sylvian.
2: Et Justin Bieber aussi.
0: C'est vrai.
2: Mais
0: moi, je suis vieux, j'aime bien.
2: Non, mais
0: David
2: c'est parce
0: Sylvian.
2: Que, tu vois, la bagarre, c'est pas une démocratie, quoi.
3: Alors non, ça c'est vrai.
0: On va essayer de nommer ce que c'est.

0: David Sylviane et Sakamoto d'Entrée sans frapper. Aujourd'hui, on va parler d'André Violis.
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0: Il est 16h30, c'est entrée sans frapper. La deuxième partie, celle des invités. Et puis il y aura la troisième, celle du 17h, d'Hélène Maquet et des chroniques d'entrée sans frapper. Et aujourd'hui, il y aura Sébastien Ministre. Oui. Rebonjour Séba.
19: Rebonjour Jérôme.
0: Le mercredi, on file dans votre chambre.
19: Et dans ma chambre, on va tomber, bah, il fallait bien que ça arrive, parce que je ne suis pas mieux qu'un autre. On va tomber dans ma chambre sur le catalogue 3 Suisse.
0: Vous aussi?
19: Bah, comme tout le monde.
0: Ah, chouette. Sébastien Ministru, ce sera entre 17h et 17h30. Il y aura aussi Xavier Van Bugenhout avec les sorties bande dessinée.
20: Oui, et un roman graphique sur la santé mentale des jeunes à travers un récit personnel qui est absolument poignant et éclairant aussi concernant la dépression de la fille de l'auteur, une ado de 15 ans à peine. Ça s'appelle Le Passage et c'est signé Mathieu Persan.
0: C'est le programme d'Entrée sans frapper aujourd'hui. On va parler d'André Violis, une des seules femmes, hein, des fameux flâneurs salariés, grand reporter, grande pionnière d'ailleurs, hein, du grand reportage Une vie absolument folle, racontée par notre invitée Dorothée Lépine dans un livre qui paraît chez Flammarion et s'appelle André Violis, L'aventure du grand reportage.
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0: Dorothée Lépine est notre invitée. Bonjour Dorothée.
11: Bonjour.
0: Vous êtes autrice, journaliste, réalisatrice et vous consacrez chez Flammarion un grand portrait à André Violis, l'aventure du grand reportage. Alors effectivement, nous connaissons tous les noms ou les œuvres d'Albert Londres, de Joseph Kessel, vous savez, ces grands hommes du reportage. Eh bien, figurez-vous qu'il y avait de grandes femmes du reportage, sauf qu'elles ont été oubliées avec le temps. C'est une honte, évidemment, et cette honte, elle est réparée notamment par vous, Dorothée Lépine, dans ce formidable portrait d'André Violis, que j'avoue, je ne connaissais absolument pas. C'est une femme qui était née André Jacquet, donc, en 1870, j'ai bien dit 1870, pas facile à cette époque, décédée en 1950 à Paris, et on va voir que l'âge n'a jamais perturbé André Violis. C'est une femme qui, dans un âge plus certain, va continuer de faire des choses absolument, absolument folles dans l'entre-deux-guerres. Vous découvrez André Violis, c'est pour ça que j'ai absolument aucune honte à dire que je ne la connaissais pas, parce que vous non plus, en fait, Dorothée, vous ne la connaissez pas. Vous êtes dans une discussion avec quelqu'un, que cette personne vous dit « Mais enfin, tu ne connais pas André Violis ?» Vous allez vous renseigner un peu, Wikipédia n'en dit pas grand-chose, il faut l'avouer. Vous vous retrouvez dans un cimetière, un jour, par hasard, vous tombez sur la tombe d'André Violis, et sur cette tombe, il n'y a qu'une date, pas deux. Il n'y a pas naissance et mort, il n'y a que la date de sa mort, c'est-à-dire le 10 août 1950, et là, ça commence à vous chipoter. C'est ça, Dorothée ?
11: Ben oui, c'est ça, parce que d'abord, c'est pas courant. La norme en France, c'est, au moins en France, c'est de mettre les dates de naissance et de mort. Ça indique un petit peu la personne, combien de temps elle a vécu, une époque, etc. etc. Et en plus, bon, j'avais déjà cette première personne qui m'avait parlé d'André Violis. Je suis journaliste, j'ai moi-même fait une école de journalisme, qui est une ancienne, qui est une des plus anciennes écoles de journalisme. Et personne ne m'avait jamais parlé, évidemment, d'André Violis. Donc là, j'ai trouvé que ça faisait beaucoup d'éléments qui s'alignaient et qui faisaient que c'était un petit peu trop. Et donc, je me suis mis effectivement sur les traces d'André Violis pour essayer de savoir qui était cette femme qu'on annonçait avec un parcours absolument extraordinaire, mais qui, malgré ce parcours extraordinaire, personne ne connaissait, moi la première.
0: Alors, on va retourner un petit peu dans l'enfance, parce que bon, il y a beaucoup de choses qui se décident là-bas, et ce qui va faire naître ce fameux désir de partir. Vous citez André Violis très vite dans le livre, je la cite. « J'aime le départ, j'aime l'aventure, les ciels nouveaux. » Qu'est-ce qui va faire que cette petite fille, vous allez peut-être nous expliquer le genre de famille dans lequel elle est née, ben, va être l'enfant qui va vouloir partir.
11: André Violis, elle vient d'un milieu plutôt bourgeois par son père, aristocratique par sa mère, donc des gens éduqués, qui ont été désargentés avec la Révolution, parce que ses parents sont des fans de l'Empereur. Tout ça, c'est de la génération Second Empire, puisque elle naît en 1870, c'est-à-dire au moment de la naissance de la Troisième République. Et donc, André Violis, très vite, vers 10 ans, 11 ans, elle va vouloir être marin. Et parce qu'elle veut voyager, elle veut découvrir le monde, elle veut vivre l'aventure. Les livres qu'elle lit, ce sont plutôt des livres de garçons et moins des livres de filles. Et donc, elle a cette envie très forte, chevillée au corps, de partir, de découvrir et de vivre. C'est l'action qui l'intéresse. C'est la liberté des hommes qui l'intéresse. Or, elle s'aperçoit, parce qu'elle vient d'une famille, encore une fois, qui est assez éduquée, qu'il n'est pas question d'être matelot quand on veut être marin. Non. Il faut donc faire des études. Or, l'école navale est interdite aux filles. Donc, son rêve est avorté aussitôt. qu'elle crée dans sa tête. Et donc, c'est de cette faiblesse qu'elle va faire une force, c'est de son drame, parce que pour elle, c'est un drame, puisque c'est la liberté des hommes qu'elle convoite. Elle veut être libre, libre de vivre, libre de s'exprimer, libre de voyager. Et donc, elle va transformer ça, et elle va essayer d'assouvir cette passion qu'elle a d'aller découvrir des ciels nouveaux, comme elle dit, autrement. Mmh. Et Albert Londres avait une formule un petit peu célèbre pour dire que lorsque l'on voulait voyager et que l'on n'était pas marin, si on n'avait pas le sou, ce qui est le cas de la famille Violis, eh bien il fallait être journaliste. Mmh. Alors peut-être l'a-t-elle entendu, bien qu'il s'est peu probable, mais en tout cas elle a eu la même idée que lui, et effectivement elle va, à partir du moment où elle va devenir adulte, puisqu'elle va faire des études, elle va faire de très bonnes études,
0: oui, hein,
11: elle va être une des premières femmes bachelière, licenciée à la Sorbonne, puis à Oxford, elle est bilingue, André Violis, ce qui est une rareté pour l'époque. Mm-hmm. Elle va transformer tout ce bagage qu'elle a, qui est un bagage extrêmement solide et une éducation extrêmement corsetée, et elle va transformer tout ça pour pouvoir vivre son rêve de liberté.
0: Et vous dites, hein, elle se servira toute sa vie plus de ses antennes que de sa boussole. Hein. C'est quelqu'un qui va aller à l'instinct. Effectivement, quand elle passe son baccalauréat, je rappelle qu'elle est née en 1870, donc ça doit être vers les années 1886, 87-88, il y a 300 filles cette année-là en France qui passent leur baccalauréat. Elle va rentrer à la Sorbonne en lettres. Il y a 2% de filles sur les 8000 étudiants. Puis elle va à l'Oxford. Elle va effectivement acquérir ce fameux bilinguisme. Elle ne veut pas être journaliste, en fait, elle veut écrire. Ce qui l'intéresse, c'est les lettres. Elle va d'ailleurs écrire un roman d'abord. Qu'est-ce qui va l'amener au reportage? Est-ce que vraiment la Grande Guerre, hein, 1914, on rappelle qu'en 1914, elle est née en 1870, elle a déjà 44 ans. Qu'est-ce qui se passe pendant la Grande Guerre, pendant la Première Guerre mondiale, qui va vraiment changer la vie d'André Violis? J'ai bien dit à 44 ans déjà.
11: Oui, vous avez raison de souligner la question de l'âge, parce que c'est vital dans la carrière d'André Violis. Évidemment, c'est que avant la Grande Guerre, elle va vraiment démarrer en 1916, donc elle a 46 ans. Avant tout ça, elle va exercer déjà un petit peu sa carrière de journalisme à La Fronde d'abord. Voilà, le journal de Marguerite Durand, qui est un journal 100% féminin, et Dreyfusard, et elle va passer par la littérature. Mais en 1916, on est à un moment où la censure s'exerce en France. C'est l'époque du bourrage de crâne. Et il est très très difficile pour les journaux de documenter la guerre, de raconter vraiment ce qui se passe. Parce qu'on est obligé de servir la bouillie qui est servie à ce moment-là. Il faut garder le moral des troupes en forme. Il faut garder le moral des Français en bon état. Et donc, la réalité est assez distordue et un petit peu malmenée, et donc les rédacteurs en chef dans les rédactions essayent de trouver des biais pour aller raconter la réalité du terrain. Et donc André Violis, à ce moment-là, elle est infirmière sur le front des Ardennes, elle sert comme elle n'arrête pas de dire à son mari, son premier mari de l'époque, Gustave Théry, dont elle est divorcée à ce moment-là, mais pardon, Jean Violis, parce qu'elle est divorcée du premier mari, je me prends les pieds. Elle n'arrête pas de dire à son mari qu'elle c'est une malédiction pour elle d'être une fille, parce qu'elle aurait voulu être sur le front et pour pouvoir se battre. Et donc, elle s'est engagée en tant qu'infirmière. Elle est là, et le rédacteur en chef du Petit Parisien, qui s'appelle Élie-Joseph Bois, qui la connaît, parce qu'elle a publié dans son journal des feuilletons et des contes, va lui demander de documenter la guerre. Et donc, elle va se mettre à raconter ce qu'elle voit à l'hôpital, les blessés qui arrivent, les gueules cassées, évidemment, parce que c'est ça, la Première Guerre mondiale, ce sont les tranchées, c'est l'horreur de cette guerre, la violence de cette guerre, et elle va commencer à raconter tout ça. Et vu qu'elle est extrêmement talentueuse et qu'elle écrit bien, Bois va très vite s'apercevoir que c'est une perle rare, qu'il ne faut pas la lâcher, et à partir de là, l'aventure va démarrer pour elle au sein du Petit Parisien.
0: Voilà,
11: et c'est vrai, elle a 46 ans à ce moment-là.
0: Elle a 46 ans à ce moment-là, elle va passer de la littérature à la, au reportage de terrain, hein, véritablement, et pour ce Petit Parisien. Et le Petit Parisien, c'est quelque chose de très important, hein, bien sûr, Dorothée Lépine, c'est un journal extrêmement populaire à l'époque, dans lequel travaille notamment un certain Albert Londres. Alors, elle va être engagée, hein, dans le Petit Parisien à la sortie de la guerre, elle va travailler 20 ans, hein, pour ce journal, elle va y faire des couvrir des procès, des conflits, des interviews politiques, des zones de guerre, bien sûr, des révolutions. Comment est vue la plume féminine et la personnalité de André Violis dans cette réduction, dans cette rédaction, j'imagine, incroyablement majoritairement masculine du Petit Parisien, et notamment par Albert Londres?
11: Alors, il y a quelques femmes, mais les femmes, elles ont les rubriques qui leur sont propres, c'est-à-dire les enfants, ouais. Un peu de littérature, voilà, la santé, la couture, la cuisine, voilà. Donc, des femmes sur le terrain du reportage, c'est-à-dire qui descendent dans la rue, et là, mieux encore, qui prennent le bateau, qui prennent le train, qui voyagent et qui font des reportages en long cours, il n'y en a pas, elle est toute seule. Alors, Albert Londres, il a une admiration absolument fantastique pour elle. Mmh. Elle va, vous l'avez dit, entre 1921 où elle est embauchée vraiment par Élie-Joseph Bois au Petit Parisien jusqu'au moment où elle va démarrer le grand reportage, et là on est en 1926, elle a donc 56 ans. Voilà. Pendant cette période-là, ils vont tous la regarder en se disant que c'est un petit ovni. C'est un petit ovni parce que comme c'est une femme et que sans doute elle a un petit complexe, comme ça arrive régulièrement, cette espèce de syndrome-là qui fait qu'on se sent un petit peu plus faible, il n'est pas question d'être pris en défaut. Et donc, elle travaille plus ses dossiers sans doute que les autres. Elle connaît absolument sa géopolitique, absolument par cœur. Et donc, elle va très vite être immensément respectée pour la qualité, la précision de son écriture, de ses reportages, la justesse de ses points de vue. Et évidemment, elle va faire l'admiration d'entre tous. Et c'est ça qui va faire que Élie-Joseph Bois va non plus seulement maintenant lui demander du reportage, mais va la lancer sur le chemin du grand reportage.
0: Et du grand reportage, on y arrive évidemment. Hein. Ce sera la suite de cette rencontre, puisqu'en 1927, elle va partir seule en Russie. Hein, elle va en tirer des articles absolument incroyables, un grand reportage international, et puis seule à Kaboul. Et c'est comme ça que vous commencez le livre. C'est tout le monde qui dit à André Violis, Kaboul, en Afghanistan ? Non, non, tu n'iras pas. Et contre l'avis de toutes et tous, elle va y aller seule. Elle sera la seule reporter hein, à Kaboul en 1929, où la ville est vraiment à feu et à sang. Elle aura les scoops les plus importants de sa carrière. Mais c'est le voyage qui importe, et on va vous le raconter, parce que c'est un voyage absolument fou. 16h44, on retrouve notre invité Dorothée Lépine dans quelques instants.
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0: Mais d'abord, c'est vous Jean-Marc Strel.
20: Avec 30 minutes perdues sur la 19 suite à un accident Mons-Bruxelles à hauteur de Thieux en direction donc de la capitale, soyez patients si vous êtes coincés bien évidemment. Accident sur le 411 à Libramont vers Namur, quelques minutes perdues, c'est en direction de Namur. Pour le reste, c'est relativement calme, même si vous perdez une bonne dizaine de minutes de Macallan à Strombeek, c'est bien sûr le ring de Bruxelles.
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0: Il y a, ça c'était Sébastien Ministru, bonjour Séba. Il y a aussi Xavier Van Bigenhout et notre invité Dorothée Lépine, entrée sans frapper aujourd'hui, André Violis, l'aventure du grand reportage, c'est chez Flammarion. On le disait, hein, au journal Le Petit Parisien, on va lui donner des grands reportages internationaux maintenant. Et le premier, c'est en 1927, on rappelle, à 57 ans, elle part seule en Russie. C'est d'ailleurs ce qu'elle va écrire, hein. Seule, bien sûr, c'est une femme, en Russie, de la Baltique à la Caspienne. Alors, pourquoi est-ce qu'elle va en Russie 10 ans après la révolution d'octobre, en fait, hein, de 1917 ? Qu'est-ce qu'elle va y chercher ? Et puis, est-ce que ce titre « Seule » en Russie, où elle, quand même, c'est quand même un titre où elle appuie sur le fait qu'elle est une femme, S-E-U-L-E, est-ce que c'est un manifeste, déjà ?
11: Ah, certainement, parce que Violis, c'est une, évidemment une grande journaliste, absolument complète, puisqu'elle va absolument tout couvrir, vous l'avez dit, les procès, les portraits, la géopolitique, le reportage, etc. etc. Mais c'est aussi une féministe engagée. Alors, elle se définit comme une révolutionnaire plutôt pot-au-feu. C'est-à-dire qu'elle veut pas de mal aux hommes, elle voudrait juste l'égalité entre les hommes et les femmes, ce qui est déjà beaucoup, hein, puisqu'on est quand même à une époque où les femmes n'ont pas le droit de vote en France, elles doivent demander l'autorisation de leur mari pour tout, notamment pour travailler. Donc oui, effectivement, il y a une façon de marquer son territoire et de dire que voilà, elle l'a fait, ça c'est fait. Elle pose le truc sur la table, elle dit voilà, j'y ai été. Elle y part parce que Bois lui dit il va falloir que tu que vous se vous voit que vous vous nous racontiez la révolution 10 ans après et faire un espèce d'état des lieux de la révolution communiste, où est-ce qu'on en est. Et donc elle part sans apologie ni réquisitoire, c'est ce qu'elle dit, pour essayer de comprendre comment est-ce qu'on a mis 140 millions de personnes à marche forcée dans une révolution telle que ça. Et ce qui fait l'admiration d'Albert Londres à son retour, parce qu'il va lui accorder un portrait absolument dithyrambique et très beau, c'est que elle va couvrir tous les aspects. Donc évidemment, il y a le côté politique des choses, mais elle va s'intéresser aux femmes, parce que dans chacune des séries qu'elle va faire, quand elle va parcourir le monde, il y aura toujours un reportage consacré aux femmes. Elle va même se demander ce que les Russes ont fait de l'amour. Donc Albert Londres rigole et dit, vous vous rendez compte jusqu'où les femmes mènent une enquête politique. Voilà, les hommes, évidemment, ne s'intéressent pas à ces questions-là, normalement. Et puis elle va s'intéresser à l'agriculture, à l'économie, aux enfants qui sont dans les rues, parce qu'avec la révolution, il y a eu plein d'enfants qui se sont retrouvés comme ça dans les rues à l'abandon. Voilà. Donc elle va couvrir tous ces aspects-là, et c'est là où elle va vraiment marquer, elle va montrer sa marque de fabrique, sa façon à elle d'enquêter. Elle disait, moi je veux partir et chercher la vérité pour la dire. Voilà, c'était ça qui l'intéressait. Et donc, elle va vraiment essayer de décortiquer les sociétés dans son ensemble.
0: Alors, vous dites, hein, elle se servira toute sa vie plus de ses antennes que de sa boussole. Il faut qu'on vienne au gros morceau. Hein. Le morceau, c'est Kaboul, en 1929. Hein, Kaboul est secoué par une révolution. On lui dit, c'est impossible, les routes sont fermées, l'avion n'y pense même pas, c'est extrêmement dangereux. On lui dit qu'elle a 60% de chances d'y rester, parce qu'en fait, le trajet, tenez-vous bien, Marseille, Odessa, Batoum, Moscou, le traverser l'URSS en train, parce qu'il n'y a pas de vol direct, hein, 4000 km, puis survoler l'Hindu Couch, c'est très très très dangereux. Elle a 59 ans à ce moment-là, et en fait, elle dit merde à tout le monde, et elle dit j'y vais, je serai la seule journaliste présente à Kaboul. Est-ce que vous pouvez nous rappeler, parce que et raconter à nos auditrices et nos auditeurs ce voyage absolument fou d'André Violis, et ce qu'elle va trouver à Kaboul?
11: Là, pour le coup, ce voyage, il est presque de l'ordre de l'exploit aussi aéronautique. On est à une période où il y a pas beaucoup d'avions. Hein. Ça marche encore pas très très bien, cette affaire. Donc,
0: ah oui. On est en 1929.
11: Et donc, on est en 1929. Or, elle apprend par un téléx de l'agence Avaaz qu'il y a une guerre civile qui vient de démarrer en Afghanistan, à Kaboul. Le roi vient d'être débarqué et il a fui le pays. Et donc, elle a envie de couvrir, surtout que Kaboul, l'Afghanistan, quand elle était petite dans sa chambre et qu'elle rêvait d'aventure pour être marin, eh bien, c'était un des pays qui la faisait rêver. Et donc, elle doit se dire dans sa tête, j'y suis pas, mais elle doit se dire dans sa tête, il faut que j'y aille, ça la démange trop là. Donc du coup, effectivement, elle s'adresse d'abord au Quai d'Orsay à Paris pour leur dire voilà, je voudrais partir à Kaboul, est-ce que vous accepteriez de m'aider? Ils lui disent hors de question, trop dangereux, tout est fermé. Vu qu'elle rentre de Russie, puisqu'elle y a été l'année d'avant, enfin 2 ans avant, et qu'elle a gardé des contacts, elle se dit bon, ben, je vais passer par les Russes, puisque c'est pas très très très loin, la Russie de l'Afghanistan. Effectivement, c'est une bonne idée, puisqu'il y a un avion qui relie Tashkent à Kaboul. Mais là, on lui dit que il faut passer effectivement au-dessus de l'Hindou Kush, que c'est dangereux, qu'elle a toutes les chances d'y rester, en tout cas une chance sur deux, et donc que ce serait quand même une folie d'y aller. elle y va, donc elle part, vous l'avez dit, dans un voyage très très long, parce que de Paris, il faut aller à Marseille, après il faut rejoindre la Russie, il faut traverser la Russie pour rejoindre Tachkent, et là, elle monte dans un petit coucou, où elle est juste avec deux autres Afghans qui essayent de rejoindre leur pays, le pilote et le copilote, eux sont habillés comme des Esquimaux.
0: Ouais, pour partir à l'aventure, parce qu'il fait froid là-haut.
11: Voilà. Il fait très froid, il fait moins 15 dans la carlingue. Et elle, elle a son petit chapeau cloche, elle a son manteau de ville et ses petites chaussures de ville. Ouais. Et donc, elle part comme ça, elle monte dans cet avion où on lui a quand même dit qu'elle avait une chance sur deux de ne pas y arriver. L'avion décolle sans encombre, c'est son baptême de l'air, évidemment, elle n'a jamais pris l'avion. Elle prend quand même le temps de profiter du paysage, parce que en dessous c'est superbe, l'avion vole à ce moment-là pas très très haut, donc elle distingue très bien ce qui se passe dessous, et puis l'avion est pris dans une tempête de sable de sirocco, et donc il faut se poser d'urgence. Donc l'avion arrive à se poser, il reste 3 jours bloqué au sol parce que le vent souffle trop et il est hors de question de repartir, et au bout de 3 jours le pilote lui dit bon, ça va mieux, on va pouvoir décoller, mais au fait, quel est votre poids? Et donc, elle lui dit...
0: 49 kilos.
11: 49 kilos, c'est un petit poids plume, c'est une petite crevette, Violis. Et lui dit, non, vous, c'est très bien, vous n'êtes pas très grosse, donc ça va aller, mais vos bagages? Elle lui dit, j'ai une valise, 15 kilos, quoi. À l'époque, on voyage avec des malles, des chapeaux, en tout cas quand on est une femme. Donc elle voyageait vraiment léger. Hein. Donc elle a cette valise-là et lui dit non, c'est trop lourd, il faut laisser tout ça. Il est hors de question de prendre tout ça. Il faut passer au sous-lin de couche, il faut qu'on emporte de l'essence. Parce qu'on ne sait pas ce qu'on va trouver à Kaboul. Mmh. Et il faut qu'on puisse rentrer au cas où ça se passe mal à Kaboul, parce que la ville est aux mains des brigands, l'aéroport est sous leur contrôle, tout ça est à feu et à sang.
0: Il y a moyen de se faire tirer dessus quand on atterrit. Hein.
11: Absolument. Et donc, elle est obligée de laisser tout ça, elle part juste avec une petite trousse, avec juste son poudrier, un pyjama et une brosse à dents. Et la voilà qui s'envole dans cette carlingue absolument gelée. Elle réalise qu'elle n'a pas de parachute, qui n'est rien du tout, de toute façon, elle ne sait pas s'en servir. Mais bon, l'histoire montrera plus tard qu'elle va quand même en faire. Et donc, heureusement, tout se passe bien. Elle arrive à Kaboul, et effectivement, à Kaboul, elle est toute seule. Il n'y a aucun journaliste occidentaux qui a réussi à aller jusque-là. Et donc, elle est, vu qu'elle a, je vous l'ai dit, fait ses études en Angleterre, qu'elle est bilingue et qu'elle a travaillé juste après la fin de la Première Guerre mondiale pour la presse anglaise, tous ses articles sont repris aussi dans la presse anglaise. Ouais. C'est un scoop mondial.
0: Voilà, c'est ça qu'elle va faire à Kaboul, et elle va écrire évidemment l'histoire. La suite de l'histoire, il faudra lire le livre de Dorothée Lépine, notre invité André Violis, L'aventure du grand reportage. Ça paraît chez Flammarion, c'est une vie absolument passionnante. Il y a des très belles photos d'ailleurs, notamment en couverture, d'André Violis. Merci beaucoup Dorothée d'avoir été notre invité.
11: Merci de m'avoir reçu.
0: Teddy Swims. Mr. Know-it-all. Ça veut dire monsieur, je sais tout. Ah ben, justement, après, dans Entrée sans frapper, il y aura Sébastien Ministru et Xavier Van Bugenhout.

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17: Bonjour tout le monde, le ciel est toujours instable cet après-midi. Des averses intermittentes entrecoupées de moments d'accalmie qui continueront de concerner tout le pays jusque ce soir et cette nuit. Ensuite, une fois le soleil couché, les averses seront beaucoup plus éparses et nous aurons même de larges éclaircies en fin de nuit, de 7 à 11 degrés. Et enfin demain jeudi, ce sera nuageux mais sec en matinée et en après-midi nettement plus humide avec des pluies tout d'abord sur la Flandre et sur Bruxelles en début d'après-midi et sur tout le pays en fin d'après-midi avec toujours également des températures assez fraîches pour la saison de 14 à 18 degrés attendus pour demain.
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19: On pourrait faire un tour des meilleures citations de Philippe Geluck un de ces jours dans cette émission. Il y en a une que j'adore personnellement, mais on n'a pas le temps, donc je le raconterai un autre jour. Bonjour Sébastien Ministru, on va aller dans votre chambre.
20: Oui, et dans ma chambre, on va tomber sur, et ce n'est pas du tout surprenant, parce que je ne suis pas mieux qu'un autre, on va tomber sur le catalogue 3 Suisses.
19: Et vous, Xavier Van Bugenhout, c'est les sorties BD.
18: Avec un premier roman graphique signé Mathieu Persan, ça s'appelle Le Passage, c'est un récit personnel absolument bouleversant concernant la dépression de sa fille. Ado d'âgé d'à peine 15 ans.
19: Et à 17h chaque jour, on s'informe. Bonjour Hélène Maquet.
21: Bonjour.
19: C'est le 17h d'Hélène.
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19: Nous sommes le 10 juin 2026, journée où on a pu éprouver la justice.
22: Ils ont enfreint la loi.
21: Ils ont enfreint la loi dans Philadelphia, grand film sur la justice, établir les faits, dire si la loi a été bafouée, mais pour cela, encore faut-il avoir accès à la justice, encore faut-il qu'elle soit capable d'écouter les victimes, encore faut-il qu'elle en ait les moyens. Toutes ces questions traversent cette journée.
19: Cette journée du 10 juin 2026, Hélène, vous nous la racontez.
21: Il est 8h du matin sur les boulevards sans âme de l'ouest de Paris. De maigres îlots de verdure émergent des immeubles de béton. Le bâtiment du tribunal judiciaire de Nanterre pointe une arête blanche derrière les hautes barrières de sécurité. C'est de là qu'à 8h30, un communiqué explosif est envoyé sur les boîtes mail des journalistes. Sur la première, il est 8h33.
2: Ça vient de tomber aussi, le parquet demande l'incarcération du chanteur français Patrick Bruel. Évidemment, plus d'infos dans le journal de 9h.
21: Et on apprend à 9h que Patrick Bruel est accusé de viol et d'agression sexuelle par plusieurs femmes. Après 48 heures de garde à vue, le parquet de Nanterre requiert donc son inculpation pour des faits sur 9 victimes présumées. Le procureur requiert également la mise en détention provisoire du chanteur français. Au même moment, l'avocate d'une partie des plaignantes est au téléphone avec ses clientes.
7: Un soulagement que la justice les écrue et qu'elle puisse pouvoir se faire entendre par un juge d'instruction.
21: L'enquête va donc aller un pas plus loin en espérant que les faits soient établis.
19: Pendant ce temps-là, Hélène, en Belgique, le procès de Paolo Falzone et d'Antonino Falzone touche à sa fin.
21: Dans le grand hall de Montsexpo, il a fallu délocaliser les débats tant il y a de monde. Les deux accusés ont pris la parole une dernière fois. Ils avaient droit à une minute chacun.
9: Je demande pardon aux victimes. Je n'ai jamais souhaité ce qui s'est passé, a déclaré Paolo Falzone, le conducteur de la voiture qui a déboulé dans un cortège lors du carnaval de Strepibrachni il y a 4 ans. Je suis conscient que j'ai roulé comme un fou, comme un irresponsable, a-t-il précisé.
21: Les excuses de Paolo Falzone, le jury s'est maintenant retiré pour délibérer. Ses membres doivent répondre par oui ou non à plus de 300 questions pour faire émerger une vérité judiciaire. Le verdict sur la culpabilité est attendu vendredi.
19: On a appris aussi aujourd'hui qu'Elio Di Rupo était visé par une plainte au pénal.
21: Oui, l'ancien Premier ministre socialiste, aujourd'hui député européen, est visé par une plainte pour corruption, trafic d'influence et prise d'intérêt. Les faits remontent à 2018. Un entrepreneur bruxellois, Dominique Jeanne, estime avoir été évincé illégalement d'un marché. Il voulait acheter des parts d'une société immobilière qui appartient à un fonds public. Les actions ont finalement été vendues à un concurrent flamand. Depuis lors, Dominique Jeanne a entendu des enregistrements d'un proche d'Elio Di Rupo à l'époque, un homme qui s'appelle Luc Joris, des sons récemment dévoilés dans la presse et dans lesquels l'homme se vante d'être intervenu dans le dossier, disant empocher au passage 350 000 euros.
15: Mon intervention a fait que, par au-dessus, c'est pas difficile, Elio a téléphoné à Jean-Claude, Jean-Claude a téléphoné au Géo, et on dit voilà, il faut vendre.
21: Elio Di Rupo s'est dit abasourdi et nie toute implication. Une plainte a donc été déposée.
19: C'était le Fil Info de la journée. L'émission Investigation diffuse ce soir sur la Une en télévision une enquête sur un homme très très discret. Et c'est un homme d'affaires qui vit en Belgique, mais qui, depuis Bruxelles, est l'un des hommes les plus influents de France.
21: Pierre-Édouard Sterrin, milliardaire français exilé fiscal, c'est lui qui a lancé les bongos. Il a aussi un projet politique secret qui a un nom de code. Périclès, écoles, médias, instituts de sondage, think tanks sont arrosés de ces millions d'euros pour mettre la droite ou l'extrême droite au pouvoir. Une de ses obsessions, c'est la lutte contre l'immigration.
23: Je suis en faveur de la remigration des étrangers délinquants, sans papier ou au chômage depuis plus de 12 mois. Donc je suis à droite de l'extrême droite.
21: L'émission Investigation a donc enquêté sur ce personnage de Pierre-Édouard Sterrin, aussi discret que controversé.
19: Comment est-ce qu'on fait pour enquêter justement sur un personnage aussi discret et aussi puissant ?
21: Alors je suis allée voir à son bureau à la rédaction Benoît Feit, qui est le journaliste qui a mené cette enquête. Salut Benoît.

0: Et on a fini par s'adresser à un communicant professionnel, donc quelqu'un qui a une boîte de com, qui est un ancien porte-parole d'un candidat aux élections présidentielles en France lié à l'extrême droite, Éric Zemmour. Et donc ce communicant s'appelle Stanislas Rigaud. Il a une boîte de com qui est notamment financée par Pierre-Édouard Sterrin, qui est au courant de tout le projet Périclès et qui lui a accepté de répondre à nos questions, un peu comme s'il se positionnait en porte-parole informel de Pierre-Édouard Sterrin, dont il défendait clairement les intérêts durant son interview.
1: Qu'est-ce que ça dit, cette difficulté d'accès à un homme comme Pierre-Édouard Sterrin? Qu'est-ce que ça dit de lui?
0: Ça dit qu'il ne se sent pas tenu de devoir justifier tout ce projet politique dont on connaît aujourd'hui l'existence, Périclès, dont il nie d'ailleurs en partie le contenu. Il dit que c'est un vieux projet qui a été révélé. Aujourd'hui, tout ça a changé. Mais quand on sait l'influence qu'il exerce réellement sur le monde, ça dit qu'en fait, en tant que journaliste, on a beaucoup de mal à approcher ce genre de personnage qui se sent un petit peu comme s'il n'était pas tenu de devoir justifier ses actions.
2: Investigation, c'est ce soir dans la suite du 17h. On parle d'une peinture. Une aquarelle, en l'occurrence, de Félicien Rops, qui avait été spoliée par les nazis. Elle a été restituée symboliquement par la Bibliothèque Royale cet après-midi.
3: Sur la peinture, il y a une femme en robe bleue, foulard noué sur ses cheveux roux. Elle appartenait à un collectionneur juif, Armand Dorville. Spoliée par les nazis, elle avait ensuite été achetée en 1968, en toute légalité, par la KBR, la Bibliothèque Royale. Et puis, il y a quelques années, la famille Dorville a réclamé cette œuvre. Écoutez Sarah Lamens, la directrice du KBR, interrogée par Françoise Barré sur ce qu'ils ont fait après ça.
4: Nous prenons tout d'abord ce genre de demande vraiment très au sérieux. Ici, c'est le deuxième cas que l'on a à la Bibliothèque Royale. Et nos chercheurs, ils vont examiner la demande. Ils vont d'abord regarder les infos qui nous sont transmises et ils vont eux-mêmes faire ce qu'on appelle des recherches de provenance. En fait, c'est vraiment analyser tout le tracé, tout l'historique de la propriété d'une œuvre depuis sa création jusqu'à aujourd'hui.
3: La conclusion, c'est que cette œuvre, elle appartient bien à la famille Dorville. Cette affaire a accéléré la création d'une commission fédérale pour les œuvres spoliées pendant l'occupation 40-45.
2: Et une bonne question est maintenant posée. Ça vient d'où en fait ce mot spolié?
3: Ah, c'est un mot sur lequel ça vaut la peine de s'arrêter. Je mets une petite musique. Oh, on est au 14e siècle. Les preux chevaliers de l'époque emploient un verbe qui vient du latin spoliare. Ils disent espoyer. Ça veut dire piller, voler, ravir des biens, dépouiller un ennemi vaincu. Guillaume le Conquérant, duc de Normandie et 20 000 de ses hommes débarquent en Angleterre avec la ferme intention d'espoyer l'un ou l'autre de ses locaux insulaires. Au passage, ils laissent aux populations locales ce mot espoyer. Ah, je vois que la musique est en train de changer. Nous sommes dans les années 50, pendant la guerre. Des milliers d'œuvres d'art ont donc été volées, prises de force à des propriétaires juifs par des nazis, revendues à la fois à des musées, parfois à des musées qui les ont achetées en toute bonne foi. À l'époque, ce terme « espoyer », « piller », « voler » a évolué et est devenu « spolier » en français. Avec un peu de recul, on appelle ces peintures, ces sculptures des œuvres « spoliées ». Et il y a eu une sorte de glissement de la langue qui euphémise, qui atténue la situation, puisque quand on parle d'œuvres « spoliées », on ne devrait pas dire que ce sont les œuvres qui ont été spoliées, mais bien leurs propriétaires juifs qui ont été spoliés, victimes de spoliation. Mais c'est plus facile de parler des objets que des personnes. Oh, la musique change encore. Nous sommes au début des années 2000.
2: Qu'est-ce qu'elle nous fait voyager ?
3: Les Britanniques ont donc laissé au Moyen-Âge ce mot « espoyer » dont les Anglais ont fait tout « spoil ». Gâché, abîmé, détérioré et par extension, gâché la fin d'une histoire, d'un film, d'une série.
2: Génial.
3: Nous sommes donc au début des années 2000. Les séries débarquent dans la pop culture et revient en français ce terme de « spoiler, gâcher, voler la fin d'une histoire ».
2: C'était le La Langue d'Hélène
3: oui,
2: Maquet.
3: Oui, je me suis dit je voudrais que Joël soit là.
2: Et vous parlez très bien le vieux François.
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2: Bonjour Julie Morel.
6: Salut Jérôme, salut l'équipe. Dans Le Monde en direct, ce soir, on va soumettre une question en débat. Faut-il allonger d'urgence le délai légal pour avorter? Il est de 12 semaines. Aujourd'hui, la ministre de la Justice propose 14 semaines. Le comité d'experts qui s'était prononcé il y a quelques années sur le sujet propose, lui, 18. Alors ça peut sembler un débat froid, chiffré, mais c'est en fait l'avis de pas mal de femmes derrière tout ça et de familles. Et donc on va débattre et vous partager vos expériences, vos avis. 0471 200 500. On vous attend, à tout à l'heure.
2: Merci beaucoup Julie Morel. Le Monde en direct, c'est à 17h30.

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3: Toujours la suite de ces ralentissements assez importants sur le 19 Mons-Bruxelles, autour de Thieu. Vous perdez une bonne demi-heure en direction de Bruxelles. Patience donc et courage. Sur le 411 entre Libramont et Libin vers Namur, il y a un chantier. Vous perdez une dizaine de minutes. Et sur le ring de Bruxelles, toujours un peu de monde, notamment de Macquelon à Strombeek, une dizaine de minutes nécessaires, mais ça reste pour l'instant raisonnable.
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2: C'est magique la radio. Il y a Hélène Maquet, il y a Xavier Van Bugenhout et on file dans la chambre de Sébastien Ministru comme tous les mercredis.
14: Oui, et dans ma chambre dans les années 70 et jusque tard dans les années 70, 1977, 1978, 1979, eh bien dans ma chambre, vous pouvez consulter, c'est en libre accès, le catalogue 3 Suisses. Mm-hmm. Ce catalogue qui déborde évidemment de produits à acheter, à trouver une place de choix dans ma chambre. Et d'ailleurs, quand ma mère a besoin de son catalogue pour passer sa commande, elle crie en bas des escaliers, tu peux descendre les trois Suisses, s'il te plaît? Quand même. Bon, j'obéissais, évidemment, je rapportais le catalogue à maman et je me prenais la question bonus en pleine tronche. On peut savoir ce que ce catalogue trois Suisses fait tout le temps dans ta chambre? Pourquoi il est toujours dans ta chambre? Ma réponse, parce que j'aime bien les pages avec les jeans et les sweatshirts. Bah voilà, l'autre.
2: Voilà.
14: Ce qui n'est un demi-mensonge, évidemment. C'est vrai que j'aime bien les pages avec les jeans et les sweatshirts.
2: Mais aussi les autres pages.
14: Et j'aime bien aussi les autres pages. Tous les garçons de ma génération, et même les autres après, hein, ont fait leur début de jeune branc dans les pages lingerie du catalogue Trois Suisses et du catalogue La Redoute, parce qu'il y avait aussi le concurrent à La Redoute où la section underwear et petites culottes était aussi attirante qu'une vitrine de Noël à l'âge où on ne croit plus au Père Noël. Je ne sais pas si vous vous souvenez, dans le film de Riyad Satouf, Les Beaux Gosses, on voit le jeune ado joué par Vincent Lacoste en train de feuilleter le catalogue La Redoute au lit. Il feuillette évidemment les pages dites affriolantes et il est en train de caresser du doigt la photo d'une dame en soutien-gorge. Je pense que beaucoup, beaucoup de garçons ont fait ce genre de câlin qui sentait bon l'encre d'imprimerie. Et ce n'était pas fait pour, évidemment, hein, mais il y avait quand même une dimension pédagogique dans toutes ces pages qui exhibaient des corps en petite tenue. Ces pages étaient évidemment beaucoup plus parlantes et beaucoup plus captivantes que le cours de bio. Ou avouons-le, on ne voyait rien, hein, je veux dire, pas de femme à poil, pas d'homme tout nu. Alors je ne sais pas si vous avez eu le même cours de bio que moi, mais moi je me souviens de dessins en coupe transversale de verge, histoire de voir comment c'était à l'intérieur. Des fois où on se demanderait, tiens, dans le fond, où se trouve mon corps spongieux, ben voilà. ça donnait pas très très envie, alors que les pages des Trois Suisses, ça stimulait votre imagination, ouais. Et le reste évidemment. Alors ce qui était bien avec les pages des sous-vêtements de ces catalogues, c'est qu'il y en avait pour tous les goûts, c'était déjà inclusif. Moi, perso, j'étais plus attiré par la section des sous-vêtements messieurs, avec incursion possible au rayon chaussettes, histoire de mater du mollet. Mais mon frère, lui, était plus sur, il était plus sur la dame. Ouais. Il était beaucoup plus sur les soutiens-gorge, vous voyez. Mais bon, on regardait, entre guillemets, le catalogue de nos pages préférées, quand l'autre n'était pas là, évidemment.
2: Bien sûr.
14: On avait sa pudeur, c'était une chambre, pas un lupanar. encore que mon petit frère, qui était beaucoup plus débrouillard que moi en matière de recherche érotique, est assez rapidement passé du catalogue Trois Suisses au magazine spécialisé dans le sale. Je le sais parce que je les ai trouvés.
2: Ah. Est-ce que vous avez été fouillé ?
14: Non, et je les ai trouvés parce que c'était moi qui faisais les lits.
1: Oh.
14: Et c'était moi qui changeais les draps.
1: C'est tellement
14: oui, pour aider maman, je changeais les draps et je faisais les lits. Ça sert d'avoir un fils qui aime l'ordre. Voilà. Et chaque matin, je faisais les lits dans ma chambre, hein, pas dans toute la
2: barre.
14: Faut pas pousser bobonne. Et donc, j'ai trouvé sous le matelas de mon frère deux publications avec des mannequins féminins nus qui aimaient bien écarter les jambes. Mais franchement, à toutes les pages. Hein. Oui, parce que lui, mon frère, il pensait qu'elles étaient bien cachées, ces revues cochonnes, sous le matelas. C'était évidemment sans compter sur ma dextérité mi-militaire, mi-hôtelière à faire des lits au carré.
2: Bien sûr.
14: Technique exigeante qui suppose évidemment un long mouvement de main qui va très loin sous le matelas. Mon frère se bêta. Mais c'est quand même intéressant, je trouve cette histoire un peu taboue, un peu honteuse, des pages de soutif et de caleçon, parce que dans les années 70 et 80, voilà, ces pages qui, mine de rien, montraient des corps 100% bio, sans retouche, sans Photoshop, sans IA et sans chirurgie esthétique. Hein. Les seins, c'était des vrais seins. Je veux dire, les abdos des mecs, c'était des vrais abdos, pas des OGM. Voilà, ils n'ont plus ça, les jeunes, aujourd'hui, je veux dire.
2: C'est plus dur hein, pour la comparaison.
14: Je veux dire, la chance de s'ouvrir comme ça à la sexualité dans ces catalogues qui sont quand même des succursales de la société de consommation et qui donc, d'une certaine façon, font la jonction entre éveil, désir, plaisir solitaire et vente par correspondance. Alors, pour écrire cette chronique, j'ai quand même tenté le coup et j'ai tapé dans la barre de recherche de Google « Trois Suisses, la redoute, lingerie, onanisme ». Eh bien, vous savez
2: vous n'étiez pas le premier.
14: Allez voir, c'est quand même parfois bon de se sentir moins seul. Quoi.
2: Il y a des forums où chacun parle de son expérience.
14: J'ai même trouvé une page Facebook baptisée « Les enfants du rétro » qui a fait un post sur le catalogue Trois Suisses, les commentaires des mecs. Mais c'est hallucinant, ça ne parle que de ça, ça ne parle que de ce palucher.
2: Ben ouais.
14: Voilà. Et j'ai poussé l'enquête jusqu'à aller consulter les catalogues en ligne, parce qu'ils existent toujours en version numérique, histoire de voir s'il y a toujours des pages coquines. Eh bien, disons qu'il y a eu une sérieuse mise à niveau. Je veux dire, là, maintenant, on a quand même du string, des tangas, des guêpières, des porte-jartelles, des push-ups, et il y a même des sextoys, avec les catégories suivantes. Sextoys, huile sensuelle, lubrifiant, jeux coquins et accessoires, et pour lui. Sans surprise, j'ai cliqué sur pour lui. Rendez-moi mes mini-slips et rendez-leur leurs petites culottes.
2: Merci Sébastien Ministru. On écoute Gorillaz. 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

0: Ça faisait longtemps qu'ils n'avaient pas sorti un si bon single, c'est Orange County et c'est Gorillaz.
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0: Dans les sorties BD, Xavier Van Bugenhout, vous pointez maintenant un roman graphique, le passage de Mathieu Persan qui raconte l'histoire de sa fille, en l'occurrence, elle a 15 ans, touchée par une grave dépression.
2: Ouais, un mot tout d'abord sur Mathieu Persan, qui à la base est illustrateur, il a fait plein de couvertures de livres, notamment chez l'éditeur Gallmeister, qui publie la littérature américaine, hein, dont on parle très souvent ici. C'est lui aussi qui avait fait la couverture du roman Kérosène de notre collègue Adeline Dieudonné.
0: D'accord.
2: Et puis s'était mis à l'écriture d'un premier roman, un récit sur la fin de vie de sa mère, c'était il y a 2 ans. Et ici, c'est son tout premier roman graphique, roman illustré, parce que c'est pas exactement de la BD, il n'y a pas vraiment de narration séquentielle avec des cases, sauf à quelques moments seulement. Mm-hmm. Mais évidemment, il y a une part graphique qui est absolument centrale. Alors, l'histoire du passage, elle démarre le jour de l'enterrement du père de Mathieu Persan. La famille se retrouve dans l'appartement de leur enfance. Les filles du couple vont rentrer plus tôt à la maison parce qu'elles sont fatiguées. Et 20h36, son téléphone va sonner à Mathieu Persan, numéro inconnu. Il décroche, c'est la police. Et la police qui lui dit, nous sommes chez vous, avec vos filles, il faut venir tout de suite. Ne vous inquiétez pas, elles sont en sécurité, on va vous expliquer. Et il arrive sur place, évidemment, il cavale avec sa femme pour arriver sur place. Et on va comprendre que la grande, elle a fait une tentative de suicide. Elle se confie à la policière et elle va lui dire ceci. J'ai l'impression que le temps me frôle, mais je n'arrive pas à m'y accrocher. Les autres semblent entraînés. Je me dis parfois qu'ils doivent voir flou avec la vitesse. Pour moi, tout est fixe, tout est net, parfaitement clair, et tout est triste. Voilà.
0: Ça,
2: c'est un des passages. Je peux vous dire que il y a d'autres passages que j'aurais pu prendre qui sont très très forts. C'est pas la parole directe de sa fille, mais en fait ils ont énormément échangé, Mathieu Persan et sa fille, et il a interprété ces mots de façon plus littéraire, et elle est ensuite venue valider, il l'explique en début de livre, parce que c'était important pour lui évidemment qu'elle valide tout ce qu'il avait écrit. Et donc la manière dont il va partager le mal-être de sa fille est très très juste, très précis, c'est très didactique. Ça parle de la culpabilité de se sentir mal, alors qu'on a des parents aimants, de vivre dans un milieu privilégié, l'impossibilité de s'évader en lisant ou regardant un film parce qu'il n'y a plus d'espace disponible dans sa tête pour y loger de la fiction. Et c'est tout ce cheminement qu'on va suivre jusqu'à l'hospitalisation et le suivi psychiatrique. Et ça, c'est une autre galère qui va commencer, avec toute la carence dans le processus de suivi. Un psychiatre, par exemple, qui va écrire un SMS pendant les séances avec elle et les parents et qui conclut qu'elle devrait se mettre au sport. Deuxième consultation où le psychiatre demande aux parents « Tiens, vous pensez que les médicaments lui feraient du bien ?» Et Mathieu Persan imagine avec beaucoup d'humour de transposer cette scène chez le garagiste qui lui demande « Qu'est-ce qu'on va lui faire à votre auto ? Est-ce qu'on lui changerait pas les bougies ? Qu'est-ce que vous diriez du carburateur ?» Voilà, il y a des petites doses d'humour comme ça par moment qui font aussi un peu de bien, parce que c'est pas un sujet facile. Alors, ce que j'ai pas encore expliqué, c'est que c'est un récit raconté à deux voix. C'est à la fois celle de la fille de Mathieu Persan, dans ce qu'elle ressent, comme je l'ai expliqué, et puis il y a sa réflexion à lui sur ce qu'il traverse. Et le constat, lors des visites chez les psys ou médecins, dans la salle d'attente, il observe les... C'est intéressant, à un moment, il observe les chaussures, il dit, tiens, les chaussures, elles racontent beaucoup de choses. Et il dit, en fait, il y a toutes les catégories sociales, parce que la dépression, elle arrose la société dans son ensemble sans distinction. Et il imagine sur plusieurs pages, d'ailleurs, la dépression qui touche les ados comme une attaque de poulpe, dans un style graphique à la Mars Attack, un peu à la manière des comic books de genre, de série B, etc. Et puis, il a le sens de la formule dans la précision et la concision. C'est sûrement aussi en raison de son métier d'illustrateur, où une image doit évoquer, raconter quelque chose de façon très claire, très immédiate. Il y a un moment pour illustrer le décalage générationnel entre lui et sa fille. Lui, père, qui a grandi dans les années 80, où dit-il, on a connu l'espoir d'un futur meilleur, et la génération de sa fille, il dessine la DeLorean de Retour vers le futur avec Doc et Marty, et le Doc qui dit, nom de Zeus, Marty, nous sommes en 2025, Biff est président des États-Unis, ils ont foutu la planète en l'air, ils ont eu une pandémie, et les jeunes n'ont pas l'air d'aller très bien, retournons en 1985, c'est beaucoup plus prudent.
0: Oh. Voilà.
2: Le passage, donc, c'est un récit à deux voix, celle de Mathieu Persan et de sa fille, mais c'est aussi l'expression d'un mal-être collectif générationnel qu'il décrit très justement. Et puis, c'est un livre qui dresse le constat que les services de soins psychiatriques en France ne fonctionnent pas comme ils le devraient. C'est un très, très bon point de contact aussi pour comprendre ce qui peut se passer dans la tête d'une ou d'un ado. Ça s'appelle Le Passage, c'est paru chez Hachette, c'est signé donc Mathieu Persan. Juste un petit mot pour dire que tous les droits d'auteur de ce livre sont reversés à des associations œuvrant pour la santé mentale des jeunes.
0: Merci beaucoup Xavier Van Bugelot. On va se ruer évidemment sur Roman Graphique. Merci Hélène.
3: Plaisir.
0: Merci Xav, merci Seba.
2: Avec plaisir.
0: Merci Eve, Marie-Agnès, Marcellino Costenaro. Le Monde en direct.
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2: Merci de nous avoir choisis. C'est sympa de vous savoir là. 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
2: Bonsoir à toutes et à tous et bonsoir Julie.
19: Bonsoir Pascal, bonsoir tout le monde.
2: À la une ce soir, Israël qui vise à nouveau le sud du Liban et Donald Trump qui estime que l'Iran prend trop de temps pour négocier.
19: Ces dernières heures, l'Iran a annoncé des attaques contre des bases américaines abritées par des pays du Golfe. Téhéran juge que ces États ont, je cite, la responsabilité légale et morale de mettre un terme aux attaques américaines menées contre l'Iran depuis leur territoire. On prend 5 minutes pour comprendre l'évolution de la situation au Moyen-Orient dans un instant.
2: La Coupe du Monde de football, coup d'envoi demain au Mexique. Une société mexicaine qui aime le ballon rond, mais pas les effets de ce giga-événement sportif. Ce mondial n'est pas pour le peuple, peut-on lire sur les murs à Mexico. Nous y sommes dans 15 minutes en compagnie de notre envoyée spéciale, Catherine Tonero.
19: Chez nous, c'est le débat sur la durée légale de la période pour pratiquer un avortement qui revient. La ministre de la Justice, Annelies Verlinden, propose 14 semaines au lieu de 12. Un groupe d'experts Guterres appelait dès 2023 à un allongement jusqu'à 18 semaines. Alors, question ce soir dans Allô le Monde, est-il urgent d'allonger le délai de l'IVG? Et si oui, jusqu'à quelle durée?
3: On attend vos réflexions, votre vécu aussi à ce sujet. Chaque année, environ 400 femmes belges se rendent aux Pays-Bas pour un avortement tardif. Tient-on suffisamment compte des droits des femmes avec cette nouvelle proposition sur la table? Emma-Louise prend vos appels dès maintenant. 070 66 55 44. Vous intervenez aussi via WhatsApp 0471 200 500.
19: Que peut-on attendre de la sociologie aujourd'hui dans notre pays? Pourquoi cette discipline scientifique ressemble-t-elle de plus en plus, de plus en plus de détracteurs par les temps qui courent? Comment peut-elle se réinventer? Le sociologue Bruno Frère propose de développer une sociologie charnelle. Alors ça consiste en quoi? Il nous le dira à 18h40.
3: Voilà, vous avez le menu, alors soyez les bienvenus. Et on se penche d'abord ce soir sur ce regain de tension au Proche-Orient. L'Iran a annoncé aujourd'hui avoir visé plusieurs bases américaines du Golfe en représailles à des frappes de Washington. Frappes qui elles-mêmes répondaient à la destruction d'un hélicoptère Apache par le régime iranien.
19: Oui, et cet embrasement peut surprendre alors que côté américain, on semble bien décidé à arrêter les frais. L'administration Trump veut mettre fin à cette guerre très impopulaire au plus vite et le président répète d'ailleurs depuis des semaine qu'un accord est imminent avec l'Iran. Seulement voilà, vouloir la fin de la guerre ne suffit pas, notamment parce que l'allié des États-Unis, Israël, n'est pas dans la même logique et qu'en s'acharnant contre le Hezbollah au Liban, Israël ne crée pas vraiment les conditions d'un cessez-le-feu durable.
3: Alors prenons 5 minutes pour comprendre l'évolution de cette guerre qui dure depuis plus de 100 jours maintenant avec notre premier invité, c'est Guillaume Ancel. Bonsoir Guillaume Ancel.
5: Bonsoir.
3: Vous êtes ancien officier, chroniqueur de guerre, auteur de petites leçons sur la guerre, comment défendre la paix sans avoir peur de se battre, c'est aux éditions Autrement. Vous êtes également l'auteur du blog Ne pas subir. Et puisqu'on parle de subir, est-ce que ça n'est pas ça précisément ce que les Américains sont en train de vivre en ce moment? Ils donnent de plus en plus l'impression, Guillaume Ancel, de subir cette guerre qu'ils ont déclenchée.
5: C'est une situation tout à fait étonnante dans laquelle se retrouve Donald Trump, puisque c'est lui qui a déclenché cette guerre contre l'Iran. Et en fait, aujourd'hui, il ne sait plus comment l'arrêter. Le front s'est renversé quelque part contre lui. Alors bien sûr qu'il a une surpuissance militaire. Et le problème, c'est qu'il est arrivé au bout de ce qu'il pouvait faire avec ce levier de la loi du plus fort et que manifestement, il n'a pas réussi à faire capituler le régime des gardiens de la révolution. Et aujourd'hui, il est pris dans cette situation très paradoxale où d'un côté, il essaye de calmer les ardeurs guerrières de Benjamin Netanyahou qui vit de la guerre. Et puis de l'autre côté, il est lui-même, il se sent obligé de riposter quand les Américains perdent un hélicoptère, de type Apache. C'est un hélicoptère blindé, hein, dans le détroit d'Ormuz, parce que il voit très bien que, en fait, on a l'impression désormais que c'est l'Iran qui est maître du jeu et maître des horloges.
19: Vous mentionnez Benjamin Netanyahou. C'est vrai que la divergence est de plus en plus flagrante entre les objectifs du Premier ministre israélien et Donald Trump. C'est un élément important pour comprendre ce qui se joue pour le moment.
5: Il faut surtout imaginer qu'au cœur de ce sujet, c'est Donald Trump, parce que c'est lui qui a déclenché cette guerre. On a accusé Benjamin Netanyahou de l'avoir influencé, certainement, mais il n'a pas le pouvoir de décision. Le seul qui peut sortir de cette guerre aujourd'hui, c'est Donald Trump. Et on se souvient qu'il avait affiché sa détestation de la guerre, qui était mauvaise pour le business et qui était un mauvais business. Sauf que là, c'est la troisième ou quatrième qu'il déclenche. Et en plus, il est coincé dans cette guerre. Cet abruti de Pete Hegseth, qui lui sert de ministre de la guerre, lui avait promis qu'ils obtiendraient une reddition sans condition des gardiens de la Révolution. Ça n'est absolument pas le cas. Et encore une fois, ils se sentent dans une forme d'impasse militaire avec des négociateurs qui sont dirigés par Marco Rubio, son ministre des Affaires étrangères, mais qui ne sait pas comment se sortir de ce mauvais pas parce qu'ils n'obtiennent pas pour l'instant des gardiens de la Révolution les garanties qu'ils voudraient, en particulier autour de l'arme nucléaire que cherche bien sûr à acquérir l'Iran. L'Iran qui joue sur son allié et son instrument, la milice du Hezbollah au Liban, pour provoquer tous les jours Israël et Benjamin Netanyahou qui escalade chaque fois qu'il peut cette guerre en agissant de manière totalement disproportionnée contre les Libanais.
19: Oui, parce qu'il y a ce cycle hein, qu'il faut comprendre. Si Israël continue son offensive au Liban, l'Iran réagit pour soutenir son allié, le Hezbollah, en frappant Israël, par exemple. Israël réplique alors contre l'Iran. C'est un cycle dans lequel les Américains sont un peu coincés en ce moment. Mais est-ce qu'aujourd'hui, Guillaume Ancel, Donald Trump, il a vraiment le pouvoir de dire à Benjamin Netanyahou, maintenant ça suffit, tu arrêtes au Liban. Parce qu'il lui a déjà dit, et par presse interposée, il dit que Benjamin Netanyahou fera exactement ce qu'il veut. Est-ce que dans les faits, c'est le cas où il a quand même un peu pris l'ascendant aujourd'hui, le Premier ministre israélien?
5: En fait, Donald Trump en a parfaitement les moyens, mais il se mettrait à dos une partie de la communauté juive qui ne comprendrait pas ces critiques et cette pression qu'il mettrait sur Benjamin Netanyahou. Mais ce qui est inquiétant aussi, c'est que du côté du pouvoir iranien, il faut bien réaliser qu'il y a une faction plutôt emmenée par leur ministre des Affaires étrangères qui essaye de négocier un accord. Mais la partie la plus dure des gardiens de la révolution fait tout, notamment avec le Hezbollah, pour empêcher qu'un accord soit conclu. Et donc on a bien des deux côtés des extrémistes qui se répondent sans fin. Finalement, aujourd'hui, le Hezbollah est une forme de miroir à la brutalité et la violence de Netanyahou.
19: Une dernière question. L'objectif américain, si on l'analyse aujourd'hui, bon, ben c'est clairement plus de renverser le régime iranien. Mais c'est quoi alors? C'est juste sauver la face, terminer au plus vite et sauver la face?
5: En fait, l'objectif à court terme de Donald Trump est bien sûr de sortir de ce conflit. Mais il y aura une troisième manche. Parce qu'une fois que la guerre vers les Américains sera terminée et que les gardiens de la Révolution ne pourront plus afficher une menace extérieure, ils se retrouveront confrontés à leur propre population. Le pays est ruiné, il y a des centaines de milliards d'euros de destruction et de ravages, sans compter les milliers de morts et les dizaines de milliers de blessés. Et là, le régime des gardiens de la Révolution sera finalement très isolé face à une population qui est absolument furieuse contre ses gardiens.
3: Merci beaucoup Guillaume Ancel pour ces éléments d'analyse en direct ce soir sur RTBF La Première. 17h38, voyons voir ce qui nous attend ce soir au Carrefour. Réunis tout autour, Joyce Hazard, Catherine Tonero et Olivier Henrion. Bonsoir à tous les trois.
20: Bonsoir.
21: Bonsoir.
3: Catherine, nous sommes au Mexique avec vous ce soir.
20: Oui, à Mexico City pour entendre l'ampleur de la contestation en cette veille du coup d'envoi du mondial.
19: Olivier, avec vous, la présence et la production de drogue en Europe.
22: Oui, chaque semaine, une nouvelle drogue apparaît sur le radar de l'Agence européenne des drogues. Un phénomène qui inquiète alors que près de 7600 personnes meurent chaque année d'overdose en Europe.
3: Joyce, en Flandre, le rôle des jeunes au pair, source de polémique.
23: Oui, car la réglementation est floue et les abus sont dès lors très fréquents. Et c'est une émission télé-réalité qui a ouvert les yeux de la ministre flamande en charge sur cette problématique. Je vais donc tout vous expliquer.
3: Le Carrefour avec vous trois, c'est dans 3 minutes. Bonsoir David Bertrand.
24: Bonsoir Pascal.
3: C'est donc demain que débute la Coupe du Monde et manifestement, c'est étonnant, vous ne sautez pas de joie.
24: C'est ça, je suis journaliste sportif et pourtant le foot, c'est pas mon truc. Je vais vous expliquer mon rapport un peu particulier avec ce sport qui va enflammer la planète du sport pendant les semaines à venir.
3: 17h55, c'est l'heure de votre humeur et là, il est temps de vérifier comment ça roule. Le RTBF Mobile Info avec Jean-Marc Strel. Bonsoir Jean-Marc.
25: Bonsoir, bonsoir.
3: Où y a-t-il des soucis à cette heure-ci?
25: Sur le 19, Mons-Bruxelles, autour de Thieu, il y a eu un accident tout à l'heure. Là, ce sont des ralentissements observés. Vous perdez une trentaine de minutes en direction de Bruxelles. Patience, des ralentissements aussi dans le chantier de l'E411 entre Libremont et Liban, c'est vers Namur. Vous perdez une bonne dizaine de minutes sur le ring de Bruxelles. À noter un peu de monde de Strombeek à Grand-Bigard avec 13 minutes nécessaires. Mais pour le reste, c'est assez fluide, assez souvent le cas le mercredi.
3: La météo, encore 2 jours de fraîcheur et de pluie avant le retour d'un temps sec et des éclaircies pour ce week-end. François Bouéré.
26: C'est ça, encore un peu de patience, le temps s'améliorera à partir de ce week-end. En attendant, nous gardons encore un temps relativement humide et nuageux, avec toujours ces petites averses intermittentes qui concernent la quasi-totalité du pays. Elles seront heureusement beaucoup plus éparses cette nuit, et nous aurons même de belles éclaircies en toute fin de nuit, avec des minima compris entre 7 et 11 degrés. Ensuite, demain matin, ce sera nuageux, mais sec partout. En après-midi, c'est le retour de l'humidité, avec des pluies tout d'abord sur la Flandre, s'étendre et sur Bruxelles dès le début de l'après-midi, et puis sur l'entièreté du pays en fin d'après-midi, avec également toujours des températures assez fraîches pour la saison, de 14 à 18 degrés pour demain. Ce sera peu ou prou la même chose vendredi, avec des pluies en matinée, mais patience, le week-end arrive.
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3: 17h42, vous êtes au bon endroit, c'est le carrefour du monde en direct.
19: Le Mexique co-organise la Coupe du Monde, mais derrière l'éclat de l'événement, la grise réalité dans la société mexicaine. Nous serons sur place.
3: Ensuite, en Europe, la consommation et la production de drogue.
19: Enfin, en Flandre, une polémique autour d'une agence au pair lancée par plusieurs participantes d'une émission de télé-réalité.
3: Coupe du Monde J-1.
19: C'est demain que sera donné le coup d'envoi du tournoi dans le célèbre stade Azteca au Mexique. Derrière la fête annoncée, de nombreux Mexicains dénoncent les effets collatéraux de l'organisation de ce mondial chez eux et un accès de plus en plus élitiste au plus grand événement du sport malgré la profonde tradition footballistique du pays.
3: Catherine, vous revenez de Mexico City où la contestation sociale est très grande.
20: Oui, et à de très nombreux niveaux. Avec Cosimo Francé, nous nous sommes tout d'abord rendus dans un immeuble d'appartement situé tout près du centre-ville. C'est un bâtiment devenu emblématique de la pression immobilière que connaît Mexico. Nous y avons rencontré Monica. Elle habite là depuis 17 ans et vient d'apprendre, comme d'autres locataires, que son bail ne serait pas renouvelé.
34: Dans les mails de non-renouvellement de bail que nous avons reçus, il est clairement écrit qu'ils devaient transformer les logements pour en faire plus afin d'augmenter leurs bénéfices. Je trouve ça surprenant que pour quelques matchs qui auront lieu ici, tout cela soit en train de se produire, non ?
20: Des expulsions silencieuses selon ses locataires pressés de trouver un autre toit alors que les loyers ont explosé dans la capitale mexicaine, où ce phénomène de gentrification n'est pas nouveau, mais pour eux c'est clair, il s'est intensifié à l'approche de ce mondial.
19: 5 matchs vont se jouer à Mexico, qui s'est refait une beauté autour des zones clés.
20: Effectivement, des fresques de footballeurs sur les murs, d'immenses panneaux FIFA sur les buildings, des rénovations dans le quartier menant au stade. Pour beaucoup, une transformation de façade qui masque mal les problèmes de fond. Ces dernières semaines, les manifestations anti-FIFA se sont intensifiées jusqu'à hier encore. Nous avons assisté à l'une d'elles sous forme d'occupation graphique. Ça consistait à repeindre les fresques officielles du mur d'une artère autour du stade Azteca. On y a notamment tendu notre micro à Cosa alors qu'il terminait son graffiti El Mundial no es para el pueblo, traduction ce mondial n'est pas pour le peuple.
35: Ce n'est pas pour les gens d'ici, pour le peuple, pour ceux qui viennent d'en bas, ceux qui vivent dans la pauvreté, qui n'ont rien et qui ne feront que regarder tout ça à la télé ou dans un bar.
3: Et plusieurs collectifs étaient représentés lors de cette action, Catherine.
20: Oui, notamment de mamans de disparus qui veulent-elles profiter de l'exposition internationale pour sensibiliser à la crise des disparitions au Mexique où plus de 130 000 personnes sont toujours introuvables. Crise liée en grande partie à la guerre contre les cartels et que les autorités sont accusées de minimiser. Les manifestants dénonçaient aussi les hausses de prix, les problèmes de mobilité ou encore de pénurie d'eau. tous attribués à l'organisation d'un mondial et qu'ils appellent à boycotter.
19: De son côté, le gouvernement.
1: On appelle à ne pas acheter de billets pour les matchs. Ils sont de toute façon inabordables pour nous, les Mexicains. Et on appelle à ne pas consommer les produits sponsors de la Coupe du Monde.
2: On a vécu deux Coupes du Monde en 1970 et en 1986. Et elles ne nous ont rien apporté. Vous pouvez le constater par vous-même. Faites le tour du village et vous verrez que nous sommes complètement abandonnés.
19: De son côté, Catherine, le gouvernement mexicain mise sur un boom touristique et de consommation.
20: Oui, et attend 3 milliards de dollars de retombées économiques. Alors, en marge du mondial officiel, il appuie aussi des initiatives à une toute autre échelle. Dans le grand parc Chapultepec de la ville, nous avons assisté à une coupe de quartier réunissant des jeunes mordus de ballon rond. Objectif, valoriser le football de rue et ses talents. On écoute Javier Cruz, organisateur de la Copa del Barrio.
5: Je pense que le foot ressemble de moins en moins aux gens et disons de plus en plus aux grands entrepreneurs ou à la classe aisée. Pourtant, c'est justement pour cela que ce projet-ci existe, pour que tout le monde puisse profiter du football de la même manière.
20: Un projet baptisé Mondial Social pour permettre aux Mexicains de se réapproprier le jeu et aussi pour faire monter l'enthousiasme à l'approche du tournoi.
5: Moi, je pense que oui, cela va générer une vraie ferveur, tant dans des événements comme celui-ci que pendant la Coupe du Monde. Une grande passion au sein de la population mexicaine.
20: Un football populaire et passionné au cœur de cette identité mexicaine, loin du business dénoncé de la Coupe du Monde.
3: Merci Catherine. Catherine Tonero, vous étiez à Mexico avec Cosimo Franze. De plus en plus de drogues, de plus en plus de substances différentes et des trafiquants toujours plus inventifs.
19: L'Agence européenne des drogues vient de publier son rapport annuel et le constat est préoccupant. Le marché n'a jamais été aussi diversifié. Près de 7600 personnes meurent chaque année d'une overdose dans l'Union européenne.
3: Olivier, vous avez parcouru ce rapport pour nous. 7600 décès par an, c'est plus ou moins que les autres années ?
9: Alors, le chiffre reste globalement stable, voire légèrement supérieur à celui observé il y a 20 ans. Alors, vous vous en souvenez peut-être, à l'époque, c'était l'héroïne qui faisait des ravages. Aujourd'hui, les overdoses impliquent très souvent plusieurs substances à la fois. C'est ce que nous explique Lauren Nolan, la directrice de l'Agence européenne des drogues.
10: La polyconsommation est fréquente chez les personnes qui associent différentes drogues, ce qui accroît les risques et complique la prise en charge.
19: 7600 morts, ça reste évidemment beaucoup trop, mais c'est quand même moins dramatique que la situation américaine.
9: Mais c'est vrai que l'Europe a pour l'instant évité la catastrophe américaine du fentanyl, cet opioïde de synthèse qui fait encore aujourd'hui près de 50 000 morts par an aux États-Unis. Mais les experts redoutent que cette situation ne change rapidement.
10: Ces substances peuvent apparaître d'un coup, se propager rapidement et causer de graves dommages avant que les systèmes aient le temps de réagir. Certaines sont si puissantes que quelques grammes suffisent pour représenter des milliers de doses potentiellement mortelles.
9: Et c'est précisément ce qui inquiète l'agence. Ces laboratoires détectent en moyenne une nouvelle substance chaque semaine. Au total, ce sont 1050 substances différentes qui sont désormais surveillées.
3: Il y a donc de nouvelles drogues, Olivier ?
9: Alors, le plus souvent, il s'agit de dérivés synthétiques de substances déjà connues. C'est le cas du cannabis. L'offre se diversifie à grande vitesse avec des cannabinoïdes de synthèse toujours plus puissants. On les retrouve dans des liquides pour cigarettes électroniques, des bonbons, des huiles, des résines. Les saisies augmentent dans la plupart des pays européens et les autorités peinent parfois à suivre le rythme.
19: Opioïdes, cannabinoïdes, elles viennent d'où en fait toutes ces substances ?
9: Eh bien la nouveauté, c'est qu'elles proviennent aujourd'hui d'Europe. Nous sommes devenus un important producteur de drogues synthétiques destinées tant au marché intérieur qu'à l'exportation. Quant au cannabis, il provient de plus en plus souvent du Canada ou des États-Unis, notamment des États où il a été légalisé. La cocaïne, elle, vient principalement de Colombie. La production explose, la consommation aussi, au point que l'Agence européenne des drogues parle désormais d'une disponibilité sans précédent. Plus de 2,5 millions d'Européens de 15 à 34 ans en ont consommé au cours de l'année écoulée. Un autre indicateur confirme cette progression, c'est l'analyse des eaux usées. Sur 72 villes surveillées, la consommation augmente dans 39 d'entre elles. La ville d'Anvers est d'ailleurs largement en tête du classement, derrière Tarragone en Espagne, Amsterdam et Bruxelles, un strike. La Belgique est en première ligne, mais le phénomène touche toute l'Europe.
3: Mais si c'est un problème européen, alors à quand une réponse européenne, Olivier ?
9: Eh bien, c'est tout le paradoxe. Le trafic est transnational, mais les principaux leviers restent nationaux. La police, la justice, la santé publique, la prévention, les sanctions contre les trafiquants, tout ça, ben, c'est de la responsabilité des États membres. L'Union européenne se contente de coordonner les enquêtes transfrontalières avec Europol, d'harmoniser certaines législations et de collecter les données avec l'Agence européenne des drogues. Mais le message du rapport est clair. Face à un marché de la drogue toujours plus vaste, toujours plus diversifié, plus imprévisible, l'Europe devra investir davantage dans la prévention, dans les soins, dans la réduction des risques et la réinsertion sociale. Car pour les experts, la réponse ne peut pas être uniquement policière.
3: Merci Olivier, dites joyeuse nouvelle année de vie, autrement dit, bon anniversaire.
9: Mais vous êtes gentil, Pascal, merci.
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3: Allez, direction la Flandre à présent, où depuis deux semaines maintenant, le statut des jeunes au pair fait couler beaucoup d'encre.
19: Tout a commencé lorsque deux stars de télé-réalité ont annoncé qu'elles ouvraient leur propre agence de filles au pair. La façon dont elles ont présenté ce job, qui en réalité n'en est pas un, a mis en colère la ministre flamande de l'Emploi, Zwaldemir.
4: Beaucoup de gens emmènent leurs enfants à la crèche, mais ils ignorent souvent qu'un jeune au pair est une solution bien moins coûteuse qu'une crèche ou qu'une assistante maternelle. C'est ce qu'ont avancé ces deux femmes, tout droit sorties des Real Housewives of Antwerp, une émission très populaire qui suit le quotidien luxueux et extravagant de femmes fortunées à Anvers. Sur le site de leur agence, elles indiquent que le système des jeunes au pair est idéal pour contrer le problème d'accueil de la petite enfance. Des propos qui ont fait bondir la ministre N-VA Zwaldemir lors d'une séance au Parlement flamand.
11: C'est tout simplement honteux que l'on présente les jeunes étrangers comme une alternative bon marché aux structures d'accueil classiques. 450 euros et votre problème est réglé. Non, ce n'est tout simplement pas vrai. Je trouve cela scandaleux et contraire à toute réglementation, car cela est à mille lieues de l'objectif initial du système au pair.
3: Quel est justement, Joyce, l'objectif initial du système au pair ?
4: Alors, il s'agit pour un jeune venu de l'étranger d'être accueilli par une famille dans le cadre d'un échange culturel. Ce jeune apprend à connaître un nouveau pays, sa langue, sa culture. Il est logé, nourri et perçoit une allocation de minimum 450 euros par mois. Il bénéficie aussi d'une assurance maladie et hospitalière. Et en échange de tout ça, le jeune au pair, qui, il faut le dire, est souvent une fille, est appelé à soutenir la famille à travers de petites tâches telles que s'occuper des enfants, faire des courses ou un peu de ménage pour un maximum de 20 heures par semaine, soit 4 heures par jour. Il ne s'agit donc pas d'une nounou ni d'une aide ménagère. L'aspect culturel reste d'ailleurs primordial puisque le jeune au pair est normalement amené à participer aux sorties familiales et à d'autres activités de loisirs.
19: Il apparaît toutefois que les principes et les conditions de ces échanges culturels ne sont pas toujours respectés.
4: Et oui, d'après les chiffres de l'inspection sociale flamande, des infractions sont constatées dans 40% des dossiers contrôlés. Les jeunes au pair ne sont souvent pas correctement payés. Ils effectuent plus que 20 heures de travail ou des tâches plus laborieuses qu'elles ne devraient l'être. On notera aussi que leur argent de poche, légalement fixé à 450 euros, n'a lui plus été indexé depuis 1997. D'après la ministre Zwaldemir, depuis la dernière réforme de l'État, le système au pair se trouve dans une zone d'ombre institutionnelle, un manque de clarté qui ouvre la voie aux abus. Et il faut le dire, la Flandre a pris pas mal de retard pour remédier à cette situation.
3: Plus de retard que pour la Wallonie ?
4: Eh bien oui, puisque la Wallonie a, elle, procédé à des adaptations en actualisant ses conditions et en augmentant l'allocation des jeunes au pair à un minimum de 750 euros par mois. Puis il faut aussi savoir, Belgique oblige, hein, qu'en raison des différents aspects liés au travail et à la culture, eh bien, le système au pair relève à la fois de la compétence fédérale et de la compétence régionale. En 2018, malgré des recommandations et pas mal d'avancées, aucun accord n'était intervenu entre les différents niveaux de pouvoir. Zwaldemir Vladimir souhaite désormais obtenir un nouveau statut lors de la prochaine conférence interministérielle en présence donc du ministre fédéral David Clarinval. Et d'ici là, eh bien, les Real Housewives of Antwerp auront au moins eu le mérite de faire bouger le dossier.
3: Joyce Hazard. 17h55, place à l'humeur sportive de David Bertrand.
19: Alors, la Coupe du Monde débute demain, ça on le sait. Et David, c'est pas toujours évident quand on est journaliste sportif, mais vous devez nous avouer quelque chose ce soir, donc le foot c'est pas votre truc.
7: Ben oui, travailler à la rédaction des sports de la RTBF et ne pas aimer le foot, c'est comme faire partie de l'équipe d'un restaurant étoilé et ne pas apprécier les grands crus classés ou la haute gastronomie. Eh bien, ce sentiment particulier, je l'ai depuis mon premier jour de travail à la rédaction des sports de la RTBF. Il a maintenant un peu plus de 20 ans. Le foot, pas besoin de vous l'expliquer, mais je le fais quand même. C'est le sport roi, celui qui fait vibrer les supporters autant que les commentateurs ou les journalistes. Des profils qui, d'ailleurs, parfois se télescopent quelque peu quand même. À la rédac, certains se battent presque, j'exagère à peine, pour être désigné sur la couverture des matchs. Championnat de Belgique, Europa League, Red Flames, Diable Rouge, tout le monde en veut. Même les nouvelles compétitions comme la Nations League, la Conference League ou plus récemment les U17, tout le monde vendrait père et mère pour y aller et pour commenter les matchs. Ce n'est pas faire injure à mes collègues que de dire ça, la passion parfois ça ne se contrôle pas. Alors je ne vous dis pas, quand on approche de la Coupe du Monde, quand on arrive au moment des désignations, il y a autant de stress et de tension dans la rédaction que quand le sélectionneur national lui-même dévoile sa liste de joueurs retenus pour le Mondial. Je caricature un petit peu évidemment, mais ce que je veux dire, c'est que moi je me sens parfois un peu loin de tout ça. Pourtant, j'aime le sport, j'adore le sport, j'en ai toujours fait et j'en ai besoin quasiment tous les jours pour être bien dans ma peau. Mais le foot, voilà, c'est pas mon truc. Même si, évidemment, il faut faire le taf, être professionnel, suivre, écouter, s'informer, ne rien louper pour rester crédible quand il s'agit de présenter un journal des sports, écrire un papier web ou raconter une histoire dans un billet radio. Mais promis, ça demande parfois beaucoup d'efforts quand vous n'êtes pas à 100% passionné. Je suis donc un peu plus de la team. Il n'y a pas que le foot, comme disaient Giroud et Régine Dubois, qui en avaient fait une émission radio il y a quelques années, que de la team complètement foot et émission radio. Là aussi, pourtant, il y a bien dans la cage d'escalier à la maison une photo de mon père, tout fier, en tenue de Coutouin Sport au début des années 70. Mon père, comme beaucoup de papas, qui m'a pourtant emmené au foot quand j'étais gamin, au Standard plus précisément, où sa boîte pour laquelle il bossait avait ce qu'on appelait des business seats, une loge réservée avec vue imprenable sur le terrain, mais surtout des petits fours qui m'intéressaient apparemment plus que les buts de Michael Gossens, les tacles de Régis Genot ou les arrêts encore de Philippe, de Gilbert Bodard. Les joueurs à l'époque, ils repassaient même boire un verre avec les VIP et parfois, on pouvait même aller à la sortie des vestiaires, plein de petites choses, de petits privilèges qui auraient pu, qui auraient dû faire de moi le petit gamin de 12 ans que j'étais au début des années 90, un mordu de foot. Mais voilà, ça n'a pas pris. Dans la vie, heureusement, tout le monde ne peut pas tomber amoureux de la même fille, ce qui n'empêche pas évidemment de la trouver jolie. Le foot, c'est un peu la même chose. On peut apprécier sans devenir fanatique. Sauf évidemment quand Ben, mon fils de 7 ans, qui vient tout juste de commencer le foot il y a quelques semaines et qui m'a apporté plus d'émotions sur le bord d'un terrain lors de son premier et seul tournoi amical que mes 20 ans de carrière de journaliste sportif. Alors bien sûr, j'ai vibré quand Chadli a marqué le 3-2 contre le Japon en 2018. Évidemment que j'ai râlé quand Umtiti a mis cette tête venue de nulle part qui a éliminé les Diables en demi-finale contre la France, mais ça ne m'a pas empêché de dormir. Évidemment que j'aurai la chair de poule si on soulève le trophée, cette Coupe du Monde, le trophée Jules Rimet le 19 juillet prochain, mais c'est à peu près tout parce que dans la vie, il n'y a clairement pas que le foot. Par contre, les restos et le bon vin, ça, pas de doute, j'adore. Pourtant, ça aussi, ça vient de mon papa.
8: On doit vous souhaiter bon courage.
7: Non, ça va, je vais faire ça avec le professionnalisme qui me caractérise.
19: Ouais, les papas qui seront à l'honneur dimanche. Hein.
7: Oui, en plus.
19: Hein, ça arrive, la fête des pères. Merci, David, pour cette humeur.
8: Bah, ouais. Grâce à toi, David, je me sens un peu moins seul. Faut quand même le dire. Humeur à récupérer, bien sûr, comme chaque humeur, d'ailleurs, sur RTBF Ovio et aussi sur toutes nos autres plateformes de podcast. Olivier, vous ne faites pas votre âge, hein, vous êtes déjà parti, mais vraiment, hein, et si vous ne me croyez pas, allez vérifier sur Ovio, ça permet de faire un peu de la retape aussi. Vous pouvez voir en vrai Olivier sur Ovio, encore un joyeux anniversaire. À bientôt, Olivier. Vous restez bien avec nous sur la première, le 18h arrive, et puis ensuite, ce sera comme chaque soir, Allô le monde, Julie.
19: Tout à fait, avec cette question, l'allongement du délai légal pour l'avortement est-il une urgence aujourd'hui? Et jusqu'où allonger ce délai? 14 semaines, 18 semaines, c'est la question.
8: 0, 70, 66, 55, 44, on attend vos appels. Le 18h, le voici, il est présenté ce soir par Sophie Léonard.
19: Bonsoir à toutes et tous. Amnesty International documente dans un rapport la manière dont des communautés rurales de Cisjordanie sont chassées de leurs terres. L'ONG dénonce un nettoyage ethnique organisé par le gouvernement israélien. Les explications en début de journal. L'actualité de ce mercredi, c'est aussi l'attente dans l'affaire Patrick Bruel. Passera-t-il sa première nuit en détention provisoire pour des faits de viol, tentative de viol ou encore agression sexuelle? La réponse à cette question devrait tomber dans les heures qui viennent. Patrick Bruel est entendu depuis cet après-midi par des juges d'instruction. Enfin, le recours au travail étudiant a fortement augmenté au cours de ces dernières années. En Belgique, on constate un boom de plus de 50% entre 2014 et 2017. Pourquoi ? Coup de sonde auprès des étudiants et employeurs. Une politique délibérée de nettoyage ethnique est en cours en Cisjordanie. Ce sont les mots de l'organisation Amnesty International qui publie aujourd'hui un rapport sur la situation dans le territoire palestinien occupé. Il conclut que l'actuel gouvernement israélien cherche à faire partir la population palestinienne, Daniel Fontaine, pour la remplacer par une population juive israélienne.
12: Les témoignages s'accumulent ces dernières années sur la multiplication des attaques menées par des colons violents contre des Palestiniens en Cisjordanie. L'enquête menée par Amnesty International conclut qu'il ne s'agit pas d'actes isolés de quelques extrémistes. Karine Thibault, directrice d'Amnesty International Belgique francophone.
13: Il y a une véritable volonté de remplacer un groupe par un autre groupe, et dans ce cas-ci, de judaïser complètement la Cisjordanie. Et c'est pour ça que nous disons que c'est un nettoyage ethnique qui est en cours.
12: Le rapport souligne que les agresseurs juifs bénéficient d'une large impunité.
13: Des longs témoignages de colons qui arrivent avec des armes, qui menacent des personnes, qui les mettent à terre, qui détruisent les bassins d'eau, qui détruisent des panneaux solaires. Si cela ne porte pas à conséquence d'un point de vue judiciaire, le message est très clair. Allez-y, continuez.
12: Amnesty appelle les pays européens à cesser toute coopération avec Israël.
13: Il faut aller beaucoup plus loin que juste un discours qui critique certains colons extrémistes ou certains ministres extrémistes. Il faut cesser l'importation des produits des colonies, cesser les collaborations avec l'État israélien.
12: Les pays européens ne se sont pas accordés jusqu'à présent sur la suspension de l'accord d'association Europe-Israël.
19: Et notez que l'armée israélienne a répondu à Amnesty International en affirmant qu'elle prenait des mesures contre les colons violents et contre les soldats qui ne seraient pas intervenus pour arrêter des agressions. Hier, une commission des Nations Unies arrivait aux mêmes conclusions qu'Amnesty. Les colons et l'État israélien partagent l'objectif d'expulsion des Palestiniens et d'annexion du territoire. Ces nombreuses questions ce soir concernant Patrick Bruel. Sera-t-il mis en examen? Dormira-t-il en prison? Le chanteur français est confronté à des juges d'instruction depuis ce matin. Le parquet de Nanterre a requis sa mise en examen, notamment pour viol, mais aussi son incarcération. Damien Roulette, que sait-on à cette heure-ci?
14: Eh bien, Patrick Bruel est toujours face aux juges d'instruction, des juges d'instruction qui étaient 3 ce matin et qui sont même désormais 4. Alors pourquoi? Eh bien, parce que ça a été jugé nécessaire au vu du profil de l'accusé, au vu de l'importance de l'affaire et au vu peut-être aussi du fait que d'autres plaintes pourraient venir s'ajouter à celles déjà traitées. Alors les faits, que sont-ils exactement? Tout repose sur les plaintes de 9 victimes présumées. Elles dénoncent des faits qui s'étalent entre 2000 et 2019. Il est question de viol, tentative de viol, agression sexuelle et harcèlement sexuel, des faits commis en France, en Suisse et en Belgique. La tentative de viol à l'encontre d'une attachée de presse belge est concernée. Les faits s'étaient produits à Bruxelles en 2010.
19: Alors Damien, qu'est-ce qui pourrait pousser à une incarcération de Patrick Bruel ce soir?
14: Eh bien, c'est un juge des libertés et de la détention qui doit rendre un avis après un débat contradictoire. Ce juge doit sous-peser plusieurs éléments. Risque de pression sur les plaignantes ou témoins, troubles à l'ordre public ou encore dissimulation de preuves. Si Patrick Bruel était placé en détention provisoire ce soir, il pourra faire une demande ensuite de remise en liberté. Rappelons enfin que jusqu'ici, Patrick Bruel a toujours nié ses accusations et bénéficie de la présomption d'innocence.
19: Merci Damien Roulette. Réponse donc dans nos prochaines éditions à toutes ces questions. Dans l'affaire de l'enlèvement puis le meurtre de la petite Liana en France, les violences sexuelles semblent irradier toute la famille du principal suspect. Le frère du suspect est mis en examen cet après-midi pour viol sur 2 ancienne compagne. On a appris également aujourd'hui que le père du suspect avait été visé, lui, par une plainte pour le viol d'une de ses petites filles en 2013. Le grand-père a bénéficié d'un non-lieu 7 ans plus tard, en 2021. Il n'a jamais été mis en examen, seulement placé sous le statut de témoin assisté. Il s'agissait de viols commis entre 2010 et 2013. La petite fille était alors âgée de 10 à 13 ans. Chez nous, 322 questions à trancher et sans doute deux jours de réflexion dans le procès de Paolo Falzone et Antonino Falzone. Le jury a entamé ses délibérations ce mercredi matin. Après une courte audience marquée par les derniers mots des deux accusés, les jurés se sont retirés. Paolo Falzone, conducteur de la voiture qui a fauché le groupe des Gilles, a demandé pardon aux victimes, reconnaissant avoir roulé comme un fou. De nouveaux corps ont été retrouvés dans les décombres de l'entrepôt qui a pris feu à Anderlecht samedi dernier en région bruxelloise. Le nombre de victimes s'élève désormais à 4 personnes. Tom Denis, c'est une information communiquée plus tôt dans l'après-midi par le parquet de Bruxelles.
15: Oui, c'est le résultat de fouilles plus approfondies réalisées dans les décombres par les services de secours. Après l'incendie, 4 personnes au total avaient été déclarées disparues. Les corps des deux premières victimes ont été rapidement retrouvés. Il a fallu entreprendre ensuite des fouilles supplémentaires pour les deux suivantes. Aurélienne De Vos est substitut du procureur du roi de Bruxelles.
16: Les recherches sont extrêmement difficiles parce que les conditions sont particulièrement compliquées et le processus d'identification de ces 4 victimes est à ce stade toujours en cours.
15: L'incendie s'était déclaré samedi matin à Anderlecht dans cet entrepôt qui abritait 18 bornes.

0: européenne envisage de renforcer son contrôle dans les eaux de surface, tandis que la Commission européenne doit encore valider officiellement cette nouvelle classification. Concilier études et emploi, c'est devenu une réalité pour un nombre important de jeunes en Belgique. Selon une analyse du bureau du plan, le travail étudiant a bondi de 58% en 8 ans. Sur la même période, l'emploi classique n'a progressé que de 7%, tandis que le travail intérimaire a lui reculé de 20%. Avec la réforme du marché du travail du gouvernement fédéral, les étudiants pourront bientôt travailler davantage d'heures, et ce, dès l'âge de 15 ans. Une évolution qui, selon le bureau du plan, ne devrait toutefois pas bouleverser le marché de l'emploi. Reportage Cédric Loriot.
1: C'est mon deuxième jour. Ça se passe très bien, voilà. Franchement, c'est vraiment chouette.
2: Marissa découvre à peine son job d'étudiante, mais elle connaît déjà très bien son objectif.
1: Je suis étudiante, j'aime bien avoir un peu d'argent aussi sur le côté. J'aimerais bien passer mon permis et voilà, j'aime bien que ça soit de ma propre poche. Donc voilà, je travaille pour.
2: Elle pourra désormais travailler 650 heures par an au lieu de 600.
1: Pendant les vacances d'été, moi, je pars pas spécialement en vacances et j'aimerais pouvoir récolter un peu d'argent pour passer mon permis plus la voiture. Et donc, je trouve que mettre un peu plus d'heures, c'est pas plus mal pour nous. Comme ça, ça nous met pas de limite.
2: Le travail étudiant sera à l'avenir encore moins taxé, tout profit pour les employeurs qui ne devaient déjà pas chercher longtemps pour trouver des candidats.
3: Pour un employé classique, ça coûte vraiment beaucoup plus cher qu'un étudiant. C'est toujours mieux d'employer des étudiants, ça coûte moins cher, on va dire.
4: J'ai beaucoup de propositions où ils me disent, voilà, moi j'aimerais bien avoir plus d'heures dans le magasin et tout. Après, c'est pas toujours possible de les mettre tous les jours. Et il y a aussi beaucoup d'étudiants qui viennent se présenter pour avoir une place justement dans les magasins.
2: Selon le bureau du plan, autoriser les enfants de 15 ans à travailler ne devrait concerner qu'1% du travail étudiantin. Mais il rappelle aussi, études à l'appui, qu'au-delà d'un certain seuil, ce travail engendre plus d'effets négatifs que positifs.
0: À la veille du coup d'envoi de la Coupe du Monde de football, le pape Léon XIV a comparé la vie à un sport collectif. Depuis Barcelone, il a rappelé que la vie ne se joue pas en solitaire et a invité chacun à jouer en équipe. Le pape, qui est en effet dans la capitale catalane, il va bénir ce soir à Barcelone la plus haute tour de la Sagrada Familia. Quelques heures après avoir visité une prison, puis l'abbaye de Montserrat, un symbole de l'identité de la Catalogne. Une bénédiction à suivre d'ailleurs en direct sur Ovio à 19h30. La Coupe du Monde aussi, vous pourrez la suivre sur tous les médias de la RTBF à partir de demain. Et d'ailleurs, à ce propos, le haut commissaire de l'ONU aux droits de l'homme appelle les États-Unis à revoir leur politique migratoire. Volker Turk estime que certaines mesures portent atteinte aux droits humains et à la dignité des personnes concernées. Et puis une première dans l'histoire du patinage. En 2028, Pékin accueillera des super championnats du monde réunissant simultanément les principales disciplines de la glace. Patinage artistique, short track, patinage de vitesse et patinage synchronisé. L'événement annoncé par l'Union internationale de patinage rassemblera athlètes et supporters du monde entier. Il servira également de préparation aux Jeux olympiques d'hiver de 2030.
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6: Merci beaucoup Sophie Lenard pour journal de 18h. Bonne soirée à vous, à 19h, c'est Julie Buron qui vous informe. 14 semaines de grossesse plutôt que 12, l'allongement de la période légale pour pratiquer l'avortement tient-il compte des réalités vécues par les femmes? On mène la discussion ce soir alors que la ministre de la Justice a annoncé préparer un texte de loi qui proposerait cet allongement. 14 semaines au lieu de 18, préconisé par un groupe d'experts. Qu'en pensez-vous? Vous intervenez maintenant dans Allô le Monde, 070 66 55 44 et 0471 200 500 sur WhatsApp. Venez témoigner et argumenter.
7: Cette question aussi ce soir dans Le Monde en direct. Quelle place pour la sociologie dans notre société? Bruno Frère imagine une sociologie charnelle. Il est sociologue et il viendra nous expliquer ce que ça veut dire à 18h40.
6: Bonsoir Hissène Kounda.
8: Bonsoir.
6: Ce soir avec vous, nous sommes au sud de l'Ukraine.
8: Oui, les troupes russes viennent probablement de lâcher une bande de sable hautement stratégique dans le sud de l'Ukraine. Alors est-ce le signe que Moscou lâche du lest? On verra ça plus tard.
6: Dans quelques secondes, en tout cas, des premiers éléments avec vous. Un jour, une carte à suivre. Et c'est Le Monde en direct jusqu'à 19h. Soyez les bienvenus.
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3: Bon début de soirée avec RTBF, la première place tout de suite à un jour une carte.
4: Rislen Kunda, vous nous emmenez donc dans le sud de l'Ukraine ce soir sur une bande de sable à peine visible sur la carte mais qui est pourtant hautement stratégique.
5: Oui, regardez sur cette carte, le sud-ouest de l'Ukraine, là où le fleuve Dniepr se jette dans la mer Noire, il y a une fine langue de terre, 10 km de long, 4 de large. C'est la flèche de Kinburn, une réserve naturelle d'une grande beauté, paraît-il, et aussi l'un des points les plus stratégiques d'Ukraine. Stratégique parce que celui qui l'occupe contrôle l'embouchure du fleuve et aussi l'accès au port d'Odessa, de Mykolaïv et de Kherson. Les forces russes occupaient cette flèche depuis juin 2022, 4 mois après le début de l'invasion. Or, ces derniers jours, selon les médias ukrainiens, elles auraient commencé à se retirer.
3: Ce retrait est confirmé ?
5: Pas encore, hein, il faut rester prudent. Les Ukrainiens expliquent que le harcèlement ininterrompu de leurs drones aurait fini par couper le ravitaillement des troupes russes sur cette bande de sable isolée. C'est possible, ils font leur com. Ce qu'on peut dire, c'est que la valeur stratégique de cette flèche a diminué avec le temps. La Russie ne semble plus nourrir de prétentions sérieuses sur Odessa. Le nerf de la guerre se situe aujourd'hui bien plus à l'est, dans le Donbass et la région de Zaporijjia. Cela dit, si ce retrait se confirme, ce serait un signal important.
4: Pour quelle raison ?
5: Eh bien parce que ça ouvrirait la voie à une navigation plus sûre en mer Noire. Les ports de Mykolaïv et de Kherson pourraient redevenir accessibles aux exportateurs ukrainiens. L'Ukraine pourrait envisager de reprendre le contrôle de toute la région de Mykolaïv. Mais tant que la Russie tient la rive gauche du Dniepr, l'accès à la mer Noire reste pour l'instant impossible.
3: Plus globalement, sur le front, l'Ukraine semble regagner du terrain.
5: Oui, pour la deuxième fois durant cette guerre, l'armée ukrainienne a repris des territoires qui étaient sous contrôle russe, principalement dans les régions de Donetsk et de Zaporijjia. Depuis octobre 2023, la Russie grignotait sans arrêt. Ses avancées avaient commencé à marquer le pas il y a 6 mois. Et aujourd'hui, le mouvement semble s'inverser très timidement. Alors comment l'expliquer ? Eh bien, l'Ukraine a affiné ses stratégies. Ses drones à moyenne distance deviennent redoutablement efficaces pour frapper les lignes de ravitaillement russes et soutenir les position ukrainienne. Et aujourd'hui, la Russie occupe près de 19% du territoire ukrainien.
4: Et à Moscou, à l'approche des élections législatives de septembre, on commence à préparer l'opinion à une sortie de guerre.
5: Et oui, c'est ce que révèle une enquête du média d'investigation russe Dossier, centre Dossier, basé à Londres. L'entourage de Vladimir Poutine aurait préparé des éléments de langage pour vendre à la population russe une image positive de la victoire dans l'hypothèse d'un accord de paix. Les exigences territoriales seraient revues à la baisse. Moscou ne réclamerait plus que les régions de Donetsk et Lugansk, ainsi que les territoires de Kherson et Zaporijjia, jusqu'à la ligne de front seulement. Ses propres conseillers lui disent qu'il faut savoir s'arrêter à temps avant que les fissures économiques et sociales ne conduisent à un effondrement. D'un autre côté, le haut commandement militaire pousse à poursuivre la guerre. Pour l'instant, il n'y a aucun accord de paix en vue.
3: Rislen Kunda, merci à vous Rislen et bonne soirée. 18h15, le RTBF Mobile Info, c'est avec Guillaume Kermans. Bonsoir Guillaume.
6: Bonsoir.
3: Comment ça se passe sur les routes ?
6: Ah, nous avons un blocage pour l'instant sur le ring de Bruxelles, en tout cas un trafic difficile. Dès que vous arrivez au niveau de l'échangeur de Grand Bigard jusqu'à Anderlecht, il y a un accident pour l'instant qui bloque une des voies de circulation, la voie de gauche. Donc tout le trafic passe pour l'instant sur la droite, ce qui provoque quand même 20 minutes supplémentaires à votre temps de parcours. Dans l'autre sens aussi, on voit que c'est assez dense, hein. Depuis Reusbrook, 15-20 minutes. Pas d'autres accidents sur le ring de Bruxelles ni sur les axes que vous utilisez pour quitter la capitale. Par contre, il y a en Wallonie cet embouteillage depuis cet après-midi entre Nimy et Ville-sur-Aisne pour quitter le secteur de Mons sur le 19, 45 minutes.
3: 18h16, est-il urgent d'allonger le délai de l'IVG ? C'est la question d'Allô Le Monde. Ce soir et vos appels, on les attend maintenant 070 66 55 44. A tout de suite.
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3: 18h19, la ministre de la Justice, la CDNV, Annelies Verlinden, propose d'allonger la période légale d'avortement de 12 à 14 semaines de grossesse.
4: Allonger le délai permettant de pratiquer un avortement, c'est ce que la majorité des acteurs et actrices de terrain réclament depuis longtemps. Ils ne sont pas pour autant satisfaits de cet avant-projet de loi. Pourquoi ? Eh bien parce qu'un rapport d'experts issu de cette université recommande, depuis 2023, un délai non pas de 14 semaines, comme le propose aujourd'hui la ministre, mais de 18 semaines maximum. Une nouvelle bataille politique s'annonce donc sur le sujet.
3: Oui, d'autant que le rapport du comité scientifique mandaté par le gouvernement préconisait deux autres mesures, à savoir l'abandon des sanctions pénales pour les femmes. Il n'en est pas question dans la proposition de loi d'Annelies Verlinden. Et deuxième mesure, la suppression du délai de réflexion obligatoire entre la demande d'IVG et l'intervention. Or, dans la proposition du CDNV, il n'est pas question de supprimer le délai, mais de le raccourcir, il passerait de 6 à 2 jours.
4: Alors, est-ce que la proposition de la ministre de la Justice est un bon compromis pour sortir enfin du blocage sur ce sujet qui polarise politiquement ? Ou considérez-vous, au contraire, que la proposition n'est pas acceptable ? En l'état, on en débat avec nos invités et avec vous.
3: Pour partager votre avis, vous formez maintenant le 070 66 55 44. Vous pouvez aussi nous laisser un vocal ou un texto sur WhatsApp 0471 200 500.
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3: Et avec nous ce soir en studio, Pierre Bernard, gynécologue obstétricien aux cliniques universitaires Saint-Luc. Vous avez fait partie du comité d'experts interuniversitaires que nous venons de mentionner il y a quelques instants. Également de la partie ce soir, Siam Zaitouni, gynécologue obstétricienne à l'hôpital universitaire de Bruxelles autrefois, appelé Erasme. Bonsoir à tous les deux et bienvenue.
4: Bonsoir.
3: On va commencer avec cette première question. Est-il indispensable d'allonger le délai ? Siam Zaitouni d'abord.
23: Ma réponse est évidemment oui, c'est plus qu'indispensable.
3: Pourquoi ?
23: En tant qu'actrice de terrain, donc moi je travaille en structure de planning familial depuis 2010, on est chaque année confronté à des patientes en état de détresse majeure pour lesquelles nous sommes incapables de prodiguer un soin de qualité en raison de restrictions légales qui nous amènent à pratiquer la médecine dans un cadre qui n'est pas du tout tout adapté à la réalité de terrain et à une qualité de soins optimale.
4: Quel est le profil de ces femmes qui désirent avorter après 12 semaines de grossesse?
23: Alors ça, elles ont majoritairement un point commun, à savoir un état de vulnérabilité relativement avancé. Puisque les femmes qui vont réaliser tardivement qu'elles sont enceintes sont généralement des patientes qui ont peu d'accès aux informations, peu d'accès à la contraception, qui vivent souvent dans des contraintes familiales et domestiques assez problématiques. Et donc, effectivement, on voit aujourd'hui, il y a des URU à l'ULB, un brillant travail de fin d'études d'une jeune gynécologue qui portait sur la question et qui a vraiment mis en lumière ce profil type des patientes. D'autres patientes qu'on va avoir à apparaître plus tardivement sont plutôt des patientes qui ont des troubles du cycle, elles ne réalisent pas qu'elles sont enceintes, ou alors des patientes qui se croient protégées parce qu'elles ont une contraception et qu'elles tombent enceintes, se pensant non enceintes en raison d'une prise correcte de leur contraception.
4: Alors, ça c'était votre réponse. Mmh. On a compris que pour vous, c'était urgent. Même question pour vous, Pierre Bernard. Allonger ce délai légal, c'est indispensable aujourd'hui, vu la réalité de terrain?
5: Alors, c'est sûrement souhaitable, comme l'a dit le docteur Zaitouni, pour répondre aux demandes de ces femmes, c'est vrai, en état de vulnérabilité. Maintenant, effectivement, ça concerne 2 à 3 % des demandeuses d'IVG, donc ça concerne une petite proportion, voilà, qui tourne autour d'environ 400 demandes en Belgique par an. Voilà, c'est peu par rapport, mais voilà, il faut s'occuper de ces 400 femmes. Donc je pense qu'il il est important de leur trouver une solution. Le tout, c'est de voir dans quelle mesure et dans quelle proportion.
4: Vous mentionnez le chiffre de 400. C'est intéressant. Est-ce que, si on allonge le délai, ce chiffre va augmenter? Est-ce que, selon vous, la loi, parce que c'est une crainte parfois exprimée, est-ce qu'une loi pourrait inciter davantage de femmes à avorter que ce n'est le cas aujourd'hui? J'aimerais avoir votre réponse, Siam Zaitouni.
23: Ça, c'est un argument qui est très souvent mis à l'avant-plan et qui est largement contredit par les observations. Partout où une loi IVG promeut la réalisation de celle-ci dans des conditions favorables, n'a jamais été associée à une augmentation du nombre d'IVG ou du nombre de demandes. Que du contraire, plus on va avoir un cadre législatif qui encadre à la fois la contraception, la santé sexuelle et l'IVG, plus ce cadre va être permissif, plus on va en réalité avoir des jeunes femmes qui ont un accès favorable à ces structures de soins, et donc généralement, on voit une diminution du nombre d'IVG réalisés.
4: Parce que, vu le profil que vous venez de décrire de femmes souvent vulnérables, quand on parle de 400, c'est le nombre de femmes qui vont aux Pays-Bas parce qu'elles ne peuvent plus avorter ici en Belgique parce que c'est trop tard. Mais on peut imaginer qu'en fait, ça concerne plus de femmes qui vont avorter dans des conditions illégales ou marginales.
23: Très certainement, on pense que le chiffre est sous-évalué. Alors on dit un chiffre de 400, il est probablement plutôt situé entre 300 et 800 si on regarde les données. Et donc oui, il y a certainement une sous-évaluation. Et puis ces 400 histoires dramatiques à l'échelle humaine, même si c'est un petit pourcentage, je veux dire, c'est chaque fois une femme avec son destin et son histoire. Donc c'est énorme.
3: On prend un premier appel, c'est Alessandra qui est au standard. Bonsoir Alessandra.
6: Bonsoir.
3: Vous nous écoutez à Anderlecht en région bruxelloise et vous êtes médecin, on vous écoute.
6: Oui, je suis médecin praticienne de l'avortement en planning familial comme Siam. Et voilà, je tenais à soutenir vraiment l'argumentaire développé par ma collègue. En effet, si on se rend compte qu'il y a une augmentation du nombre de demandes de personnes qui vont faire un avortement du deuxième trimestre, ça ne sera l'image que du fait qu'il est possible et il est certain en fait qu'un nombre inconnu de femmes gardent des grossesses de manière forcée parce qu'elles ne trouvent pas les moyens d'aller en Hollande. Elles se démènent, nous on les soutient quand elles viennent dans nos centres, on fait tout ce qu'on peut pour les soutenir, pour qu'elles puissent faire toutes ces démarches-là. Mais toutes les femmes n'ont pas cette possibilité de le faire. Et donc en fait, il y a aujourd'hui en Belgique des femmes qui sont forcées à garder des grossesses non désirées Et c'est reconnu comme une violence gynécologique impressionnante et incommensurable. Donc, je pense que c'est, si on se rend compte que les chiffres augmentent, ben ça nous permettra juste de voir qu'en fait, la pointe de l'iceberg n'est qu'une pointe, mais qu'il y a d'autres souffrances derrière. Mmh. Il n'y a aucune femme qui va retarder le moment de son IVG par confort. Les femmes, quand elles veulent avorter, elles ont décidé d'avorter, elles demandent un avortement au plus vite. C'est pour ça que le changement en termes de délai de réflexion imposé par l'État et la suppression complète de ce délai a été demandée aussi. Mmh.
4: Merci pour ce témoignage. Et c'est vrai que quand on parle d'avortement de confort, parce que c'est parfois quelque chose qu'on entend, c'est important de dire comment se déroule un avortement tardif. Pierre Bernard, sur cette question.
5: Oui, je crois que c'est important aussi. Donc, dans la balance et dans l'équilibre de cette demande à l'autodétermination de son corps qui pousse évidemment à repousser le délai de l'IVG, en contrepartie, les contraintes pratique augmente aussi avec l'augmentation d'IVG. Et donc, c'est là que c'est effectivement compliqué. Donc, la Hollande, pour rappeler, donc il la pratique jusque tardivement, 22 semaines légalement, mais pratiquement les femmes qui arrivent au-delà de 20 semaines sont récusées, justement pour des problèmes pratiques médicaux, c'est que interrompre un fœtus à 18 semaines, il fait 350 grammes, 25 centimètres, et donc ça se fait en Hollande uniquement en ambulatoire, donc en hôpital de jour, donc c'est chirurgical. Donc ça veut dire que c'est quelque chose qui est difficile à faire, et c'est un morcellement d'un fœtus de 350 grammes. Donc c'est quelque chose qui est quand même important. Exactement. Donc, et là, c'est quand même autre chose que de faire une IVG à 10 semaines ou avec un fœtus qu'on ne sent pas encore bouger, etc.
4: Puisqu'on parle très pratiquement, si on allonge le délai en Belgique, est-ce qu'on opérerait avec les mêmes pratiques? Est-ce qu'on pratiquerait aussi ce morcellement ou est-ce qu'on pratiquerait davantage ce qu'on appelle l'interruption médicale de grossesse? Donc alors, un accouchement. Ouais.
5: C'est en débat. Personnellement, je suis tout à fait opposé à ce qu'on pratique la voie chirurgicale, parce que c'est à l'époque où on parle encore maintenant non-stop de violence médicale. C'est vraiment difficile de trouver un moyen plus violent que ces interruptions. Donc oui, moi je prônerais effectivement que ça se fasse de manière comme un mini-accouchement. Et donc ça se fait également en termes de pronostic obstétrical futur, si à un moment donné ces jeunes femmes ou décident d'être enceintes, d'avoir moins de complications. Donc ça, je pense qu'il faut tenir compte, et donc on n'a pas encore actuellement les structures pour pratiquer ça.
4: Très concrètement, on n'est pas équipé. Donc vous dites que si on allonge légalement, c'est une chose, mais que derrière, il faut pouvoir être prêt à le faire médicalement et accueillir les femmes. J'aimerais vous entendre, Siam Zeitouni, sur la pratique de l'avortement et les différentes techniques qui existent pour parler très concrètement.
23: Je pense sincèrement que mettre à l'avant-plan les techniques d'interruption de grossesse, c'est déplacer le débat de la nécessité d'élargir l'âge gestationnel. Nous interrompons en Belgique tous les jours des grossesses pour d'autres motifs, à des âges plus avancés que les 18 semaines annoncées.
4: Par exemple, si on détecte un handicap.
23: Si on détecte une anomalie grave chez le fœtus ou si la grossesse met en danger grave la santé de la femme. Et donc, je pense que la question de la technique est quelque chose qui doit être discuté. Et on a déjà des ébauches de réflexion avec évidemment la volonté de mettre à l'avant-plan des médecins qui souhaitent se former. On parle du morcellement à 16 ou 18 semaines, enfin, c'est ce qui se passe à 14 semaines, si on doit parler de manière crue. Quelle est la différence alors? Donc je pense que le cut-off qu'on met là, on déplace vraiment le débat. Je pense qu'on doit travailler effectivement en considérant les aspects fœtaux de manière tout aussi importante que les aspects maternels, et que oui, on pourrait répondre à la demande. Alors est-ce que ce serait via les voies de mini-accouchement telles que M. Bernard les évoque? Ça, je pense que ça doit être un sujet qui doit être débattu par la suite, mais on pourrait répondre à la demande.
3: On reçoit aussi ce soir ce type de message. Axel qui nous écrit « Je serai député, je ne pourrai que m'abstenir sur la question de l'allongement du délai pour l'avortement. Je ne connais de la grossesse que le désir d'enfant et je ne peux imaginer interrompre ce processus de vie. Je dois cependant reconnaître l'utilité de l'avortement. Je suis donc bien incapable de me prononcer. En revanche, ce qui me met encore plus mal à l'aise, c'est la banalisation de cet acte et le fait que l'avortement est parfois devenu un moyen de contraception. » On a plusieurs messages de ce type ce soir. Qu'est-ce qu'on y répond ?
5: Mais je pense que c'est là un peu la réalité de l'opinion publique. Si le débat stagne depuis maintenant très exactement 3 ans, c'est bien qu'il y ait des divergences d'opinion, que ce soit au niveau éthique, au niveau philosophique, au niveau médical, idéologique aussi. Et donc, c'est pour ça que je pense que ça stagne. Et donc, dans cette optique-là, je pense que restons belges. Moi, je préconise plutôt le compromis. Moi, je pense qu'il faut.
4: Oui, puisque le compromis aujourd'hui qui est proposé précisément par la ministre de la Justice, CDNV, c'est 14 semaines. On sait que le CDNV a toujours été réticent. Ouais. On a toujours fait vraiment un point de blocage. Eux, ils disent on veut bien avancer. Un peu, mais pas autant. Donc vous vous dites, prenons ce qui est là, parce que sinon ça ne bougera pas. C'est ça que vous dites.
5: J'en ai peur, mais personnellement, je trouverais qu'il faudrait avancer un peu plus.
3: Donc jusqu'à 18
5: semaines, va encore plus braquer les contrats, on va dire. Mais je pense que 14 semaines, 14 semaines, on s'aligne sur la France. C'est ça.
4: Ce serait déjà ça, c'est ce que vous dites.
5: Ce serait déjà ça, mais je pense qu'on peut, personnellement, mais là, je pense que ça devient vraiment individuel.
3: Siam Zaitouni, sur cette question.
23: Je pense qu'il faut sortir de ce débat idéologique, et ça a été la raison pour laquelle un groupement d'experts a été nommé pour étudier la question de la loi telle qu'elle est pratiquée actuellement. Je tiens quand même à rappeler que dans ce groupement d'experts, il n'y avait pas uniquement des gynécologues et obstétriciens, il était également composé de psychologues, de psychiatres, d'éthiciens, de philosophes, de sociologues, afin d'aborder la question de la manière la plus holistique et la plus désémotionnalisée, je dirais, que possible. Et donc, je pense qu'il faut ressortir de cette idéologie et du débat et recentrer sur quelque chose qui est, à la base, un soin. Et donc, tant qu'on va rester dans l'émotionnel, tant qu'on va rester dans « moi, à cette place, je ne sais pas ce que je ferai », je ne sais pas, moi, ce que je ferais si j'étais enceinte et que je ne voulais pas. La question n'est pas là. La question est comment prendre en charge correctement des patients dans un état de détresse avancée.
4: C'est le CDNV, précisément, qui a demandé ce comité d'experts. Il y a eu, en effet, des experts issus de 7 institutions universitaires différentes, de différentes idéologies. Vous en avez fait partie, Pierre Bernard, et vous avez pu y exprimer un certain nombre de réticences, mais il y a quand même eu un consensus à la fin sur cet allongement à maximum 18 semaines, pour autant qu'on mette aussi en œuvre des pratiques qui respectent les femmes et qui ne les mettent pas en danger. J'aimerais qu'on entende l'argument d'Annelies Verlinden, ministre de la Justice à la VRT, qui est forcée de répondre, puisqu'elle est remise tout le temps face à ces conclusions du comité scientifique.
7: Ce n'est pas la science qui doit dicter les décisions politiques, et certainement pas en matière éthique. Nous optons pour 14 semaines, car après ce terme, il n'est pas exclu que le fœtus puisse ressentir de la douleur, mais aussi parce que l'intervention pour mettre un terme à la grossesse est beaucoup plus drastique, avec donc plus de conséquences physiques, mais aussi psychologiques pour les femmes en question.
3: Et propos auxquels réagit par exemple Ricardo ce soir. Pour toutes les femmes qui doivent aller à l'étranger pour un avortement, c'est une urgence. Se concerter avec les gens directement impactés semble primordial. Quand la ministre dit que ce n'est pas à la science ni aux patientes de peser sur des choix politiques, ça me choque beaucoup. Et vous, Pierre Bernard ?
5: Alors, ce n'est pas les scientifiques qui doivent prendre les décisions. Donc, pour rappeler, le comité national, la mission est de faire un état des lieux. n'était pas au départ de faire des recommandations, mais de faire un état des lieux, ce qui était très bien fait, parce qu'on avait quand même énormément de données à tout point de vue, que ce soit médical, que ce soit éthique.
4: Toujours est-il qu'il y a eu des recommandations et qu'elles étaient assez unanimes.
5: Alors, elles étaient unanimes, mais assez vagues quand même, puisqu'on disait qu'on allait maximum jusqu'à 18 semaines. Ça veut dire que certains acceptaient. Mais les experts sont des experts en la matière, ne sont pas représentatifs de de l'opinion publique.
4: Et donc, vous dites que vous avez été président du Collège des gynécologues francophones et qu'à l'époque, quand ce rapport d'experts a été publié, 40% des gynécologues qui font partie de votre fédération s'exprimaient contre, en fait, un allongement.
5: Alors, c'était un sondage, plus une enquête, faite au niveau du Collège des gynécologues francophones. Il y en a quand même 300 qui ont répondu, c'est quand même une bonne proportion. Et effectivement, parmi les interrogés,
4: parmi les 300 répondants,
5: 40% étaient opposés aux simples augmentations. Mmh. Et là-dedans, une majorité de femmes et une majorité de jeunes.
4: Mmh. On précise qu'il appartient toujours après à un gynécologue de dire s'il pratique
5: bien
4: ou s'il
5: sûr,
4: ne pratique
5: bien
4: pas.
5: Bien sûr, et ça c'est important.
4: Et qu'on parle ici du
5: c'est
4: délai
5: important.
4: Légal
5: mais
4: et qu'il y a toujours une...
5: C'est simplement pour illustrer non pas ce qu'il faut faire, mais de nouveau un peu le reflet de l'opinion, là en l'occurrence de gynécologues.
4: Mmh. Votre réaction à vous, Siam Zaitouni, au propos de la ministre Verlinden, parce qu'il y a deux aspects. Il y a est-ce qu'il faut suivre la science nécessairement quand on est responsable politique ? Et puis il y a l'aspect douleur du fœtus, qui est aussi un argument régulièrement avancé.
23: Alors effectivement, elle a amené deux arguments, l'un plutôt d'ordre médical, et dans ces cas-là, si on aborde aussi la question de la douleur fœtale, ben, c'est la science qui y répond. De ce que j'ai compris, de ce qu'elle vient de dire, c'est que d'une part, ça exposait à la fois la femme et le fœtus à quelque chose de plus dangereux d'un point de vue médical. Ça, c'est clairement démontré que c'est complètement faux. Il est évidemment, d'un point de vue médical, moins risqué d'interrompre une grossesse précocement que de la poursuivre à terme et de mener un accouchement avec tous les risques que celui-ci comporte. La question de la perception de la douleur fœtale est quelque chose qui a été étudié, qui a été abordé notamment par le comité d'experts et pour lesquels d'une part la perception de la douleur fœtale apparaît relativement tardivement lorsqu'on aborde l'âge limite de 18 semaines et d'autre part il est possible de répondre à la question de la douleur fœtale à travers des techniques d'analgésie qui préserveraient ce fœtus de la douleur. Mmh. Et alors elle amène également un argumentaire éthique, alors l'éthicienne que je suis se doit de réagir, la pratique médicale elle est régie par de grandes normes éthiques. Une d'entre elles est l'autonomie de la femme. Et donc, en lui refaisant un droit fondamental qui est de prendre sa santé et de décider elle-même ce qui est bon pour sa propre santé, on y va à l'encontre de ces fameux éléments essentiels de l'éthique médicale. Et également pour ce qui est de la non-malfaisance, quelque chose auquel nous, en tant que soignants, on est particulièrement alerte dans notre pratique, en imposant à une femme un délai de réflexion qui va de nouveau à l'encontre de ce que montre la science, en imposant à une femme un refus d'accès à une interruption de grossesse alors qu'elle est en état de détresse, on est typiquement dans des décisions qui sont inéthiques. Et donc cet argumentaire éthique qu'elle met à l'avant-plan, j'aimerais bien savoir sur base de quoi il est fondé, sur base de quel élément, et sans oublier évidemment la question de l'accès à des soins équitables pour tout le monde. Aujourd'hui, le cadre légal permet à des jeunes filles aisées d'aller aux Pays-Bas. Celles qui n'ont pas les moyens se retrouvent coincées en Belgique à poursuivre la grossesse. Est-ce qu'on peut considérer que c'est éthique et équitable et que le principe de justice est respecté ?
4: Ça coûte à minima 1500-2000 euros un avortement.
23: Donc l'argumentaire éthique.
3: Merci beaucoup pour ces échanges ce soir.
4: On a compris que c'était pas clos ce débat-là. Hein. On en parlera encore, vous reviendrez peut-être. Merci peut-être. À tous les deux.
3: Merci, bonne soirée.
23: Merci à vous.
3: 18h40, quel rôle la sociologie doit-elle jouer dans et pour la société ? Et si une sociologie charnelle était la voie nouvelle à suivre ? C'est le chemin que défend le sociologue Bruno Frère. Il est l'invité du Monde en direct dans un instant. À tout de suite.
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3: 18h43, la sociologie traverse une zone de turbulence.
4: Voilà ce qu'écrit notre invité. Il observe que la sociologie est bannie des universités en Hongrie, au Japon et en Floride, et qu'elle est, je le cite, présentée par ses détracteurs comme une fabrique à chômeurs ou comme une science militante d'islamo-gauchiste ou wokiste.
3: Et vous l'aurez peut-être deviné, notre invité est sociologue, professeur à l'université de Liège, spécialiste des théories critiques et de l'épistémologie des sciences sociales. Bonsoir Bruno Frère.
33: Bonsoir.
3: Merci
33: Bonsoir.
3: D'avoir accepté notre invitation avec Manuel Cervera-Marzal. Vous signez cet essai qui a pour titre « Pour une démocratie sauvage, une sociologie charnelle au cœur des luttes et des conflits ». C'est aux éditions La Découverte. Vous enseignez l'histoire de l'état social et à ce titre, les mesures prises par le secteur de l'enseignement vous interpellent. On y reviendra un peu plus tard, mais d'abord la sociologie et votre nouveau livre, La sociologie traverse une zone de turbulence. Ce sont donc les premiers mots de ce texte. Pourquoi est-ce que la sociologie est tant secouée, tant contestée, tant critiquée aujourd'hui, Bruno Frère ?
33: Bon, merci à vous pour l'invitation. Je suis assez heureux de pouvoir présenter cet ouvrage rapidement. Alors, je pense que la sociologie traverse cette zone de turbulence parce que la sociologie a une vocation intrinsèquement critique qui vise à révéler dans le monde social des rapports de force, des rapports de domination, des rapports qui sont de l'ordre de la violence, de classe.
3: Mais ça a toujours été le cas.
33: Alors, ça a toujours été le cas. Ce qui se passe aujourd'hui, c'est qu'on voit bien que le travail rigoureux que mènent les sciences sociales, qui reposent au même titre d'ailleurs que les sciences naturelles sur des enquêtes, sur des méthodes assez strictes, assez éprouvées, sur des observations, sur les travaux des pairs à partir desquels on travaille et on construit nos hypothèses, ces démarches scientifiques-là en sciences sociales aujourd'hui sont reléguées au champ du militantisme ou de l'activisme par des personnes qui précisément essaient de les délégitimer, pour des raisons strictement politiques en fait.
3: Mais qu'est-ce qu'on répond alors par exemple à celles et ceux qui estiment que la sociologie est militante? Quel est le meilleur argument?
33: Alors moi je pense que les arguments susceptibles d'être avancés sont divers. On peut notamment indiquer que la sociologie a effectivement une dimension politique puisqu'elle est prise dans le monde, dans des rapports de force, dans des rapports de pouvoir, et qu'à ce titre-là...
3: Politique n'est pas militante ?
33: Alors, elle est militante au même titre que les sciences naturelles sont susceptibles, elles aussi, d'être militantes. Là où les sociologues ou les anthropologues vont pouvoir porter la parole de certains acteurs sociaux, les scientifiques dans les sciences naturelles portent, eux et elles aussi, la parole de leurs molécules, des êtres qu'ils étudient. Pour les biologistes, pour les chimistes, ils font un travail de diplomate. Et je reprends là l'expression d'Isabelle Stengers, un travail de diplomate puisqu'ils contribuent à représenter le monde et la façon dont ce monde fonctionne. Les sociologues ne font rien de différent, et à ce titre-là, le qualificatif de militant, je pense, ne leur sied pas. Et si on décide de les en affubler, alors il faut également accepter que les sciences naturelles font le même genre de travail avec des méthodes tout aussi robustes, tout aussi solides, et bien plus que, je dirais, les discours autres susceptibles d'être portés sur le monde.
4: Quand vous écrivez que l'état social et la solidarité, hein, qui est propre à un pays comme celui-ci, est progressivement détricotée. Oui. Forcément, le pouvoir, les partis au pouvoir prennent ça comme une critique militante.
33: Alors, certes, si ce n'est que ce constat-là est ancré dans une littérature scientifique extrêmement robuste, qu'elle ne sort pas de n'importe où. On a l'habitude en sciences sociales de lire toute une série d'auteurs, d'asseoir nos analyses sur des observations, sur des enquêtes sociologiques qui nous conduisent à émettre toute une série d'hypothèses. Et là, pour le coup, je pourrais vous citer Robert Castel, je pourrais citer l'économiste Piketty, je pourrais citer David Harvey, un économiste, je peux vous citer un ensemble d'auteurs qui font ce diagnostic d'un état social qui, inexistant au 19e siècle, se constitue au XXe siècle sous la pression des mouvements sociaux, développe effectivement la sécurité sociale, développe effectivement un enseignement gratuit, obligatoire, développe également une certaine sécurité au travail, par le biais de la fiscalité impose aux entreprises de participer à la solidarité nationale, les congés payés arrivent dans l'immédiate après Seconde Guerre mondiale, et l'ensemble, si vous voulez, de ces formes de sécurité sociale sur lesquelles on a pu se reposer pendant plusieurs dizaines d'années, sont aujourd'hui effectivement détricotées, sans que ne soit jamais interrogée par ailleurs la participation du capital à cette même solidarité, puisque l'on sait, et ça a également été démontré par bien des travaux, que les plus fortunés échappent facilement à l'impôt par de l'évasion fiscale, par de l'investissement immobilier, et que donc la disparité entre ceux qui contribuent effectivement à la solidarité et ceux qui n'y contribuent pas, ou presque plus, ou de moins en moins, est colossale. C'est des milliards d'euros qui échappent, je le rappelle, à l'État, du côté de l'évasion fiscale, et c'est aux professeurs que l'on demande des économies de l'ordre de, je ne sais plus, 500 millions d'euros, ou aux malades, ou aux chômeurs, ou aux personnes en précarité.
3: C'est une erreur, ça ?
33: Alors, c'est une erreur. Moi, je ne me permets pas de poser des jugements normatifs. Ce sont des choix politiques, mais ce sont des choix politiques qu'il faut pouvoir assumer. Les choix qui sont de l'ordre de la fiscalité, le fait qu'effectivement on ne réinterroge pas l'héritage. Je rappelle que entre 85 et 90% des propriétaires des grandes entreprises du CAC 40, le fait que ces mêmes personnes-là aient pour la grande majorité, 85% donc, hérité de leur fortune, sont des choses qu'on interroge très peu.
3: Mais en imposant ces mesures aux enseignants via ce décret-programme, qu'est-ce qu'on fait ? On détricote l'État social ?
33: Alors, je pense qu'effectivement, c'est un morceau de détricotage. Ce n'est pas le seul. On sait que les universités sont dans le viseur. On sait que les personnes sans emploi qui par ailleurs sont sans emploi pour des raisons structurelles, économiques en fait.
4: Juste quand vous dites oui. Les universités dans le viseur, parce que vous êtes vous-même dans une université, donc vous pouvez nous dire ce que ça veut dire concrètement, les universités dans le viseur, parce qu'on a beaucoup parlé du Minerval, est-ce que c'est de ça que vous parlez?
33: Oui, c'est de ça que je parle, c'est le Minerval, c'est les retraites qui sont impaquetées tout azimut pour toutes les catégories de personnel, c'est peut-être le précompte chercheur, je ne peux pas rentrer dans des détails techniques ici, ce serait trop compliqué.
4: Mais le gouvernement dit que cette augmentation de Minerval, c'est aussi pour continuer à financer ces universités, pour qu'elles fonctionnent, pour qu'il y ait des chercheurs qui cherchent, comme vous.
33: Bien sûr, alors, mais de rechef, on ne s'interroge jamais sur ce que l'on pourrait aller chercher.
3: Il faudra aller chercher l'argent ailleurs.
33: Bien sûr, en tout cas, du côté du capital, pour financer l'ensemble du service public que l'on détricote. Je le rappelle que les attaques ont lieu sur la santé, sur les personnes sans emploi qui vont devoir maintenant se rendre au CPS pour ceux qui vont s'y rendre. Et donc, du coup, si vous voulez, historiquement, on a encore rarement vu, effectivement, une telle diversité ou une telle palette d'économies faites dans tous les secteurs publics, dans toutes les dimensions du secteur public, en ce compris, bien sûr, les universités.
3: Il nous reste deux bonnes minutes, mais on ne sait pas encore ce que c'est que la sociologie charnelle.
33: Bon, alors, frère. La sociologie charnelle, c'est une sociologie qui tient à sa dimension scientifique, rigoureuse, objective, mais qui reconnaît par ailleurs qu'effectivement, elle se développe, elle se déploie dans un monde qui est politique et dans lequel se mettent en place des conflits, des oppositions, des rapports de force. La sociologie charnelle accepte de pénétrer, si vous voulez, la chair du monde pour mettre
3: en forme... C'est quoi la chair du monde ?
33: Alors la chair du monde, c'est ce dans quoi nous sommes tous pris. La chair du monde, c'est ce dans quoi nous sommes tous pris. Cette chair du monde est foncièrement politique. Nous vivons tous dans des rapports qui sont des rapports de pouvoir entre hommes, entre femmes, entre classes subalternes, entre classes privilégiées, entre personnes racisées et personnes qui ne le sont pas. Et la sociologie charnelle essaye de faire monter en généralité les discours ou les points de vue des personnes qui, dans ces rapports de force, sont plutôt marginalisées et minorées.
3: Donc c'est une sociologie qui va notamment au contact des différents collectifs. Dans le livre, par exemple, vous parlez des zadistes, Notre-Dame-des-Landes, etc., etc. C'est une sociologie qui les accompagne, qui les aide.
33: Oui, la sociologie fait le constat.
3: Pas uniquement qui décrit.
33: Alors, elle les aide en décrivant. La description est absolument centrale dans notre travail. Elle les aide en décrivant, mais à partir du moment où précisément vous décrivez les conditions de vie qui sont celles de ceux que l'on va affubler du qualificatif de casseurs ou de vandales ou de délinquants, dès lors que vous décrivez leurs conditions de vie, dès lors que vous montrez que il y a des raisons à leur colère, eux qu'on ne veut pas entendre puisqu'on met leur réaction du côté du pathos, du côté de la violence, du côté de ce qu'on ne veut pas voir. Et dès lors qu'effectivement vous ressaisissez avec ces personnes-là, les raisons pour lesquelles, à un moment donné, ils taguent, je ne sais pas, une porte de ministère ou ils s'opposent à la police, vous pouvez comprendre que les violences qui leur sont faites finissent elles-mêmes par générer de la violence. Vous voyez, et la sociologie charnelle ne prend pas position. La sociologie charnelle est là pour faire entendre les voix de ceux qu'on n'entend pas ou peu, puisque précisément dans cette chaire du monde politique, les rapports de force les réduisent au silence.
3: Merci beaucoup d'avoir été des nôtres ce soir pour une démocratie sauvage, une sociologie charnelle au cœur des luttes et des conflits. C'était La Découverte. Merci beaucoup.
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3: Et bonsoir Hugues.
5: Bonsoir Pascal, bonsoir Julie.
4: Bonsoir Hugues.
3: Un petit détour par l'actualité des plateformes en accès gratuit ce soir avec une visite sur Arte TV.
4: La plateforme de la chaîne franco-allemande a eu la bonne idée de remettre en ligne la série anglaise Happy Valley. Ce n'est pas une nouveauté, mais c'est un incontournable.
5: Ce n'est pas une nouveauté en effet. La série qui compte 3 saisons de 6 épisodes chacune a été diffusée sur la BBC entre 2014 et 2023. Mais elle s'est imposée d'emblée comme une création phare. Et si vous consultez le site de référence IMDb, International Movie Database, elle récolte
2: la cote exceptionnelle de 8,5 sur 10. Happy Valley se déroule dans le Yorkshire, région industrielle du nord de l'Angleterre. Le personnage principal, c'est Catherine Cowood, sergent de police, une femme de caractère. Et il en faut parce que dans sa vie privée, Catherine a connu un drame épouvantable dont elle peine à se remettre. Sa fille s'est suicidée 8 ans plus tôt et Catherine a choisi d'élever le petit garçon, Ryan, né du viol de sa fille par un voyou, Tommy Lee Royce. Et lorsqu'elle apprend que Tommy, qui était incarcéré pour d'autres méfaits, va incessamment sortir de prison, son sang ne fait qu'un tour et elle veut l'affronter tout en préservant la sécurité de son petit-fils Ryan. On suit alors comment la vie privée et la vie professionnelle de cette femme flic vont s'interpénétrer dangereusement.
3: Voilà une bonne entrée en matière, Hugues. Cela dit, des séries policières, il en sort à l'appel hein, depuis l'explosion des plateformes de streaming. Pourquoi la série Happy Valley sort du lot, selon vous ?
2: Eh bien, vous connaissez la célèbre boutade de Jean Gabin. Hein, que faut-il pour faire un bon film ? Primo, une bonne histoire. Secundo, une bonne histoire. Tertio, une bonne histoire. Mmh. Mais aujourd'hui, j'ai envie de dire que ce n'est plus suffisant dans le monde du polar. Des bonnes histoires, des auteurs vedettes comme Harlan Coben ou aujourd'hui Frieda McFadden en produisent des quantités impressionnantes. Non. Ce qui fait vraiment la différence, c'est l'originalité des personnages. Dans Happy Valley, la scénariste Sally Wainwright a créé une héroïne qui va à l'encontre de tous les stéréotypes mainstream. Catherine Cowood a un gabarit très imposant. Elle est peu amène dans ses rapports avec ses collègues et son ex-mari. C'est une écorchée vive qui cache ses blessures derrière des flèches d'humour cinglants. L'actrice qui l'incarne, Sarah Lancashire, qui a aujourd'hui 60 ans, crève l'écran. C'est sans doute le rôle de sa vie. Elle a gagné 2 BAFTA, les trophées britanniques, en 2017 et en 2024, grâce à la saison 2 et la série 3 de la série. Donc 2 fois pour le même rôle. Et l'autre idée de génie de Happy Valley, c'est d'avoir choisi pour le rôle du psychopathe Tommy Lee Royce, non pas une gueule patibulaire, mais un beau gosse au sourire craquant, James Norton, vu dans la série Grantchester. Là encore, Sally Wainwright a déjoué les clichés. Enfin, situer l'action de la série dans le Yorkshire, une région en partie sinistrée par la chute des industries, rajoute au réalisme de l'ensemble. Pas étonnant que 3 ans après la fin de cette trilogie, Happy Valley reste une référence.
3: À voir et à voir.
6: Je me joins au conseil.
3: Merci beaucoup. C'était le Monde Direct.
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20: Il est 19h.
1: Bon début de soirée à tous, Julie Buron pour ce journal. Le chanteur et comédien français Patrick Bruel, que la justice française s'apprête, selon toute vraisemblance, à inculper et incarcérer pour viol et violence sexuelle, a longtemps cultivé une image de séducteur impénitent portée par une véritable Bruelmania à ses débuts. En garde à vue depuis lundi, l'artiste de 67 ans, aux 4 décennies de carrière, risque une mise en examen pour viol, tentative de viol, agression sexuelle et harcèlement sexuel concernant 9 victimes des faits commis entre 2010 et 2019, selon le parquet de Nanterre qui a requis son placement en détention provisoire. Une enquête judiciaire est également ouverte en Belgique pour agression sexuelle. La présidente de la cour d'assises du Hainaut a donné ce matin la parole aux accusés avant l'envoi du jury en délibération dans le procès du drame de Strépy-Brakni. Je voudrais dire que je suis conscient que j'ai roulé comme un fou, comme un irresponsable, que je n'ai jamais voulu faire des morts. J'ai aussi beaucoup de mal à m'exprimer et je demande pardon aux victimes. Voilà ce qu'a déclaré Paolo Falzone, le conducteur. Antonino Falzone, le passager, a quant à lui indiqué « J'espère que ce procès permettra aux victimes de surmonter ce drame. Je laisse mon sort aux mains des jurés. » Le jury est à présent entré en délibération et le verdict est attendu au plus tard ce vendredi. 150 entreprises, 12 000 emplois directs et indirects à l'aéroport de Liège. Ce sont les derniers chiffres d'une étude réalisée par l'ULiège. Des chiffres pour 2024, avec une croissance du fret de 15% en 2025 et 10% fin mai 2026. Le développement du pôle économique de Liège Airport se poursuit, mais certains nuages pointent à l'horizon. D'abord, l'augmentation de 121% en un an du prix du kérosène. Ensuite, la future taxe douanière européenne de 3 euros sur les petits colis prévus pour juillet prochain, suivi de celle de 2 euros par envoi annoncé pour novembre. Des taxes qui inquiètent Laurent Jussard, c'est le patron de Liège Airport.
6: 30% de nos volumes globaux, c'est de l'import e-commerce chinois et 20% de nos volumes globaux, c'est de l'export vers la Chine. Ça aura un impact sur les flux à l'import, mais si vous avez moins d'avions qui ramènent des marchandises, vous aurez probablement moins d'avions également pour exporter les marchandises. Donc ça pourrait être un peu la double peine à notre niveau et donc on est très attentif et on travaille en tout cas avec les autorités, notamment douanières, pour faire en sorte que, tout en respectant les règles européennes en matière d'e-commerce, qui sont beaucoup plus drastiques à partir du 1er juillet, on reste compétitif par rapport aux pays environnants, que ça soit la Hongrie, la France, l'Allemagne ou la Hollande. Et donc, on préfère que le consommateur européen achète toujours de l'e-commerce et qu'il passe par l'aéroport de Liège plutôt que par un autre aéroport étranger.
1: Des propos recueillis par Éric Dagonier. Deux nouvelles victimes retrouvées dans les décombres de l'incendie qui a ravagé un entrepôt d'Anderlecht samedi. Cela porte le nombre de personnes décédées à 4. L'identification des victimes est toujours en cours. Elle s'avère particulièrement difficile en raison des conditions d'intervention complexes. Les investigations sont aussi toujours en cours concernant la cause de l'incendie qui reste à ce stade indéterminé. Une demande particulière des États-Unis est arrivée au gouvernement fédéral belge pour la Coupe du monde de football. L'administration américaine estime que la Belgique devrait interdire l'entrée sur son territoire des passagers de vols en provenance d'Ouganda ou du Congo en raison de l'épidémie de virus Ebola qui y sévit. D'après le quotidien De Morgen et Utrecht News qui rapporte cette information, si ce n'est pas fait, il pourrait y avoir des interdictions d'entrée aux États-Unis à l'encontre de citoyens de notre pays. Écoutez la réaction du ministre de la Santé, Frank Vandenbroek.
8: Interdire des vols, ce n'est vraiment pas la bonne mesure. On agit en concert avec tous les pays européens, avec la France notamment. On est prêt à dialoguer. Mais évidemment, nous agissons sur base d'une ligne européenne qui est définie sur base de l'évidence scientifique. Et donc l'évidence scientifique, c'est qu'il faut combattre l'épidémie là. Il ne faut pas interdire des entrées, que c'est même contre-productif.
1: Le ministre de la Santé, Frank Vandenbroek, interrogé par Johan Montet. Et en République démocratique du Congo, le nombre de décès liés à cette épidémie d'Ebola continue d'augmenter. Un dernier bilan fait état de 115 morts. Le taux de mortalité au Congo s'élève, lui, à 19%. Le virus Ebola se transmet par contact physique et par contact avec des fluides corporels. L'épidémie actuelle est particulièrement difficile à endiguer car il n'existe à ce jour ni vaccin ni traitement spécifique contre la souche actuelle. C'est ici que se referme ce journal. Bon début de soirée à notre écoute.
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16: Madame, monsieur, bonsoir, merci. Vous l'entendez. Nous sommes en direct et en public au Palais des Congrès à Liège ce soir, en public pour le grand débat économique, occasion du cocktail de printemps et des 20 ans du Cercle de Wallonie-Bruxelles, auquel s'associent RTBF La Première et Trends Tendance. À mes côtés d'ailleurs, Hamid Faljaoui, pour être piquant au moment où je serai, où je ne le serai pas assez.
20: Ça m'étonnerait, ça m'étonnerait.
16: Nous allons essayer de comprendre si, entre Union européenne et USA, nous sommes condamnés à être les larbins des États-Unis. Et tout au long de l'émission, déjà, vous pourrez réagir sur les réseaux sociaux avec le hashtag DébatEco26 qui se prépare pour vous. À nos côtés, trois invités. Le président de Reporters sans frontières et chroniqueur Pierre Aski, bonsoir.
21: Bonsoir.
16: Vous êtes, Pierre, celui qui nous parle de divorce stratégique, de piège de vassalisation et d'une solution sur un nouveau non-alignement dont l'Union européenne prendrait le leadership. On en saura plus dans un instant. À vos côtés, la vice-présidente du Parlement européen, ancienne première ministre, ancienne ministre des Affaires étrangères. Bonsoir, Sophie Wilmès.
22: Bonsoir.
16: Vous nous

0: Les négociations commerciales, mais vous êtes très critique sur notre état de situation, de relation. Nous en saurons donc plus définitivement dans un instant.
1: Bonsoir. 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
0: Nous voilà donc avec cette question terrible, parce qu'elle a le mérite d'être cash. Pieraski, sommes-nous condamnés à être les larbins? Vous parlez de vassalisation, de nouvelle vassalisation. C'est ça que ça veut dire, être les larbins des États-Unis.
3: Oui, je préfère le mot vassalisation à celui de larbin. En fait, c'est le président italien Sergio Mattarella qui a employé ce mot et qui a dit que nous étions menacés par la vassalisation heureuse. Et cette formule a fait mouche. Pourquoi ? Parce que on a l'habitude des Américains. On vit avec eux depuis des décennies et certains pourraient se contenter d'être les vassaux des Américains parce que c'est pas si inconfortable que ça. Et ce qu'il voulait dire, lui, c'est qu'il fallait refuser cette vassalisation. Et je pense que la réponse courte à votre question, c'est non. L'Europe a les moyens, l'histoire, la population, le savoir-faire, les capacités, mais simplement, il faut les mettre en cohérence.
0: On va développer ces thèmes, mais une sous-question quand même avant que nous ne passions à l'analyse politique avec Sophie Wilmès. D'aucuns espèrent, pensent que le trumpisme est une parenthèse entre deux moments heureux de démocrates. Est-ce que, au contraire, ce n'est pas la période Joe Biden qui a été la dernière parenthèse démocrate avec un trumpisme qui va se développer?
3: Tout à fait. En fait, on a pensé que le trumpisme était une parenthèse lorsque Donald Trump a perdu à la fin de son premier mandat. Enfin, lui pense qu'il a gagné, mais il a perdu. Et on a poussé un sort de lâche soulagement quand Joe Biden a été élu. On les connaît, c'est des démocrates à l'ancienne. Joe Biden a un tropisme européen. Il est de cette génération qui a connu la guerre, etc. Et l'erreur, ça a été de baisser la garde et de se laisser surprendre par le retour de Donald Trump. Aujourd'hui, on ne doit pas commettre la même erreur deux fois.
0: Sophie Wilmès, lorsque vous rentriez des États-Unis, et j'ai revu cette séquence d'ailleurs cet après-midi sur Meta, hein, pour ne pas le citer, c'est une séquence en direct, vous êtes à la tribune du Parlement européen, vous dites « Je viens de rentrer ce matin même des États-Unis où j'ai rencontré des acteurs économiques inquiets parce que leur pays dérive ou qu'ils craignent qu'il dérive. Depuis lors, je pense qu'ils sont rassurés. La dérive est là.
4: Oui, effectivement, la dérive est là. Et alors, c'est vrai qu'on sait. Hein. Moi, j'ai toujours été assez surprise après, donc il y a la période Trump 1, Biden, la période Trump 2. Et je me souviens que sous la période Trump 1, nous étions tous en chœur en train de dire « c'est un signal d'alerte ». Nous avons compris que nous devons prendre notre destin en main. J'ai d'ailleurs fait ma campagne électorale européenne là-dessus. Et c'est vrai que, on a la mémoire courte au niveau européen. Et donc, quand la présidence Biden est arrivée, on s'est dit « ouf, voilà, bah, tout ça, c'était en fait terminé ». Et quand Trump 2 est arrivé, on est revenu avec le même refrain. Il faut prendre ce destin en main, etc. J'espère qu'on va pouvoir un peu explorer la manière dont on doit prendre ce destin en main, parce qu'on voit bien qu'entre le discours des personnalités politiques et ce qui se fait en réalité sur le terrain, il y a une grande différence.
0: Il y a un hiatus.
4: N'est-ce pas?
0: Au minimum.
5: Alors, Jean-Luc Morange, vous êtes le CEO d'une entreprise très très connue à Liège, mais au-delà de Liège, effectivement, John Cockerill. Le titre, effectivement, c'est « Sommes-nous les larbins des Américains ?» Ce qu'on a remarqué aussi, c'est que depuis Trump, depuis qu'il est là, il essaye de siphonner les entreprises, et notamment les entreprises industrielles européennes, en les faisant venir aux États-Unis, en leur promettant des subventions, une énergie moins chère, ce qui est le cas, elle est quatre fois moins chère qu'en Europe, en leur proposant même des impôts plus faibles. Qu'est-ce qui fait que vous ou d'autres n'avait pas encore cédé aux sirènes de ce milliardaire américain?
0: Tout est dans le mot « encore hein ».
6: Encore, oui. Non. Plusieurs raisons. Nous sommes une entreprise qui est présente dans des domaines souverains, qui sont la défense et notamment l'énergie. Et on n'envisage pas de réaliser ces deux activités en dehors du continent européen. Il y a une première donnée, l'industrie américaine de défense ne nous attend pas. Je rappelle qu'elle est largement établie, je rappelle que certains chiffres, hein, n'oubliez pas que quand il y a 2,5 trillions de dollars qui sont dépensés dans le monde en dépenses américaines, il y en a 1 trillion qui vient des États-Unis. Donc les entreprises américaines ne nous attendent pas, et c'est pas là-bas que nous allons chercher notre marché. chez nous, notre mission, et je pense que c'est

0: La mission de l'industrie européenne de défense, c'est d'arriver à constituer des groupes ou des entités qui soient assez grandes, assez fortes, pour être, un pendant à l'industrie américaine au moment où nous devons dépenser beaucoup plus d'argent.
1: Est-ce que le politique vous suit ? Parce qu'on peut quand même reprendre, elle réagira sûrement, ce que vient de dire Sophie Wilmès. Ok, pas de les implorer, comme on dit chez nous. Il n'empêche, malgré des campagnes politiques, malgré des mises en garde, malgré des haut-le-cœurs, malgré des prises de position erratiques, on en est toujours quand même à se plaindre du cadre. Le cadre politique n'est pas là pour promouvoir, pour aider, pour reconstituer une politique industrielle européenne.
0: Alors le cadre évolue effectivement en tant qu'industriel ou en tant qu'entreprise entre les bonnes intentions et la réalité reste un écart. Mais le cadre évolue quand même. Je pense qu'on avance, il faut avancer vite. Tout le monde dit dans les technologies, dans la défense, l'Europe a un énorme potentiel. Il serait dommage que dans 20 ans, on soit toujours à « on avait un énorme potentiel ». Et aujourd'hui, il y a des choses qui se font, alors plus ou moins vite. Je pense que pour des entreprises qui sont des entreprises belges, il est probablement plus facile de nouer des alliances au niveau européen avec d'autres partenaires. Beaucoup de choses se sont axées sur du franco-allemand. On a vu il y a deux jours que l'avion, le SCAF, avait fini par... Je pense que le char du futur va subir la même truc. Ça n'empêche pas qu'entre Italiens, Espagnols, Belges et d'autres pays, on arrive à faire des choses.
1: Mais donc on est condamné à prendre des F-35, on est condamné à prendre de l'armement américain, on est condamné à voir notre industrie. Est-ce qu'on est condamné, Sophie Wilmès? On ne voit pas arriver. Covid nous avait aussi appris notre dépendance. La guerre en Ukraine nous a appris notre dépendance. Il y a eu tant de signaux depuis si longtemps. Et malgré tout, ils sont où, nos géants européens en devenir? Qu'est-ce qui fait qu'ils vont se créer? C'est quand?
2: Mais en fait, ce qui vient d'être évoqué, donc l'échec du SCAF, c'est catastrophique. C'est le plus mauvais message qu'on pouvait envoyer, et ça illustre justement très très bien ce que je disais tout à l'heure, qui est la différence entre le discours européen et la réalité de terrain. Et ça démontre en fait une grande faiblesse à la fois politique et à la fois industrielle, parce qu'on voit bien qu'ici la difficulté, elle est sur ces deux terrains-là. Alors on parle par exemple de la défense, on sait qu'on doit avancer énormément dans la défense. Il faut aussi le temps doit aussi jouer son temps, c'est-à-dire que d'une part vous devez avoir les décisions politiques, l'impulsion politique, la transformation de ces politiques en réalité, là on voit qu'on commence déjà à buter, mais aussi il faut respecter le temps des programmes. Évidemment, en défense, on n'achète pas et on ne change pas à ce point aussi rapidement la destinée de votre navire en 1, 2, 3. Les programmes, par exemple, de commande sont très long. On n'a pas aujourd'hui en Belgique et au niveau européen suffisamment de capacité de production. C'est pour ne citer que ces exemples-là. Et donc effectivement, derrière, il faut développer le marché unique, il faut avoir une politique industrielle pour nos dépendances, parce que nos dépendances ne sont pas que militaires, il faut développer nos capacités commerciales. Et puis il y a quelque chose qu'il faut faire de manière impérative, très très très très vite, c'est simplifier. Simplifier, simplifier, simplifier. On a trop de règles, elles sont trop complexes.
1: Là non plus, on n'y est pas. On pourrait y revenir. Pieraski, dans ce titre, provoque. On va d'abord rester encore sur le constat avant d'aborder toutes les solutions que les uns et les autres vous préconisez. Mais dans ce titre, provoque, il y a quand même un sous-titre. Sommes-nous aussi condamnés à devoir développer un pseudo-géant européen exclusivement sur le terme de la défense, sur le terme militaire? Comme si d'ailleurs, parce qu'il y a le conflit en Ukraine, la guerre nous menaçait de toutes parts. Il n'y a pas un peu d'exagération dans le principe pour nous faire croire que l'économie de guerre va nous sortir du marasme? C'est une vieille breloque, hein, le coup de l'économie de guerre.
3: Alors, on est pris dans une contradiction majeure. C'est que la guerre en Ukraine a été un réveil, un wake-up call, comme disent les Américains, parce que on a senti à la fois le retour de la guerre, la menace, etc. Et ça a renforcé le poids de la sécurité du parapluie américain. sur le continent. Et donc aujourd'hui, nous sommes pris dans cette contradiction qui est que nous voulons nous affranchir de la tutelle américaine qui nous semble pesante et d'ailleurs qui nous méprise et nous regarde de très haut. Et en même temps, nous en avons un besoin vital parce que nous sommes très en retard sur la construction d'une Europe de la défense qui serait capable d'assurer seule la défense du continent. Et donc, il faut arriver à faire les deux en même temps, c'est-à-dire garder les Américains et en même temps préparer la substitution. C'est là qu'on est dans cette...
1: Super géant, votre proposition, mais c'est qui l'homme?
3: On n'a pas le choix. On n'a pas le choix parce que si vous êtes aujourd'hui sur le flanc est de l'Europe, si vous êtes dans Balte ou Polonais ou Roumain, vous sentez le souffle des drones et des missiles russes qui tombent parfois chez vous. Et donc vous demandez une protection, vous êtes dans l'OTAN, vous attendez une protection.
1: Ouais, si vous êtes en Colombie ou au Venezuela, c'est un autre que vous craignez. Hein.
3: Oui, bien sûr. Mais nous, on est dans une problématique européenne. Comment arriver à substituer une défense européenne à la protection américaine? C'est un enjeu majeur. Et c'est un enjeu que les Européens comprennent très bien. Il y a un sondage qui est sorti aujourd'hui par un think tank, le ECFR, dans 15 pays d'Europe, et qui montre que les Européens sont prêts aujourd'hui à mettre le paquet sur la défense parce qu'ils ne considèrent plus les Américains comme des alliés. 1 sur 10 seulement, aujourd'hui en Europe, considèrent les États-Unis de Trump comme un allié.
4: Alors, question à la fois pour Sophie et Jean-Luc Morange. Sophie Mulnes, vous avez fait allusion, d'ailleurs Eddy a fait allusion tout à l'heure en disant que l'Europe n'a pas vocation à être la petite sœur des États-Unis, ça c'est le discours qu'on peut partager, sans doute majoritairement. Et puis à la réalité, c'est pour ça que je regarde aussi Jean-Luc Morange, qui font que la plupart des commandes militaires aujourd'hui se font encore plus que majoritairement en dehors de l'Europe, Turquie, États-Unis. Donc il y a le discours et puis il y a la réalité. Sophie Mulmès et puis Jean-Luc.
2: Eh bien, pour les raisons, je pense, que j'ai expliquées précédemment. Et donc, il y a d'abord une volonté politique qui s'inscrit. Pour ça, il faut tenir compte des programmes longs, sur le temps long, par exemple, en matière militaire. Vous devez tenir compte aussi, effectivement, des capacités réelles de l'Europe à pourvoir suffisamment nos besoins, puisque vous savez que nous devons augmenter nos dépenses de manière très importante. Et puis, ce que je n'ai pas encore mentionné, c'est le fait que nous sommes aussi dans les plans que nous prévoyons, normalement censés collaborer ensemble et acheter de manière groupée du matériel pour 20, 30, 40% de notre matériel.
1: On n'y est pas.
2: On est à 18%. Et c'est là que je reparle de la faiblesse politique, du précaré des États membres et de la faiblesse aussi du monde industriel.
1: Mais donc l'Espagne, l'Italie, l'Allemagne, la France, enfin on en a souvent cité 4 ou 5 comme ça, qui auraient dû être moteurs, n'obtiennent pas le résultat escompté. Sans vouloir être trop provoque, Jean-Luc Morange, parce que vous nous avez rappelé que vous êtes actif évidemment dans le secteur aussi de la défense et de l'énergie et dans d'autres, mais de la défense, est-ce que ce discours, je le disais déjà tout à l'heure, mais est-ce que ce discours sur le nécessaire réarmement européen parce qu'on est abandonné par les Américains est un discours réaliste? Est-ce qu'on ne devrait pas investir d'abord et massivement, parce que nos ressources ne sont pas infinies, dans d'autres secteurs d'indépendance, dépendre des microchips chinois, est-ce que c'est raisonnable? Dépendre à ce point de l'énergie bloquée dans le détroit d'Hormuz, est-ce que c'est raisonnable? Dépendre de pays en stand pour soi-disant nous avoir du pétrole non russe alors qu'il est lui-même importé de Russie et qui nous est revendu plus cher. Est-ce que tout ça ne sont pas plus urgents que quelques missiles ou quelques avions de plus ?
0: Non, je ne crois pas, parce que...
1: C'est votre intérêt de me dire...
0: Je pense que... Bon, on a ce phénomène Trump, mais je crois que fondamentalement, et je crois que M. Pieraski ne me contredira pas, je crois que les Américains, par rapport à la relation avec l'OTAN, que ce soit des démocrates, que ce soit des républicains, veulent se désengager, et on ne peut pas compter de façon durable sur une protection des États-Unis sur notre périmètre européen. Je crois que ça, c'est clair, et que donc il faut que l'Europe prenne en main ce sujet.
1: Mais vous voyez ce que ça veut dire en termes d'investissement budgétaire annuel pour récupérer la défense et donc de non-investissement dans le reste de l'industrie. Ça me fait un peu penser quand même à une triste époque soviétique où on courait derrière l'armement en laissant s'écrouler l'économie.
0: Bon. Je pense qu'il faut faire cet effort, il est en train d'être fait. Il faut effectivement que, quand cet effort budgétaire est fait, une majorité des retombées soient dans l'économie du pays. Et je crois que les choses se font. Elles ne se font pas assez vite. On a parlé de gouvernance tout à l'heure. Est-il normal qu'un seul État membre bloque pendant des mois l'aide de 90 milliards à la destination de l'Ukraine? Bon, des sujets de dysfonctionnement de ce type-là, on en trouve. Par rapport à ça, je crois aussi que l'industrie est prête à relever le challenge. Dire qu'on fait des longs programmes, dire que l'on fait des... C'est pas tout à fait la réalité d'aujourd'hui. Je pense que l'industrie se réinvente pour faire plus simple, plus vite, moins cher. Et ça, c'est une donnée. Le deuxième donnée, c'est sur l'énergie. Je crois qu'aujourd'hui, quand vous regardez la situation, les conflits récents ont fait des États-Unis au moins deux points de bénéficiaires. La défense, c'est clair. Et l'énergie.
1: Mmh. Notre dépendance aux Russes pour une dépendance aux États-Unis.
0: Voilà, pendant que l'Europe souffre de prix énergétiques élevés et tout ça, je rappelle qu'en 2016, les USA ne produisaient pratiquement pas de gaz. En 2023, ils sont devenus le premier exportateur de gaz liquéfié devant l'Australie et le Qatar. Et la situation d'aujourd'hui qui est vécue avec le prix de l'énergie, certes, l'Américain moyen avec son pick-up au milieu du Middle West paye certes son galon peut-être 3,50 ou 4 euros.
1: Il estime qu'il souffre. Hein.
0: Il souffre, oui. Ça fait quand même royalement entre 1,30 et 1,40 le litre. Alors c'est beaucoup par rapport à 3, mais il souffre beaucoup moins que l'ensemble des citoyens européens.
1: Donc si je vous repose la question sur le plan énergétique, sommes-nous condamnés à être les larbins des États-Unis? Vous me répondez oui.
0: Je ne pense pas. Je pense que des mesures qui sont prises telles qu'aujourd'hui, la seule énergie dont on ne dépend pas, enfin, dont sur le quintet,
1: c'est celle qu'on
0: produit.
1: Ne consomme pas.
0: Voilà. C'est celle qu'on produit ou celle qu'on ne consomme pas. Je pense que des mesures telles que celles qui ont été prises courageusement par, et je me félicite que le ministre soit dans la salle ce soir, sur le programme nucléaire, sur les investissements dans le renouvelable, c'est, je dirais, des tendances lourdes et qu'il faut maintenir. Alors, ça se rappelle de temps en temps quand il y a une crise comme à Hormuz, mais sur le long terme, on doit aller dans
1: ça. Ça rappelle quand même toutes les errances. Sulfureuse de ces dernières décennies. Hein. On prend plus, on démantèle, non, on reconstitue. C'est pas fameux comme programme. Hein.
4: Faire et défaire, c'est toujours travailler.
1: Hein. Sophie Wilmès.
2: Oui, je voulais. En fait, moi, je pense que c'est une erreur. Et on le fait beaucoup pour simplifier à outrance le débat ou pour essayer d'expliquer qu'en fait, il ne faut pas investir dans la défense. Et donc, je m'explique. Je pense que c'est une erreur d'opposer nos urgences et ce sur quoi nous devons travailler. D'ailleurs, moi, je suis convaincue que ça coûte moins cher de mettre en place les éléments qui nous évitent de nous retrouver en guerre que d'être en guerre. Et je pense que les événements, sans vouloir affoler personne, évidemment, des dernières années, voire encore des dernières semaines, avec des incursions de drones sur le sol européen qu'on ne connaissait pas quand même avant, doivent quand même être suffisamment importants pour nous réveiller. Mais là où je suis d'accord avec vous, c'est que l'autonomie stratégique, pour faire en sorte que l'Europe reprenne son statut de puissance ou prenne enfin son statut de puissance, et c'est beaucoup plus large que la défense. On parle effectivement d'énergie, on parle de technologie, on parle beaucoup des États-Unis et sur le ton un peu provoquant. Alors moi, sur le même ton provoquant, je dis nous pourrions être les larbins des États-Unis. Il faut éviter d'être les pantins de Pékin ou les joujoux de Moscou. Hein, on peut aussi
1: Mais on pourrait être les amis de maudits.
2: Mais donc, ça veut dire qu'il faut travailler sur différents points, et c'est effectivement ce qui...
1: On en a les moyens, parce que, quand même, lorsque je vous ai relu très attentivement, sur les accords transatlantiques, les projets d'accords commerciaux, ou les réalités d'accords commerciaux transatlantiques, vous dites que c'est toujours déséquilibré, c'est toujours pas suffisamment pris en considération. Alors, est-ce que le Parlement européen peut raisonnablement, vous le connaissez bien, imposer à Mme von der Leyen de ne pas aller jouer au golf?
2: Alors, moi, je serais un petit peu plus bienveillante par rapport au travail de Mme von der Leyen, bien que nous ne sommes pas en accord assez souvent, mais nous sommes en accord sur d'autres choses. Un, est-ce que l'accord de Turnbury est déséquilibré? Il est totalement déséquilibré. Votre question, c'est, est-ce qu'on peut compter sur le Parlement pour montrer les dents? Oui, d'ailleurs, le Parlement a montré ses dents. Et le Parlement a proposé et a validé au sein de la plénière une proposition basée sur la proposition de la Commission qui tentait de cadenasser en fait la proposition de Tunbury avec ces fameux 4 S. Mm-hmm. Donc, si je peux expliquer, Sunrise, ça veut dire cet accord ne prendra pas effet tant que par ailleurs nous sommes taxés à 50% sur l'aluminium et l'acier, hein, essayons de ne pas oublier ce pan-là, avec une clause sunset, cet accord va prendre fin à un certain moment, avec des clauses de sauvegarde, évidemment, mais aussi avec des clauses qu'on appelle Trump-proof. Pourquoi ? Ben parce qu'on a affaire à un président qui tweet de manière abondante, certes, mais qui nous menace aussi. Et qui menace aussi notre intégrité territoriale, parce qu'on a l'habitude, pour le moment, dans la société où tout va très vite, d'avoir une courte mémoire. Moi, je me souviens encore très bien, comme vous, du Groenland. Mm-hmm. Eh bien, ça, c'était la proposition du Parlement qui était ferme, qui était forte et qui permettait un deal.
1: La Commission et le Conseil l'ont prise sous le bras ?
2: Le Conseil l'a dilué de manière extrêmement forte. Ça veut dire que sur les clauses de suspension, la partie sur si vous faites des, si les États-Unis nous imposent des tarifs supplémentaires, c'est devenu un petit peu vague. Mmh. Et sur l'intégrité territoriale, il n'y a plus rien.
1: Conclusion quand même à ce stade, si pré-conclusion, de ce que vous venez de nous dire, le Parlement montre les dents, le Conseil détricote, donc nous restons quand même à la solde, parce qu'il faudra bien qu'on se le mange cet accord du Golfe.
2: Alors,
1: j'entends cet accord de Tunbury.
2: Tout se fait en trilogue, comme vous le savez, donc c'est une discussion entre le Conseil, le Parlement et la Commission européenne. Nous sommes arrivés à un texte qui est meilleur que celui originellement proposé par la Commission et qui lui-même avait d'ailleurs été validé par le Conseil. Donc le Parlement a joué son rôle et effectivement nous sommes à l'écoute aussi de l'ensemble des acteurs qui espèrent pouvoir s'acheter, entre guillemets, une certaine prévisibilité. Là, je dois dire que j'ai énormément de doutes, mais le texte est meilleur qu'au départ, effectivement.
1: Pierre Aski, vous souhaitiez réagir, parce que je voudrais quand même qu'on prenne en compte un élément, peut-être qui ne fera pas immédiatement plaisir à Sophie Wilmès, mais la plus grande partie des coalitions gouvernementales à l'heure actuellement actives dans les 27 sont plutôt de droite et de centre-droite, sont plutôt conservatrices. Et donc, on ne va pas nous la rejouer sur une gauche délétère qui oublie de répliquer aux États-Unis. Hein. Ce sont bien deux mouvements dans les deux camps, normalement situés sur la même ligne de conduite, qui ne s'entendent pas.
3: Le problème de cet accord qui a été conclu l'année dernière, c'est qu'il correspondait à une stratégie dépassée de la manière de traiter avec Trump.
1: On traitait encore avec Biden.
3: Et même de Trump numéro un. C'est-à-dire qu'on pensait qu'en l'apaisant, en le flattant, en le prenant dans le sens du poil, on allait obtenir au bout du compte ce qu'on voulait. Et on n'a pas réalisé assez vite que Trump numéro 2 n'est pas Trump numéro 1, que Trump numéro 2, il a un agenda. Cet agenda, il est global, il est celui de détruire l'ordre international et le remplacer par l'hégémonie américaine basée sur la seule force des États-Unis, et que l'expérience de l'année dernière montre que le seul pays qui a résisté à ce rouleau compresseur américain, c'est la Chine avec l'embargo sur les terres rares. Il faut se souvenir que les États-Unis avaient mis 145% de droits de douane sur les produits chinois.
1: Xi Jinping a remporté la mise ici.
3: Trump a reculé. Les Européens ont dit oui et sont allés dans le sens du poil et ils n'ont gagné qu'un peu plus de mépris. Et c'est là que je pense qu'il y a des leçons à tirer. Vous savez, moi j'avais accompagné Emmanuel Macron à Washington dans son premier voyage en février, juste après l'entrée de Trump à la Maison-Blanche. C'était pour parler de l'Ukraine. C'était juste avant le fameux voyage de Zelensky et l'humiliation dans le bureau ovale. Et sur le chemin du retour, Emmanuel Macron nous avait dit « J'ai obtenu tout ce que je voulais de Trump sur l'Ukraine, mais est-ce que ça peut durer plus de 48 heures ?» Et au bout de 48 heures, il ne restait plus rien. C'est-à-dire que vous traitez avec un président qui, effectivement, n'est pas fiable dans ses déclarations,
1: dans ses promesses. Et qui n'est pas le seul à la manœuvre.
3: Et qui, en plus, cède à ses humeurs qui sont parfois nocturnes et mauvaises conseillères.
4: Jean-Luc Morange, par rapport à ça, on profite du fait d'avoir la vice-présidente du Parlement ici à nos côtés. Est-ce que vous n'avez pas un message aussi à transmettre aux politiques ? Je me mets à votre place de CEO. Vous êtes pris quand même en étau entre, d'un côté, les Chinois qui voient leur économie, leurs produits subventionnés. Puis de l'autre côté, on en a parlé depuis tout à l'heure, les Américains qui sont très protectionnistes. Et puis l'Europe qui donne plutôt une image d'un continent très réglementé, très administratif.
0: Bon, c'est clair que la réglementation européenne est assez lourde. Et on empile des piles sur des piles, et ça, on doit retrouver beaucoup plus d'agilité, de rapidité dans la décision. Je pense que aussi l'Europe, la Commission doit aussi se pencher sur certaines technologies clés et être assez intransigeante sur ces technologies. Je parle pour mon entreprise, les stacks d'électrolyseurs qui permettent la fabrication d'hydrogène, ça doit être protégé. On n'est pas, sinon vous allez avoir le phénomène des panneaux solaires, des choses, même si ce sont des objets techniques beaucoup plus complexes. Donc il y a des moments où il faut montrer les coups. On dit ça, c'est une technologie importante, et je la protège, et je la protège de façon sans compromis. Je dirais, il faut trouver, je crois qu'aujourd'hui on est dans un débat qui n'est pas forcément sain, où on met en balance développement durable et industrialisation. Et on dit, si on veut industrialiser, il faut passer par la fenêtre toutes les contraintes de CO2. Je pense qu'il y a un juste milieu. Il faut relâcher certaines contraintes. On l'a vu sur les voitures électriques. On le voit aussi sur la production d'acier. On le voit. Il faut laisser du temps à l'industrie de s'adapter. Le chemin, la direction ne change pas. C'est peut-être la vitesse. On doit adapter la vitesse à nos champions européens. Mais je souhaiterais que on ne choisisse pas tout l'un ou tout l'autre. Et je parle de l'industrialisation. Je pense qu'il y a une voie pour réindustrialiser l'Europe sans, je dirais, jeter ce qui fait, à mon avis, nos principes de développement durable, de comportement raisonnable. Je crois que c'est... Mais il ne faut pas en rajouter. Il ne faut pas qu'on soit uniquement le seul bon élève de la classe.
1: Jean-Luc Morange, avant de demander l'avis, enfin, le retour d'information de Sophie Lumès et l'analyse de Piraski, je disais, Trump n'est pas seul à la manœuvre, parce que il y a ce que Donald pense la nuit et réagit entre minuit et 3h du matin, et puis il y a tout le cercle rapproché. J'ai quand même vu de mes yeux vu que lorsqu'il va négocier avec Mohamed Ben Salman, ou lorsqu'il va à Abu Dhabi négocier d'autres échanges, 40 milliards de dollars d'investissement croisés sur le quantique, ceux qui l'accompagnent, c'est pas des ministres, ce sont les big tech, c'est Monsieur Peter Thiel, c'est Elon Musk bien sûr, et quelques autres. Donc ceux-là, et on connaît, c'est le fameux projet du Dark Enlightenment, tellement bien théorisé, et dont le représentant est J.D. Vance, le 50e vice-président des États-Unis. Ceux-là sont à la manœuvre et ne laisseront de toute façon pas Trump faire ce qu'ils veulent, et ce seront eux qui continueront le trumpisme. Je ne me trompe pas.
0: Non, mais c'est vrai. Et si on se refocalise sur la Belgique, vous avez un ambassadeur US en Belgique, qu'on connaît tous.
1: S'il n'existait pas, il faudrait l'inventer.
0: C'est un des meilleurs vendeurs ou des promoteurs de la technologie américaine, et il fait son job.
1: Et nous, on peut concurrencer ces big tech, parce que, évidemment, quand on a besoin d'une communication satellitaire, on se tourne vers M. Elon Musk. Évidemment, quand on a besoin d'aider l'Ukraine sur le plan militaire avec les satellites, on se tourne vers M. Elon Musk. Donc, qu'est-ce qu'on fait? On reste les vassaux.
0: Oui, alors là, je crois qu'on est en train de se construire la dépendance de demain. Donc la dépendance d'aujourd'hui, on l'a évoqué, la défense, l'énergie. On est en train, si on ne réagit pas, et là, il faut réagir très vite, de construire notre dépendance de demain, big data, intelligence artificielle, où aujourd'hui, des champions européens qui émergent, c'est un peu difficile. Et là, il est urgent de réagir, parce que le train est en train de passer et on n'est pas dedans.
1: Donc il faut, Sophie Lumès, revenir sur les travaux de l'IA Act, hein, que le Parlement avait porté et d'autres instances européennes. Il faut aussi quand même de temps en temps dire quand il y a des fleurons qui réussissent. Et là, étonnamment, chaque fois, l'Europe rate le coche, elle est timide sur ce qu'elle réussit. Je lisais quand même ces jours-ci, par exemple, des nouvelles de Galiléo. Je croyais que Galiléo était mort. Il ne l'est pas. Pourquoi est-ce qu'on ne le dit pas ?
2: Alors, on a une culture un petit peu trop humble, si vous voulez mon avis. Et comme avait été dit au début de la soirée, on a surtout tendance à s'auto-flageller. Hein. D'ailleurs, il suffit d'écouter un peu nos discussions aujourd'hui. On parle de tout ce qui va mal.
1: Alors, qu'est-ce qui va bien ?
2: L'avantage de ça, c'est qu'on peut, aller mieux. Moi, je voulais revenir sur les réglementations dont on avait parlé. En fait, moi, je suis assez d'accord avec ce qui est dit. C'est que, à la fois, dans la législature précédente, qu'on appelait la législature Green Deal, on a réglementé dans un optique louable de protection de la planète, avec quand même un grand point d'interrogation sur les calculs d'effets cumulés de ces ensembles de réglementations. Et d'ailleurs, on l'a vu que la population, les entreprises s'en sont émues, je vais le dire comme ça, avec les résultats des élections qu'on a connues. Moi, pendant ma campagne électorale, j'ai été beaucoup interpellée sur le sujet. Et aujourd'hui, au Parlement, on a un Parlement très, très différent du Parlement précédent. C'est-à-dire que dans le Parlement précédent, vous ne pouviez pas constituer de majorité sans avoir autour de la table qui se mettent d'accord, EPP, SND, Renew. Aujourd'hui, on est dans un Parlement très, très différent. On a IPP, faiseur de voix, qui peut soit se retourner vers la droite radicale d'extrême droite et faire une majorité, soit sur ce qu'on appelle la plateforme pro-européenne, qui est SND et Renew. Donc, les enchères montent terriblement.
1: Au point que votre propre président de parti envisage de vous faire quitter Renew pour aller ailleurs.
2: Donc je continue avec...
1: Vous ne couperez pas la question.
2: Avec une difficulté majeure politique, c'est que soit on se retrouve dans le camp de celles et ceux qui pensent que aucune régulation n'a de sens, ou celles et ceux qui pensent et qui défendent bec et ongles que dès que vous touchez aux régulations qui ont été mises aux réglementations en présence, vous détricotez l'ensemble et vous êtes des ennemis de la planète. Il faut retrouver un petit peu de bon sens et essayer de reprendre cette voie moyenne qui fait en général, et on est fort en politique belge là-dessus, les meilleurs des compromis.
1: Pierre Raski,
3: vous voulez la bouteille à moitié pleine ?
1: Les deux.
3: Prenez.
1: Je suis vorace.
3: Prenez le soutien à l'Ukraine. Est-ce que vous savez qu'aujourd'hui, 99% du soutien à l'Ukraine vient d'Europe ? Les États-Unis ont stoppé leur soutien à l'Ukraine à part une partie du renseignement. Mais J.D. Vance revendiquait il n'y a pas si longtemps le fait que c'était pour lui la plus belle décision qu'avait prise cette administration d'arrêter de soutenir l'Ukraine. L'Europe a été capable de prendre le relais et non seulement l'Ukraine ne s'est pas effondrée, mais elle va même
1: mieux. L'Europe oublie de se dire à elle-même que de temps en temps elle a des réussites.
3: Voilà, elle a des réussites, mais elle a des capacités qu'elle ignore parfois. Vous savez, on a créé ce groupe qui s'appelle la Coalition des Volontaires, qui était une manière de contourner le blocage de Viktor Orban dont on parlait tout à l'heure. Et donc on a créé une structure ad hoc à l'extérieur de l'OTAN et à l'extérieur de l'Union européenne. La coalition des volontaires, elle a aujourd'hui un état-major à côté de Paris. Vous avez plusieurs dizaines d'officiers de 12 pays qui sont en train de préparer des plans pour l'éventuel cessez-le-feu qui verra le jour un jour pour donner des garanties de sécurité à l'Ukraine. Donc il y a des choses qui étaient impensables il y a encore 2 ans. Personne n'aurait imaginé
1: une chose pareille
3: en dehors de l'OTAN. En plus.
1: Ok, on bouge. Alors, je reviens, je le disais en vous présentant, Pieraski, vous parliez d'une solution par un nouveau non-alignement, en disant l'Union européenne devrait prendre l'initiative d'un nouveau bloc des non-alignés en se tournant, vous le dites, vers la Chine, vers l'Indonésie, vers le Brésil, etc.
3: Pas la Chine, parce que...
1: Vers l'Inde, alors.
3: Vers l'Inde. L'idée est simple, c'est que on ne reviendra pas au monde d'avant. L'idée que tout ça est une parenthèse et qu'on reviendra à la structure, à la gouvernance mondiale qu'il y avait avant cette crise est une illusion. Parce que cet ordre mondial qui est en train de mourir sous nos yeux, il était déjà contesté, ne serait-ce que par les grands pays du Sud qui disaient « Vous avez créé cet ordre en 1945 alors que le monde colonial était omniprésent. Nous n'étions pas autour de la table et nous ne sommes toujours pas autour de la table. » Et donc, le monde qu'il faut réinventer aujourd'hui, il sera différent parce que tous les protagonistes seront autour de la table. Et l'Europe a à la fois la capacité et l'intérêt d'être un pôle structurant de ce nouveau monde, avec effectivement les puissances moyennes, comme dit Marc Carney, le Premier ministre canadien, dans son discours de Davos, c'est-à-dire des pays comme le Brésil, l'Inde, l'Indonésie, des grands pays structurants du monde qui n'ont pas nécessairement envie de choisir entre Pékin et Washington.
4: Alors Pierre Esqui, ce film, vous dites effectivement, on ne reviendra pas au monde ancien. Alors si vous me permettez de filer la métaphore, est-ce qu'on n'est pas, ça c'est l'incantation, c'est le discours, et tout le monde applaudit. En même temps, on voit la réalité. La réalité, moi j'ai l'impression, c'est un petit peu comme ce film français Tanguy, un célibataire qui ne voulait pas quitter ses parents, parce qu'il était très, il voulait être autonome, mais il ne voulait pas quitter l'appartement de ses parents. Est-ce qu'on n'est pas dans ce cadre-là? Puisqu'il faudrait peut-être presque dire merci d'ailleurs à Donald Trump finalement. Hein, il nous force à bouger. Puisque finalement, si on a pu avoir autant d'écoles, autant d'hôpitaux, c'est parce qu'on n'a pas fait notre devoir en termes de défense. Et ça a été fait au frais des contribuables américains. Et là, aujourd'hui, il ne nous trahit pas. Il nous donne juste l'addition.
3: Alors, Pierre. C'est une métaphore qui est discutable. Mais ce qui est vrai, c'est que, si on reprend la métaphore Tanguy, c'est qu'on a à la fois beaucoup de mal à imaginer la vie sans l'oncle Sam, sans tonton de l'autre rive de l'Atlantique, et en même temps, Trump nous contraint à l'imaginer et à l'organiser. Et c'est vrai qu'on peut remercier Trump, parce que il nous a donné... Trump et Poutine. Poutine a fait le premier réveil avec l'invasion de l'Ukraine. Trump fait le deuxième réveil en nous lâchant. Et il nous oblige à nous poser la question de notre autonomie et de notre passage à un âge adulte qu'on a beaucoup de mal à franchir, parce que le monde d'avant était confortable.
1: Donc Poutine nous donne le premier réveil, Trump le deuxième. D'ici à ce qu'on imagine que s'il nous donne le troisième, on se craque nos côtes avant d'être réveillé.
3: Alors, la Chine pose un autre type de problème, parce que là, on est dans les rapports économiques, on est dans cette machine de guerre de production qu'a construite la Chine au cours des 30 dernières années.
1: Mais si on se développe pas avec les États-Unis industriellement,
3: et qui est aujourd'hui imbattable, il faut bien le dire.
1: Oui.
3: La question, c'est quelle protection on met à nos industries, si on veut pas les voir laminer, et quelle équilibre on trouve avec la Chine pour ne pas être dans un rapport qui n'est pas celui de la vassalisation, qui est celui de la domination économique.
1: Sophie Milne, mais sur la Chine, notre vassalisation, et aussi sur l'Inde, parce qu'on l'oublie toujours celle-là, mais c'est quand même devenu le plus grand pays, d'ailleurs le plus peuplé au monde, et c'est quand même aussi un des partenaires où l'Europe s'est rendue récemment.
2: Oui, alors je voudrais juste rajouter quelque chose sur les États-Unis, parce que ce n'est pas parce que vous dites... Je ne suis pas la petite sœur des États-Unis qui, comme un grand frère contrôlant, va me dire ce que je peux faire, quand je peux le faire, comment je peux le faire et avec qui je peux le faire, que je ne veux plus être de sa famille. Parce qu'il y a quand même des différences fondamentales entre nos relations avec les États-Unis et nos relations avec la Russie et la Chine. Voilà, je pense quand même qu'il faut garder quand même toujours ceci à l'esprit. Alors, en ce qui concerne l'Inde, effectivement, c'est une très très grande économie, mais on aura quand même remarqué que les différences entre la Chine et l'Inde sont assez fondamentales, que nos relations entre l'Europe et l'Inde ou la Chine sont très différents. On vient effectivement de clôturer et de négocier un accord avec l'Inde qui est bénéfique pour les deux parties. Donc je pense que, voilà, les mettre sur le même pied d'égalité, on n'y est pas. Heureusement d'ailleurs.
1: Jean-Luc Morange, quand dans votre secteur on entend citer le mot Inde, on prend ses jambes à son cou, parce qu'enfin dans la sidérurgie, les Indiens n'ont pas laissé que des souvenirs émerveillés.
0: Là, vous parlez d'un Indien en particulier.
1: Demain, il aura ses frères ou ses cousins. Hein, c'est pas M. Modi qui va venir gérer les entreprises.
0: L'Inde, et je le confirme, est un pays avec un potentiel énorme. Et pour une entreprise comme la nôtre, par exemple, que ce soit dans le domaine sidérurgique, c'est le seul pays aujourd'hui qui a des capacités du fait de son développement important.
1: C'est un partenaire donc.
0: Ah, c'est un partenaire. L'Inde produisait moins de 100 millions de tonnes d'acier, il en produira 300 millions de tonnes à l'échéance 2035. Donc pour l'entreprise qui vend des équipements sidérurgiques que nous sommes, c'est un marché et équipements de dernière technologie. Donc ça veut dire moins polluants, acier électrique, enfin CO2, tout ça. C'est un énorme marché pour la défense potentielle, et c'est un énorme marché pour l'énergie. On dit toujours, on a ce sentiment par exemple aujourd'hui en Europe que la filière hydrogène ne décolle pas. Je peux vous dire qu'aujourd'hui, en Inde, les projets de production d'hydrogène sont énormes, à très grande quantité. Nous y sommes un acteur. Pourquoi ? Parce que l'Inde n'a pas de gaz. L'Inde n'a pas de... Et l'Inde souffre. Aujourd'hui, j'étais en Inde, moi, il y a 15 jours. Les restrictions de gaz en Inde, c'est une réalité pour la population au jour le jour, qui n'arrive plus à remplir ces petites bonbonnes qui font quand même la vie. Les industries aussi souffrent. Et donc, l'Inde a un schéma très particulier de devenir autonome un certain nombre de domaines. La règle, c'est que il faut trouver des partenariats. Il faut des partenariats avec des entreprises indiennes dans lesquelles elles essaient d'être majoritaires. Il faut transférer un peu de technologie.
1: Oui, donc la Chine, par rapport à ça, l'Inde est un partenaire. La Chine, c'est quelque chose que vous craignez, ou c'est également, ça reste encore un partenaire, parce que c'est un partenaire inégal. Hein, en général, il a plutôt tendance à nous manger la main.
0: La Chine a été à un moment un partenaire dans lequel, je dirais, les industries ont exporté un peu de savoir-faire. Aujourd'hui, c'est complètement inversé. L'innovation se fait en Chine. Dans beaucoup de domaines, l'innovation se fait en Chine, et donc la Chine est autonome, et la Chine cherche à exporter plein de domaines. Enfin, vous allez à Pékin ou à Shanghai aujourd'hui, des véhicules automatiques, enfin, vous en trouvez, taxis, enfin, c'est plus... Donc ça, il faut oublier. Le problème de la Chine, c'est que pour beaucoup d'entreprises, lorsqu'on a collaboré dans ce marché important... Ben, l'IP, enfin, la propriété intellectuelle.
1: Et il n'y a pas de réciprocité. Vous êtes obligé de faire joint venture chez eux, mais ça n'est jamais le cas ici. Donc, malgré ce qu'on a négocié ou tenté de négocier, hein, Sophie Wilmès, on avait tenté là, récemment de dire on va avoir des accords musclés ou on va forcer des cohabitations industrielles, y compris ici, etc. Ça ne marche pas.
2: Alors, ce qui est intéressant, c'est que, pour la petite histoire, quand au début du mandat de Trump et qu'on a senti que ça secouait solidement, on a aussi senti une présence et un intérêt des Chinois pour les parlementaires européens beaucoup plus important.
1: Je nous à peine vous demander comment ça s'est traduit.
2: Moi, je ne les ai pas rencontrés, donc voilà. Mais ce que je peux vous dire, en tout cas, c'est que la relation avec la Chine, elle est un peu définie par les instances européennes, et je pense qu'elle est toujours d'application. C'est-à-dire qu'on dit que la Chine, c'est un partenaire pour certains dossiers, c'est un concurrent économique, mais c'est aussi un rival systémique. Et c'est pour ça que je vous dis qu'il faut, quand on parle d'autonomie stratégique et d'autonomie, il ne faut quand même pas mettre... les États-Unis et la Chine sur le même pied. On est quand même affaire à des puissances qui ont des objectifs très différents. Et M. Borange a totalement raison. Ce qui rend la relation et la dépendance plus grande avec la Chine aujourd'hui que ce n'elle était avant, c'est leur capacité de production de produits à haute valeur ajoutée, c'est leur capacité et notre dépendance aux terres rares. Et donc, effectivement, quand on se trouve dans des situations comme ça, non seulement effectivement, vous devez travailler à améliorer votre situation sur le plan interne et au niveau européen. Vous devez multiplier vos accords commerciaux pour effectivement ne pas mettre tous vos œufs dans les mêmes paniers, mais vous devez aussi continuer à échanger.
1: Oui, Pieraski, sur ce même dossier où vous nous disiez qu'il faudrait prendre la tête d'un nouveau non-alignement avec l'Inde, avec l'Indonésie, le Brésil, les pays moyens, ça signifiait quand même, dans ce raisonnement, casser ce qu'on appelle maintenant les BRICS, hein, c'est-à-dire ce groupe non aligné, mais que la Chine a pris en charge. Comment est-ce qu'on va déscotcher ces pays-là de la Chine pour leur dire qu'on est mieux qu'eux ?
3: Parce que les BRICS ne fonctionnent pas. Les BRICS se sont élargis au-delà du raisonnable, et les contradictions au sein des BRICS sont visibles à l'œil nu. Les Chinois ont essayé de créer une sorte de Nations Unies bis parallèle, et aussi une structure de sécurité, l'Organisation de coopération de Shanghai. Et ils ont fait rentrer, par exemple, dans la SCO, aussi bien l'Iran que les Émirats Arabes Unis. Et au moment où les deux pays s'envoyaient des missiles sur la tête, vous aviez eu une réunion des ministres des Affaires étrangères des BRICS à Delhi, qui n'a pas réussi à se mettre d'accord sur un communiqué. Donc, moi, j'ai un souvenir de l'ambassadeur d'Inde à Paris qui nous a réunis au lendemain d'un sommet des BRICS pour nous dire un seul message, l'Inde ne permettra pas que les BRICS deviennent un club anti-occidental. C'est-à-dire que, voilà, l'Inde n'est pas alignée sur la Chine. L'Inde, vous savez, a cette philosophie exprimée par son ministre des Affaires étrangères, le multi-alignement. Mm-hmm. Très intéressant, on peut acheter du pétrole aux Russes, des armes aux Français.
1: Un peu comme les Turcs, finalement.
3: C'est peut-être le symbole de la nouvelle époque, c'est-à-dire que... et les Indiens ne veulent pas s'aligner sur les Chinois, c'est clair. Ils ont un conflit frontalier qui reste très vivant et qui reste entier, et ils veulent être une puissance à part entière. Il y a deux ans, le patron du groupe Tata, qui est le grand conglomérat indien, était à Paris, et il a fait un discours devant des hommes d'affaires en disant « Tout ce que vous pouvez faire en Chine, vous pouvez le faire en Inde, alors faites-le avec un pays ami. »
1: Sophie Wilmès, vous venez de nous redire à deux fois que le fait de ne pas vouloir être complaisant, on va dire, vis-à-vis de Washington, n'empêchait pas de vouloir rester de la même famille. Une famille de famille quand même, hein, parce qu'on a l'habitude de dire que la Russie intervient dans les résultats ou les volontés des résultats électoraux de nos pays, mais force est de constater que l'Amérique de M. Trump, M. Vance et consorts a bien fabriqué les choses aussi, et depuis M. Steve Bannon et encore plus récemment, sponsor de toutes les extrêmes droites ici, y compris même celles que parfois on embarque dans des partis pour les blanchir. Donc... on fait quoi avec cette famille encombrante qui veut venir se mêler de tout parce qu'on sera les larbins s'ils ont les régimes qu'ils souhaitent ?
2: Alors, dans une famille, on a toujours quelques éléments perturbateurs. Hein, ça fait partie des familles.
1: Non, ouais, mais c'est léger.
2: Beaucoup plus sérieusement. Effectivement, si... Alors, c'est un point, ça me fait plaisir que vous en parliez. Parce que il y a un double discours chez les Américains. Quand ils viennent faire des conférences dans des endroits divers, ici en Belgique, dont l'ambassadeur Bill Wilde, qui est plus effectivement un homme d'affaires qu'un diplomate, mais ça, c'est une autre question... il nous explique à quel point American loves Belgium, they love Europe. Et puis, quand on regarde sur papier, par exemple, la stratégie nationale de sécurité, on se rend compte qu'ils l'aiment d'une drôle de manière. Moi, si on m'aime comme ça, je préfère qu'on ne m'aime pas. C'est une réalité. Pourquoi ? Parce qu'il y a une volonté claire, déterminée, et dont ils ne se cachent même pas,
1: exact,
2: de procéder à des ingérences en Europe au bénéfice de régimes, de partis politiques que nous estimons non démocratiques. Ça, je ne pense pas que c'est aimer l'Europe. Et ça a fait grand bruit, hein, cette stratégie nationale de sécurité, mais je pense que ça, ce sont les choses qu'on doit garder en l'esprit quand on discute avec les Américains. Mais cette stratégie nationale de sécurité, à ce point-là, autant je suis d'accord que les États-Unis ont pris, déjà même avant, mais de manière plus consensuelle, plus souriante, plus agréable, moins frontale, une direction vis-à-vis des États-Unis, vis-à-vis de l'Europe, pardon, qui lui était moins favorable, autant je pense quand même que l'extrême dans lequel on est rentré, si nous devions assister à un changement de pouvoir, ceci devrait se calmer. Mais ça ne devrait pas nous autoriser à nous endormir à nouveau.
1: Allez, c'est presque le mot de la fin, Piraski.
3: Oui. Vous avez sûrement entendu parler du discours qu'a fait Pete Hegseth,
1: oui,
3: à la cérémonie anniversaire du débarquement en Normandie, qui a choqué beaucoup de gens parce qu'il a profité de ce discours pour faire une diatribe contre les nouvelles invasions migratoires en Europe.
1: Vous voulez parler de cet homme qui arbore une croix des croisades sur son pectoral,
3: voilà,
1: qui n'inquiète pas d'autres.
3: Mais qui est très représentatif de ces ingérences. Nous, on s'attend l'année prochaine pour nos élections en France à avoir une double ingérence, celle de la Russie qui est déjà avérée et celle des États-Unis pour les mêmes acteurs. C'est ça qui est troublant et qui est assez dérangeant.
4: Est-ce qu'on ne pourrait pas terminer aussi sur un changement de vocabulaire, je dirais, en Europe ? J'ai l'impression qu'on est très dans la défensive, dans le sens par rapport aux deux géants que sont les Américains et la Chine. Dans le vocabulaire qu'on utilise souvent, dire « ils ne peuvent pas se passer de nous, on a un marché de 450 millions d'habitants ». Quand on parle d'un marché comme ça, j'ai l'impression que c'est un marché de consommateurs, donc c'est un marché qu'on laboure, qu'on conquiert. Même dans le vocabulaire qu'on utilise, on est passif.
1: Une minute. Qui silence ? Jean-Luc Morange ?
0: Non, je crois qu'effectivement, vous avez mentionné un marché de 450 millions d'habitants, un fort pouvoir d'achat, et effectivement, c'est un marché qui attire et qui doit attirer les États-Unis et qui aurait dû nous permettre, excusez-moi, je renvoie la balle aux politiques, d'avoir une position un peu plus ferme lors des négociations commerciales. Encore une fois, la force naît de l'Union. On ne peut pas dire que l'Union européenne ait fait union dans ces dossiers, et dans beaucoup de cas, c'est ça qui fait notre faiblesse.
1: Bon, allez, la Belgique va lui renvoyer la devise nationale pour voir si elle fonctionne à l'échelon européen comme elle n'a pas fonctionné à l'échelon de la Belgique. L'émission est donc disponible sur RTBF Ovio, vous pourrez la réécouter. Comme tous les programmes d'RTBF La Première, merci Sophie Villemès, Jean-Luc Morand, Pierre Aski, Hamid Faljaoui. Sommes-nous condamnés à être les larbins des États-Unis ? Non, si nous ne le voulons pas, mais voir si on veut ou pas. Ça, c'est la vraie question. Merci au public.
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16: Il est 20h. Bonsoir à tous, Julie Buron pour ces informations. L'ouverture des magasins Lidl le dimanche ne se fera pas tout de suite. Les négociations sociales à ce sujet ont été reportées au mois d'octobre, selon les syndicats. Après les chaînes Carrefour et OK notamment, les discounters Lidl et Aldi veulent aussi ouvrir leurs portes aux clients les dimanches. Des négociations sont en cours avec les syndicats. Chez Lidl, de nouvelles négociations ont eu lieu ce mercredi entre syndicats et direction, mais la question de l'ouverture de dominicale n'a pas été abordée d'après les représentants des travailleurs. Une opération de maintenance informatique est programmée au SPF Finance ce samedi 13 juin. Les applications, y compris TaxonWeb, seront inaccessibles de 7h à midi, mais les perturbations pourront encore survenir durant le reste de la journée. Pour rappel, les délais pour remplir sa déclaration 2026 sont fixés au 30 juin pour les envois postaux, au 15 juillet pour les déclarations en ligne et au 16 octobre pour les déclarations de revenus spécifiques en ligne. Quelques 880 000 déclarations ont déjà été introduites. Le président ukrainien Volodymyr Zelensky participera mardi prochain à une session du sommet des pays les plus riches, les pays du G7 à Évian en France. C'est très important pour nous parce qu'il faut recréer de la convergence au G7 en soutien à l'Ukraine sur les différents aspects évidemment de la guerre, y compris sur la nécessité de négociation. C'est ce qu'a dit le président français Emmanuel Macron. La Coupe du monde de football, vous pourrez la suivre sur tous les médias de la RTBF à partir de demain. Et à ce propos, le Haut Commissariat de l'ONU aux droits de l'homme appelle les États-Unis à revoir leur politique migratoire. Volker Türk estime que certaines mesures portent atteinte aux droits humains et à la dignité des personnes concernées. Plusieurs incidents ont en effet marqué les préparatifs du tournoi. Un arbitre somalien a été refoulé à son arrivée aux États-Unis, tandis que des joueurs officiels et accompagnants de plusieurs sélections ont rencontré des difficultés pour obtenir ou pour faire valider leur visa. C'est tout pour ces informations. Très bonne soirée à notre écoute.
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19: Salut tout le monde, bonsoir, bienvenue, nous y voilà, un peu plus tard que d'habitude. Mais nous sommes fidèles au rendez-vous, fidèles au poste et vous aussi je l'espère. C'est cool, on va faire la route ensemble pendant quelques heures encore avec le mieux du meilleur de la première. On va opposer ce soir football et politique, apposer même avec les clés. On va les faire se rejoindre, est-ce que l'un va vraiment sans l'autre finalement, hein, football, politique. On va en parler avec des spécialistes et avec aussi des élèves de Réto dans quelques minutes dans l'épisode des clés. On va rester dans le foot tout à l'heure avec des débuts de Coupe du Monde, hein. C'est imminent, c'est demain, et on en parlera cette fois niveau business avec Diane Murgel-Vernet et la minute économique du jour. Rendez-vous avec elle aux alentours de 20h50. Soir de première, ça commence ici et maintenant. On vous accompagne jusqu'au bout de la nuit avec le sourire et avec toute la musique programmée par Olivier Depris. On commence avec Charlie XCX, soyez les bienvenus.
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0: SS26, c'est titre de Charlie XCX, ce soir sur RTBF La Première. Et bienvenue si vous nous rejoignez à l'instant, pile à l'heure pour commencer un nouvel épisode des Clés. On va réécouter l'épisode du jour avec Arnaud Reusson et ses invités. Alors à l'approche de la Coupe du Monde, on va tenter de comprendre les liens entre le sport et la politique. Alors on le sait, il y a ce débat qui existe dans le milieu culturel. Peut-on séparer l'homme de l'artiste? Eh bien on va s'intéresser ce soir à cette question. Est-il possible de séparer foot et politique? C'est une question qui a été posée par une classe de réto de l'Athénée Royal de Jambes en option foot justement. C'est parti pour la première partie des Clés. Soyez les bienvenus.
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8: Bonjour à toutes, bonjour à tous et bienvenue dans Les Clés pour un nouvel épisode spécial jeune. Aujourd'hui... À l'occasion de la Coupe du Monde de football, on va se poser cette question. Peut-on vraiment séparer le sport et la politique? Quand on sait que la Coupe du Monde se tient notamment aux États-Unis, marquée par la dérive autoritaire de la présidence Trump, quand on sait que l'organisation de tels événements sert de levier de prestige et de puissance pour les États et leurs dirigeants, quand on connaît les

0: On est à 6 heures de pratique, donc ça fait 2 entraînements par semaine, et 2 heures de théorie. Cette théorie, il y a hygiène et méthodo.
1: Donc il y a 8 heures en tout qui ont trait au foot. Et ça, c'est à l'école. Il y a en plus du foot en dehors des heures d'école, en général, pour beaucoup d'entre vous.
0: Bah ouais, ceux qui jouent en club, comme les trois quarts de la classe, ils ont des heures en plus en dehors. Le reste, bah, c'est juste à l'école.
1: Ils sont une petite vingtaine. Uniquement des garçons, pas une seule fille cette année, dans l'option foot à l'Athénée de Jambes. Certains de ces élèves passent donc, en comptant l'école et le club, jusqu'à 12 voire 15 heures sur les terrains chaque semaine.
2: Je pense qu'on a tous cette passion du foot, et donc la combiner avec nos études, c'est le plus important.
1: Par contre, aucun des élèves ne dit se préparer à une carrière footballistique une fois sorti de l'école. Et quand on leur demande alors à quoi ils se destinent plutôt...
3: Moi, je vais faire la police. Éducation physique, moi.
4: Éducation physique à Liège.
5: Kiné à Bruxelles.
6: Kiné à Montigny.
7: Ostéopathe à Liège.
8: Infirmier anesthésiste à Léonard de Vinci.
9: Ingénieur robotique à Charleroi.
10: Kiné à Bruxelles.
1: Tous comptent bien sûr évidemment de très près la Coupe du Monde de football qui s'ouvre et se concentrer surtout sur les aspects sportifs de la compétition. Mais l'idée de cette émission, c'est de décaler un peu la focale pour remettre le sport dans un contexte politique, évoquer les enjeux de pouvoir, voir le sport aussi comme un lieu d'expression, d'identité collective. Et donc j'ai commencé par demander aux élèves s'ils voyaient, eux, parfois, de la politique dans le sport.
3: Bah, moi, par exemple, je dirais dans le monde du foot, certains clubs, certaines nations peuvent lancer comme des minutes de silence ou des cadeaux à certaines nations qui ont connu une guerre ou quelque chose pour faire passer un message de soutien politique.
11: Moi, je veux dire, il y a certaines personnes en dehors du foot, par exemple, qui vont faire entrer la politique dedans. Moi, je pense, par exemple, au Paris Saint-Germain, il y a un joueur ukrainien et russe qui jouent ensemble, et tout de suite ils ont pensé que voilà, comme il y a eu le conflit russo-ukrainien, ben voilà, ils pensent que les joueurs vont prendre parti, etc. C'est les gens à l'extérieur qui vont inviter la politique entre ces deux joueurs-là qui eux, ben, ne sont même pas dans le conflit. On va les inviter dedans, or qu'eux, ils ont rien demandé, et c'est juste deux coéquipiers, par exemple. Bah, pendant la guerre froide aussi, entre l'URSS et les États-Unis, le sport était utilisé comme outil de propagande. Notamment, cette année en histoire, on a vu le film Rocky 4 ou 5, je ne sais plus. Et voilà, et l'histoire, c'est vraiment... les deux boxeurs sont utilisés par leurs pays respectifs comme outil de propagande. Et l'objectif, c'est le gagnant de ce combat, bah, c'est un peu pour dire, bah, voilà, le pays bah, va un peu gagner une partie de la guerre, quoi.
1: Face à ces jeunes, nous avions invité pour la discussion deux experts de ces questions. À commencer par quelqu'un qui, en tant qu'universitaire, étudie de très près l'interaction entre la politique et le sport, Jean-Michel De Waal.
12: Donc, je suis professeur de sciences politiques à l'ULB et un de mes sujets de recherche, c'est justement d'analyser, d'étudier les relations entre le sport et la politique. Donc, j'aime le sport comme chacun d'entre vous, mais... Mon sujet, c'est pas de savoir si les Diables Rouges doivent jouer en 4-4-2 ou en 4-3-3. Mon sujet, c'est vraiment de dire qu'est-ce que le sport nous dit sur notre société.
1: Et donc, selon vous, Jean-Michel De Waal, sport et politique, c'est des choses qu'on peut pas vraiment séparer. Il y a de la politique dans le sport. Le sport est un instrument politique.
12: Moi, je pense qu'il y a de la politique dans tout. Tout n'est pas politique, mais il y a de la politique dans tout. Et donc, si vous pensez dans vos communes, il y a bien quelqu'un qui gère la piscine, qui gère les salles de sport. Est-ce qu'on construit une nouvelle piscine ou est-ce qu'on fait un nouveau golf? Les chèques sport, à qui on les donne? Déjà, dans nos vies quotidiennes, les infrastructures, les fameux stades de football. On n'a pas pu construire un stade, rappelez-vous, le stade national en Belgique, la politique, elle est vraiment absolument partout. Alors, bon, ça ne doit pas nous empêcher de prendre notre pied en regardant un beau match de foot ou en voyant Wout van Aert avoir une magnifique victoire. Mais il faut toujours voir qu'il y a évidemment un aspect politique. Mais je terminerai en disant politique, c'est pas un mot sale. Hein. Politique, c'est un fait. C'est pas politique, c'est pas

0: C'est pas mafieux, c'est pas scandaleux, c'est simplement qu'il y a des pouvoirs politiques qui décident. On peut réguler le football, on peut organiser le football. La Champions League, on pourrait l'organiser d'une autre façon. Ça, ce sont des décisions politiques.
1: Est-ce qu'il n'y a pas aussi de la géopolitique dans le sport, des moments où le sport sert de démonstration de puissance, d'États ou d'États qui sont en conflit, qui vont utiliser le sport ou boycotter à un moment donné des événements sportifs? Tout ça, ça existe aussi et depuis longtemps, non, dans notre histoire?
0: Oui, les États ont rapidement compris qu'en utilisant le sport, ils gagnaient une bonne image de marque. La Chine a investi dans les Jeux Olympiques pour dire qu'elle était revenue dans un monde normal. Regardez le Qatar. Ils jouent comme ça à se donner une image. C'est aussi parce que, vous voyez, on dit on est belge, mais ça veut dire être belge. Quand est-ce qu'on se sent belge aujourd'hui? Quand les Diables Rouges ou les Black Cats se jouent, c'est-à-dire que c'est les équipes nationales, c'est la représentation de la nation à la télévision de façon très simple. Et donc oui, c'est des enjeux géopolitiques majeurs. Les nations utilisent de plus en plus le sport. Alors il faut faire attention parce que si vous prenez le Qatar, la Coupe du Monde au Qatar, bon, ils ont cru que ça allait être fastoche, on va donner une bonne image de nous, on va inviter toutes les stars, et tout, et puis on n'a pas arrêté de leur parler droits de l'homme, droits des travailleurs, qui peut aller, est-ce que des couples non mariés peuvent louer des chambres d'hôtel ou pas, et donc ça a l'air un peu revenu dans le visage aussi, donc voilà, c'est pas si facile, on en parlera peut-être plus tard, mais la Coupe du Monde chez Monsieur Trump, ça va pas être si facile pour Monsieur Trump non plus, donc voilà, l'utilisation du sport, ça peut, il y a un effet boomerang, ça peut vous revenir à la gueule aussi.
2: Les clés ce soir sur RTBF, la première, foot et politique. Comment peut-on combiner les deux? Comment peut-on combiner son sport, sa passion avec ses convictions? C'est pas toujours évident. On va continuer à en parler avec Arnaud Reusson et ses invités dans un instant pour la deuxième partie des clés. Voici Nour sur la première.
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1: Jeune artiste absolument bouleversante ce soir sur RTBF La Première, c'est Noor. N'hésitez pas à aller faire un tour du côté de ses chansons sur vos plateformes. Noor, N-O-O-R. Et on écoutait Cendrillon à l'instant, mais ça s'écrit sans les deux L. Peut-être que Cendrillon a perdu ses ailes, justement. Retour dans les clés, deuxième partie, ici et maintenant, ça va recommencer avec Arnaud Reussen et ses invités. Il y a des élèves de Réto, il y a aussi Gilles Gutgebur, rédacteur en chef des magazines Sport et Vie, ainsi que Zatopek, un grand magazine sportif. Et il y a Jean-Michel Dewal, qui est professeur en sciences politiques à l'ULB, chercheur également sur les liens entre sport et politique. Justement, c'est pile poil le sujet de ce soir. On aime le foot, ok. On n'aime pas la politique de certains pays, ok aussi, mais comment faire quand sa compétition de foot se passe justement dans ce pays dont on n'approuve pas la manière de gouverner, le pouvoir, le gouvernement et tout ce qui se passe là-bas? Eh bien, on essaye de répondre à ces questions ce soir. Boycott, pas boycott, on verra notamment ce qu'en pensent les élèves de Réto, de l'Athénée Royale de Jambes, qui sont en option foot, justement. On va parler de tout ça ce soir. Bienvenue dans la deuxième partie des clés.
2: Un petit mot quand même encore, est-ce que le sport, c'est une version un peu soft ou symbolique de conflits qui, avant, auraient pu s'exprimer plutôt de manière guerrière, cette idée que c'est une expression du nationalisme, mais on va se battre dans un stade de foot avec des règles et un arbitre, c'est quand même mieux que d'aller se battre sur un champ de bataille. Est-ce qu'il y a un peu de ça aussi dans le sport, la compétition de haut niveau, les grandes compétitions internationales?
3: Oui, il y a beaucoup de ça, et à vrai dire, les gens, la presse, tout le monde transforme un match de foot en autre chose. Regardez Belgique-France en foot, on le transforme vraiment dans tout à fait autre chose qu'un simple match entre Belgique-France. Pensez à Maroc-Sénégal. Imaginez-vous un match entre l'Iran et les États-Unis. Évidemment qu'il se joue autre chose. Donc, c'est pas simplement 11 personnes contre 11 personnes qui jouent. Tout le monde voit autre chose que simplement un match de foot. Il y a le match de foot et puis il y a tout ce qu'il y a à côté, et c'est effectivement exactement la représentation des rapports. Et pour le petit battre le gros, eh bien ça peut évidemment être très très important.
2: Et que pensent alors les élèves de tout cela, de ce sport, de ce jeu que on choisit plutôt par passion et qui, on l'entend, est aussi l'objet de choix, parfois de manipulation politique? L'enjeu de démonstration de pouvoir et de rapport de force.
4: Moi, je trouve, par exemple, ça devrait rester côté sport, parce que des fois, ça peut créer vraiment des conflits, parce qu'il y a des nations qui le prennent vraiment à cœur. Par exemple, aussi, dans les cités, ce qui s'était passé récemment, avec le Maroc, par exemple, il y en a, ils l'ont pris vraiment à cœur, il y en a, ils ont fait du désordre, etc. Et ça devrait juste rester sport, par exemple.
5: Et je pense la même chose, mais ça sera impossible, vu qu'à chaque fois, ça va revenir à la même chose.
2: Et si on prend par exemple Belgique-France, est-ce que vous pensez que le sport, finalement, c'est une espèce d'exutoire et dont on rigole au fond par après, et finalement ça a un côté un peu sympathique, ou bien vous avez l'impression que ça peut parfois exacerber un peu une conflictualité entre des pays, le fait d'avoir cette rivalité sportive?
6: Moi, je pense que la rivalité Belgique-France, ça reste assez drôle. Enfin, c'est vraiment, il y a Belgique-France, faut regarder, faut s'amuser, faut créer une ambiance dans ce truc-là, enfin dans ce match. Et je pense que nous, on a perdu en 2018, mais je pense que la prochaine, elle est à nous, voilà.
7: Je pense que là, Belgique-France, il n'y a pas de réel conflit entre nous. Mais par exemple, un match Russie-Ukraine ou des choses comme ça, là, c'est vrai que ça peut créer des tensions, mais c'est surtout au niveau des supporters. Parce qu'après, on a jamais la vie des joueurs directement, parce que les joueurs, ils font leur match et voilà, mais c'est dans le stade et derrière les écrans que ça se passe. Donc si on enlève les supporters, les écrans, et qu'on laisse juste, comme vous avez dit, 11 joueurs jouer contre 11 joueurs, je pense qu'il n'y aurait pas de réel conflit. Enfin, ça, c'est mon avis, voilà.
2: Jean-Michel Dewald, c'est juste du folklore, ça, par exemple, la rivalité Belgique-France, ou il y a autre chose qui se joue là derrière, à votre avis ?
3: Je pense qu'il y a autre chose, parce qu'il y a tout ce ressenti des Belges qui ont connu beaucoup de blagues, beaucoup de mépris. Alors vous êtes trop jeune pour connaître les blagues de Coluche, ou voilà, il y a un moment où, voilà, dès qu'on allait en France, on soutenait notre gueule, de notre accent. Et donc, quelque part, il se joue, voilà, pour que ça prenne une telle importance, il faut que dans la société, les gens ont vécu émotionnellement, se sont sentis blessés. Donc ça montre un peu notre complexe d'infériorité aussi. Donc ça montre le complexe de supériorité des Français, qui ne peuvent pas imaginer d'être battus par des petits Belges, mais ça montre aussi notre complexe d'infériorité. Mais si vous prenez les Suisses, c'est exactement la même chose. Pour les Suisses, battre les Français, c'est le rêve absolu. Donc voilà, ça dit quand même quelque chose sur l'image des nations, la façon dont soi-même on se vit. Et en Belgique, ben, on n'est quand même pas très patriote, on n'est quand même pas très nationaliste, on ne connaît pas vraiment très bien l'hymne national, voilà, en comparaison des Français ou d'autres pays. Donc ça nous apprend quand même quelque chose sur notre rapport à la nation. Moi, j'ai fait une recherche qui montrait vraiment que, voilà, en Flandre, l'équipe nationale, elle est beaucoup moins soutenue que du côté francophone. Donc ça, voilà, ça nous apprend quand même quelque chose. Bon, sur un jeu qui est du foot, mais ça dit quand même beaucoup de choses.
2: Revenons alors à tout ce qui se joue autour des grandes compétitions internationales. Les Jeux Olympiques et les Coupes du Monde de football en particulier, où l'on a à la fois des enjeux de soft power recherchés par ceux qui les organisent, où l'on peut voir des conflits entre États venir se superposer à la compétition sportive proprement dite. Et ça, on va en parler avec Gilles Goodguber, rédacteur en chef du magazine Sport et Vie, qui commençait par rappeler aux élèves quelques cas célèbres d'irruption de conflits politiques dans le sport.
8: Mais là où on n'en parle plus, c'est quand il y a des menaces de boycott d'un grand événement. Et donc, on a vu ça beaucoup aux Jeux Olympiques. 76, il n'y avait pas de pays africains. 80, il n'y avait pas de pays de l'Ouest. 84, il n'y avait pas des pays de l'Est. Chacun s'est renvoyé un peu la balle. Et en fait, toutes les éditions des Jeux Olympiques, jusqu'à Barcelone en 1992, ont été boycottées. En tout cas, toutes celles entre 76 et 92, elles ont toutes été boycottées. On n'a pas la même chose dans le foot. C'est même assez étonnant. Dans le foot, il y a eu beaucoup de menaces de boycott, encore récemment avec le Qatar. Mais il n'y a pas eu de boycott effectif. La fois où c'est passé le plus proche, c'était en 1978, et pour cause, c'était une Coupe du Monde qui avait lieu en Argentine. Aucun de vous n'était né, même pas conçu, mais c'était en 78, et ça se passe dans l'une des pires dictatures, enfin toutes les dictatures sont terribles, mais celle-là était particulièrement sanguinaire, en Argentine, avec au pouvoir le colonel ou général Videla, enfin qui était un dictateur et qui torturait, assassinait à tour de bras. Et donc la question s'est posée de savoir si on irait ou si on n'irait pas. La Belgique n'avait pas un pouvoir décisionnel très important parce qu'elle n'était pas qualifiée. Mais c'était le cas par exemple en France, et toute la gauche s'était positionnée pour un boycott. C'était le mouvement COBA, donc le mouvement de boycott de cette Coupe du Monde en Argentine. Et là, on a vu vraiment une scission entre le monde intellectuel qui supportait le boycott et surtout qui voulait dénoncer les crimes de la junte argentine, et le monde sportif qui, lui, était très content d'y aller. Et je me rappelle d'une expression de Michel Platini qui dit « Nous, les joueurs, on nous demande de ne pas aller à cette Coupe du Monde pour laquelle on s'est autant battu, mais j'irai à la nage s'il le faut », il avait déclaré.
2: Et donc, oui, évidemment, ça c'est une vraie question dans ces moments de boycott. À la fois, il peut se jouer quelque chose de politiquement fort, d'un État qui veut montrer qu'il conteste la situation dans tel autre État, ou qui ne veut pas jouer contre tel autre État parce qu'il y a un conflit. Et des sportifs pour qui c'est toute leur vie, tout leur entraînement, c'est des années de préparation pour ce genre de grand rendez-vous international. Cette tension-là, elle existe un peu toujours, non, quand il y a ces questions de boycott?
8: De façon générale, les sportifs ne sont pas très impliqués dans la vie sociale et politique. De temps à autre, il y a une déclaration qui sort un petit peu du ronron ambiant. Je me rappelle de Gullit, par exemple, Ruud Gullit, qui était joueur star de l'AC Milan, et qui avait dit « c'est pas parce qu'on joue pour une équipe qui appartenait à l'époque à Berlusconi qu'on est supporter des idées du parti de Berlusconi ». Mais bon, ces sorties-là sont quand même vraiment très très rares. Donc effectivement, il y a un monde sportif qui tourne un petit peu de façon autarcique, et puis après, il y a toutes les analyses qu'on fait de l'extérieur, où là, effectivement, on surinvestit les rencontres avec des enjeux géopolitique qui dépasse beaucoup le monde sportif.
2: Suite à cela, j'ai demandé aux élèves de voter en levant la main. Qui, parmi eux, estimait que la Belgique aurait dû boycotter la Coupe du Monde dans le pays de Donald Trump? Aucune main ne s'est levée. Aucun n'estimait que le boycott était une idée vraiment pertinente.
9: Moi, je trouve la Coupe du Monde, c'est quand même un événement important qui a toujours été là, qu'on a toujours fait.
5: Déjà que c'est déjà pas mal que la Belgique puisse jouer la Coupe du Monde, que c'est une occasion importante d'un minimum se montrer parce qu'on est en train de descendre dans le classement FIFA.
10: C'est surtout pour les joueurs, parce qu'une Coupe du Monde, quand t'es footballeur, c'est quand même un objectif de vie. Et du coup, il ne faut pas boycotter pour les joueurs, pour leur carrière.
11: Parce que j'ai envie de vivre la Coupe du Monde. En 2018, on sortait, on allait dans les bars, on s'amusait, et je veux revivre ça cette année encore.
12: Moi, je pense que boycott, ce n'est pas la meilleure des solutions. Ce serait la solution la plus facile. Mais on pourrait, par exemple, vu que la Coupe du Monde, c'est très médiatisé, on pourrait aller là-bas et faire passer un message, par exemple, en faisant une minute de silence ou en mettant des dessous de maillot avec des choses écrites dessus par rapport à la politique de là-bas. Enfin, en tout cas, envoyer un message puissant et pas forcément boycott.
7: Trump, il pense on est ses petits. Il fait un peu, il pense un peu que c'est un jeu. Il fait tout ce qu'il veut. Mais je pense que, comme on l'a dit tantôt, c'est des personnes qui leur vie sait faire du foot et donc sait participer à des événements. Et donc, si on veut boycotter un pays, je trouve que c'est pas, faut pas utiliser des gens pour faire ça. Les gens, c'est leur objectif, comme on l'a dit tantôt, de participer à cette Coupe du Monde. Et donc c'est mieux de faire ça via le commerce ou des choses comme ça, mais pas avec des gens directement.
2: Il ne faudrait donc pas prendre les joueurs en otage. Les jeunes nous disent aussi qu'ils n'ont pas envie de se priver, eux, de toutes les émotions positives que peut véhiculer le sport et qu'il y aurait d'autres moyens de protester contre l'Amérique de Trump qu'en pratiquant le boycott. Qu'en pense alors Gilles Goudgeber?
8: Mais pour moi, il y a deux types de boycott. Il y a celui qui est décrété d'en haut par le pouvoir et qui utilise souvent le sport comme une arme diplomatique. Et donc, ce boycott-là, à mon avis, n'est pas très efficient. Ça, c'est la première chose. Il est assez injuste et il génère beaucoup de frustration chez les joueurs, chez les supporters, on l'a vu. Après, il y a un autre boycott qui est celui de la personne qui, en son âme et conscience, dit « Non, je ne mange pas de ce pain-là. Non, il n'est pas question pour moi d'aller faire du sport dans un pays qui, par exemple, sous une junte militaire. » Et donc, ce boycott-là est tout à fait légitime. J'ai des exemples en tête. Johan Cruyff, ça vous dit peut-être quelque chose. Il n'a pas été en Argentine. Peut-être pas seulement pour des raisons politiques, mais aussi pour des raisons personnelles. Mais en tout cas, lui a refusé d'y aller, alors que la Hollande était la meilleure équipe du monde et elle a fini de nouveau finaliste, battue de justesse par l'Argentine. Mais donc, on a des réactions de ce type-là. Moi, j'ai un ami, Bernard Faure, qui a été pendant des années le commentateur de l'athlétisme sur France 2. Au moment des Jeux Olympiques de Pékin, il a refusé d'y aller parce qu'il y avait trop de désaccords avec la politique chinoise. Mais c'était sa décision. Et en son âme et conscience, il a choisi de ne pas y aller. Cette formule-là m'a l'air parfaitement légitime et l'autre, beaucoup plus contestable.
2: Jean-Michel Dewaal, est-ce que vous avez un avis, vous, d'ailleurs, sur la question de savoir ce que la Belgique devrait prendre comme attitude par rapport à l'Amérique de Trump?
3: Je ne pense pas que ne pas aller à la Coupe du Monde ait beaucoup de sens, mais je pense qu'agir à la Coupe du Monde, ça, je pense qu'on peut le faire. Je pense que les supporters peuvent très bien sortir des banderoles. Je pense que j'étais pour le boycott au Qatar. On ne peut tout de même pas aller dans un pays qui viole toutes nos valeurs. Et au moment où on va regarder du foot, il y a des gens qui sont torturés, il y a des gens qui sont complètement exploités. On ne peut quand même pas être complice. Parce que, vous voyez, dans tout ça, on est un peu complice. Et donc, on ne peut pas à la fois dire, nous, on veut un monde qui, mais bon, moi, j'aime bien regarder le foot, donc j'arrête. Non. Et ce qui m'a beaucoup désespéré sur le Qatar, c'est de voir qu'il y avait si peu d'action. Et y compris pour les médias, d'ailleurs, on fait une émission en disant, la situation au Qatar, c'est, on s'est donné bonne conscience, et puis après, tous les matchs, on vend tout de même aussi le spectacle tel qu'il est. Donc je pense qu'il faut avoir un peu plus d'exigence. Pour moi, le choix, c'est pas boycotter la Coupe du Monde ou ne pas la boycotter, c'est y aller et essayer de mener des actions, ce qui n'est pas simple parce que la FIFA interdit toute action, ce qui est assez bizarre puisque la FIFA a des tas de mesures politiques, elle interdit à la Russie d'être présente dans des compétitions et elle dit pas de politique. Ben voilà, c'est de nouveau deux poids deux mesures. Dans un certain moment, on peut faire de la politique et puis quand ça les arrange pas, la politique est interdite. Donc voilà, moi je pense qu'il y a quand même, par rapport à tous ceux qui souffrent, par rapport à tous ceux qui sont exploités, on a quand même un devoir de, quelque part, faire quelque chose. Et moi, je serais si fier de mon pays si les Diables Rouges pouvaient faire une action. Je ne dis pas ne pas monter sur le terrain, je ne dis pas marquer 5 goals contre son camp pour protester, mais montrer le fait qu'il y a un grave problème avec Donald Trump qui déclare des guerres partout et que ça fait des milliers et des milliers de morts par la faute de ce type. Je serais beaucoup plus fier de mon pays si ça pouvait se faire. On va gagner la Coupe du Monde, on est tous d'accord là-dessus. Mais à côté de gagner la Coupe du Monde, eh ben, si on pouvait au moins déjà faire ça, on resterait dans l'histoire.
13: Arrêtons-nous quelques instants sur le rôle de la FIFA, la Fédération internationale de football, et ce discours paradoxal où à la fois il est demandé de tenir la politique à l'écart des terrains, et pour la FIFA, certaines prises de position contre le racisme ou pour la défense des droits des minorités sexuelles et de genre, c'est déjà trop de politique, alors que dans le même temps, le président de la Fédération internationale de football remet à Donald Trump un prix de la FIFA pour la paix, entrant pleinement dans le jeu politique de Donald Trump. Un deux poids, deux mesures qui s'explique surtout par l'irruption massive ces dernières années des enjeux financiers, comme nous l'explique Gilles Goodgeber.
8: Ce qu'il faut quand même comprendre, c'est que cette idée de distinguer la politique et le sport, elle n'est pas non plus totalement absurde. Elle date de la rénovation du sport moderne, dit-on, donc à la fin du 19e siècle. Il y avait tellement de conflits sur la Terre à cette époque que si on avait eu des représentants des différentes nations qui se réunissent pour disputer des compétitions sportives, c'était la bagarre assurée. Donc Pierre de Coubertin, rénovateur des Jeux, a dit qu'il voulait que s'opposent des athlètes mâles individuels, mâles parce qu'il trouvait que le sport féminin n'était pas fait pour la compétition, et individuels parce qu'ils ne représentaient pas leur État. Donc c'était une condition sine qua non pour avoir une organisation sportive qui tienne la route. Et bon, 130 ans plus tard, elle a bien tenu la route quand même. Et donc, c'est la base du sport. La genèse du sport, c'est de le distinguer justement des enjeux politiques. On a vu que ça n'a pas résisté très longtemps et que sûrement à partir des années 30, le sport est devenu un enjeu politique majeur. Mais l'idée que des pays puissent se retrouver sur un terrain en appliquant les mêmes règles, à savoir que par exemple en football on ne prend pas la balle en main, c'est assez remarquable compte tenu du fait que ces pays sont si différents. Quand on a un match Iran-États-Unis, ils ont très peu de choses en commun, sinon peut-être la règle de la main dans le foot. Et dans le monde actuel où on est de plus en plus informé par les réseaux et donc de façon de plus en plus différent les uns des autres, parce que les algorithmes nous donnent à manger ce qu'on veut bien écouter, et donc dans ce monde-là qui se divise avec même des systèmes d'organisation. Donc l'Internet en Chine n'est pas le même que celui aux États-Unis et peut-être en Europe. Et donc on va être de plus en plus abreuvés d'informations qui nous sépareront. Si on peut s'entendre dans les compétitions sportives sur un certain nombre de lois qui concernent certes le jeu, c'est quand même, de ce point de vue-là, c'est quelque chose à sauvegarder. J'ai un attachement au sport justement parce que c'est un terrain de jeu qui permet de se rencontrer alors que par ailleurs, il n'y a pas beaucoup d'autres espaces pour cela.
13: Et ça, c'est aussi un élément que les élèves tenaient à souligner au moment de refermer la discussion. Le sport, comme un moyen de jeter des ponts, la communion qui peut naître des grandes émotions collectives qu'il véhicule.
5: Moi j'ai avec un exemple avec Wout van Aert, quand il a gagné. On sait bien que la Wallonie et la Flandre, c'est pas trop ça. Là, tout le monde était content, et même dans les autres pays, tout le monde était content qu'il gagne.
6: Par exemple, moi, quand quelques années, j'allais au stade Rambaudan, dans le métro ou que ce soit dans le tram ou à l'arrivée du stade, je sentais vraiment un esprit d'unification. Tous les Belges étaient soudés. Enfin, vraiment, c'était beau à voir, quoi. Enfin, tu te sentais vraiment là où tu étais, quoi.
9: Il y a aussi ça pour les athlètes et les sportifs. Moi, je vais prendre l'exemple des athlètes au JO de Paris, quand ils étaient tous ensemble. On voyait beaucoup de vieux de l'intérieur où tous les sportifs avaient créé un lien amical.
14: Et donc, oui, le
2: tous les sportifs de différentes nations,
14: oui,
2: tu veux dire.
14: Ouais. Tous les sportifs de différentes nations avaient créé un lien amical. Et même les supporters, avant le match, ça discute entre eux, etc. Et franchement, je trouve que le sport a ce pouvoir d'unification entre les nations et les athlètes aussi.
2: Mm-hmm. Jean-Michel De Waal, c'est un peu bisounours, fleur bleue, d'imaginer le sport comme un vecteur de paix, ou bien non, ça a un sens aussi dans cette direction-là?
3: Ah, je pense que ça a un vrai sens. C'est des moments de partage, c'est des moments d'émotion. Et on a tellement peu dans notre monde des moments où on est unis, où on a des émotions partagées, que oui, c'est évidemment que c'est quelque chose de très positif. Je pense qu'on devrait beaucoup, beaucoup plus utiliser le sport. Parce que, bon, voilà, si vous mettez des gamins et des gamines sur un terrain de foot, un terrain de basket, ils ne regardent à jamais de quelle couleur ils sont, d'où ils viennent, de quel milieu ils sont. Donc, il y a là quelque chose de fantastique. Et moi qui voyage beaucoup... Voilà, je trouve que c'est absolument extraordinaire de voir partout dans le monde des gens jouer au basket ou au foot. Il y a quelque chose là quand même qui s'est passé à la fin du XXe siècle et dans notre siècle, qui est une culture commune. On n'écoute pas partout la même musique, on ne regarde pas les mêmes films, on ne mange pas partout la même chose. Mais jouer au foot et jouer au basket, ça par contre, on le fait partout avec les mêmes règles et tout le monde va regarder la Coupe du Monde et des gestes extraordinaires vont rester dans nos histoires personnelles alors qu'on n'a rien en commun à part ça. Et donc là, oui, le sport a ce côté magique qui fait évidemment sa force et sa puissance et sa beauté.
13: Car c'est ça aussi que peut générer une Coupe du Monde. Faut-il rappeler que c'est l'événement médiatique qui rassemble le plus d'humains aux quatre coins de la planète. Et parmi les élèves de l'Athénée de Jambes qui étaient avec nous, aucun ne compte évidemment manquer ça. Merci à eux et à leurs professeurs d'avoir en tout cas été avec nous pour cette émission. Merci à Jean-Michel De Waal et Gilles Goudgeber pour... Merci à Jean-Michel De Waal et à Gilles Goudgeber pour l'échange. À la réalisation sonore de cet épisode, Valentine Gourdange. À la préparation, Sarah Pousset et Arnaud Reussen. Et si vous êtes enseignant et que vous souhaitez participer à nos prochains enregistrements de Spécial Jeunes, n'hésitez pas à nous le faire savoir en nous écrivant à l'adresse lesclés@rtbf.be.
15: Ouais, début de match triomphal.
1: 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Don West dans la musique. Bonne soirée. Merci d'être avec nous sur RTBF La Première.

0: Small change, un petit changement ce soir. C'est bien, allons-y petit à petit finalement dans les changements. C'est pas qu'on est résistant, mais si tout change en même temps, alors le sol s'érode, le sol s'effrite et s'effondre. Du coup, burn-out. Voilà. Donc un petit changement à la fois ce soir avec Dan West qui viendra chanter ses chansons et ses changements cet été au Festival Rockwater. Ce sera pour le 4 juillet prochain. Des chaussures roses dans la suite. Ce sont les chaussures du jeune Montois Teddy Bear, nouvel artiste émergent. Très intéressant. On va l'écouter dans quelques secondes et puis on va revenir à la Coupe du Monde avec la Minute Économique de Diane Burgel-Vernet. Bonne soirée avec nous sur la Première.
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0: Teddy Bear et son nouveau single, Chaussures Roses. On aime bien les chaussures roses. Teddy Bear, chanteur émergent, originaire de Mons et qui commence à monter fort fort. Vous le verrez sur scène si vous avez vos tickets pour les Franco de Spa le samedi 25 juillet. Et on y sera aussi pour une émission en direct avec RTBF, la première. Donc rendez-vous peut-être au Franco, qui sait. La minute économique du jour avec Diane Burgel-Vernet. On va réécouter ensemble maintenant la chronique de ce matin. Et c'est vrai, hein, Diane, que la Coupe du Monde, ça débute déjà demain. C'est déjà celle de tous les records, on peut le dire, hein, puisque pour la première fois, 48 équipes vont participer à la compétition. Seront joués 104 matchs contre 64 lors des éditions précédentes. L'empreinte carbone estimée du Mondial 2026 pourrait devenir la plus élevée jamais enregistrée pour un événement sportif. Les recettes commerciales devraient également atteindre des sommets. Car oui, Diane, hein, le foot, c'est devenu l'une des industries les plus mondialisées de la planète.
1: Pour comprendre comment on en est arrivé là, il faut remonter une trentaine d'années en arrière. Jusqu'aux années 1980, les clubs vivaient principalement de la billetterie, les matchs se jouaient devant des supporters locaux, les meilleurs joueurs restaient souvent longtemps dans leur club. Le football était certes déjà professionnel, mais il demeurait largement ancré dans son territoire. Progressivement, il va devenir une société commerciale, les joueurs des actifs et les clubs des objets d'investissement.
0: On est loin des petits matchs qu'on regardait à la télé ou dans les cafés ou avec des potes, simplement sur notre grosse télé qui n'avait pas un écran plat. On est loin de la simplicité et de l'amour du sport du début. On peut dire que tout change effectivement, hein, et ça a changé, Diane, à partir des années 90.
1: Dans leur ouvrage qui vient de paraître, Foot Business, les 30 Glorieuses, les économistes Luc Arondel et Richard Duhautois montre comment le football européen entre alors dans une phase de croissance exceptionnelle. La création de la première ligue anglaise, la nouvelle formule de la Ligue des Champions, l'arrêt Bosman qui libéralise le marché des joueurs et surtout l'arrivée des chaînes de télé payantes font exploser les revenus du secteur. Une mécanique économique se met alors en place, les diffuseurs se concurrencent pour obtenir les droits télé, les droits augmentent, les clubs encaissent davantage, ils recrutent les meilleurs joueurs, les audiences progressent, les droits augmentent encore.
0: Et du coup, c'est là, Diane, que le football entre dans un cercle de croissance continue, finalement.
1: Mais avec une particularité que rappelle Luc Arondel, les clubs ne se comportent pas comme des entreprises classiques. Leur objectif premier, ça n'est pas de maximiser les profits, mais de gagner des matchs. Dès qu'un club gagne davantage d'argent, il le réinvestit généralement dans les salaires ou les transferts pour améliorer son effectif. C'est pourquoi le football produit beaucoup de revenus, mais finalement relativement peu de bénéfices. À partir des années 2000, une deuxième étape commence. Des milliardaires, puis des États investissent massivement dans les clubs. Roman Abramovich à Chelsea, Abu Dhabi à Manchester City, le Qatar au Paris Saint-Germain. L'objectif n'est pas toujours financier, il s'agit aussi de prestige, d'influence internationale, de visibilité diplomatique. Posséder un grand club devient un instrument de puissance. Et puis, depuis quelques années, une troisième vague apparaît, celle des fonds d'investissement principalement américain. La vraie puissance financière du football européen est aujourd'hui américaine. La moitié des clubs de la première ligue anglaise appartiennent désormais à des investisseurs américains, notamment Arsenal, Manchester United, Liverpool. Cette fois, la logique change. Un État, il peut accepter de perdre de l'argent si c'est pour renforcer son image. Un fonds d'investissement, lui, il cherche absolument un rendement.
0: Mais cette évolution, Diane, on peut dire qu'elle suscite quand même aussi des résistances.
1: Avec une question presque philosophique, un club de football est-il une entreprise comme une autre? Pour Jérôme Latta, qui est journaliste et qui a écrit ce que le football est devenu, la réponse est clairement non. Les clubs sont aussi des patrimoines collectifs. Ils représentent une histoire, une identité, un territoire, et c'est aussi ce qui explique l'existence de modèles financiers alternatifs. L'exemple le plus connu, c'est celui de l'Allemagne. La règle dite du 50+1 empêche un investisseur de prendre seul le contrôle d'un club. Les adhérents conservent la majorité des droits de vote, mais l'Allemagne n'est pas seule. Alors, grosse louche, en Espagne, le Real Madrid et le Barça appartiennent toujours à leurs socios, des centaines de milliers de membres qui élisent leurs dirigeants. En Angleterre, le mouvement des supporters Trust permet à des coopératives de supporters de participer à la gouvernance de certains clubs. En France, après des crises financières, Bastia ou Sochaux ont également ouvert leur gouvernance à leurs supporters.
0: Et ces modèles-là, Diane, du coup, est-ce que c'est aussi rentable ?
1: Eh bien, tout dépend évidemment de ce que l'on entend par rentabilité. Si l'objectif consiste à attirer les capitaux les plus importants ou à maximiser la valeur financière du club, probablement pas. Mais si on regarde la stabilité financière, l'ancrage territorial, la fréquentation des stades ou la résilience face aux crises, le bilan est alors beaucoup plus nuancé. Comme le souligne Jérôme Latta, le football allemand montre qu'il est possible de limiter la financiarisation sans sacrifier la prospérité économique. Et dans son atlas du football populaire, Yann Dehel va plus loin encore. Le football populaire, explique-t-il, s'inscrit dans cette volonté de reprendre démocratiquement le contrôle d'un bien commun, confisqué par la logique marchande. Mais ces expériences finissent toujours par rencontrer les limites imposées par le capitalisme, ce qui l'amène à conclure que la véritable transformation du football suppose une transformation plus générale de la société elle-même.
0: La Coupe du Monde commence donc demain. Grosse machine. Hein, merci beaucoup. Diane Burgel-Vernel, économie sans détour, à réécouter à tout moment sur RTBF Ovio. Et prochaine séquence demain matin, bien sûr, à 7h25 dans Matin Première. On parlait foot également tout à l'heure avec Arnaud Reusson et les clés. On parlait justement d'opposer foot et politique, ou plutôt d'essayer de suivre sa passion et de la vivre quand on n'est pas du tout d'accord, par exemple, avec les gouvernements, les manières de gouverner de certains pays. Par exemple, on peut ne pas être du tout d'accord avec ce qui se passe aux États-Unis pour le moment dans la politique de Donald Trump et quand même participer d'une manière ou d'une autre à cette Coupe du Monde qui se passe en partie aux États-Unis. Vous pouvez réécouter cet épisode des clés, bien sûr, si vous le souhaitez, sur toutes vos plateformes puisque c'est un podcast, ainsi que sur RTBF Ovio. Et n'hésitez pas à tout moment, évidemment, à consulter les articles qu'on vous publie tout au long de la journée sur le site et l'app RTBF Actu. Comme ça, vous prolongez l'expérience. On est ensemble un peu partout, un peu tout le temps, sans vouloir vous envahir. Évidemment, vous faites encore ce que vous voulez. Mais sachez que vous pouvez encore en plus nous rejoindre sur les réseaux sociaux d'RTBF La Première, Facebook et Instagram. Sublime chanson maintenant, et je vais parler tout doucement parce que le son va arriver, c'est Skinny Love. Je vous propose de monter le son, ça n'est pas la version originelle de Bon Iver, mais c'est celle qui a suivi de peu et qui est presque tout aussi emblématique. Elle est signée Birdie. Comment

0: Bonne soirée tout le monde, RTBF la première pour vous accompagner avec le meilleur de la radio jusqu'au bout de la nuit et le meilleur de la musique en français. C'est ce qui arrive dans un instant puisqu'il est 20h59. On va retrouver après le flash Alexandre Avacène et Sacré Français, des noms à découvrir, des noms à ne pas découvrir mais dont on va profiter encore. Il y a un peu de tout ce soir dans Sacré Français. Par exemple Arthur Cavalier, Joshua Pimon, Ariane Roy et Mira. Alex va tout vous expliquer dans quelques secondes. Elle arrive juste après le flash. Merci d'être avec nous et bonne soirée sur RTBF la première. On s'informe.
1: Il est 21h. Bonsoir à tous, Julie Buron pour ces informations. La présidente de la cour d'assises du Hainaut a donné ce matin la parole aux accusés avant l'envoi du jury en délibération dans le procès du drame de Strépy-Brakni. Je voudrais dire que je suis conscient que j'ai roulé comme un fou, comme un irresponsable, que je n'ai jamais voulu faire des morts. J'ai aussi beaucoup de mal à m'exprimer et je demande pardon aux victimes. Voilà ce qu'a déclaré le conducteur Paolo Falzone. Antonino Falzone, le passager, a quant à lui indiqué « J'espère que ce procès permettra aux victimes de surmonter ce drame. Je laisse mon sort aux mains des jurés. » Le jury est à présent entré en délibération et le verdict est attendu au plus tard ce vendredi. Elio Di Rupo, ancien Premier ministre et ancien président du PS et actuel député européen, visé par une plainte au pénal pour corruption, trafic d'influence et prise d'intérêt. Elle émane de l'entrepreneur bruxellois Dominique Jeanne, qui estime avoir, en 2018, été évincé illégalement d'un marché visant à acheter des parts d'une société immobilière. Dominique Jeanne se base sur des enregistrements sonores récemment dévoilés dans la presse d'un proche alors d'Elio Di Rupo. Elio Di Rupo s'est dit abasourdi et scandalisé par ces révélations. Il nie toute implication. C'est désormais à la justice d'investiguer. Dans l'affaire de l'enlèvement et puis du meurtre de la petite Liana en France, les violences sexuelles semblent irradier toute la famille du principal suspect. Le frère du suspect a été mis en examen cet après-midi pour viol sur deux anciennes compagnes. On a appris également aujourd'hui que le père du suspect avait lui été visé par une plainte pour le viol d'une de ses petites filles. En 2013, le grand-père a bénéficié d'un non-lieu. 7 ans plus tard, en 2021, il n'a jamais été mis en examen, seulement placé sous le statut de témoin assisté. Il s'agissait de viols commis entre 2010 et 2013. La petite fille était alors âgée de 10 à 13 ans. Enfin, en tennis, Zizou Bergs a été éliminé au premier tour du tournoi de tennis sur gazon de Rosmalen aux Pays-Bas. Bousculé par le qualifié australien James McCabe, Zizou Bergs a hérité de 2 balles de match, mais il s'est finalement incliné 6-7, 6-2 et 7-6. C'est tout pour ces informations. Bonne soirée à notre écoute.
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1: Bonsoir à vous, le meilleur des tendances musicales de la scène francophone actuelle, avec quelques nouveautés, des artistes émergents aussi, et puis d'autres que vous connaissez comme Vanessa Paradis, que voici avec Les Initiales des Anges, nouvel extrait de l'album Le Retour des Beaux Jours. Vanessa Paradis sera en concert au festival La Cémo, ce sera le 11 juillet à Enghien.
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1: Parmi les artistes en concert que nous écoutions ce soir, il y aura Mickey aux Ardentes à Liège le 5 juillet, ainsi que le 22 octobre à l'Ancienne Belgique à Bruxelles et aux Solidarités entre les deux. Ce sera le 5 septembre à Namur. Diziz sera au Dour Festival le 18 juillet. Théodora sera aux Ardentes à Liège le 2 juillet. Et puis à l'instant, on écoutait Je tiens bon. C'était Natasha Thornton, extrait de La patience n'existe pas. C'est le retour de l'ex-leader du groupe français Bébé Brune, Adrien Gallo. Voici Horror Show.

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1: François Bouhery pour votre bulletin météo. Bonsoir tout le monde, nous gardons quelques petites averses sur le pays cette nuit. Averses cependant nettement plus éparses que ce que nous avons connu cet après-midi. Et il y aura même des éclaircies plus larges en fin de nuit, sous des minima compris entre 7 et 11 degrés. Ensuite, demain matin, nous retrouverons un temps nuageux mais sec partout sur le pays. L'humidité ne reviendra seulement qu'en après-midi, avec des pluies d'abord sur la Flandre et sur Bruxelles, et puis sur tout le pays en fin d'après-midi, le tout sous un mercure toujours assez bas pour la saison, de 14 à 18 degrés pour les maxima demain.
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3: Il est 22h. Bonsoir à tous, Julie Buron pour ces informations. La Flandre a donné son feu vert à la circulation des Tesla autonomes sur la voie publique. Cette autorisation s'applique à l'ensemble des routes belges. Les essais avec les Tesla autonomes n'ont débuté que le mois dernier. Il s'agit du système FSD qui permet à la voiture de se diriger seule, de rester dans sa bande ou d'en changer. Le conducteur doit toutefois pouvoir intervenir à tout moment et rester responsable. Cette technologie avait déjà été homologuée aux Pays-Bas. La Flandre a donc pu disposer de toutes les données et des tests réalisés aux Pays-Bas. Voilà pourquoi une période d'essai raccourcie a suffi. Le TFA est désormais considéré comme toxique pour la reproduction par l'Agence européenne des produits chimiques. Le TFA, c'est un polluant chimique fréquemment détecté dans l'eau du robinet. Cette substance, utilisée dans l'industrie et issue notamment de certains pesticides, est également réputée très persistante dans l'environnement. L'Union européenne envisage de renforcer son contrôle dans les eaux de surface, tandis que la Commission européenne doit encore valider officiellement cette nouvelle classification. Le pape Léon XIV a affirmé ce mercredi que les chrétiens ne pouvaient pas se considérer comme tels s'ils étaient pour la guerre. Une référence à peine voilée à l'administration du président américain Donald Trump. « Nous ne pouvons pas croire en Jésus et promouvoir la guerre », a-t-il déclaré dans son homélie prononcée à la basilique de la Sagrada Familia de Barcelone en Espagne, devant des milliers de fidèles, parmi lesquels le roi d'Espagne, Felipe VI, et son épouse, la reine Laetitia. La Coupe du monde de football, eh bien, elle démarre demain. Pour l'instant, il fait encore un peu frais dans la région de Seattle, aux États-Unis, mais le mercure va grimper en flèche dans les prochains jours. Lundi s'annonce d'ailleurs comme la journée la plus chaude, et c'est justement ce jour-là que les Diables Rouges disputeront leur premier match contre l'Égypte. Les températures pourraient atteindre 33 degrés ce jour-là. Le défenseur des Diables, Tony de Winter, ne s'en fait pas pour autant. Le soleil n'est jamais une mauvaise chose. Il apporte de l'énergie positive, a-t-il déclaré en conférence de presse. C'est tout pour ces informations. Bonne soirée à notre écoute.
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5: Et c'est reparti pour soir de première, le mieux du meilleur de nos antennes, jusqu'à 23h, avec, d'ici là, le meilleur de l'émission de Laurent Dehaussay, Un jour dans l'histoire, et direction ce soir à la Toscane du XIIIe siècle, à Pistoia, où la réputation peut faire et défaire des vies, et l'Église qui en fait un puissant instrument de contrôle sociétal. On va plonger dans cette tranche d'histoire à taille humaine, comme c'est toujours le cas avec Un jour dans l'histoire. On va retrouver Laurent et son invité juste après Ray sur la première. Bienvenue à vous et bonne soirée sur la première.
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0: Teenagers dans la musique. Everything I am is yours. Attention, dites. Attention de ne pas se perdre dans les relations. Hein. Tout ce que je suis est à toi. Est-ce que c'est vraiment romantique ou est-ce que c'est en fait exagéré? Nous n'allons pas méditer là-dessus ce soir, nous allons plutôt nous retrouver au Moyen-Âge en Italie, puisque c'est l'heure sur RTBF la première de retrouver un jour dans l'histoire. Que vaut une réputation à cette époque et à cet endroit? Qui décide finalement de ce qui est honorable ou condamnable? Et comment l'Église utilise-t-elle la renommée publique pour surveiller le comportement et pour régler les conflits au quotidien? Donc bienvenue ce soir dans les coulisses d'une société où tout le monde finalement observe tout le monde. Hashtag au secours, hashtag paranoïa, hashtag oh, ça ne doit pas être vraiment détendu. Bonne soirée, bienvenue. 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
1: Cause criminelle. Pace Mattei de Batoni, accuse Giunta Franceschi
2: conflit de juridiction et de propriété entre les Clarisses de Monticello.
1: Litige foncier entre Bartolomeo Bonamici, habitant de la chapelle Santa Maria al Prato.
2: Cause criminelle.
1: Dette non soldée. Marco Albertini, de la chapelle San Prospero, s'est endetté auprès du clerc Poluccio Sciate.
3: Et voilà quelques titres d'actes de la curie épiscopale tels qu'ils sont rapportés dans l'ouvrage d'Arnaud Fossier, qui est notre invité. Bonjour Arnaud Fossier.
4: Bonjour.
3: Maître de conférence en histoire médiévale à l'Université de Bourgogne, et vous êtes donc l'auteur de cet ouvrage, La réputation au village, enquête sur des procès d'église, qui est paru aux presses universitaires de France. Alors un mot, Arnaud Fossier, pour commencer sur votre découverte, un fruit du hasard. Au fond, vous trouvez aux archives d'État de Florence et vous tombez sur un véritable trésor.
4: Voilà, tout à fait, il y a quelques années, ce n'est pas du tout ce que je recherchais dans ces archives. Et puis je suis tombé nez à nez avec ces quatre épais registres contenant des actes de procès, des actes d'une centaine de procès. Merci d'ailleurs pour le petit montage introductif que je trouve très, très réussi, parce qu'il témoigne bien du foisonnement et de la richesse dont je me suis assez vite aperçu, hein, de la richesse des cas que l'on trouve dans ces registres. Alors ce sont donc des archives judiciaires de la fin du XIIIe siècle, vous l'avez dit, et elles ont un seul petit défaut, ces archives, c'est qu'on manque la plupart du temps des sentences, car les sentences du juge étaient enregistrées dans d'autres volumes, dans d'autres registres. En revanche, on a la plupart des autres pièces qui font le procès.
3: Alors ce sont effectivement, même s'il y a des manques et des incomplétudes, des dépositions riches sur la vie des hommes et des femmes de Pistoia,

0: sur son territoire rural, hein, le Contado. Et c'est ainsi que vous entrez et que vous nous emmenez, Arnaud Fossier, dans la micro-histoire. Rappelez-nous la pertinence de faire de la micro-histoire. Qu'est-ce que c'est ?
1: Alors, oui, effectivement, ce que j'ai voulu, c'est à partir de ces archives, proposer une immersion, en quelque sorte, une plongée dans cette micro-société de Pistoia, donc de cette petite ville qui compte, c'est ce que je dis au début du livre, hein, à peu près 15 000 habitants à la fin du XIIIe siècle, et puis tout son territoire rural environnant, que l'on appelle effectivement, vous avez raison de le souligner, le Contado en italien. Et ces archives constituent en quelque sorte une fenêtre ouverte. Alors elles ne disent pas tout, évidemment, mais elles sont malgré tout une fenêtre sur les échanges, les rapports sociaux, les échanges économiques, les transactions économiques, les rapports entre le clergé et les laïcs. Et de ce point de vue, ça se situe, vous avez raison, j'essaie de me situer dans le sillage de ce grand courant historiographique que l'on appelle la microstoria et qui est né en Italie précisément dans les années 1970 et qui est né aussi à partir justement des archives judiciaires. C'est-à-dire que les grands noms de la microhistoire que l'on connaît, par exemple Carlo Ginzburg, lui-même s'est reposé sur des archives judiciaires. Donc ça n'est pas anodin, si vous voulez. Il y a un lien quasiment intrinsèque entre les archives judiciaires et la possibilité de faire une micro-histoire.
0: Cette micro-histoire qui s'intéresse aux détails invisibles, ceux que la grande histoire ou la macro-histoire a tendance parfois à un peu oublier.
1: Oui, absolument. C'est aussi cela que permet cette méthode particulière, c'est d'aller au plus près et au ras du sol, comme le disait le grand historien Jacques Revel. Au ras du sol, ça signifie effectivement aller au plus proche de la vie ordinaire, en fait, des acteurs sociaux. Néanmoins, il ne faut pas oublier que la micro-histoire prétend aussi, et à juste titre, prétend rendre visibles des très grandes transformations ou de très grandes évolutions sociales qu'on ne pourrait pas voir autrement, ou plus exactement que l'on peut mieux voir si l'on se plonge au ras du sol.
0: Alors ce sont donc des archives de l'Église, hein, que vous avez consultées, Arnaud Fossier, on le disait, et ce qui est évidemment étonnant, c'est qu'au fond, la religion, elle est presque absente de ces archives d'Église.
1: Oui, vous avez raison. Là aussi, c'est ce que j'ai essayé de faire dans ce livre, c'est de proposer une vision un peu inhabituelle, moins familière de l'Église, que l'on associe assez naturellement et spontanément à la religion, et dont on sait d'ailleurs, bien sûr, hein, le poids énorme dans une société comme l'est la société médiévale. Mais là, précisément, ce que ces archives me montraient, c'était une toute autre Église, en quelque sorte. Alors, ça ne veut pas dire que l'Église, au sens spirituel et religieux du terme, n'existait plus à cette époque, mais ça veut plutôt dire qu'il y a aussi une autre Église qui est celle qui utilise le droit, utilise la scène judiciaire, gouverne par le procès, et puis aussi ce que ces affaires et ce que ces différents cas montrent, ce sont les relations les plus quotidiennes entre le clergé et les laïcs, et on voit que ces relations quotidiennes ne sont pas nécessairement fondées sur la grande mission pastorale des clercs vis-à-vis des laïcs, hein, qui consiste à guider les chrétiens vers le salut, mais qui peut consister aussi en de micro-conflits, en des rapports parfois violents qui dégénèrent en rixes, ou bien en des litiges fonciers, des litiges de propriété qui les opposent.
0: Comme on le verra tout à l'heure avec vous. Alors, précisons encore un peu le décor. Vous le disiez, Pistoia, une cité toscane de 15 000 habitants, c'est 7 fois moins qu'à Florence. Elle est située à un carrefour routier majeur, hein, vers Rome, Bologne. Qu'est-ce qui fait la prospérité de la ville, comment peut-on la décrire ?
1: Oui, alors ce qu'on en sait pour le coup par d'autres sources, c'est que Pistoia, à la fin du XIIIe siècle, est une ville encore assez prospère et qui a fondé l'essentiel, j'allais dire, de sa fortune sur quelques grandes familles bancaires qui se sont spécialisées dans la banque, donc dans le prêt d'argent, jusqu'à constituer parfois des compagnies internationales. Donc on retrouve ces marchands et ces grands banquiers de Pistoia, on les retrouve dans diverses villes d'Europe, à Marseille par exemple, à Gênes également. Et puis, bien sûr, l'activité urbaine consiste aussi en une activité artisanale. On y travaille le fer, on y travaille les peaux, on y travaille la laine également. Et sans parler, bien sûr, de toute la production agricole du Contado, où l'on retrouve, on va retrouver la fameuse triade méditerranéenne, hein, donc la vigne, le blé et l'olivier.
0: Alors, un Contado, un territoire rural donc, qui s'étend de la plaine de l'Arno au sommet des Apennins, ça marque les limites de la juridiction épiscopale et précisément une époque, cette fin du XIIIe siècle, début XIVe, au cours de laquelle le pouvoir de l'évêque a été amoindri. Pour quelle raison, Arnaud Fossier ?
1: Oui, alors c'est un processus qui s'est engagé en réalité déjà deux siècles en amont, hein. Depuis la fin du XIe siècle, dans de très nombreuses cités italiennes, le pouvoir de l'évêque sur le plan politique, mais aussi sur le plan juridique, voire juridictionnel, ce pouvoir s'est vu affaibli simplement du fait, ou entre autres en tout cas, du fait de la montée des pouvoirs séculiers, c'est-à-dire des pouvoirs civils, qui prennent la forme de ce nouveau régime typique et caractéristique du XIIe siècle italien, qui est le régime de la commune. Et la commune, si vous voulez, non seulement va connaître un processus d'expansion territoriale qui fait que le Contado, justement, appartient à la commune, ou relève en tout cas de la juridiction de la commune, et puis en ville, de plus en plus d'affaires et de plus en plus de litiges, justement, sont pris en charge par la justice communale. Il n'empêche, et c'est ça que ces archives montrent, c'est que même affaibli, eh bien, l'évêque continue, malgré tout, de jouer un rôle, y compris dans certaines affaires que l'évêque se dispute avec les justices communales, notamment les affaires d'usure.
0: Alors, comment fonctionne précisément le tribunal épiscopal ? C'est ce que nous allons voir avec Arnaud Fossier.
2: Répondez à cela, Émilie.
3: Tous ces meurtres sont le signe que la réconciliation
2: Dieu
3: est un
2: crime. Vous êtes capable de peindre votre Seigneur avec une escarcelle, même sur la croix.
4: De façon catégorique, que le Christ possédait une escarcelle.
2: C'est un insigne mensonge.
4: Tout ceci est faux. Et
2: vous le savez.
4: Pourquoi
2: notre Seigneur aurait-il ordonné à ses disciples en cette occasion de posséder ni or ni argent, ni Dieu, ni
4: Dieu. Je vous en prie, mes frères. Assez loin de plus vivant du monde que mes frères, je vous en prie.
5: Il s'est produit un événement des plus graves.
4: Lâchez-moi! Je jure que ce n'est pas moi qui l'ai tué. J'étais dans le grenier, je faisais l'inventaire. Je n'ai jamais tué personne. Je suis innocent.
5: Alors expliquez-nous quelles étaient les raisons de votre fuite.
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0: C'est du Nom de la Rose, hein, le roman d'Umberto Eco adapté au cinéma par Jean-Jacques Canot. Alors le tribunal épiscopal, Arnaud Fossier, n'est plus donc présidé par l'évêque lui-même, mais par un vicaire général professionnel. Un tribunal qui s'appuie sur le personnel spécialisé. Il comprend un promoteur pour les enquêtes, des notaires greffiers et des procureurs. Et vous soulignez que dans ces tribunaux, l'écrit a pris une importance capitale.
1: Oui, c'est l'une des grandes dynamiques que les historiens ont observées de manière plus générale d'ailleurs, hein, en dehors même du tribunal, des tribunaux épiscopaux ou des tribunaux ecclésiastiques. On observe un usage massif et croissant de l'écrit et surtout, j'allais dire, de l'archivage. C'est-à-dire que le souci de conserver des archives écrites se fait croissant dans à peu près toutes les administrations, quelles qu'elles soient, ecclésiastiques, donc monastique, épiscopale, mais aussi les administrations princières et les administrations urbaines, bien évidemment. Donc ça, c'est une première chose qui explique notamment que l'on ait pu conserver ces dossiers ou ces actes de procès qui étaient enregistrés par des notaires, des notaires qui travaillaient au service de l'évêque, mais pas seulement. Ils avaient d'autres clients, ces notaires publics. Et puis, on assiste aussi alors à deux autres processus, exactement à la même époque, un processus qui est lié à ce que je viens de dire, un processus, disons, de bureaucratisation, c'est-à-dire que le personnel compétent, expert de ces administrations et de ces cours de justice tend à s'étoffer. Et puis, une dernière chose, outre cette bureaucratisation, une professionnalisation des juristes. Mais alors là, pour être parfaitement honnête, je dois dire que Pistoia, ou en tout cas ses archives, ne sont pas le reflet parfait de cette professionnalisation politisation croissante, parce que le juge, figurez-vous, ce juge n'est pas excellent. On en a certains indices, hein, quand on lit ses archives, on se rend compte qu'il tâtonne beaucoup dans l'usage qu'il faut faire de la procédure, et puis parfois il est obligé de faire appel, comme vous l'avez dit, hein, à des experts extérieurs, parce qu'il se retrouve relativement démuni face à certains cas.
0: Alors, en tous les cas, dans les procès menés, l'aveu reste la preuve suprême, mais en son absence, le juge va s'appuyer sur la déposition de deux témoins. Mais certains groupes sont exclus du témoignage. Quels sont ces groupes et pourquoi les exclure ?
1: Oui, alors là aussi, c'est important peut-être de rappeler que sur cette scène judiciaire, et d'ailleurs l'extrait sonore le montrait très bien, à quel point le procès peut devenir un véritable théâtre, et un théâtre aussi des émotions et des conflits. Ouais. Sur cette scène, à Pistoia, dans la plupart des cas, c'est un type de procédure particulier qui est utilisé ou qui est emprunté, c'est la procédure dite accusatoire. C'est une procédure qui fait se confronter deux parties, un demandeur d'un côté, donc celui qui va opérer la plainte, la demande, ce qu'on appelle la pétition, et puis un défendeur, donc qui va se retrouver accusé sur le banc des accusés et qui va devoir se défendre, comme son nom l'indique, des accusations qui sont portées contre lui. Et ensuite, donc une fois que la cause a été portée à la connaissance du juge, le procès à proprement parler peut s'engager. En réalité, il a déjà été engagé, mais en tout cas, on entre dans une nouvelle séquence qui est la séquence des dépositions des témoins. Et là, comme vous le dites, il y a certains groupes de la population, effectivement, qui ne sont pas admis à témoigner, sauf exception, dérogation particulière. Et tous ceux qui ne sont pas admis à témoigner, c'est ceux qu'on appelle les infâmes, soit parce que, par exemple, ils pratiquent une profession ou un métier qui est jugé infamant, ou bien les juifs également ne sont pas admis à témoigner, et les femmes le sont, mais à certaines conditions.
0: Ouais. Alors, la procédure d'enquête, si j'ai bien compris, permet au juge d'agir d'office sans accusateur, et c'est ici donc que cette réputation, cette fama va jouer un rôle capital. La renommée publique devient le pilier au fond de la procédure.
1: Alors en réalité, c'est ça aussi qui m'a beaucoup frappé, parce que le fait que la fama intervient dans les deux types de procédures, c'est-à-dire la procédure inquisitoire, la procédure d'enquête, qui est menée, comme vous venez de le dire, ex officio par le juge, donc de son propre chef, on pourrait dire, ou de sa propre, en vertu de son office, si on traduit littéralement. Et là, la fama joue un rôle prépondérant, parce qu'elle joue le rôle déclencheur du procès, c'est-à-dire que le juge s'appuie sur la renommée publique pour engager la procédure et pour mener son enquête. Mais ce qui m'a frappé, c'est que dans la procédure accusatoire également, là où pendant très longtemps, justement, l'historiographie a estimé que cette procédure recourait très peu aux instruments de l'enquête et notamment ne recourait pas à la fama, eh bien en réalité, là aussi, la fama, la renommée publique, est omniprésente dans les dépositions des témoins. Donc on voit un juge qui n'a de cesse d'interroger les témoins sur cette fameuse renommée publique.
0: Alors, ce qui est en question, au travers donc des archives que vous avez consultées, c'est le comportement du clergé, la moralité même du clergé, et on est dans un contexte de réforme grégorienne, donc du nom du pape Grégoire VII, qui est très très rigide. Comment le résumer, ce nouveau modèle, enfin ce modèle qui n'est pas nouveau à l'époque, mais qui a été donc initié par Grégoire VII?
1: Oui, c'est tout simplement l'idée maîtresse de cette réforme du clergé ou de cette tentative de discipliner ou de rediscipliner le clergé, eh bien c'est justement l'idée d'exemplarité, c'est-à-dire que un prêtre se doit d'être exemplaire aux yeux des fidèles, sans quoi il y a un risque justement de scandale, voire plus grave, un risque de schisme au sein de la communauté chrétienne. Donc l'exemplarité, ensuite, elle prend diverses formes, et notamment l'une de ces formes, c'est le célibat et la chasteté qui est corrélée à ce célibat et qui a été imposée par les réformateurs grégoriens. Si ce n'est que, quand on plonge justement dans les archives judiciaires, eh bien on se rend compte que cette règle, eh bien, n'est pas respectée. Alors, c'est très difficile, dans mon cas, en tout cas, de quantifier à quel point cette règle ne pouvait pas être, pouvait ne pas être respectée, parce que là, c'est un dossier d'archives, il faudrait pouvoir le comparer avec d'autres. Mais en tout cas, on trouve déjà ce premier type de cas, c'est-à-dire des clercs qui sont accusés d'être, de vivre en concubinage avec une femme, parfois même plusieurs, d'avoir plusieurs maîtresses. On les voit accusés d'être des fornicateurs. Et puis la deuxième grande accusation qui est portée contre les clercs parce qu'elle va à l'encontre du comportement qui est attendu d'eux, ce sont des accusations de violence. C'est-à-dire qu'on attend depuis la réforme grégorienne au moins, on attend des clercs qu'ils ne commettent aucun acte violent et qu'ils se comportent aussi en évitant... Alors, on leur a interdit le port d'armes, par exemple, pour limiter les possibilités d'usage de la violence. Et puis on leur interdit aussi l'accès aux tavernes et l'accès aux jeux. Et il y a un très beau procès dont je parle assez longuement dans le livre qui justement met en cause un prêtre qui s'est mis à jouer aux dés.
0: Et on voit bien ici, et ce que vous relevez dans votre ouvrage, Arnaud Fossier, pardon, c'est ce conflit d'identité auquel sont confrontés ces prêtres, parce qu'il y a aussi le modèle sociétal, je dirais, de la masculinité fondée sur la reproduction, une certaine brutalité.
1: Oui, vous avez raison. Et puis aussi, en réalité, un modèle de masculinité, au-delà même des cas de brutalité que l'on peut connaître, un modèle de masculinité qui est fondé sur la paternité. Et donc, on est dans une société où tout le paradoxe, c'est que l'on enjoint une minorité, puisque le clergé constitue une minorité, au sens numérique du terme, on enjoint cette minorité, à déroger à ce modèle de masculinité qui est si prégnant et qui constitue, si vous voulez, les attentes normales dans cette société d'un homme, c'est qu'il engendre, qu'il ait des enfants, et d'ailleurs, qu'ils prennent la responsabilité aussi de s'en occuper, de les faire hériter de ses biens. Donc le clergé se retrouve en décalage avec les normes majoritaires et les normes dominantes de cette société.
0: Alors on va observer une affaire dans laquelle l'accusé s'appelle Lecto Danisi. Il est prêtre dans la petite paroisse d'Amolo. Lecto Danisi se retrouve au cœur d'une enquête épiscopale promue par un certain Shingo, notaire de son état. Lecto est accusé d'avoir donné l'ordre à Cionellino, son frère bâtard, de tuer Simone, qui est le père de Shingo au mois de février 1293. C'est un frère bâtard qui a déjà été banni de la commune de Prato pour vol pour maléfice, hein, et qui aurait frappé donc Simonetto jusqu'au sang à l'aide d'une arme blanche sans parvenir à le tuer. Suite à cette tentative d'assassinat qui est commise en plein jour, Lecto aurait rétribué son frère et les deux hommes seraient repartis comme ils étaient venus, à cheval et en armes. Précisons que la victime est très âgée et qu'elle n'est autre que le patron de l'église dont Lecto est le curé. Alors cette histoire, Arnaud Fossier, elle nous dit quoi ?
1: Elle nous dit énormément de choses. Alors d'abord, elle nous dit des choses justement sur le recours ou l'usage à la violence qui, sans être absolument banal dans cette société, eh bien, pouvait malgré tout concerner le clergé également. Hein, immergé dans une société qui, plus globalement, sans forcément parler de violence, mais est une société du conflit, une société où la conflictualité est très forte, elle est quotidienne, et en particulier en Italie, où il y a une forme, si vous voulez, l'anthropologie historique a beaucoup travaillé sur la culture de la vengeance dans l'Italie communale. Donc il y a tout un faisceau de facteurs qui peuvent expliquer que même un prêtre comme ce fameux Lecto dont vous parliez, eh bien, recourt à la violence et recourt aussi à la vengeance. Donc ça, c'est la première chose. Et puis je dirais une deuxième chose, c'est intéressant, vous avez dit donc, que Cionellino, celui qui se charge d'exécuter ou en tout cas qui essaye d'assassiner cet homme, le patron de l'église, eh bien Cionellino, c'est intéressant qu'il soit qualifié de bâtard, parce que là, ce que ça reflète, ce que ça montre, c'est la volonté de la part des témoins à charge qui comparaissent devant le juge, c'est la volonté de stigmatiser ce Cionellino. Autrement dit, on a affaire là, et ça c'est partout dans tous les cas qui ont été conservés et enregistrés, eh bien on a affaire là à une stratégie, en fait, une stratégie judiciaire de la part des témoins pour discréditer, pour mieux affaiblir l'accusé. Ouais.
0: Alors, il existe d'autres types de procès observables à travers les archives de l'État que vous avez consultées, les archives de l'État de Florence, ceux concernant notamment les conflits de propriété. On va le voir avec Arnaud Fossier.
7: 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On va poursuivre cette enquête au cœur d'une société médiévale où la vie privée est souvent, ma foi, une affaire publique. Est-ce que ça a vraiment changé, finalement ? On fait la fête avec Blandine et puis on replonge dans l'émission de Laurent de Hausset.

0: Bonne soirée tout le monde, RTBF la première. J'espère que c'était une bonne journée pour vous et que la soirée est douce. Nous, on continue à parcourir le meilleur de nos émissions et on va retrouver la deuxième partie d'Un jour dans l'histoire avec Laurent Dehausset et son invité Arnaud Fossier, qui est maître de conférences en histoire médiévale à l'Université de Bourgogne. Il a écrit La réputation au village, enquête sur des procès d'église au XIIIe siècle. C'est paru aux presses universitaires de France, hein, grâce à des registres judiciaires inédits de l'évêché de Pistoia. Eh bien, on découvre comment la fama, comment la réputation publique servait finalement à encadrer les comportements, à juger les conflits et à maintenir l'ordre, bien sûr, c'était ça le but, hein, au sein de la communauté. Bienvenue dans la deuxième partie d'Un jour dans l'histoire.
1: La cour écoute. Que Maggino expose son accusation.
2: Révérend, j'affirme que mon épouse Marsobilia a commis l'adultère.
1: Qu'un témoin s'avance.
3: Messire, je me trouvais devant leur maison. J'ai observé l'acte charnel.
1: Votre témoignage est reçu.
4: Je conteste et j'accuse à mon tour. Mon époux, Maggino, a fréquenté une certaine Bilia au mois d'août et de septembre. Durant ce temps, j'étais retenue au domicile sous sa contrainte.
1: Les témoins de Marsobilia ?
5: Maggino a forniqué avec Bilia.
4: C'est vrai.
5: Je les ai vus.
4: Elle ne pouvait pas sortir.
5: Adultère !
4: Comment aurait-elle pu le tromper ?
5: Tout cela est de renommée publique.
1: La cour entend. Elle devra juger.
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7: Voilà, c'est Hélène Averrier ici qui s'est amusée à mettre en scène hein, différentes études de cas qui sont reprises dans votre ouvrage Arnaud Fossier, La réputation au village, qui est paru, je le rappelle, aux presses universitaires de France. Alors, dans les années 1290-1300, la Toscane atteint un pic de croissance démographique. Dès lors, une forte pression s'exerce sur les terres et suscite de nombreux conflits de propriété. Et selon l'historien Lorenzo Tanzini que vous citez, c'est bien la crise de croissance de l'occupation du sol en Toscane qui est la cause principale des controverses entre paroissiens et recteurs d'église. Alors ici aussi, c'est le tribunal épiscopal qui est habilité à résoudre ces conflits de propriété.
8: Oui, dès lors qu'ils impliquent des clercs, quel que soit d'ailleurs leur rang ou les ordres qu'ils ont reçus, dès lors que ces litiges fonciers impliquent des clercs, ils sont jugés devant le tribunal ecclésiastique. Et là aussi, vous avez une richesse des cas, puisque vous avez des cas où ce sont des laïcs qui sont inculpés ou incriminés parce qu'ils ont refusé de verser la dîme, parce qu'ils ont refusé de verser certaines redevance à leur prêtre de paroisse, au recteur de la paroisse. Et puis, dans d'autres cas, c'est l'inverse en quelque sorte. Ce sont des clercs qui sont accusés de s'être appropriés. Alors, c'est de la justice civile hein, qui s'applique ici, puisque donc ce sont des clercs qui sont accusés de s'être appropriés des terres en fraudant en quelque sorte aussi lors de la mesure ou lors de l'arpentage et de la mesure de ces terres. Donc de vrais conflits de voisinage qui, comme vous l'avez dit, sont liés notamment à la pression démographique.
7: Mais lorsque les conflits interviennent entre clercs, vous vous êtes rendu compte qu'en fait, souvent, ces conflits ont pour origine une élection, par exemple.
8: Oui, bien sûr, oui. C'est vrai qu'il y a aussi ces cas qui sont en assez grand nombre. La rivalité ou la concurrence entre deux candidats à un siège notamment de recteur paroissial, et tout simplement parce qu'il s'agit de cure, il s'agit de bénéfices ecclésiastiques. Les bénéfices ecclésiastiques, ce sont ces terres qui sont associées à la charge de prêtre et qui étaient source de revenus. Donc ça aussi, ça explique la compétition parfois féroce qui oppose deux candidats et qui d'ailleurs viennent généralement au procès et viennent au tribunal avec leur soutien, ou en tout cas quand ils ne viennent pas physiquement avec leur soutien, ils viennent avec moult arguments pour défendre la légitimité de leurs électeurs et pour essayer de montrer au juge qu'ils sont par conséquent tel ou tel candidat est plus légitime que l'autre parce que ses électeurs sont plus haut placés, plus prestigieux, etc.
7: Vous revenez d'ailleurs sur le cas de Maggino et Bandino, qui sont tous deux issus de la paroisse de San Pancrazio oui. di Celle. Et pour invalider une élection, un candidat ne va pas hésiter à salir la réputation des électeurs de son rival. Et là, tous les moyens sont bons, justement.
8: Là aussi, on a affaire à un très beau cas de stratégie judiciaire très apparente. En effet, l'accusation la plus commune qui pouvait être portée justement contre un clerc, c'est l'accusation de concubinage, mais aussi d'avoir eu un certain nombre d'enfants. Et ça, c'était vraiment un moyen de justement salir la réputation de ces clercs en vertu des normes que l'on évoquait il y a quelques minutes, en vertu des normes grégorienne qui, au contraire, avait imposé la chasteté au clergé. Donc, ça ne veut pas dire, si vous voulez, que dans le fond, dans la réalité, il n'y ait pas eu des prêtres concubinaires, des prêtres ayant eu des enfants. Mais ça, on ne le saura pas. Moi, je ne le saurais pas parce qu'on ne dispose pas d'autres sources pour le vérifier. Mais ce que ça montre à minima, c'est que ça faisait partie, ce type d'accusation faisait partie d'une stratégie.
7: Alors, conflit entre clercs et conflit aussi, vous avez repéré, entre les ordres même. Il y a le procès fleuve entre des bénédictins de San Miniato et des Clarisses.
8: Oui, oui, ça c'est très intéressant aussi. Alors malgré tout, malheureusement, il faut faire là aussi avec les lacunes documentaires. Donc c'est un procès dont on n'a pas connaissance de son entièreté, si vous voulez. Mais c'est un procès passionnant parce qu'il fait intervenir le pape, il fait intervenir un cardinal, il fait intervenir l'évêque de Florence, l'évêque de Pistoia, parce que en fait, l'ordre des Clarisses, donc qui est la branche féminine de l'ordre des frères mineurs, donc des frères franciscains, c'est sœur Clarisse s'oppose aux bénédictins du couvent de San Miniato, dans la banlieue de Florence, et elle s'oppose à eux pour la possession, là encore, d'une terre, et elle conteste en fait, elle conteste la légitimité des bénédictins à occuper ce couvent de San Miniato. Et ça, ce procès va regrouper, une fois encore, une multitude d'acteurs. Et c'est un procès qui dure plusieurs années.
7: Alors, des procès donc qui sont supposés démasquer des impostures face au célibat, par exemple, mais aussi face à l'usure, le crédit, l'emprunt, la dette. Une activité, l'usure, qui est particulièrement ignoble, rappelez-vous, Arnaud Fossier, et dégradante pour celui qui s'y adonnait, surtout s'il était clair, et qui associait immédiatement un esprit de lucre, de péché de chair. On va s'intéresser à un certain cas, un certain Giovanni Bucci.
6: L'accusation est toujours la même. Mais cette fois, ce sera plus dur d'y répondre. Parce que ta femme a signé.
9: C'est un faux!
6: Si c'est un faux, pourquoi ne l'a-t-elle pas dit? Pourquoi t'a-t-elle laissé arrêter?
9: Son oncle et ses cousins lui font peur. Elle craint qu'il lui tranche la gorge.
6: Ils l'ont menacée?
9: Souvent. Souvent ces derniers temps.
6: Elle dit maintenant que tu l'as abusée et trahie. Et que tu n'es pas son mari, c'est grave.
9: Je la connais. Elle a signé par force. Faites-la mettre en sûreté quelque part et demandez-moi ce que vous voulez.
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0: Laurent de Hausset. Voilà,
7: nous étions ici en France avec ce procès qui a fait grand bruit et qui a traversé les siècles, celui de Martin Guerre qui se fait passer, donc un homme qui revient dans son village auprès de son épouse et qui se fait passer pour Martin Guerre. Toute la question de savoir si véritablement il est un imposteur ou pas. Alors, retournons en Italie avec vous, Arnaud Fossier, en Toscane, en mars 1300, se tint à Pistoia, donc le procès post-mortem de Giovanni Bucci. Il est accusé par l'un de ses anciens clients d'être un usurier public. Comment résumer cette affaire et comment définir l'usure aussi?
8: C'est toute la question en réalité de ces procès justement, et on pourrait résumer les choses en disant que l'usure est une pratique que seul le procès définit. C'est-à-dire que est usurier celui dont un procès a statué qu'il était un usurier. Pardon, c'est un peu tautologique, mais en réalité, ce que ça veut dire, c'est qu'il n'y a pas de définition, une bonne fois pour toutes, une définition théorique de l'usure qui pourrait être applicable en tout lieu et à tout moment. Autrement dit, l'usurier, c'est celui qui a la mauvaise réputation d'être usurier, d'être ce qu'on appelle un usurier d'ailleurs public. On les appelle aussi des usuriers manifestes. Et pour établir qu'un usurier est public ou qu'un homme est un usurier public, eh bien, il faut un procès. Et pour qu'il y ait procès, en tout cas à Pistoia, les quelques cas que j'ai pu étudier, ce qui est intéressant, c'est que ce sont systématiquement d'anciens clients ou d'anciens débiteurs de d'un prêteur d'argent. En l'occurrence, vous citez le cas de Giovanni Bucci, mais il y en a quelques autres. Et donc, ce sont d'anciens débiteurs qui vont aller devant le juge, porter plainte, déposer une plainte en disant qu'ils ont été les victimes d'un usurier public. Mais encore ensuite, encore faut-il le montrer. Et pour le montrer, il faut des témoins, et il faut des témoins qui disent ce qu'ils ont vu, notamment. C'est-à-dire que là, le poids des témoins oculaires est extrêmement important parce qu'il faut pouvoir décrire les pratiques de ce fameux usurier public. C'est-à-dire, où est-ce qu'il exerce ? Est-ce qu'il exerce en secret ? Ou est-ce qu'il exerce publiquement ? Est-ce que les prêts d'argent qu'il fait font l'objet d'un contrat notarié ou pas ? Et puis surtout, se pose la question, puisque en fin de compte, c'est quand même ça aussi qui définit beaucoup l'usure, se pose la question du taux d'intérêt.
7: Alors, ce sont des négociations, en quelque sorte, dans ces usures, où il y a des paroles rituelles qui sont censées être prononcées. Donc, les témoins doivent rapporter ces paroles. Or, on sait que vraisemblablement, elles n'ont pas été prononcées. Et en plus, ces procès sont souvent post-mortem. Donc, on imagine la difficulté, ou en tout cas, peut-être justement la légèreté de tels procès.
8: Absolument, hein. Beaucoup de ces procès effectivement sont post-mortem et ont lieu parfois 10, 15 voire 18 ans après les faits qui sont incriminés. Donc on peut évidemment douter de la véracité ou de l'exactitude de ces paroles. Mais là encore, en réalité, peu importe au fond, parce que ce que ça montre, ce que l'enregistrement par le notaire de l'évêque de ces paroles prêtées, de ces paroles qu'on attribue à l'emprunteur d'un côté, au débiteur d'un côté et au créancier de l'autre, ou à l'usurier s'il est avéré que ce créancier est un usurier, eh bien peu importe, parce que ce qui compte, c'est que ces paroles vont faire office de preuve et donc vont pouvoir entrer, là aussi, dans un argumentaire judiciaire.
7: Alors là, ici, on sait que la sentence, souvent, c'est la restitution des biens mal acquis, et donc là, on rentre dans un contrôle économique, au fond, des comportements.
8: Oui, tout à fait. Et ça, l'Église, à travers à la fois la législation très abondante dans le droit canonique, à partir notamment du milieu du XIIe siècle, l'Église n'a de cesse de légiférer sur l'usure, contre l'usure, en tâchant justement de la définir. Mais comme je vous le disais, c'est en fin de compte, ce sont beaucoup les procès qui vont déterminer ce qu'est l'usure ou ce qu'est un usurier. Et qu'est-ce qu'il faut y lire ? Eh bien, comme vous le dites, une volonté ou une stratégie de contrôle économique, de contrôle des échanges économiques de la part de l'Église, à tel point que l'Église se soucie aussi beaucoup de distinguer, de séparer le grain de l'ivraie, c'est-à-dire de définir ce qu'est une bonne pratique bancaire, ce qu'est un bon prêt d'argent et ce qu'est un mauvais prêt d'argent.
7: On va assister encore à des procès qui ont pour objet le mariage. Alors, il sera question de consentement, d'indissolubilité. L'Église, là aussi, impose donc le consentement des époux, bien sûr, comme base du mariage, mais dans quel cas y a-t-il procès ?
8: Alors, on peut distinguer trois grands types de cas, me semble-t-il, en tout cas, là aussi, à partir des archives que j'ai pu étudier. Le premier grand type de cas, ce sont les actions dites en reconnaissance. Et comme le nom l'indique, ce sont des actions judiciaires qui ont pour but de faire reconnaître par un juge d'église l'existence d'un lien matrimonial. Car ce lien matrimonial, étant donné qu'il ne dépendait que du consentement, en théorie, il ne dépendait que du consentement des époux. En théorie, il n'y avait pas besoin de l'accord des parents, et il n'y avait même pas besoin, en droit canonique, il n'y avait pas besoin de la présence d'un prêtre. Ce qui occasionnait, évidemment, alors à la fois un grand nombre de mariages clandestins contre lesquels l'Église s'est employée à combattre, et puis ça occasionnait aussi des cas d'abandon, en fait, d'abandon d'époux ou d'abandon d'épouse. Ouais. Et donc, moi, ce que j'ai découvert dans ces archives, ce sont des causes. Souvent, d'ailleurs, les plaintes émanent de maris qui ont été abandonnés par leur épouse et qui vont devant le juge pour faire reconnaître leur mariage, faire reconnaître la validité de leur mariage. Le deuxième type de cause, ce sont des causes en nullité, donc qui consistent à annuler un mariage, alors avec toute une série d'empêchement, on appelle ça des empêchements en droit, des empêchements qui vont justifier l'annulation du mariage. Parmi ces empêchements, le plus fameux ou le plus facile en quelque sorte à retenir, c'est celui de l'impuissance sexuelle. Et puis, le troisième grand type de cas, ce sont les causes en séparation, ce qu'on appelle nous aujourd'hui le divorce, à ceci près que, contrairement à aujourd'hui, les gens, une fois séparés, les époux qui s'étaient séparés devant un juge ne pouvaient pas se remarier.
7: Alors, vous avez quand même repéré des cas où c'est la femme qui va en justice pour demander, par exemple, l'annulation des liens conjugaux. Et là, il y a un constat qui est à faire, c'est que les hommes dominent, bien sûr, dans ces procès.
8: Oui, alors c'est tout le paradoxe, effectivement. C'est que d'un côté, donc on se réjouit en quelque sorte, en tout cas avec nos yeux modernes, on se réjouit de voir ces femmes qui, visiblement, ont la possibilité d'être des demanderesses, de déposer des plaintes devant le juge, y compris par exemple pour des violences conjugales. Hein, j'ai un procès pour violences conjugales, ou bien pour adultère, ou pour toute une série d'autres causes. Donc on peut se dire, hein, mais finalement, est-ce que la scène judiciaire, c'était pas un moyen d'émancipation pour ces femmes ? Alors, il faut tout de suite nuancer cela, c'est là qu'est le paradoxe, c'est que, d'abord, ces femmes étaient représentées par des procureurs, hein. Elles-mêmes ne comparaissaient pas devant le juge, sauf très rares exceptions, donc elles sont représentées par des procureurs, et puis surtout, on s'aperçoit que dans un très grand nombre de causes, l'enjeu du mariage, mais sans surprise, hein, l'enjeu du mariage à l'époque, c'est quand même un enjeu économique. Et l'enjeu économique, il repose principalement, surtout dans des familles d'artisans ou dans des familles de paysans, l'enjeu économique, il repose sur la dot. Et donc, c'est ça qui se joue, en fait, dans ces différentes causes. Et même quand ce sont les femmes qui portent plainte, on s'aperçoit que derrière, il y a souvent la volonté des parents de faire annuler le mariage pour récupérer la dot et essayer ensuite de remarier leur fille avec un autre.
7: Alors, vous nous parliez tout à l'heure, Arnaud Fossier, d'un élément public, enfin d'un espace public au XIIIe siècle où le conflit est assez courant, où il y a une ambiance un peu agressive. Il y a donc cet outil que devient, ou cette arme pratiquement que devient la renommée publique, la fama. Aujourd'hui, on parle beaucoup de ces conflits incessants où il semblerait que la négociation, le compromis, le dialogue, la discussion s'invisibiliser, et puis donc cette renommée aussi, cette réputation qui est brandie sur les réseaux sociaux pour telle ou telle raison. Est-ce que, alors il faut se méfier des analogies, on le sait, des comparaisons, mais est-ce que vous faites ce grand pas à travers les siècles? Est-ce que vous voyez des ressemblances?
8: Non, alors c'est une comparaison très intéressante, évidemment, et c'est pas anodin que j'ai intitulé aussi ce livre « La réputation au village », c'est parce que c'est bel et bien l'objet de recherche que j'ai voulu mettre en valeur dans ce livre, et j'ai voulu mettre en valeur son historicité. Donc c'est là, évidemment, que la comparaison ou l'analogie est intéressante, mais il faut aussi la nuancer, c'est-à-dire que ce que j'ai voulu montrer, c'est que cette réputation, elle n'a pas d'existence propre en quelque sorte, c'est-à-dire que la réputation d'un individu, ou une réputation collective d'ailleurs, mais la réputation d'une personne, elle dépend du cadre institutionnel dans lequel elle est définie, elle est mise à l'épreuve. Et à l'époque, et c'est ça l'idée que j'essaie de défendre dans ce livre, c'est que le cadre dans lequel cette réputation va exister, va prendre forme, va être salie ou défendue, etc., eh bien ce cadre, c'est celui du procès. Donc ce que je dirais, c'est que le phénomène auquel on assiste à cette époque, c'est le début de la judiciarisation de nos sociétés.
7: Ce sera le mot de la fin. La réputation au village, c'est votre ouvrage qui est paru aux presses universitaires de France. Merci Arnaud Fossier de nous avoir apporté vos lumières aujourd'hui.
0: Voilà donc pour l'épisode du jour. Un jour dans l'histoire, une plongée ce soir dans le Moyen-Âge où la réputation pouvait peser très très lourd. C'était Laurent Dehaussé et toute l'équipe revient demain pour un nouvel épisode historique, juste après le journal de 13h en direct sur la première. Vous aimez Un jour dans l'histoire? Je n'en doute pas. Vous avez loupé l'un ou l'autre épisode, vous avez envie de les écouter avant de vous endormir ou le matin, en vous réveillant ou sur la route, quelque part, en chemin vers quelque chose qui, j'espère, vous fait plaisir. 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Days of Us et toute la délicatesse du monde, toujours dans la musique de Tom Misch.

0: Bonne soirée, merci de nous suivre. J'espère que vous allez bien et que vous avez passé un bon moment en compagnie du meilleur de notre antenne. C'était le cas depuis 20h ce soir, exceptionnellement. Il y avait une émission économique juste avant avec Eddie Kackelbergs. Tout revient demain sur RTBF La Première. Vos infos matinales entre 5h et 10h, peu importe l'heure à laquelle vous émergez finalement. On sera là. Pas de panique si vous loupez l'une ou l'autre chose, l'une ou l'autre émission ou chronique pendant la journée, puisqu'on se refait le soir, hein, dès 19h, les meilleurs moments de votre radio. RTBF La Première, bonne nuit et à demain, bien sûr, pour une nouvelle et belle journée pleine de promesses.
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2: François Bouhéry pour votre bulletin météo. Bonsoir tout le monde, nous gardons quelques petites averses sur le pays cette nuit. Averses cependant nettement plus éparses que ce que nous avons connu cet après-midi. Et il y aura même des éclaircies plus larges en fin de nuit, sous des minima compris entre 7 et 11 degrés. Ensuite, demain matin, nous retrouverons un temps nuageux mais sec partout sur le pays. L'humidité ne reviendra seulement qu'en après-midi, avec des pluies d'abord sur la Flandre et sur Bruxelles, et puis sur tout le pays en fin d'après-midi. Le tout sous un mercure toujours assez bas pour la saison, de 14 à 18 degrés pour les maxima demain.
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4: Il est 23h. Les engagés dans une position délicate, un membre du parti a envoyé un message privé à caractère sexiste via Instagram à l'humoriste Mélanie Akkari. Le comité de déontologie du parti a été saisi. Elio Di Rupo visé par une plainte au pénal, une plainte pour corruption, trafic d'influence et prise d'intérêt. Le compte à rebours est lancé, il reste moins de 24 heures avant le coup d'envoi de la Coupe du Monde de football. Et à J-1, l'engouement pour les vareuses des diables ne cesse d'augmenter. Bonsoir à tous, Julie Buron pour ces informations. Le président des engagés, Yvan Verhoekstraat, annonce saisir le comité de déontologie de son parti. En cause, un message privé à caractère sexiste envoyé sur Instagram à l'humoriste Mélanie Akkari. C'est un membre des engagés, Laurent Aken, l'auteur du message. Corentin Laurent, l'humoriste, a rendu l'échange public sur ses réseaux sociaux.
5: Oui, je cite « Dommage d'être bonne, mais si conne ». Fin de citation, c'est le message que Mélanie Akkari, humoriste et notamment chroniqueuse pour la RTBF, a reçu ce mercredi vers 14h de la part d'un certain Laurent Aken. L'humoriste a donc fait une capture d'écran du message et l'a republié à sortie d'une autre capture d'écran, celle du site des Engagés. Sur cette page, Laurent Aken est décrit comme le secrétaire politique des Engagés dans la commune de Woluwe-Saint-Lambert. Le président du parti, Yvan Verhoekstraat, a réagi en commentaire de cette publication et à notre micro.
6: Les propos qui ont été écrits sur ce compte Instagram sont inacceptables. Je pense qu'il faut les condamner fermement. Cela ne correspond pas aux valeurs désengagées, aux valeurs que nous défendons. Donc je pense qu'il faut avoir une fermeté absolue à cet égard.
5: Le comité de déontologie des engagés sera donc saisi et les sanctions peuvent aller jusqu'à l'exclusion du parti. De son côté, Laurent Aken nie être à l'origine du message. Il assure avoir été victime d'un piratage et a présenté, dit-il, ses excuses aux victimes dès que l'affaire a été portée à sa connaissance. Contacté, Mélanie Akkari n'a pas souhaité faire davantage de commentaires.
4: Et puis l'information est tombée il y a quelques minutes à peine. Patrick Bruel est mis en examen pour viol, tentative de viol, agression sexuelle et harcèlement sexuel. C'est la décision du parquet de Nanterre au terme de 48 heures de garde à vue. Les faits concernent 9 victimes présumées. Le parquet de Nanterre a aussi requis le placement en détention provisoire de Patrick Bruel. C'est un juge des libertés et des détentions qui devra se prononcer. La présidente de la Cour d'assises du Hainaut a donné ce matin la parole aux accusés avant l'envoi du jury en délibération dans le procès du drame de Strépy-Brakni. Je voudrais dire que je suis conscient que j'ai roulé comme un fou, comme un irresponsable, que je n'ai jamais voulu faire des morts. J'ai aussi beaucoup de mal à m'exprimer et je demande pardon aux victimes. Voilà ce qu'a déclaré Paolo Falzone, le conducteur. Antonino Falzone a quant à lui indiqué « J'espère que ce procès permettra aux victimes de surmonter ce drame. Je laisse mon sort aux mains des jurés. » Le jury est à présent entré en délibération. Le verdict est attendu au plus tard ce vendredi. Elio Di Rupo, visé par une plainte au pénal. L'ancien Premier ministre socialiste et actuel député européen est visé par une plainte pour corruption, trafic d'influence et prise d'intérêt. Les faits remontent à 2018. L'entrepreneur bruxellois Dominique Jeanne estime avoir été évincé illégalement d'un marché visant à acheter des parts d'une société immobilière. Dominique Jeanne se base sur des enregistrements d'un proche d'Elio Di Rupo à l'époque, des sons récemment dévoilés dans la presse, Fabien Vanekout.
7: 2018, le fonds de pension liégeois OGEO, géré par le PS local, veut revendre les actions qu'il détient dans une société immobilière anversoise. OGEO ouvre des discussions prioritaires avec la société du bruxellois Dominique Jeanne, mais surprise au final, les actions seront vendues à un concurrent flamand. Sauf qu'ont surgi récemment, via Sudinfo et le média digital National 4, des enregistrements de conversations de Luc Joris, médecin et ami d'Elio Di Rupo, qui a représenté le PS dans une série de conseils d'administration, SNCB, FNRSTAL ou SOGEPA. L'homme se vante notamment d'être intervenu dans ce dossier.
8: Mon intervention a fait que, par au-dessus, c'est pas difficile, Elio a téléphoné à Jean-Claude. Jean-Claude a téléphoné au Géo et on dit voilà, il faut vendre.
7: Et de pointer donc l'intervention d'Elio Di Rupo, alors président du PS, qui aurait fait pencher la balance en faveur du racheteur flamand. Luc Joris disant empocher au passage 350 000 euros. Des éléments qui ont incité l'entrepreneur lésé à attaquer en justice contre Elio Di Rupo, lequel s'est dit abasourdi et scandalisé, je cite, par ces révélations. Il nie toute implication à la justice désormais d'investiguer.
4: Les États-Unis veulent empêcher les Congolais d'entrer sur leur territoire. Washington entend lutter de cette façon contre la propagation du virus Ebola. L'ambassadeur états-unien à Bruxelles, Bill White, demande aux Belges de faire pareil avec un avertissement. Si notre pays ne met pas en place ces mêmes interdictions, les Belges ne pourront plus rentrer aux États-Unis. Pour Maxime Prévost, ministre des Affaires étrangères, il ne faut pas s'affoler. Pas question donc de fermer les frontières.
9: Nous avons effectivement eu des contacts entre les ministères des Affaires étrangères et l'ambassade des États-Unis. La préoccupation exprimée par les Américains m'apparaît légitime au moment où commence la Coupe du Monde et donc ils souhaitent prendre un maximum de précautions pour éviter que le virus ne puisse se propager. Par contre, ce qu'ils préconisent comme mesure n'est pas adéquate. Et donc, il est évident qu'il faut éviter de tuer une mouche avec un bazooka. On doit être dans un schéma coordonné au niveau européen. Et c'est en ce sens que mon collègue en charge de la santé, Frank Vandenbroek, travaille afin de pouvoir prendre les mesures qui sont réellement adéquates sur le plan scientifique.
4: Maxime Prévost, ministre des Affaires étrangères, interrogé par Fioril Michaud. Quant à l'ambassadeur des États-Unis, il n'a pour l'instant pas voulu réagir au nom du gouvernement. Dans l'affaire de l'enlèvement et puis du meurtre de la petite Liana en France, les violences sexuelles semblent irradier toute la famille du principal suspect. Le frère du suspect a été mis en examen cet après-midi pour viol sur deux anciennes compagnes. On a appris également aujourd'hui que le père du suspect avait lui été visé par une plainte pour le viol d'une de ses petites filles en 2013. Le grand-père a bénéficié d'un non-lieu 7 ans plus tard, en 2021. Il n'a jamais été mis en examen, seulement placé sous le statut de témoin assisté. Il s'agissait de viols commis entre 2010 et 2013. La petite fille était alors âgée de 10 à 13 ans. Plus que quelques heures et le coup d'envoi de la Coupe du Monde de football sera donné. C'est l'événement sportif le plus suivi au monde. Et cette Coupe du Monde, vous pourrez la suivre sur tous les médias de la RTBF à partir de demain. Évidemment, on a déjà pu constater un véritable engouement pour les vareuses de cette édition 2026. Marie Mikils s'est rendue chez l'un des acteurs principaux du marché, les magasins Decathlon.
10: Je regarde pour un maillot pour mon fils.
11: Je suis venu chercher le maillot parce que comme mon grand-père part demain en vacances et comme c'est bientôt le mondial, ben voilà, il est prêt pour le mondial, on peut dire, pour supporter notre équipe belge. Pas de contrefaçon, voilà, il a l'officiel, donc pour moi ça compte.
12: Dans cette chaîne de magasins actuellement, c'est 100 euros le maillot adulte, extérieur ou à domicile, et 25 euros de moins pour le modèle enfant. Pour la première fois, le maillot extérieur des Diables Rouges se vend plus que le maillot à domicile. Plus de 50 000 pièces vendues depuis le début de la commercialisation chez Decathlon. C'est 35% de plus que pour l'Euro 2024. Olivier Flamand est responsable commercial chez Decathlon.
13: On est en train de retrouver vraiment un engouement comme en 2018. le design du maillot a un succès qui est considérable. On retrouve vraiment un peu l'ADN que les gens aimaient en 2018 avec des maillots à la fois classiques mais uniques.
12: Sur les réseaux sociaux, on ne compte plus les offres de maillots de la Coupe du Monde à bas prix, 2+1 offert ou des maillots à 15-20 €, le plus souvent des maillots contrefaits, mais parfois d'une qualité très proche de celle des maillots officiels.
4: Un reportage de Marie Mikils avec Nicolas Denefeld. C'est ici que se referme ce journal. Bonne soirée à l'écoute des radios de la RTBF.
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15: Bonsoir, vous écoutez une émission de Sinova, Alexandre Sutherland au micro. Cette émission est un peu spéciale car oui, la CGSLB ou syndicat libéral

0: Il y a une nouvelle solidarité. Il y a beaucoup de gens qui sont plus d'accord avec les protestations dans la rue, devant les piquets. Mais les gens, ils sont pas toujours d'accord avec le gouvernement. Et avec le nouveau mot SIN, ensemble, ça veut dire on a trouvé une nouvelle solidarité dans un nouveau syndicat. Ça, c'est Nova, ça, c'est nouveau. Donc, SIN Nova, ça veut dire c'est notre identité. C'est pas juste l'emballage, c'est vraiment l'identité du syndicat 2.0.
1: Avant la révélation du nom, nous avons voulu rappeler l'histoire d'une organisation née à la fin du 19e siècle et qui a traversé de profondes transformations sociales. Olivier Valentin, secrétaire national, a fait un petit rappel historique lors de ce congrès.
2: Ce regard vers le passé, c'est en quelque sorte un devoir de mémoire sociale. Les organisations syndicales sont nées parce que, face à l'extrême dureté des conditions de travail, face à l'exploitation, les hommes et les femmes se sont rendus compte que seuls, isolés, ils n'y arriveraient jamais. Ils n'arriveraient jamais à changer les choses, fondamentalement. Et ils ont pris conscience de ce qu'il était nécessaire de s'associer, de rassembler les forces pour faire entendre leur voix, pour organiser la solidarité et pour obtenir des avancées sociales. Au cours de son histoire de plus de 130 ans, la CGSLB s'est adaptée à chaque époque. Mais, et c'est fondamental, en gardant toujours, toujours ses valeurs au cœur de l'ensemble des actions qu'elle a menées.
1: Le syndicat a donc gardé ses valeurs, mais a choisi une nouvelle identité. Nous sommes retournés voir Geert Royens pour qu'il nous explique les raisons de ce grand changement pour l'organisation.
0: En fait, il y a trois raisons. D'abord, il y a la clarté. Notre nom actuel a une forte valeur historique, mais aujourd'hui, moins accessible et moins évident et de temps en temps aussi difficile à utiliser. Deuxièmement, il y a l'évolution. Nous misons davantage sur le dialogue, sur des solutions et sur l'accompagnement des personnes dans leur travail et dans leur vie. Et troisièmement, il y a l'ambition. Nous voulons être ouverts à tous, tourner vers l'avenir. Et nous voulons rendre visible le syndicat que nous sommes déjà devenus.
1: Ce changement de nom n'est pas que cosmétique ou visuel. C'est un marqueur d'un virage déjà pris il y a des années, celui d'un syndicat moderne, un syndicat 2.0.
0: D'abord, on veut renforcer ce qui existe déjà. On veut être beaucoup plus proche de nos affiliés dans leur travail, mais aussi dans leur vie. On veut être beaucoup plus accessible et on veut vraiment trouver des solutions beaucoup plus concrètes. En fait, nous renforçons simplement la direction que nous avons déjà prise. Notre relation avec nos affiliés ne change pas. Au contraire, elle doit se renforcer. Mais le lien avec nos affiliés ne dépend pas d'un nom, mais de ce que nous faisons chaque jour. Le message principal, ce n'est pas le nouveau nom, mais c'est l'évolution de notre organisation.
1: Un nouveau nom donc, mais une ambition qui ne change pas. Défendre les travailleurs et travailleuses partout en Belgique et trouver des solutions concrètes afin d'améliorer leur quotidien. C'est la fin de cette émission, merci pour votre écoute. 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Bonne soirée.
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6: On va parler d'Henri Matisse aujourd'hui, d'entrée sans frapper. Il y a une grande exposition, hein, Matisse 1941-1954, qui se tient au Grand Palais à Paris jusqu'au 26 juillet. C'est vraiment les dernières années hein, de la vie de Matisse, puisqu'il est décédé en 1954. Celle où il va inventer de nouveaux langages, comme celui des formes découpées, hein, notamment, et de la couleur pure. Ça doit être une exposition absolument grandiose. Et la vie de Matisse est

0: racontée dans une bande dessinée qui paraît aux arènes, qui s'appelle Le Rêve Absolu. Et elle est dessinée par Jörg Maillet et scénarisée par Julie Birman. Julie est notre invitée. Bonjour Julie.
1: Bonjour Jérôme.
0: Bienvenue dans cette émission. Alors Henri Matisse, on rappelle, il est né le 31 décembre 1869, c'est un homme de la fin du 19e siècle, décédé le 3 novembre 1954 à Nice. Il aura eu donc une longue vie, et une longue vie, par expérience, c'est pas facile à raconter dans une BD, donc vous ne l'avez pas fait. Vous avez décidé de prendre Matisse quand il est déjà largement célèbre, parce qu'en fait Matisse, il va devenir célèbre en 1905, à peu près 1906 ou 1910, c'est vraiment une superstar mondiale. Vous avez choisi les années 30. Pourquoi est-ce que vous vous êtes dit « je dois raconter l'histoire à partir de ces années 30 »
1: En fait, je suis un peu tombée sous le charme du mystère d'Amélie Matisse, qui était donc l'épouse de Matisse. Et j'ai voulu un petit peu raconter Matisse de son point de vue à elle.
0: Oui.
1: Parce qu'elle l'a accompagné, et c'est grâce à elle et avec son soutien qu'il a émergé comme peintre, en fait, qu'il est devenu lui-même. Et elle a porté, en fait, tout ça. Parce que c'était un peintre du bonheur de vivre. On le voit dans ses toiles qui respirent l'harmonie. Mais c'était un peintre du tourment qui était saisi de terribles insomnies. Alors elle le calmait en lui lisant des livres jusqu'à l'aube. Et comme ça, elle l'a porté parce qu'ils ont traversé d'énormes crises. Et c'était en fait cette opposition entre leur vie très tourmentée, difficile pendant de longues années, et l'harmonie et l'idée qu'on a de Matisse, qu'on s'imagine plutôt comme un gars qui va fumer du narguilé et qui va nous bercer avec un palmier pas loin. Et en fait, donc j'ai voulu essayer de comprendre comment c'était possible et en fait, comment est-ce que tout son tourment se résolvait dans sa peinture et raconté par Amélie à un moment charnière de leur vie, parce qu'en fait c'est aussi très étonnant. C'est donc un couple solide,
0: oui,
1: qui a des côtés assez bourgeois, installés, et en même temps, elle, très étonnamment, elle va d'abord s'effondrer physiquement au moment où lui va émerger comme un artiste reconnu, mais vraiment elle ne peut plus bouger, c'est une sorte de loque, on doit la porter pour la descendre quand ils sont à Nice. En fait, elle ne supporte pas le déménagement à Nice. Et donc il y a des porteurs pour la mettre dans la voiture pour qu'elle puisse faire une promenade.
0: On rappelle qu'ils ont 60 ans à ce moment-là.
1: Ouais. Et lui, il est en pleine redécouverte de lui-même. Il va être dans une sorte de renaissance. Donc tout ça, en fait, ça allait contre les préjugés qu'on a sur le jeunisme, sur la création, sur le fait que passé 50 ans, on se répète. Et là, en fait, c'est totalement étonnant, parce qu'en fait, il va totalement se renouveler. Elle, c'est une sorte de loque, mais très bizarrement aussi, elle va avoir un sursaut. Et ce sursaut, je ne vais pas tout vous raconter, mais ce sursaut va la pousser non seulement à être d'un coup totalement vaillante, mais en même temps d'envoyer tout valdinguer.
0: Exactement, et c'est une jeune fille qui va propulser ce sursaut de la femme de Matisse, une jeune immigrée réfugiée russe d'ailleurs, qui va devenir célèbre dans le monde entier parce qu'elle va poser pour Le Rêve.
1: C'est ça, donc c'est Lydia, mais en même temps, ça casse encore tous les codes et où on imagine, ils sont amoureux, ils ont une liaison, le type de 60 ans sort avec une jeune fille de 20 ans.
0: Non.
1: Mais non, c'est pas du tout ça, en fait. Il y a quelque chose qui va se passer qui est d'un autre ordre. Et en fait, c'est aussi très beau. Ça va contre les codes de notre époque qui veulent que tout soit érotique, sexuel. Et là, en fait, il va y avoir une force sexuelle aussi, mais qui va être uniquement dans le travail
0: et
1: du trait et de ses dessins à l'encre qui sont, méconnus déjà. Et parmi les plus belles choses qu'a fait Matisse, qui sont des dessins. Et alors, il y a ce truc aussi totalement émouvant de cette jeune femme, donc, qui est broyée par l'histoire, qu'on raconte un peu dans la bande dessinée, et qui est totalement murée en elle-même parce qu'elle a été battue, elle a eu des histoires vraiment physiquement difficiles. Et petit à petit, elle va se faire apprivoiser par Matisse, qui va la faire poser, et elle va totalement s'abandonner et dans le corps et tout ça, et il capte ça. Et c'est comme si, et il capte ça comme il capterait une fleur, comme il capterait des petits chatons en train de jouer. Il y a une espèce de naturel, de splendeur de cette Lydia telle qu'elle est dessinée à l'encre. Voilà, donc je me suis plongée dans tout ça, et avec Yorg au dessin et Sandra Desmazières à la couleur, parce que c'était vraiment essentiel d'avoir une grande coloriste pour raconter Matisse. Bah, on s'est plongé dans cette période-là en essayant justement de casser les a priori sur l'âge et sur l'amour aussi.
0: Alors, évidemment, on rappelle, hein, 1869, sa naissance, hein, vous le prenez à 60 ans, hein, dans les années 30, il y aura évidemment des flashbacks pour nous expliquer la vie de Matisse. On la résume ici très très fort. Hein. Il vient d'une lignée de tisserands, en l'occurrence. Hein. Alors, les tisserands, bah, c'est des gens qui aiment la couleur. Hein. Normalement, on peut imaginer qu'il a commencé à aimer et à discerner la couleur à ce moment-là. Il va commencer sa vie professionnelle comme clerc de notaire, Henri Matisse. Oh, inutile de dire que ça ne va pas lui plaire, parce qu'évidemment, il a une fascination absolue pour la peinture. En fait, il va avoir une maladie quand il est très jeune, quand il a 20 ans, il va être alité, et il va commencer à faire ses premiers dessins à ce moment de vie, et puis il va partir étudier à Paris la peinture, et il va commencer à faire ses premières expositions, rencontrer Amélie, hein, qui va devenir sa femme, avec laquelle il aura deux enfants. Il aura eu un premier fils déjà avant, avec une autre femme. Et en fait, ils partent en voyage, et ils vont découvrir à Londres William Turner. C'est quoi, en fait, les grandes influences qui vont créer Matisse? Parce que Matisse, on dit toujours deux choses. Un, c'est le peintre du bonheur, alors qu'on voit dans votre bande dessinée que c'était un homme extrêmement anxieux, arnaque. Et de l'autre côté, c'est le peintre de la simplification, parce qu'évidemment, on a l'impression qu'il dessine en deux traits et c'est fait. Or, c'était un homme qui travaillait des mois sur ses tableaux pour les simplifier encore, pour qu'ils trouvent leur équilibre naturel. Ma question était, c'est quoi ces influences?
1: Bah, tout ça est très juste, et avant de répondre aux influences, je vais revenir sur quelque chose dont vous avez parlé, qui est son début dans la peinture, et en fait c'est un début très tardif. Si on compare à Picasso, qui était son grand rival, avec qui ils étaient en émulation constante, qui a quelques 10 ans de moins que lui, en fait ça n'a rien à voir. Picasso, c'est un surdoué, il dessine comme il respire. Matisse, c'est quelqu'un qui est empêché. Et donc, il va falloir qu'il soit effectivement à l'hôpital, que sa mère lui apporte une boîte de couleurs, qu'il commence à recopier une carte postale suisse, d'un petit alpage suisse, pour que tout d'un coup, il ait cette révélation. Mais c'est à 20 ans, c'est extrêmement tard pour commencer. Donc, il a toujours été, en fait, le type qui est un peu en retard, comme si on passait son bac à 50 ans. Et donc, il avait toujours comme ça, il allait dans des ateliers pour essayer d'apprendre, mais il était en décalage avec les autres, qui étaient des élèves appliqués, qui voulaient faire comme le maître. Lui, il était à la fois, il avait peur d'être maladroit, et en même temps, il était poussé par une sorte de force intérieure complètement dingue, et c'était ce qu'il cherchait. Il cherchait à s'exprimer lui-même. Alors au départ, il s'approche un petit peu des impressionnistes, il cherche des choses dans des couleurs plus brunes, plus sombres et tout ça. Et en fait, tout d'un coup, il va y avoir plusieurs détonations en lui, mais une détonation majeure, ça va être quand il va aller en Bretagne et il va découvrir en fait Van Gogh. Et donc tout d'un coup, et Van Gogh, c'est comme lui, c'est une sorte de type qui est à part, quoi, qui peint tellement bizarrement. Et donc il va y avoir un peintre qui va lui donner un tableau de Van Gogh, et il va être comme ça subjugué par cette étrangeté acceptée. Donc ça, c'est la première chose, la première grande influence. Et la deuxième, évidemment, c'est Cézanne.
0: Ah bah oui, parce qu'il va évidemment acheter un tableau, hein, qu'il va garder toute sa vie, c'est les Trois Baigneuses.
1: Voilà. Exactement. Et en fait, c'est pareil. Cézanne, c'est un incompris. Zola, c'était son meilleur pote quand ils étaient jeunes, à Aix. Et puis, Cézanne qui approfondit sa recherche dans la simplification des formes, et qui est dans une sorte aussi d'étrangeté. Il va être totalement rejeté de Zola aussi. Et donc voilà, ces deux grands maîtres, ces deux grands marginaux, en fait. C'est Van Gogh et Cézanne.
0: Ok. C'est très beau, hein, parce qu'en fait, à un moment, ils ne sont pas du tout encore fortunés. les Matisse, hein, Amélie et Henri. Il a vu dans une chez Ambroise Vollard, hein, qui est vraiment une grande galerie parisienne, il a vu un tableau de Cézanne à vendre. Alors à l'époque, je pense que c'est encore achetable. Maintenant, évidemment, on n'en parle plus, c'est les Trois Baigneuses. Et Amélie va mettre carrément ses bijoux au clou, hein, pour pouvoir acheter ce tableau qu'ils vont garder toute leur vie, qui va être une espèce de talisman dans leur vie et qui rendront plus tard à l'État français, parce qu'évidemment, ça doit être exposé et à la vue de tous les chefs-d'œuvre comme celui-là. On va voir, hein, qu'Amélie a une importance absolument déterminante dans la vie d'Henri Matisse, et on va voir comment il va devenir célèbre, et puis comment il va devenir très célèbre, et puis comment il va quand même, malgré cette célébrité, se tout remettre sur la table pour se réinventer encore et toujours. C'est ça l'histoire passionnante d'Henri Matisse. À tout de suite.
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3: Lorsque je peins ou je dessine, j'éprouve un besoin de communion intime avec l'objet qui m'inspire, quel qu'il soit. Je m'identifie à lui et c'est ce qui crée une expression sensible qui est le fond de mon art. La richesse des moyens n'est jamais suffisante si l'artiste ne peut lui faire exprimer la tendresse intérieure qu'il éprouve pour tout ce qui existe.
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0: Ça, c'est une phrase, hein. Tout de même, hein, signé Henri Matisse, hein, dont c'était évidemment la voix. Henri Matisse, qui est le sujet, hein, de cette bande dessinée, Matisse, le rêve absolu qui paraît aux arènes BD, qui est signé Julie Birman et Jörg Maillet au dessin, en l'occurrence. Alors, Julie, on reprend un petit peu notre histoire. On voit, hein, que c'est tardif, vous l'avez dit, hein, la peinture chez Matisse, finalement, il va commencer un peu à tâtons. Comment devient-il célèbre? Est-ce que vraiment tout ça va se passait en 1905 au salon d'automne, quand un couple d'Américains, en l'occurrence Léo et Gertrude Stein, vont acheter la femme au chapeau. Est-ce que c'est là que tout change pour Henri Matisse? Et si oui, qu'est-ce que ça change en réalité?
1: Alors d'abord, juste pour rebondir sur votre petite archive, c'était pas un homme de radio, clairement, Matisse. Et quand on l'entend, on a l'impression que c'est quelque chose de très vieillot et que c'est un vieux monsieur avec une voix chevrotante qui vient vraiment d'un autre monde. Et en fait, quand on se plonge dans son travail et dans sa vie, c'est pas du tout ça qui ressort. Non. C'est une folle modernité, en fait. Mm-hmm. Et quand je vous disais que ses influences étaient des marginaux profonds et que c'était un tourment et qu'il y avait ce dialogue avec Cézanne, il a rendu effectivement ces baigneuses, mais bien après, quand il avait puisé en Cézanne toute la force dont il avait besoin pour continuer, en fait, pour ne jamais renoncer. Il y a aussi cette espèce de droiture morale qui va aussi être une sorte de garde-fou pendant la guerre, qui est de toujours être fidèle à lui-même, à ce qu'il recherche, à creuser son sillon, à pas dévier, à pas vouloir plaire à tout prix, à être à la mode, mais toujours avec une sorte d'ascèse comme ça, en fait. C'est une ascèse de la joie. Et ensuite, pour revenir à ce qu'il a fait très célèbre, et ben comme souvent, c'est le fruit d'un énorme malentendu. C'est-à-dire qu'il va à Collioure à l'été de 1905, découvrir la couleur pure. Et vraiment, il va se lâcher et il va faire des toiles qui sont avec Derain, un type beaucoup plus jeune que lui. Ils vont ensemble avoir une sorte d'ivresse de la couleur. Et ils vont exposer ça, effectivement, au salon d'automne. Et là, ça va être dit par un journaliste qui souvent trouve les formules. Ils vont être taxés de fauves, parce qu'il y a une sorte de sculpture un peu classique. Alors ils vont dire, ah bah cette sculpture c'est Donatello au milieu des fauves. Et donc ils vont devenir les fauves. Et ça va devenir l'attraction. Et à l'époque, et ça paraît complètement délirant aujourd'hui, mais la peinture faisait déplacer les foules. Ouais. Donc les foules venaient comme à la Japan Expo, en fait, pour voir et pour ricaner devant les Matisse. Et donc c'était comme ça, il y avait une frénésie. Et donc toute la presse se déchaînait, qui sont ces fauves et tout ça. Et en fait, malgré lui, Matisse est devenu le chef de file des fauves. Et donc, c'est comme ça qu'il est devenu célèbre par le scandale. Et effectivement, il va y avoir encore des marginaux, un couple, un frère et une sœur américains, qui vont tomber amoureux de ces peintures fauves, en particulier de La femme au chapeau, qui est un portrait d'Amélie avec un chapeau aux couleurs de perroquet, on va dire. Et ils vont commencer comme ça une collection de Matisse. Il va y avoir aussi La belle-sœur de Sehstein, qui va devenir aussi une fanatique de Matisse. Mmh. Et en fait, très étonnamment, il va devenir célèbre d'abord par le fauvisme, par le scandale, et aussi par ces Américains qui vont attirer des tas de collectionneurs américains fortunés. Mmh. Donc ça va être par le détour américain en fait, ouais, que ce peintre français et qui incarne vraiment l'esprit français va devenir très célèbre. Et notamment, il y a un grand collectionneur américain qui s'appelle Barnes ouais, qui collectionne, et qui lui va aussi devenir complètement fan de Matisse.
0: Il va lui faire une fresque monumentale chez lui, hein, dans sa fondation à Philadelphie.
1: Hein. Ouais. Mais qui va considérer en fait qu'il y a une grande lignée française dont les derniers maillons sont Cézanne. Donc il va avoir les plus beaux Cézanne, ce Barnes, et qu'il y a Renoir, Cézanne et Matisse. Et donc il va aussi énormément faire pour que ça devienne une valeur sûre.
0: Alors, il n'y aura pas que les Américains, hein, y a des Russes aussi, hein, Sergei Chtchoukine hein, notamment, hein, qui va lui commander deux toiles en 1909, deux toiles moches, la danse d'un côté, la musique de l'autre, vous voyez la danse.
4: Hein, moche, nul.
0: Je dirais, c'est ce grand personnage hein, à gauche, et puis ces personnages qui font une espèce de ronde, hein, qui se tiennent la main, très simplifié, comme ça, c'est une merveille de peinture. Qu'est-ce qui se passe entre ces deux hommes-là? C'est quoi la commande pour la danse? Et pourquoi, ouais, à vos yeux, c'est un si grand tableau?
1: Alors, c'est absolument saisissant la vie de ce Chtchoukine qui, en fait, va perdre un fils qui va se suicider, sa femme qui va mourir de chagrin, et il va aller, en fait, au mont Sinaï pour essayer de rencontrer Dieu. Il va pas y arriver, ça va vraiment... Il va traverser le désert 40 jours à dos de chameau et tout. Et quand il arrive au monastère, il se dit, mais en fait, la seule chose qui me tienne à cœur, c'est la peinture. Et donc, il revient en Europe, il va voir Matisse et là il se met à comprendre profondément Matisse, c'est-à-dire tout ce qui fait scandale, lui il voit en fait le renouveau total de la peinture, sa modernité, et il va lui passer commande et il va faire fi de tout la force de scandale, et il va lui commander des toiles monumentales pour son palais, et donc son palais à Moscou, c'est Saint-Pétersbourg ou Moscou, tout d'un coup j'ai un trou. Il a comme ça un palais absolument gigantesque où il va dans l'escalier commander deux immenses toiles, oui, et toute l'intelligentsia ne verra que ces toiles en arrivant chez lui dans ces fêtes fameuses. Et au départ, ça va être un scandale absolu. Personne ne va comprendre. Et lui va quand même maintenir ça. Et aujourd'hui, effectivement, c'est des peintures qui sont, qui sont à la fois encore étonnantes, mais plus on vit avec elles, plus on sent en fait la danse, le mouvement. Ce qui est incroyable, c'est qu'il réussit à nous envoler avec lui.
0: Est-ce que, parlons de simplification, parce que c'est l'œuvre de la vie d'Henri Matisse, j'imagine que c'est ça, c'est la simplification du trait, etc., etc. Est-ce que c'est là l'essentiel de son génie?
1: Il faut aller voir l'expo à Paris, hein, si jamais vous prenez le Thalys, parce qu'en fait, elle est géniale cette expo, même si elle n'expose pas toute son œuvre, et surtout les tableaux les plus tardifs, aussi quand il est tellement affaibli qu'il se met à faire des découpages et des montages en sculptant directement la couleur avec ses ciseaux. Il y a une espèce de... En fait, on est heureux quand on voit ces tableaux. C'est tout simplement ça. C'est ça la force des grands peintres. C'est-à-dire qu'il n'y a pas besoin d'explication. Ensuite, comme on est touché, on a envie de comprendre, d'en savoir plus. Mais quand on va voir ces tableaux, ces compositions de couleurs, on se sent allégé. Et surtout, ce qu'il y a de génial chez Matisse, c'est un peintre de la fenêtre. C'est-à-dire le rêve, toutes ces fenêtres, tous ces découpages et tout, ça ouvre vers la liberté. C'est-à-dire que ça rend un cadre délimité immense. Et c'est ça, pour moi, la force de Matisse, c'est qu'il nous donne de l'immensité.
4: Mais la fenêtre que vous ouvrez aussi, c'est celle que votre dessinateur Jörg Maillet crée avec vous. Le dessin est assez génial. Bon, il faut quand même avoir beaucoup de dessiner de la peinture si connue mondialement. Mais le dessin de Jörg Maillet, il est vraiment génial parce qu'il est très animé, très vivant, qu'il a jamais peur des grandes scènes et des grandes perspectives, et il se passe vraiment quelque chose de profondément vivant dans ce dessin.
1: Je suis d'accord et c'est comme ça que j'aime les dessinateurs de BD. Il y a vraiment les grands, pour moi, c'est ceux qui réussissent à rendre le mouvement. Vous avez raison.
0: Bon, on en a un spécialiste. Hein. En Belgique, on a même les deux plus grands, je pense, pour le mouvement. On est d'accord. Inégalé encore. Dernière question. Vous avez bossé beaucoup hein, en biographie, en bande dessinée. Vous avez bossé sur Picasso, notamment, sur Salvador Dali, là maintenant sur Matisse. Pourquoi ? Qu'est-ce qu'ils ont de si fascinant à raconter, ces hommes-là ?
1: Bah en fait, je pense que si je savais, j'aurais pas fait ça, déjà. C'est vrai que je peux pas vraiment expliquer pourquoi, mais c'est un rapport sans doute à la liberté. C'est que j'aime beaucoup me plonger justement dans ces contrées immenses et puis en ressortir comme d'un revenu d'un grand voyage, en fait. Et c'est vrai que j'explore l'histoire de la peinture contemporaine, mais un peu malgré moi, depuis l'aube du XXe siècle. Mais c'est vrai que c'est un territoire que j'adore. Enfin, c'est un terrain de jeu incroyable. Les gens sont tous inattendus, plus immenses qu'on pourrait l'imaginer jamais. Donc, c'est assez passionnant.
0: Voilà. La bande dessinée s'appelle donc Matisse, le rêve absolu. Elle est signée notamment Julie Birman et Jörg Maillet aux Arènes BD. Merci beaucoup, Julie, d'avoir été notre invitée.
1: Merci beaucoup, Jérôme, de m'avoir invité.
0: Avec plaisir. Avec Joël Scoris, dans quelques instants, on va l'allonger. Sur quel sujet, tiens ?
4: Eh bien, on va notamment comprendre ce que c'est qu'un passage à niveau.
0: Mais oui, pourquoi on dit passage à niveau ?
4: Pourquoi est-ce qu'on dit un passage à niveau ?
0: Je m'étais jamais posé la question.
4: Mais je suis là pour ça.
0: Merci de le faire, Joël. Avec vous, Éric Russon, on va se demander si les aliens existent ou pas.
5: Ah ben oui, ben ça, et ce qu'ils ont surtout à nous dire, c'est donc le jour de la révélation,
0: Disclosure Day.
5: Mais il n'y a pas que ça, il y a
0: c'est
5: aussi un très joli film qui s'appelle Mother's Baby. Il y a aussi un film pour lequel vous offrez des places à voix basse.
0: Et c'est tout de suite.
5: Et voilà.
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0: Il est 17h13, il y a Eve, il y a Marie, Agnès, il y a Hélène,
5: oui.
0: Maquet, il y a Éric Russon et qui nous parleront bientôt de sortie cinéma.
5: Oui.
0: Et de Steven Spielberg,
5: oui.
0: Bien sûr.
5: Et un passage à niveau dans Disclosure Day.
0: Exactement. Et ça, vous êtes le roi du teasing radio,
5: ah,
0: puisque
5: ouais.
0: De passage à niveau, il va en être
5: question.
0: Dans la chronique qui s'annonce à être parlée maintenant, dite oralement par Joël Scoris,
4: qui va être oralisée
0: sur l'antenne de la première. Cette chronique
4: je
0: s'appelle La Langue
4: l'oralité.
0: Et nous allons parler de passage à niveau de manière orale, ce qui est toujours pratique, évidemment, à la radio.
5: Radio oui.
4: On lui a dit qu'il avait un peu de temps et il fait n'importe quoi. Allez, oui, on commence ou quoi ?
0: Alors, la langue. On va la languer avec vous maintenant, Joël Scoris.
4: On le fait. Saviez-vous que le verbe meurtrir, à l'origine, ça voulait dire commettre un meurtre ? On apprend déjà quelque chose. Voilà. C'est comme mortifier. Ça signifie originellement faire mort, rendre mort. Voilà. Et mes meurtrir et mortifier ont perdu de leur vigueur sémantique en cheminant vers aujourd'hui. Ils signifient blesser au sens propre et au sens figuré. Bref, moi je ne suis pas très imperméable aux histoires contenant des enfants qu'on meurtrit.
0: Non.
4: Ou qui meurent, par exemple. Je suis de celles et ceux qui se représentent avec horreur le moment où s'opèrent les meurtrissures, peut-être fatales. La détresse qui écarquille l'âme de l'enfant juste avant que la mort n'éteigne tout, les cris, les plainte, maman, un appel à l'aide qui ne servira à rien, la mort est venue sans maman, et après la dévastation de tous ceux qui adoraient l'enfant et qui transporteront inconsolablement la béance hurlante du manque pour toujours. Voilà, c'était pas possible. Vous savez pourquoi je pense à des enfants qui meurent ? C'est pas que pour gagner de l'argent avec mes chroniques à succès.
0: Arrêtez.
4: On est le 9 juin, et c'est un jour de journée mondiale. Et vous savez ce que c'est comme journée mondiale le 9 juin ? C'est la journée mondiale de sensibilisation au passage à niveau. Pile 2 semaines après l'accident de Buggenhout avec enfant.
0: Et oui.
4: Voilà.
0: Il y a vraiment une journée de sensibilisation.
4: Oui, c'est aujourd'hui. Voilà, c'est la journée mondiale de sensibilisation au passage à niveau. On va quand même linguister un instant, puisque à moins que la matrice nous ait retourné comme des gants, nous sommes du côté des vivants. Pourquoi est-ce qu'on appelle un passage à niveau un passage à niveau ? Qu'est-ce qu'on nivelle au passage ? Et bien sûr, quel rapport avec la ville de Nivelles ? Nous sommes détendus. Niveler niveau, pour commencer, ça vient d'où ? Pour une fois changé, on remonte jusqu'aux antiques. Chez les Grecs, il y avait d'abord le mot « litra ». Ça désignait un poids ou une mesure, un litre en français, et bien ça vient de ce « litra » grec. Les latins s'approprient le « litra » grec, mais avec leur accent de la banlieue romaine, ils le déforment en « libra ». Okay. Donc, nous voilà avec ce libra en latin qui désigne toujours un poids ou une mesure de capacité, et bientôt aussi un instrument qui sert à mesurer des poids tels qu'une balance. Un instrument qui sert à trouver l'équilibre.
0: Oh,
4: équilibre.
0: Oh.
4: Oui, c'est ça. Mais donc, oui, égal dans équilibre, c'est équipe, pardon, qui veut dire égal, et libre qui, dans ce contexte-ci, vient de notre libra. Donc, équilibre, ça veut dire de poids égal. Et si les Romains n'avaient pas prononcé le grec comme des Basques l'espagnol, on dirait donc équilitre.
0: Ouais.
4: Voilà. Donc on a libra, cela dit, dans la vraie vie quotidienne des latinophones, on avait plutôt tendance à utiliser le diminutif de libra qui était libella. Donc libella, une espèce de balance qui donne l'équilibre, et de là est venue l'idée d'un instrument qui permet d'égaliser les différences, les déséquilibres, les différences de poids ou les différences de hauteur. Libella évolue en ancien français et devient le mot livelle. Le livelle sert donc à égaliser. Et puis se produit un phénomène d'évolution phonétique intitulé la dissimilation. La dissimilation, petite interlude technique, c'est dans le cas où il y a deux sons jumeaux dans un même mot. Alors il arrive que l'un des deux se fasse progressivement remplacer par un autre pour rendre la prononciation plus fluide.
0: Okay.
4: Par exemple, le mot pèlerin en français, il vient du latin peregrinus. Il y avait trop de r, et donc à un moment, le premier r a été transformé en l. C'est la même chose pour ce livel en ancien français. La répétition des deux sons l est peu confortable. Alors bientôt, le premier l glisse et se transforme en n. Voilà. Livel devient nivel, d'où les dérivés niveau, niveler, établir l'équilibre, l'équilitre, égaliser les hauteurs. Fin de l'interlude technique.
0: C'était passionnant.
5: Mais oui,
4: pas
5: et,
4: mal, hein.
5: Et level, ça vient de là aussi.
4: Bien sûr. Level, c'est aussi level, c'est la même origine. Et hop, on a notre niveau, nivelant, issu au tout début d'un mot grec qui a donné notre mot litre, ce qui rend niveau, cousin de équilibre. Et maintenant, un peu de génie civil. La trajectoire d'un train et la trajectoire d'un véhicule automoteur doivent se croiser. Mais il ne faut pas qu'ils se percutent. Différentes possibilités pour éviter la percussion. On construit un pont qui enjambe la voie
0: bien
4: ferrée,
0: sûr.
4: Ou on creuse un tunnel qui se glisse dessous la voie ferrée. Ou alors, parce qu'on n'a pas les moyens de fabriquer un pont ou un tunnel, on fait se croiser la voie ferrée, la voie carrossée, ni dessus ni dessous, mais au même niveau, à la même hauteur. On égalise
7: à niveau.
4: Voilà, on égalise le terrain de telle façon que la route soit au niveau du chemin de fer, et après on passe. C'est un passage à niveau.
0: Eh ben, dites donc.
4: La conséquence est qu'il est nécessaire que le 9 juin devienne la journée mondiale de sensibilisation au passage à niveau à cause du fait qu'il existe des gens qui n'y sont pas assez sensibles, tels des barbares. Voilà, on pourrait éventuellement créer aussi une journée mondiale de sensibilisation au gaz lacrymogène dans les yeux des enfants. On pourrait aussi créer une journée de sensibilisation au fait de ne pas se comporter comme une raclure de caniveau envers des enfants. Ou une journée de ne pas quitter son lit et enfouir sa tête sous l'oreiller pour ne pas trop découvrir comment on va faire mal à des enfants aujourd'hui. Quant à Nivelle, eh bien pas du tout, vous pensez bien, mais je ne vous dirai jamais d'où vient le mot Nivelle. La ville, veux-je dire. C'est pas de chance parce que demain, c'était la journée mondiale du tricot. Qu'est-ce qu'on aurait ri ?
0: Qu'est-ce qu'on
4: c'est
0: aurait
4: bête,
0: ri
4: hein.
0: Et vous savez, de plus en plus, on se côtoie de temps en temps, hein, je trouve que vous êtes de plus en plus une femme équilibrée. Et je voulais que vous sachiez.
4: Merci, ça fait du bien.
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0: À l'armée, ma chère, pour vous faire marcher droit, paraît-il que ça ne marche pas, mais on va quand même le faire. Éric Russon, les sorties cinéma avec un immense événement aujourd'hui dans les salles, la sortie de Disclosure Day, le nouveau Steven Spielberg.
8: What's happening to me?
9: People are starved for the truth. I'm a part of it now. I'm just sorry they made you.
0: Alors, dites-nous tout.
5: Alors, il nous revient 4 ans après les Fablemans, 79 ans. Il réexplore le thème qui l'obsède depuis toujours, hein, la possibilité d'une vie extraterrestre après les rencontres du troisième type, il y a presque 50 ans, E.T. Voici donc Disclosure Day avec Emily Blunt, Eve Hewson, Josh O'Connor, qui ressemble de plus en plus à Thomas Gunzig, je ne sais pas quoi, Coleman Domingo. L'histoire tourne autour, d'une part, du vol de documents vidéo tenus secrets à propos du contact avec les extraterrestres depuis les années 40, d'autre part autour de deux personnages, le voleur et une Miss Météo, qui ont tous deux été approchés par les extraterrestres quand ils étaient enfants et qui leur ont donné des pouvoirs et qu'ils sont chargés de délivrer le temps venu leur message, et le temps est venu. Le gouvernement envoie des sbires pour intercepter évidemment ces deux personnages, les empêcher de délivrer le message. Spielberg nous tient en haleine pendant plus de 2 heures avec des séquences mémorables malgré quelques petits moments où on sent quand même que c'est un réalisateur qui est né dans les années 80, donc il y a 2-3 petits moments un peu kitsch, mais tout cela est avalé par le reste. Il y a une très belle séquence de passage à niveau,
0: parenthèse,
5: et le message du film est de ne pas combattre ce que l'on ne connaît pas, suivez mon regard, de privilégier la bienveillance bienveillance au rejet.
0: Donc un grand Spielberg. Est-ce que c'est un film qui garde aussi un côté enfantin, les Spielberg qu'on aime?
5: Non, c'est un film d'adulte. Mais en même temps, ça plaira aux ados.
0: Je l'espère.
4: Ok.
5: Ben oui, vous me posez une question, je vous réponds.
0: Oui, je suis déçu, j'ai le droit.
5: Ben revoyez-vous E.T.
0: J'adore ces films enfantins.
5: Ben oui, il faut revoir E.T.
0: dans les cinémas dès demain, puisque c'est Disclosure Day qui sort. Autre sortie importante, Mother's Baby.
7: Werden die Mütter stehen unter einem enormen Druck. Sie müssen mit der Geburt auf Knopfdruck glücklich sein.
0: Réalisé par qui, avec qui, ça parle de quoi?
5: Alors, c'est pas le même style. Hein. C'est le troisième film de l'Autrichienne Johanna Moder avec Marie Leuenberger, Klaus Mann, qui était l'acteur de L'Inconnu de la Grande Arche, et Hans Lue. Julia et George subissent un traitement pour la fertilité dans une clinique privée. Julia tombe enceinte, mais l'accouchement ne se déroule pas comme prévu. Le bébé aurait manqué d'oxygène pendant quelques secondes et est emmené par l'équipe pendant un long moment. Et quand l'enfant l'aurait rendu, c'est avec l'assurance par le médecin. Mais que tout est normal, que tout va bien. Sauf que Julia ne parvient pas à se l'approprier. Elle le trouve trop silencieux, elle soupçonne que son comportement n'est pas normal. Elle plonge, elle, dans des comportements parano jusqu'à penser que cet enfant, à qui elle n'arrive pas à donner un prénom, n'est pas le sien. Alors, présenté au Festival de Berlin, Mother's Baby n'est pas qu'un film sur la dépression postpartum. De plus, il nous plonge dans la tête d'une femme qui va se sentir dépossédée non seulement de son statut de mère, mais aussi de ses fonctions de chef d'orchestre, c'est son métier, puisqu'on va la remplacer pendant son congé de maternité. Mais c'est le ton que Johanna Moder, la cinéaste, imprime à son film, qui est surprenant. Elle utilise le vocabulaire du thriller et même du film fantastique pour raconter son histoire. Et vous savez quoi? C'est très réussi.
0: Dites du Spielberg, on sort plein d'espoir.
5: Arrêtez un petit peu.
0: Non, mais c'est une question.
5: On sort avec une toute petite frustration. Quand vous verrez la dernière phrase du film. Tu dis « Ah !» Générique de fin.
0: D'accord. Troisième film qui sort cette semaine, on a parlé, on a offert des places tout à l'heure, à voix basse.
8: Maman, je te présente Alice, ma colloque. Ça va quand même? Tu tiens le coup? Mamie,
10: oui.
0: De qui avec qui, ça raconte quoi?
5: Alors, troisième film de la Tunisienne Leila Bouzid, c'est l'histoire de Lilia, jouée par Eya Boutera, qui vit en France, revient dans sa famille à Sousse pour l'enterrement de son oncle Dali, dont la mort est entourée d'un lourd silence. Il a été découvert nu dans la rue, une enquête est ouverte, et très vite dans la famille, le secret de Polichinelle n'en devient plus un. L'oncle était homosexuel. Presque tout le monde le savait, tout le monde la fermait à cause de la honte, à cause du candidaton aussi, à cause du fait, pas un détail, que la loi tunisienne punit toujours l'homosexualité. Lilia est elle aussi homosexuelle. Elle est venue avec sa compagne, qui est jouée par Marion Barbeau, et elle va se confronter à sa mère, qui ne se doute pas un instant de son orientation sexuelle. À voix basse, c'est évidemment un film sur l'homophobie, les silences dans les familles, les non-dits, un film militant qui fustige aussi l'homophobie décomplexée, la violence des propos et des gestes. C'est un film, enfin, sur la difficulté d'aller à l'encontre de ses idées reçues. C'est un film utile, mais qui manque un petit peu de passion.
0: Ok, on file sur les plateformes maintenant, puisque sur Apple TV, il y a Cape Fear, Les nerfs à vif, il y a eu deux films, maintenant il y a une série.
11: Max Cady was released from prison.
12: What does that have to do with us?
13: He's been locked up 17 years.
0: C'est le Cape Fear des deux films?
5: Alors, oui et non, c'est Martin Scorsese, Steven Spielberg, encore lui qui produisent. Il y a eu un film en 62 avec Robert Mitchum dans le rôle de Max Cady, puis il y a eu Robert De Niro qui l'a joué dans un film de Scorsese. Et aujourd'hui, c'est Javier Bardem qui reprend le rôle de ce détenu qui sort de prison, qui va vouloir se venger de la famille de son avocate. Il y a eu des aménagements, évidemment. Alors, il a passé ici 17 années de prison pour un meurtre qu'il clame ne pas avoir commis. Il sort de tôle après le suicide d'une femme qui, elle, s'est accusée à sa place. Différent, cette fois, l'avocat est une avocate. Elle est jouée par Amy Adams. Et il va harceler la famille, d'autant plus que cette femme est devenue, entre-temps, l'épouse du procureur qui l'a chargée à son procès, Patrick Wilson.
0: Okay.
5: Il fait d'une pierre deux coups. Alors, pourquoi c'est réussi? Parce que Bardem parvient non pas à faire oublier la performance de De Niro, mais à lui donner, à ce personnage, une dimension plus perverse, plus manipulatrice. Cette version tourne autour de la famille. Une famille sans problème d'un côté, et puis un type qui n'a plus de famille qui voudrait bien se l'approprier.
0: Et c'est,
5: il y a que deux épisodes, c'est sur Apple TV, il y en aura 10, et les deux premiers donnent vraiment envie de voir la suite.
0: Eh bien, merci beaucoup Eric Russe.
5: Oh, j'ai parlé vite.
0: Merci
4: super.
0: Joël.
4: C'est génial.
0: Merci Hélène Maquet. Oui, on va retrouver beaucoup. Évidemment toutes et tous demain.
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0: It was summertime, you know.
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3: Bonne nuit à tous, Julie Buron pour ces informations. Patrick Bruel mis en examen pour viol, tentative de viol, agression sexuelle et harcèlement sexuel. C'est la décision du parquet de Nanterre ce mercredi soir. Le parquet de Nanterre qui a aussi requis le placement en détention provisoire de Patrick Bruel. C'est un juge des libertés et des détentions qui devra se prononcer. La présidente de la cour d'assises du Hainaut a donné ce mercredi la parole aux accusés avant l'envoi du jury en délibération dans le procès du drame de Strépy-Brakni. Je voudrais dire que je suis conscient que j'ai roulé comme un fou, comme un irresponsable, que je n'ai jamais voulu faire des morts. Voilà ce qu'a déclaré Paolo Falzone, le conducteur. Le jury est à présent entré en délibération. Le verdict est attendu au plus tard vendredi. La Flandre a donné son feu vert à la circulation des voitures Tesla autonomes sur la voie publique. Cette autorisation s'applique à l'ensemble des routes belges. Les essais avec les Tesla autonomes n'ont débuté que le mois dernier, mais cette technologie avait déjà été homologuée aux Pays-Bas. La Flandre a pu disposer de toutes les données de tests réalisé chez nos voisins néerlandais. Voilà pourquoi une période d'essai raccourcie a suffi. Le pape Léon XIV a affirmé ce mercredi soir que les chrétiens ne pouvaient pas se considérer comme tels s'ils étaient pour la guerre. Une référence à peine voilée à l'administration du président américain Donald Trump. « Nous ne pouvons pas croire en Jésus et promouvoir la guerre », a-t-il déclaré dans son homélie prononcée à la basilique de la Sagrada Familia de Barcelone en Espagne, devant des milliers de fidèles, dont le roi d'Espagne, Felipe VI, et son épouse, la reine Letizia. La Coupe du monde de football démarre ce jeudi. Pour l'instant, il fait encore un peu frais dans la région de Seattle, aux États-Unis. Mais le mercure va grimper en flèche ces prochains jours. Lundi s'annonce comme la journée la plus chaude. Et c'est justement ce jour-là que les Diables Rouges disputeront leur premier match contre l'Égypte. Les températures pourraient atteindre 33 degrés ce jour-là. Le défenseur des Diables, Conny De Winter, ne s'en fait pas pour autant. Le soleil n'est jamais une mauvaise chose. Il apporte de l'énergie positive, a-t-il déclaré en conférence de presse. C'est tout pour ces informations. Merci de nous écouter.
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1: Bonsoir à vous, le meilleur des tendances musicales de la scène francophone actuelle, avec quelques nouveautés, des artistes émergents aussi, et puis d'autres que vous connaissez comme Vanessa Paradis, que voici avec les initiales des anges, nouvel extrait de l'album Le Retour des Beaux Jours. Vanessa Paradis sera en concert au festival La Cémo, ce sera le 11 juillet à Enghien.
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1: Parmi les artistes en concert que nous écoutions ce soir, il y aura Mickey aux Ardentes à Liège le 5 juillet, ainsi que le 22 octobre à l'Ancienne Belgique à Bruxelles et aux Solidarités entre les deux. Ce sera le 5 septembre à Namur. Diziz sera au Dour Festival le 18 juillet. Théodora sera aux Ardentes à Liège le 2 juillet. Et puis à l'instant, on écoutait Je tiens bon. C'était Natasha Thornton, extrait de La patience n'existe pas. C'est le retour de l'ex-leader du groupe français Bébé Brune, Adrien Gallo. Voici Horror Show.

0: Il est 1h.
1: Bonne nuit à tous, Julie Buron pour ces informations. Patrick Bruel mis en examen pour viol, tentative de viol, agression sexuelle et harcèlement sexuel. C'est la décision du parquet de Nanterre ce mercredi soir. Le parquet de Nanterre qui a aussi requis le placement en détention provisoire de Patrick Bruel. C'est un juge des libertés et des détentions qui devra se prononcer. La présidente de la cour d'assises du Hainaut a donné ce mercredi la parole aux accusés avant l'envoi du jury en délibération dans le procès du drame de Strépy-Brakni. Je voudrais dire que je suis conscient que j'ai roulé comme un fou, comme un irresponsable, que je n'ai jamais voulu faire des morts. Voilà ce qu'a déclaré Paolo Falzone, le conducteur. Le jury est à présent entré en délibération. Le verdict est attendu au plus tard vendredi. La Flandre a donné son feu vert à la circulation des voitures Tesla autonomes sur la voie publique. Cette autorisation s'applique à l'ensemble des routes belges. Les essais avec les Tesla autonomes n'ont débuté que le mois dernier, mais cette technologie avait déjà été homologuée aux Pays-Bas. La Flandre a pu disposer de toutes les données de tests réalisé chez nos voisins néerlandais. Voilà pourquoi une période d'essai raccourcie a suffi. Le pape Léon XIV a affirmé ce mercredi soir que les chrétiens ne pouvaient pas se considérer comme tels s'ils étaient pour la guerre. Une référence à peine voilée à l'administration du président américain Donald Trump. « Nous ne pouvons pas croire en Jésus et promouvoir la guerre », a-t-il déclaré dans son homélie prononcée à la basilique de la Sagrada Familia de Barcelone en Espagne, devant des milliers de fidèles, dont le roi d'Espagne, Felipe VI, et son épouse, la reine Letizia. La Coupe du monde de football démarre ce jeudi. Pour l'instant, il fait encore un peu frais dans la région de Seattle, aux États-Unis. Mais le mercure va grimper en flèche ces prochains jours. Lundi s'annonce comme la journée la plus chaude. Et c'est justement ce jour-là que les Diables Rouges disputeront leur premier match contre l'Égypte. Les températures pourraient atteindre 33 degrés ce jour-là. Le défenseur des Diables, Conny De Winter, ne s'en fait pas pour autant. Le soleil n'est jamais une mauvaise chose. Il apporte de l'énergie positive, a-t-il déclaré en conférence de presse. C'est tout pour ces informations. Merci de nous écouter.
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3: C'est matin première, merci à vous d'être à l'écoute. On continue ce petit bout de chemin ensemble ce matin avec des invités, avec nos chroniqueurs et toute l'équipe bien évidemment. Il y a Paul Michel, Morgane Coljon, Olivier Depri et la Progra. Merci à eux, merci à vous qui nous écoutez. Dans un instant, on parlera de la pièce interactive Dernier coup de ciseau. Plus de 60 ans de succès à travers le monde et en ce moment aussi sur la scène du TTO. Le mercredi, c'est le jour également de Cindy Isarelli et de Fabrizio Buccella avec des chroniques de circonstances. L'une sur Marjane Satrapi et l'autre sur les albums Panini de la Coupe du Monde. Je vous dis pas qui fera quoi, évidemment, suspense. La question clé, elle, c'est pas que le mercredi, évidemment, c'est tous les jours et c'est avec Arnaud Reussen. Rebonjour Arnaud.
4: Rebonjour Élodie. Bonjour Xavier. Bonjour
3: c'est à tous. C'est le moment de la question clé avec vous et à la veille de l'ouverture de la Coupe du Monde de foot, vous vous demandez si on peut séparer sport et politique.
4: Ah oui, c'est une question que l'on a creusée dans une spéciale jeune. Vous savez, ces émissions qu'on fait tous les mois avec des jeunes de Réto. Ici, c'est avec des Réto de l'Athénée Royal de Jambes qui sont tous en sport-études et en particulier en option foot, c'est-à-dire qu'ils ont 8 heures de football par semaine à l'école et en plus, souvent, ils jouent aussi en club en dehors. Et on a mené toute une discussion avec ces élèves sur les liens, d'abord, entre sport et politique, puisqu'on sait qu'une Coupe du Monde, c'est bien plus qu'une compétition sur des terrains de foot. C'est un enjeu de prestige, de puissance pour les États, pour les dirigeants. Et on sait bien que Donald Trump, aux États-Unis, là en particulier, compte s'appuyer sur cette Coupe du Monde pour mettre en scène son pouvoir, sa puissance, comme d'autres l'ont fait d'ailleurs avant lui. Hein. Évidemment, la Chine, on s'en souvient, Vladimir Poutine en Russie pour les Jeux Olympiques, etc. etc.
5: Ouais, et du coup, avec les élèves, vous vous êtes demandé si la Belgique n'aurait pas dû boycotter la Coupe du Monde.
4: Ben oui, puisque vous aviez vu qu'on a eu un timide débat sur la question, vu les dérive du Trumpisme. Certains se disaient, est-ce qu'on doit aller jouer dans ce jeu de communication que va vouloir jouer un Donald Trump vu les dérives de son pouvoir? Alors j'ai posé tout simplement la question aux élèves. Est-ce que eux, ils pensaient que ce serait une bonne idée que la Belgique boycotte une telle Coupe du Monde qui s'organise notamment aux États-Unis?
6: Moi, je trouve la Coupe du Monde, c'est quand même un événement important qui a toujours été là, qu'on a toujours fait.
7: Déjà que c'est déjà pas mal que la Belgique puisse jouer la Coupe du Monde. que c'est une occasion importante d'un minimum se montrer parce qu'on est en train de descendre dans le classement FIFA.
8: Bah, c'est surtout pour les joueurs, parce qu'une Coupe du Monde, quand t'es footballeur, c'est quand même un objectif de vie. Et du coup, il ne faut pas boycotter pour les joueurs, pour leur carrière.
9: Parce que j'ai envie de vivre la Coupe du Monde. En 2018, on sortait, on allait dans les bars, on s'amusait, et je veux revivre ça cette année encore.
10: Moi, je pense que boycott, ce n'est pas la meilleure des solutions. Ce serait la solution la plus facile. Mais on pourrait, par exemple, vu que la Coupe du Monde, c'est très médiatisé, on pourrait aller là-bas et faire passer un message, par exemple, dans une minute de silence ou en mettant des dessous de maillot avec des choses écrites dessus par rapport à la politique de là-bas. Enfin, en tout cas, envoyer un message puissant et pas forcément boycott.
4: Voilà, on peut quand même envoyer des messages, mais la tonalité générale chez les élèves, c'était de dire qu'il ne faut pas boycotter, que ce ne serait pas cool pour les joueurs, mais aussi pour tous ceux qui ont envie de suivre cette Coupe du Monde. On préfère donc laisser la politique à l'écart.
3: Ceci dit, l'idée de boycotter la Coupe du Monde, on en parle souvent. On en avait déjà beaucoup parlé au moment du Qatar, mais en général, ça reste à l'état de menace.
4: Oui, quasiment toujours, en fait, en ce qui concerne la Coupe du Monde. Il y a eu un cas où, en 1966, les fédérations africaines avaient décidé de boycotter, mais dès les éliminatoires de la Coupe du Monde. Par contre, depuis lors, aucun État n'a jamais vraiment boycotté la Coupe du Monde, malgré souvent une menace agitée en amont. Écoutez d'ailleurs ce que nous expliquait Gilles Goodgubber du magazine Sport et Vie sur la différence qu'on peut tresser justement à ce niveau-là entre les Jeux Olympiques, où là on a eu des boycotts effectifs, et la Coupe du Monde.
11: Toutes les éditions des Jeux Olympiques, jusqu'à Barcelone en 1992, ont été boycottées. En tout cas, toutes celles entre 76 et 92, elles ont toutes été boycottées. On n'a pas la même chose dans le foot. C'est même assez étonnant. Dans le foot, il y a eu beaucoup de menaces de boycott, encore récemment avec le Qatar, mais il n'y a pas eu de boycott effectif. La fois où ça s'est passé le plus proche, c'était en 1978, et ça se passe dans l'une des pires dictatures, enfin toutes les dictatures sont terribles, mais celle-là était particulièrement sanguinaire, en Argentine, avec au pouvoir le colonel ou général Videla, enfin qui était un dictateur et qui torturait, assassinait à tour de bras. Et donc la question s'est posée de savoir si on irait ou si on n'irait pas. La Belgique n'avait pas un pouvoir décisionnel très important parce qu'elle n'était pas qualifiée. Mais c'était le cas par exemple en France, et toute la gauche s'était positionnée pour un boycott. C'était le mouvement COBA, donc le mouvement de boycott de cette Coupe du Monde en Argentine. Et là, on a vu vraiment une scission entre le monde intellectuel qui supportait le boycott et surtout qui voulait dénoncer les crimes de la junte argentine, et le monde sportif qui, lui, était très content d'y aller. Et je me rappelle d'une expression de Michel Platini qui dit « Nous, les joueurs, on nous demande de ne pas aller à cette Coupe du Monde pour laquelle on s'est autant battu, mais j'irai à la nage s'il le faut », il avait déclaré.
4: Voilà, c'était donc pour la Coupe du Monde 1978. Alors, les liens entre sport et politique, la question du boycott, mais pas seulement, c'est de tout cela dont on va parler tout à l'heure dans les clés. Dialogue entre les jeunes, Gilles Goodgubber qu'on vient d'entendre, mais aussi Jean-Michel Dewal, professeur à l'ULB, spécialiste justement de ces questions de politique du sport. Rendez-vous donc à 12h30 et à 19h10 tout à l'heure.
3: Dans les clés, avec vous Arnaud Reussen, et bien évidemment en podcast également. Merci beaucoup Arnaud.
4: Belle journée.
3: On se retrouve demain. Bonne journée à vous. On en parlait hier, hein, Madonna est toujours la reine de la pop puisqu'elle vient de lancer le mois des fiertés aux États-Unis avec un concert en plein Times Square, concert surprise. On la retrouve ici en 2005 avec Hang Up.

0: Ça s'appelle Dernier coup de ciseau. C'est à voir au TTO jusqu'au 27 juin. Et on reçoit le metteur en scène Aurelio Mergola ainsi que le comédien Pierre Lafleur dans un petit instant.
1: Et puis il y aura aussi Cindy Izarelli et Fabrizio Buccella qui nous rejoindront. Comme tous les mercredis, restez bien à l'écoute de la première.
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1: Un Cluedo géant, mais où la bibliothèque serait remplacée par le bac à shampoing et le colonel Moutarde par la responsable manucure. Dernier coup de ciseau de Paul Portner est une pièce interactive dans laquelle les spectateurs mènent l'enquête sur un crime commis dans un salon de coiffure. Et c'est un succès phénoménal aux quatre coins de la planète depuis sa création en 1963 et est l'une des pièces les plus longtemps jouées au théâtre dans le monde. Mais dépêchez-vous quand même, car elle est à voir jusqu'au 27 juin au TTO. On reçoit ce matin pour en parler Aurelio Mergola, le metteur en scène, et Pierre Lafleur dans le rôle du capitaine de police. Bonjour à tous les deux.
4: Bonjour.
1: On le disait donc, une pièce créée en 1963 par l'allemand Paul Portner. Donc ça s'appelait Scherenschnitt, je ne suis pas sûre de bien prononcer.
5: C'est exactement ça.
4: Oui. Découpe au ciseau en français.
1: Découpe au ciseau, dernier coup de ciseau dans la version française. Elle a été évidemment depuis adaptée plusieurs fois. Est-ce que la version actuelle est très différente de la version originale ?
4: Oui.
1: Est-ce que vous avez lu la version en allemand déjà?
4: Non. Oui. Alors effectivement, mais parce que c'est vrai que c'est une pièce qui a une histoire assez intéressante. En fait, Paul Portner était un psychologue et dramaturge allemand et qui a créé une pièce pour un petit peu analyser les comportements des spectateurs face à une même situation, pour voir un petit peu ce que chacun retirait. Et en fait, c'était tout à fait expérimental. Et la pièce a été reprise par deux artistes américains en 1973. Et elle a été jouée pendant 40 ans, en fait, de 1980, je crois, à 2020.
5: Ouais, à Broadway.
4: À Broadway. Et il y a même un comédien, j'ai appris ça, qui a joué pendant 30 ans le spectacle. Le même acteur a joué pendant 30 ans
5: le même rôle.
4: Le même rôle. Ouais,
1: et ici, c'est à nouveau une nouvelle version, en tout cas des versions qui forcément doivent avancer avec le temps. Est-ce qu'il y a beaucoup de... Comment on fait déjà pour essayer de moderniser ce genre de pièce? Est-ce qu'on doit le faire?
5: Le canevas est assez bon pour résister au temps qui passe. Après, on l'a surtout, on y a mis une patte belge parce qu'il y a beaucoup de références. Enfin, nous, on est parti de la traduction d'Azopardi, j'ai oublié son prénom,
4: la Sébastien.
5: Version française. Sébastien. La version
6: Sacha
5: française. Ouais.
6: Danino, pardon.
5: Danino, oui. Et donc, on a réécrit avec des références belges. Après, dans l'adaptation, on a changé quelques répliques qui étaient quand même complètement sexistes. Donc ça, on a fait tout un travail d'analyse. On était quand même prudents et prudentes par rapport à ça. Sinon, dans les refs, on les a un peu changés, mais c'est assez bien écrit et ouais, ça passe le temps.
0: Ouais. Donc ça se passe dans un salon de coiffure à Bruxelles. La voisine du dessus est une célèbre pianiste, elle est assassinée et ce sont les clients du salon qui deviennent les suspects. Et les enquêteurs, et donc vous, Pierre Lafleur, vous allez faire appel au public pour diriger l'enquête. Vous expliquez concrètement comment ça se passe et de quelle manière le public peut influencer la direction que va prendre la pièce.
4: Oui, alors dans le spectacle, il y a plusieurs étapes. La première étape où les spectateurs interviennent, c'est la reconstitution. Donc, c'est-à-dire que pendant une heure, les spectateurs vont assister à la pièce jouée, écrite à la virgule près. Et puis après, les spectateurs vont donc effectivement entrer en scène, eux aussi, vont devenir vraiment acteurs de la pièce, en m'aidant, et mon assistant policier aussi, à faire la reconstitution. Et puis après, dans un deuxième temps, ils vont pouvoir poser toutes les questions qu'ils souhaitent au suspect ou à moi. Ouais. Et c'est là que ça devient absolument génial. Parce que c'est vrai que c'est une pièce...
6: Avec une part d'improvisation.
4: Avec toute une part d'improvisation. C'est ça qui est formidable. C'est une pièce qui a une mécanique absolument redoutable. C'est unique. Franchement, c'est une pièce unique au monde. Et je ne peux vraiment que... Qu'encourage à tout le monde de voir ce spectacle, bien que je sois dedans, mais c'est vraiment génial.
0: Quasi tous les cas de figure ont été imaginés potentiellement à l'avance, évidemment.
1: Vous avez fait une liste?
5: En fait, on reçoit une Bible. Oui. Il y a vraiment une Bible, donc il y a le texte à étudier, le texte de scénique. Et puis, il y a à côté toutes les questions répertoriées du public. Alors, c'est très très rare quand une personne dans le public pose une question qui n'est pas dans cette Bible. Donc, les comédiens viennent, étudient tout le texte, qui est déjà très long, parce qu'en plus, il y a plusieurs fins dans ce spectacle. spectacle. Et à côté de ça, ils ont l'équivalent en termes de grandeur, en questions-réponses qu'ils et elles doivent connaître aussi pour pouvoir répondre facilement au public.
1: Donc, ce n'est pas forcément de l'improvisation, c'est une arborescence de situations possibles et vous avez chaque fois

0: un protocole oui, adapté.
1: Tout à fait. Bien que j'observe, puisque c'est vrai qu'on a joué la pièce il y a une dizaine d'années, je remarque qu'il y a des tas de questions qui nous sont posées aujourd'hui, qui ne nous étaient jamais posées avant, et qui ne figurent pas dans la brochure.
0: Comment donc c'est tout à fait... C'est l'intelligence artificielle, je parie.
1: Non, je ne sais pas. Mais je pense que c'est une évolution du temps. Effectivement, il y a, comme disait Aurélio tout à l'heure, on a reparcouru cette pièce en supprimant, en gommant un petit peu des choses sexistes, par exemple. Et c'est vrai que ce qui marchait, qui faisait rire il y a 10 ans, ne le fait plus du tout aujourd'hui avec tout ce qui se passe, avec #MeToo qui est passé par là. Donc voilà, c'est peut-être pour ça aussi qu'on a des questions aussi tout à fait surprenantes et différent, donc c'est très amusant.
2: Mais c'est un travail de mise en scène en amont et de mémorisation des textes aussi qui doit être beaucoup plus conséquent, parce que vous devez vous préparer en amont avec toutes les combinaisons possibles.
1: Oui.
2: Comment est-ce que vous...
1: Oui.
2: Comment est-ce que ça se prépare en amont, tout ça?
1: Alors, effectivement, comme l'a dit Aurélio, on étudie toutes les questions possibles qui peuvent nous être posées, pour lesquelles il y a à chaque fois un développement, un dialogue.
2: Oui, vous étudiez, et puis vous préparez aussi le dispositif sur scène.
1: Oui.
2: J'imagine, enfin...
3: Pardon, on a dans la mise en scène, dans le travail avec les actrices, on a fait des crash tests pendant les répétitions. Uh-huh. Et là où il y a de la part d'impro, j'ai l'impression, c'est surtout dans la gestion du comportement du public. Dire à des gens, à un moment, c'est vous qui allez avoir le pogo, c'est dingue. Je veux dire, les gens sont complètement tarés des moments. Et alors c'est gay parce qu'en fait, ils n'écoutent pas forcément... ils ne suivent pas forcément l'enquête, il y en a qui choisissent ce sera tel coupable, on a beau leur dire et leur démontrer que la paire de ciseaux ne vient pas de là, ils s'en foutent, ils veulent vraiment aller au bout. Enfin, voilà.
0: Mais ils deviennent fous, mais on se dit que quand ce quatrième mur tombe, même si les spectateurs sont là pour ça, quand les lumières s'allument, au début, il y a quand même un moment où... en tant que spectateur, là je parle, spectatrice, on ne fait pas trop les malins non plus, parce qu'ils doivent prendre la parole, alors il y a une émulation, et puis à un moment donné, ça va prendre, mais c'est vrai qu'au début, ce n'est pas quelque chose auquel on est habitué en tant que public, et il y a un petit moment à passer.
1: Oui, oui. Après, ça va assez vite, hein. Les gens rentrent très vite dedans, parce qu'il y a une façon de s'y prendre pour... voilà, on chauffe le public un petit peu... Et ça se passe très bien, ils rentrent très vite dedans. Et comme disait Aurélio, il y a des gens qui sont vraiment possédés par l'enquête et qui sont comme des dingues dans la salle. Non, c'est vraiment chouette.
2: Ça, c'est intéressant parce que ce que vous disiez, qu'on a beau démontrer que le coupable n'est pas celui qu'on pense et le public veut absolument que ce soit lui, il y a vraiment une expérience sociale là derrière.
1: Oui.
2: Vous l'expliquiez, Paul Portner, qui est l'auteur de la pièce, il est psychologue à la base. Est-ce que... il y a vraiment une expérience sociale à vivre qui n'est pas simplement une pièce de théâtre, j'ai envie de dire.
1: Oui, alors, je pense que, tel que Paul Portner, parce que je ne sais pas trop ce qui reste de ce qu'a écrit Paul Portner aujourd'hui, je crois qu'il ne reste pas grand-chose, parce que, comme je le disais tout à l'heure, ça a été vraiment une pièce expérimentale au début, et puis après, quand ça a été repris, c'était vraiment mettre la comédie aux avant-postes, et je pense que tout le côté un peu sociologique passe un peu en arrière-plan. On est vraiment dans une comédie un peu de boulevard, dans le...
3: Après, moi, j'ai quand même, pardon, oui. Moi qui suis plutôt du côté des spectateuristes quand ça joue là maintenant, quand j'y vais, ouais, il y a quand même une part d'analyse sociétale de comment les gens se comportent, comment tu donnes des règles, les gens ne les respectent pas, oui. Quand même, la coiffeuse qui travaille dans le salon. C'est pour elle que on l'accuse maxi, enfin celle qui, le français reste à la maison ce matin. C'est vraiment, on arrive souvent à démontrer qu'elle n'est pas coupable, et en fait il y a une partie du public qui a décidé que ce sera la femme qui est coupable. Il y a quand même des choses comme ça où parfois c'est un peu même choquant. Après il y a la comédie, on rit, on dédramatise, mais ça pose quand même des questions sur l'inconscient des gens, quoi, avec les indices qu'on donne.
0: Il y aura peut-être une thèse à faire et venir à chaque représentation et en
3: analyser.
0: Tirer des conclusions. Ouais. Mais est-ce que vous adaptez peut-être en vous disant, tiens, ceci est trop évident, ou ça part trop dans ce sens-là? Est-ce que d'une représentation à l'autre, vous dites, on doit peut-être plus la jouer comme ceci, comme cela?
1: Non.
0: Non.
1: Pas vraiment. Non, non.
0: Restez vous-même.
3: Ah bon? Ah, moi, je pensais que de temps en temps, vous faisiez un peu... tu vas paraître un peu plus coupable. Hein, vous ne faisiez... C'était à la...
1: Non, parce qu'en fait, on s'est rendu compte que même si on essaye... Enfin, s'il y a des suspects, essaye de tirer un petit peu plus sa culpabilité dans un sens ou dans l'autre, ça ne change de toute façon rien. Donc, autant...
3: Autant faire comme autant faire François Dalbardet.
0: Mais donc, venez relever ce défi de mener l'enquête dans la salle du Théâtre de la Toison d'Or du TTO jusqu'au 27 juin. Ça s'appelle donc Dernier coup de ciseau. Et c'est avec Pierre Lafleur, dans le rôle du capitaine de police, parfois autoritaire, et sur une mise en scène de Aurelio Mergola. Ils étaient tous les deux nos invités. Merci beaucoup.
2: Et on peut venir plusieurs fois, en fait.
0: Ah bah oui.
2: C'est, on n'a pas le même spectacle.
0: Et essayez de voir.
1: Non, et puis il y a plusieurs fins différentes. Donc, chaque soir, on peut jouer différentes fins. C'est ça qui est chouette aussi.
0: Mais oui, prenez un abonnement. Merci.
1: Merci beaucoup.
0: Merci beaucoup. Dernier coup de ciseau. Donc, on en parlait dans Matin Première. Matin Première continue avec vous ce matin. Il y a Xavier Minet, bien évidemment. Il y a Paul Michel, il y a Morgane Coljon avec nous. Et il y a Nicolas Van Unskrik pour les bonnes colonnes.
1: Et, oui.
0: Et Nicolas, c'est une tendance qui se multiplie parmi les États européens. Louer des places de prison à l'étranger.
4: Sérieux. Louer des places de prison ailleurs, en Europe. Oui, sérieux. C'est même nous, les Belges, qu'on a eu l'idée les premiers. 2009, explique Le Temps, la surpopulation carcérale belge est folle et zou. Nous louons 500 places aux Pays-Bas, dans la prison néerlandaise de Tilburg. Tilbourg. Bon. Tilbourg, Anvers, 1h12 en voiture d'après les sites de guidage, 15h si vous faites le trajet à pied, mais enfin c'est pas le bout du bout, même si le montant du loyer a tout de même pesé 300 millions d'euros au trésor belge. Notre technique d'alors, explique le quotidien suisse Le Temps, ça avait été de belgiciser, enfin de belgifier, enfin de belgoliser, bref, de faire comme si le bâtiment entier était belge. Certes, on était aux Pays-Bas, avec des gardiens pays-bassiens sur un sol pays-battais, avec des briques pays-battues, mais le droit belge trouvait à s'appliquer aux détenus belges, avec un directeur belge sous la responsabilité du ministre belge de la Justice. À l'époque, c'était Stéphane de Clercq, CDNV.
2: Mais l'expérience n'a pas duré. Ça n'était prévu que pour quelques années, n'est-ce pas?
4: Bah oui, comme souvent, vous avez raison, Xavier. Au départ, c'était un bail de 3 ans, mais on est resté un peu plus longtemps parce que les Pays-Bas, c'est accueillant. Bref, fin 2016, le dernier détenu belge hors Belgique est donc rapatrié chez nous. Et là, on tire le bilan. C'est bif, bof. Bif sur les possibilités de réinsertion, c'est bof sur les contacts avec les familles, et c'est bif bof quand il s'agit de transférer un détenu, par exemple, pour une audience. C'est, rappelez-vous, 15 heures à pied, 1h15 si on le fait en fourgon pénitentiaire.
0: Bon, mais malgré ce bif bof, d'autres ont embrayé quand même. Vous avez dit que c'était même en train de devenir une tendance.
4: Ben oui, Bart De Wever chez nous a réactivé l'idée l'an dernier avec quelques petits aménagements. N'envoyons que les détenus en séjour illégal, condamnés définitivement pour crimes et délits, ce qui est un peu logique, on ne fait de la prison que pour crimes et délits. Mais enfin, passons. L'idée du patron de la NVA, patron du gouvernement, c'est de dire prenons pour notre prison hors frontières ceux qui doivent purger leur peine et qu'on ne peut pas transférer dans leur pays d'origine. Et ce qui explique aussi que nos ministres justice et asile ont visité le Kosovo, l'Albanie, l'Estonie à la recherche de la prison idéale. Problème, il y a déjà d'autres locataires européens sur le coup. Le Danemark, par exemple, qui a signé son bail, 300 places, 210 millions, c'est à Gjilan. Là, par rapport à Anvers, ça fait tout de même 23 heures de voiture, 19 jours à pied. C'est beaucoup plus loin. Et puis surtout, la prison doit encore être rénovée. Et qu'on le sache, pour la Belgique, en tout cas, c'est râpé. Le Kosovo a déjà communiqué pour faire savoir qu'il ne conclurait plus d'autres bails avec d'autres pays d'Europe. La Suède, du coup, a dû chercher ailleurs. En Estonie, où elle a trouvé 400 cellules pour envoyer 600 détenus, que des hommes qui seront accompagnés de personnel suédois cette fois-ci, qui encadreront les Estoniens, le tout pour 8500 euros par mois là-bas. C'est à Tartu, en Estonie, et c'est bien moins cher qu'en Suède, où le coût d'un détenu, c'est plutôt 3000 euros mensuels. Public cible, comme au Kosovo, des condamnés à des peines courtes ou moyennes. Et puis, il faut rassurer les Estoniens, ils ne seront jamais libérés sur place. C'est pas l'idée non plus. On parlait de créer une tendance. L'article du Temps nous en donne la preuve, puisque désormais, ce sont les Pays-Bas qui cherchent où exporter leurs malfrats condamnés à de la prison, sans plus trop se soucier d'ailleurs non plus des distances entre le détenu et ses proches.
0: Voilà, c'était les bonnes colonnes de Nicolas Van Unskrik. Merci beaucoup, Nicolas. Que dire, à part, on va mettre un petit peu de musique avec un titre qui fleure déjà bon les soirées de vacances. Ça s'appelle Karaoke Bar. On écoute Angus and Julia Stone.

0: St. Julia Stone. J'ai vu que vous aviez tiqué, Xavier, quand j'ai dit karaoké bar. Vous avez fait, ça y est.
1: Je sais pas, je vous voyais pas chanter dans un karaoké.
0: Et pourquoi?
1: Je ne sais pas.
0: Je
1: vous connais un petit peu. Je vois pas.
0: Bien, pas si bien, visiblement.
1: Ah, tiens.
0: Et oui, Xavier. Et peut-être. Peut-être c'est d'autres styles de chansons. Enfin, peu importe, on n'est pas du tout là pour parler de ça. On est là pour parler dans un instant de Marjane Satrapi. Bonjour Cynthia Isarelli.
2: Bonjour Elodie, bonjour Xavier. Je me désolidarise de cette allégation.
0: Voilà, et j'allais dire, voilà, directement, on redevient très sérieux. Ce sera bien évidemment dans Chercher la femme dans un instant. Et puis il y a Fabrizio Buccella.
3: Oui.
0: Bonjour Fabrizio.
4: Bonjour Elodie, bonjour Xavier, bonjour Cynthia.
0: Pour parler du paradoxe de l'album Panini, vous remuez le couteau dans la plaie en permanence.
3: Oui. Mais vous voyez que quelque part, la science travaille pour le bien commun.
0: Voilà, c'est peut-être salvateur pour vous. C'est une forme de thérapie.
3: Exactement.
0: On en parle dans un instant, juste après ceci.
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0: C'est une annonce qui a éclaboussé d'encre noire de nombreux cœurs bédéphiles. Marjane Satrapi nous a quittés le 4 juin dernier à l'âge de 56 ans. Selon ses proches, l'autrice de Persepolis serait morte de chagrin un an après la disparition de son compagnon Mathias Ripa.
2: Oui, et cette disparition a quelque chose de profondément ironique, vu que Marjane Satrapi a passé sa vie finalement à lutter contre l'effacement, comme elle le rappelait lors d'une balade à Bruxelles. C'était au micro de Jérôme Collin dans Heptaxi. Je ne résiste pas à vous repasser cet extrait.
7: Je suis sûre que mes copains, le jour où je mourrai, vont dire « Ah, elle aimait tellement raconter des blagues et tout ça. Allez, on va au bistrot, on va boire, on va rigoler en pensant à elle. » Mais non, pas du tout. Il faut qu'il me pleure chaque jour, au moins pendant 6 mois. Il faut qu'il soit triste. Ça sert à quoi que je meure pour qu'il aille boire encore des verres? Non. Il faut qu'il me pleure très, très, très, très fort. Je veux qu'on me pleure et qu'on me regrette.
2: Eh bien voilà, Marjane, mission accomplie. Elle est morte de chagrin, Marjane Satrapi, nous dit-on. Et nous sommes inconsolables parce qu'au fond, ce qu'elle était devenue, c'est bien, bien plus qu'une autrice de bande dessinée.
1: Ouais. Alors, en 25 ans de carrière, Marjane Satrapi s'est imposée comme l'une de ces rares artistes capables de faire le lien entre l'intime et le politique, entre le rire et la tragédie, et entre la mémoire et la révolte.
2: Oui, parce que Marjane Satrapi, c'est toute une histoire, hein. Petite fille, arrière-petite fille de révolutionnaire, née en 1969 en Iran, Marjane Satrapi grandit au milieu des discussions politiques, de la littérature, des idéaux de justice sociale, du tumulte de la révolution iranienne. Son oncle, Anouch, fut d'ailleurs dirigeant du Parti communiste iranien, exécuté pour ses idées, et toute sa vie, la jeune Marjane va rester fidèle à cette double exigence, ne jamais détourner le regard, ne jamais renoncer aux beautés de la vie ni à l'humour. Alors à 14 ans, ses parents l'envoient poursuivre ses études à Vienne, au lycée français. Elle revient en Iran fréquenter les Beaux-Arts avant de quitter définitivement le pays en 94 pour la France, où elle va poursuivre sa formation à l'École des Arts Décoratifs de Strasbourg. C'est là qu'elle va croiser les chemins d'Émile Bravo, Fabrice Tarin, Christophe Blain, Johann Sfar. Elle pense alors devenir peintre, mais c'est la lecture de Maus, le chef-d'œuvre d'Art Spiegelman consacré à la Shoah, qui va lui révéler qu'avec quelques traits noirs sur une page blanche, la BD peut raconter les tragédies les plus profondes sans renoncer à l'humour ni à l'humanité. Ça l'électrise, elle se lance dans ce qui va rester son grand œuvre, Persepolis, publié entre 2000 et 2003. Ces 4 tomes racontent l'histoire de l'Iran moderne à travers le regard d'une enfant qui refuse qu'on lui confisque sa liberté. Ça va bouleverser le monde entier, ça va être adapté aussi en film d'animation.
8: Nous sommes en train de vivre un moment historique.
9: Les chers pastiches.
10: Au lit, tout de suite.
11: Marge, ce n'est pas un comportement digne d'une future prophète.
10: Mais mon Dieu.
12: Tous ensemble, de marcher vers la démocratie.
13: Nous aurons enfin une société faite de justice et de liberté.
12: Le peuple a voté démocratiquement à 99,99% pour la République islamique.
10: Le voile est synonyme de liberté. Sortez tout en rang. Plus vite.
2: Alors ne vous y trompez pas, cet extrait a l'air sombre, mais ce film est aussi bourré d'humour parce que cette jeune fille révoltée, qui se rêve prophète quand elle est petite, qui écoute du hard rock en cachette, qui se rebelle contre le voile obligatoire, et bien évidemment c'est elle-même Marjane. Viendront ensuite Broderie, un magnifique huis clos féminin autour des conversations des femmes de sa famille, puis Poulet aux prunes évidemment, des œuvres rares, peu nombreuses finalement, mais chacune d'entre elles ramène à l'avant-plan cette même conviction, même au cœur de la répression, même au cœur de la guerre, du deuil ou de la dictature, la beauté et l'humour restent des formes de résistance. sens.
0: Et Marjane Satrapi avait depuis longtemps dépassé le cadre de la bande dessinée.
2: Oui, parce qu'on se souvient d'elle grâce à ses bandes dessinées, mais elle n'était pas que ça, réalisatrice, scénariste, peintre, actrice occasionnelle, militante infatigable. Ces dernières années, elle était devenue l'une des voix les plus écoutées lorsqu'il s'agissait de défendre les femmes iraniennes et les mouvements de contestation démocratique. Lorsque le gouvernement français lui propose la Légion d'honneur en janvier 25, elle la refuse, pas par coquetterie, mais parce qu'elle estime qu'une artiste doit rester libre de critiquer le pouvoir qui la récompense. Une indépendance farouche qu'on retrouvait partout, dans toutes ses prises de position, dans tous ses refus de complaisance, et puis dans son esthétique aussi, son esthétique dessinée, ses silhouettes noires et blanches, ses silhouettes à elle-même aussi, toutes vêtues de noir, traversées d'une bouche rouge sans, une allure de grande prêtresse punk, intense et sans concession. Une femme qui avait également choisi de ne pas avoir d'enfant, pas comme un deuil encore une fois, mais comme une revendication joyeuse à rebours de toutes les injonctions faites aux femmes. Bref, comme tant d'autres décisions dans sa vie, elle refusait qu'on décide à sa place. Alors aujourd'hui, les hommages affluent. Riad Satouf dit être sous le choc. Joan Sfar a perdu sa sœur jumelle. Pénélope Baggio remercie celle qui a ouvert la porte à tant d'autres et que tant d'autres continueront. Catherine Meurice, Luz, Coco saluent celle qui est arrivée dans leur vie comme un boulet de canon, imposant son monde entre noirceur et lumière. Et c'est vrai qu'ils sont nombreux et nombreuses à lui devoir beaucoup. Parce qu'avant Persepolis, raconter l'Iran autrement, ça relevait presque de l'impossible. Et parce qu'avant Marjane Satrapi, peu d'artistes avaient réussi à montrer avec autant de simplicité qu'on peut être profondément attaché à son pays tout en combattant le régime qui le gouverne. Alors aujourd'hui, l'Iran et les Iraniens et Iraniennes continuent de résister, les artistes continuent de créer, les œuvres continuent de circuler. Marjane Satrapi disait souvent que ce qui tue les combats de longue haleine, c'est l'indifférence. Alors continuons à regarder, continuons à écouter, continuons à raconter et surtout, une fois qu'on aura terminé de la pleurer, continuons à rire parce qu'au fond, c'est bien ce qu'elle aurait voulu.
0: Merci beaucoup Cynthia et on va continuer d'écouter vos chroniques bien évidemment sur RTBF Ovio dont celle-là et en podcast sur vos applications de streaming préférées. On devrait faire normalement une petite minute de silence mais vu qu'on est en radio on va plutôt écouter Silencieux du rappeur bruxellois Pete, extrait de son dernier album Joy Boy Pete.

0: Pete, qu'on écoutait avec Silencieux et qui sera en concert cet été. Il sera le vendredi 24 juillet au Village Francofou, des Francofolies de Spa, avec aussi ce soir-là Alexandre de Rouf et bien d'autres. Et puis, il sera aussi en concert avec la première le 6 novembre à l'ancienne Belgique. On l'écoutait avec Silencieux. Et lui, il ne sera pas silencieux très longtemps. C'est Fabrizio Bouch. Je les ai fait toutes là cette fois-ci, c'est bon. Fabrizio Bouch est là, qui nous parle dans un instant du paradoxe des Panini. Parce que oui, la science peut nous aider également à compléter cet album. On en parle dans un instant.
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0: Et ce matin,
2: oui.
0: Fabrizio Bouchella, la science s'intéresse à un problème essentiel, un des enjeux de société majeur, le défi d'une génération. Combien faut-il de vignettes pour compléter un album Panini ?
2: Eh bien, on va donner les données du problème. Attention, hein. Donc,
0: enfin.
2: Le mondial commence. On veut compléter l'album Panini, ça c'est le départ. Alors, on va. L'idée ici, c'est que vous ne souhaitez pas échanger des vignettes. Vous voulez le faire tout seul en solitaire.
0: Ce que n'est pas d'amis.
2: Bon, vous n'avez pas d'amis. Vous devez donc compléter l'album tout seul en achetant les pochettes de vignettes. Pour la petite histoire, il y a 7 vignettes par pochette, mais à la limite, on s'en tamponne le coquillard. L'album Panini compte 980 vignettes au total. Et donc, faisons un petit quiz de grand matin. À votre avis, combien de pochettes faut-il acheter pour compléter l'album tout seul?
0: En tout cas, ça va coûter cher.
3: Minimum 900 divisé par 7.
0: Oui.
2: Non oui. Ça, minimum 900 divisé par... Oui, minimum, oui. Minimum. Oui,
0: si vraiment bon. On a de la chance.
3: Ça, c'est vraiment... Mais ça...
2: Bon, écoutez, j'espère que vous êtes assis et assises. Hein, parce qu'en toute logique, il faut acheter un nombre infini de pochettes pour compléter l'album. C'est le fameux paradoxe du collectionneur de vignettes. En vérité, vous achetez les pochettes au hasard. Mettez, par exemple, Elodie, ça va peut-être vous parler, que vous ayez complété l'album sauf une vignette. Il vous manque
0: c'est
2: une seule vignette.
0: Ça me parle. Oui.
2: Vous achetez une pochette. Êtes-vous certain d'obtenir la vignette qui vous manque?
0: Ah bah
2: Que nenni. La probabilité est même très très grande que la seule vignette qui vous manque soit pas dans la pochette. C'est comme une famille qui a deux garçons et qui voudrait une fille. C'est toujours une chance sur deux, le fait qu'ils se tapent déjà deux garçons change rien à l'affaire. Au troisième enfant, ils ont toujours une chance sur deux d'avoir une fille. Regardez, ma maman, elle a eu trois garçons. Donc, ouais. Le principe, c'est que vous continuez à acheter des pochettes et vous avez toujours la même probabilité d'avoir la vignette qui vous manque. Et donc, quelque part, vous pourriez acheter des pochettes à l'infini et ne jamais l'avoir.
0: Ah oui, ouais. Mais ça fait super peur. Comment fait-on alors pour résoudre pratiquement le problème?
2: Eh bien, le mathématicien fixe un seuil de réussite, en fait. Il magouille le problème. Ils disent, ok, on va laisser tomber le côté que je veux être certain à 100% de le compléter. Ça, c'est pas possible. Mettons que je veux être certain à 99,9% de le compléter. C'est quasi certain à 99,9. Ça veut dire qu'il reste qu'un cas sur 1000 où l'album sera pas complet. Et donc, requiz, seconde session, à votre avis, combien de pochettes faut-il pour compléter l'album?
0: Ça devient difficile, ce coup.
2: Oui, c'est le matin.
0: Fais appel à Véronique Thibérien qui est dans ce studio. Bonjour Véronique.
4: Oubliez-moi.
3: Au moins des centaines.
2: Il en faut 2000.
0: Oh, 2000 pochettes. 2000 pochettes. Mais on n'a pas les moyens. On doit d'abord trouver une augmentation.
2: On peut demander une augmentation à l'RTB. Ce sera d'ailleurs notre argument d'augmentation. Alors, on se dit quelque part que la mathématique est sévère, mais maintenant, on va analyser un autre problème du paradoxe de vignette, qui est le fameux paradoxe du demi-collectionneur de vignette. Donc, vous dites, ok, mon budget est trop limité, je vais compléter un demi-album Panini. Et je m'arrête une fois que j'ai complété le demi-album. Et à votre avis, combien de pochettes faut-il pour compléter le demi-album?
5: Beaucoup moins.
2: Beaucoup moins, exactement. Il en faut que 100. Il suffit d'avoir 100 pochettes pour compléter.
3: Moins,
2: oui, c'est 20 fois moins par rapport au demi.
5: Parce qu'il y a plus d'occurrences.
2: Parce qu'il y a plus de possibilités d'avoir des vignettes que vous pouvez coller. Et forcément, à un moment donné, au fur et à mesure que l'album se remplit, eh bien, quelque part, vous allez avoir des doubles, des triples qui vont arriver. Et donc, quelque part, vous vous dites... Si vous êtes un collectionneur malin et mathématicien, vous vous dites plutôt que de me casser le dos à compléter l'album complet, je vais compléter deux demi-albums, ça va me coûter beaucoup moins cher. Sauf que la mathématique est par terre, parce que vous prenez deux demi-albums, ça ne fait pas un album entier. Et ça, donc ça ne marche pas.
3: Et si jamais, alors attention, on voudrait compléter deux albums.
2: Eh bien là, il y a encore un ultime paradoxe qui apparaît. Donc, on avait bien dit que pour compléter un seul album, c'était 2000 pochettes. Et ça vous coûtait un bras. Eh bien, c'est ici que les Romains s'empoignaient. Parce qu'avec ces fameuses 2000 pochettes, vous avez tout un tas de doubles et de triples.
0: Oui.
2: Et donc, la mathématique vous dit que quand vous avez acheté vos 2000 vignettes pour compléter à 99,9% le premier album, vous avez maintenant 99% de chance de compléter un deuxième deuxième album qui vient en prime cadeau. Et si jamais vous dites ok, mais alors je vais en offrir un à quelqu'un, vous avez 93% de chance de compléter un troisième album. Donc quelque part, avec vos 2000 vignettes, eh bien, vous avez bien sûr payé un bras pour compléter un album, mais vous avez en prime cadeau un deuxième et un troisième album.
0: Génial.
2: Génial.
0: Et on a besoin de trois albums en plus.
2: Mais sauf que dans les données du problème, vous avez besoin que d'un seul album. Donc c'est tout le paradoxe du collectionneur de vignettes. Il faut acheter beaucoup de vignettes pour compléter l'album, mais vous en aurez acheté tellement que vous avez trois albums. C'est plus fort que du Roquefort.
0: C'est magnifique. Et il y a l'album du Tour de France qui arrive en plus dans pas longtemps.
1: Moralité, faut pas faire ça tout seul.
2: Voilà.
0: Mais non, c'est ça en fait. Parlez-vous.
3: Moralité, pour des amis.
0: Merci beaucoup Fabrizio Buccella, merci Cynthia, merci à toute l'équipe de Matin Première, Pomi, Morgane.
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1: Bonne nuit à tous, Julie Buron pour ces informations. Patrick Bruel mis en examen pour viol, tentative de viol, agression sexuelle et harcèlement sexuel. C'est la décision du parquet de Nanterre ce mercredi soir. Le parquet de Nanterre qui a aussi requis le placement en détention provisoire de Patrick Bruel. C'est un juge des libertés et des détentions qui devra se prononcer. La présidente de la cour d'assises du Hainaut a donné ce mercredi la parole aux accusés avant l'envoi du jury en délibération dans le procès du drame de Strépy-Bracny. Je voudrais dire que je suis conscient que j'ai roulé comme un fou, comme un irresponsable, que je n'ai jamais voulu faire des morts. Voilà ce qu'a déclaré Paolo Falzone, le conducteur. Le jury est à présent entré en délibération. Le verdict est attendu au plus tard vendredi. La Flandre a donné son feu vert à la circulation des voitures Tesla autonomes sur la voie publique. Cette autorisation s'applique à l'ensemble des routes belges. Les essais avec les Tesla autonomes n'ont débuté que le mois dernier, mais cette technologie avait déjà été homologuée aux Pays-Bas. La Flandre a pu disposer de toutes les données de tests réalisés chez nos voisins néerlandais. Voilà pourquoi une période d'essai